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18: Attention, Argentine-Espagne, quel sera le score final ?
19: Prolongation 0-0.
18: Ouais, et ben allez-y.

0: revient.
1: Bah ouais, mais non, on revient pas après pour les prolongations.
0: 1-0, je sais pas pourquoi.
1: Bon, alors attendez. Espagne, 1-0 Espagne. Non, non, attendez. 1-0 Espagne. Sinon, quel sera le score final d'Argentine-Espagne?
0: 1-0 Espagne.
1: Ok. Dave Appen.
2: 0-0, 1-0 Argentine.
1: Ok.
3: 2-0 pour l'Espagne. 0-0 Argentine au penalty.
1: Merci Ludovic. Et enfin, Jean-Nico.
4: 1-0 Espagne.
1: 2 chroniqueurs ont donc le bon pronom.
5: C'était dans le temps.
1: Éric Blanc et Jean-Mico, 1-0 Espagne, c'est bien 1-0 Espagne. But de Ferran Torres dans les prolongations. Voilà, l'Espagne donc qui gagne la Coupe du Monde pour la deuxième fois de son histoire, la première en 2010. Et c'était déjà un but en prolongation inscrit par Andrés Iniesta. Mais là, le héros du match, c'est Ferran Torres. On va évidemment réagir sur ce triomphe de l'Espagne ensemble. La question sur le match, elle arrivera un petit peu plus tard. L'Argentine a-t-elle gâché la finale? Alors pendant longtemps, il y a eu 0 tir pour l'Argentine, puis ça s'est un petit peu réveillé à la fin de la rencontre. Bon, enfin, on finit sur pas beaucoup de tirs argentins. Ferran Torres, le sauveur, le buteur, est-ce lui le MVP ce soir? Messi invisible, Messi demeure-t-il le favori pour le Ballon d'Or? Voilà.
4: C'est la réponse.
1: J'ai la réponse, j'ai la réponse. Je ne sais pas si j'ai la réponse.
4: Messi invisible, est-ce qu'il a des favoris pour le Ballon d'Or? Juste derrière. Donc c'est bon, on a la réponse.
1: Ah non, c'est un débat.
5: Disons qu'il y a un indice.
4: Ah oui, oui, léger quoi. C'est légèrement.
5: Mais chez vous, tu sais, Messi, comme Julien Lepers.
1: Messi invisible ce soir, on ne l'a pas vu. Bon, enfin bon, bref, mes petits. On réagit, mais juste avant, on gagne un petit peu d'argent.
5: Ah, Papa Tango.
1: Le banquier, là. Ah, c'est Papa Tango de Charlie.
5: Papa Tango.
1: Tanguy,
5: ah, oui, évidemment.
1: Tanguy Le Sévillier, bonsoir. Le vendredi mancheur retenti, c'est votre heure.
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1: C'est pas facile cette question, d'autant plus qu'il y a beaucoup de télé en noir et blanc maintenant. Donc c'est terrible. Bon, l'Espagne est championne du monde. C'est le triomphe du football. Oui, non, bon.
3: C'est un beau champion. Oui. Je suis pas sûr que l'Argentine aurait fait un beau champion. Ils ont fait un beau finaliste.
1: Mmh. Ils n'auraient pas fait un beau finaliste.
4: Ils n'ont pas fait un beau finaliste ni un beau champion sur le match. Non, par contre, ça aurait été un beau champion quand même.
3: Ça aurait été un beau finaliste. Moi, je dis, par rapport au match de ce soir, ça n'aurait pas été un beau champion s'il l'avait emporté de cette manière-là.
4: Ce soir, c'est pas un beau finaliste, l'Argentine.
3: Ah si, moi, pour le parcours qu'ils ont fait, c'est un beau finaliste.
1: L'Argentine, on a une question.
3: Le fait qu'il soit là, c'est un beau finaliste.
5: Non, moi, je trouve que
6: l'Espagne, déjà.
1: Honneur au vainqueur,
5: je t'en prie.
7: Non, déjà, l'Espagne a été l'équipe la plus solide de la compétition. Je vous rappelle qu'elle a pris qu'un but.
1: Deux Catalers, le Belge.
7: En huit matchs. Et franchement, souvent, les champions du monde sont les plus forts défensivement. Un but en 8 matchs, c'est quand même pas beaucoup. Non, mais c'est vrai. Ça montre le contrôle, la solidité.
5: C'est 2010, en fait.
7: Pardon ?
5: C'est 2010.
1: C'est une première.
5: C'est l'Espagne 2010.
1: Non, c'est une première. Un but à être champion du monde. L'Espagne 2010, c'était deux buts. C'était donc le double.
7: La France, c'est 2 buts.
1: En 98, c'est également 2 buts encaissés par les Bleus des Méjaquets.
4: Donc, on peut bien jouer au foot et bien défendre. C'est possible, en fait.
7: Le collectif, les attaquants, enfin, je sais pas, le contrôle, quoi. Il y a énormément de contrôle dans toute cette Coupe du Monde.
1: Moi, j'étais plus impressionné par leur système défensif que leur système d'attaque.
3: Oui. Mais leur système défensif, c'est leur système d'attaque, en fait.
5: Oui, parce qu'en fait, à partir du moment leur possession de balle est aussi un acte défensif.
7: Ben, c'est ce qu'ils disent. Ils disent, on joue chez l'adversaire
5: exactement.
7: Pour se protéger.
5: Et ils te privent de munitions, et pendant ce temps, tu ne peux pas les agresser, parce qu'ils ont très bien défendu, sans que je sache si c'est vraiment des défenseurs élites. C'est-à-dire qu'Emeric Laporte, moi, je ne pense pas qu'ils soient un énorme défenseur, par exemple.
1: Hein?
5: Je ne suis pas sûr, moi. Mais non, parce qu'en fait, ils ne sont pas très sollicités.
7: Ouais, mais regarde sur la dernière action, l'avant-dernière action.
5: Bien sûr.
7: Avant,
5: je pense que Emeric Laporte, ce n'est pas Upamecano. Voilà, c'est ça que je dis. Je pense que c'est loin.
4: Il y a discussion.
5: Ah bon?
4: Ah ben oui.
1: Ah ouais.
5: Je pense pas.
4: Ben, en fait, défendre, ce n'est pas juste aller taper dans les mecs. C'est aussi réfléchir, voir comment te positionner, couper les angles de passe, coulisser par rapport aux coéquipiers, par rapport aux adversaires. Ce n'est pas juste l'impact, en fait.
5: Non, c'est pas que ça. Ah, mais Upamecano, c'est pas que ça.
1: Non plus. Ouais,
4: c'est quand même une de ses qualités. Ouais.
5: C'est une de ses qualités, mais il se résume pas à ça. C'est pas Basile Boli non plus, le mec. Tu vois, c'est quand même. Moi, je trouve que.
4: Et Beckenbauer non plus, quoi.
5: Voilà. Mais tu vois, par exemple, Porro, c'est un mec qui joue, qui joue à Tottenham, qui est 17e. En fait, je pense pas que ce soit la meilleure ligne défensive. Mais c'est leur organisation. leur organisation est la meilleure du mondial.
1: C'est pas la meilleure, les meilleurs défenseurs donc individuels. Mais...
4: Imagine si c'était meilleur défenseur, ça n'aurait pris qu'un but. Hein.
1: Attendez.
4: Alors, sinon, là, ils en auraient pris moins d'un. Quoi.
1: Je relance ce débat. Tel le Franz Beckenbauer de l'équipe du soir. En un contre un,
4: parfois c'est jamais arrivé dans l'histoire.
5: En un, mais parfois c'est collectif.
1: En un,
4: oui, c'est aussi collectif.
1: En un contre un, faut se les fader aussi. En un contre un, faut se les fader. Cucurella, Porro, Cubarsí, moi je trouve.
5: Mais ils ont beaucoup des situations de un contre un à jouer. Parce qu'en fait, c'est ça le truc. C'est qu'ils ont peu de volume à défendre. Leur force, c'est qu'ils le font très bien quand ils ont. Mais ils sont. Comment dire, ils sont pas pris d'assaut. C'est pas l'Italie 2006.
3: Ce qui est bien, c'est qu'ils coupent à la source. Non, puis en fait, ils vont couper à la source. Ce qui alimente beaucoup moins les équipes adverses. Vous voyez, contre nous on avait quand même une attaque de feu, hein, quoi qu'on en dise. Ouais. On avait quand même du feu dans les jambes devant. Ouais. Bon, le problème, c'est qu'ils ont annihilé nos rampes de lancement, en fait.
5: On n'a pas eu de munitions.
7: Non, mais ce soir, évidemment, la défense espagnole, c'est un des atouts de leur victoire en Coupe du Monde, mais ce soir, ce n'est pas le fait du match. Moi, je trouve que le fait du match, c'est leur persévérance, leur patience, leur maîtrise, leur self-control. On a dit à la mi-temps, c'est toi Ludo qui avait dit qu'il ne faut pas qu'il s'énerve, ou s'il s'énerve, ça risque de mal tourner. Ils n'ont jamais dérapé, ils ne se sont jamais énervés.
3: Là où l'Argentine a dérapé.
6: Et Ferran un peu.
7: Ils ont fait du bon coaching, ils ont balancé un nombre de centres. Plus le match avançait, plus les centres de Nico Williams et de Yamal étaient dangereux, plus ils étaient coupés. Merino, il a une balle de but. De la tête, il doit la mettre, ils doivent marquer plus tôt.
1: La tête, en fait...
7: Il l'effleure.
4: Il y a juste le petit impact de la poussée de... je crois que c'est Talia Fico qui avait...
1: Ouais.
4: Et il n'arrive peut-être pas bien à l'ajuster, quoi.
1: Ah, mais je pensais que c'était une erreur de choix. Mais alors,
4: de vouloir la mettre là.
1: En fait, la déviation,
5: Je pense qu'il est déjà un petit peu déséquilibré, et du coup, il fait un peu comme...
1: J'avais pas vu ça.
4: Après, l'Espagne est habituée à jouer... peut-être pas avec autant d'impact en face, mais ils sont habitués à jouer contre des équipes regroupées. Mmh. Ils sont patients régulièrement, ils essayent de trouver la solution. Ils créent... Ah ouais. Mais après, c'est une habitude. Mais c'est un contrôle énorme, quoi, bien sûr. Mais ils ont ça, quoi.
5: De ne pas perdre patience face à une équipe qui, pendant un bon moment, défend bien, parce que l'Espagne n'a pas eu, jusqu'au moment où ils ont accéléré, ils n'ont pas eu 10 000 occasions non plus.
7: Ils te provoquent,
5: ils te font tomber, tu te dis, mais. Et tu peux à un moment perdre un peu le fil, de te précipiter, chercher la passe dure, la passe clé tout de suite. Eux, ils gardent leur protocole. Enfin, faut garder un self-control, faut une certitude, une confiance en soi. Enfin, c'est incroyable.
1: On parle de l'Espagne sans Eric Blanc.
7: Non, mais franchement, je vous en
5: prie. Il aime pas trop le jeu espagnol, globalement.
0: Vous avez dit que des choses justes. C'est le programme commun, Georges Marchais, tous pour un, pour tous. avec ou sans ballon.
1: Bon, camarade blanc, notre secrétaire général.
5: Il a fini par se faire fourrer encore avec ce programme commun.
1: Qu'est-ce qui vous fait plaisir de parler? Moi, j'étais impressionné par leur système défensif parce que même à un moment, l'Argentine, pour relancer, les passes. Alors, je dis, tiens, il y a une relation de passe, la première qui coupait. Mais après, je tentais un peu de voir l'éventuelle action de l'Argentine qui allait se développer. Mais deuxième et troisième aussi, ils ont un jeu. Ils ont un jeu de positionnement qui est extraordinaire.
0: Ils les étouffent, ils coupent. Et moi, j'ai trouvé quand même beaucoup de déchets techniques du côté argentin. Plus ça avançait, des contrôles, des passes ratées, au-delà du fait que l'Espagne défend bien. Pour revenir quand même sur Laporte, moi, je le défends. Laporte, il est en Arabie Saoudite, c'est ça? Il est revenu en 24. Il était quand même avec le Normand. On chambrait. Moi, j'entendais la petite musique. Le Normand, Laporte, même pas invité en équipe de France.
1: Ça, c'est souvent Johan qui se moquait.
0: Juste une chose. Juste pour te dire, Laporte, il a énormément progressé. Et c'est un garçon qu'il faut mettre devant. Et je propose à l'équipe de faire un papier sur lui. Parce qu'il est champion d'Europe et champion du monde.
1: D'accord.
7: Ce sera fait.
1: Bon. Merci beaucoup. C'est bon.
0: Pour Dave.
1: Juste après,
0: tu montes au troisième et tu bosses. Mais plus sérieusement, je comprends ce que dit Dave, mais il n'y a pas que le jeu collectif. Ils sont bons individuellement. Alors, toi, tu as vu les latéraux. Ils sont durs, ils sont disciplinés, ils s'accrochent, ils courent. Et ce qui est extraordinaire avec cette équipe, mais je ne suis pas surpris, ils changent poste pour poste. Et ça continue de tourner. La balle, les mecs sans ballon, ils courent. C'est exceptionnel. C'est Luis Felipe qui a eu ses jeunes joueurs aussi depuis l'entraîneur.
1: De la Fuente,
0: pardon. Qui a eu ses joueurs depuis 21.
5: Il arrive à Monaco,
0: de la Fuente. Ben, il a continué, ils lui ont donné carte blanche et il connaît tous ses joueurs de A à Z.
1: Cucurella, et... il est latéral ou il est milieu de terrain?
0: Non, Chelsea, il est.
1: Non, mais là, ce soir. Là.
0: Ah, mais il court partout. Dépassement de fonction de temps en temps. Ah,
1: j'ai l'impression que le dépassement de fonction, c'est quand il était latéral. Non, il revient. Il met de la supériorité. Mais
8: quand t'es latéral en Espagne, tu joues au milieu.
0: Olmo, qui était faux avançante, mais il a décroché, il joue au milieu, mais tout fonctionne. C'est un football de flipper. Mais pourquoi ils le font? Et j'arrêterai là-dessus. C'est qu'à l'âge de 10 ans, dans tous les clubs, les Masia, ABC, de tous, ils jouent comme ça. Moi, je m'amuse à aller regarder. OK, Barcelone, les Masia, je vois pas un mec qui prend la balle, qui court. Le mec qui prend la balle, qui veut dribbler, qui court sur le banc. Ils font tous des passes. Le futur Pedri, Rodri, il est dedans. Je sais pas l'âge qu'il a, 12 ans, 14, 15, il est. Et t'en as 10 comme ça. Comme nous, en France, on n'arrive pas à sortir des milieux de terrain intelligents, balle au pied.
7: De toute façon,
0: là, je lance la question.
7: C'est la sélection du 21e siècle. Coupe du monde 2010, Coupe du monde 2026, Euro 2008, Euro 2012, Euro 2024. Je veux dire, tout est dit. C'est l'équipe du 21e siècle. Il n'y en a pas d'autre.
4: Mais ce qui est beau, c'est que c'est une équipe qui joue et qui gagne. Parce que souvent, on a opposé les deux.
7: Oui.
4: On a dit, pour gagner, il faut défendre, et puis à devant, les mecs vont peut-être faire quelque chose. Si tu veux trop jouer, tu ne gagneras pas. Et donc, c'est quand même bien pour le foot et pour le plaisir des yeux que ces équipes-là... Bon, il y a eu l'histoire du Barça aussi à une époque avec le Guardiola, qui a fait du bien aussi au club, où ça a réinventé un peu le jeu. Là, en sélection, on voit que si on peut faire ça, mais après, Eric a raison. C'est-à-dire qu'eux, ils ont l'habitude de toujours jouer avec cet esprit-là.
7: En France, on n'a pas ça.
4: Mais non.
7: On n'a pas construit ça.
4: Non. Et la question, c'est la vraie question. Est-ce qu'on veut le faire ou est-ce qu'on restera, continuera à faire comme ça?
5: Est-ce que ça peut faire des petits? Parce que moi, ce qui m'a... C'est qu'à l'inverse...
1: C'est un travail de fond. Hein.
5: Oui, bien sûr.
4: Là, non, mais les Allemands l'avaient fait après le Mondial 98 et l'échec. Ils avaient restructuré tous les centres de formation vraiment pour... Avancé,
5: et à partir de 2006, 2008, tout ça, tu voyais...
4: Sachant que la Coupe du Monde 2006, c'était chez eux, donc ils ont vraiment fait une restructuration. C'est pas qu'en Espagne.
7: Après, c'est difficile de viser la formation à la française, qui est quand même un triomphe international total.
4: Oui, mais individuellement.
7: Mais tu vois ce que je veux dire.
1: Tu formes des joueurs.
7: Nous, on forme les meilleurs joueurs du monde avec les Brésiliens.
0: Mais pas de milieu.
7: Donc c'est difficile de dire qu'on a un déficit dans la formation. Après, on n'a pas d'identité de jeu. L'identité de jeu...
1: Un contre un. Ah ben c'est un truc individuel.
5: Mais parce qu'on
1: isole et on prend le 1 contre 1.
5: Parce qu'on forme à l'export, nous. C'est-à-dire que les joueurs sont formés de manière individuelle pour être des valeurs marchandes.
1: Ouais, oui.
5: Les Espagnols, ils ne forment pas pour exporter. Ils forment pour leur marché pour leur football. C'est-à-dire que tu es formé à, je ne sais pas, Osasuna. Si tu es très fort, tu vas au Real ou au Barça. Si tu es un peu moins fort, tu vas à Valence.
4: À chaque fois, je le répète, mais ces 15 dernières années, les seuls deux joueurs qui ont créé le lien dans une équipe de France... C'est deux mecs qui sont formés à l'étranger.
1: C'est-à-dire
4: Griezmann et Olysée. Donc c'est quand même vraiment c'est hallucinant.
1: Excusez-moi, mais en fait, il n'y a pas de politique sportive en France. On forme des joueurs.
4: Mais ça n'a pas toujours été le cas. Hein. Nous, à l'époque, il y avait des joueurs qui étaient formés pour les équipes. Quoi. Moi, j'ai toujours connu le centre de formation de la SCAN qui a été fait par Guy Lacombe et Richard Bettoni. C'était pour former des joueurs d'équipe. Ce n'était pas juste pour former des joueurs et puis ce que tu dis. Alors, la politique est peut-être arrivée maintenant. Mais il y avait Nantes, c'était quand même des joueurs qui étaient formés pour l'équipe. Tu vois, c'était des centres de formation, Auxerre avec un style de jeu différent, mais c'était des joueurs d'équipe. On formait ça. Là, maintenant, on est parti sur une autre idée.
5: Parce que c'est ça, tu veux alimenter l'équipe.
1: On fait du trading.
5: Oui,
1: et ben, c'est du trading, mais
5: et
1: le trading,
5: on le fait,
1: c'est pas une politique sportive.
5: Et on le fait mieux que n'importe qui.
4: Ah ben,
5: parce que,
4: tu le fais aussi parce que tu as moins de moyens financiers aussi dans le championnat.
5: Et c'est une ressource que tu...
0: Et nous, on les fait très bien en attaque. Ça pullule de bons joueurs dans l'axe. Les latéraux, c'est plus compliqué. Ouais, le milieu, c'est très compliqué. Tu fais d'autres joueurs, tu fabriques d'autres joueurs qui ont une valeur marchande.
1: Si, on forme des 8, là. Des gars qui viennent.
5: Ah oui,
1: qui
5: prennent, box to box.
1: Et qui
8: ne feront pas des 8 à la Iniesta. Hein.
3: Non, c'est clair.
5: Non.
1: Ah bah non, c'est un autre choix. Ah là, c'est Iniesta. Non, mais en fait, c'est toujours un football, on va dire, individuel. C'est-à-dire, mais même nous, hein, j'ai remarqué parfois dans l'équipe du soir, lorsqu'on débriefe des matchs.
4: Bravo.
1: Non, mais même nous, on a tendance à louer.
7: On n'est pas nuls non plus. Hein.
1: Non, mais c'est pas ça. Non, mais c'est pas ça.
0: Non, mais non, ça débouche sur un autre football.
1: Non, mais on a tendance à valoriser, on va dire, l'aspect individuel du jeu. À chaque fois, c'est vrai qu'on est babas sur les Dembélé, on est babas sur les Mbappé, tout ça, les doués.
4: Ouais, mais tu vois,
1: le 1 contre 1.
4: Barachkelia, c'est aussi un joueur qui va au duel, qui va au 1 contre 1. Mais qui est aussi un joueur d'équipe. Donc tu peux créer. Yamal est un joueur comme ça. Mais c'est aussi un joueur d'équipe.
1: Alors lui, il ne se trompe pas beaucoup. Non, mais pour un joueur. Non, mais dans ses choix de jeu, je ne sais plus qui a dit l'Espagne. Et je trouve qu'à chaque fois, il n'y a jamais tellement de passes défis.
4: Parce que je pense que
1: il n'y a jamais tellement de passes risquées.
4: Mais si, je pense qu'il est pareil. C'est un joueur, un soliste, mais qui est connecté à tout le monde. Tu vois, c'est un joueur d'équipe aussi. C'est pas un joueur. Et puis je me débrouille, quoi. Et il sait le faire, mais il joue avec les autres.
5: Il y avait une interview de Xavi il y a peut-être une quinzaine d'années. Il expliquait un petit peu comment on jouait en.
1: C'est
5: en
1: celle
5: Espagne.
1: Où il commence à faire des onomatopées pour les.
5: C'est dans la tête de Xavi.
1: Le tempo du ballon.
5: Ouais, c'est ça.
1: Il faisait des pifs, pas
5: c'était dans le. C'était dans la tête de Xavi ou dans le cerveau de Xavi, un truc comme ça. Et donc il raconte tout ce qui se passe dans sa tête. Et à travers ça, en fait, tu comprends tout le jeu espagnol. Et justement, il parlait. Du fait que quand il y avait certains jeunes qui arrivaient et qui voulaient montrer à l'entraînement, et qui partent dans des 1 contre 2, 1 contre 3, et tout de suite ils les rattrapent. Tiens, mais Mano, qu'est-ce que tu veux faire? Qu'est-ce que tu espères en fait en faisant ça?
4: Ouais, tu le mets devant le. Voilà. Devant ce qui se passe.
5: Exactement.
4: Fait.
5: C'est ce truc-là là, que tu vas réussir une fois sur 40, et ok, tu vas te faire plaisir, mais les 39 autres fois, tu auras perdu la balle. Tranquille, t'es 1 contre 3, tranquille, refais un jeu.
4: Forcément, il y a des joueurs libres ailleurs.
5: Voilà, exactement. Et ça, c'est. C'est, comment dire, c'est une espèce de constance, Ludovic. C'est un truc qu'il faut avoir un mantra. Quoi.
1: Ludovic Aubry.
3: Non, mais du peu, j'essaye de revenir un peu dans le passé, des entraîneurs, en tout cas des structures que j'ai rencontrées au fil de ma carrière. Et en fait, c'était en France, on a toujours eu une sympathie par rapport à la philosophie défensive. C'est-à-dire qu'on a toujours pris, on a eu le parti pris de se dire, ok, quand on commence un match, il y a 0-0, on commence déjà pour ne pas le perdre.
1: Vous étiez formé à peu près quelles années
3: à la française, hein, c'est-à-dire j'étais dans les années 80, donc 90.
1: Ok, d'accord.
3: 90, je suis parti, donc j'ai fait les centres de préformation, j'ai fait les centres de formation, et j'ai fait les écoles de foot, et j'ai fait tout ce qui était possible de faire. Le truc, on a souvent mis l'accent sur, ok, l'objectif déjà, il y a 0-0, déjà le match on le perd pas. Si on défend bien, le match on le perd pas. Donc on avait cette culture, on a en France cette culture. D'ailleurs quand je suis arrivé en Allemagne, moi j'ai pris une claque terrible quand je suis arrivé en Bundesliga parce que
5: culture,
3: eux ils avaient déjà pris les devants de dire ok notre football on va le changer, on va l'améliorer. Et nous on était encore dans ces le truc de ça part dans tous les sens, le spectacle machin, on l'a pris le train très tardivement. Ce qu'il y a c'est que aujourd'hui on travaille la structure défensive mais qu'à partir du milieu de terrain. C'est-à-dire que l'attaque qui avait un rôle beaucoup moins important à l'époque. Si ton neuf, il défendait pas, bon an, mal an, c'était pas très grave parce que t'arrivais toujours à compenser. Aujourd'hui, le foot est devenu tellement une machine huilée, d'ailleurs avec l'Espagne, par exemple. Si un joueur de ton équipe,
1: il participe
3: ce soir, Messi, nous, on n'est pas non plus des sauvages sur le pressing non plus, si aujourd'hui, face à ces équipes-là, face à ce football-là, t'es pas organisé pour récupérer le ballon, si t'es un peu en dilettante, tu existes difficilement face à ces équipes-là.
5: Ce soir, c'est la victoire d'une pensée footballistique. Ouais. Parce qu'en fait, cette équipe-là, en fait, elle est la traduction en équipe nationale d'une tendance qui est incroyable. C'est-à-dire que qui est l'entraîneur phare des clubs aujourd'hui? C'est Luis Enrique, espagnol. Arteta. Qui a remonté à
1: Guardiola.
5: Voilà, ouais. Guardiola qui est le père de tout le monde qui peut être considéré.
1: J'ai même lu un papier dans l'équipe comme quoi Scaloni qui était formé.
5: Était formé par Luis de la Fuente.
1: Il a été formé. Il a fait un stage de perfectionnement en Espagne. Et Luis de la Fuente qui était formateur à l'époque lui a filé
5: une obligation. Et on le voit. Et même derrière, il y en a d'autres qui arrivent. Iraola qui vient d'arriver à Liverpool et qui a cartonné avec Bournemouth. C'est-à-dire que ce truc-là n'est pas juste le fait là d'une sélection.
1: Je crois que Ferran Torres a parlé du triomphe également du jeu à l'espagnol, c'est ça, du système de jeu.
6: Il était connecté avec son peuple, c'est ce qu'il a dit à Beansport. Ce but qu'il a marqué était celui de 47 millions de personnes. Je pense que c'est le destin. Il fallait qu'on gagne pour notre peuple. Toutes les finales sont difficiles, mais quand tu as Messi dans l'équipe adverse, c'est toujours un risque de séisme. On a toujours dépendu de nous-mêmes et de notre foot. Et je pense qu'on l'a montré ce soir.
3: Mais ils ont su évoluer aussi. Hein. Ouais. C'est-à-dire que eux, leur fédé, à un moment donné, quand il y a eu justement là, ce jeu de possession, ce jeu qui à un moment donné ne se traduisait plus en victoire et n'arrivait plus à faire la différence.
1: Il n'y avait pas de profondeur.
3: Ils ont commencé à aller chercher des ailiers, en tout cas à intégrer des ailiers un peu plus rapides.
5: Ils ont 10 années compliquées, hein, de 2014 à 2024, même si 2021,
3: ils ne sont pas attirés par les phénomènes de mode. En fait, il y a beaucoup de fédérations aujourd'hui qui disent « Tiens, ça a gagné comme ça, on va prendre ce filon-là. Oui. Tiens, ça a gagné comme ça, 10 ans après, on va rebasculer, on va changer. » Ludo, eux, ils n'ont jamais bougé d'un iota.
1: En fait. Ludo, en fait, le triomphe de l'Espagne, là, déjà depuis 2024, la nouvelle vague de l'Espagne, moi, je n'ai pas l'impression qu'ils aient changé, on va dire, le
0: style. Non, fondamentalement, non.
1: Mais en fait, Yamal et Nico Williams sont changés.
5: Ils te donnent un truc en plus.
1: Ils t'amènent un truc,
3: mais là,
0: c'est... Nico Williams, c'est fait...
4: Pas sur ce mondial.
1: Non, Nico Williams, non.
4: Les latéraux, toi, Nico.
0: Non, mais Nico Williams,
4: c'est fait... Mais en finale, il fait une super entrée.
0: Oui, il fait une super entrée, mais une phrase, c'est à la Masia, mais on va dire, c'est pour l'Espagne. Le ballon isole, la passe relie. Voilà, accroché.
5: Ouais. Non, mais toute
0: d'accord.
5: Façon, toute
0: et
5: façon.
0: Dès l'âge de 10 ans, et la possession, moi, comme au rugby, tu ne dois pas perdre le ballon. Le ballon, il est trop dur à conserver. Alors, tu peux le perdre dans des zones de contact, dans des duels au football, mais il est trop dur. Et tu n'as pas le droit, à un moment donné, tu sens que ça ne va pas, demi-tour, tu fais la passe. Et ils sont formés à ça, oui, il y a de l'intelligence. Être... Non, mais ils ont un QI football pour conserver quand même le ballon et progresser ensemble collectivement. Non,
4: mais c'est ça pas peut être... que avec le ballon, c'est aussi sans ballon.
0: Oui, oui, bah, ils se déplacent, bien sûr. Je suis d'accord avec toi.
1: Dans ce mondial-là, moi, je trouve que c'est la grande leçon. Là,
0: non, mais la grande leçon.
1: Moi, ce que j'ai appris à Nico de l'Espagne.
3: C'est le sans ballon.
1: C'est non, vraiment mais... le sans-ballon et leur système pour récupérer tout ça. Enfin, moi, j'ai trouvé ça épatant. Et déjà, depuis quelques matchs de poule que j'avais regardé.
0: Sport de haut niveau. Tu dis un type, allez. Touche 70 ballons et il garde 2-3 secondes le ballon, tu multiplies, ça fait 210 secondes, ça fait combien de minutes ? 23 minutes.
4: Là, quand tu
0: donc,
4: minutes.
0: 90 minutes, moins 3 minutes, tu joues. Oui, tu expliques ça au mec quand il démarre, d'accord ? Et tu lui dis, mais il faudra que tu sois bon quand tu auras 3 minutes, le ballon dans les pieds.
5: Ce qui l'intéresse, ce n'est pas les 2 minutes où tu as le ballon, c'est les 88 autres.
0: Le jeu sans ballon, il est essentiel quand tu vois le déplacement marquer les touches, les rocs plaqués, les trucs. Et c'est pareil au football. Le jeu sans ballon, ben tu l'as pas souvent. Il y a des mecs qui le touchent que 15 ou 20 fois dans la partie.
3: Sauf que dans d'autres,
0: c'est très rare,
3: dans d'autres sphères, en Liga et avec l'équipe d'Espagne, dans d'autres parties et quasiment dans tous les autres footballs, la technique est passée quasiment au quatrième rang. Ouais. C'est-à-dire maintenant, il y a le physique, la tactique et la technique est à basculer au troisième
5: rang. Tu parles de où, là ?
3: Bah, en Angleterre, je te parle en France, je te parle...
5: En France, c'est encore ça, tu penses ?
3: Bien sûr que oui. Oh, tu vois le niveau technique, parfois, des matchs de Ligue 1 ? Ou pas ?
0: Ouais.
3: Tu vois le niveau technique, parfois, des championnats, championnats de jeunes. Et je t'invite, parce que moi, mon fils est dans... Et là, il commence à jouer un peu les U14, U15 Ligue. Donc, tu vois les clubs pros.
5: Oui, mais les meilleurs jeunes, maintenant, partent très, très tôt. C'est-à-dire qu'on n'a même pas le temps de les voir en Ligue 1.
3: T'as aujourd'hui des gamins qui courent comme des fusées. Donc à qui le jeu maintenant priorise le fait que tu vas se servir de la vitesse de ces gamins qui ont un développement plus avancé que les autres, alors que je me souviens à l'époque le formateur de Thierry Henry, Francisco Filio, qui quand il était à Clairefontaine lui disait, écoute, toi t'as la vitesse, on va faire une chose, t'as interdiction de prendre la profondeur. Parce qu'il savait que déjà, il avait déjà cette avance-là sur les autres.
1: Donc, il a étoffé d'autres.
3: Mais on a pu ces gens qu'on avait de qualité à Clairefontaine en DTN. Est-ce que vous voyez, notre DTN, on l'entend jamais. On sait pas où il est, on l'entend pas. Il n'y a pas de...
5: Il y a une ou deux fois où il a parlé.
3: Dès qu'il a dit,
4: mais c'est pas que lui. C'est tout
3: non,
4: ce
3: c'est pas que lui.
4: Aussi,
3: c'est l'ensemble.
4: On parle des années, ça fait 20 ans. Hein.
0: Bah, les 25 ans. Vous l'avez cité, les deux génies, meneurs de jeu, ancien 10, Griezmann, formé en Espagne, et Olise, il tombe d'Angleterre par hasard. C'est un ange qui tombe du ciel.
1: Simplement, on était dans les formules. Est-ce que finalement aussi, l'idée, et peut-être que c'est peut-être un peu notre problème, nous. En France, on a l'impression que c'est celui qui a la balle qui dirige le jeu. Parce que c'est finalement, en fait, les garçons et les coéquipiers qui n'ont pas la balle qui doivent faire vivre ce jeu.
7: Pas forcément, quand même. Mecs qui font des appels, quand même. On dit que l'appel crée la passe.
1: Bah, c'est, en fait,
7: t'as quand même des joueurs d'appel en France. Pas non plus.
0: Ah, mais d'appel, il y en a
4: direct,
0: beaucoup.
4: C'est du direct, ça.
1: D'appel, mais après, c'est... d'appel à vide. C'est-à-dire... j'appelle... Alors, peut-être que tu vas me la donner, mais peut-être pas. Mais souvent, il y a des appels, et souvent, trop régulièrement en France... C'est j'appelle, oui. Tu me la donnes.
4: Après, quand tu joues à n'importe quoi, alors notamment au foot, c'est que, au rugby, j'imagine, c'est pareil. C'est quand tu reçois le ballon, si autour de toi, il n'y a pas de mouvement, tu n'as aucune solution. Et déjà, même, ça engrange un autre truc. C'est-à-dire que tu vas avoir le ballon, tu ne vas pas savoir quoi faire.
1: Donc, oui.
4: Le coup d'après, tu vas avoir la même situation. Bah, le coup d'après, tu vas
1: prendre la pression,
4: plus demander le ballon, tu vois. Par en revanche, si tu reçois le ballon et autour de toi, tu as 4-5 possibilités, alors pas que des appels partout, mais juste. Si quelqu'un régisseur sur moi, il y a Ludo qui est là, ben il vient, hop, je la glisse là. Et lui, quand je lui fais ça, tout le monde va se positionner par rapport à où va arriver le ballon, et etc., etc. Et l'Espagne, c'est ça. C'est-à-dire que dès qu'il y en a un qui a le ballon, alors par ses déplacements, les mecs bougent autour de lui. Et c'est... ce que disait Thuram avec le Barcelone, quand il était là-bas, il disait c'est pas des courses de partout, non. C'est du jeu de positionnement. Ouais. C'est-à-dire dès qu'il y en a un qui a un ballon, hop, donne, les autres bougent et se déplacent. Et tu les vois pas courir de partout.
1: C'est si compliqué. En fait,
4: c'est un travail du quotidien. En fait. C'est un travail du quotidien et qui après devient naturel.
8: On est d'accord que tu as parlé de Thuram, tu as parlé du Barça. On est d'accord qu'il reste quand même beaucoup, beaucoup du FC Barcelone dans cette équipe.
4: Bien sûr. Bon. Ben, c'est un peu lié le tout. Quoi.
0: Il y a 8 joueurs qui ont été sélectionnés.
4: Non, mais tout part de Cruyff.
0: Si je n'étais pas là, l'Espagne a changé avec Cruyff.
8: Et le Real, qui est quand même le phare aussi du football espagnol, il y en a
0: cette
8: zéro.
0: Cette année, zéro.
8: Zéro espagnol dans le champion du monde.
0: Mais quand tu donnes le ballon, on te l'explique quand tu es jeune, tu donnes le ballon, tu te déplaces, tu donnes le ballon, tu te déplaces. Tu dois aller dans un espace pour pouvoir donner une solution au joueur. Mais c'est le béaba du jeu à la Nantes. Les Nantes, c'était ça. Autant de Suodo, Denouex, bim, boum, boum.
4: Tu parles toi juste du mec qui a le ballon, il va se déplacer.
0: Non, d'autres, toi, à côté, ouais, c'est ça. Les autres, ils te donnent des passes, des solutions.
4: Les autres vont se déplacer par rapport à
0: toi. Je suis d'accord avec toi.
5: Donner une solution, le mouvement, donner une solution et pas mettre l'autre dans l'inconfort. C'est Thierry Henry qui expliquait ça. Justement, il dit...
9: Pas bien bouffer l'espace.
5: Ouais, exactement. Quand il est arrivé à Barcelone, il dit « j'ai réappris à jouer au foot ». Donc lui, il vient d'Arsenal, c'est un monstre. Et effectivement, quand il est dans une zone où il voit la prise de profondeur possible, il y va. Et puis si on ne le sert pas, bah, à un moment, parce qu'il veut toucher le ballon, il vient, il décroche, etc. Et à un moment, il quitte la zone qui était prévue pour lui, c'est-à-dire assez loin.
1: J'imagine
5: à gauche.
1: Carré, là.
5: Ah ouais. Ah oui, je pense peut-être un peu. Carré, là. Et en fait, il vient pour demander. Guardiola le démonte et il lui explique derrière. Il dit, quand tu viens, tu comprimes l'espace sur Iniesta, c'est-à-dire que tu ramènes de la densité autour de lui. C'est Iniesta, il est très fort, mais donne-lui du confort. Garde ta position, étire-le
9: ça,
5: et le ballon va arriver. Fais confiance à ton partenaire pour que le circuit amène le ballon.
9: C'est surtout sur la relation de confiance, voilà. De dire en fait si je viens dans cette zone-là, ça veut dire que j'ai pas confiance en ce que toi tu vas faire.
8: Bah oui,
5: voilà. C'est ça.
9: Et donc ça lie les mecs quand même. Parce que quand tu viens pas bouffer dans la gamelle de l'autre, parce que l'autre c'est vrai qu'il peut le prendre en disant putain mais pourquoi il vient à 1 mètre, il croit que je suis pas capable de faire une passe de 3 mètres. Et là en ce moment, c'est la période là du football dans les pieds. Tout le monde veut le ballon dans les
5: tout
9: pieds.
5: Tout le monde joue pied.
9: Tout le monde, il veut dans les pieds. Vas-y, y a les défenseurs centraux, ils ne sont pas capables de faire une passe. Je vais venir à 1m50 pour lui prendre le ballon et jouer à sa place.
1: Et on n'a rien dit pour Tchouaméni. Hein.
9: Je ne vais pas en rajouter. Voilà, je n'en rajoute pas. Vous avez vu que j'étais soft.
1: Revue de presse. Revue de presse de Tanguy Le Sévillier sur le triomphe de l'Espagne. À vous de jouer, Tanguy.
6: Ouais, direction Marca, l'un des médias madrilènes. Les rois de tous les temps, c'est ce qui est titré en une du site pour le moment, avec une belle photo de Ferran Torres.
5: On dirait toi.
1: Elle va venir, elle va venir.
6: Elle arrive, voilà. Ferran Torres poursuit par les remplaçants espagnols. Du côté de AS, c'est comme la première fois en 2010 avec le but d'Iniesta face aux Pays-Bas. C'était en Afrique du Sud. L'Espagne champion du monde pour El Mundo, ça c'est du classique. Pareil, même titre pour El Mundo Deportivo.
4: Chercher, les titres, hein.
6: Et puis du côté de Sport, dernier média de cette revue de presse, l'Espagne gagne sa deuxième étoile grâce à une morsure de requin, El Tiburón. C'est le surnom de Ferran Torres, le requin.
1: 2008, 2010, 2012, 2024, 2026,
5: et à mon avis,
9: pour l'Euro,
5: grand favori. Évidemment, c'est long, deux ans, mais ils sont évidemment grands favoris pour le prochain Euro en Angleterre.
6: Et la Coupe du Monde sera chez eux.
5: Et la Coupe du Monde sera bon. Après, voilà, on peut pas trop tirer des trucs. Tu penses quand même tes Coco Suedo, tes Denouex, parce qu'on dit, on regarde toujours du côté des Espagnols en citant leurs grands entraîneurs, etc. Mais nous, on les a ou on les a eus, en tout cas, ces grands penseurs du jeu. Là, aujourd'hui, ils doivent être un bonheur absolu pour eux.
9: Mais Mémé a ressorti l'interview entre Suedo et Deschamps.
5: Ouais, elle est passionnante, cette interview, il faut la lire en entier.
9: D'accord, mais tu vois une fracture nette entre les deux idéologies.
1: Il y a l'influence de l'Italie aussi. Deschamps donc, a été formé dans une très grande maison, le FC Nantes, mais après, il est parti, il est allé.
0: Non, mais ce qui est incroyable, c'est que
1: Deschamps... Il a découvert le football italien qui gagnait aussi.
0: Deschamps a été formé à Nantes, bon, c'était un défensif, et... En allant se frotter à la culture italienne, il a un peu changé, évolué
1: beaucoup
0: sur le pragmatisme, le côté rigueur défensif, on prend pas de but, etc. Quoi.
1: Attention, on va éviter de critiquer Deschamps parce que l'atmosphère est irrespirable. Si Didier est parti, on aura une discussion dans quelques minutes. C'est que l'atmosphère autour de lui était
4: à cause de vous.
1: Irrespirable.
5: Je trouve que le triomphe de cette Espagne sur cette Coupe du Monde, je trouve ça encore plus fort qu'à l'Euro. Parce que à l'Euro, on l'a dit, c'était une Espagne qui finalement a gardé un peu son, enfin, ses bases, quoi, de protocole, qui ne marchait plus, mais qui sont mises à marcher parce que tu as Yamal, qui, pas qui tombe du ciel, mais je veux dire qui arrive presque plus vite que prévu, et Nico Williams, que personne n'attendait aussi fort. Et donc, tu te dis, OK, tu as deux joueurs qui t'ont résolu le truc, mais fondamentalement, ça n'a pas... Là, ces joueurs-là, bah, vraiment...
4: C'est un peu un raccourci, quand même.
5: Oui,
4: sur l'Euro, quand même, il y a des choses extraordinaires. Tu as les mêmes joueurs, c'est la possession.
5: Mais ce que je veux dire, qu'est-ce que ça a changé par rapport à 2022? Ce qui a changé, c'est les deux mecs de côté.
4: Ouais, mais pas que. Ils avaient une meilleure maîtrise. T'as des
5: meilleure maîtrise qu'en 2022
1: Dave.
5: 2022, c'est...
4: En 24
5: Non, en 24, par rapport à 22 sur la maîtrise.
1: Allô
5: sur la
1: maîtrise. Oui. Dave, oui. Non. 2024-2026, moi, je crois plus fort en 2026. Pourquoi? Parce qu'en 2024, c'était plus fort. L'Espagne était dans un meilleur moment.
5: C'est ce que je pense, moi.
1: L'Espagne était brillante.
5: Donc,
1: L'Espagne
5: donc
1: était...
5: ça veut dire que là, ils ont trouvé d'autres ressources.
1: Lorsqu'ils débarquaient tout ça, Yamal n'a pas joué depuis mai. Nico Williams,
5: oui, c'est toute sa saison.
8: Juste une parenthèse par rapport à ça, c'est quand même le but. Et le but, c'est quand même la victoire de l'Espagne.
5: Nico.
8: Ben, il y a Yamal.
5: Ouais.
8: C'est Yamal qui donne à Rodri et Nico Williams fait une super rentrée. Il a plein d'occasions. Hein.
1: Nico Williams fait une remise extraordinaire.
8: Il fait passe D. La remise est magnifique.
1: Et Yamal, il est un peu poussé, je crois. Il arrive à.
8: Il y a une montée en puissance de Yamal depuis l'heure de jeu jusqu'à la prolonge, je trouve, qui est étonnante.
5: Ouais. Ouais,
8: non,
5: je
8: n'ai pas d'accord.
0: Si. Il est rentré, plus il avançait dans le match.
8: Je trouve qu'il participe grandement à la victoire et Nico Williams peut-être encore plus.
5: Donc,
8: tu vois, les deux sont là quand même.
1: C'est le tournoi là.
4: Ouais, mais là, sur l'action, le sens du jeu de Williams. C'est-à-dire que le mec, il est poussé. Ouais. Il y en a beaucoup qui auraient juste essayé de la remettre vers Martinez. Là, le mec, il va chercher le gars qui est seul, quoi. Même en difficulté.
1: Un appui. Enfin, une solution de passe.
0: Mais pour en 24, quand ils sont en finale du championnat d'Europe, Cucurella, il joue à gauche. Le Normand Laporte. Ouais. Et à droite, c'est.
5: Navas, non
0: Carvajal.
5: Ah oui, Navas, c'est en demi.
0: Ils ont changé Carvajal et l'axe. Koubarsi a pris sa place, Porro. Milieu de terrain. Ruiz, Rodri, Pedri était blessé. Ben, ça veut dire qu'ils ont, derrière, ils ont changé en deux ans, deux joueurs, 50%.
1: Non, mais le niveau général, est-ce que vous trouvez, moi j'ai trouvé que l'Espagne en 2024 était...
0: Ils allaient plus vite avec les deux fusées dont on a parlé.
1: Là j'ai eu l'impression qu'ils étaient un peu plus en difficulté et finalement c'est le collectif qui s'est imposé.
4: Mais la demi, vous vous rappelez pas la demi contre la France? C'est pas juste les pêches.
0: Non, mais
4: c'est-à-dire qu'il y a une maîtrise non-stop.
1: Et en plus ils prennent le premier but.
4: Ouais.
1: Il met pas la bulle, ça met tac-tac.
4: Et la deuxième mi-temps, c'est une passade.
0: Il n'y a pas la balle.
4: C'est comme ce qu'on a
0: et Yamal, il volait, quoi, quand même.
4: Mais sur... Oui, mais Yamal était mieux, bien sûr. Mais,
1: non, mais ils ont, ils ont compris.
4: Merino avait fini à rentrer incroyable aussi, il avait mis...
0: Ballon d'or, Yamal, peut-être.
5: On ne les résume pas. Ce que je veux dire, c'est que c'était le plus qui leur manquait par rapport à...
4: Avant.
5: Avant, voilà.
3: C'est l'évolution, en fait, de leur modèle. En fait, ils ont vu que le modèle commençait à s'asphyxier un peu.
5: Bah oui, Yamal, ils ont pas commandé. Non, mais... Yamal, il tombe.
3: Non, mais il tombe, mais justement.
5: Non, mais ce que je veux dire, c'est pas le modèle qui a créé Yamal.
3: Ouais,
5: c'est
3: mais il y aurait pas que Yamal, en fait. Quand il voit Nico Williams, après un moment donné, il se dit, tiens, le football est en train de changer aussi quand même. Il faut qu'on adapte un tout petit peu notre modèle.
5: Alors, mais avant, ils n'avaient pas
3: des milieux. Il y a toujours des gens.
5: Non, ils n'avaient pas des joueurs de côté comme ça.
3: Mais peut-être pas aussi fort, mais des mecs qui vont vite. Des Baïna, tu devais en avoir.
0: Non, mais Baïna, pour moi, c'est un milieu, tu vois. Il le laisse en haut à gauche. Il est titulaire à plus de Nico. Il repique, il revient.
8: Mais il ne transporte pas trop, lui.
0: Non. Mais moi, ce n'est pas mon joueur fétiche. Je ne comprenais pas que Nico Williams, qui pouvait amener cette verticalité, met Baïna, mais il le met.
1: Bah, Luis et
0: après, il sort. Ouais, mais d'où ça vient? C'est 2018. Luis Enrique, il se fait assassiner en Coupe du Monde en Russie. Ça. Il donne sa dème. Zéro but, ils font 1000 passes. Il n'y a rien sur les côtés.
1: Bah, c'est un peu chiant.
0: Oui, mais on disait...
3: Il faut faire évoluer.
0: Sans arrêt. Et là, à partir de ce moment-là, bon, c'était Sarabia. Ils ont perdu en huitième contre
5: au tir au but.
0: Non, en 2018. En Russie. En Russie.
1: Face à la Russie.
0: Voilà. Et ben, on avait chambré Luis Enrique et là
5: 2022, rebelote,
0: ils ont, gardé l'ADN du jeu, sauf qu'ils ont mis des joueurs, ils ont développé un système pour être quand même plus dangereux et des latéraux aussi qui montent peut-être, davantage.
10: Les gars, on regarde ça comme ça, mais je trouve que c'est à peu de choses près.
0: Mais c'est la même chose, je suis d'accord avec toi.
10: Le jeu, non.
0: Oui, oui, c'est la même chose.
1: Il y a peut-être, Jo, ce que vous avez décodé, c'est peut-être la participation, on va dire, un peu différente des latéraux.
11: Mais oui, qui a amené un peu plus par rapport au fait que les deux offensifs sur les côtés étaient moins bien. Mais c'est vrai que les latéraux ont beaucoup participé, ils ont amené énormément dans le jeu offensif de l'Espagne.
9: Mais ils activent le truc un contre un qu'ils n'avaient pas avant, ou beaucoup moins. C'est-à-dire que amener le jeu qu'ils ont habituel pour désarçonner l'équipe adverse, pour trouver au final le 1 contre 1 qui va, et c'est ce qui s'est beaucoup passé aussi avec ces deux joueurs-là, c'est que Nico Williams et Yamal ont amené des choses que les Sarabia, j'en passe, et des Jesús Navas et machin,
5: n'apportaient plus. Qu'une production, quoi.
0: Mais en tout cas, ça
9: a donné des idées.
0: Les latéraux, ils aident les milieux de terrain énormément par leur positionnement. Ils donnent des solutions sans arrêt.
10: Et nous, en France, on n'en a pas.
9: Les latéraux.
10: On en a eu. Il y en a eu. On va finir cette petite partie là-dessus, sur ce petit jeu comme ça. Puis dans quelques minutes, j'aurai une question extrêmement technique pour notre technicien. Pas juste les seuls, tout de suite.
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10: Attention, Argentine-Espagne, quel sera le score final ?
0: Prolongation, 0-0.
10: Ouais, et ben allez-y.
0: On revient.
10: On revient pas après pour les prolongations.
0: 1-0, je sais pas pourquoi.
10: Bon, alors attendez.
0: Espagne, 1-0 Espagne.
10: Non, attendez.
0: 1-0 Espagne.
10: Silence. Quel sera le score final d'Argentine-Espagne ?
0: 0 Espagne.
10: Ok, Dave Appen.
2: 0-0, 1-0 Argentine.
10: Ok.
8: 2-0 pour l'Espagne.
9: 0-0 Argentine au penalty.
10: Merci Ludovic. Et enfin, Jean-Nico.
11: 1-0 Espagne.
10: Deux chroniqueurs ont donc le bon pronom.
5: C'était dans le temps.
10: Éric Blanc 1-0 et Jean-Mico. 1-0 Espagne, c'est bien 1-0 Espagne. But de Ferran Torres dans les prolongations. Voilà, l'Espagne donc qui gagne la Coupe du Monde pour la deuxième fois de son histoire. La première en 2010. Et c'était déjà un but en prolongation inscrit par Andrés Iniesta. Mais là, le héros du match, c'est Ferran Torres. On va évidemment réagir sur ce triomphe de l'Espagne ensemble. La question sur le match, elle arrivera un petit peu plus tard. L'Argentine a-t-elle gâché la finale ? Alors pendant longtemps, il y a eu zéro tir pour l'Argentine, puis ça s'est un petit peu réveillé à la fin de la rencontre. Bon, enfin, on finit sur pas beaucoup de tirs argentins. Ferran Torres, le sauveur, le buteur, est-ce lui le MVP ce soir ? Messi invisible, Messi demeure-t-il le favori pour le Ballon d'Or ? Voilà.
11: C'est la réponse, hein.
10: J'ai la réponse. Je ne sais pas si j'ai la réponse.
11: Messi, invisible, est-ce qu'il a des favoris pour le Ballon d'Or ? Juste derrière. Donc c'est bon, on a la réponse.
10: Ah non, c'est un débat.
5: Disons qu'il y a un indice.
11: Ah oui, léger, quoi. C'est légèrement...
5: Mais chez vous, tu sais, Messi, comme Julien Lepers.
10: Messi, invisible ce soir, on ne l'a pas vu. Bref, mes petits... On réagit, mais juste avant, on gagne un petit peu d'argent.
5: Ah, Papa Tango.
10: Le banquier, là. Ah, c'est Papa Tango de Charlie.
5: Papa Tango.
10: Tanguy, oui, évidemment. Tanguy Le Sévillier, bonsoir. Le vendredi dimanche soir retenti, c'est votre heure.
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10: C'est pas facile, cette question, d'autant plus qu'il y a beaucoup de télé en noir et blanc maintenant. Donc c'est terrible. Bon, l'Espagne est championne du monde. C'est le triomphe du football.
9: C'est un beau champion. Oui. Je suis pas sûr que l'Argentine aurait fait un beau champion. Ils ont fait un beau finaliste.
10: Ils n'auraient pas fait un beau finaliste.
11: Ils n'ont pas fait un beau finaliste ni un beau champion sur le match. Non, par contre, ça aurait été un beau champion quand même.
9: Ça aurait été un beau finaliste. Moi, je dis, par rapport au match de ce soir, ça n'aurait pas été un beau champion s'il l'avait emporté de cette manière-là.
11: Ce soir, c'est pas un beau finaliste, l'Argentine.
9: Si, moi, pour le parcours qu'ils ont fait, c'est un beau finaliste.
10: L'Argentine, on a une question.
9: Le fait qu'il soit là, c'est un beau finaliste.
5: Non, moi, je trouve que
10: l'Espagne,
5: déjà.
10: Honneur au vainqueur,
5: vas-y, je t'en
8: prie. Non, déjà, l'Espagne a été l'équipe la plus solide de la compétition. Je vous rappelle qu'elle a pris qu'un but
1: De Cattelère, le Belge.
7: En huit matchs. Et franchement, souvent, les champions du monde sont les plus forts défensivement. Un but en huit matchs, c'est quand même pas beaucoup. Hein. Non, mais c'est vrai. Ça montre le contrôle, la solidité.
5: C'est 2010, en fait.
7: Pardon ?
5: C'est 2010.
1: C'est une première.
5: C'est l'Espagne 2010.
1: Non, c'est une première. Un but être champion du monde. L'Espagne 2010, c'était deux buts. C'était donc le double.
7: La France, c'est deux buts.
1: En 98, c'est également deux buts encaissés par les Bleus des Méjaquets.
11: Donc, on peut bien jouer au foot et bien défendre. Ça va, c'est possible, en fait.
7: Le collectif, les attaquants, le contrôle, quoi. Il y a énormément de contrôle dans toute cette Coupe du Monde.
1: Moi, j'étais plus impressionné par leur système défensif que leur système d'attaque.
5: Oui.
9: Mais leur système défensif, c'est leur système d'attaque, en fait.
5: Oui, parce qu'en fait, à partir du moment leur possession de balle est aussi un acte défensif.
7: Ils disent on joue chez l'adversaire.
5: Exactement.
7: Pour se protéger.
5: Et ils te privent de munitions, et pendant ce temps, tu ne peux pas les agresser, parce qu'ils ont, très bien défendu, sans que je sache si c'est vraiment des défenseurs élites. C'est-à-dire qu'Emeric Laporte, moi, je ne pense pas qu'ils soient un énorme défenseur, par exemple.
1: Hein ? Bah si.
5: Ben je suis pas sûr, moi.
1: Bah si.
5: Je pense. Mais non. Parce qu'en fait ils sont pas très sollicités.
7: Ouais, mais regarde sur la dernière action, l'avant dernière action.
5: Bien sûr.
7: Avant.
5: Je pense que Emeric Laporte c'est pas Upamecano. Voilà, c'est ça que je dis. Je pense que c'est loin.
11: Il y a discussion.
5: Ah bon ?
11: Ah ben oui.
1: Ah ouais.
5: Je pense pas. Hein.
11: Ben, en fait défendre c'est pas juste aller taper dans les mecs, c'est aussi réfléchir, voir comment te positionner, couper les angles de passe, coulisser par rapport aux coéquipiers, par rapport aux adversaires, c'est pas juste l'impact en fait.
5: Non, c'est pas que ça. Upamecano, c'est pas que ça.
1: Non, non plus. Ouais,
11: c'est quand même une de ses qualités. Oui. Ouais.
5: C'est une de ses qualités, ouais. Mais il se résume pas à ça. C'est pas Basile Boli non plus, le mec. Tu vois, c'est quand même. Moi, je trouve que.
11: Et Beckenbauer non plus, quoi.
5: Voilà. Mais tu vois, par exemple, Porro, c'est un mec qui joue, qui joue à Tottenham, qui est 17e. En fait, je pense pas que ce soit la meilleure ligne défensive. Allez, mais c'est leur organisation. Leur organisation est la meilleure du mondial.
1: C'est pas la meilleure, les meilleurs défenseurs donc individuels. Mais...
11: Imagine si c'était meilleur défenseur, ça n'aurait pris qu'un but. Hein.
1: Attendez.
11: Alors, sinon, là, ils en auraient pris moins un. Quoi.
1: Je relance ce débat. Tel le Franz Beckenbauer de l'équipe du soir.
5: Parfois c'est collectif.
1: En un contre un, faut se les fader aussi. En un contre un, faut se les fader. Cucurella, Porro, Cubarsí, moi je trouve.
5: Mais ils ont beaucoup des situations de 1 contre 1 à jouer. Parce qu'en fait, c'est ça le truc. C'est qu'ils ont peu de volume à défendre. Leur force, c'est qu'ils le font très bien quand ils ont. Mais ils sont. Ils sont pas pris d'assaut. C'est pas l'Italie 2006.
9: Ce qui est bien, c'est qu'ils coupent à la source. En fait, ils vont couper à la source, ce qui alimente beaucoup moins les équipes adverses. Vous voyez, contre nous on avait quand même une attaque de feu, hein, quoi qu'on en dise. Ouais. On avait quand même du feu dans les jambes devant. Ouais. Bon, le problème, c'est qu'ils ont annihilé nos rampes de lancement, on n'a pas eu de munitions.
7: Non, mais ce soir, évidemment, la défense espagnole, c'est un des atouts de leur victoire en Coupe du Monde, mais ce soir, c'est pas le fait du match. Moi, je trouve que le fait du match, c'est leur persévérance, leur patience, leur maîtrise, leur self-control. On a dit à la mi-temps, c'est toi Ludo qui avait dit, il ne faut pas qu'il s'énerve, ou s'il s'énerve, ça risque de mal tourner. Ils n'ont jamais dérapé, ils ne se sont jamais énervés.
9: Là où l'Argentine a dérapé.
6: Et Ferran un peu.
7: Ils ont fait du bon coaching, ils ont balancé un nombre de centres. Plus le match avançait, plus les centres de Nico Williams et de Yamal étaient dangereux, plus ils étaient coupés. Merino, il a une balle de but. De la tête, il doit la mettre, ils doivent marquer plus tôt.
1: La tête, en fait...
7: Il l'effleure.
11: Il y a juste le petit impact de la poussée de... je crois que c'est Talia Fico qui avait...
1: Ouais.
11: Et il n'arrive peut-être pas bien à l'ajuster, quoi.
1: Ah, mais je pensais que c'était une erreur de choix. Mais alors,
11: de vouloir la mettre là.
1: En fait, la déviation,
5: Je pense qu'il est déjà un petit peu déséquilibré, et du coup, il fait un peu comme...
1: J'avais pas vu ça.
11: Après, l'Espagne est habituée à jouer... peut-être pas avec autant d'impact en face, mais ils sont habitués à jouer contre des équipes regroupées. Mmh. Ils sont patients régulièrement, ils essayent de trouver la solution. Ils créent... Ah ouais. Mais après, c'est une habitude. Mais c'est un self-control énorme, quoi, bien sûr. Mais ils ont ça, quoi.
5: De ne pas perdre patience face à une équipe qui, pendant un bon moment, défend bien, parce que l'Espagne n'a pas eu, jusqu'au moment où ils ont accéléré, ils n'ont pas eu 10 000 occasions non plus.
7: Ils te provoquent,
5: ils te font tomber, tu te dis, mais et tu peux à un moment perdre un peu le fil, de te précipiter, chercher la passe dure, la passe clé tout de suite. Eux, ils gardent leur protocole. Enfin, faut garder un self-control, faut une certitude, une confiance en soi. Enfin, c'est incroyable.
1: On parle de l'Espagne sans Eric Blanc.
7: Non, mais franchement, je vous en prie.
5: Il n'aime pas trop le jeu espagnol, globalement.
7: Vous avez dit que des choses justes.
0: C'est merci, le programme Eric. Commun, Georges Marchais. Tous pour un, pour tous. Avec ou sans ballon.
16: Bon, camarade blanc, notre secrétaire général.
17: Il a fini par se faire fourrer encore avec son programme commun. Donc.
16: Qu'est-ce qui vous fait plaisir de parler? Moi, j'étais impressionné par leur système défensif parce que même à un moment, l'Argentine, pour relancer, les passes... Alors, je dis, tiens, il y a une relation de passe, la première qui coupait. Mais après, je tentais un peu de voir l'éventuelle action de l'Argentine qui allait se développer. Mais deuxième et troisième aussi, ils ont un jeu. Ils ont un jeu de positionnement qui est extraordinaire.
0: Ils les étouffent, ils coupent. Et moi, j'ai trouvé quand même beaucoup de déchets techniques du côté argentin. Plus ça avançait, des contrôles, des passes ratées, au-delà du fait que l'Espagne défend bien. Pour revenir quand même sur Laporte, moi, je le défends. Laporte, il est en Arabie Saoudite, c'est ça?
3: Il est revenu
0: en 24. Il était quand même avec le Normand, on chambrait. Moi, j'entendais la petite musique. Le Normand, Laporte, même pas invité en équipe de France.
1: Ça, c'est souvent Johan qui se moquait.
0: Juste une chose.
1: Non, c'était... Je me souviens.
0: Juste pour te dire, Laporte, il a énormément progressé. Et c'est un garçon qu'il faut mettre devant. Et je propose à l'équipe de faire un papier sur lui. Parce qu'il est champion d'Europe et champion du monde.
16: D'accord.
0: Alors,
3: ce sera fait, Eric.
16: Bon. Merci beaucoup.
17: C'est bon.
0: Pour Dave.
17: Régis, j'ai rien dit, moi.
0: Non, mais. Vous restez tout,
16: mais juste après.
0: Tu montes au troisième et tu bosses. Mais plus sérieusement, je comprends ce que dit Dave. Mais il n'y a pas que le jeu collectif. Ils sont bons individuellement. Alors, toi, tu as vu les latéraux. Ils sont durs. Ils sont disciplinés. Ils s'accrochent. Chez court. Et ce qui est extraordinaire avec cette équipe, mais je ne suis pas surpris, ils changent poste pour poste. Et ça continue de tourner. La balle, les mecs sans ballon, ils courent. C'est exceptionnel. C'est Luis Felipe qui a eu ses jeunes joueurs aussi depuis l'entraîneur.
16: De la Fuente.
0: Qui a eu ses joueurs depuis 21.
17: Il est arrivé à Monaco, de la Fuente.
0: Ben, il a continué, ils lui ont donné carte blanche et il connaît tous ses joueurs de A à Z.
16: Il est latéral ou il est milieu de terrain?
0: Chelsea.
16: Ce soir.
0: Ah, mais il court partout. Il est marrant, dépassement de fonction de temps en temps.
16: J'ai l'impression que le dépassement de fonction, c'est quand il était latéral. Il met de la supériorité quand tu es latéral
3: en Espagne, tu joues au milieu.
0: Olmo qui était faux avançante, mais il a décroché, il joue au milieu, mais tout fonctionne. C'est un football de flipper. Mais pourquoi ils le font? Et j'arrêterai là-dessus. C'est qu'à l'âge de 10 ans, dans tous les clubs, les Masia, ABC, de tous, ils jouent comme ça. Moi, je m'amuse à aller regarder. OK, Barcelone, les Masia, je vois pas un mec qui prend la balle, qui court. Le mec qui prend la balle, qui veut dribbler, qui court sur le banc. Ils font tous des passes. Le futur Pedri, Rodri, il est dedans. Je sais pas l'âge qu'il a, 12 ans, 14, 15, il est. Et t'en as 10 comme ça. Comme nous, en France, on n'arrive pas à sortir des milieux de terrain intelligents, balle au pied.
3: De toute façon,
0: je lance la question.
3: C'est la sélection du 21e siècle. Coupe du monde 2010, Coupe du monde 2026, Euro 2008, Euro 2012, Euro 2024. Tout est dit. C'est l'équipe du 21e siècle. Il n'y en a pas d'autre.
11: Mais ce qui est beau, c'est que c'est une équipe qui joue et qui gagne. Parce que souvent, on a opposé les deux.
3: Oui.
11: On a dit, pour gagner, il faut défendre. Et puis, devant, les mecs vont peut-être faire quelque chose. Si tu veux trop jouer, tu ne gagneras pas. Et donc, c'est quand même bien pour le foot et pour le plaisir des yeux que ces équipes-là... Bon, il y a eu l'histoire du Barça aussi à une époque avec le Guardiola, qui a fait du bien aussi au club, où ça a réinventé un peu le jeu. Là, en sélection, on voit que si on peut faire ça. Mais après, Eric a raison. C'est-à-dire qu'eux, ils ont l'habitude de toujours jouer avec cet esprit-là.
3: En France, on n'a pas ça.
11: Mais non.
3: On n'a pas construit ça.
11: Et la question, c'est la vraie question. Est-ce qu'on veut le faire ou est-ce qu'on restera, qu'on continuera à faire comme ça?
17: Est-ce que ça peut faire des petits? Parce que moi, ce qui m'a... C'est qu'à l'inverse...
16: C'est un travail de fond. Hein.
17: Oui, bien sûr.
11: Ouais. Les Allemands l'avaient fait après le Mondial 98 et l'échec. Ils avaient restructuré tous les centres de formation vraiment pour... Avancé,
17: et à partir de 2006, 2008, tout ça, tu voyais...
11: Sachant que la Coupe du Monde 2006, c'était chez eux, donc ils ont vraiment fait une restructuration. C'est pas qu'en Espagne.
3: Après, c'est difficile de viser la formation à la française, qui est quand même un triomphe international total.
11: Oui, mais individuellement.
3: Mais tu vois ce que je veux dire.
16: Tu formes des joueurs.
3: Nous, on forme les meilleurs joueurs du monde avec les Brésiliens.
0: Mais pas de milieu.
3: Donc c'est difficile de dire qu'on a un déficit dans la formation. Après, on n'a pas d'identité de jeu. L'identité de
16: un contre un. Ah ben c'est un truc individuel.
17: Mais parce qu'on
16: isole et on prend le 1 contre 1.
17: On forme à l'export, nous. C'est-à-dire que les joueurs sont formés de manière individuelle pour être des valeurs marchandes.
16: Ouais, oui.
17: Les Espagnols, ils ne forment pas pour exporter. Ils forment pour leur marché pour leur football. C'est-à-dire que tu es formé à, je ne sais pas, Osasuna. Si tu es très fort, tu vas au Real ou au Barça. Si tu es un peu moins fort, tu vas à Valence.
11: À chaque fois, je le répète, mais ces 15 dernières années, les seuls deux joueurs qui ont créé le lien dans une équipe de France, c'est deux mecs qui sont formés à l'étranger.
16: C'est-à-dire
11: Griezmann et Olysée. Donc c'est quand même vraiment c'est hallucinant.
16: Excusez-moi, mais en fait, il n'y a pas de politique sportive en France. On forme des joueurs. Ouais, on forme des joueurs, on forme des héros.
11: Bien sûr. Mais ça n'a pas, toujours été le cas. Nous, à l'époque, il y avait des joueurs qui étaient formés pour les équipes. Quoi. Moi, j'ai toujours connu le centre de formation de la SCAN qui a été fait par Guy Lacombe et Richard Bettoni. C'était pour former des joueurs d'équipe. Ce n'était pas juste pour former des joueurs et puis
16: ce qu'on
11: se dit. Alors, c'est la politique qui est peut-être arrivée maintenant, mais il y avait Nantes. C'était quand même des joueurs qui étaient formés pour l'équipe. Quoi. Tu vois, c'était des centres de formation, Auxerre, avec un style de jeu différent, mais c'était des joueurs d'équipe. On formait ça. Là, maintenant, on est parti sur une autre idée.
17: Parce que c'est ça, alors, tu peux alimenter
16: l'équipe. On fait du trading.
17: Oui,
16: et ben, c'est du trading, mais et le trading, c'est pas une politique sportive.
17: Et on le fait mieux que n'importe qui. Ah ben, parce que,
11: tu le fais aussi parce que tu as moins de moyens financiers aussi dans le championnat.
17: Et c'est une ressource que tu... Voilà, sur
0: et nous, on les fait très bien en attaque. Ça pullule, de bons joueurs, dans l'axe. Les latéraux, c'est plus compliqué. Ouais, le milieu, c'est très compliqué. Tu fais d'autres joueurs, tu fabriques d'autres joueurs qui ont une valeur marchande.
16: Si, on forme des 8, là, des gars qui viennent.
17: Ah oui, oui, le box-to-box.
18: Et qui forment des 8 à la Iniesta. Hein.
19: Non, c'est clair.
17: Non.
16: Ah bah non, c'est un autre choix. Ah là, c'est Iniesta. Non, mais en fait, c'est toujours un football, on va dire, individuel. C'est-à-dire, mais même nous, hein, j'ai remarqué parfois dans l'équipe du soir, lorsqu'on débriefe des matchs.
11: Bravo.
16: Non, mais même nous, on a tendance à louer.
19: On n'est pas nul non plus, hein.
16: Non, mais c'est pas ça. Non, mais c'est pas ça.
0: Non, mais non, ça débouche sur un autre football.
16: Non, mais on a tendance à valoriser, on va dire, l'aspect individuel du jeu. À chaque fois, c'est vrai qu'on est babas sur les Dembélé, on est babas sur les Mbappé, tout ça, les doués.
11: Ouais, mais tu vois,
16: le 1 contre 1.
11: Barachkelia, c'est aussi un joueur qui va au duel, qui va au 1 contre 1, mais qui est aussi un joueur d'équipe. Donc tu peux créer. Yamal est un joueur comme ça, mais c'est aussi un joueur d'équipe.
16: Alors lui, il se trompe pas beaucoup. Ben non, mais pour un joueur, mais dans ses choix de jeu, je ne sais plus qui a dit l'Espagne, mais je trouve qu'à chaque fois, il n'y a jamais tellement de passes défis.
11: Parce que je pense que
16: il n'y a jamais tellement de passes risquées.
11: Messi, je pense qu'il est pareil. C'est un joueur, un soliste, mais qui est connecté à tout le monde. Tu vois, c'est un joueur d'équipe aussi. C'est pas un joueur. Et puis je me débrouille, quoi. Il sait le faire, mais il joue avec les autres.
17: Il y avait une interview de Xavi il y a peut-être une quinzaine d'années. Il expliquait un petit peu comment on jouait en
16: c'est
17: en
16: celle
17: Espagne.
16: Où il commence à faire des onomatopées pour les
17: c'est dans la tête de Xavi
16: le tempo du ballon
17: ouais c'est ça
16: il faisait des pif paf
17: c'était c'était dans la tête de Xavi ou dans le cerveau de Xavi un truc comme ça et donc il raconte tout ce qui se passe dans sa tête et à travers ça en fait tu comprends tout le jeu espagnol et justement il parlait du fait que quand il y avait certains jeunes qui arrivaient et qui voulaient montrer à l'entraînement et qui partent dans des 1 contre 2 1 contre 3 et tout de suite ils les rattrapent. Mais Mano, qu'est-ce que tu veux faire? Qu'est-ce que tu espères en fait en faisant ça?
11: Ouais, tu le mets devant devant ce qui se passe. En
17: exactement.
11: Fait.
17: C'est ce truc-là là, que tu vas réussir une fois sur 40 et ok, tu vas te faire plaisir. Mais les 39 autres fois, tu auras perdu la balle. Tranquille, t'es 1 contre 3, tranquille, refais un
11: jeu. Forcément, il y a des joueurs libres ailleurs.
17: Voilà, exactement. Et ça, c'est comment dire, c'est une espèce de constance. Ludovic. C'est un truc qu'il faut avoir un mantra. Quoi.
16: Ludovic Aubagne.
19: Non, mais du peu, j'essaye de revenir un peu dans le passé, des entraîneurs, en tout cas des structures que j'ai rencontrées au fil de ma carrière. Et en fait, c'était en France, on a toujours eu une sympathie par rapport à la philosophie défensive. C'est-à-dire qu'on a toujours pris, on a eu le parti pris de se dire, ok, quand on commence un match, il y a 0-0, on commence déjà pour ne pas le perdre.
16: Vous étiez formé à peu près quelles années
19: à la française, hein, c'est-à-dire j'étais dans les années 80, donc 90.
16: Ok, d'accord.
19: 90, je suis parti, donc j'ai fait les centres de préformation, j'ai fait les centres de formation, et j'ai fait les écoles de foot, et j'ai fait tout ce qui était possible de faire. Le truc, on a souvent mis l'accent sur, ok, l'objectif déjà, il y a 0-0, déjà le match on le perd pas. Si on défend bien, le match on le perd pas. Donc on avait cette culture, on a en France cette culture. D'ailleurs quand je suis arrivé en Allemagne, moi j'ai pris une claque terrible quand je suis arrivé en Bundesliga parce que
17: culture,
19: eux ils avaient déjà pris les devants de dire ok notre football on va le changer, on va l'améliorer et nous on était encore dans ces donc le truc de ça part dans tous les sens, le spectacle machin, on l'a pris le train très tardivement. Ce qu'il y a c'est que aujourd'hui on travaille la structure défensive mais qu'à partir du milieu de terrain, c'est-à-dire que l'attaque qui avait un rôle beaucoup moins important à l'époque. Si ton neuf, il défendait pas, bon an, mal an, c'était pas très grave parce que tu arrivais toujours à compenser. Aujourd'hui, le foot est devenu tellement une machine huilée, d'ailleurs avec l'Espagne, par exemple. Si un joueur de ton équipe
16: Il participe
19: ce soir, Messi. Nous, on n'est pas non plus des sauvages sur le pressing non plus. Bah, si aujourd'hui, face à ces équipes-là, face à ce football-là, tu n'es pas organisé pour récupérer le ballon, si tu es un peu en dilettante, bah, tu peux pas, et bah, tu existes difficilement face à ces équipes-là. Mmh.
17: Ce soir, c'est la victoire d'une pensée footballistique. Ouais. Parce qu'en fait, cette équipe-là, en fait, elle est la traduction en équipe nationale d'une tendance qui est incroyable. C'est-à-dire que qui est l'entraîneur phare des clubs aujourd'hui ? C'est Luis Enrique, espagnol. Arteta, qui a remonté à...
19: Guardiola.
17: Voilà, ouais. Guardiola, qui est le père de tout le monde, qui peut être considéré
16: comme le meilleur. J'ai même lu un papier dans l'équipe comme quoi Scaloni, qui était formé...
17: Par Luis de la Fuente.
16: Bah, il a été formé, il a fait un stage de perfectionnement en Espagne. Et Luis de la Fuente, qui était formateur à l'époque, lui a filé
17: une obligation. Et on le voit, et même derrière, il y en a d'autres qui arrivent. Iraola, qui vient d'arriver à Liverpool et qui a cartonné avec Bournemouth. C'est-à-dire que... Ce truc-là n'est pas juste le fait là d'une sélection.
16: Je crois que Ferran Torres a parlé du

0: ne se traduisait plus en victoire et n'arrivait plus à faire la différence.
1: Il n'y avait pas de profondeur.
0: Ils ont commencé à aller chercher des ailiers, en tout cas à intégrer des ailiers un peu plus rapides.
2: Ils ont 10 années compliquées, hein, de 2014 à 2024,
0: mais ils ont pas,
2: même si 2021
0: c'est pas si mal. Ils ne sont pas attirés par les phénomènes de mode. En fait, il y a beaucoup de fédérations aujourd'hui qui disent « Tiens, ça a gagné comme ça, on va prendre ce filon-là. Oui. Tiens, ça a gagné comme ça, 10 ans après, on va rebasculer, on va changer. » Ludo, eux, ils n'ont jamais bougé d'un iota.
3: En fait. Ludo, en fait, le triomphe de l'Espagne, là, déjà depuis 2024, la nouvelle vague de l'Espagne, moi, je n'ai pas l'impression qu'ils aient changé, on va dire, le
4: Non, fondamentalement,
3: jeu.
4: Non.
3: Mais en fait, Yamal et Nico Williams sont changés.
5: Ils te donnent un truc en plus.
3: Bah, ils t'amènent
0: des contrats. Là,
4: c'est Nico Williams,
6: pas,
4: s'est fait...
6: Pas sur ce mondial.
3: Oui. Non,
6: pas
3: Nico, mondial. Nico Williams, non.
6: Les latéraux, toi, Nico.
4: Non, mais Nico Williams,
6: c'est fait... Mais en finale, il fait une super entrée.
4: Oui, ouais, il fait une super entrée, mais une phrase, c'est à la Masia, mais on va dire c'est pour l'Espagne. Le ballon isole, la passe relie. Voilà, accroché. Ouais. Non, mais toute D'accord. façon, toute et façon. Dès l'âge de 10 ans et la possession, moi comme au rugby, tu dois pas perdre le ballon. Le ballon, il est trop dur à conserver. Alors, tu peux le perdre dans des zones de contact, dans des duels au football, mais il est trop dur. Et tu n'as pas le droit à un moment donné, tu sens que ça va pas, demi-tour, tu fais la passe. Et ils sont formés à ça. Oui, il y a de l'intelligence. Être... Non, mais ils ont un QI football pour conserver quand même le ballon et progresser ensemble collectivement. Non,
6: mais c'est ça pas être... que avec le ballon, c'est aussi sans.
4: Oui, oui, bah, ils se déplacent, bien sûr. Je suis d'accord avec toi.
3: Dans ce mondial-là, moi, je trouve que c'est la grande leçon.
4: Non, mais la grande leçon.
3: Moi, ce que j'ai appris à Adéquo de l'Espagne,
0: c'est le sans ballon.
3: C'est vraiment le sans ballon et leur système pour récupérer tout ça. Enfin, moi, j'ai trouvé ça épatant. Et déjà, depuis quelques matchs de poule que j'avais regardé.
4: Sport de haut niveau. Tu dis un type, allez. Touche 70 ballons et il garde 2-3 secondes le ballon, tu multiplies, ça fait 210 secondes, ça fait combien de minutes ?
6: 3 minutes.
4: Donc 90 minutes, moins 3 minutes, tu joues. Oui, tu expliques ça au mec quand il démarre, d'accord ? Et tu lui dis, mais il faudra que tu sois bon quand tu auras 3 minutes, le ballon dans les pieds.
2: Ce qui l'intéresse, ce n'est pas les 2 minutes où tu as le ballon, c'est les 88 autres.
4: Le jeu sans ballon, il est essentiel quand tu vois le déplacement marquer les touches, les rocs plaqués, les trucs. Et c'est pareil au football. Le jeu sans ballon, ben tu l'as pas souvent. Il y a des mecs qui le touchent que 15 ou 20 fois dans la partie.
0: Sauf que dans d'autres,
4: c'est très rare,
0: dans d'autres sphères, en Liga et avec l'équipe d'Espagne, dans d'autres parties et quasiment dans tous les autres footballs, la technique est passée quasiment au quatrième rang. Ouais. C'est-à-dire maintenant, il y a le physique, la tactique et la technique a basculé au troisième
2: rang. Tu parles de où là?
0: Bah, en Angleterre, je te parle en France, je te parle...
2: En France, c'est encore ça, tu
0: penses ? Bien sûr que oui. Oh, tu vois le niveau technique, parfois, des matchs de Ligue 1 ? Ou pas ?
4: Ouais.
0: Tu vois le niveau technique, parfois, des championnats, championnats de jeunes. Et je t'invite, parce que moi, mon fils, est dans là, il commence à jouer un peu les U14, U15 Ligue. Donc, tu vois les clubs pros.
2: Oui, mais les meilleurs jeunes, maintenant, partent très, très tôt. C'est-à-dire qu'on n'a même pas le temps de les voir en Ligue 1.
0: T'as aujourd'hui des gamins qui courent comme des fusées. Donc à qui le jeu maintenant priorise le fait que tu vas se servir de la vitesse de ces gamins qui ont un développement plus avancé que les autres, alors que je me souviens à l'époque le formateur de Thierry Henry, Francisco Filio, qui quand il était à Clairefontaine lui disait, écoute, toi t'as la vitesse,
2: on va faire
0: une chose, t'as interdiction de prendre la profondeur. Parce qu'il savait que déjà, il avait déjà cette avance-là sur les autres.
3: Donc, il a étoffé d'autres.
0: Mais on a pu ces gens qu'on avait de qualité à Clairefontaine en DTN. Est-ce que vous voyez, notre DTN, on l'entend jamais. On ne sait pas où il est, on l'entend pas. Il n'y a pas de...
2: Il y a eu une ou deux fois où il a parlé.
0: C'est
6: pas que lui. C'est
0: non, c'est pas que lui. C'est l'ensemble.
6: On parle des années, ça fait 20 ans. Hein.
4: Bah, les deux, vous l'avez cité, les deux génies. Meneur de jeu, ancien 10, Griezmann, formé en Espagne. Et Olise, il tombe d'Angleterre par hasard. C'est un ange qui tombe du ciel.
3: Simplement, on était dans les formules. Est-ce que finalement aussi, l'idée, et peut-être que c'est peut-être un peu notre problème, nous. En France, on a l'impression que c'est celui qui a la balle qui dirige le jeu. Parce que c'est finalement, en fait, les garçons et les coéquipiers qui n'ont pas la balle qui doivent faire vivre ce jeu.
7: Pas forcément quand même. Mecs qui font des appels quand même. On dit que l'appel crée la passe.
3: Bah,
7: t'as quand même des joueurs d'appel en France. Pas non plus.
4: Ah, mais d'appel, il y en a
6: direct.
4: Beaucoup.
6: C'est du direct.
3: D'appel à vide. C'est-à-dire. J'appelle. Alors, peut-être que tu vas me la donner, mais peut-être pas. Mais souvent, il y a des appels, et souvent, trop régulièrement en France. C'est j'appelle, tu me la donnes.
6: Après, quand tu joues à n'importe quoi, alors notamment au foot, c'est que au rugby, j'imagine, c'est pareil. C'est quand tu reçois le ballon. Si autour de toi, il n'y a pas de mouvement, tu n'as aucune solution. Et déjà, même, ça engrange un autre truc. C'est-à-dire que tu vas avoir le ballon, tu ne vas pas savoir quoi faire.
3: Donc,
6: le coup d'après, tu vas avoir la même situation.

0: coude. Après, tu vas
1: prends la pression,
0: plus demander le ballon, tu vois. En revanche, si tu reçois le ballon et autour de toi, tu as 4-5 possibilités, alors pas que des appels de partout, mais juste, si quelques régis sort sur moi, il y a Ludo qui est là, ben, il vient, hop, je la glisse là. Et lui, quand je lui fais ça, tout le monde va se positionner par rapport à où va arriver le ballon. Et etc, etc. Et l'Espagne, c'est ça. C'est-à-dire que dès qu'il y en a un qui a le ballon, alors par ses déplacements, les mecs bougent autour de lui. Et c'est ce que disait Thuram avec le Barcelone, quand il était là-bas, il disait c'est pas des courses de partout, c'est du jeu de positionnement. Ouais. C'est-à-dire dès qu'il y en a un qui a un ballon, hop, donne, les autres bougent et se déplacent.
1: Et
0: tu les vois pas courir de partout.
1: C'est si compliqué. En fait, c'est
0: un travail du quotidien. C'est un travail du quotidien et qui après devient naturel.
2: Tu as parlé de Thuram, tu as parlé du Barça. On est d'accord qu'il reste quand même beaucoup, beaucoup du FC Barcelone dans cette équipe.
3: Bien sûr.
0: Bon. Ben c'est un peu lié le tout, quoi.
4: Il y a 8 joueurs qui ont été sélectionnés.
0: Non, mais tout part de Cruyff.
4: Si je n'étais pas là, l'Espagne a changé avec Cruyff.
2: Et le Real, qui est quand même le phare aussi du football espagnol, il y en a
4: cette
2: zéro.
4: Cette année, zéro.
2: Zéro espagnol dans le champion du monde.
4: Mais quand tu donnes le ballon, on te l'explique quand tu es jeune, tu donnes le ballon, tu te déplaces. Tu donnes le ballon, tu te déplaces. Tu dois aller dans un espace pour pouvoir donner une solution aux joueurs. Mais c'est le béaba du jeu à la Nantaise. Les Nantaises, c'était ça. Autant de Suodo, Denouex, bim, boum, boum.
0: Tu parles toi juste du mec qui a le ballon, il va se déplacer.
4: Non, d'autres, à côté, c'est ça. Les autres, ils te donnent des passes, des solutions.
0: Les autres vont se déplacer par rapport à
1: ça. Je suis d'accord avec toi.
5: Donner une solution, le mouvement, donner une solution et pas mettre l'autre dans l'inconfort. C'est Thierry Henry qui expliquait ça. Justement, il dit...
3: Pas bien bouffer l'espace.
5: Ouais, exactement. Quand il est arrivé à Barcelone, il dit « j'ai réappris à jouer au foot ». Donc lui, il vient d'Arsenal, c'est un monstre. Et effectivement, quand il est dans une zone où il voit la prise de profondeur possible, il y va. Et puis si on ne le sert pas, à un moment, parce qu'il veut toucher le ballon, il vient, il décroche, etc. Et à un moment, il quitte la zone qui était prévue pour lui, c'est-à-dire assez loin.
1: J'imagine
5: à gauche.
1: Carrés, là.
5: Peut-être un peu carré, là. Et en fait, il vient pour demander. Guardiola le démonte et il lui explique derrière. Il dit, quand tu viens, tu comprimes l'espace sur Iniesta, c'est-à-dire que tu ramènes de la densité autour de lui. C'est Iniesta, il est très fort, mais donne-lui du confort. Garde ta position, étire-le
3: ça,
5: et le ballon va arriver. Mais fais confiance à ton partenaire pour que le circuit amène le ballon.
3: C'est surtout sur la relation de confiance, de dire, en fait, si je viens dans cette zone-là, ça veut dire que je n'ai pas confiance en ce que toi, tu vas faire.
2: Ben oui,
3: voilà. C'est ça. Et donc ça lie les mecs quand même. Parce que quand tu ne viens pas bouffer dans la gamelle de l'autre, parce que l'autre, c'est vrai qu'il peut le prendre en disant, putain, mais pourquoi il vient à 1 mètre? Il croit que je ne suis pas capable de faire une passe de 3 mètres. Et là, en ce moment, c'est la période là, du football dans les pieds. Tout le monde veut le ballon dans les pieds.
5: Tout le monde joue pied.
3: Tout le monde veut dans les pieds. Vas-y, y a les défenseurs centraux, ils ne sont pas capables de faire une passe. Je vais venir à 1m50 pour lui prendre le ballon et jouer à sa place.
1: Et on n'a rien dit pour Tchouaméni.
3: Je ne vais pas en rajouter. Voilà, je n'en rajoute pas. Vous avez vu que j'étais soft.
1: Revue de presse, revue de presse de Tanguy Le Sévillier sur le triomphe de l'Espagne. À vous de jouer, Tanguy.
6: Ouais, direction Marca, l'un des médias madrilènes. Les rois de tous les temps, c'est ce qui est titré en une du site pour le moment, avec une belle photo de Ferran Torres.
5: On dirait toi.
1: Elle va venir, elle va venir.
6: Elle arrive, voilà. Ferran Torres poursuit par les remplaçants espagnols. Du côté de AS, comme la première fois en 2010 avec le but d'Iniesta face aux Pays-Bas. C'était en Afrique du Sud. L'Espagne champion du monde pour El Mundo, ça c'est du classique. Pareil, même titre pour El Mundo Deportivo.
0: Chercher, les titres, hein.
6: Et puis du côté de Sport, dernier média de cette revue de presse, l'Espagne gagne sa deuxième étoile grâce à une morsure de requin, El Tiburón. C'est le surnom de Ferran Torres, le requin.
1: 2008, 2010, 2012, 2024,
0: on y va.
1: 2026,
5: c'est neuf. Et à mon avis,
3: et pour l'euro,
5: grand favori. Évidemment, c'est long deux ans, mais ils sont évidemment grands favoris pour le prochain euro en Angleterre.
6: Et la Coupe du Monde sera chez eux.
5: Et la Coupe du Monde sera bon. Après, voilà, on peut pas trop tirer des trucs. Tu penses quand même. T'es Coco Suodo, t'es Denouex, parce qu'on dit, on regarde toujours du côté des Espagnols en citant leurs grands entraîneurs, etc. Mais nous, on les a ou on les a eus, en tout cas, ces grands penseurs du jeu. Là, aujourd'hui, ils doivent être un bonheur absolu pour eux.
3: Mémère a sorti l'interview entre Suodo et Deschamps.
5: Ouais, elle est passionnante, cette interview, il faut la lire en entier.
3: D'accord, mais tu vois une fracture nette entre les deux idéologies.
1: Il y a l'influence de l'Italie aussi. Deschamps a été formé dans une très grande maison, le FC Nantes, mais après, il est parti, il est allé.
4: Non, mais ce qui est incroyable, c'est que
1: Deschamps... Il a découvert aussi le football italien qui gagnait aussi.
4: Deschamps a été formé à Nantes, c'est un défensif, et... en allant se frotter à la culture italienne, ouais. Dans,
2: il a
4: un peu changé, évolué,
1: beaucoup
4: sur le pragmatisme, le côté rigueur défensif, on prend pas de but, etc. Quoi.
1: Ouais, mais attention, on va éviter de critiquer Deschamps parce que l'atmosphère est irrespirable. Didier, c'est voilà, notre Didier, si Didier est parti, on aura une discussion dans quelques minutes. C'est que l'atmosphère autour de lui était
0: à cause de vous.
1: Irrespirable.
5: Je trouve que le triomphe de cette Espagne sur cette Coupe du Monde, je trouve ça encore plus fort qu'à l'Euro. Parce que à l'Euro, on l'a dit, c'était une Espagne qui finalement a gardé un peu ses bases, quoi, de protocole, qui ne marchait plus, mais qui sont mises à marcher parce que tu as Yamal, qui tombe du ciel, mais je veux dire qui arrive presque plus vite que prévu, et Nico Williams, que personne n'attendait aussi fort. Et donc tu te dis, ok, t'as deux joueurs qui t'ont résolu le truc, mais fondamentalement, ça n'a pas... Là, ces joueurs-là, vraiment...
0: C'est un peu un raccourci quand même.
5: Oui,
0: sur l'Euro, quand même, il y a des choses extraordinaires.
5: Non.
0: T'as les mêmes joueurs, c'est la possession.
5: Mais ce que je veux dire, qu'est-ce que ça a changé par rapport à 2022
1: Dave.
5: Ce qui a changé, c'est les deux mecs de
1: Dave.
5: Côté.
0: Ouais, mais
1: Dave.
0: Ils avaient une meilleure maîtrise. T'as des
5: meilleure maîtrise qu'en 2022
1: Dave.
5: 2022,
0: 24.
5: C'est...
0: En 24
5: Non, en 24,
1: Dave.
5: Par rapport à 22 sur la maîtrise.
1: Alors,
5: sur la
1: maîtrise. Oui. Dave, oui.
5: Houston, on a.
1: Non. 2024-2026, moi je crois plus fort en 2026. Pourquoi? Parce qu'en 2024, c'était plus fort. L'Espagne était dans un meilleur moment.
5: C'est ce que je pense, moi.
1: L'Espagne était brillante.
5: C'est-à-dire que là, ils ont trouvé d'autres sources.
1: Lorsqu'ils débarquaient tout ça, Yamal n'a pas joué depuis mai. Nico Williams,
5: lui, c'est toute sa saison.
2: Juste une parenthèse par rapport à ça, c'est quand même le but. Et le but, c'est quand même la victoire de l'Espagne.
5: Nico.
2: Ben, il y a Yamal.
5: Ouais.
2: C'est Yamal qui donne à Rodri et Nico Williams fait une super rentrée. Il a plein d'occases. Hein.
1: Nico Williams fait une remise extraordinaire.
2: Il fait passe-dé. La remise est magnifique.
1: Et Yamal, il est un peu poussé, je crois. Il arrive à.
2: Il y a une montée en puissance de Yamal depuis l'heure de jeu jusqu'à la prolonge, je trouve, qui est étonnante.
5: Ouais. Ouais,
2: non,
5: je
2: n'ai pas d'accord.
4: Si. Il est rentré, plus il avançait dans le match.
2: Je trouve qu'il participe grandement à la victoire et Nico Williams peut-être encore plus.
5: Donc,
2: tu vois, les deux sont là quand même.
1: C'est le tournoi là.
0: Ouais, mais là, sur l'action, le sens du jeu de Williams. C'est-à-dire que le mec, il est poussé.
5: Ouais.
0: Il y en a beaucoup qui auraient juste essayé de la remettre vers Martinez. Là, le mec, il va chercher le gars qui est seul, quoi. Même en difficulté.
1: Un appui. Enfin, une solution de passe.
0: Ça veut dire que les mecs, ils ont tout le temps ça.
4: Mais pour, en 24, quand ils sont en finale du championnat d'Europe, Cucurella, il joue à gauche. Le Normand Laporte.
0: Ouais.
4: Et à droite, c'est...
5: Navas, non ?
4: Carvajal.
5: Ah oui, Navas, c'était en demi.
4: Ils ont changé Carvajal et l'axe. Koubarsi a pris sa place, Porro. Milieu de terrain... Ruiz, Rodri, Pedri était blessé. Ben, ça veut dire qu'ils ont, derrière, ils ont changé en deux ans, deux joueurs, 50%.
1: Non, mais le niveau général, est-ce que vous trouvez, moi j'ai trouvé que l'Espagne en 2024 était...
4: Ils allaient plus vite avec les deux fusées dont on a parlé.
1: Là j'ai eu l'impression qu'ils étaient un peu plus en difficulté et finalement c'est le collectif qui s'est imposé.
0: Mais la demi, vous ne vous rappelez pas la demi contre la France ? C'est pas juste les pêches.
4: Non, mais
0: c'est-à-dire qu'il y a une maîtrise non-stop.
2: Et en plus ils prennent le premier but.
0: Ouais.
2: Ils mettent pas la bure, ils sont mis tac-tac.
0: Et la deuxième mi-temps, c'est une
4: passe. Il n'y a pas la balle.
0: C'est comme ce qu'on a
4: et Yamal, il volait, quoi, quand même.
0: Mais sur... Oui, mais Yamal était mieux, bien sûr. Mais
1: Merino
0: avait fait des rentrées incroyables aussi. Il avait mis
4: Ballon d'or, Yamal, peut-être.
5: On ne les résume pas. Ce que je veux dire, c'est que c'était le plus qui leur manquait par rapport à...
0: Avant.
5: Avant, voilà.
3: C'est l'évolution, en fait, de leur modèle. En fait, ils ont vu que le modèle... commencer à s'asphyxier un peu.
5: Bah oui, Yamal, ils l'ont pas commandé. Non, mais... Yamal, il tombe.
3: Il tombe, mais justement.
5: Non, mais ce que je veux dire, c'est pas le modèle qui a créé Yamal.
3: Ouais, il n'y aurait pas que Yamal, en fait. Quand il voit Nico Williams, après un moment donné, il se dit, tiens, le football est en train de changer aussi quand même. Il faut qu'on adapte un tout petit peu notre modèle.
5: Alors, mais avant, ils n'avaient pas
3: des milieux. Il y a toujours des gens.
5: Non, ils n'avaient pas des joueurs de côté comme ça.
3: Mais peut-être pas aussi fort, mais des mecs qui vont vite. Des Baïna, tu devais en avoir.
4: Non, mais Baïna, pour moi, c'est un milieu, tu vois. Il le laisse en haut à gauche. Il est titulaire à plus de Nico.
1: Il
4: repique, il revient.
2: Mais il ne transporte pas trop, lui.
4: Non. Mais moi, ce n'est pas mon joueur fétiche. Je ne comprenais pas que Nico Williams, qui pouvait amener cette verticalité, mettre Baïna, mais il le met. Après, il le sort. Mais d'où ça vient ? C'est 2018. Luis Enrique, il se fait assassiner en Coupe du Monde en Russie. Ça. Il donne sa dème. Zéro but. Ils font 1000 passes. Il n'y a rien sur les côtés.
1: C'était un peu chiant.
4: Oui, mais on disait
3: faut faire évoluer.
4: Sans arrêt. Et là, à partir de ce moment-là, c'était Sarabia. Ils ont perdu en huitième contre au tir au but. Non, 2018. En 2018. En Russie.
1: Face à la Russie.
4: Voilà, et ben on avait chambré Luis Enrique et là
5: 2022, rebelote,
4: ils ont gardé l'ADN du jeu, sauf qu'ils ont mis des joueurs, ils ont développé un système pour être quand même plus dangereux et des latéraux aussi qui montent peut-être davantage.
7: Les gars, on regarde ça comme ça, mais je trouve que c'est à peu de choses près.
4: Mais c'est la même chose, je suis d'accord avec toi. Mais
1: le jeu, non.
4: Oui, c'est la même chose.
1: Il y a peut-être, Joe, ce que vous avez décodé, c'est peut-être la participation, on va dire, un peu différente des latéraux.
0: Mais oui, qui a amené un peu plus par rapport au fait que les deux offensifs sur les côtés étaient moins bien. Mais c'est vrai que les latéraux ont beaucoup participé, ils ont amené énormément dans le jeu offensif de l'Espagne.
3: Mmh. Ils activent le truc un contre un qu'ils n'avaient pas avant, ou beaucoup moins. C'est-à-dire que amener le jeu qu'ils ont habituel pour désarçonner l'équipe adverse, pour trouver au final le 1 contre 1 qui va, et c'est ce qui s'est beaucoup passé aussi avec ces deux joueurs-là, c'est que Nico Williams et Yamal ont amené des choses que les Sarabia, j'en passe, et des Jesús Navas et machin,
5: n'apportaient plus. Qu'une production, quoi.
4: En tout cas, ça
3: a donné des idées.
4: Les latéraux, ils aident les milieux de terrain énormément par leur positionnement. Ils donnent des solutions sans arrêt.
1: Et nous, en France, on en apprend.
3: Les latéraux...
1: On
7: en a eu. Hein. Voilà.
1: Ah, il y en a eu. On va finir cette petite partie là-dessus, hein, sur ce petit jeu comme ça. Puis dans quelques minutes, j'aurai une question extrêmement technique pour notre technicien. Régis Testolin, tout de suite.
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1: Et regardez les Argentins qui sont en pleurs. D'ailleurs, j'apprends que Messi a craqué du côté de New York et a fondu en larmes après le coup de sifflet final. Nous sommes en train de rechercher cette image, cette photo. Messi en larmes.
5: Il va revenir en 2030.
1: Espagne 1 grâce à Ferran Torres est-il le MVP ce soir? Mais pour l'heure, on a été dithyrambique sur l'Espagne et sur l'Argentine. L'Argentine a-t-elle gâché cette finale? Deux tirs au maximum. Le premier, c'est dans la tête de Merino à la 116e minute par Messi. Puis un autre tir juste après. L'Argentine a-t-elle gâché cette finale? Oui ou non? On y va. Habillage. Eric, oui ou non? Oui ou non?
4: Je vais te dire non. Parce que...
1: Non. Dave Apadou.
13: Oui.
1: Monsieur Testelin.
13: Oui.
1: Monsieur Aubragnac.
13: Oui.
1: Mais j'ai l'impression.
0: C'est qui a dit oui? Non.
4: Moi, j'ai dit.
0: Débrouille-toi.
4: Non, mais je vais me défendre.
1: Attendez, on n'a pas lancé le jingle.
4: Ah, il y a un
0: jingle.
1: Oui.
0: Mais bon courage.
1: Vous savez, il y a des protocoles de jeu et en régie, il y a des protocoles de régie qu'il faut
5: protocole
1: suivre.
5: Protocole commotion, là.
1: À la lettre. Eric, vous l'affrontez qui? Dave?
4: Je vais prendre Régis.
1: Régis.
5: Et Régis, on est avec toi.
4: La DRDDR.
7: Oui, c'est vrai, c'est nos adieux.
1: Les adieux au musical.
5: Il y a Messi, il y a Rico Blanco et Régis Testelin.
1: L'Argentine a-t-elle gâché la finale?
4: Avec Messi, c'est
1: oui,
4: pas mal.
1: Oui, Régis Testelin, envoyez, s'il vous plaît, envoyez du lourd.
7: Elle a gâché sa finale parce qu'elle sait gâcher sa propre finale déjà, surtout. Et elle n'a montré aucune intention. Elle a été dans un système de jeu hyper défensif, ultra conservateur. Son scénario, tout au long du match, j'ai l'impression que cette équipe a voulu aller au tir au but. Et tu ne peux pas arriver en finale de la Coupe du Monde avec comme seul objectif et comme seule ambition d'aller au tir au but parce que tu as un gardien qui est en état de grâce. Il a suffi de voir ce but espagnol pour se rendre compte de quoi l'Argentine était capable. Dans les 7 dernières minutes, les 8 dernières minutes, elle a eu des occasions 10 fois plus qu'en 115 minutes.
1: Fallait
7: je ne comprends pas.
1: Vider votre sac, Régis. Je vous avez dépassé les 30 secondes. Il ne comprend pas.
7: Je ne comprends pas comment on peut se faire
1: harakiri
7: comme
1: de l'Argentine.
7: Ça.
4: Non, je suis surpris qu'ils ne comprennent, pas que l'Argentine a marqué plus de buts dans les 20 dernières minutes. On l'a vu sur les tours précédents, on savait. Scaloni, à tort ou à raison, a démarré d'ailleurs à la mi-temps. Il a sorti González pour rappeler Paredes. Ils ont décidé d'aller aux prolongations. C'est une option. Elle se retourne contre toi. N'oublions pas que même s'ils étaient nuls, ils ont été nuls. Enzo a pris un deuxième carton jaune, carton rouge. Ils ont joué toute la prolongation à 10 contre 11. Ils ont abandonné. C'est malheureux, mais moi, je ne vais pas dire ils ont gâché. Ils ont pris une option tactique. Elle s'est retournée. Elle a été nulle.
7: Si la France de Didier Deschamps avait pris cette option...
1: Oh, alors là,
7: j'aurais bien aimé t'entendre.
1: Ouais. Il aurait ramassé notre Didoune. Ah, il aurait ramassé. Mais il a pas redonné.
4: Mais il n'a pas les mêmes joueurs.
1: Ah, voilà. Il n'a pas les mêmes joueurs.
7: Non, mais c'est honteux de faire ça.
1: C'est honteux.
4: Bah, il a été honteux alors en huitième et en quart.
0: Il y a les prolongations du duel.
1: J'ai l'impression
4: ça a marché deux fois.
1: Éric, Régis, silence. Vous êtes en train de gâcher l'arbitrage de Johan Nico. Johan, l'Argentine a-t-elle gâché cette finale?
0: Alors Rico, j'aime bien, mais il a essayé, mais bon, c'est pas suffisant. Quoi.
1: Non.
0: Ouais, je suis d'accord avec Régis et tous les autres. Je trouve que ils avaient là quand même la capacité et la qualité pour faire beaucoup mieux. Alors c'est sûr que cette Espagne est très difficile à jouer. Ils te font courir, mais bon, l'option du changement à la mi-temps, moi, je ne comprends pas trop de faire rentrer
1: Paredes.
0: En plus, au bout de 5 minutes, il y a ce jaune qui, finalement, aurait pu le sanctionner même presque un peu plus tôt dans le match. Donc, non, je suis assez déçu de ne pas voir Lautaro rentrer aussi à un moment donné dans le match. Alors, peut-être pas à 10, forcément, mais un peu avant. Non, je trouve qu'ils ont pensé qu'à défendre. Et puis, donc à la sortie, tu sentais que ça allait arriver, ce but de l'Espagne. Et puis, c'est tout logiquement qu'ils perdent cette finale. Quoi.
1: On a compris que Lautaro ne rentrera pas à la 102e minute en pleine prolongation quand Senesi a remplacé Julian Alvarez. Là. Mmh. Bah ouais.
7: Et même à la 70e, quand il a fait ses 5 changements dans le temps réglementaire.
1: Scaloni, il n'avait plus de changement possible.
4: Mais il a quand même fonctionné en huitième, en quart, avec ce milieu de terrain. Alors, moi, je l'ai regretté, ça ne me plaisait pas. Et malgré le renversement de l'Argentine devant l'Égypte, devant la Suisse...
1: Et ils ont joué.
4: Non, mais ils ont pris...
1: Moi, j'adore. Le tournoi de l'Argentine est fantastique. Mais là, en finale, c'était nul.
4: Mais bien sûr. Je te le dis, Messi, il a été invisible. Je reconnais tout ça. Ce que je veux dire, c'est qu'ils ont pris l'option d'aller au tir au but. Et à 0-0...
0: En prolongation, je veux bien. Tu commences les prolongations, mais il y a eu 90 minutes avant.
4: Mais il touchait pas la balle.
0: Terrain, tu l'as. En fait, quand tu as fait les retournements de situation, tu n'as pas ce milieu de terrain. Quand ils vont vraiment aller chercher les buts vers l'avant, quand ils vont contre les Anglais, quand ils jouent pour gagner le match, ils jouent pas avec ce milieu-là.
4: Mais ils étaient menés.
1: Bon, Eric, pardon.
0: Mais en même temps, c'est la même chose ce soir. Dès qu'ils sont menés, ils ont commencé à avoir de bons trucs.
4: Ils ont un peu essayé.
1: Dave Apadou, Ludovic Obraniak.
5: Vas-y, Ludo.
1: L'Argentine a gâché votre finale. Vous voulez parler de quoi? Vous voulez parler de nos deux poètes, Enzo Fernandez et Paredes? Vous voulez parler de... Il y a beaucoup de choses.
3: Moi, j'ai pas de problème avec le fait de suivre un courant un peu identitaire. Parce que finalement, rentrer dans le sulfureux, pourrir un peu le match, ça fait partie en fait de cette équipe-là. Et parfois, ils le font très bien, ce qu'ils ont fait contre l'Angleterre, où dans un premier temps, ils ont amené le match sur un match d'homme.
5: En deux temps.
3: Et dans un deuxième temps, ils ont amené autre chose qu'ils ont, c'est-à-dire du jeu,
1: du foot,
3: du cœur, du jeu, de l'allant. Là, ce soir, en fait, ce qui me dérange et pourquoi je dis qu'ils gâchent la finale, c'est que le sulfureux bascule dans la sottise. En fait, c'est là où ils sont tout le temps sur le fil du rasoir.
1: Paredes, ça a été excellent.
3: Et en fait, l'exemple type de se dire, mais c'est Enzo Fernandez, en fait. La manière dont il prend son rouge, il pourrit le match de son équipe. Alors, je ne dis pas que l'Argentine aurait gagné avec lui sur le terrain, mais ils auraient eu plus de chance. Donc, moi, ce qui me dérange ce soir, c'est qu'ils ont décidé d'aller jusqu'au bout là-dedans, alors que finalement, quand tu vois que même à un de moins, sur les 10 dernières minutes, ils essayent. Et quand ils essayent, et bizarrement, il se passe des choses.
7: Mais ça se joue à un centimètre, l'égalisation.
3: Il se passe des choses. De petits décalages qu'ils font à la fin avec Simeone qui centre fort et ce sauvetage extraordinaire.
5: Il y avait quand même des choses à faire.
3: Moi, je regrette qu'elle a voulu jouer simplement à essayer de faire sauter le disjoncteur espagnol. Et ça m'a énormément déçu, parce que je sais qu'ils avaient d'autres armes pour pouvoir essayer de rivaliser.
1: Il y a des regrets chez Ludovic, chez vous ?
5: Oui, il y a des regrets, et puis un constat. Tout à l'heure, on parlait du meilleur joueur du tournoi, etc. Mmh. Le vrai meilleur joueur du tournoi, il s'appelle Léo Messi. Mmh. Mais un Léo Messi de 39 ans, c'est-à-dire que ce n'est pas quelqu'un non plus qui peut exister dans une équipe qui, à ce point, refuse complètement le jeu, à ce point, dépeuple tout le secteur offensif, il n'a pas d'appui, il n'a rien. Qu'est-ce qu'on espérait que Messi récupère le ballon au milieu de terrain et qu'il élimine comme contre Retafe ou je ne sais pas quoi, là, en 2008 ?
1: Quand il tire dans le visage de Merino, j'ai regardé le ralenti, ça frappe.
3: Elle est cadrée.
1: Je voyais la barre transversale, il envoie une sacoche.
5: 116e et moi, je me dis, mais... Alors, OK, très bien, le rapport de force est compliqué face à l'Espagne, on est bien placé pour le savoir, mais malgré tout, il y avait moyen quand même un peu mieux d'entourer Messi, de faire autour qui est quand même un peu d'ambition. Et lui, avec très peu, il arrive à faire beaucoup.
3: Et Scaloni a
5: mais là,
3: un
5: il
3: n'y
5: avait absolument rien.
3: Là-dedans.
5: Là, c'était une fleur dans le désert. Hmm.
1: Scaloni,
5: j'ai le sentiment de m'être fait arnaquer.
1: Scaloni, il a des regrets, il est revenu sur la finale. Qu'est-ce qu'il dit après cette finale perdue ?
6: Ah, mais le mot qui lui vient, c'est de la tristesse. C'est le seul mot qui me vient à l'esprit. Nous avons fait tout notre possible. Il faut remercier ces joueurs qui nous ont menés jusqu'en finale. Nous avons perdu et nous assumons. Je remercie le peuple argentin, pour son soutien. Et vous demandiez tout à l'heure, Mémé, la photo de Léo Messi en larmes. C'est Stéphane Mantel, photographe de l'équipe, qui a réussi à la prendre.
3: Belle, voilà. Quelques
6: petites images après match, évidemment.
5: Mais vous savez ce que c'est cette finale, Mémé ? Vous savez ce que c'est cette finale ?
1: Non.
5: Depuis le début du tournoi, il y a l'affiliation, et notamment particulièrement avec l'Argentine-Angleterre, avec Maradona.
1: Ouais.
5: C'est la finale 90 de l'Argentine.
1: Ouais.
5: C'est-à-dire un non-match absolu, parce qu'ils sont dépoilés complets, parce qu'il n'y a pas Caniggia, puisqu'il est suspendu. Ils n'ont rien. Et ils défendent absolument machin. Bon, ils se font un peu arnaquer sur le penalty donné à Fuller et transformé par Bremeux. Mais c'est la même finale. Hein. Ouais. C'est-à-dire un non-match absolu que tu finis par perdre de manière ridicule.
1: Vous avez vu à quel âge en 90 ?
5: 15 ans.
1: Ouais, c'est ça, ouais.
4: Non, avec un grand coéquipier.
1: C'est votre Madeleine de Proust, ça.
5: Mais oui, parce que ça suit la demi-finale d'anthologie contre l'Italie à Naples.
1: J'avais moins suivi.
0: Les deux finales, en fait, si tu veux.
5: C'est ça.
4: Mais avant que je perde et que les pourcentages arrivent, je leur pose quand même une question parce que je les ai entendus.
1: Oui.
4: Ah. À un moment donné, au début de la prolongation, de la deuxième, disait, ils vont y arriver, ils vont les amener, alors qu'ils n'ont rien, ils n'ont aucune solution, ils sont nuls, ils vont les amener au péno.
1: Chroniqueur de l'équipe du soir, c'est pas
5: loué. Fernandez, on savait pas qu'il allait se faire éliminer, nous.
3: Ça se joue à la bêtise.
1: Chroniqueur de l'équipe du soir, c'est pas loué, le hold-up.
4: Je suis très content pour l'Espagne, moi.
5: Mais nous aussi.
4: J'ai dit Barcelonais, c'est mon jeu. Et Messi, il a gagné la Coupe du Monde. Bon, il est triste, il va s'en remettre. Trois Coupes du Monde. T'imagines, trois, deux perdus, une guerre.
1: Eric, ce soir, Espagne-Argentine, c'était pour vous ceinture et bretelle. Soit Messi gagne, soit Barça gagne. Donc, franchement.
4: Je suis pas du tout triste.
1: Ben non,
4: je suis très heureux pour l'Espagne.
1: Dans quelques minutes, on retrouvera Rico Blanco, heureux, souriant, avec tous les copains. J'ai toujours pas posé la question technique.
7: Mais vous êtes sûr que c'est moi le technicien ?
5: Oui, c'est.
1: J'en suis sûr.
5: Attends, super revers chopé.
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1: Eh oui, mes amis, l'Espagne, championne du monde, 1-0, but de Ferran Torres. Dans quelques secondes, nous allons élire le MVP. Est-ce que c'est lui le MVP de la rencontre, car buteur, c'est un peu systématique, un peu mécanique. On en parle dans quelques minutes. On a le nom du vainqueur. Eh oui, celui qui gagne 10 000 euros. Attention, ce nom-là nous dit quelque chose. Annoncez le vainqueur, s'il vous plaît, mon cher Tanguy.
6: Eh oui, félicitations à Jean Sévrac. On ne sait pas si c'est de la famille de Dominique, notre chroniqueur. Il nous vient d'Haute Garonne, en tout cas. Il remporte 10 000 euros. Après, eh bien, ce soir, la question, c'était les couleurs de l'Espagne.
1: J'ai les décomptes Sévrac devance Jean-Michel Schneider aussi. Voilà. Et Bernard Duluc. Voilà, ça se joue tout ça en famille.
5: Grande famille.
1: Et le top 3 info, Tanguy Le Sévillier, on commence par le Tour de France et ne vous inquiétez pas, on va vous montrer dans quelques secondes les images de la Coupe du Monde. Evenepoel vainqueur du jour, Sexas lui limite la casse et Vingegaard abandonne.
6: Et oui, encore une sacrée étape sur le Tour de France avec donc la victoire en costaud signée Remco Evenepoel. Malheureusement, cette étape, elle a été marquée par la chute de Jonas Vingegaard, obligé d'abandonner après sa fracture de la clavicule. Il a perdu l'avant après le passage sur ce terre-plein. Devant, dans la dernière ascension, Paul Sexas s'est retrouvé distancé par le trio de tête Pogacar, Evenepoel et Del Toro, les deux coureurs dus à eux qui se sont fait finalement surprendre par le Belge Remco Evenepoel qui a décroché sa 75e victoire en carrière. Paul Sexas, lui, termine à une minute du vainqueur du jour et cède son maillot blanc au profit d'Isaac Del Toro. À une semaine de la fin du tour, Tadej Pogacar possède 5 minutes d'avance au général sur le vainqueur du jour, Remco Evenepoel.
1: Demain, deuxième journée de repos sur la route du tour Formule 1 Grand Prix de Belgique, victoire pour Kimi Antonelli. La sixième pour en 10 Grands Prix cette saison.
6: Tout à fait. Et dès le premier tour, vous allez voir des incidents avec George Russell qui est mis hors course. Alors qu'on voit le trophée pour Kimi Antonelli, il est mis hors course. Après une erreur de pilotage de Lewis Hamilton qui sera d'ailleurs pénalisé après ce coup de volant. Devant, la bagarre pour la victoire tourne à l'avantage de Kimi Antonelli à 10 tours de l'arrivée avec ce dépassement sur Charles Leclerc qui terminera deuxième devant Max Verstappen. Côté français, énorme remontée d'Isaac Hadjar qui était parti 21e sur la grille et qui franchit la ligne en 6e position. Pierre Gasly et Esteban Ocon n'ont pas terminé dans les points.
1: Tiens, l'actualité française, c'est du badminton avec Popov qui gagne.
6: Et ouais, bip bip, évidemment, pour notre français. Une semaine de rêve à Tokyo pour Christo Popov après avoir écarté le numéro 1 mondial en quart de finale. Christo Popov n'a laissé aucune chance aux Japonais. D'abord Naraoka en demi, puis Koki Watanabe en finale avec une victoire 21-11, 21-19. Vous avez les images sous les yeux. C'est son deuxième plus beau titre en carrière. Après les World Tour Finals de décembre dernier, maintenant l'objectif c'est de se préparer au mieux pour les championnats du monde. Ce sera du 17 au 23 août prochain en Inde.
1: Oui, très rapide. L'Espagne, donc, vainqueur de la Coupe du Monde. Deuxième fois que ce pays remporte ce prestigieux trophée. 1-0 face à l'Argentine, but Ferran Torres.
6: Ah oui, c'était le dernier des 104 matchs de cette Coupe du Monde aux États-Unis. Deuxième étoile pour l'Espagne. Le trophée soulevé par Rodri. À noter le carton rouge à la 93e minute d'Enzo Fernandez pour un deuxième jaune. Le coup franc d'Yamal sauvé par Emiliano Martinez qui va être encore à la parade sur cette déviation de Nico Williams. Nico Williams, on le retrouve au centre pour Merino. Ça passe juste à côté. Le but, il est là. La déviation de la tête de Nico Williams pour qui ? Pour Ferran Torres. Et derrière, vous allez voir eh bien, l'occasion pour Senesi, pour l'Argentine, qui a poussé dans les dernières minutes. En tout cas, l'homme du match décerné par la FIFA, c'est Ferran Torres.
5: C'est aux côtés qui la sauve,
6: de Shakira. Ouais.
1: Ferran Torres, buteur, est-ce lui le MVP du soir ? Habillage MVP, s'il vous plaît. On passe à travers les rangs. Ferran Torres, MVP ce soir. Oui, Eric Blanc,
18: oui.
1: Ou non ? Oui. Dave ?
18: Sylvain Wiltord.
1: C'est... Le truc, elle a...
5: Ouais, ouais, bon, non, mais c'est Nico Williams, c'est... il a la même il a une ganache que...
1: Ah, d'accord, ok. Régis Tasselin.
7: Nico Williams.
1: Nico Williams, donc c'est non. Ludo.
19: 3.
1: Oui.
19: 3 Nico Williams.
1: Ah, 3 Nico Williams.
19: Ouais.
1: Ok. Ah bah j'ai un oui, 3 non encore, une nouvelle fois. Hein.
7: Duel.
1: Ouais. Ouais.
5: Président, non, tu lui enlèves tes prérogatives.
7: Ah non, non, mais...
5: Dingue. Dingue.
18: Regardez le même.
1: Eric. Après avoir affronté le redoutable
7: Régis, tu n'as pas donné le résultat.
4: J'ai pas eu le score, rien. Ça dort.
7: 85-15.
1: Bah si, 85-15.
4: Moi, je ne l'ai pas vu passer.
7: Non, mais j'ai, on a préféré t'épargner ça.
5: Il y a Maître Enfoirose qui a donné les résultats dans l'oreillette.
4: Non, sinon, ils vont penser que c'est truqué.
1: C'est pas truqué, non, non. Vous avez pris une
5: rataille.
1: Excusez-moi, j'ai exceptionnellement, avant le deuxième duel, est-ce qu'on peut remettre pour M. Blanc les résultats de sa ratatouille qu'il a prise ? Voilà, c'est...
4: m'ont fumé pendant 18 ans.
1: Voilà. Ne vous inquiétez pas, la régie, le bouton de l'ancien duel est à droite, là. Vous allez voir, sur, par rapport à la console.
4: J'ai perdu.
1: Vous cliquez, machin, on peut repasser en large, ça gagne du temps, on peut mettre en double fenêtre, enfin voilà.
4: Mais bon.
1: Je suis désolé de vous avoir surpris les copains. Rico aurait bien aimé avoir son score. Voilà, on a une ratatouille de 85 à 15.
5: T'es sûr que t'avais vraiment demandé le résultat?
1: Bon, Eric, est-ce que vous voulez une revanche face à votre plus fidèle rival, Régis Testelin, ou changer un peu de tourmenteur?
4: Il est trop fort. Plus simple, fort. Toi, je t'ai vu, tu peux prendre plus, sais ce que tu vas dire.
1: Non, bah non, il sait pas, il est impassible. Voilà. Bon, vous l'affrontez
4: non, mais j'ai pas, je t'ai senti.
1: Il vous sent, quoi.
4: Je vais, écoute, tu veux m'influencer? Écoute bien, je vais être très bon. On va laisser démarrer Ludo. Okay. Je vais être très bon.
1: Ah, c'est Ludo.
3: Et l'orchestre, non, c'est toujours neutre. Non, c'est toujours le 8 qui commence.
4: Un argument.
3: Ah, c'est toujours le 8 qui commence.
4: Il doit normalement te faire vaciller, bon, sinon t'es pas un bon président.
0: Tu veux,
4: bon.
0: Tu veux m'influencer.
1: Ok, après avoir fait un lobbying éhonté sur le président, Ludo, expliquez-lui une nouvelle fois le football. C'est Nico Williams et pas Ferran Torres. Les yeux dans les yeux, on y va mes petits. Ludo, c'est à vous.
3: Ouais, Eric, il nous raconte que c'est un et un font deux. Bon, bah, il y a eu but de Ferran Torres, donc c'est Ferran Torres l'homme du match. Néanmoins, si tu avais regardé un peu plus assidûment cette finale, tu te rendrais compte que la rentrée de Nico Williams change tout en fait dans cette finale. C'est lui qui fait exploser la défense argentine, il est dans tous les bons coups. Il fait voler en éclats cette défense. Il est sur le centre au niveau de la tête. Il fait la passe à Merino. Et c'est lui qui fait encore la passe à Ferran Torres. Donc c'est pour moi, lui, l'homme du match.
1: Ok. Éric Blanc, vous êtes dans les cordes ou pas?
4: Non, pas du tout. D'abord, il y a Merino, Pedri, ils font des rentrées exceptionnelles. Nico Williams aussi, pour percuter. Simplement, quand tu es à 0-0, en finale de la Coupe du Monde, et tu marques un but, obligatoirement, t'es l'homme du match. Même si tu le mets à 10 cm de la ligne, tu es l'homme de la finale. D'accord? Iniesta a marqué, même s'il avait joué depuis le début. Ferran, il rentre, il marque. Et il a été très bon en plus sur ses appels dans le jeu. Donc, bravo à Nico Williams, mais c'est Ferran Torres.
1: Voilà.
4: C'est le héros ce soir en Espagne.
1: Ouais,
4: c'est pas Nico Williams, ce sera à vie Ferran Torres, invité.
0: Coupez-lui le micro
4: sur tous les plateaux de télévision dans le monde entier.
2: Il joue dans quelque chose de Ferran Torres.
1: Ferran Torres
2: joue dans quelque chose
1: de Paris Saint-Germain.
4: Voilà les petits arguments.
3: Minable. Je peux avoir 5 secondes.
4: C'est toute la mesquinerie.
1: Minable. Excuse-moi, pardon.
0: Non, il te faudrait une minute.
3: Non, mais je peux avoir 5 secondes.
1: Non.
3: Attends, il a parlé pendant une minute. Il a fait une minute pour convaincre.
1: C'est dans son contrat.
4: Je vais même prendre 10 secondes. Kotze, en 2014, il marque un but, il rentre.
3: Ouais, mais on sait qui décerne.
4: Les Allemands, ils en rêvent.
3: On sait qui décerne les hommes du match à la FIFA maintenant.
4: À Berlin, à Munich.
1: Bon, président, voilà.
3: Plus que sur le.
1: J'ai quand même l'impression que Rico vous a bien amusé, mais c'est non.
0: Non, j'ai jamais dit.
1: Non,
0: dit ça.
1: J'ai une impression, non. J'ai une intuition.
0: Non, non, contrairement à ça, je cache bien mon jeu alors. Ouais. Peut-être m'inscrire aux acteurs studio.
3: Non, peut-être pas.
0: Non, peut-être pas, ouais.
3: Non.
0: Non, je suis d'accord avec tous ces arguments. Avec Eric. Non, mais je suis d'accord avec lui. C'est-à-dire
1: historiquement, ça emporte tout.
0: Alors, oui, ça emballé, c'est-à-dire que si Ferran Torres est naze et qu'il pousse le ballon dans le but, je suis moins d'accord avec lui. En revanche, je trouve que tous les noms qui ont été cités, ils font une très très bonne entrée. C'est vrai que Nico Williams fait une très très belle rentrée, mais je trouve que Ferran Torres fait une très belle rentrée aussi. C'est lui qui a la première occasion de la tête qui va sur Martinez à bout portant. Il a d'autres opportunités, c'est lui qui provoque le coup franc de Yamal. Il a plusieurs occasions aussi où il était bien en jambes. Et c'est sûr que Nico Williams fait une remise magnifique, mais après, il faut la mettre. Quoi. Le but n'est pas fait. Il y a beaucoup qui auraient frappé comme une mule. Lui, il cherche à la placer à l'intérieur du pied sous la barre.
1: Il met une bonne sacoche, quand même.
0: Oui, mais l'intérieur du pied, elle est placée.
3: Et la remise, elle n'est pas exceptionnelle.
0: Et donc,
4: pied gauche, il est droitier. Héros, après. Là, devant la tribune.
0: Et je trouve que forcément, tu gagnes 1-0 dans un match comme ça, c'est toi qui marques. Et que tu fais une bonne rentrée, donc forcément c'est photos, toi quoi. Qui es MVP. Quoi.
1: Alors, point pour Éric Blanc, donné par
3: Jomicou. Le président est un épicier.
1: C'est pas un épicier, il a le sens.
4: On verra le score.
2: Tu fais confiance au score, toi, maintenant.
0: Tranquillement pour les autres.
4: Toujours, moi, je pense.
0: Regardez bien, monsieur Brognac.
1: Voilà.
5: Le terme épicier, c'est
0: pas ça.
1: Moi, j'ai un autre nom à vous proposer. Dibu Martinez.
5: MVP.
1: Ben, Dibu Martinez.
7: On y a pensé, oui, mais bon.
1: Thibaut Martinez, je crois que c'est 8 arrêts.
3: C'est qui gagne le match, oui.
7: Non, mais le MVP, il est dans le camp des vainqueurs.
1: Systématiquement.
7: Ah oui, attends.
1: C'est pas celui qui a fait la meilleure finale.
5: Non, mais est-ce qu'il fait des arrêts qu'il ne doit pas faire?
0: Non, il est présent, quoi.
5: Ah ouais, mais il est présent. Non, quand je dis, pour le mettre MVP, il faudrait qu'il fasse...
0: Celui sur la tête de Williams, c'est pas mal, quand même.
1: 11 arrêts.
0: Parce qu'il peut être pris à défaut, il reste bien.
5: Oui, mais 11 arrêts. Quels arrêts?
7: Moi, j'aurais bien aimé qu'on ait...
5: Non, ça ne suffit pas. C'est quels arrêts, tu vois? C'est pas...
6: C'est pas raté un penalty,
5: c'est pas le match de
1: Bosnia. C'est pas Alisson contre Liverpool, Paris Saint-Germain.
5: Oui, voilà, c'est pas Gordon Banks non plus.
4: Tu vois, le coup franc de Yamal, il le sort facilement. Yamal tire sur lui.
0: Non, il ne bouge pas. Il bouge pas.
1: Sur lui, il fait quand même une petite...
4: Non, mais il fait... C'est vrai.
6: Un arrêt difficile, quoi.
5: Mais pour Nico Williams, moi, je...
1: Donc non, Thibaut Martinez, on l'enlève. Oui. Parce que, non, parce qu'il est du côté des perdants. Parce que machin. Non, non, mais OK. J'ai tenté ma chance. Non, j'ai
4: Régis a raison. T'es obligé de regarder du côté des gagnants.
1: OK.
4: Champion du monde ce soir.
5: On va essayer de rentrer dans le débat.
1: Oui, bien sûr, bien sûr. Laissez-le part.
4: Mais t'as aucune chance.
5: Non, mais moi, je pensais, comme mes petits camarades, à Nico Williams. Parce qu'il y a aussi, et pendant très longtemps, on n'a pas compris qu'il soit refusé. C'est le premier but, en fait. C'est lui qui le met sur la prise de position de Merino. Bon, j'en ai vu d'autres qui étaient peut-être moins sifflés que ça. Bon, bref, il revient. Mais ça veut dire que déjà, là, je trouve qu'il a imprimé sa marque. Sa remise de la tête, elle est vraiment exceptionnelle. Et je trouve que chaque course qu'il a faite, faisait mal à cette défense argentine.
7: Qualité de pied sur les centres.
5: Ouais, exactement. Et je trouvais qu'il percutait, etc. Je l'ai trouvé omniprésent. C'est-à-dire que vraiment, tu avais l'impression qu'il s'est emparé vraiment du match. Alors oui, après Ferran Torres, je comprends l'argument de...
1: Oui, oui.
5: Dans une finale prolongue, match à un but, le buteur, c'est un héros pour l'éternité.
7: Non, puis c'est vrai que comme dit Jo, il a pas fait que ça quand même.
5: En plus, non, c'est vrai.
1: Faute de Merino sur Otamendi, il lui a marché sur le pied. J'ai mis plusieurs ralentis à le voir.
5: Bien Otamendi, je crois qu'il l'a vend très bien. Mais c'est son...
1: Ah oui, vous l'avez pas long.
7: Moi, j'ai vu 10 fois, j'ai toujours pas vu qu'il marchait sur le pied. Mais
5: il y a un petit peu sur le coup de pied.
1: Un petit peu. Voilà.
5: Il n'y a pas un attentat.
1: Refusé pour Nico Williams. Est-ce que vous voyez un autre joueur, on va dire
0: Rodri, il était énorme encore.
1: Alors, Rodri, on me dit meilleur joueur du tournoi. Je le garde.
0: Ouais, il est monté en puissance.
5: Oui, non. En fait, à partir des matchs qui ont
1: été. Je le garde, j'ai une autre question.
5: Il a été très fort.
1: J'ai une autre question. On peut avoir eu. Est-ce que vous avez vu un autre joueur et puis on va donner les résultats
4: dans quelques minutes. Olmo, hein. Dans son rôle.
1: Début de match, ouais.
5: Ouais, début.
1: Début, ouais. Après, moi, début, je le vois, ouais.
4: Quand même.
1: Un peu moins après.
7: Je pense que quand il a pris la boîte, après, ça allait moins bien déjà.
4: Ouais, mais bon.
7: Non, mais c'est vrai,
4: il a été bon.
5: Non, mais oui, il a fait quand même des bons trucs que je suis en train de refaire.
0: Son jeu de déviation.
4: Des décrochages, aller chercher ballon faux, il a quand même.
5: Et les décalages, ils sont
4: le ballon qui peut donner 2 buts. Yamal tire à ras terre. C'est lui qui fait la déviation.
1: C'est lui qui fait la déviation.
4: Après, malheureusement, Yamal, en début de match, là, il la frappe mal, il la touche mal.
1: Bon, mes petits, qui gagne ce duel? Est-ce sur Ludo?
3: La dernière, je voudrais lui laisser quand même.
1: Ah ouais?
7: Ah bah tu vois là.
5: Tu lui as laissé.
1: Eh bah voilà. Voilà.
5: Il n'y avait qu'à demander.
1: Vous êtes exaucé. 52 pour Tonton Rico, c'est Ferran Torres, c'est le buteur, c'est celui donc qui
3: en fout de joie. Ils n'ont pas eu beaucoup de temps pour voter
1: quand même. Un petit peu quand même. Il offre, mais il conteste quand même.
5: En temps de cligner les yeux quoi.
0: Vous vous rappelez qui fait la passe à Iniesta?
5: Non. C'est Fabregas, non?
0: Voilà.
1: C'est qui?
0: Ouais, mais non, mais je sais pas.
5: Si, c'est Fabregas.
0: Moi, je me rappelle pas.
1: C'est Fabregas.
5: Ouais, c'est Fabregas. Il est en faux neuf et il décale Iniesta.
1: Messi.
0: 1 sur 5.
1: Messi, invisible. Messi invisible. Messi en pleurs, photographié par Stéphane Mantel, le camarade de l'équipe après la rencontre. Messi demeure-t-il le favori pour le Ballon d'Or? Alors, devoir de réserve.
5: Ah oui.
1: Quel meilleur joueur du tournoi? Dave Apadou.
5: Messi.
1: Eh ben, donc Messi,
5: quoi,
1: voilà.
5: Rien,
1: il demeure le favori du tournoi.
5: Oui, il demeure le favori du ballon.
1: Ça
5: se juge pas que sur la Coupe du Monde et il n'a pas gagné la finale. Je dis ça, c'est un élément en plus.
1: Ouais, c'est un élément en plus, mais franchement.
4: Sincèrement, invisible en finale, vu la composition de l'équipe,
1: Johan
4: l'a dit, il ne peut pas jouer avec Alvarez tout seul.
1: Donc il le perd ce soir,
7: Scaloni qui lui fait perdre.
4: Les 14 premières minutes de jeu, il avait touché, on avait dit un ballon sur le coup d'envoi.
1: Ouais.
4: Bon. Il est rincé. 16e, 8e, quart, demi-finale, 5 matchs en 3 jours. Il est cuit. C'est, on va dire, le match.
1: 5 matchs tous les 3 jours.
4: On va dire, non, mais
5: il est mort depuis le premier match.
4: Non, mais il a enchaîné des matchs qu'il ne fait même pas à l'Inter Miami à ce rythme-là. Là, c'est le match de trop. Donc, on peut lui mettre 2 ce soir. Toi. Il y était pas. Mais sur tout le tournoi, ça a été l'homme.
0: En fait, il n'y est pas, mais le seul moment C'est lui. Et éventuellement revenir, mais à chaque fois, c'est
4: lui. Oui, mais ce soir, il n'y est pas. Tu l'as même dit, quand ils étaient à 10 contre 11, t'enlèves Messi, ils ne sont plus qu'à 9. Mm-hmm. Qu'il était dans le rond central à attendre un ballon hypothétique qui allait revenir pour tenter une contre-attaque. Mais pour terminer, c'est l'homme de la Coupe du Monde.
1: Bah oui.
4: Il est deuxième buteur, il doit être deuxième passeur, et il a fait des renversements de match à lui tout seul. Oui. Donc, il a tiré l'Argentine, où on dit, mais comment ces mecs-là sont allés en finale. Alors si,
1: Messi.
4: C'est pas Messi, c'est qui d'autre? Puisqu'il n'est pas entouré quand même avec des cadors.
1: Bon, vous n'avez pas un devoir de réserve.
0: C'est aussi Diego de 90. Diego, on dit Maradona a amené l'Argentine en finale. Quoi.
1: Ouais. Mais vous n'avez pas de devoir de réserve. Si vous deviez donner le ballon d'or, là, de toute façon, là, maintenant...
4: Je parle de l'homme de la Coupe du Monde.
1: Oui, mais quand t'es l'homme de la Coupe du Monde, c'est quand même pas loin. C'est quand même pas loin.
0: Quand tu vois les critères, je pense que...
1: Performance individuelle, caractère décisif impressionnant, l'aspect collectif et les trophées remportés, la classe et le fair play.
0: Tu peux lui donner.
1: Franchement, là...
3: Ça peut se jouer entre lui et Guevara. Et comme...
4: Et Guevara ?
1: Non.
3: Bah, Guevara,
1: c'est... Et c'est loin, Guevara, maintenant. Non, non, mais il a fait une super Ligue des Champions.
3: Le meilleur joueur de la Ligue des Champions. Et comme personne n'a... Des prétendants au Ballon d'Or, personne n'a vraiment crevé l'écran au point par rapport à une saison en championnat, c'est-à-dire Mbappé avec Madrid. Si Kane avait été plus loin avec le Bayern, peut-être que s'il avait fait la finale et avec une belle finale. Mais pour moi, ça va se jouer entre... ça peut se jouer entre... Alors, Yamal, mais il rate sa finale, ça aurait pu...
1: Oui,
0: voilà. Il est mieux quand même.
1: Il rate sa finale. Oui, mais il ne met pas un but.
4: Il rate sa finale. Non, mais il ne rate pas la finale.
5: Il
4: n'y
5: a pas l'image. Il a dit qu'il
1: n'y a pas l'image. Non, mais il ne rate pas, mais il ne la design pas.
5: Il n'y a pas l'image.
4: C'est pas l'homme de la... C'est pas l'homme du
3: match. Pico, il l'a mis dans sa poche pendant quasiment tout le match.
1: C'est pas l'homme de la finale.
3: C'est pas le même. Donc oui, pourquoi pas. En plus, vu les votants, tu dis entre ceux qui sont peut-être dans des pays où Guevara, ça parle peut-être pas, ou voilà.
5: Et ils suivent ça.
3: Ouais, je sais, mais
1: les votants, c'est les 100 pays qui sont classés dans les 100 premiers
3: classements. Entre celui qui a été l'homme de la Ligue des Champions et entre celui qui est l'homme du tournoi de Coupe du Monde, tu peux choisir celui du tournoi de Coupe du Monde. Guevara, Messi. C'est possible.
1: Finaliste, Guevara, Messi.
7: Moi, Guevara, je sais pas, non. Je pense que...
4: C'est loin.
7: Je pense que quand t'es absent... Laisse-moi, Ludo. Je pense que
3: c'est à Mémé. Il va assez loin, mais ça existe.
7: Je pense que quand tu es absent de la Coupe du Monde, c'est un obstacle qui est difficilement surmontable, je trouve. Quand tu n'es pas à la Coupe du Monde, une année de Coupe du Monde, alors Messi, je pense qu'il est tout prêt. S'il avait gagné, c'était lui.
1: Ouais.
7: Après, est-ce qu'un Espagnol ne peut pas emporter la mise?
1: Alors, j'ai Rodri, meilleur joueur du tournoi.
0: Ouais, ça, c'est étonnant quand même.
1: Meilleur joueur du tournoi, Rodri. Non, mais
0: il a
1: super.
0: Été très bon à partir des huitièmes, quarts, quoi.
1: Mais c'est pas meilleur joueur. Enfin, non, il est super.
0: Mais si tu avais donné le titre à Messi, là, je pense que ça avait un poids, non, pour le Ballon d'Or ou pas forcément. Si ça marque les gens.
5: Oui.
0: Là, tu vois, le fait qu'il n'ait pas
5: De la même façon, Rodri, alors c'est pas une certitude, mais c'est une intuition, qui est meilleur joueur de l'Euro 2024, je pense que ça a donné un indice un peu. C'est-à-dire, ah tiens, on le reconnaît quand même le meilleur, Rodri, là, alors qu'il est dans un rôle un peu de l'ombre, parce que c'est un
1: milieu. D'organisation, de facilité.
5: Exactement, et c'est pas toujours
7: Rodri
5: facile à
7: récompenser. Il a été blessé toute l'année, toute la saison.
5: Non, là, cette année.
7: Ouais.
5: Non, il est revenu cette année.
7: Il est revenu quand? Non, mais la saison,
0: non,
7: c'est quoi? C'est
0: septembre. Non, on ne parle pas de lui pour le Ballon d'Or, si. On parle de Rodri pour le Ballon d'Or.
5: Non, je répondais à la question, est-ce qu'il est revenu cette saison?
4: Non, celui qui a tout gagné, c'est Fabien Ruiz, mais il n'a pas impacté. Ligue des Champions, il n'a pas impacté, mais il a tout gagné.
5: Il a peu joué.
7: Mais c'est extrêmement difficile.
3: Et donc, ça va être hyper incertain.
7: Ça peut être Messi. Mais tu vois qui, toi?
3: Ça va être hyper incertain.
7: Messi.
4: Alors, est-ce que tu vois le Kix, meilleur buteur de la Coupe du Monde? Je vous pose la question.
7: Il n'y aura des voix.
5: Vous voyez qui vous m'aimez? Parce que depuis tout à l'heure, vous avez une idée.
1: Mais c'est Messi. Messi, il a déjà. Excusez-moi. Messi, est-ce qu'on a une photo là ou une vidéo là de Messi et sa collection de ballons d'or? Non. Messi ou sa collection de ballons d'or? Vous l'avez pas, vous l'avez demandé, les gars. Franchement, vous dormez. Hein.
0: Bon, on s'en rappelle.
1: Il a 8 ballons d'or.
5: Oui.
1: Et ça veut dire que par rapport au juré, il les a un peu matrixés. Et là, ce qu'il nous a fait à 39 ans pendant ce mondial.
3: Ah, ça compte.
7: C'est 8 ballons d'or, il jouait soit au FC Barcelone, soit au PSG. Ouais, il jouait pas à l'Inter Miami.
0: Non, mais 39 ans. C'est énorme, le mondial, quand même.
1: 39 ans, c'est
0: ce qu'il a fait pendant ce mondial.
7: Ouais, mais c'est moins incontournable qu'à l'époque où il jouait au Barça ou même qu'en 2022. Il l'a gagné en 2022.
4: Il a fait quand même gagner la MLS, même si on rigole.
1: Oui, l'Inter Miami.
7: Mais en 2023, il est champion du monde. Là, il ne l'est pas. C'est pour ça qu'il y a un doute quand même.
4: Oui, mais qui alors? Il n'y a personne.
7: Moi, je t'ai dit que je trouve ça super ouvert.
0: Mais si le champion du monde, il y en a un qui avait explosé, tu dirais, bon, bah, c'est fini.
7: C'est pour ça que c'est compliqué.
0: Là, vu qu'il n'y a personne, tu donnes à celui qui est finaliste et qui a impacté le mondial.
5: Vous, si Yamal met le but décisif,
0: oui, peut-être que c'est le jeu. Mais tu l'as dit, alors, une année de Coupe du Monde, il n'y a que le mondial qui compte.
7: Oui, sauf qu'il n'a pas gagné.
0: Oui, mais je répète, celui qui a l'équipe qui a gagné. Il n'y en a pas un qui sort du lot pour Ballon d'Or pour moi.
7: Je sais bien.
0: Bah donc voilà, donc c'est réglé.
1: C'est quand même un trophée individuel, c'est quand même une émotion individuelle. Et qui, finalement, dans cette Coupe du Monde, nous a offert quelque chose qui était quand même un peu inédit parce que les scénarios sont quand même incroyables. On s'installe. Sauf la finale.
4: Il était irréel. Moi, je ne m'attendais pas à une Coupe du Monde aussi pleine.
1: Vous savez
4: qu'il était bon avec les...
1: Vous m'avez dit, j'attends Messi qui me donne juste du plaisir.
4: Oui, oui.
1: Et là...
4: Il a tiré l'équipe. C'était le capitaine, tout le monde derrière lui, des renversements, des buts, enfin, des passes.
5: En fait, c'est jamais vu.
1: Ah, ben voilà sa collection de ballons d'or. Merci les copains, Roger.
5: C'est du jamais vu, ce qu'il a fait.
1: C'est inédit.
5: C'est inédit. Ce qu'il a fait... À 39 ans, en plus en étant dans un championnat qui ne te prépare pas quand même à ce niveau-là, à ce point, depuis le premier jour de la compétition, je crois qu'il pèse plus de 60% des buts de son équipe, c'est-à-dire entre les buts et les passes décisives. C'est complètement fou. Un mec de 39 ans. Et surtout dans des scénarios complètement fous, avec ils sont menés, où il faut faire la décision dans les dernières minutes et tout. Et tu as l'impression que c'est presque à un moment, c'était comme du basket. Quoi. Tu prends le shoot décisif, c'est Steph Curry, en fait, le mec. Et,
0: il a impacté tous les résultats.
5: Complètement.
7: Ah, c'est réglé, alors.
5: Complètement. Moi, je parle de sa Coupe du Monde.
0: Hein. Bah, je vois que Dave, c'est bon. Il a choisi, Dave.
5: Mais quand tu choisis, je sais rien, mais je dirais tout. Je vous l'ai déjà dit.
1: On a regardé parce qu'on avait prévu la victoire de Messi pour vous faire une petite confidence en disant non, mais à 39 ans, voilà. Et on a commencé à chercher, on va dire, dans les géants du sport, leur dernière plus grande victoire et à l'âge. Maradona, 86, il a 26 ans. Pelé, en 70, il a 30 ans. Ouais. Mohamed Ali, donc son troisième titre chez les poids lourds, il a 36 ans, ce qui est, on va dire, à peu près comparable, parce que c'est quand même de la boxe. Jordan, 35 ans, son sixième titre avec les Bulls. LeBron James, 35. Djokovic, 36. Phelps, 31.
5: LeBron James, 39 ans, champion olympique et meilleur joueur du tournoi.
1: Ouais.
7: Vous n'avez pas eu envie de l'acheter à la poubelle, votre stat, avec la défaite de l'Argentine,
1: non? Non, mais c'est
5: pour... Non, mais ça situe un peu. Non, mais ça
0: 35 situe... ans, il a gagné, quand même.
1: Ça situe... Déjà, c'était le fait d'aller en finale et de pouvoir la gagner et de pouvoir peut-être faire pencher la... à 39 ans, c'était inédit. En fait, on s'est posé la question, on est allé élargir le spectre avec les, on va dire, les grandes figures du sport. Et voilà, vous voyez que c'est quelque chose d'incroyable.
5: C'est complètement fou.
1: Pour moi, oui, je pense qu'il a gagné.
5: En foot, de toute façon, c'est jamais arrivé.
1: Non.
5: C'est-à-dire que là, on va trouver peut-être... LeBron James, Djokovic, des mecs comme ça, mais en football, je
1: n'ai pas 39 ans déjà, c'est 35, 36.
5: Je vous dis encore, LeBron James à Paris, c'est le meilleur joueur du tournoi, il est champion olympique. Hein. Ouais. Et il est meilleur joueur du tournoi, pas genre il joue les utilités.
7: S'il n'a pas le ballon d'or, il pourra s'en prendre à Scaloni.
1: Ah ouais? Tiens, on va noter, les gars.
7: Mais non, mais.
1: On va
7: et
1: noter.
7: Voilà, c'est bien fait. Hein.
1: On va noter Lionel Scaloni ce soir. Oh puisque, Lionel Scaloni, vous lui mettez combien, hein, Lionel?
7: 2.
1: Oh là, ça tombe. 2. Hein.
5: Ah oui.
0: Bon, je sais ce qu'on a contre lui.
1: Il est argentin. Bon, 1. Le plus méchant, Régis Astier.
7: Non, mais
1: le plus méchant, le plus sévère.
7: Ce qui s'est passé de la 106e à la 123e minute te prouve que le pauvre était complètement à côté de la plaque, qu'il a mésestimé ses joueurs, qu'il leur a pas fait confiance, qu'il les a envoyés dans le mur, qu'il leur a donné un projet qui était un projet minimaliste.
5: Il n'est pas un peu trahi aussi?
7: Mais trahi par qui?
5: Enzo Fernandez. Moi, je pense que ça...
1: 92e minute, son carton. Il y a eu quand même 92 minutes avant.
5: Je n'ai pas mis 10. Hein,
1: non, c'est vrai.
7: Zéro d'expected goal à la mi-temps. Zéro d'expected goal à la 90e minute. Zéro tir cadré, zéro tout, zéro machin. C'est pas possible.
4: Pourquoi tu lui as pas mis zéro, merde?
1: Parce qu'il n'a pas craché sur l'arbitre. Parce que le zéro, c'est exécrable avec un comportement inadmissible.
7: Vous êtes d'accord avec moi?
1: Oui, bien comporté. Il a même calmé ses joueurs à la fin.
7: Et il a plombé le mec à qui doit tout.
1: Voilà.
7: Lionel parce qu'il l'a fait passer à côté de sa finale.
5: C'est un bon argument.
1: Ouais, mais c'est bon. Bah, personne ne réagit, donc...
5: Non, mais c'est vrai, ce qu'il
7: dit... Il l'a plombé, Messi.
5: Après, je trouve que c'est la traduction de ça sur le 1, je trouve un peu extrême, mais...
7: C'est de la caricature.
5: Oui, non, mais je suis d'accord sur l'argumentation.
3: Non, mais sur la lecture du match. Après, là où il a été particulièrement brillant, et notamment sur la demi-finale, En fait, ces changements retournent le match, ils impactent le match.
5: Complètement.
3: Là, en fait, ces changements annihilent totalement les chances de l'Argentine. Mm. Ce changement, la rentrée de Paredes, pour moi, elle a aucun sens. La non-rentrée de Lautaro. Comment, dans un match comme ça, tu ne peux pas avoir besoin de Lautaro? Tu sais que t'es acculé, machin, t'as besoin d'un petit taureau furieux devant.
5: C'est lui qui a essayé
3: de bousculer, de garder le ballon. Et puis, pour donner un peu de liberté aussi à Messi. Pas que Julian Alvarez est démérité. Mais à un moment donné, tu vois que Julian Alvarez, il ne peut pas s'en sortir, en fait. Il joue arrière-gauche, mais il ne s'en sort pas. Donc là, à un moment donné, quand tu sens que le match, parce que le match, on ne va pas se mentir, ils n'arrivaient pas à le refaire basculer dans l'autre sens. Donc là, tu prends l'option jouer un peu plus long, Lautaro Martinez, tu vas un petit peu dans le camp de l'Espagne, histoire de souffler deux minutes, et puis tu joues ce coup-là.
5: Non, mais là où je dis qu'il est un peu trahi quand même par ses joueurs, je suis d'accord avec tous les choix, ok. Mais je rajoute quand même le côté un peu trahison aussi de ses joueurs. Paredes, il a fait plutôt un bon tournoi, Paredes. Même, j'étais étonné, parce que moi, je pensais qu'il était, il avait plus du tout le niveau.
1: Ce soir, il était dans la caricature.
5: Exactement. Moi, je trouve que ce soir, c'est la caricature de tout ce qu'on n'aime pas chez Paredes. Entre son jaune qui ne veut rien dire là, au bout de trois minutes.
7: Quand tu installes ton équipe dans une posture de combattant, de guerrier qui est là pour pourrir le match, il faut bien t'attendre à un moment à ce qu'il y ait un dérapage quand même.
5: Oui, non, mais je suis d'accord avec ça. Mais je ne l'ai même pas trouvé pertinent, même dans l'aspect foot Paredes, alors qu'il était plutôt pas mal sur cette Coupe du Monde.
7: Oui
5: non, mais bien sûr. Oui. Et encore une fois, Enzo Fernandez, quand même, il te plombe. Mm. C'est-à-dire que ce plan qui, peut-être, à un moment, peut te permettre de tourner, bah, lui, il te nalule.
3: À son débit, à son crédit, il perd quand même sa charnière dans un moment important.
5: C'est-à-dire qu'il a rôle,
3: il est aussi obligé à un moment donné de bricoler.
0: Bah, t'as deux changements que tu peux plus faire.
3: Ce qui lui bouffe son changement de. Mais pour moi, Lautaro doit rentrer bien avant.
5: Il est pas bon, le fait qu'il
3: te reste plus qu'un changement.
1: Ouais. C'est une Coupe du Monde où les coachs n'ont pas été inspirés. Je me souviens de.
0: Lui, il a été inspiré quand même tout au long du mondial. Non, il a été inspiré tout au long du mondial.
1: Mais il a foiré.
0: Retourner les situations.
7: C'est irrespirable ce que tu dis, Mimé.
1: Comment ?
7: C'est irrespirable.
1: Dans quelques minutes, il manquait d'air. C'est irrespirable autour de sa personne. C'est Didier Deschamps. Il a donné les raisons pourquoi il quitte les Bleus. Parce qu'il n'arrivait plus à respirer. Dans quelques minutes, soufflez.
5: Petite ventoline.
1: Bon, parlez de vous. En bien ou pas d'ailleurs. Allez, à tout de suite, mes petits.
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1: Respirez.
5: Délivrez.
1: Soufflé. Ah bon. Deschamps libéré. Confidence du sélectionneur des Bleus. Enfin, maintenant, du futur ex sélectionneur des Bleus sur M6. Didier Deschamps fait cette petite confidence. J'ai décidé que ça devait s'arrêter. Si j'ai décidé, ce n'est pas pour moi. Je vous le dis sincèrement. C'est pour le bien de l'équipe de France. Je n'ai peut-être pas dit, je vais vous le dire en toute honnêteté, suspense incroyable. C'est pas pour moi que j'ai pris cette décision. Parce qu'il y avait un environnement qui était tellement irrespirable par rapport à moi, l'équipe de France ne mérite pas ça. J'ai cherché, mais alors franchement, Deschamps égale Domenech. Là. Raymond Domenech, oui, à un moment, c'était quand même chaud pour lui, Raymond. Mais Deschamps était-il devenu un problème ?
0: Je ne crois pas qu'il aille prendre une sélection étrangère. Hein. Parce que je pense qu'il va ramasser un peu.
7: Vous comprenez clairement ce qu'il veut dire ou pas ?
1: Irrespirable.
0: Pas du tout.
7: Moi, je comprends absolument pas ce qu'il veut dire.
1: Non, alors, ici, on le critique. Mais enfin.
5: En fait, abîmait l'image de l'équipe de France. En plus, son cas, en reparler. À partir du moment en plus, où il avait décidé de basculer sur quelque chose d'un peu plus offensif, un petit peu plus audacieux. Les gens étaient plutôt contents. On s'est dit, tiens, combien de temps va tenir? Enfin, je sais pas où est-ce qu'il est allé chercher
1: l'idée. Il perd la victoire, en plus, tout le monde l'aime bien.
5: Plus, Deschamps,
8: mais l'irrespirable, c'est quoi? C'est les critiques, c'est ça?
1: Bah, j'imagine. Bah, pression, oui, c'est autour de ma personne, irrespirable.
8: Est-ce qu'on est sûr de ça? C'est pas autre chose que ça?
3: C'est Zidane. C'est ce qu'on a. C'est les soi-disant. Ce qu'il raconte pour moi, c'est quand on a parlé de Zidane.
5: Mais il y a un truc que je ne comprends pas. C'est qu'il
1: y a pas de campagne de job.
5: Non, mais il n'y a pas de campagne de presse contre Didier Deschamps. Il n'y a pas eu.
1: Non.
5: Et en tout cas, pas du tout à la période qu'il décrit. Et le public, le public équipe de France,
1: il est
5: très client de Didier Deschamps.
1: Ouais, il fait le job.
5: Autant, tu as vraiment le public un peu hardcore et tout machin qui disent bon, 14 ans, c'est un peu long. Mais le grand public, Didier Deschamps, il a une image de marque qui est très, très bonne.
8: J'ai fait un papier récemment sur les sondages de popularité de Didier Deschamps.
5: Ah, bah tiens, alors.
8: Janvier 2005, 83% 2025. Janvier 2025, 83% d'opinion favorable.
1: C'est les 17.
8: C'est le moment où il dit qu'il s'en va, justement.
1: Ouais.
8: Et avant l'euro, juin 2026, avant l'euro, 71% d'opinion favorable. C'est-à-dire qu'il y a 7 Français sur 10 qui considèrent que Deschamps, c'est un bon et que c'est le meilleur sélectionneur possible.
3: Ouais, c'est pas au niveau du public, hein, c'est au niveau de la
8: donc
3: presse.
8: Donc si c'est parce que Dugarry dit que ceci ou parce que...
3: Bah, c'est au niveau de la presse et des chroniqueurs.
8: La presse.
3: Bah, il va dire que on a commencé à parler de Zidane avant que ça soit fini pour lui. Non, bah, c'est ça. Je vois pas d'autres. Je vois pas d'autres trucs.
5: Si c'est ça,
3: et qu'il y a 3-4 chroniqueurs qui sont moins
8: Zidane,
3: sous charme.
8: Zidane dans les tuyaux de sélectionneur, ça date de 2012.
1: Oui.
8: La première fois que Zidane, le nom de Zidane apparaît pour être sélectionneur, c'était avant même que Deschamps prenne le poste. Donc ça fait 14 ans qu'on parle de Zidane possible sélectionneur. Il se trouve que ça fait un an et demi qu'on le sait, qu'on se doute que ça va être lui.
3: Et
8: on ne devrait pas faire de papier dans les journaux.
3: On n'en a pas parlé tant que ça en plus. Honnêtement.
5: Il ne faut pas en quoi ça impacte son image à lui.

0: La moindre personne qui te demande si ça va, tu finis par psychoter. Mais c'est pas les sélectionneurs, il y a quand même des grosses respirations par rapport à ça.
1: C'est le seul truc qui t'interpelle, toi, dans la décla ?
2: Non, ouais, bah moi,
1: la
2: oui.
1: La décla,
2: oui,
1: c'est en fait, si j'avais pas eu ce truc irrespirable, je pourrais prolonger l'aventure, c'est ça qu'il dit.
0: Ouais,
1: il dit, en fait, je pouvais, en fait, c'est ça qu'il dit, hein, ouais. Si j'avais envie, je pouvais.
3: Donc quoi, j'ai décidé que ça devait s'arrêter.
1: J'ai décidé que ça devait s'arrêter, mais à cause du truc irrespirable. Ouais. Ouais. Donc quoi, ça continuait 4 ans de plus. On faisait.
4: C'est non, quoi deux C'est un, ans, c'est deux un ans. CDI. Re-signé jusqu'à l'Euro. Moi, il y a une déclaration d'Mbappé quand même. Je m'en souviens pas. Ouais. Où il dit l'histoire te rendra justice. Enfin, c'est pas ses propos, mais ça, non, mais ça veut dire que
3: Didier,
4: non. Mais ça veut dire qu'il y avait
3: l'histoire des Bleus.
4: Non, mais il y avait un malaise. En tout cas, ou bidon. Mais il a témoigné pour Deschamps. Pour lui dire, t'es le meilleur et l'histoire te rendra justice plus tard. Donc, il a vécu Deschamps les deux dernières années, peut-être, tu me dis, par Rano, une sorte de malaise vis-à-vis de lui, de l'arrivée de Zidane, la fin d'un cycle, j'en sais rien.
5: Non, mais après, il nous l'a fait à l'envers, là. C'est-à-dire que lui est quand même sélectionneur en équipe de France, donc tu sais que t'es sujetti aux critiques, quand même.
3: Ah oui.
5: Donc, après, tu dis, c'est le père Victoire. C'est ça que t'as dit tout à l'heure ?
3: Le père
5: de la victoire.
3: Le père de la victoire, ouais. Oui, bah un peu, il a cette image-là. Il a cette image-là.
5: C'est pas le père de la victoire plus que les autres, en fait.
3: Bah, franchement, la carrière de Deschamps, 80...
5: Ah, mais là, on parle joueur-entraîneur ou on parle sélectionneur là.
3: Non, mais moi, je parle Deschamps,
5: Si on parle sélectionneur, il a le même palmarès que les autres.
3: Oui.
1: Mais vous savez pourquoi on est là-dessus ? Parce qu'en fait, cet antagonisme, il naît du fait qu'on n'a jamais pu parler de quoi que ce soit, si ce n'est du résultat.
5: C'est ça. Il a toujours dit, moi, le seul truc qui m'intéresse, c'est le résultat.
1: En fonction du résultat à chaque fois. Donc nous, après, on regarde que les résultats.
5: Mais bien sûr.
1: Si le résultat dans le foot, c'est de gagner, et qu'on ne peut pas parler d'autre chose, alors on dit, il y a 1 sur 7, en fait.
5: Dès qu'on parlait de la manière, il nous disait, moi, ce qui m'importe, c'est de gagner.
1: Ben voilà.
5: Alors donc, à partir du moment où, maintenant, donc, on ne parle plus de la manière, on ne parle plus de qui tu sélectionnes, on va voir le tournoi, t'es en quart de finale, t'es en demi, t'es en finale, tu perds, t'as perdu en fait.
0: Mais moi, je pense qu'il
5: donc moi je te juge que sur ça en fait.
0: Qu'il réécrit l'histoire, ou en tout cas il la réinterprète. C'est-à-dire que le phénomène de lassitude, qui en plus est légitime quand t'as eu un sélectionneur pendant 14 ans, ça peut lasser, c'est possible, c'est pas...
3: C'est l'usure, c'est
0: pas, exactement, et c'est pas infamant que des gens puissent penser ça.
5: Lui, ça peut l'user ou les joueurs?
0: Non, je parle de l'environnement, de toujours le voir, etc. On l'a entendu, ce truc-là. Les gens peuvent, certaines personnes, avoir de lassitude et peut-être même un grand nombre. Mais du coup, moi, j'ai l'impression qu'il interprète le truc. Alors, je ne sais pas quelle est sa bonne foi dedans ou son manque de lucidité, mais sur le côté, je le fais pour pas que ça abîme l'équipe de France, alors que peut-être, lui, il avait peur que ça l'abîme lui. En fait, que ça abîme son image à lui. C'est-à-dire qu'effectivement... tout à l'heure, vous avez utilisé le côté perd la victoire. Sauf qu'en fait, au fur et à mesure que son mandat s'étire et que la victoire ne réapparaît pas, c'est de moins en moins vrai, ce truc-là. C'est-à-dire que quand il est en 2018, effectivement, il incarne ça au maximum parce qu'il est le premier vainqueur d'une Ligue des champions française, avec Marseille, c'est lui qui soulève le trophée. La Coupe du Monde, l'Euro en plus derrière qui va bien. Avec Marseille, il ramène le titre, il y a ce truc-là. Et en plus, avec l'équipe de France, il te l'apprend et quelques années plus tard, il est champion du monde. À ce moment-là, il est au climax de ce côté, perd la victoire. Sauf qu'au fur et à mesure que ça s'étire, au fur et à mesure que tu dis, mais attends, avec le matériel qu'on a, on n'arrive pas à faire un autre bon truc, eh ben, je pense que c'était en train de l'abîmer, lui, cette image-là.
6: D'accord. Je pense qu'il voulait un blanc-seing éternel.
0: Ben, je pense, moi.
6: Je pense qu'il voulait un blanc-seing ad vitam parce que lui, ayant fait gagner la Coupe du Monde 2018 à la France... Il se voyait comme une icône à vie et à l'abri de toutes les critiques. Mais comme quand t'es sélectionneur, comme Dijon, c'est comme quand t'es président de la République. T'es forcément la proie des critiques.
5: Il est quand même bien vu par la majorité des gens.
6: Par l'immense majorité. Il a très bonne presse. Les gens l'adorent, son travail est reconnu.
7: Ça manque un peu de hauteur. Ça manque un peu de classe.
6: Je comprends pas pourquoi.
0: Sa réaction d'après match, alors qu'on s'est fait tourner par l'Espagne, il va sur l'arbitrage.
7: Ouais.
0: Non, mais moi, je trouve que sur ce côté-là, peut-être par frustration, je ne sais pas, mais en tout cas, moi,
7: peut-être.
0: Je ne l'ai pas trouvé lucide.
7: Ouais, peut-être
0: mais peut-être
7: après un match,
0: on peut lui donner le droit peut-être de se reposer.
6: Je pense qu'il est un peu mauvais perdant. On l'est tous. Je pense qu'il a perturbe d'avoir perdu.
0: J'espère que
6: ça ne va pas durer. Je ne pense pas que ça dure, cet état d'esprit.
0: Et je pense, Mémé, qu'il y a un sentiment d'injustice. Je finis là-dessus, sur le côté, ça fait 1 an, 2 ans, 3 ans, je ne sais pas depuis combien de temps, on réclame Zidane. quand je dis on, c'est un on collectif. Il y a un peu cette voix qui dit.

0: Vic Zidane.
1: Ce souffle-là, ouais.
0: Et je pense que lui, il doit se dire, il faudrait lui demander, mais attendez, j'ai gagné la Coupe du Monde, moi une, j'en gagne une deuxième sur une pointure de chaussure. Pourquoi est-ce que vous réclamez quelqu'un d'autre? Qu'est-ce qui fait que Zidane vous le réclame à ce point? Je pense que lui, il le vit comme ça.
2: Mais généralement,
1: il répond pas à ce genre de questions.
0: Je fais une interview imaginaire. Ça peut marcher.
1: Bon, Didier, c'est irrespirable.
3: Je pense qu'on
1: va quand même fêter Didier. 185 matchs de Didier Deschamps, 14 ans de mandat. Quel est pour vous le plus grand match de Didier Deschamps à la tête des Bleus? Attendez, avant de réfléchir, parce que moi j'ai des matchs à vous proposer, okay, et de manière chronologique. Alors on va partir du premier grand match, et puis après je vais enchaîner les autres, et à chaque fois c'est le premier, est-ce que c'est le plus grand? Enfin, le second est-il plus grand que le premier? France-Ukraine, match retour du barrage, on est en 2013, 3-0, on part de ça, d'accord? Alors maintenant, on avance dans le calendrier. On est en 2016, demi-finale à Marseille, France-Allemagne 2-0. Est-ce que c'est plus grand ce France-Allemagne que le France-Ukraine, ou on conserve le France-Ukraine pour l'instant?
4: Moi, c'est France-Ukraine. France-Ukraine.
1: France-Ukraine.
5: Mais le France-Allemagne, c'est le mystère, ouais, le même que le France-Croatie en finale. Ouais. Mmh.
1: C'est-à-dire
5: que pendant une mi-temps, tu te fais marcher dessus, ça n'existe pas, et tu rentres à la mi-temps en menant au score.
0: Avec une main incompréhensible de Schweinsteiger,
5: l'Allemagne
0: tombe du ciel.
5: Et la Croatie, pareil. Ouais,
1: ouais. Donc France-Ukraine 2013, pour l'instant supérieur à France-Allemagne 2016. Ok. On passe en 2018, 2 ans plus tard, c'est la Coupe du Monde, 8e de finale, France-Argentine 4-3, 8e de finale.
4: C'est au-dessus.
0: France au-dessus.
5: C'est au-dessus,
4: oui. Ouais.
1: On maintient ça, France-Argentine, les copains?
5: Ouais,
1: on maintient.
0: On parlait de brûler la rétine, c'est le match tout est
1: quelques
0: un peu
1: iconique. Quelques semaines plus tard, demi-finale qui ont bien énervé nos voisins belges, France-Belgique 1-0, but de Samuel Umtiti. Est-ce que c'est supérieur à France-Argentine?
0: Non.
1: Ok. Non. La finale, France-Croatie 4-2, joue...
5: C'est un mystère supplémentaire.
1: Ouais. Un tir cadré, 2 buts à la pause. Hein.
5: Mais surtout qu'il y a une domination de la Croatie qui est incroyable. Là,
0: match bizarre, ils sont super mal payés.
1: Donc France-Croatie, c'est pas ça. Pour
5: c'est
1: l'instant, on maintient toujours ce 8e.
5: Le hurlement est arrivé.
1: Attention mes petits, France-Belgique, demi-finale de Ligue des Nations 2021. La Belgique mène 2-0 à la pause, les Français sont absents, et là tout d'un coup, le soulèvement des machines, victoire 3-2.
3: Moi j'ai adoré le moment en fait, le moment du retour de Benzema, même si on se fait éliminer.
1: Ouais, mais là
3: même c'est... Mais ce match-là n'est pas au-dessus de...
1: Non,
3: pour moi, c'est pas au-dessus de France-Argentine. Oui.
1: J'ai la finale à vous proposer, 2 jours plus tard, France-Belgique 2-1. Avec un but Benzema, France-Espagne, pardonnez-moi, but Benzema, but du Kix.
0: La seule limite, c'est la nature de la compétition.
5: Oui, c'est ça.
0: Parce qu'en vrai, le match lui-même, il est dingo.
1: Ouais.
0: Il est dingo, ce match.
5: Quoi. Mais je pense que moi, je me suis là au-dessus de l'autre.
0: Ah, peut-être même.
5: Parce que t'as un titre, même si c'est
0: aussi,
5: pas...
0: Aussi, c'est vrai.
1: Alors, c'est France-Argentine 2018 ou France-Espagne?
0: France-Argentine va traverser plus la mémoire collective.
1: C'est Joe qui impose France-Espagne.
5: Non, mais c'est
1: Ah ben non, c'est Joe qui...
0: Moi, je reste sur France-Argentine.
5: L'autre, c'est la Suisse.
1: Bon, il y a Dave qui reste sur France-Argentine.
5: Il y a Eric Blanc qui parle pas.
1: France-Argentine.
6: De me souvenir, moi, j'ai aimé la période Benzema parce que c'était un duo magique avec Mbappé. Mais France-Argentine, quand même, c'est pendant la Coupe du Monde.
5: C'est fini.
6: T'as les émotions de folie.
1: Non, il y a Dimas.
6: France-Argentine, quand même.
1: Alors,
6: c'est la Ligue des Nations.
1: Je conserve France-Argentine parce que la majorité, majorité a raison. En tout cas, impossible.
5: Pas tout le temps.
1: Non, pas tout le temps, mais là c'est notre jeu. On continue, on arrive en 2022, c'est la Coupe du Monde, quart de finale contre l'Angleterre. France-Angleterre, 2-1.
6: Non.
1: But de Giroud Tchouaméni. Non. France-Argentine.
3: Oui.
1: 3-3 2022.
3: Oui. Oui.
1: C'est une défaite, mais est-ce que c'est pas le plus grand match de Deschamps?
0: Moi je trouve.
3: Si. Oui.
0: Non.
3: C'est le plus grand match sous l'ère Deschamps.
1: Oui,
3: c'est pas son plus grand match.
1: Le plus grand match.
3: C'est le plus grand match sous l'ère.
5: Il y a 80 minutes où t'es pas là et puis après ça devient un peu.
1: Ouais, mais c'est
6: oui, mais c'est
5: oui, mais tu peux considérer le plus grand match. Oui,
1: je sais pas.
5: Non, mais si vous voulez, si vous.
1: Non, mais c'est pas
5: le match.
3: C'est le match qui nous a
5: fait
3: fou. Non, mais c'est le moment qui nous a procuré le plus d'émotion
5: après.
6: Si.
5: Oui, alors oui, oui.
1: Régis, vous dites rien, vous. Vous restez sur 2018?
7: Mais oui, mais le problème, c'est
5: il reste sur France-Ukraine depuis.
1: Non.
7: Sur France-Argentine 4-3 mois. Ouais. Et le problème, c'est on juge quoi? La qualité du match ou l'émotion qu'on a ressenti le jour?
1: En fait, le plus grand match des Bleus sous l'ère Deschamps, en fait.
7: Alors, France-Argentine 3-3, parce que c'est un truc qui te capte, quoi.
1: Alors là, il y a 2 points.
0: Pour moi, c'est un
1: 3 points, 4 points, 5 points.
0: Pour moi, c'est
1: Et là, attendez, le dernier match, hier, France 4, Angleterre 6, 2026. Non. Régis.
0: Je croyais que c'était une émission sérieuse. Non,
7: moi, je suis pour les petites finales.
1: Oui, mais non. Mais petite oui, mais finale non. Contre grande
0: qui
1: finale.
0: Qui était peut-être oui. La vraie finale. Oui, oui, il l'a dit, Régis.
1: Voilà.
5: Mais c'est-à-dire que quand même, on a fait 14 ans de mandat.
1: 10 grands matchs.
5: Ouais.
1: Bah, 10 grands matchs, quand même.
5: Oui, 10 grands matchs, mais il y a des matchs où on t'a dit non de suite, quoi. Ça veut dire que ça ne fait pas beaucoup de trucs ou de ce qui t'ont marqué. Là, hier, tu posais la question.
1: Ça respire
5: ce débat. Qu'est-ce qui. Ah ouais, on va se calmer.
1: Non, vas-y.
5: Non, mais qu'est-ce qui. Quelle marque il va laisser ?
1: Tu vois,
5: quelle.
1: Oui.
5: Eh ben,
1: qu'est-ce qu'il lègue à Zizou ?
5: Ben, dites-moi.
1: Qu'est-ce qu'il lègue à Zizou ?
5: Ben, dites-moi.
7: Mais il a gagné la Coupe du Monde 2018.
0: Titre de champion.
5: Oui, mais ça, c'était.
0: Une étoile.
7: Oui. Mais non, mais tu me demandes. Tu poses la question. Non, mais... Qu'est-ce qu'il va
5: rester ? Donc, que ça.
7: Il restera la Coupe du Monde 2018.
3: Il a été le rebattu.
7: De Jacquet, il va te rester quoi ?
1: Qu'est-ce qui.
5: Ouais, mais Jacquet, c'est 4 ans. Là, c'est 14 ans, on se rappelle d'un truc il y a 10 ans. Quoi.
7: Oui, mais il a gagné la Coupe du Monde, tu ne peux pas lui enlever ça, c'est pas possible.
5: Non, mais je ne lui enlève pas.
7: Non, mais
5: je veux dire, quel truc il aura amené tu vois
3: bah, c'est le bas. Non, mais il a remis en selle l'équipe de France dans un moment où l'équipe de France commençait à avoir un désamour total du public. Ouais. Le public ne s'identifiait plus du tout aux joueurs. Il y avait un désamour qui était... Il y avait une fracture.
0: C'était le Grand Canyon.
3: Donc, quand lui est revenu, il a quand même remis... Il a quand même remis une structure, de l'ordre. Il a remis sur les rails l'équipe de France.
5: Non.
3: Oui, moi, pour moi,
5: il a quand même ajusté un petit peu. Oui, tu fais quart à l'euro, tu perds contre l'Espagne ou tu te fais manger encore
0: c'est
5: une fois.
0: C'est sûr, c'est vrai. Mais tu sais, il continuait. C'est lui qui a plus intégré cette ambiance dans le groupe, qui était.
5: Ouais, qui n'était pas au top. Mais bon, on était à un an de Nizhna.
0: T'as raison.
5: Après, il a fallu un peu de temps pour digérer tout ça.
1: C'est vrai. Mais qu'est-ce qu'a légué Hidalgo ?
7: Non, mais après, tu
5: sais, le jeu.
1: Henri Michel, mais après, ça s'est filoché.
5: Ouais. C'est quoi Henri Michel ?
1: Non, mais après, il y a eu.
5: Non, mais tu te demandes qu'est-ce qu'a fait Hidalgo ?
1: Oui, non, qu'est-ce qu'a légué ?
0: C'est-à-dire qu'on
5: Le milieu, le carrière.
1: Non, mais après.
0: Ah, vous voulez dire comme
1: la marque.
5: Ah, la suite.
1: Qu'est-ce que tu lèges ? Qu'est-ce que tu transmets finalement ? Une marque, on va dire. Et un sillon que tu traces.
5: Non, mais c'est pas la même question. Là, tu demandes qu'est-ce qui aura marqué des champs. Si c'est marqué l'ère Hidalgo, je peux te dire des trucs.
7: Moi, j'ai envie de poursuivre sur cette question. Qu'est-ce qu'il a marqué ? Les joueurs, par exemple. Tu vas dire, il a pris les meilleurs, il les a sélectionnés parce que c'était une évidence, il les avait comme les nœuds au milieu de la figure. Mais il a mis Giroud en pointe, ça a quand même marché, alors que le mec n'avait pas forcément le charisme, le jeu, etc. Griezmann, c'est lui qui l'a lancé. Bon, Mbappé, évidemment, on serait tous allés le chercher, mais il a fait une place quand même à tous ces mecs-là.
5: Griezmann, tu ne serais pas allé le chercher, toi ?
7: Si,
5: je pense que moi aussi, je serais allé le chercher. Hein.
7: Il a quand même construit une équipe.
5: Bien sûr.
7: Quand même.
5: Il a fait une équipe de la sélection.
7: Il a fait une équipe en mettant les mecs à...
5: Après, il nous a quand même privé de Benzema pendant 6 ans.
1: Oui, non. C'est Benzema qui a fait le con. Hein. Pardon.
5: Il a dit une phrase. Hein. Et parce qu'il a tagué sa maison, ça y est, c'est fini ?
1: C'est pas ça. Il a été condamné dans l'affaire de la sextape, Benzema. Je suis désolé, moi j'adore Karim,
5: mais... C'est pas par rapport à ça. La mise à l'écart, elle n'est pas par rapport à la sextape. Elle est par rapport au fait qu'il a.
0: Que
5: comme il n'est pas pris pour l'euro.
1: Les déclarations,
5: bien sûr que oui.
1: Mais les déclarations.
0: Les déclarations de Benzema,
1: excusez-moi.
0: Elles sont juste avant l'euro 2006.
1: Oui. Non, mais oui, mais il était retenu déjà, Benzema.
0: Non, il n'était pas retenu.
1: Ah ben non,
0: ce que je veux dire, c'est que le fait qu'il soit. Il n'y a pas eu de décision fédérale. Il dit Benzema était suspendu. Il n'était pas suspendu. C'est le sélectionneur qui ne le prend pas. Peut-être a raison, ou si vous le pensez qu'il a raison. Mais par contre, ce n'était pas une décision fédérale. Il n'était pas suspendu comme Anelka après Nizhna.
5: Et les 6 ans où il ne vient pas, c'est parce que juste cette histoire de tag.
0: C'est ça.
5: Donc il nous a quand même privé de lui.
1: C'est pas
5: qui était au sommet de son art, quoi.
1: Non, mais, d'accord. Non, mais si.
5: Donc, c'est ça, on le revoit demain.
1: Excusez-moi,
5: on peut parler de Griezmann.
1: Oui, non, est-ce que Benzema, il a été condamné dans l'affaire de la sextape ? Oui, non.
5: Pas pendant ces 6 ans-là ?
1: Non, mais à la fin.
5: Et quand il le rappelle.
0: Bien sûr, mais sauf que c'était pas ça.
1: Le fait de vouloir baiser son. Le fait de vouloir attraper son coéquipier en sélection, c'est pas terrible, ça.
0: Mais ça, on peut en discuter.
1: C'est une histoire, quand même, de corne-cul pour le sélectionneur des.
5: C'est pas la raison pour laquelle il n'est pas en sélection.
1: Mais oui, mais au début, si l'affaire de la sextape,
5: c'est quand même. Avis sur le fait que c'est pas bien, mais c'est pas pour ça qu'il y va pas en sélection. Donc
0: c'était pas le motif
1: celui qui se met dans la sauce, c'est quand même Benzema.
0: Mais finalement,
1: tout seul.
3: Il le reprend derrière.
5: Et après, il va le reprendre je pense qu'il est. Je sais même pas s'il a pas été condamné à ce moment-là.
1: Ben oui.
0: Oui.
5: Oui.
1: Il est condamné après.
5: Et donc, quand il voit que Giroud, il est plus. Hop, d'un coup, il se dit bon, mais la solution, c'est Benzema. Et puis le départ de Griezmann, qui est passé comme si de rien n'était. Il y a eu des choses quand même.
1: Ça devient irrespirable.
5: Ouais, c'est vrai qu'on va arrêter. On va prendre un bol d'air. Je vais dehors.
1: Oh, mais petit.
0: Il a raison,
1: Didier. À tout de suite, parce que Zizou arrive. Zizou va arriver. Zizou va être nommé donc à la fin de ce mois. C'est ce qu'a dit Philippe Diallo. le successeur des Deschamps, parce qu'il n'a pas dit Zizou. Mais d'après nos informations, bon, je pense que ça va être. Je pense que ça va être dit.
7: Selon nos informations.
1: Selon nos informations. À tout de suite, mes petits.
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1: Une de l'équipe. Ah, bah, vous m'avez mis Zidane et on me dit on a la une. Et là, il y a deux informations, il y a deux effets, c'est un trop. Voilà, c'était la pause pub équipementier par Zinedine Zidane. Excusez-moi, la une de l'équipe, monsieur Le Séville.
11: Eh oui, ce sont les rois du jeu qui se sont imposés, les Espagnols qui seront une ce lundi avec notamment Rodri qui soulève le trophée. Aymeric Laporte juste à sa droite.
1: Belle joie collective. Zidane remplace Deschamps, je vous le dis, annonce. Qui sera faite à la fin du mois, c'est ce que Philippe Diallo nous a murmuré hier du côté d'M6, prise de fonction le 1er septembre. Question à Didier Deschamps, que léguez-vous à votre successeur? C'est une question posée avant-hier, lors de l'avant-match, ou hier, lors de l'après-match, enfin il y a quelques jours.
12: Évidemment que le potentiel est là, il y a de formidables joueurs avec des jeunes qui, à travers cette expérience, vont grandir, donc voilà, il y a tout pour que l'équipe de France se maintienne au plus haut niveau, aille gagner des titres. Et je vous dis sincèrement, moi je souhaite pas le malheur, mon bonheur me suffit. Et je souhaite à l'équipe de France, à mon successeur, que ça se passe du mieux possible.
1: Zizou va succéder à Didier Deschamps. Est-ce une continuité ou une rupture? Eh bien, deux chroniqueurs ne sont pas d'accord. Jingle, s'il vous plaît, mes petits, en régie. C'est la continuité pour Régis Testelin. Voilà, on continue, on est à peu près sur le même mode opératoire. Il y a une forme de rupture exprimée par Ludovico Bragnac. Rupture, pourquoi? Expliquez-nous, mon Ludo.
3: Bah, ce que j'entends un peu ici et là, c'est que ce sont un peu les deux, ils ont le même moule, c'est-à-dire que ce sont deux personnes pragmatiques, qu'ils ont tous les deux la formation de la Serie A et de la Juventus Turin. Moi, j'ai l'impression quand même que Zidane est un homme un peu plus de son temps. D'autant que du temps il en a eu pour pouvoir étudier un peu le foot moderne actuel. Et je n'ai pas dans l'idée qu'il va par exemple mettre des centraux au poste de latéral, que notre milieu de terrain va rester dans l'état où il est actuellement. Non, j'attends une rupture et je pense qu'elle va intervenir.
1: Ok. Régis,
7: je continue. Ça va être une continuité déjà parce qu'il va avoir le même effectif que celui de Didier Deschamps, parce qu'il n'y a pas du tout une fin de cycle ou une fin de génération. Donc il aura les joueurs qu'avait Didier Deschamps. Donc ça, c'est le premier point. Le deuxième point, c'est tiens à la personnalité d'entraîneur qu'est Zidane. Comme l'a dit Ludo, il m'a tendu la perche, c'est un pragmatique, c'est un meneur d'hommes, c'est pas un ingénieur, Zidane. Il se définit lui-même, il dit qu'il n'a pas une grande culture tactique, qu'il n'a rien inventé et qu'il ne se sent pas capable d'inventer les choses. Et je pense qu'on n'est pas très loin du mojo Didier Deschamps dans la façon de gérer les hommes et dans la façon de faire jouer une équipe de façon très pragmatique.
1: Ok. Pas de rupture, le chrono continue de s'écouler, mais Régis n'avait plus d'arguments, c'était clair, c'était récuré, c'était parfait. Rupture ou continuité? Johan Micou.
5: Je sais pas, mais je pense que c'est un effectif qui est quand même assez jeune, donc Régis a plutôt raison dans le sens où il y aura les mêmes joueurs à peu près. Bon, il y aura peut-être d'autres venus par le choix du sélectionneur, mais... Ouais, je pense qu'on va rester un petit peu dans la continuité avec en y rajoutant sa touche à lui. Donc après, je pense pas qu'il y aura une rupture sur ce qui.
3: On va jouer.
5: Et la rupture, ça serait quoi?
3: On va jouer avec les mêmes latéraux. On va jouer dans le même système de jeu.
5: Je pense qu'on ne sera pas loin.
3: On va accepter le côté plutôt défensif. On va continuer à pas faire de pressing. On va continuer tout pareil.
5: Ah, j'en sais rien.
3: Donc lui, il vient de voir que pendant pendant la deuxième partie du mandat de Didier Deschamps, il y a quand même, comme on l'a dit, une faculté à ne plus gagner d'une certaine manière. Et lui va continuer donc à faire ça du, alors que lui,
5: donc
3: regarde.
5: Il va faire du pressing, ça va être l'Ajax 74, non, ça va jouer de partout, ça va partir dans tous les sens.
3: Non, par contre, je pense qu'il va, il va faire bouger des choses.
5: Bouger par rapport à tes idées, mais je pense que tu vas continuer avec le matériel que tu as.
7: Je ne dis pas qu'il va faire du copier-coller, mais Zidane, c'est un joueur qui fait jouer ses équipes de façon très classique, 4-4-2, 4-3-3.
5: Je pense qu'il a une bonne analyse tactique, mais ce n'est pas un Guardiola qui va te créer des trucs, inventer, chercher tout ça.
7: C'est pas un dogmatique.
5: Je pense que c'est quelqu'un qui a une culture tactique par rapport au centre et par rapport à l'Italie, quand même, qui s'y connaît. Mais ce n'est pas quelqu'un, je suis d'accord avec toi, qui va te faire passer en 3-4-3 avec des mecs.
0: Ancelotti. Non, moi, je pense que c'est un. Je pense qu'il est de cette école-là.
5: Plus ça,
0: je pense qu'il est de cette école-là. D'ailleurs, c'était son adjoint. Ils se sont succédés l'un et l'autre à la tête du Real. Et, tu ne voyais pas trop la différence de l'un à l'autre.
7: Non.
0: Par contre, il y avait la même continuité dans cette qualité dans le management, ce calme, cette façon comme ça d'optimiser complètement les ressources.
1: Mais le football, selon Zidane, moi, lorsque je me souviens du Real de Zidane, qui gagnait, c'était un football classique.
0: Oui, bien sûr.
1: Tu pouvais attaquer quand il fallait attaquer, tu défendais, extrêmement.
7: Et le Real de Zidane.
0: D'ailleurs, on cite plutôt quand on veut référencer, tu sais, quand on parle comme ça en disant il joue bien, mais c'est pas le Barça de Guardiola. C'est ça qu'on va dire. On va jamais dire c'est le Real de Zidane.
3: Mais qu'est-ce que tu avais à changer en fait? Tu avais Sergio Ramos, tu avais un milieu qui était quasi parfait, et devant, tu avais Benzema et Cristiano Ronaldo. J'ai quoi là-dedans?
5: Non, mais c'était remettre les mecs dans la continuité
3: dans la confiance. Parce qu'en fait, les joueurs, ils sont juste extraordinaires et que ça marche comme ça.
0: Bien sûr.
3: Là, l'équipe de France, on s'aperçoit quand même que depuis l'Euro 2024 et cette Coupe du Monde-là, il faut qu'on change quelque chose.
0: Non, mais moi, j'avais ça
3: pour aller chercher la gagne.
7: Mais non, mais entre il faut changer, tu aimerais que ça change et le fait qu'il va y avoir une rupture, c'est deux choses différentes. Zidane, le Real de Zidane, c'est un Real qui a accepté de subir. C'est un Real qui était capable de jouer bloc bas, de ne pas avoir le ballon.
1: C'est les vacances pour nous, mes amis. Continuité, rupture, c'est dernier duel de la saison et vous le gagnez, vous partez sur une
3: J'ai fait une grande année, c'est vrai.
1: Simplement, quelques mots quand même pour remercier, pour service rendu, pour leur intelligence, le bonheur de partager un moment de sport avec eux. C'est Joanne Micou et Eric Blanc que je salue bien bas, je les embrasse du fond du cœur. Et ainsi que Régis, mais peut-être qu'on retrouvera sous une autre forme à la rentrée. L'émission va beaucoup changer.
3: En boule, un peu sous
7: le voilà. À ta place, tu veux dire?
1: Pas à ma place.
3: Alors, il n'a pas bien pris.
1: Alors, attendez, pas encore.
7: Mais peut-être que tu ne le sais pas.
1: Mais je sens que c'est irrespirable.
3: Ah, oui.
1: Je sens que c'est irrespirable.
3: On vous embrasse. Il n'y a pas de joie de micro à la rentrée.
1: On vous souhaite de très bonnes vacances.
5: Tu vas être tout seul, Ludo, ça va être dur.

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5: Eh oui, mes amis, l'Espagne, championne du monde, 1-0, but de Ferran Torres. Dans quelques secondes, nous allons élire le MVP. Est-ce que c'est lui le MVP de la rencontre, car buteur, c'est un peu systématique, un peu mécanique. On en parle dans quelques minutes. On a le nom du vainqueur. Eh oui, celui qui gagne 10 000 euros. Attention, ce nom-là nous dit quelque chose. Annoncez le vainqueur, s'il vous plaît, mon cher Tanguy.
6: Eh oui, félicitations à Jean Sévrac. On ne sait pas si c'est de la famille de Dominique, notre chroniqueur. Il nous vient d'Haute-Garonne, en tout cas. Il remporte 10 000 euros. Après, eh bien, ce soir, la question, c'était les couleurs de l'Espagne.
5: J'ai les décomptes Sévrac devance Jean-Michel Schneider aussi. Voilà. Et Bernard Duluc. Voilà, ça se joue tout ça en fait. Famille,
6: grande famille.
5: Hein. Le top 3 info, Tanguy Le Sévillier. On commence par le Tour de France et ne vous inquiétez pas, on va vous montrer dans quelques secondes les images de la Coupe du Monde. Evenepoel, vainqueur du jour, Sexas lui limite la casse et Vingegaard abandonne.
6: Et oui, encore une sacrée étape sur le Tour de France avec donc la victoire en costaud signée Remco Evenepoel. Malheureusement, cette étape, elle a été marquée par la chute de Jonas Vingegaard, obligé d'abandonner après sa fracture de la clavicule. Il a perdu l'avant après le passage sur ce terre-plein. Devant, dans la dernière ascension, Paul Sexas s'est retrouvé distancé par le trio de tête Pogacar, Evenepoel et Del Toro, les deux coureurs du UAE qui se sont fait finalement surprendre par le Belge Remco Evenepoel qui a décroché sa 75e victoire en carrière. Paul Sexas, lui, termine à une minute du vainqueur du jour et cède son maillot blanc au profit d'Isaac Del Toro. À une semaine de la fin du tour, Tadej Pogacar possède 5 minutes d'avance au général sur le vainqueur du jour, Remco Evenepoel.
5: Demain, deuxième journée de repos sur la route du tour Formule 1 Grand Prix de Belgique, victoire pour Kimi Antonelli, la sixième en 10 Grands Prix cette saison.
6: Tout à fait. Et dès le premier tour, vous allez voir des incidents avec George Russell qui est mis hors course. Alors qu'on voit le trophée pour Kimi Antonelli, il est mis hors course après une erreur de pilotage de Lewis Hamilton, qui sera d'ailleurs pénalisé après ce coup de volant. Devant, la bagarre pour la victoire tourne à l'avantage de Kimi Antonelli à 10 tours de l'arrivée avec ce dépassement sur Charles Leclerc qui terminera deuxième devant Max Verstappen. Côté français, énorme remontée d'Isaac Hadjar qui était parti 21e sur la grille et qui franchit la ligne en 6e position. Pierre Gasly et Esteban Ocon n'ont pas terminé dans les points.
5: Tiens, l'actualité française, c'est du badminton avec Popov qui gagne.
6: Eh ouais, bip bip, évidemment, pour notre français. Une semaine de rêve à Tokyo pour Christo Popov après avoir écarté le numéro mondial en quart de finale. Christo Popov n'a laissé aucune chance aux Japonais. D'abord Naraoka en demi, puis Koki Watanabe en finale avec une victoire 21-11, 21-19. Vous avez les images sous les yeux. C'est son deuxième plus beau titre en carrière. Après les World Tour Finals de décembre dernier, maintenant l'objectif c'est de se préparer au mieux pour les championnats du monde. Ce sera du 17 au 23 août prochain en Inde.
5: Il est très rapide. L'Espagne, donc, vainqueur de la Coupe du Monde. Deuxième fois que ce pays remporte ce prestigieux trophée. 1-0 face à l'Argentine, but Ferran Torres.
6: Ah oui, c'était le dernier des 104 matchs de cette Coupe du Monde aux États-Unis. Deuxième étoile pour l'Espagne. Le trophée soulevé par Rodri. À noter le carton rouge à la 93e minute d'Enzo Fernandez pour un deuxième jaune. Le coup franc d'Yamal sauvé par Emiliano Martinez qui va être encore à la parade sur cette déviation de Nico Williams. Nico Williams, on le retrouve au centre pour Merino. Ça passe juste à côté. Le but, il est là. La déviation de la tête de Nico Williams pour qui ? Pour Ferran Torres. Et derrière, vous allez voir eh bien, l'occasion pour Senesi, pour l'Argentine, qui a poussé dans les dernières minutes. En tout cas, l'homme du match décerné par la FIFA, c'est Ferran Torres.
7: C'est aux côtés qui la sauve,
6: de Shakira. Ouais.
5: Ferran Torres, buteur, est-ce lui le MVP du soir ? Habillage MVP, s'il vous plaît. On passe à travers les rangs. Ferran Torres, MVP ce soir. Oui, Eric Blanc,
8: oui.
5: Ou non ? Oui. Dave ?
9: Sylvain Wiltord.
5: C'est... truc à la...
9: Oui,
5: ouais, bon,
9: non, mais c'est Nico Williams, c'est... il a le même ganache que...
5: Ah, d'accord, ok. Régis Tassolin.
10: Nico Williams.
5: Nico Williams, donc c'est non. Ludo ?
9: 3.
5: Oui.
9: 3 Nico Williams.
5: Ah, 3 Nico Williams ?
9: Ouais.
5: Ok. Ah, bah j'ai un oui, 3 non encore, une nouvelle fois. Hein.
7: Duel.
5: Ouais.
8: Président, non, tu lui enlèves tes prérogatives.
7: Ah non, non, mais.
10: Jingle.
11: Pour regarder le même.
5: Eric, après avoir affronté le redoutable
7: j'ai
10: tu n'as pas donné le résultat.
7: J'ai pas eu le score, rien. Ça dort.
10: 85-15.
5: Oui. Bah si, 85-15.
7: Ah, moi, je ne l'ai pas vu passer.
10: Non, mais j'ai on a préféré t'épargner ça.
8: Il y a Maître Foireaux qui a donné les résultats dans l'oreillette.
7: Non, sinon, ils vont penser que c'est truqué.
5: C'est pas truqué, non, non. Vous avez pris le
7: raclette.
5: Excusez-moi, j'ai exceptionnellement, avant le deuxième duel, est-ce qu'on peut remettre pour M. Blanc les résultats de sa ratatouille qu'il a prise? Voilà,
7: c'est... Voilà. Fumé pendant 18 ans.
5: Voilà. Ne vous inquiétez pas, la régie, le bouton de l'ancien duel est à droite, là. Vous allez voir sur, par rapport à la console.
7: J'ai perdu.
5: Vous cliquez, machin, on peut repasser en large, ça gagne du temps, on peut mettre en double fenêtre, enfin voilà.
7: Mais bon.
5: Je suis désolé de vous avoir surpris les copains. Rico aurait bien aimé avoir son score. Voilà, on a une ratatouille de 85 à 15.
8: T'es sûr que t'avais vraiment demandé le résultat?
5: Bon, Eric, est-ce que vous voulez une revanche face à votre plus fidèle rival, Régis Testelin, ou changer un peu de tourmenteur?
7: Il est trop fort. Plus simple, toi, je t'ai
10: gaffe,
7: vu,
10: tu peux prendre
7: je
10: plus,
7: sais hein. ce que tu vas dire. Tu
5: non, bah non, c'est pas, il sait pas, il est impassible. Voilà. Bon, vous l'affrontez
7: qui? Non, mais j'ai pas, je t'ai senti.
5: Il vous sent pas.
7: Je vais, écoute, tu veux m'influencer? Écoute bien, je vais être très bon. On va laisser démarrer Ludo. Je vais être très bon.
5: Ah, c'est Ludo.
8: Il orchestre.
10: Non, c'est toujours le 8.
7: Un argument.
10: Ah, c'est toujours le 8 qui commence.
7: Il doit normalement te faire vaciller, bon, sinon t'es pas un bon président.
10: Tu veux, tu veux m'influencer.
5: Ok, après avoir fait un lobbying éhonté sur le président, Ludo, expliquez-lui une nouvelle fois le football, c'est Nico Williams et pas Ferran Torres, les yeux dans les yeux, on y va mes petits, Ludo, c'est à vous.
10: Ouais, Eric, il nous raconte que c'est un et un font deux. Bon, bah, il y a eu but de Ferran Torres, donc c'est Ferran Torres l'homme du match. Néanmoins, si tu avais regardé un peu plus assidûment cette finale, tu te rendrais compte que la rentrée de Nico Williams change tout, en fait, dans cette finale. C'est lui qui fait exploser la défense argentine. Il est dans tous les bons coups. Il fait voler en éclats cette défense. Il est sur le centre au niveau de la tête. Il fait la passe à Merino. Et c'est lui qui fait encore la passe à Ferran Torres. Donc, c'est pour moi, lui, l'homme du match.
5: OK. Éric Blanc, vous êtes dans les cordes ou pas ?
7: Non, pas du tout. D'abord, il y a Merino, Pedri, ils font des rentrées exceptionnelles. Nico Williams aussi, pour percuter. Simplement, quand tu es à 0-0, en finale de la Coupe du Monde, et tu marques un but, obligatoirement, tu es l'homme du match. Même si tu le mets à 10 cm de la ligne, tu es l'homme de la finale. D'accord ? Iniesta a marqué, même s'il avait joué depuis le début. Ferran, il rentre. Il marque et il a été très bon en plus sur ses appels dans le jeu. Donc bravo à Nico Williams, mais c'est Ferran Torres.
5: Voilà.
7: C'est le héros ce soir en Espagne.
5: Ouais,
7: c'est pas Nico Williams, ce sera à vie Ferran Torres invité.
8: Écoute bien, coupez-lui le micro.
7: Sur tous les plateaux de télévision dans le monde entier.
10: Il joue dans quelque chose de Ferran Torres.
5: Ferran Torres
7: joue dans
5: quelque chose. Paris Saint-Germain.
7: Voilà les petits arguments.
8: Je peux avoir 5 secondes quand même.
7: Minable.
5: Excuse-moi, voilà. Pardon.
10: Non, il te faudrait une minute.
9: Non, mais je peux avoir 5 secondes.
5: Non,
9: quand même,
5: non.
10: Que... non. On connaît.
8: Ah non,
10: si. Ah, attends, il a parlé pendant une minute.
5: Il a fait une minute pour convaincre.
7: C'est Rico, c'est dans son contrat. Je vais même prendre 10 secondes. Kotze, en 2014, il marque un but, il rentre.
10: Ouais, mais on sait qui décerne.
7: Les Allemands, ils en rêvent. Ils en rêvent.
10: On sait qui décerne les hommes du match à la FIFA maintenant.
7: À Berlin, à Munich.
5: Bon, président, voilà.
8: Plus que sur le.
5: J'ai quand même l'impression que Rico vous a bien amusé, mais c'est non.
10: Non. J'ai jamais dit.
5: J'ai une impression, j'ai une intuition.
10: Non, contrairement à ça, je cache bien mon jeu alors. Ouais. Peut-être m'inscrire aux acteurs
7: studio.
10: Non, peut-être pas. Ouais.
5: Non.
10: Non, je suis d'accord avec tous ces arguments. Avec Eric. Non, mais je suis d'accord avec lui.
5: C'est-à-dire historiquement, c'est-à-dire ça emporte tout.
10: Alors, oui, ça emballé, c'est-à-dire que si Ferran Torres est naze et qu'il pousse le ballon dans le but, je suis moins d'accord avec lui. En revanche, je trouve que tous les noms qui ont été cités, ils font une très très bonne entrée. C'est vrai que Nico Williams fait une très très belle entrée, mais je trouve que Ferran Torres fait une très belle entrée aussi. C'est lui qui a la première occasion de la tête qui va sur Martinez à bout portant. Il a d'autres opportunités, c'est lui qui provoque le coup franc de Yamal. Il a plusieurs occasions aussi où il était bien en jambes. Et c'est sûr que Nico Williams fait une remise magnifique, mais après, il faut la mettre. Quoi. Le but n'est pas fait. Il y a Il y a beaucoup qui auraient frappé comme une mule. Lui, il cherche à la placer à l'intérieur du pied sous la barre.
5: Il met une bonne sacoche, quand même.
10: Oui, mais l'intérieur du pied, elle est placée
12: Et la remise, n'importe elle est pas où.
10: Et donc,
7: pied gauche, hein, il est droitier. Héros, après, là, devant la tribune.
10: Et je trouve que forcément, tu gagnes 1-0 dans un match comme ça, c'est toi qui marques. Et que tu fais une bonne rentrée, donc forcément, c'est toi qui es MVP.
5: Alors, point pour Éric Blanc, donné par
12: Jo Micou. Le président est un épicier.
5: C'est pas un épicier, il a le sens.
7: On verra le score.
12: Tu fais confiance au score, toi, maintenant.
10: Tranquillement, pour Ludo.
7: Toujours, moi.
10: Regardez bien, monsieur Brognac.
6: Le terme épicier, c'est pas
5: possible. Moi, j'ai un autre nom à vous proposer. Dibou Martinez.
7: MVP.
5: Dibou Martinez.
13: On y a pensé, oui, mais bon.
5: Dibou Martinez, je crois que c'est 8 arrêts. C'est
12: gagne le match, oui.
13: Non, mais le MVP, il est dans le camp des vainqueurs.
5: Systématiquement.
13: Ah oui, attends.
5: C'est pas celui qui a fait la meilleure finale.
14: Non, mais est-ce qu'il fait des arrêts qu'il ne doit pas faire?
10: Non, mais il est présent, quoi.
14: Ah ouais, mais il est présent. Non, quand je dis, pour le mettre MVP, il faudrait qu'il fasse...
10: Celui sur la tête de Williams, c'est pas mal, quand même.
5: 11 arrêts.
10: Parce qu'il peut être pris à défaut, il passe bien.
14: Mais bon. Oui, mais 11 arrêts. Quels arrêts?
12: Moi, j'aurais bien aimé qu'on ait...
14: 11, ça ne suffit pas. C'est quels arrêts, tu vois? C'est pas le match de Bosnia
5: non plus. C'est pas Alisson contre Liverpool, Paris Saint-Germain.
14: Voilà, et c'est pas Gordon Banks non plus.
7: Tu vois, le coup franc de Yamal, il le sort facilement. Yamal tire sur lui.
10: Il bouge pas.
5: Il fait quand même une petite...
7: C'est vrai.
6: Un arrêt difficile, quoi.
14: Mais pour Nico Williams, moi, je...
5: Donc non, Dibou Martinez, on l'enlève. Parce qu'il est du côté des perdants. J'ai tenté ma chance.
7: T'es obligé de regarder du côté des gagnants. T'es champion du monde ce soir.
14: On va essayer de rentrer dans le débat.
5: Oui, bien sûr, bien sûr. Laissez-le parler.
14: Mais t'as aucune chance. Je pensais, comme mes petits camarades, à Nico Williams, parce que il y a aussi, et pendant très longtemps, on n'a pas compris qu'il soit refusé, c'est le premier but, en fait. C'est lui qui le met sur la prise de position de Merino. Bon, j'en ai vu d'autres qui étaient peut-être moins sifflés que ça. Bon, bref, ils reviennent. Mais ça veut dire que déjà, là, je trouve qu'il a imprimé sa marque. Sa remise de la tête, elle est vraiment exceptionnelle. Et je trouve que chaque course qu'il a fait, faisait mal à cette défense argentine.
13: Pied sur les centres.
14: Ouais, exactement. Et je trouvais qu'il percutait, etc. Je l'ai trouvé omniprésent. C'est-à-dire que vraiment, tu avais l'impression qu'il s'est emparé vraiment du match. Alors oui, après Ferran Torres, je comprends l'argument de...
5: Oui, oui.
14: Dans une finale prolongue, match à un but, le buteur, c'est un héros pour l'éternité.
12: Non, et puis c'est vrai que comme dit Jo, il a pas fait que ça quand même.
14: En plus, non, c'est vrai.
5: Faute de Merino sur Otamendi, il lui a marché sur le pied. J'ai mis plusieurs ralentis à le voir.
14: Bien Otamendi, je l'avais très bien. Mais c'est son...
5: Ah oui, vous l'avez pas long.
13: Moi, j'ai vu 10 fois, j'ai toujours pas vu qu'il marchait sur le pied. Mais
14: il y a un petit peu sur le coup de pied.
5: Un petit peu. Bon, c'était voilà.
14: Il y a pas un attentat.
5: Refusé pour Nico Williams. Est-ce que vous voyez un autre joueur, on va dire
10: Rodri, il était énorme quand même.
5: Alors, Rodri, on me dit meilleur joueur du tournoi. Je le garde.
10: Ouais, il est monté en puissance.
5: Oui, non.
14: En fait, à partir des matchs qui ont
5: joué. Je le garde, j'ai une autre question.
14: Il a été très fort.
5: J'ai une autre question. On peut avoir eu. Est-ce que vous avez vu un autre joueur et puis on va donner les résultats
7: dans quelques minutes. Olmo, hein. Dans son rôle.
5: Début de match, ouais.
14: Ouais, début.
5: Début, ouais. Après, début, je le vois, ouais. Un peu moins après.
12: Je pense que quand il a pris la boîte, après, ça allait moins bien déjà.
7: Ouais, mais bon.
12: Non, mais c'est vrai,
7: il a été bon.
14: Non, mais oui, il a fait quand même des bons trucs que je suis en train de refaire.
7: Son jeu de déviation. J'allais chercher ballon faux, il a quand même.
14: Et les décalages, ils sont.
7: Le ballon qui peut donner deux buts. Yamal tire à ras de terre. C'est lui qui fait
5: la déviation.
7: Après, malheureusement, Yamal, en début de match, là, il la frappe mal, il la touche mal.
5: Bon, mes petits, qui gagne ce duel? Est-ce sur Ludo?
12: Pour la dernière, je voudrais lui laisser quand même.
5: Ah ouais?
13: Ah bah tu vois là.
14: Tu lui as laissé.
5: Et bah voilà.
14: Il n'y avait qu'à demander.
5: Vous êtes exaucé. 52 pour Tonton Rico, c'est Ferran Torres, c'est le buteur, c'est celui donc qui rend fou de joie. Un petit peu quand même. Il offre mi-comtesse quand même.
14: On tente de cligner les yeux quoi.
10: Vous vous rappelez qui fait la passe à Iniesta?
14: Non. C'est Fabregas, non?
10: Ouais, bon, voilà.
5: C'est qui?
10: Ouais, mais non, mais je sais pas.
14: Si, c'est Fabregas.
10: Moi, je me rappelle pas.
5: C'est Fabregas.
14: Ouais, c'est Fabregas. Il était en faux neuf et il décale Iniesta.
5: Messi.
10: 1 sur 5.
5: Messi, invisible. Messi, invisible. Messi en pleurs, photographié par Stéphane Mantel, le camarade de l'équipe après la rencontre. Messi demeure-t-il le favori pour le Ballon d'Or? Alors, devoir de réserve.
14: Ah oui.
5: Quel meilleur joueur du tournoi? David Apadou.
14: Messi.
7: Eh ben, donc Messi,
14: bah, quoi,
7: voilà. Rien, il demeure moi. Le favori du tournoi. Oui, mais il demeure le favori du ballon
14: d'or. Ça ne se juge pas que sur la, la Coupe du Monde, et il n'a pas gagné la finale. Je dis ça, c'est un élément en plus.
7: Ouais, c'est un élément en plus, mais franchement.
15: Sincèrement, invisible en finale, vu la composition de l'équipe, Johan l'a dit, il ne peut pas jouer avec Alvarez tout seul.
7: Donc il le perd ce soir, ce ballon d'or.
15: Scaloni qui lui fait perdre. Les 14 premières minutes de jeu, il avait touché, on avait dit un ballon sur le coup d'envoi. Ouais. Bon. Il est rincé, 16e, 8e, quart, demi-finale, 5 matchs en 3 jours, il est cuit. C'est, on va dire, le
7: cinq
15: match.
7: 5 matchs tous les 3 jours.
15: On va dire, non, mais
7: 3 jours,
14: il est mort depuis le premier match.
15: Non, mais il a enchaîné des matchs qu'il ne fait même pas à l'Inter Miami à ce rythme-là. Là, c'est le match de trop. Donc, on peut lui mettre 2 ce soir, toi. Il n'y était pas. Mm. Mais sur tout le tournoi, ça a été l'homme.
10: En fait, il n'y est pas, mais le seul moment. L'Argentine peut éventuellement revenir, mais à chaque fois, c'est
15: lui. Oui, mais ce soir, il n'y est pas. Tu l'as même dit, quand ils étaient à 10 contre 11, t'enlèves Messi, ils ne sont plus qu'à 9. Mm-hmm. Qu'il était dans le rond central à attendre un ballon hypothétique qui allait revenir pour tenter une contre-attaque. Mais pour terminer, c'est l'homme de la Coupe du Monde.
7: Bah oui.
15: Il est deuxième buteur, il doit être deuxième passeur, et il a fait des renversements de match à lui tout seul. Oui. Donc, il a tiré l'Argentine, où on dit, mais comment ces mecs-là sont allés en finale. Alors si, c'est qui d'autre, puisqu'il n'est pas entouré quand même avec des cadors.
7: Bon, vous n'avez pas un devoir de réserve.
10: C'est aussi Diego de 90. Mmh. Ouais. Que Diego, Maradona a amené l'Argentine en finale. Quoi.
7: Ouais. Mais vous n'avez pas de devoir de réserve. Si vous deviez donner le ballon d'or,
15: Je parle de l'homme de la Coupe du Monde.
7: Oui, mais quand t'es l'homme de la Coupe du Monde, c'est quand même pas loin. C'est quand même pas loin.
10: Quand tu vois les critères, je pense que...
7: Performance individuelle, caractère décisif impressionnant, l'aspect collectif et les trophées remportés, la classe et le fair play.
10: Tu peux lui donner.
7: Franchement,
16: ça peut se jouer entre lui et Guevara. Et comme...
7: Guevara ?
15: Non.
16: Bah, Guevara,
7: c'est loin, Guevara, maintenant. Non, non, mais il a fait une super Ligue des Champions.
16: Le meilleur joueur de la Ligue des Champions. Et comme personne n'a des prétendants au Ballon d'Or, personne n'a vraiment crevé l'écran au point par rapport à une saison en championnat, c'est-à-dire Mbappé avec Madrid. Si Kane avait été plus loin avec le Bayern, peut-être que s'il avait fait la finale et avec une belle finale. Mais pour moi, ça va se jouer entre... ça peut se jouer entre... Alors, Yamal, mais il rate sa finale, ça aurait pu...
7: Oui,
16: voilà. Il est mieux quand même.
7: Il rate sa finale, mais il ne met pas un but.
16: Il rate sa finale.
15: Non, mais il ne rate pas la finale.
14: Il
15: n'y
14: a pas l'image.
7: Il la design pas.
14: Il n'y a pas l'image.
15: C'est pas l'homme de la finale.
16: Tagliafico, il l'a mis dans sa poche pendant quasiment tout le match.
7: C'est pas l'homme de la finale.
16: C'est pas le même. Donc oui, pourquoi pas. En plus, vu les votants, tu dis entre ceux qui... Ils sont peut-être dans les pays où Guevara, ça parle peut-être pas, ou voilà.
14: Et ils suivent tout ça.
16: Oui, je sais, mais
7: les votants, c'est les 100 pays qui sont classés dans les 100 premiers classements.
16: Entre celui qui a été l'homme de la Ligue des Champions et entre celui qui est l'homme du tournoi de Coupe du Monde, tu peux choisir celui du tournoi de Coupe du Monde. Donc c'est possible.
7: Finaliste, Guevara, Messi.
17: Moi, Guevara, je sais pas, non. Je pense que
7: c'est
17: quand,
7: loin.
17: Je pense que quand tu es absent... Laisse-moi, Ludo. Je pense que quand...
16: C'est à mémé. Guevara, c'est loin, mais ça existe.
17: Je pense que quand tu es absent de la Coupe du Monde, malheureusement, c'est un obstacle qui est difficilement surmontable, je trouve. Quand tu n'es pas à la Coupe du Monde, une année de Coupe du Monde... Alors Messi, je pense qu'il est tout prêt. S'il avait gagné, c'était lui.
7: Ouais.
17: Après, est-ce que un Espagnol ne peut pas emporter la mise?
7: Alors, j'ai Rodri, meilleur joueur du tournoi.
10: Ouais, c'est étonnant quand même.
7: Meilleur joueur du tournoi, Rodri. Non, mais
10: il a
7: super.
10: Été très bon à partir des 8e quart. Quoi.
7: C'est pas meilleur joueur. Enfin, non, il est super.
10: Tu avais donné le titre à Messi, là, je pense que ça avait un poids, non, pour le Ballon d'Or ou pas forcément? Si ça marque les gens.
14: Oui.
10: Là, tu vois, le fait qu'il n'ait pas eu.
14: De la même façon, Rodri. Alors, c'est pas une certitude, mais c'est une intuition, qui est meilleur joueur de l'Euro 2024, je pense que ça a donné un indice un peu. C'est-à-dire, ah tiens, on le reconnaît quand même comme le meilleur, Rodri, alors qu'il est dans un rôle un peu de l'ombre, parce que c'est un milieu.
7: D'organisation, de facilité.
14: Exactement, et c'est pas toujours facile à récompenser.
17: Il a été blessé toute l'année, toute la saison.
14: Non, là, cette année.
17: Ouais.
14: Non, il est revenu cette année.
17: Il est revenu quand? Non, mais la saison, c'est septembre.
10: Non, on ne parle pas de lui pour le Ballon d'Or, si. On parle de Rodri pour le Ballon d'Or.
14: Non, je répondais à la question. Est-ce qu'il est revenu cette saison?
10: Non, pas donné à Messi, je trouve.
15: Non, celui qui a tout gagné, c'est Fabien Ruiz, mais il n'a pas impacté. Ligue des Champions, il n'a pas impacté, mais il a tout gagné. Non, mais il a tout gagné.
14: Il a peu joué.
17: C'est extrêmement difficile.
16: Et donc, ça va être hyper incertain.
17: Ça peut être Messi. Attends, mais tu vois qui, toi?
15: Messi. Alors, est-ce que tu vois le Kix, meilleur buteur de la Coupe du Monde? Je vous pose la question.
10: Il n'y aura rien.
14: Vous voyez qui vous m'aimez? Parce que depuis tout à l'heure, vous avez une idée.
16: Mais c'est Messi. Messi, il a déjà. Excusez-moi. Messi, déjà. Est-ce qu'on a une photo, là, ou une vidéo, là, de Messi et sa collection de ballons d'or? Non, non. Messi ou sa collection de ballons d'or? Vous l'avez pas, vous l'avez demandé, les gars. Bah, franchement, vous dormez. Hein.
10: Bon, on s'en rappelle. Dessine-le.
16: Il a 8 ballons d'or.
14: Oui.
16: Et ça veut dire que par rapport au juré, il les a un peu matrixés. Et là, ce qu'il nous a fait à 39 ans pendant ce mondial.
14: Ah, ça compte.
16: Mais non, c'est pas. Ça peut.
17: C'est 8 ballons d'or. Il jouait soit au FC Barcelone, soit au PSG. Oui, il ne jouait pas à l'Inter Miami.
10: Non, mais 39 ans. C'est énorme, le mondial, quand même.
16: 39 ans, c'est énorme.
10: Ce qu'il a fait pendant ce mondial.
17: Oui, mais c'est moins incontournable qu'à l'époque où il jouait au Barça ou même qu'en 2022. Et il l'a gagné en 2022.
15: Il a fait quand même gagner la MLS, même si on rigole.
16: Oui, l'Inter Miami.
17: Mais en 2023, il est champion du monde. Là, il ne l'est pas. C'est pour ça qu'il y a un doute, quand même.
15: Oui, mais qui, alors? Il n'y a personne.
17: Moi, je te dis que je trouve ça super ouvert.
10: Non, mais si le champion du monde, il y en a un qui avait explosé, tu dirais, bon, bah, c'est fini.
17: Et c'est pour ça que c'est compliqué.
10: Là, vu qu'il n'y a personne, tu donnes à celui qui est finaliste et qui a impacté le mondial.
14: Vous, si Yamal met le but décisif,
10: oui, peut-être que c'est fait. Mais tu l'as dit, alors, une année de Coupe du Monde, il n'y a que le mondial qui compte.
17: Bah, oui, sauf qu'il n'a pas gagné.
15: Oui,
10: mais je répète, l'équipe qui a gagné, il n'y en a pas un qui sort du lot pour Ballon d'Or, pour moi.
17: Je sais bien.
10: Bah donc voilà, donc c'est réglé.
16: C'est quand même un trophée individuel, c'est quand même une émotion individuelle. Et qui, finalement, dans cette Coupe du Monde, nous a offert quelque chose qui était quand même un peu inédit, parce que les scénarios sont quand même incroyables. On s'installe, sauf la finale.
15: Il était irréel, moi je ne m'attendais pas à une Coupe du Monde aussi pleine.
16: Vous
15: savais qu'il était bon avec les...
16: Vous m'avez dit, j'attends le Messi qui me donne juste du plaisir.
15: Oui, oui.
16: Et là...
15: Il a tiré l'équipe, c'était le capitaine, tout le monde derrière lui, des renversements, des buts, enfin, des passes.
14: En fait, c'est jamais
16: vu. Ah, ben voilà sa collection de ballons d'or. Merci les copains, Roger.
14: C'est du jamais vu ce qu'il a fait.
16: C'est inédit.
14: C'est inédit. Ce qu'il a fait... À 39 ans, en plus en étant dans un championnat qui ne te prépare pas quand même à ce niveau-là, à ce point, depuis le premier jour de la compétition, je crois qu'il pèse plus de 60% des buts de son équipe, c'est-à-dire entre les buts et les passes décisives. C'est complètement fou. Un mec de 39 ans. Et surtout dans des scénarios complètement fous, avec ils sont menés, où il faut faire la décision dans les dernières minutes et tout. Et tu as l'impression que c'est presque à un moment, c'était comme du basket. Quoi. C'est-à-dire, tu prends le shoot décisif, c'est Steph Curry, en fait, le mec. Et,
10: il a impacté tous les résultats.
14: Complètement.
16: Ah, c'est réglé, alors.
14: Complètement. Bah, non, moi, je parle de sa Coupe du Monde.
10: Hein. Bah, je vois que Dave, c'est bon. Il a choisi, Dave.
14: Mais je t'en choisis. Je sais rien, mais je dirais tout. Je vous l'ai déjà dit.
16: On a regardé parce qu'on avait prévu la victoire de Messi pour vous faire une petite confidence en disant non, mais à 39 ans, voilà. Et on a commencé à chercher, on va dire, dans les géants du sport, leur dernière plus grande victoire et à l'âge. Maradona, 86, il a 26 ans. Pelé, en 70, il a 30 ans. Ouais. Mohamed Ali, donc son troisième titre chez les poids lourds, il a 36 ans, ce qui est, on va dire, à peu près comparable, parce que c'est quand même de la boxe. Jordan, 35 ans, son sixième titre avec les Bulls. LeBron James, 35. Djokovic, 36. Phelps, 31.
14: LeBron James, 39 ans, champion olympique et meilleur joueur du tournoi.
16: Ouais.
17: Vous n'avez pas eu envie de l'acheter à la poubelle, votre stat, avec la défaite de l'Argentine, non?
16: Non, mais c'est
14: pour... Non, mais ça situe un peu. Quoi. Non, mais ça
10: 35 situe... ans, il a gagné, quand même.
16: Ça situe... Déjà, c'était le fait d'aller en finale et de pouvoir la gagner et de pouvoir peut-être faire pencher à 39 ans, c'était inédit. Et en fait, on s'est posé la question, on est allé élargir le spectre avec, on va dire, les grandes figures du sport. Et voilà, vous voyez que c'est quelque chose d'incroyable.
14: C'est complètement fou.
16: Pour moi, oui, je pense qu'il a gagné.
14: En foot, de toute façon, ça n'est jamais arrivé.
16: Non.
14: C'est-à-dire que là, on va trouver, peut-être... LeBron James, Djokovic, des mecs comme ça, mais en football,
16: j'ai pas 39 ans, déjà, c'est 35, 36.
14: Je vous dis encore, LeBron James, à Paris, c'est le meilleur joueur du tournoi, il est champion olympique. Hein. Ouais. Et il est meilleur joueur du tournoi, pas genre, il joue les utilités.
17: S'il n'a pas le ballon d'or, il pourra s'en prendre à Scaloni.
16: Ah ouais? Tiens, on va noter, les gars.
14: Mais non,
16: on va noter.
14: Et voilà, c'est bien fait, hein.
16: On va noter Lionel Scaloni ce soir. Oh puisque, Lionel Scaloni, vous lui mettez combien, Lionel?
14: 2.
16: Oh là, ça tombe, 2.
14: 1.
10: Ah oui. Bon, je sais ce qu'on a contre lui.
16: 3. Il est argentin. Bon, 1. Le plus méchant, Régis Astier.
17: Non, mais je
16: le plus méchant, le plus sévère.
17: Ce qui s'est passé de la 106e à la 123e minute te prouve que le pauvre était complètement à côté de la plaque, qu'il a mésestimé ses joueurs, qu'il leur a pas fait confiance, qu'il les a envoyés dans le mur, qu'il leur a donné un projet qui était un projet minimaliste.
14: Il n'est pas un peu trahi aussi?
17: Mais trahi par qui?
14: Fernandez. Moi, je pense que ça...
18: Bah, 92e minute, son carton. Il y a eu quand même 92 minutes
14: pas,
18: avant.
14: J'ai pas mis 10. Hein,
18: non, c'est vrai.
17: Zéro d'expected goal à la mi-temps. Zéro d'expected goal à la 90e minute. Ah ouais. Zéro tir cadré, zéro tout, zéro machin. C'est pas possible.
7: Pourquoi
17: c'est...
7: tu lui as pas mis zéro, merde?
18: Parce qu'il a pas craché sur l'arbitre. Parce que le zéro, c'est exécrable avec un comportement inadmissible. Mais
17: vous êtes d'accord avec moi?
18: Oui, c'est bien comporté. Il a même calmé ses joueurs à la fin.
17: Et il a plombé le mec à qui il doit tout.
18: Voilà.
17: Lionel parce qu'il l'a fait passer à côté de sa finale.
14: C'est un bon argument.
18: Hein? Ouais? Ouais, mais c'est bon. Bah, personne ne réagit, donc...
14: Non, mais c'est vrai. Est-ce qu'il...
17: Il a plombé, mais si.
14: Après,
17: l'a
14: je trouve que c'est la traduction de ça sur le 1, je trouve un peu extrême. Mais,
17: ouais, c'est de la caricature.
14: Oui, non, mais je suis d'accord sur l'argumentation.
16: Non, mais sur la lecture du match. Après, là où il a été particulièrement brillant, et notamment sur la demi-finale, en fait, ces changements retournent le match, il impacte le match.
14: Complètement.
16: Là, en fait, ces changements annihilent totalement les chances de l'Argentine. Mm. Ce changement-là, la rentrée de Paredes, pour moi, elle a aucun sens. La non-rentrée de Lautaro. Comment, dans un match comme ça, tu ne peux pas avoir besoin de Lautaro? Tu sais que t'es acculé, machin, t'as besoin d'un petit taureau furieux devant.
14: C'est lui qui a essayé
16: de bousculer, de garder le ballon. Et puis, pour donner un peu de liberté aussi à Messi. Pas que Julian Alvarez est démérité, mais à un moment donné, tu vois que Julian Alvarez, il peut pas s'en sortir, en fait. Il joue arrière-gauche, mais il s'en sort pas. Donc là, à un moment donné, quand tu sens que le match, parce que le match, on va pas se mentir, ils n'arrivaient pas à le refaire basculer dans l'autre sens. Donc là, tu prends l'option jouer un peu plus long, Lautaro Martinez, tu vas un petit peu dans le camp de l'Espagne, histoire de souffler deux minutes, et puis tu joues ce coup-là.
14: Non, mais là où je dis qu'il est un peu trahi quand même par ses joueurs, je suis d'accord avec tous les choix, ok. Mais je rajoute quand même le côté un peu trahison aussi de ses joueurs. Paredes, il a fait plutôt un bon tournoi à Paredes. Même, j'étais étonné, parce que moi, je pensais qu'il n'avait plus du tout le niveau.
18: Ce soir, il était dans la caricature.
14: Exactement. Moi, je trouve que ce soir, c'est la caricature de tout ce qu'on n'aime pas chez Paredes. Entre son pareil. Jaune qui ne veut rien dire là, au bout de 3 minutes.
17: Quand tu installes ton équipe dans une posture de combattant, de guerrier qui est là pour pourrir le match, il faut bien t'attendre à un moment à ce qu'il y ait un dérapage quand même.
14: Oui, non, mais je suis d'accord avec ça, mais je ne l'ai même pas trouvé pertinent, même dans l'aspect foot Paredes, alors qu'il était plutôt pas mal sur cette Coupe du Monde.
17: Oui
14: non, bien compris. Sûr. Oui. Et encore une fois, Enzo Fernandez, quand même, il te plombe. Mm. C'est-à-dire que ce plan qui, peut-être, à un moment, peut te permettre de tourner, bah, lui, il te nalule.
16: À son débit, à son crédit.
17: Son crédit.
16: À son crédit. Il perd quand même sa charnière dans un moment important.
14: C'est-à-dire qu'il a Romero,
16: il est aussi obligé à un moment donné de bricoler.
10: Bah, t'as deux changements que tu peux plus faire.
16: Ce qui lui bouffe son changement de. Mais pour moi, Lautaro doit rentrer bien avant.
14: Il est pas bon, le fait qu'il
16: te reste plus qu'un changement.
18: Ouais. C'est une Coupe du Monde où les coachs n'ont pas été inspirés. Je me souviens de.
10: Lui, il a été inspiré quand même tout au long du mondial. Non, il a été inspiré tout au long du mondial.
18: Mais il a foiré.
10: Retourner les situations.
17: C'est irrespirable ce que tu dis. Mais...
18: Comment?
17: C'est irrespirable.
18: Dans quelques minutes, il manquait d'air. C'est irrespirable autour de sa personne. C'est Didier Deschamps. Il a donné les raisons pourquoi il quitte les Bleus. Parce qu'il n'arrivait plus à respirer. Dans quelques minutes, soufflez.
14: Petite ventoline.
18: Bon, parlez de vous. En bien ou pas d'ailleurs. Allez, à tout de suite, mes petits.
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5: Attention, Argentine et Espagne, quel sera le score final ?
7: Prolongation 0-0.
5: Ouais, et ben allez-y.
7: On revient.
5: Ben ouais, mais non, on revient pas après pour les prolongations.
7: 1-0, je sais pas pourquoi.
5: Bon, alors attendez.
7: Espagne, 1-0 Espagne.
5: Non, non, attendez.
7: 1-0 Espagne.
5: Sinon, quel sera le score final d'Argentine et Espagne ?
7: 1-0 Espagne.
5: Ok, Dave Vapan.
23: 0-0, 1-0 Argentine.
5: Ok.
27: 2-0 pour l'Espagne.
28: 0-0 Argentine au penalty.
5: Merci Ludovic. Et enfin, Jean-Nico.
29: 1-0 Espagne.
5: Deux chroniqueurs ont donc le bon pronom.
30: C'était dans le temps
5: réglementaire. Éric Blanc 1-0 et Jean-Mico, 1-0 Espagne, c'est bien 1-0 Espagne. But de Ferran Torres dans les prolongations. Voilà, l'Espagne donc qui gagne la Coupe du Monde pour la deuxième fois de son histoire, la première en 2010. Et c'était déjà un but en prolongation inscrit par Andrés Iniesta. Mais là, le héros du match, c'est Ferran Torres. On va évidemment réagir sur ce triomphe de l'Espagne ensemble. La question sur le match, elle arrivera un petit peu plus tard. L'Argentine a-t-elle gâché la finale ? Alors pendant longtemps, il y a eu zéro tir pour l'Argentine, puis ça s'est un petit peu réveillé à la fin de la rencontre. Bon, enfin, on finit sur pas beaucoup de tirs argentins. Ferran Torres, le sauveur, le buteur, est celui de MVP ce soir. Messi invisible, Messi demeure-t-il le favori pour le Ballon d'Or ? Voilà.
29: Il y a la réponse, hein.
5: J'ai la réponse, je ne sais pas si j'ai la réponse.
29: Messi, invisible, est-ce qu'il est favori pour le Ballon d'Or ? Juste derrière. Donc c'est bon, on a la réponse.
5: Ah non, c'est un débat.
23: Disons qu'il y a un indice.
29: Ah oui, oui, léger, quoi. C'est légèrement.
23: Mais chez vous, tu sais, Messi, comme Julien Lepers.
5: Messi, invisible ce soir, on ne l'a pas vu. Bon, enfin, bon, bref, mes petits. On réagit, mais juste avant, on gagne un petit peu d'argent.
23: Ah, Papa Tango. Ouais.
5: Le banquier, là. Ah, c'est Papa Tango de Charlie.
23: Papa Tango.
5: Tanguy, oui, évidemment. Tanguy Le Sévillier, bonsoir. Le vent dimanche soir retenti, c'est votre heure.
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5: C'est pas facile, cette question, d'autant plus qu'il y a beaucoup de télé en noir et blanc maintenant. Donc c'est terrible. Bon, l'Espagne est championne du monde. C'est le triomphe du football. Oui, non, bon.
28: C'est un beau champion. Oui. Je suis pas sûr que l'Argentine aurait fait un beau champion. Ils ont fait un beau finaliste.
5: Mmh. Ils auraient pas fait un beau finaliste.
29: Ils n'ont pas fait un beau finaliste ni un beau champion sur le match. Non, par contre, ça aurait été un beau champion
28: Ça aurait été un beau finaliste. Moi, je dis, par rapport au match de ce soir, ça n'aurait pas été un beau champion s'il l'avait emporté de cette manière-là.
29: Ce soir, c'est pas un beau finaliste, l'Argentine.
28: Ah si, moi, pour le parcours qu'ils ont fait, c'est un
5: l'Argentine,
28: beau finaliste.
5: L'Argentine, on a une question.
28: Le fait qu'il soit là, c'est un beau finaliste.
23: Non, moi, je trouve que
5: l'Espagne, déjà... Honneur au vainqueur, les
23: champions.
31: Non, déjà, l'Espagne a été l'équipe la plus solide de la compétition. Je vous rappelle qu'elle a pris qu'un but.
5: Deux Catalers, le Belge.
31: En huit matchs. Et franchement, souvent, les champions du monde sont les plus forts défensivement. Un but en 8 matchs, c'est quand même pas beaucoup. Hein. Non, mais c'est vrai. Ça montre le contrôle, la solidité.
23: C'est 2010, en fait.
31: Pardon ?
23: C'est 2010.
5: C'est une première.
23: C'est l'Espagne 2010.
5: Non, non, c'est une première. Un but être champion du monde. L'Espagne 2010, c'était deux buts. C'était donc le double.
31: La France, c'est 2 buts.
5: Et 98, c'est également 2 buts encaissés par les Bleus des Méjaquets.
29: Donc on peut bien jouer au foot et bien défendre. Donc c'est possible, en fait.
31: Le collectif, les attaquants, enfin, je sais pas, le contrôle, quoi. Il y a énormément de contrôle dans toute cette Coupe du Monde.
5: Moi, j'étais plus impressionné par leur système défensif que leur système d'attaque.
28: Oui. Mais leur système défensif, c'est leur système d'attaque, en fait.
23: Oui, parce qu'en fait, à partir du moment où leur possession de balle est aussi un acte défensif.
31: C'est ce qu'ils disent. Ils disent on joue chez l'adversaire pour se protéger.
23: Et ils te privent de munitions, et pendant ce temps, tu ne peux pas les agresser parce que. Ils ont très bien défendu, sans que je sache si c'est vraiment des défenseurs élites. C'est-à-dire que Emeric Laporte, moi, je ne pense pas que ce soit un énorme défenseur, par exemple.
8: Hein? Bah si.
9: Ben, je suis pas sûr, moi.
8: Bah si.
9: Je pense... Mais non, parce qu'en fait, ils sont pas très sollicités.
31: Ouais, mais regarde sur la dernière action, l'avant-dernière action.
9: Bien sûr.
31: Avant,
9: qu'est-ce qui... Mais je pense que Émeric Laporte, c'est pas Upamecano. Voilà, c'est ça que je dis. Ah je pense que c'est loin.
29: Il y a discussion.
9: Ah bon?
29: Ah bah oui.
8: Ah ouais.
9: Je pense pas. Hein.
29: Bah, en fait, défendre, c'est pas juste aller taper dans
9: non,
29: les mecs.
9: Hein,
29: c'est aussi réfléchir, voir comment te positionner, couper les angles de passe, coulisser par rapport aux coéquipiers, par rapport aux adversaires. C'est pas juste l'impact, en fait.
9: Non, c'est pas que ça. Mais Upamecano, c'est pas que ça.
8: Non, non plus. Ouais,
29: c'est quand même une de ses qualités. Oui.
9: C'est une de ses qualités, oui. Mais il se résume pas à ça. C'est pas Basile Boli non plus, le mec. Tu vois, c'est quand même. Moi, je trouve que.
29: Et
9: je...
29: Ken Bauer non plus, quoi.
9: Voilà. Mais ouais. Tu vois, par exemple, Porro, c'est un mec qui joue, ouais. Qui joue à Tottenham, qui est 17e. En fait, je pense pas que ce soit la meilleure ligne défensive. Allez, mais c'est leur organisation. Leur organisation est la meilleure du mondial.
8: C'est pas la meilleure, les meilleurs défenseurs donc individuels. Mais...
29: Imagine si c'était meilleur défenseur,
8: non,
29: ça aurait pris un but.
8: Attendez.
29: Alors, sinon, ils en auraient pris moins un. Quoi.
8: Je relance ce débat. Tel le Franz Beckenbauer de l'équipe du soir. Un but, hein. En un contre un,
29: c'est jamais arrivé dans l'histoire.
9: Parfois c'est collectif.
8: En un, oui,
29: c'est aussi collectif.
8: En un contre un, faut se les fader aussi. En un contre un, faut se les fader. Cucurella, Porro, Cubarsí, moi je trouve.
9: Mais ils ont beaucoup des situations de 1 contre 1 à jouer. Parce qu'en fait, c'est ça le truc. C'est qu'ils ont peu de volume à défendre. Leur force, c'est qu'ils le font très bien quand ils ont. Mais ils sont. Comment dire, ils sont pas pris d'assaut. C'est pas non, l'Italie 2006.
28: Ce qui est bien, c'est qu'ils coupent à la source. Non, puis, oui. En fait, ils vont couper à la source, ce qui alimente beaucoup moins les équipes adverses. Vous voyez, contre nous on avait quand même une attaque de feu, hein, quoi qu'on en dise. Ouais. On avait quand même du feu dans les jambes devant. Ouais. Bon, ben, le problème, c'est qu'ils ont annihilé nos lampes de lancement.
8: Ils ont coupé
28: nos rampes de lancement, en fait.
9: Ils n'ont pas eu besoin de jouer un contre un contre.
28: On n'a pas une munition.
31: Non, mais ce soir, évidemment, la défense espagnole, c'est un des atouts de leur victoire en Coupe du Monde, mais ce soir, ce n'est pas le fait du match. Moi, je trouve que le fait du match, c'est leur persévérance, leur patience, leur maîtrise, leur self-control. On a dit à la mi-temps, c'est toi Ludo qui avait dit il faut pas qu'il s'énerve, ou s'il s'énerve, ça risque de mal tourner. Ils ont jamais dérapé, ils se sont jamais énervés.
28: Là où l'Argentine a dérapé.
6: Et Ferran un peu.
31: Ils ont fait du bon coaching, ils ont balancé un nombre de centres. Plus le match avançait, plus les centres de Nico Williams et de Yamal étaient dangereux, plus ils étaient coupés. Merino, il a une balle de but. De la tête, il doit la mettre, ils doivent marquer plus tôt.
8: La tête, en fait.
31: Il l'effleure.
29: Je sais pas s'il n'est pas aussi. Il y a juste le petit impact de la poussée de. Je crois que c'est Taliafico qui avait.
8: Ouais.
29: Et il n'arrive peut-être pas bien.

0: un, pendant un bon moment, défend bien, parce que l'Espagne n'a pas eu, jusqu'au moment où ils ont accéléré, ils n'ont pas eu 10 000 occasions non plus.
1: Ils te provoquent.
0: Ils te provoquent, ils te font tomber, tu te dis, mais et tu peux à un moment perdre un peu le fil, de te précipiter, faire chercher la passe clé tout de suite. Eux, ils gardent leur protocole. Enfin, faut garder un self-control, faut une certitude, une confiance en soi. Enfin, c'est incroyable.
2: On parle de l'Espagne sans Eric Blanc.
3: Non, mais franchement, je vous en
0: prie. Il n'aime pas trop le jeu espagnol, globalement.
3: Vous avez dit que des choses justes. C'est le programme commun, Georges Marchais, tous pour un, pour tous. avec ou sans ballon.
2: Bon, camarade Blanc, notre secrétaire général.
0: Il a fini par se faire fourrer quand même avec son programme commun. Donc.
2: Qu'est-ce qui vous fait plaisir de parler? Moi, j'étais impressionné par leur système défensif parce que même à un moment, l'Argentine, pour relancer, les passes. Alors, je dis, tiens, il y a une relation de passe, la première qui est coupée. Mais après, je tentais un peu de voir l'éventuelle action de l'Argentine qui allait se développer. Mais deuxième et troisième aussi, ils ont un jeu. Ils ont un jeu de positionnement qui est extraordinaire.
3: Ils les étouffent, ils coupent. Et moi, j'ai trouvé quand même beaucoup de déchets techniques du côté argentin. Plus ça avançait, des contrôles, des passes ratées, au-delà du fait que l'Espagne défend bien. Pour revenir quand même sur Laporte, moi, je le défends. Laporte, il est en Arabie Saoudite, c'est ça?
4: Il
3: est revenu en 24. Il était quand même avec le Normand. On chambrait. Moi, j'entendais la petite musique. Le Normand, Laporte, même pas invité en équipe de France.
2: Ça, c'est souvent Johan qui se moquait.
3: Juste pour te dire, Laporte, il a énormément progressé. Et c'est un garçon qu'il faut mettre devant. Et je propose à l'équipe de faire un papier sur lui. Parce qu'il est champion d'Europe et champion du monde.
2: D'accord.
5: Alors, ce sera fait.
2: Bon. Merci beaucoup. C'est bon.
3: Pour Dave.
2: Régis, vous
3: j'ai rien dit, moi.
2: Non, mais parce que vous restez avec nous, mais juste après.
3: Tu montes au troisième et tu bosses. Mais plus sérieusement, je comprends ce que dit Dave, mais il n'y a pas que le jeu collectif. Ils sont bons individuellement. Or, toi, tu as vu les latéraux. Ils sont durs. Ils sont disciplinés. Ils s'accrochent. Ils courent. Et ce qui est extraordinaire avec cette équipe, mais je ne suis pas surpris, ils changent poste pour poste. Et ça continue de tourner. La balle, les mecs sans ballon. Ils courent. C'est exceptionnel. Luis Felipe qui a eu ses jeunes joueurs aussi depuis l'entraîneur.
2: De la Fuente.
3: Qui a eu ses joueurs depuis 21.
4: Il arrive à Monaco,
3: de la Fuente. Ben, il a continué, ils lui ont donné carte blanche et il connaît tous ses joueurs de A à Z.
2: Coucourella, il est latéral ou il est milieu de terrain?
3: Chelsea, il est.
2: Non, mais là, ce soir. Là.
3: Ah, mais il court partout. Dépassement de fonction de temps en temps.
2: J'ai l'impression que le dépassement de fonction, c'est quand il était latéral. Non, il revient. Il met de la supériorité.
5: Mais quand t'es latéral en Espagne, tu joues au milieu.
3: Olmo, qui était faux avant-centre, mais il a décroché, il joue au milieu, mais tout fonctionne. C'est un football de flipper. Mais pourquoi ils le font? Et j'arrêterai là-dessus. C'est qu'à l'âge de 10 ans, dans tous les clubs, les Masia, ABC, de tous, ils jouent comme ça. Moi, je m'amuse à aller regarder. OK, Barcelone, les Masia, je vois pas un mec qui prend la balle, qui court. Le mec qui prend la balle, qui veut dribbler, qui court sur le banc. Ils font tous des passes. Le futur Pedri, Rodri, il est dedans. Je sais pas l'âge qu'il a, 12 ans, 14, 15, il est. Et t'en as 10 comme ça. Comme nous en France, on n'arrive pas à sortir des milieux de terrain intelligents, balle au pied.
5: De toute façon,
3: là, je lance la question.
5: C'est la sélection du 21e siècle. Coupe du monde 2010, Coupe du monde 2026, Euro 2008, Euro 2012, Euro 2024. Tout est dit. C'est l'équipe du 21e siècle. Il n'y en a pas d'autre.
6: Mais ce qui est beau, c'est que c'est une équipe qui joue et qui gagne. Parce que souvent, on a opposé les deux.
5: Oui.
6: On a dit, pour gagner, il faut défendre, et puis il y a devant, les mecs vont peut-être faire quelque chose. Si tu veux trop jouer, tu ne gagneras pas. Et donc, c'est quand même bien pour le foot et pour le plaisir des yeux que ces équipes-là, bon, il y a eu l'histoire du Barça aussi à une époque avec Guardiola, qui a fait du bien aussi au club, où ça a réinventé un peu le jeu. Là, en sélection, on voit que si on peut faire ça, mais après, Eric a raison. C'est-à-dire qu'eux, ils ont l'habitude de toujours jouer avec cet esprit-là.
5: En France, on n'a pas ça.
6: Mais non.
5: On n'a pas construit ça.
6: Non, non.
4: Et la question, c'est
6: est-ce qu'on veut le faire ou est-ce qu'on restera, continuera à faire comme ça?
0: Est-ce que ça peut faire des petits? Parce que moi, ce qui m'a. C'est qu'à l'inverse.
2: C'est un travail de fond. Hein.
0: Oui, bien sûr.
6: Là, les Allemands l'avaient fait après le Mondial 98 et l'échec. Ils avaient restructuré tous les centres de formation vraiment pour. Avant,
0: et à partir de 2006, 2008, tout ça,
6: tu voyais. Sachant que la Coupe du Monde 2006, c'était chez eux, donc ils ont vraiment fait une restructuration. C'est pas qu'en Espagne.
5: Après, c'est difficile de viser la formation à la française, qui est quand même un triomphe international total.
6: Oui, mais individuellement.
5: Mais tu vois ce que je veux dire.
2: Tu formes des joueurs.
5: Nous, on forme les meilleurs joueurs du monde avec les Brésiliens.
3: Mais pas de milieu.
5: Donc c'est difficile de dire qu'on a un déficit dans la formation. Après, on n'a pas d'identité de jeu.
2: L'identité de jeu. Un contre un. Ah, ben c'est un truc individuel.
0: Mais parce qu'on

0: On isole et on prend le 1 contre 1.
1: Parce qu'on forme, on forme à l'export, nous. C'est-à-dire que les joueurs sont formés de manière individuelle pour être des valeurs marchandes.
0: Ouais, oui.
1: Les Espagnols, ils ne forment pas pour exporter. Ils forment pour leur marché pour leur football. C'est-à-dire que tu es formé à, je sais pas, Osasuna. Si tu es très fort, tu vas au Real ou au Barça. Si tu es un peu moins fort, tu vas à Valence.
2: Alors, mais à chaque fois, je le répète, mais ces 15 dernières années, les seuls deux joueurs qui ont créé le lien dans une équipe de France, c'est deux mecs qui sont formés à l'étranger.
0: C'est-à-dire
2: Griezmann et Olise. Donc c'est quand même vraiment assez hallucinant.
0: Excusez-moi, mais en fait, il n'y a pas de politique sportive en France. On forme des joueurs.
2: Mais ça n'a pas toujours été le cas. Nous, à l'époque, il y avait des joueurs qui étaient formés pour les équipes. Quoi. Moi, j'ai toujours connu le centre de formation de la SCAN qui a été fait par Guy Lacombe et Richard Bettoni. C'était pour former des joueurs d'équipe. Ce n'était pas juste pour former des joueurs et puis
0: ce que tu dis.
2: La politique est peut-être arrivée maintenant, mais il y avait Nantes. C'était quand même des joueurs qui étaient formés pour l'équipe. Quoi. Mmh. Tu vois, c'était des centres de formation, Auxerre, avec un style de jeu différent, mais c'était des joueurs d'équipe. On formait ça. Là, maintenant, on est parti sur une autre idée.
1: Parce que c'est ça, tu veux alimenter l'équipe.
0: On fait du trading.
1: Oui,
0: et ben c'est du trading, mais et le trading, on le fait, c'est pas
1: et on le fait, et on le fait mieux que n'importe qui. Ah ben, parce que
2: tu le fais aussi parce que tu as moins de moyens financiers aussi dans le championnat.
1: Et c'est une ressource que tu voilà sur
3: lesquelles. Et nous, on les fait très bien en attaque, ça pullule de bons joueurs dans l'axe. Les latéraux, c'est plus compliqué. Ouais, le milieu, c'est très compliqué. Tu fais d'autres joueurs, tu fabriques d'autres joueurs qui ont une valeur marchande.
0: Si, on forme des 8, là, des gars qui viennent.
1: Ah oui, box to box.
4: Et qui ne forment pas des 8 à la Iniesta. Hein.
5: Non, c'est clair.
1: Non.
0: Ah bah non, c'est un autre choix. Ah là, c'est Iniesto. Non, mais en fait, c'est toujours un football, on va dire, individuel. C'est-à-dire, mais même nous, hein, j'ai remarqué parfois dans l'équipe du soir, lorsqu'on débriefe des matchs.
2: Bravo.
0: Non, mais même nous, on a tendance à louer.
4: On n'est pas nul non plus, hein.
0: Non, mais c'est pas ça. Non, mais c'est pas ça.
3: Non, mais ça débouche sur un autre football.
0: Non, mais on a tendance à valoriser, on va dire, l'aspect individuel du jeu. À chaque fois, c'est vrai qu'on est baba sur les Dembélé, on est baba sur les Mbappé, tout ça, les doués.
2: Ouais, mais tu vois,
0: le 1 contre 1.
2: Barrage Kélia, c'est aussi un joueur qui va au duel, qui va au 1 contre 1, mais qui est aussi un joueur d'équipe. Mm-hmm. Donc tu peux créer. Yamal est un joueur comme ça, mais c'est aussi un joueur d'équipe.
0: Alors lui, il se trompe pas beaucoup. Hein. Ben non, mais pour un joueur, mais dans ses choix de jeu, je ne sais plus qui a dit l'Espagne, mais je trouve qu'à chaque fois, il n'y a jamais tellement de passes défis.
2: Parce que je pense que
0: Messi. Il n'y a jamais tellement de passes risquées.
2: Messi, je pense qu'il est pareil. C'est un joueur, un soliste, mais qui est connecté à tout le monde. Tu vois, c'est un joueur d'équipe aussi. C'est pas un joueur. Et puis je me débrouille, quoi. Il sait le faire, mais il joue avec les autres.
1: Il y avait une interview de Xavi il y a peut-être une quinzaine d'années. Il expliquait un petit peu comment on jouait en
0: c'est celle
1: en
0: où il commence à faire des onomatopées pour les.
1: C'est dans la tête de Xavi.
0: Le tempo du ballon.
1: Ouais, c'est ça.
0: Il faisait les pif paf.
1: C'était dans le. C'était dans la tête de Xavi ou dans le cerveau de Xavi, un truc comme ça. Et donc il raconte tout ce qui se passe dans sa tête. Et à travers ça, en fait, tu comprends tout le jeu espagnol. Et justement, il parlait du fait que quand il y avait certains jeunes qui arrivaient et qui voulaient montrer à l'entraînement, qui partent dans des 1 contre 2, 1 contre 3, et tout de suite il les rattrape. Mais Mano, qu'est-ce que tu veux faire? Qu'est-ce que tu espères en fait en faisant ça?
2: Ouais, tu le mets devant le. Voilà. Devant ce qui se passe. En
1: exactement.
2: Fait.
1: C'est ce truc-là là, que tu vas réussir une fois sur 40, et ok, tu vas te faire plaisir. Mais les 39 autres fois, tu auras perdu la balle. Donc tranquille, t'es 1 contre 3, tranquille, refais un
2: jeu. Forcément, il y a des joueurs libres ailleurs.
1: Voilà, exactement. Et ça, c'est comment dire, c'est une espèce de constance. Ludovic. C'est un truc qu'il faut avoir un mantra, quoi.
0: Ludovic Aubry.
5: Non, mais du peu, j'essaye de revenir un peu dans le passé, des entraîneurs, en tout cas des structures que j'ai rencontrées au fil de ma carrière. Et en fait, c'était en France, on a toujours eu une sympathie par rapport à la philosophie défensive. C'est-à-dire qu'on a toujours pris, on a eu le parti pris de se dire, ok, quand on commence un match, il y a 0-0, on commence déjà pour ne pas le perdre.
0: Vous étiez formé à peu près quelles années
5: à la française, hein, c'est-à-dire j'étais dans les années 80, donc 90.
0: Ok, d'accord.
5: 90, je suis parti, donc j'ai fait les centres de préformation, j'ai fait les centres de formation, et j'ai fait les écoles de foot, j'ai fait tout ce qui était possible de faire. Le truc, on a souvent mis l'accent sur, ok, l'objectif déjà, il y a 0-0, déjà le match on ne le perd pas. Si on défend bien, le match on ne le perd pas. Donc on avait cette culture, on a en France cette culture. D'ailleurs quand je suis arrivé en Allemagne, moi j'ai pris une claque terrible quand je suis arrivé en Bundesliga. Parce que eux, ils avaient déjà pris les devants de dire ok, notre football, on va le changer, on va l'améliorer. Et nous on était encore dans ces... Donc le truc de ça part dans tous les sens, le spectacle, machin, on l'a pris le train très tardivement. Ce qu'il y a, c'est que Aujourd'hui, on travaille la structure défensive, mais qu'à partir du milieu de terrain. C'est-à-dire que l'attaque, qui avait un rôle beaucoup moins important à l'époque, si ton œuf, il ne défendait pas, bon an, mal an, ce n'était pas très grave, parce que tu arrivais toujours à compenser. Aujourd'hui, le foot est devenu tellement une machine huilée, d'ailleurs avec l'Espagne, par exemple, si un joueur de ton équipe, on n'est pas non plus des sauvages sur le pressing non plus. Si aujourd'hui, face à ces équipes-là, face à ce football-là, tu n'es pas organisé pour récupérer le ballon, si tu es un peu en dilettante, tu existes difficilement face à ces équipes-là.
1: Ce soir, c'est la victoire d'une pensée footballistique. Ouais. Parce qu'en fait, cette équipe-là, en fait, elle est la traduction en équipe nationale d'une tendance qui est incroyable. C'est-à-dire que qui est l'entraîneur phare des clubs aujourd'hui ? C'est Luis Enrique, espagnol. Arteta, qui a remonté à...
5: Guardiola.
1: Voilà, ouais. Guardiola, qui est le père de tout le monde, qui peut être considéré comme le meilleur.
0: J'ai même lu un papier dans l'équipe comme quoi Scaloni, qui était formé...
1: Par Luis de la Fuente.
0: Il a fait un stage de perfectionnement en Espagne. Et Luis de la Fuente, qui était formateur à l'époque, lui a fait des
1: obligations. Et on le voit, et même derrière, il y en a d'autres qui arrivent. Iraola, qui vient d'arriver à Liverpool et qui a cartonné avec Bournemouth. C'est-à-dire que... Ce truc-là n'est pas juste d'une sélection.
0: Je crois que Ferran Torres a parlé du triomphe également du jeu à l'espagnol, c'est ça, du système de jeu.
6: Il était connecté avec son peuple, c'est ce qu'il a dit à beIN Sports. Ce but qu'il a marqué était celui de 47 millions de personnes. Je pense que c'est le destin. Il fallait qu'on gagne pour notre peuple. Toutes les finales sont difficiles, mais quand tu as Messi dans l'équipe adverse, c'est toujours un risque de séisme. On a toujours dépendu de nous-mêmes et de notre foot. Et je pense qu'on l'a montré ce soir.
5: Mais ils ont su évoluer aussi. C'est-à-dire que eux, leur fédé, à un moment donné, quand il y a eu justement là, ce jeu de possession, ce jeu qui à un moment donné ne se traduisait plus en victoire et n'arrivait plus à faire la différence.
0: Il n'y avait pas de profondeur.
5: Ils ont commencé à aller chercher des ailiers, en tout cas à intégrer des ailiers un peu plus rapides.
1: Ils ont 10 années compliquées, de 2014 à 2024,
5: Ils ne sont pas attirés par les phénomènes de mode. En fait, il y a beaucoup de fédérations aujourd'hui qui disent « Tiens, ça a gagné comme ça, on va prendre ce filon-là. Oui. Tiens, ça a gagné comme ça, 10 ans après, on va rebasculer, on va changer. » Eux, ils n'ont jamais bougé d'un iota.
0: Le triomphe de l'Espagne, déjà depuis 2024, la nouvelle vague de l'Espagne, moi, je n'ai pas l'impression qu'ils aient changé, on va dire, le
3: style. Non, fondamentalement, non.
0: Mais en fait, Yamal et Nico Williams sont changés.
1: Ils te donnent un truc en plus.
3: Nico Williams s'est fait...
2: Pas sur ce mondial.
0: Non, Nico Williams, non.
2: Les latéraux, toi, Nico.
3: Non, mais Nico Williams
2: s'est fait... Mais en finale, il fait une super entrée.
3: Mais une phrase, c'est à la Masia, mais on va dire c'est pour l'Espagne. Le ballon isole, la passe relie. Voilà, accroché. Et dès l'âge de 10 ans, et la possession, moi, comme au rugby, tu ne dois pas perdre le ballon. Le ballon, il est trop dur à conserver. Alors, tu peux le perdre dans des zones de contact, dans des duels au football, mais il est trop dur. Et tu n'as pas le droit, à un moment donné, tu sens que ça ne va pas, demi-tour, tu fais la passe. Et ils sont formés à ça. Il y a de l'intelligence. Ils ont un QI football pour conserver quand même le ballon et progresser ensemble collectivement.
2: Que avec le ballon, c'est aussi sans.
3: Ils se déplacent, bien sûr. Je suis d'accord avec toi.
0: Dans ce mondial-là, moi, je trouve que c'est la grande leçon.
3: La grande leçon.
0: Moi, ce que j'ai appris à Nico de l'Espagne,
5: c'est le sans ballon.
0: C'est vraiment le sans ballon et leur système pour récupérer tout ça. Moi, j'ai trouvé ça épatant. Déjà depuis quelques matchs de poule que j'avais regardé.
3: Sport de haut niveau. Tu dis un type, allez. Touche 70 ballons et il garde 2-3 secondes le ballon, tu multiplies, ça fait 210 secondes, ça fait combien de minutes ? 3 minutes. Donc 90 minutes, moins 3 minutes, tu joues. Tu expliques ça au mec quand il démarre, d'accord ? Et tu lui dis, mais il faudra que tu sois bon quand tu auras 3 minutes, les pieds.
1: Ce qui l'intéresse, ce n'est pas les 2 minutes où tu as le ballon, c'est les 88 autres.
3: Le jeu sans ballon, il est essentiel quand tu vois le déplacement, marquer les touches, les rocs, plaquer les trucs. Et c'est pareil au football. Le jeu sans ballon, il y a des mecs qui le touchent que 15 ou 20 fois dans la partie.
5: Sauf que dans d'autres,
3: c'est très rare,
5: dans d'autres sphères, en Liga et avec l'équipe d'Espagne, dans d'autres parties et quasiment dans tous les autres footballs, la technique est passée quasiment au quatrième rang. Ouais. C'est-à-dire maintenant, il y a le physique, la tactique et la technique a basculé au troisième
1: rang. Tu parles de où là ?
5: En Angleterre, je te parle en France,
1: En France, c'est encore ça, tu
5: penses ? Bien sûr que oui. Oh, tu vois le niveau technique, parfois, des matchs de Ligue 1 ? Ou pas ? Ouais. Tu vois le niveau technique parfois des championnats, des championnats de jeunes. Et je t'invite parce que moi, mon fils est dans. Là, il commence à jouer un peu les U14, U15 Ligue. Donc tu vois les clubs pro.
1: Mais les meilleurs jeunes maintenant partent très très tôt. C'est-à-dire qu'on n'a même pas le temps de les voir en Ligue 1.
5: T'as aujourd'hui des gamins qui courent comme des fusées. Donc à qui le jeu maintenant priorise le fait que tu vas se servir de la vitesse de ces gamins qui ont un développement plus avancé que les autres, alors que je me souviens à l'époque le formateur de Thierry Henry, Francisco Filio, qui quand il était à Clairefontaine lui disait écoute, toi t'as la vitesse, on va faire une chose, t'as interdiction de prendre la profondeur. Parce qu'il savait que déjà, il avait déjà cette avance-là sur les autres.
0: Donc, il a étoffé d'autres.
5: Mais on a pu ces gens qu'on avait de qualité à Clairefontaine en DTN. Est-ce que vous voyez notre DTN, on l'entend jamais. On ne sait pas où il est, on l'entend pas. Il n'y a pas de.
0: Hubert Fournier.
1: Dès qu'il vient. Il y a eu une ou deux fois où il a parlé.
5: Dès qu'il a dit.
2: C'est pas que lui.
5: Non, c'est pas que lui. C'est l'ensemble.
2: On parle des années. Ça fait 20 ans.
3: Les deux. Vous l'avez cité, les deux génies. Meneur de jeu, ancien 10, Griezmann, formé en Espagne. Et Olise, il tombe d'Angleterre par hasard. C'est un ange qui tombe du ciel.
0: Simplement, on était dans les formules. Est-ce que finalement aussi, l'idée, et peut-être que. C'est peut-être un peu notre problème, nous. En France, on a l'impression que c'est celui qui a la balle qui dirige le jeu. Parce que c'est finalement en fait les garçons et les coéquipiers qui n'ont pas la balle qui doivent faire vivre ce jeu.
4: Pas forcément quand même. Mecs qui font des appels quand même. On dit que l'appel crée la passe. Bah,
0: c'est
4: quand même des joueurs d'appel en France. Pas non plus.
3: Ah, mais d'appel, il y en a
2: direct.
3: Beaucoup.
0: D'appel à vide. C'est-à-dire. J'appelle. Alors, peut-être que tu vas me la donner, mais peut-être pas. Mais souvent, il y a des appels, et souvent, trop régulièrement en France. J'appelle, tu me la donnes.
2: Après, quand tu joues à n'importe quoi, alors notamment au foot, c'est que au rugby, j'imagine, c'est pareil. C'est quand tu reçois le ballon, si autour de toi, il n'y a pas de mouvement, tu n'as aucune solution. Et déjà, même, ça engrange un autre truc. C'est-à-dire que tu vas avoir le ballon, tu ne vas pas savoir quoi faire. Donc, le coup d'après, tu vas avoir la même situation. Le coup d'après, tu vas
0: prendre la pression,
2: plus demander le ballon. Tu vois. En revanche, si tu reçois le ballon et autour de toi, tu as 4-5 possibilités, alors pas que des appels partout, mais juste... Si quelqu'un sort sur moi, il y a Ludo qui est là, il vient, hop, je la glisse là. Et lui, quand je lui fais ça, tout le monde va se positionner par rapport à où va arriver le ballon. Et etc, etc. Et l'Espagne, c'est ça. C'est-à-dire que dès qu'il y en a un qui a le ballon, alors par ses déplacements, les mecs bougent autour de lui. Et ce que disait Thuram avec le Barcelone, quand il était là-bas, il disait, c'est pas des courses de partout. Non. C'est du jeu de positionnement. Ouais. C'est-à-dire, dès qu'il y en a un qui a un ballon, hop, les autres bougent et se déplacent. Et tu les vois pas courir de partout.
0: C'est si compliqué. En fait,
2: c'est un travail du quotidien. C'est un travail du quotidien et qui après devient naturel.
4: On est d'accord que tu as parlé de Thuram, tu as parlé du Barça. On est d'accord qu'il reste quand même beaucoup, beaucoup du FC Barcelone dans cette équipe.
2: Bien sûr. C'est un peu lié le tout.
3: Il y a 8 joueurs qui ont été sélectionnés.
2: Mais tout part de Cruyff.
3: Si je n'étais pas là, mais Olmo, Pedri,
4: Et le Real, qui est quand même le phare aussi du football espagnol, il y en a zéro.
3: Cette année, zéro.
4: Zéro espagnol dans le champion du monde.
3: Mais quand tu donnes le ballon, on te l'explique quand tu es jeune, tu donnes le ballon, tu te déplaces. Tu donnes le ballon, tu te déplaces. Tu dois aller dans un espace pour pouvoir donner une solution aux joueurs. Mais c'est le béaba du jeu à la Nantaise. Les Nantaises, c'était ça. Autant de Suodo, Denouex, bim, boum, boum.
2: Tu parles toi juste du mec qui a le ballon, il va se déplacer.
3: Non, d'autres, à côté, c'est ça. Les autres, ils te donnent des passes, des solutions.
2: Les autres vont se déplacer par rapport à
3: ça. Je suis d'accord avec toi.
1: Donner une solution, le mouvement, donner une solution et pas mettre l'autre dans l'inconfort. C'est Thierry Henry qui expliquait ça. Justement, il dit...
5: Pas bien bouffer l'espace.
1: Ouais, exactement. Quand il est arrivé à Barcelone, il dit « j'ai réappris à jouer au foot ». Donc lui, il vient d'Arsenal, c'est un monstre. Et effectivement, quand il est dans une zone où il voit la prise de profondeur possible, il y va. Et puis si on ne le sert pas, à un moment, parce qu'il veut toucher le ballon, il vient, il décroche, etc. Et à un moment, il quitte la zone qui était prévue pour lui, c'est-à-dire assez loin.
0: J'imagine
1: à gauche.
0: Carré, là.
1: Peut-être un peu. Carré, là. Et en fait, il vient pour demander. Guardiola le démonte et il lui explique derrière. Il dit, quand tu viens, tu comprimes l'espace sur Iniesta, c'est-à-dire que tu ramènes de la densité autour de lui. C'est Iniesta, il est très fort, mais donne-lui du confort. Garde ta position, étire-le, et le ballon va arriver. Confiance à ton partenaire pour que le circuit amène le ballon.
5: C'est surtout sur la relation de confiance, de dire, en fait, si je viens dans cette zone-là, ça veut dire que je n'ai pas confiance en ce que toi, tu vas faire.
1: C'est ça.
5: Et donc, ça lie les mecs, quand même. Parce que quand tu ne viens pas bouffer dans la gamelle de l'autre, parce que l'autre, c'est vrai qu'il peut le prendre en disant, putain, mais pourquoi il vient à 1 mètre? Il croit que je ne suis pas capable de faire une passe de 3 mètres. Et là, en ce moment, c'est la période là, du football dans les pieds. Tout le monde veut le ballon dans les pieds.
1: Tout le monde joue pied.
5: tout le monde, je veux dans les pieds, je suis à, vas-y, y a les défenseurs centraux, ils sont pas capables de faire une passe, je vais venir à 1m50 pour lui prendre le ballon et jouer à sa place.
0: Et on n'a rien dit pour Tchouaméni. Hein.
5: Je vais pas en rajouter. Voilà, je n'en rajoute pas, vous avez vu que j'étais soft.
0: Revue de presse, revue de presse de Tanguy Le Sévillier sur le triomphe de l'Espagne. À vous de jouer, Tanguy.
6: Ouais, direction Marca, l'un des médias madrilènes. Les rois de tous les temps, c'est ce qui est titré en une du site pour le moment, avec une belle photo de Ferran Torres.
1: On dirait toi.
0: Elle va venir, elle va venir.
6: Elle arrive. Voilà. Ferran Torres poursuit par les remplaçants espagnols. Du côté de AS, c'est comme la première fois en 2010 avec le but d'Iniesta face aux Pays-Bas. C'était en Afrique du Sud. L'Espagne champion du monde pour El Mundo, ça c'est du classique. Pareil, même titre pour El Mundo Deportivo.
2: Chercher, les titres, hein.
6: Et puis du côté de Sport, dernier média de cette revue de presse, l'Espagne gagne sa deuxième étoile grâce à une morsure de requin, El Tiburón. C'est le surnom de Ferran Torres, le requin.
0: 2008, 2010, 2012, 2024,
2: on y va.
0: 2026,
1: c'est neuf. Et à mon avis,
2: et pour l'euro,
1: grand favori. Évidemment, c'est long deux ans, mais ils sont évidemment grands favoris pour le prochain euro en Angleterre.
6: Et la Coupe du Monde sera chez eux.
1: Et la Coupe du Monde sera bon. Après, voilà, on peut pas trop tirer des trucs. Tu penses quand même. T'es Coco Suedo, t'es Denouex, parce qu'on dit, on regarde toujours du côté des Espagnols en citant leurs grands entraîneurs, etc. Mais nous, on les a ou on les a eus, en tout cas, ces grands penseurs du jeu. Là, aujourd'hui, ils doivent être un bonheur absolu pour eux.
2: Mémère a sorti l'interview entre Suedo et Deschamps.
1: Ouais, elle est passionnante, cette interview, il faut la lire en entier.
2: D'accord, mais tu vois une fracture nette entre les deux idéologies.
0: Il y a l'influence de l'Italie aussi. Deschamps a été formé dans une très grande maison, le FC Nantes, mais après, il est parti, il est allé.
3: Non, mais ce qui est incroyable, c'est que
0: c'est le football italien qui gagnait aussi.
3: Deschamps a été formé à Nantes, bon, c'est un défensif, et en allant se frotter à la culture italienne, il a un peu changé, évolué,
0: beaucoup
3: sur le pragmatisme, le côté rigueur défensif, on prend pas de but, etc. Quoi.
0: Attention, on va éviter de critiquer Deschamps parce que l'atmosphère est irrespirable. Si Didier est parti, on aura une discussion dans quelques minutes. C'est que l'atmosphère autour de lui était
2: à cause de vous.
0: Irrespirable.
1: Je trouve que le triomphe de cette Espagne sur cette Coupe du Monde, je trouve ça encore plus fort qu'à l'Euro. Parce que à l'Euro, on l'a dit, c'était une Espagne qui finalement avait gardé un peu ses bases, quoi, de protocole, qui ne marchait plus, mais qui sont mises à marcher parce que tu as Yamal, qui tombe du ciel, mais je veux dire qui arrive presque plus vite que prévu, et Nico Williams, que personne n'attendait aussi fort. Et donc tu te dis, ok, t'as deux joueurs qui t'ont résolu le truc, mais fondamentalement, ça n'a pas. Là, ces joueurs-là, vraiment.
2: C'est un peu un raccourci quand même.
1: Oui,
2: sur l'Euro, quand même, il y a des choses extraordinaires.
1: Non.
2: T'as les mêmes joueurs,
1: y a des
2: c'est
1: choses.
2: La possession.
1: Mais ce que je veux dire, qu'est-ce que ça a changé par rapport à 2022
0: Dave.
1: Ce qui a changé, c'est les deux mecs de côté.
2: Ouais, mais
0: Dave.
2: Ils avaient une meilleure maîtrise. T'as des
1: meilleure maîtrise qu'en 2022
0: Dave.
1: 2022, 24. C'est...
2: En 24
1: Non, en 24,
0: Dave.
1: Par rapport à 22 sur la maîtrise.
0: Allô
1: sur la
0: maîtrise. Oui. Dave,
1: oui.
0: Non. 2024-2026, moi, je crois plus fort en 2026. Pourquoi? Parce qu'en 2024, c'était plus fort. L'Espagne était dans un meilleur moment.
1: C'est ce que je pense, moi.
0: L'Espagne était brillante.
1: Donc, ils ont trouvé d'autres sources.
0: Lorsqu'ils débarquent et tout ça, Yamal a pas joué depuis mai. Nico Williams,
1: c'est toute sa saison.
4: Il y a juste une parenthèse par rapport à ça. C'est quand même le but. Et le but, c'est quand même la victoire de l'Espagne.
1: Nico.
4: Ben, il y a Yamal.
1: Ouais.
4: C'est Yamal qui donne à Rodri et Nico Williams fait une super rentrée. Il a plein d'occases. Hein.
0: Nico Williams fait une remise
4: extraordinaire. La remise est magnifique.
0: Et Yamal, il est un peu poussé, je crois. Il arrive à.
4: Il y a une montée en puissance de Yamal depuis l'heure de jeu jusqu'à la prolonge, je trouve, qui est étonnante.
1: Ouais. Ouais,
4: non,
1: je
4: n'ai pas d'accord.
3: Si. Il est rentré, plus il avançait dans le match.
4: Je trouve qu'il participe grandement à la victoire et Nico Williams peut-être encore plus.
1: Donc,
4: tu vois, les deux sont là quand même.
0: C'est le tournoi là.
2: Ouais, mais là, sur l'action, le sens du jeu de Williams. C'est-à-dire que le mec, il est poussé.
1: Ouais.
2: Il y en a beaucoup qui auraient juste essayé de la remettre vers Martinez. Là, le mec, il va chercher le gars qui est seul, quoi. Même
0: un
2: en difficulté.
0: Un appui. Enfin, une solution de passe.
3: Mais pour en 24, quand ils sont en finale du championnat d'Europe, Cucurella, il joue à gauche. Le Normand Laporte.
2: Ouais.
3: Et à droite, c'est.
1: C'est Navas, non
3: Carvajal.
1: Ah oui, Navas, c'était en demi.
3: Ils ont changé Carvajal et l'axe. Cubarsí a pris sa place, Porro. Milieu de terrain, Ruiz, Rodri. Oui, mais vous Pedri était blessé. Ben, ça veut dire qu'ils ont... Derrière, ils ont changé en deux ans deux joueurs, 50%.
0: Non, mais le niveau général, est-ce que vous trouvez... Moi, j'ai trouvé que l'Espagne, en 2024, était...
3: Ils allaient plus vite avec les deux fusées dont on a parlé.
0: Là, j'ai eu l'impression qu'ils étaient un peu plus en difficulté. Et finalement, c'est le collectif qui s'est imposé.
2: Mais la demi, vous ne vous rappelez pas la demi contre la France ? C'est pas juste les pêches.
3: Non, mais
2: c'est-à-dire qu'il y a une maîtrise non-stop.
7: Et en plus, ils prennent le premier but.
2: Ouais.
7: Ils mettent pas la bure, ils sont menés tac-tac.
2: Et la deuxième mi-temps, c'est une
3: passe. Yamal était à son sommet. Et Yamal, il volait quoi, quand même.
2: Mais sur... Oui, mais Yamal était mieux, bien sûr. Mais,
7: non, mais ils ont compris.
2: Merino avait fini à rentrer incroyable aussi. Il avait mis
3: Ballon d'or, Yamal, peut-être.
1: On les résume pas. Non, ce que je veux dire, c'est que c'était le plus qui leur manquait par rapport à
2: d'avant.
1: Avant, voilà.
5: C'est l'évolution en fait de leur modèle. En fait, ils ont vu que le modèle commençait à s'asphyxier un peu.
1: Bah oui, Yamal, ils l'ont pas commandé. Non, mais... Yamal, il tombe.
5: Il tombe, mais justement.
1: Non, mais ce que je veux dire, c'est pas le modèle qui a créé Yamal.
5: Ouais,
1: c'est
5: mais il y aurait pas que Yamal. En fait, quand il voit Nico Williams, après un moment donné, il se dit tiens, le football est en train de changer aussi quand même. Il faut qu'on adapte un tout petit peu notre modèle.
1: Alors, mais avant, ils avaient pas
5: des milieux. Il y a toujours des gens. Il y a toujours
1: des joueurs. Non, ils avaient pas des joueurs de côté comme ça.
5: Mais peut-être pas aussi fort, mais des mecs qui vont vite. Des Baïna, tu devais en avoir.
3: Non, mais Baïna, c'est pour moi, c'est un milieu, tu vois. Il le laisse en haut à gauche. Il est titulaire à plus de Nico, il repique, il revient.
7: Oh, mais il ne transporte pas trop, lui. Hein.
3: Non. Mais moi, ce n'est pas mon joueur fétiche. Je ne comprenais pas que Nico Williams, qui pouvait amener cette verticalité, il mette Baïna. Mais il le met.
0: Bah, Louis et après, il le sort. Ouais.
3: Mais d'où ça vient ? C'est 2018. Luis Enrique, il se fait assassiner en Coupe du Monde en Russie. Ça. Il donne sa dème. Zéro but, ils font 1000 passes. Il n'y a rien sur les côtés.
0: Bah, c'est un peu chiant. Ouais.
3: Oui, mais on disait...
5: Il faut faire évoluer.
3: Sans arrêt. Et là, à partir de ce moment-là, c'était Sarabia, ils ont perdu en huitième contre
1: au tir au but.
3: Non, en 2018. En Russie. En Russie.
0: Bah, face à la Russie.
3: On avait chambré Luis Enrique. Et là,
1: 2022, rebelote, Luis Enrique.
3: Ils ont gardé l'ADN du jeu, sauf qu'ils ont mis des joueurs, ils ont développé un système pour être quand même plus dangereux et des latéraux aussi qui montent peut-être davantage.
7: Les gars, on regarde ça comme ça, mais je trouve que c'est à peu de choses près.
3: Mais c'est la même chose, je suis d'accord avec toi. Mais
0: le jeu, non.
3: Oui, c'est la même chose.
0: Il y a peut-être, Jo, ce que vous avez décodé, c'est peut-être la participation, on va dire, un peu différente des latéraux.
2: Mais oui, qui a amené un peu plus par rapport au fait que les deux offensifs sur les côtés étaient moins bien. Mais c'est vrai que les latéraux ont beaucoup participé, ils ont amené énormément dans le jeu offensif de l'Espagne.
5: Mmh. Ils activent le truc un contre un qu'ils n'avaient pas avant, ou beaucoup moins. C'est-à-dire que amener le jeu qu'ils ont habituel pour désarçonner l'équipe adverse, pour trouver au final le un contre un qui va, et c'est ce qui s'est beaucoup passé aussi avec ces deux joueurs-là, c'est que Nico Williams et Yamal ont amené des choses que les Sarabia, j'en passe, et des Jesús Navas et machin,
1: n'apportaient plus qu'une production, quoi.
3: Des
5: idées.
3: Les latéraux, ils aident les milieux de terrain énormément par leur positionnement. Ils donnent des solutions sans arrêt.
0: Et nous, en France, on en apprend.
5: Les latéraux...
7: On en a eu.
0: Il y en a eu. On va finir cette petite partie là-dessus, sur ce petit jeu comme ça. Puis dans quelques minutes, j'aurai une question extrêmement technique pour notre technicien. Régis Solin, tout de suite.
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0: Et regardez les Argentins qui sont en pleurs. D'ailleurs, j'apprends que Messi a craqué du côté de New York et a fondu en larmes après le coup de sifflet final. Nous sommes en train de rechercher cette image, cette photo. Messi en larmes.
1: Il va revenir en 2030, tu vois.
0: Espagne 1 grâce à Ferran Torres est-il le MVP ce soir? Mais pour l'heure, on a été dithyrambique sur l'Espagne et sur l'Argentine. L'Argentine a-t-elle gâché cette finale? Deux tirs au maximum. Le premier, c'est dans la tête de Merino à la 116e minute par Messi. Puis un autre tir juste après. L'Argentine a-t-elle gâché cette finale? Oui ou non? On y va. Habillage. Eric? Oui ou non? Oui ou non?
3: Je vais te dire non. Parce
0: que... Non. Dave Apadou?
1: Oui.
0: Monsieur Testelin?
12: Oui.
0: Monsieur Aubragnac?
12: Oui.
0: Mais j'ai l'impression.
2: C'est qui a dit oui? Non.
3: Moi, j'ai dit.
2: Débrouille-toi.
3: Non, mais je vais me défendre.
0: Attendez, on n'a pas lancé le jingle.
3: Ah, il y a un
2: jingle.
0: Oui.
2: Mais bon courage.
0: Vous savez, il y a des protocoles de jeu et en régie, il y a des protocoles de régie qu'il faut
1: protocole
0: suivre.
1: Protocole commotion, là.
0: À la lettre. Eric, vous l'affrontez qui? Dave?
3: Je vais prendre Régis.
0: Régis.
1: Et Régis, on est avec toi.
3: La DRDDR.
13: Oui, c'est vrai, c'est nos adieux.
0: Des adieux au musical.
1: Il y a Messi, il y a Rico Blanco et Régis Testelin.
0: L'Argentine a-t-elle gâché la finale?
3: Avec Messi, c'est
0: oui, Régis Testelin, envoyez, s'il vous plaît, envoyez du lourd.
13: Elle a gâché sa finale parce que elle s'est gâchée sa propre finale déjà, surtout. Et elle n'a montré aucune intention. Elle a été dans un système de jeu hyper défensif, ultra conservateur. Elle a, enfin, je sais pas, son scénario, tout au long du match, j'ai l'impression que cette équipe a voulu aller au tir au but. Et tu peux pas arriver en finale de la Coupe du Monde avec comme seul objectif et comme seule ambition d'aller au tir au but parce que tu as un gardien qui est en état de grâce. Il a suffi de voir ce but espagnol pour se rendre compte de quoi l'Argentine était capable. Dans les 7 dernières minutes, les 8 dernières minutes, elle a eu des occasions 10 fois plus qu'en 115 minutes.
0: Fallait
13: je ne comprends pas.
0: Vider votre sac, Régis. Je vous avez dépassé les 30 secondes. Il ne comprend pas.
13: Je ne comprends pas comment on peut se faire
0: harakiri
13: comme
0: de l'Argentine.
3: Non, je suis surpris qu'ils ne comprennent, comprennent pas que l'Argentine a marqué plus de buts dans les 20 dernières minutes. On l'a vu sur les tours précédents, on savait. Scaloni, à tort ou à raison, a démarré d'ailleurs à la mi-temps. Il a sorti González pour rappeler Paredes. Ils ont décidé d'aller aux prolongations. C'est une option. Elle se retourne contre toi. N'oublions pas que même s'ils étaient nuls, ils ont été nuls. Enzo a pris un deuxième carton jaune, carton rouge. Ils ont joué toute la prolongation à 10 contre 11. Ils ont abandonné. C'est malheureux, mais moi, je ne vais pas dire ils ont gâché. Ils ont pris une option tactique. Elle s'est retournée. Ah ouais. Elle a été nulle.
13: Si la France de Didier Deschamps avait pris cette option...
0: Oh, alors là, il aurait ramassé...
13: J'aurais bien aimé t'entendre.
1: Il aurait une grosse pression.
0: Il aurait ramassé notre Didoun. Ah, il aurait ramassé. Mais il a pas on lui aurait donné.
3: Mais il n'a pas les mêmes joueurs.
0: Ah, ouais, il n'a pas les mêmes joueurs.
13: Non, mais c'est honteux de faire ça.
0: C'est honteux.
1: C'est honteux.
0: C'est honteux.
3: Bah, il a été honteux alors en huitième et en quart.
2: Il y a les prolongations du duel?
0: J'ai l'impression.
3: Ça a marché. Ça a marché deux fois.
0: Éric, Régis, silence. Vous êtes en train de gâcher l'arbitrage de Johan Micou. Johan, l'Argentine a-t-elle gâché cette finale?
2: Alors, Rico, j'aime bien, mais il a essayé, mais bon, c'est pas suffisant. Quoi.
0: Non.
2: Ouais, je suis d'accord avec Régis et tous les autres. Je trouve que. Ils avaient là quand même la capacité et la qualité pour faire beaucoup mieux. Alors c'est sûr que cette Espagne est très difficile à jouer. Ils te font courir. Mais bon, l'option du changement à la mi-temps, moi je ne comprends pas trop de faire rentrer
0: Paredes.
2: En plus, au bout de 5 minutes, il y a ce jaune qui finalement aurait pu le sanctionner même presque un peu plus tôt dans le match. Donc non, je suis assez déçu de ne pas voir Lautaro rentrer aussi à un moment donné dans le match. Alors peut-être pas à 10 forcément, mais un peu avant. Non, je trouve qu'ils ont pensé qu'à défendre. Et puis, donc à la sortie, tu sentais que ça allait arriver, ce but de l'Espagne. Et puis, c'est tout logiquement qu'ils perdent cette finale. Quoi.
0: On a compris que Lautaro ne rentrera pas à la 102e minute en pleine prolongation quand Senesi a remplacé Julian Alvarez. Là. Mmh. Bah ouais.
13: Et même à la 70e, quand il a fait ses 5 changements en temps réglementaire.
0: Scaloni, il n'y avait plus de changement possible.
3: Mais il a quand même fonctionné en huitième, en quart, avec ce milieu de terrain. Alors, moi, je l'ai regretté, ça ne me plaisait pas. Et malgré le renversement de l'Argentine devant l'Égypte, devant la Suisse...
0: Et ils ont joué.
3: Non, mais ils ont pris...
0: Moi, j'adore. Le tournoi de l'Argentine est fantastique. Mais là, en finale, c'était nul.
3: Mais bien sûr. Je te le dis, Messi, il a été invisible. Je reconnais tout ça. Ce que je veux dire, c'est qu'ils ont pris l'option d'aller au tir au but. Et à 0-0...
2: En prolongation, je veux bien. Tu commences les prolongations, ouais, mais il y a eu 90 minutes avant.
3: Mais il touchait pas la balle, il touchait pas la balle.
2: Oui, mais ce milieu de terrain, tu l'as. En fait, quand tu as fait les retournements de situation, tu n'as pas ce milieu de terrain. Quand ils vont vraiment aller chercher les buts vers l'avant, quand ils vont contre les Anglais, quand ils jouent pour gagner le match, ils jouent pas avec ce
3: milieu-là. Mais ils étaient menés.
0: Bon, Eric, pardon. Donc,
2: mais en même temps, c'est la même chose ce soir. Dès qu'ils sont menés, ils ont commencé à avoir d'autres trucs.
3: Ils ont un peu essayé.
0: Dave Apadou, Ludovic Obraniak. Vas-y, Ludo. L'Argentine a gâché votre finale. Vous voulez parler de quoi? Vous voulez parler de nos deux poètes, Enzo Fernandez et Paredes? Vous voulez parler de Bojo? Il y a beaucoup de choses.
12: Moi, j'ai pas de problème avec le fait de suivre un courant un peu identitaire. Parce que finalement, rentrer dans le sulfureux, pourrir un peu le match, ça fait partie en fait de cette équipe-là. Et parfois, ils le font très bien, ce qu'ils ont fait contre l'Angleterre, où dans un premier temps, ils ont amené le match sur un match d'homme.
1: Et en deux temps.
12: Et dans un deuxième temps, ils ont amené autre chose qu'ils ont, c'est-à-dire du jeu,
0: du foot,
12: du cœur, du jeu, de l'allant. Là, ce soir, en fait, ce qui me dérange et pourquoi je dis qu'ils gâchent la finale, c'est que le sulfureux bascule dans la sottise, en fait. C'est là où ils sont tout le temps sur le fil du rasoir.
0: Paredes, ça a été excellent.
12: Et en fait, l'exemple type de se dire, mais c'est Enzo Fernandez, en fait. La manière dont il prend son rouge, il pourrit le match de son équipe. Alors, je ne dis pas que l'Argentine aurait gagné avec lui sur le terrain, mais ils auraient eu plus de chance. Donc, moi, ce qui me dérange ce soir, c'est qu'ils ont décidé d'aller jusqu'au bout là-dedans, alors que finalement, quand tu vois que même à un de moins, sur les 10 dernières minutes, ils essayent. Et quand ils essayent, et bizarrement, il se passe des choses.
4: Mais ça joue à un centimètre, l'égalisation.
12: Il se passe des choses. De petits décalages qu'ils font à la fin avec Simeone qui centre fort et ce sauvetage extraordinaire. Il y avait des choses à faire. Moi, je regrette qu'elle a voulu jouer simplement à essayer de faire sauter le disjoncteur espagnol. Et ça m'a énormément déçu parce que je sais qu'ils avaient d'autres armes pour pouvoir essayer de rivaliser.
0: Il y a des regrets chez Ludovic, chez vous?
1: Oui, il y a des regrets et puis un constat. Tout à l'heure, on parlait du meilleur joueur du tournoi, etc. Mmh. Le vrai meilleur joueur du tournoi, il s'appelle Léo Messi. Mais un Léo Messi de 39 ans. C'est-à-dire que ce n'est pas quelqu'un non plus qui peut exister dans une équipe qui, à ce point, refuse complètement le jeu, à ce point, dépeuple tout le secteur offensif. Il n'a pas d'appui, il n'a rien. Qu'est-ce qu'on espérait que Messi récupère le ballon au milieu de terrain et qu'il élimine contre Retafe ou je ne sais pas quoi là, en 2008
0: quand il tire dans le visage de Merino, j'ai regardé le ralenti, ça frappe.
2: Elle est cadrée,
0: mais je voyais la barre transversale.
1: Il envoie une sacoche. Et moi, je me dis, mais ok, très bien, le rapport de force est compliqué face à l'Espagne, on est bien placé pour le savoir, mais malgré tout, il y avait moyen quand même un peu mieux d'entourer Messi, de faire autour qui est quand même un peu d'ambition, et lui, avec très peu, il arrive à faire beaucoup.
12: Et Scaloni a
1: mais là,
12: un
1: il
12: n'y
1: avait absolument rien.
12: Là-dedans.
1: Là, c'était une fleur dans le désert.
0: Scaloni,
1: j'ai le sentiment de m'être fait arnaquer.
0: Scaloni, il a des regrets, il est revenu sur la finale. Qu'est-ce qu'il dit après cette finale perdue?
6: Ah, le mot qui lui vient, c'est de la tristesse. C'est le seul mot qui me vient à l'esprit. Nous avons fait tout notre possible. Il faut remercier ces joueurs qui nous ont menés jusqu'en finale. Nous avons perdu et nous assumons. Je remercie le peuple argentin, pour son soutien. Et vous demandiez tout à l'heure à Mémé la photo de Léo Messi en larmes. C'est Stéphane Mantel, photographe de l'équipe, qui a réussi à la prendre.
2: Belle, voilà. Cette photo.
6: Quelques petites images après match, évidemment.
1: Mais vous savez ce que c'est cette finale, Mémé? Vous savez ce que c'est cette finale?
0: Non.
1: Depuis le début du tournoi, il y a l'affiliation, et notamment particulièrement avec l'Argentine-Angleterre, avec Maradona.
0: Ouais.
1: C'est la finale 90 de l'Argentine.
0: Ouais.
1: C'est-à-dire un non-match absolu, parce qu'ils sont dépoilés complets, parce qu'il n'y a pas Caniggia, puisqu'il est suspendu. Ils n'ont rien. Et ils défendent absolument machin. Bon, ils se font un peu arnaquer sur le penalty donné à Fuller et transformé par Bremeux. Mais c'est la même finale. Hein. Ouais. C'est-à-dire un non-match absolu que tu finis par perdre de manière ridicule.
0: Vous avez vu à quel âge en 90?
1: 15 ans.
0: Ouais, c'est ça, ouais. C'est votre Madeleine de Proust, ça.
1: Mais oui, parce que ça suit la demi-finale d'anthologie contre l'Italie à Naples.
0: J'avais moins suivi.
2: Les deux finales, en fait, si tu veux.
1: C'est ça.
3: Mais avant que je perde et que les pourcentages arrivent, je leur pose quand même une question parce que je les ai entendus.
0: Oui.
3: Ah. À un moment donné, au début de la prolongation, de la deuxième, tu disais, ils vont y arriver, ils vont les amener, alors qu'ils n'ont rien. Ils n'ont
14: aucune solution sur lui. Ils vont les amener au péno.
0: Chroniqueur de l'équipe du soir, c'est pas
1: Louis Fernandez, on savait pas qu'il allait se faire éliminer.
12: Ça se joue à la bêtise.
0: Chroniqueur de l'équipe du soir, c'est pas Louis le hold-up.
14: Je suis très content pour l'Espagne, moi. Je suis dit Barcelonais, c'est mon jeu. Et Messi, il a gagné la Coupe du Monde. Bon, il est triste, il va s'en remettre. Trois Coupes du Monde. T'imagines, trois, deux perdus, une guerre.
0: Eric, ce soir, Espagne-Argentine, c'était pour vous ceinture et bretelle. Soit Messi gagne, soit Barça gagne. Donc, franchement.
14: Je suis pas du tout triste.
0: Ben non,
14: je suis très heureux pour l'Espagne.
0: Dans quelques minutes, on retrouvera Rico Blanco, heureux, souriant, avec tous les copains. J'ai toujours pas posé la question technique.
13: Ben mais vous êtes sûr que c'est moi le technicien?
1: Oui, c'est.
0: J'en suis sûr.
1: Attends, super revers chopé. Oui.
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3: Attention, Argentine-Espagne, quel sera le score final ?
4: Prolongation, 0-0.
3: Ouais, et ben allez-y.
4: On revient.
3: Mais non, on revient pas après pour les prolongations.
4: 1-0, je sais pas pourquoi.
3: Bon, alors attendez. Bon.
5: Espagne, 1-0 Espagne.
3: Non, attendez.
5: 1-0 Espagne.
3: Silence. Quel sera le score final d'Argentine-Espagne ?
4: 1-0 Espagne.
3: Ok, David Apan.
6: 0-0, 1-0 Argentine.
3: Ok.
7: 2-0 pour l'Espagne. 0-0 Argentine au penalty.
3: Merci Ludovic. Et enfin, Jean-Nico.
8: 1-0 Espagne.
3: Deux chroniqueurs donc le bon pronom.
9: C'était dans le temps
3: réglementaire. Éric Blanc
8: 1-0
3: et Jean-Mico. 1-0 Espagne, c'est bien 1-0 Espagne. But de Ferran Torres dans les prolongations. Voilà, l'Espagne donc qui gagne la Coupe du Monde pour la deuxième fois de son histoire. La première en 2010. Et c'était déjà un but en prolongation inscrit par Andrés Iniesta. Mais là, le héros du match, c'est Ferran Torres. On va évidemment réagir sur ce triomphe de l'Espagne ensemble. La question sur le match, elle arrivera un petit peu plus tard. L'Argentine a-t-elle gâché la finale ? Alors pendant longtemps, il y a eu zéro tir pour l'Argentine, puis ça s'est un petit peu réveillé à la fin de la rencontre. Bon, enfin, on finit sur pas beaucoup de tirs argentins. Ferran Torres, le sauveur, le buteur, est celui de MVP ce soir. Messi invisible, Messi demeure-t-il le favori pour le Ballon d'Or ? Voilà.
8: C'est la réponse, hein.
3: J'ai la réponse. Je ne sais pas si j'ai la réponse.
8: Mais si, invisible, est-ce qu'il a des favoris pour le Ballon d'Or ? Juste derrière. Donc c'est bon, on a la réponse.
3: Ah non, c'est un débat.
5: Disons qu'il y a un indice.
8: Ah oui, léger, quoi. C'est légèrement.
5: Mais chez vous, tu sais, Messi, comme Julien Lepers.
3: Messi invisible ce soir, on ne l'a pas vu. Bon, enfin, bon, bref, mes petits. On réagit, mais juste avant, on gagne un petit peu d'argent.
5: Ah, Papa Tango. Ouais,
3: le banquier, là. Ah, c'est Papa Tango de Charlie.
5: Papa Tango.
3: Tanguy, oui, évidemment. Tanguy Le Sévillier, bonsoir. Le bon dimanche soir retenti, c'est votre heure.
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3: C'est pas facile, cette question, d'autant plus qu'il y a beaucoup de télé en noir et blanc maintenant. Donc c'est terrible. Bon, l'Espagne est championne du monde. C'est le triomphe du football. Oui, non, bon.
11: C'est un beau champion. Oui. Je ne suis pas sûr que l'Argentine aurait fait un beau champion. Ils ont fait un beau finaliste.
3: Mmh. Ils n'auraient pas fait un beau finaliste.
8: Ils n'ont pas fait un beau finaliste ni un beau champion sur le match. Non. Par contre, ça aurait été un beau champion quand même.
11: Ça aurait été un beau finaliste. Moi, je dis, c'est par rapport au match de ce soir, ça n'aurait pas été un beau champion s'il l'avait emporté de cette manière-là.
8: Ce soir, c'est pas un beau finaliste, l'Argentine.
11: Ah, si, moi, pour le parcours qu'ils ont fait, c'est un
3: l'Argentine,
11: beau finaliste.
3: L'Argentine, on a une question.
11: Le fait qu'il soit là, c'est un beau finaliste.
5: Non, moi, je trouve que
12: l'Espagne, déjà.
3: Honneur au vainqueur, les gars.
12: Non, déjà, l'Espagne a été l'équipe la plus solide de la compétition. Je vous rappelle qu'elle a pris qu'un but.
3: De Catalère, le Belge.
12: En huit matchs. Et franchement, souvent, les champions du monde sont les plus forts défensivement. Un but en 8 matchs, c'est quand même pas beaucoup. Non, mais c'est vrai. Ça montre le contrôle, la solidité.
5: C'est 2010, en fait.
12: Pardon ?
5: C'est 2010.
3: C'est une première.
5: C'est l'Espagne 2010.
3: Non, c'est une première. Un but, être champion du monde. L'Espagne 2010, c'était deux buts. C'était donc le double.
12: La France, c'est 2 buts en
3: 98. 98, c'est également 2 buts encaissés par les Bleus des Méjaquets.
8: Donc, on peut bien jouer au foot et bien défendre. C'est possible, en fait.
12: Le collectif, les attaquants, enfin, je sais pas, le contrôle, quoi. Il y a énormément de contrôle dans toute cette Coupe du Monde.
3: Moi, j'étais plus impressionné par leur système défensif que leur système d'attaque.
12: Oui.
11: Mais leur système défensif, c'est leur système d'attaque, en fait.
5: Oui, parce qu'en fait, à partir du moment leur possession de balle est aussi un acte défensif.
12: Ben, c'est ce qu'ils disent. Ils disent, on joue chez l'adversaire
5: exactement.
12: Pour se protéger.
5: Et ils te privent de munitions, et pendant ce temps, tu ne peux pas les agresser, parce qu'ils ont très bien défendu, sans que je sache si c'est vraiment des défenseurs élites. C'est-à-dire qu'Emeric Laporte, moi, je ne pense pas qu'ils soient un énorme défenseur, par exemple. Hein?
7: Bah si.
5: Ben je suis pas sûr. Moi.
7: Bah si.
5: Je pense. Mais non. Parce qu'en fait ils sont pas très sollicités.
12: Ouais mais regarde sur la dernière action, l'avant dernière action.
5: Bien sûr.
12: Avant.
5: Qu'est-ce qui? Mais je pense que Emeric Laporte c'est pas Upamecano. Voilà, c'est ça que je dis. Je pense que c'est loin.
8: Il y a discussion.
5: Ah bon?
8: Ah bah oui.
7: Ah ouais.
5: Je pense pas.
8: En fait défendre c'est pas juste aller taper dans les mecs, c'est aussi réfléchir, voir comment te positionner, couper les angles de passe, coulisser par rapport aux coéquipiers, par rapport aux adversaires, c'est pas juste l'impact en fait.
5: Ouais. Non, c'est pas que ça. Ah, mais Upamecano, c'est pas que ça.
7: Non plus.
8: C'est quand même une de ses qualités. Oui.
5: C'est une de ses qualités, mais il se résume pas à ça. C'est pas Basile Boli non plus, le mec. Tu vois, c'est quand même. Moi, je trouve que.
8: Et Beckenbauer non plus, quoi.
5: Voilà. Mais tu vois, par exemple, Porro, c'est un mec qui joue, qui joue à Tottenham, qui est 17e. Et en fait, je pense pas que ce soit la meilleure ligne défensive. Allez, mais c'est leur organisation. Leur organisation est la meilleure du mondial.
7: C'est pas la meilleure, les meilleurs défenseurs donc individuels. Mais...
8: T'imagines si c'était meilleur défenseur, ça aurait pris qu'un but.
7: Hein. Attendez.
8: Alors, sinon, non, ils en auraient pris moins un. Quoi.
7: Je relance ce débat. Tel le Franz Beckenbauer de l'équipe du soir. En un contre un.
8: Parfois c'est collectif. Arrivé dans l'histoire.
5: Parfois c'est collectif.
7: C'est
8: aussi collectif.
7: En un contre un, faut se les fader aussi. En un contre un, faut se les fader. Cucurella, Porro, Cubarsí. Moi, je trouve.
5: Mais ils ont beaucoup de situations de 1 contre 1 à jouer. Parce qu'en fait, c'est ça le truc. C'est qu'ils ont peu de volume à défendre. Leur force, c'est qu'ils le font très bien quand ils ont. Mais ils sont. Ils sont pas pris d'assaut. C'est pas l'Italie 2006.
11: Ce qui est bien, c'est qu'ils coupent à la source. Non, puis en fait, ils vont couper à la source, ce qui alimente beaucoup moins les équipes adverses. Vous voyez, contre nous on avait quand même une attaque de feu, hein, quoi qu'on en dise. Ouais. On avait quand même du feu dans les jambes devant. Ouais. Bon, le problème, c'est qu'ils ont annihilé nos rampes de lancement, en fait.
5: On n'a pas eu de munitions.
12: Non, mais ce soir, évidemment, la défense espagnole, c'est un des atouts de leur victoire en Coupe du Monde, mais ce soir, ce n'est pas le fait du match. Moi, je trouve que le fait du match, c'est leur persévérance, leur patience, leur maîtrise, leur self-control. On a dit à la mi-temps, c'est toi, Ludo, qui avait dit il ne faut pas qu'ils s'énervent, ou s'ils s'énervent, ça risque de mal tourner. Ils n'ont jamais dérapé. Jamais dérapé. Ils ne se sont jamais énervés.
11: Là où l'Argentine a dérapé.
10: Et Ferran un peu.
12: Ils ont fait du bon coaching. Ils ont balancé un nombre de centres. Plus le match avançait, plus les centres de Nico Williams et de Yamal étaient dangereux, plus ils étaient coupés. Merino, il a une balle de but. De la tête, il doit la mettre. Ils doivent marquer plus tôt.
7: La tête, en fait...
12: Il l'effleure.
8: Il y a juste le petit impact de la poussée de... je crois que c'est Tagliafico qui avait...
7: Ouais.
8: Et il n'arrive peut-être pas bien à l'ajuster, quoi.
7: Ah, mais je pensais que c'était une erreur de choix. Mais alors,
8: de vouloir la mettre là.
7: En fait, la déviation,
5: je pense qu'il est déjà un petit peu déséquilibré. Ouais. Et du coup, il fait un peu comme...
8: Moi,
5: je suis assez d'accord.
7: J'avais pas vu ça.
8: Après, l'Espagne est habituée à jouer... peut-être pas avec autant d'impact en face, mais ils sont habitués à jouer contre des équipes regroupées. Mmh. Ils sont patients régulièrement. Ils essayent de trouver la solution. Ils créent... Ah ouais. Mais après, c'est une habitude. Mais c'est un contrôle énorme, quoi, bien sûr. Mais ils ont ça, quoi.
5: De ne pas perdre patience face à une équipe qui, pendant un bon moment, défend bien, parce que l'Espagne n'a pas eu, jusqu'au moment où ils ont accéléré, ils n'ont pas eu 10 000 occasions non plus.
12: Ils te provoquent,
5: ils te font tomber, tu te dis, mais. Et tu peux à un moment perdre un peu le fil, de te précipiter, chercher la passe dure, la passe clé tout de suite. Eux, ils gardent leur protocole. Enfin, faut garder un self-control, faut une certitude, une confiance en soi. Enfin, c'est incroyable.
7: On parle de l'Espagne sans Eric Blanc.
9: Non, mais franchement, je vous entends.
5: Il n'aime pas trop le jeu espagnol, globalement.
9: Vous avez dit que des choses justes. C'est le programme commun, Georges Marchais, tous pour un, pour tous. avec ou sans ballon.
7: Bon, camarade blanc, notre secrétaire général.
5: Il a fini par se faire fourrer encore avec son programme commun. Donc.
7: Qu'est-ce qui vous fait plaisir de parler? Moi, j'étais impressionné par leur système défensif parce que même à un moment, l'Argentine, pour relancer, les passes. Alors, je dis, tiens, il y a une relation de passe, la première qui est coupée. Mais après, je tentais un peu de voir l'éventuelle action de l'Argentine qui allait se développer. Mais deuxième et troisième aussi, ils ont un jeu. Ils ont un jeu de positionnement qui est extraordinaire.
9: Ils les étouffent, ils coupent. Et moi, j'ai trouvé quand même beaucoup de déchets techniques du côté argentin. Plus ça avançait, des contrôles, des passes ratées, au-delà du fait que l'Espagne défend bien. Pour revenir quand même sur Laporte, moi, je le défends. Laporte, il est en Arabie Saoudite, c'est ça?
11: Il est revenu à Bilbao.
9: Il est revenu en 24. Il était quand même avec le Normand. On chambrait. Moi, j'entendais la petite musique. Le Normand, Laporte, même pas invité en équipe de France.
7: Ça, c'est souvent Johan qui se moquait. Ça.
9: Juste une chose.
7: Non, c'était...
5: Je me souviens.
9: Juste pour te dire, Laporte, il a énormément progressé. Et c'est un garçon qu'il faut mettre devant. Et je propose à l'équipe de faire un papier sur lui. Parce qu'il est champion d'Europe et champion du monde.
10: D'accord.
13: Alors, ce sera fait, ce sera fait.
10: Bon. Merci beaucoup. Bon, c'est bon, c'est bon.
13: Parce que fait, c'est passé la commande, là.
9: Pour Dave.
10: Régis, vous
13: rien dit, moi.
9: Non, mais
10: parce que tu restes tout, mais juste après.
9: Tu montes au troisième et tu bosses. Mais non, mais plus sérieusement, je comprends ce que dit Dave, mais il n'y a pas que le jeu collectif, ils sont bons individuellement. Alors toi, tu as vu les latéraux, ils sont durs, ils sont disciplinés, ils s'accrochent, ils courent. Et ce qui est extraordinaire avec cette équipe, mais je ne suis pas surpris, ils changent poste pour poste. Et ça continue de tourner. La balle, les mecs sans ballon, ils courent. C'est exceptionnel. C'est Luis Felipe qui a eu ses jeunes joueurs aussi depuis l'entraîneur.
10: De la Fuente, pardon.
9: Qui a eu ses joueurs depuis 21.
13: Il est arrivé à Monaco,
9: la Fuente. Ouais. Ben, il a continué, ils lui ont donné carte blanche et il connaît tous ses joueurs de A à Z.
10: Coucou, et là, il est latéral ou il est milieu de terrain?
9: Non, Chelsea, il est.
10: Non, mais là, ce soir. Là.
9: Ah, mais il court partout. Dépassement de fonction de temps en temps. Ah,
10: j'ai l'impression que le dépassement de fonction, c'est quand il était latéral. Non, il revient. Il met de la supériorité.
13: Mais quand t'es latéral en Espagne, tu joues au milieu.
9: Olmo, qui était faux avançante, mais il a décroché, il joue au milieu, mais tout fonctionne. C'est un football de flipper. Mais pourquoi ils le font? Et j'arrêterai là-dessus. C'est qu'à l'âge de 10 ans, dans tous les clubs, les Masia, ABC, de tous, ils jouent comme ça. Moi, je m'amuse à aller regarder. OK, Barcelone, les Masia, je vois pas un mec qui prend la balle, qui court. Le mec qui prend la balle, qui veut dribbler, qui court sur le banc. Ils font tous des passes. Le futur Pedri, Rodri, il est dedans. Je sais pas l'âge qu'il a, 12 ans, 14, 15. Il est. Et t'en as 10 comme ça. Comment nous, en France, on n'arrive pas à sortir des milieux de terrain intelligents, balle au pied.
12: De toute façon,
9: là, je lance la question.
12: C'est la sélection du 21e siècle. Coupe du monde 2010, Coupe du monde 2026, Euro 2008, Euro 2012, Euro 2024. Je veux dire, tout est dit. C'est l'équipe du 21e siècle. Il n'y en a pas d'autre.
8: Mais ce qui est beau, c'est que c'est une équipe qui joue et qui gagne. Parce que souvent, on a opposé les deux.
12: Oui.
8: On a dit, pour gagner, il faut défendre, et puis devant, les mecs vont peut-être faire quelque chose. Si tu veux trop jouer, tu ne gagneras pas. Et donc, c'est quand même bien pour le foot et pour le plaisir des yeux que ces équipes-là... Bon, il y a eu l'histoire du Barça aussi à une époque avec le Guardiola, qui a fait du bien aussi au club, où ça a réinventé un peu le jeu. Là, en sélection, on voit que si on peut faire ça, mais après, Eric a raison. C'est-à-dire qu'eux, ils ont l'habitude de toujours jouer avec cet esprit-là.
12: En France, on n'a pas ça.
8: Mais non.
12: On n'a pas construit ça.
8: Non. Et la question, c'est la vraie question. Est-ce qu'on veut le faire ou est-ce qu'on restera, continuera à faire comme ça?
14: Est-ce que ça peut faire des petits? Parce que moi, ce qui m'a. C'est qu'à l'inverse.
10: C'est un travail de fond. Hein.
14: Oui, bien sûr.
8: Ouais. Non, mais à l'inverse, les Allemands l'avaient fait après le Mondial 98 et l'échec. Ils avaient restructuré tous les centres de formation vraiment pour. Avancé,
14: et à partir de 2006-2008, tout ça, tu voyais...
8: Sachant que la Coupe du Monde 2006, c'était chez eux, donc ils ont vraiment fait une restructuration. C'est pas qu'en Espagne.
12: Après, c'est difficile de viser la formation à la française, qui est quand même un triomphe international total.
8: Oui, mais individuellement.
12: Mais tu vois ce que je veux dire.
10: Tu formes des joueurs.
12: Nous, on forme les meilleurs joueurs du monde avec les Brésiliens.
9: Mais pas de milieu.
12: Donc c'est difficile de dire qu'on a un déficit dans la formation. Après, on n'a pas d'identité de jeu. L'identité de jeu...
10: Un contre un. Ah ben c'est un truc individuel.
14: Mais parce qu'on
10: isole et on prend le 1 contre 1.
14: Parce qu'on forme, on forme à l'export, nous. C'est-à-dire que les joueurs sont formés de manière individuelle pour être des valeurs marchandes.
10: Ouais,
14: oui. Les Espagnols, ils ne forment pas pour exporter. Ils forment pour leur marché à eux, pour leur football. C'est-à-dire que tu es formé à, je ne sais pas, Osasuna. Si tu es très fort, tu vas au Real ou au Barça. Si tu es un peu moins fort, tu vas à Valence.
8: À chaque fois, je le répète, mais ces 15 dernières années, les seuls deux joueurs qui ont créé le lien dans une équipe de France... Ces deux mecs qui sont formés à l'étranger.
10: C'est-à-dire
8: Griezmann et Olysée. Donc c'est quand même vraiment c'est hallucinant.
10: Excusez-moi, mais en fait, il n'y a pas de politique sportive en France. On forme des joueurs.
8: Mais ça n'a pas toujours été le cas. Hein. Nous, à l'époque, il y avait des joueurs qui étaient formés pour les équipes. Quoi. Moi, j'ai toujours connu le centre de formation de la SCAN qui a été fait par Guy Lacombe et Richard Bettoni. C'était pour former des joueurs d'équipe. C'était pas juste pour former des joueurs et puis
10: ce qu'on
8: dit. Alors, la politique est peut-être arrivée maintenant. Mais il y avait Nantes, c'était quand même des joueurs qui étaient formés pour l'équipe. Quoi. Tu vois, c'était des centres de formation, Auxerre avec un style de jeu différent, mais c'était des joueurs d'équipe. On formait ça. Là, maintenant, on est parti sur une autre idée.
14: Parce que c'est ça, tu peux alimenter
10: l'équipe. On fait du trading.
14: Oui,
10: et ben, c'est du trading, mais et le trading, c'est pas une politique sportive.
14: Et on le fait mieux que n'importe qui.
8: Tu le fais aussi parce que tu as moins de moyens financiers dans le championnat.
14: Et c'est une ressource que tu...

0: Ok, notre football, on va le changer, on va l'améliorer. Et nous, on était encore dans ces... Donc, le truc de ça part dans tous les sens, le spectacle, machin, on l'a pris le train très tardivement. Mmh. Ce qu'il y a, c'est qu'aujourd'hui, on travaille la structure défensive, mais qu'à partir du milieu de terrain. C'est-à-dire que l'attaque, qui avait un rôle beaucoup moins important à l'époque, si ton neuf, il défendait pas, bon an, mal an, c'était pas très grave. Parce que t'arrivais toujours à compenser. Aujourd'hui, le foot est devenu... tellement une machine huilée, bah d'ailleurs avec l'Espagne par exemple, si un joueur de ton équipe,
1: il participe
0: ce soir, Messi, nous, on n'est pas non plus des sauvages sur le pressing non plus, bah, si aujourd'hui, face à ces équipes-là, face à ce football-là, tu n'es pas organisé pour récupérer le ballon, si tu es un peu en dilettante, bah, tu peux pas, et bah, tu existes difficilement face à ces équipes-là. Mmh.
2: Ce soir, c'est la victoire d'une pensée footballistique. Ouais. Parce qu'en fait, cette équipe-là, en fait, elle est la traduction en équipe nationale d'une tendance qui est incroyable. C'est-à-dire que qui est l'entraîneur phare des clubs aujourd'hui ? C'est Luis Enrique, espagnol. Arteta, qui a remonté à...
3: Guardiola.
2: Voilà, ouais. Guardiola, qui est le père de tout le monde, qui peut être considéré comme
1: le meilleur.
2: J'ai même
1: lu un papier dans l'équipe comme quoi Scaloni, qui était formé...
2: Était formé par Luis de la Fuente.
1: Bah, il a fait un stage de perfectionnement en Espagne. Et Luis de la Fuente, qui était formateur à l'époque, lui a fini
2: une obligation. Et on le voit, et même derrière, il y en a d'autres qui arrivent. Iraola, qui vient d'arriver à Liverpool et qui a cartonné avec Bournemouth. C'est-à-dire que... Ce truc-là n'est pas juste le fait là d'une sélection.
1: Je crois que Ferran Torres a parlé du triomphe également du jeu à l'espagnol, c'est ça, du système de jeu.
4: Il était connecté avec son peuple, c'est ce qu'il a dit à Beansport. Ce but qu'il a marqué était celui de 47 millions de personnes. Je pense que c'est le destin. Il fallait qu'on gagne pour notre peuple. Toutes les finales sont difficiles, mais quand tu as Messi dans l'équipe adverse, c'est toujours un risque de séisme. On a toujours dépendu de nous-mêmes et de notre foot. Et je pense qu'on l'a montré ce soir.
0: Mais ils ont su évoluer aussi. Hein. Ouais. C'est-à-dire que eux, leur fédé, à un moment donné, quand il y a eu justement là, ce jeu de possession, ce jeu qui à un moment donné ne se traduisait plus en victoire et n'arrivait plus à faire la différence.
1: Il n'y avait pas de profondeur.
0: Ils ont commencé à aller chercher des ailiers, en tout cas à intégrer des ailiers un peu plus rapides.
2: Ils ont 10 années compliquées, hein, de 2014 à 2024, même si 2021,
0: c'est pas si mal. Ils ne sont pas attirés par les phénomènes de mode. En fait, il y a beaucoup de fédérations aujourd'hui qui disent « Tiens, ça a gagné comme ça, on va prendre ce filon-là. Oui. Tiens, ça a gagné comme ça, 10 ans après, on va rebasculer, on va changer. » Ludo, eux, ils n'ont jamais bougé d'un iota.
1: En fait, le triomphe de l'Espagne, là, déjà depuis 2024, la nouvelle vague de l'Espagne, moi, je n'ai pas l'impression qu'ils aient changé, on va dire, le
5: style. Non, fondamentalement, non.
1: Mais en fait, Yamal et Nico Williams sont changés.
2: Ils te donnent un truc en plus.
5: Nico Williams,
6: pas,
5: c'est fait.
6: Pas sur ce mondial.
1: Non, Nico Williams, non.
6: Les latéraux, toi, Nico.
5: Non, mais Nico Williams,
6: c'est fait. Mais en finale, il fait une super entrée.
5: Hein, oui, il fait une super entrée, mais une phrase. C'est à la Masia, mais on va dire, c'est pour l'Espagne. Le ballon isole, la passe relie. Voilà, accroché.
2: Ouais. Non, mais toute
5: d'accord.
2: Façon,
5: et dès l'âge de 10 ans, et la possession, moi, comme au rugby, tu ne dois pas perdre le ballon. Le ballon, il est trop dur à conserver. Alors, tu peux le perdre dans des zones de contact, dans des duels au football, mais il est trop dur. Et tu n'as pas le droit, à un moment donné, tu sens que ça ne va pas, demi-tour, tu fais la passe. Et ils sont formés à ça, oui, il y a de l'intelligence. Ils ont un QI football pour conserver quand même le ballon et progresser ensemble collectivement.
6: Non, mais c'est ça pas peut être... que avec le ballon, c'est aussi sans
5: ballon. Oui, oui, ils se déplacent, bien sûr. Je suis d'accord avec toi.
1: Dans ce mondial-là, moi, je trouve que c'est la grande leçon.
5: La grande leçon...
1: Moi, ce que j'ai appris à Adéquo de l'Espagne...
0: C'est le sans ballon.
1: C'est vraiment le sans ballon et leur système pour récupérer tout ça. Moi, j'ai trouvé ça épatant. Et déjà, depuis quelques matchs de poule que j'avais regardé...
5: Sport de haut niveau. Tu dis un type, allez... touche 70 ballons et il garde 2-3 secondes le ballon, tu multiplies, ça fait 210 secondes, ça fait combien de minutes ?
6: 23
5: minutes.
6: Quand tu
5: donc 90 minutes, moins 3 minutes, tu joues. Oui, t'expliques ça au mec quand il démarre, d'accord ? Et tu lui dis, mais il faudra que tu sois bon quand tu auras 3 minutes,
2: le
5: ballon dans les pieds.
2: Ce qui l'intéresse, ce n'est pas les 2 minutes où tu as le ballon, c'est les 88 autres.
5: Le jeu sans ballon, il est essentiel quand tu vois le déplacement marquer les touches, les replaquer, les trucs. Et c'est pareil au football. Le jeu sans ballon, tu l'as pas souvent. Il y a des mecs qui le touchent que 15 ou 20 fois dans la partie.
0: Sauf que dans d'autres,
5: c'est très rare,
0: dans d'autres sphères, en Liga et avec l'équipe d'Espagne, dans d'autres parties et quasiment dans tous les autres footballs, la technique est passée quasiment au quatrième rang. Ouais. C'est-à-dire maintenant, il y a le physique, la tactique et la technique a basculé au troisième
2: rang. Tu parles de où là ?
0: Bah, en Angleterre, je te parle en France, je te parle...
2: En France, c'est encore ça, tu
0: bah, bien sûr que oui. Oh, tu vois le niveau technique, parfois, des

0: Match de Ligue 1 ou pas?
1: Ouais.
0: Tu vois le niveau technique parfois des championnats,
1: est-ce que c'est,
0: des championnats de jeunes, et je t'invite parce que moi mon fils est dans là, il commence à jouer un peu les U14, U15 Ligue, donc tu vois les clubs pro.
2: Oui, mais les meilleurs jeunes maintenant partent très très tôt, c'est-à-dire qu'on n'a même pas le temps de les voir en Ligue 1.
0: T'as aujourd'hui des gamins qui courent comme des fusées, ouais. Donc à qui le jeu maintenant priorise le fait que tu vas se servir de la vitesse de ces gamins qui ont un développement plus avancé que les autres. Alors que je me souviens à l'époque, le formateur de Thierry Henry, Francisco Filio, qui, quand il était à Clairefontaine, lui disait « Écoute, toi, tu as la vitesse.
2: On va faire
0: une chose, tu as interdiction de prendre la profondeur. Mmh. » Parce qu'il savait qu'il avait déjà cette avance-là sur les autres.
1: Donc il a étoffé d'autres.
0: Mais on a pu ces gens qu'on avait de qualité à Clairefontaine, en DTN. Est-ce que vous voyez, notre DTN, on ne l'entend jamais. On ne sait pas où il est, on ne l'entend pas. Il n'y a pas de...
1: Une ou deux fois où il a parlé.
3: C'est pas que lui.
0: C'est l'ensemble.
3: On parle des années, ça fait 20 ans.
4: Vous l'avez cité, les deux génies, meneurs de jeu, ancien 10, Griezmann, formé en Espagne, et Olivier, il tombe d'Angleterre par hasard, c'est un ange qui tombe du ciel.
1: Simplement, on était dans les formules. Est-ce que finalement aussi, l'idée, et peut-être que c'est peut-être un peu notre problème, nous. En France, on a l'impression que c'est celui qui a la balle qui dirige le jeu. Parce que c'est finalement, en fait, les garçons et les coéquipiers qui n'ont pas la balle qui doivent faire vivre ce jeu.
5: Pas forcément, quand même. Mecs qui font des appels, quand même. On dit que l'appel crée la passe.
1: Bah, c'est, en fait,
5: il y a quand même des joueurs d'appel en France. Pas non plus.
1: Ah, mais d'appel, il y en a
3: direct,
1: beaucoup.
3: C'est du direct, ça.
1: D'appel à vide. C'est-à-dire... j'appelle... Alors, peut-être que tu vas me la donner, mais peut-être pas. Mais souvent, il y a des appels, et souvent, trop régulièrement en France... C'est j'appelle, oui. Tu me la donnes.
3: Après, quand tu joues à n'importe quoi, alors notamment au foot, c'est que, au rugby, j'imagine, c'est pareil. C'est quand tu reçois le ballon, si autour de toi, il n'y a pas de mouvement, tu n'as aucune solution. Et déjà, même, ça engrange un autre truc. C'est-à-dire que tu vas avoir le ballon, tu ne vas pas savoir quoi faire.
1: Donc, oui.
3: Le coup d'après, tu vas avoir la même situation. Le coup d'après, tu vas
1: prends la pression,
3: plus demander le ballon, tu vois. En revanche, si tu reçois le ballon et autour de toi, tu as 4-5 possibilités, alors pas que des appels partout, mais juste... Si quelqu'un régisseur sort sur moi, il y a Ludo qui est là, il vient, hop, je la glisse là. Et lui, quand je lui fais ça, tout le monde va se positionner par rapport à où va arriver le ballon. Et etc, etc. Et l'Espagne, c'est ça. C'est-à-dire que dès qu'il y en a un qui a le ballon, alors par ses déplacements, les mecs bougent autour de lui. Et c'est ce que disait Thuram avec le Barcelone, quand il était là-bas, il disait, c'est pas des courses de partout.
1: Non.
3: C'est du jeu de positionnement.
1: Ouais.
3: C'est-à-dire dès qu'il y en a un qui a un ballon, hop, les autres bougent et se déplacent. Et tu les vois pas courir de partout.
1: C'est si compliqué. En fait,
3: c'est un travail du quotidien.
0: En fait.
3: C'est un travail du quotidien et qui après devient naturel.
5: Tu as parlé du Barça. On est d'accord qu'il reste quand même beaucoup, beaucoup du FC Barcelone dans cette équipe.
3: Bien sûr. C'est un peu lié le tout.
4: Il y a 8 joueurs qui ont été sélectionnés.
3: Tout part de Cruyff.
4: Si je n'étais pas là,
3: l'Espagne a changé avec Cruyff.
5: Et le Real, qui est quand même le phare aussi du
4: football espagnol,
5: il y en a zéro. Zéro espagnol champion du monde.
4: Mais quand tu donnes le ballon, on te l'explique quand tu es jeune, tu donnes le ballon, tu te déplaces. Tu donnes le ballon, tu te déplaces. Tu dois aller dans un espace pour pouvoir donner une solution au joueur. Mais c'est le béaba du jeu à la Nantaise. Les Nantais, c'était ça. Autant de Suodo, Denouex, bim, boum, boum.
3: Tu parles toi juste du mec qui a le ballon, il va se déplacer.
4: Non, d'autres, mais toi, c'est ça. Les autres, ils te donnent des passes, des solutions.
3: Les autres vont se déplacer par rapport à ça.
1: Je suis d'accord avec toi.
2: Donner une solution, le mouvement, donner une solution et pas mettre l'autre dans l'inconfort. C'est Thierry Henry qui expliquait ça. Justement, il dit...
0: Pas bien bouffer l'espace.
2: Ouais, exactement. Quand il est arrivé à Barcelone, il dit, j'ai réappris à jouer au foot. Donc lui, il vient d'Arsenal, c'est un monstre. Et effectivement, quand il est dans une zone où il voit la prise de profondeur possible, il y va. Et puis si on ne le sert pas, à un moment, parce qu'il veut toucher le ballon, il vient, il décroche, etc. Et à un moment, il quitte la zone qui était prévue pour lui, c'est-à-dire assez loin.
1: J'imagine
2: à gauche.
1: Carré, là.
2: Peut-être un peu.
1: Carré, là.
2: Et en fait, il vient pour demander. Guardiola le démonte et il lui explique derrière. Il dit, quand tu viens, tu comprimes l'espace sur Iniesta, c'est-à-dire que tu ramènes de la densité autour de lui. C'est Iniesta, il est très fort, mais donne-lui du confort. Garde ta position, étire-le
0: ça,
2: et le ballon va arriver.
0: Dave,
2: mais fais ça, confiance à ton partenaire pour que le circuit amène le ballon.
0: C'est surtout sur la relation de confiance, de dire en fait si je viens dans cette zone-là, ça veut dire que j'ai pas confiance en ce que toi tu vas faire.
5: Bah oui,
2: c'est ça.
0: Et donc ça lie les mecs quand même. Parce que quand tu viens pas bouffer dans la gamelle de l'autre, parce que l'autre c'est vrai qu'il peut le prendre en disant putain mais pourquoi il vient à 1 mètre, il croit que je suis pas capable de faire une passe de 3 mètres. Et là en ce moment, c'est la période là, du football dans les pieds. Tout le monde veut le ballon dans les pieds.
2: Tout le monde joue pied.
0: tout le monde, je veux dans les pieds, je suis à, vas-y, bah, y a les défenseurs centraux ne sont pas capables de faire une passe, je vais venir à 1m50 pour lui prendre le ballon et jouer à sa place.
1: Et on n'a rien dit pour Tchouaméni. Hein.
0: Je ne vais pas en rajouter. Voilà, je n'en rajoute pas, vous avez vu que j'étais, j'étais soft.
1: Revue de presse, revue de presse de Tanguy Le Sévillier sur le triomphe de l'Espagne. À vous de jouer, Tanguy.
6: Ouais, direction Marca, l'un des médias madrilènes. Les rois de tous les temps, c'est ce qui est titré en une du site pour le moment, avec une belle photo de Ferran Torres.
2: On dirait toi.
1: Elle va venir, elle va venir.
6: Elle arrive, voilà. Ferran Torres poursuivi par les remplaçants espagnols. Du côté de AS, c'est comme la première fois en 2010 avec le but d'Iniesta face aux Pays-Bas. C'était en Afrique du Sud. L'Espagne champion du monde pour El Mundo, ça c'est du classique. Pareil, même titre pour El Mundo Deportivo.
3: Cherché, les titres, hein.
6: Et puis du côté de Sport, dernier média de cette revue de presse, l'Espagne gagne sa deuxième étoile grâce à une morsure de requin, El Tiburón. C'est le surnom de Ferran Torres, le requin.
1: 2008, 2010, 2012, 2024,
3: on y va.
1: 2026,
2: c'est neuf. Et à mon avis,
0: et pour l'Euro,
2: grand favori. Enfin, ouais. Évidemment, c'est long deux ans, mais ils sont évidemment grands favoris pour le prochain Euro en Angleterre.
6: Et la Coupe du Monde sera chez eux.
2: Et la Coupe du Monde sera bon. Après, voilà, on peut pas trop tirer des trucs. Tu penses quand même. Tes cocos suédois, tes denouex, parce qu'on dit, on regarde toujours du côté des Espagnols en citant leurs grands entraîneurs, etc. Mais nous, on les a eus en tout cas, ces grands penseurs du jeu. Là aujourd'hui, ils doivent être un bonheur absolu.
0: Mais Mère a sorti l'interview entre Suedo et Deschamps.
2: Ouais, elle est passionnante, cette interview. Il faut la lire en entier.
0: D'accord,
2: mais tu
0: vois une fracture nette entre les deux idéologies.
1: Il y a l'influence de l'Italie aussi. Deschamps a été formé dans une très grande maison, le FC Nantes. Mais après, il est parti, il est allé.
4: Ce qui est incroyable, c'est que
1: Deschamps... Il a découvert le football italien qui gagnait aussi.
4: Deschamps a été formé à Nantes. Bon, c'est un défensif. Et... En allant se frotter à la culture italienne, il a un peu changé, évolué
1: beaucoup
4: sur le pragmatisme, le côté rigueur défensif, on prend pas de but, etc.
1: Attention, on va éviter de critiquer Deschamps parce que l'atmosphère est irrespirable. Si Didier est parti, on aura une discussion dans quelques minutes. C'est que l'atmosphère autour de lui était
3: à cause de vous.
1: Irrespirable.
2: Je trouve que le triomphe de cette Espagne sur cette Coupe du Monde, je trouve ça encore plus fort qu'à l'Euro. Parce que à l'Euro, on l'a dit, c'était une Espagne qui finalement a gardé un peu ses bases quoi, de protocole, qui ne marchait plus, mais qui sont mises à marcher parce que tu as Yamal, qui tombe du ciel, mais je veux dire qui arrive presque plus vite que prévu, et Nico Williams, que personne n'attendait aussi fort. Et donc tu te dis, ok, tu as deux joueurs qui t'ont résolu le truc, mais fondamentalement, ça n'a pas... Là, ces joueurs-là, vraiment...
3: C'est un peu un raccourci quand même.
2: Oui,
3: sur l'Euro, quand même, il y a des choses extraordinaires.
2: Non.
3: T'as les mêmes joueurs,
2: c'est la
3: possession.
2: Mais ce que je veux dire, qu'est-ce que ça a changé par rapport à 2022
1: Dave.
2: Ce qui a changé, c'est les deux mecs de côté.
3: Ouais, mais pas que. Ils avaient une meilleure maîtrise.
2: Maîtrise qu'en 2022
1: Dave.
2: 2022, c'est...
3: En 24
2: Non, en 24,
1: Dave.
2: Par rapport à 22 sur la maîtrise.
1: Allô
2: oui.
1: Dave
2: oui.
1: Houston,
2: on a...
1: Dave. Non. 2024-2026, moi, je crois plus fort en 2026. Pourquoi? Parce qu'en 2024, c'était plus fort. L'Espagne était dans un meilleur moment.
2: C'est ce que je pense, moi.
1: L'Espagne était brillante. Lorsqu'ils débarquaient tout ça, Yamal n'a pas joué depuis mai, Nico Williams...
2: Oui, c'est toute sa saison.
5: Juste une parenthèse par rapport à ça, c'est quand même le but. Et le but, c'est quand même la victoire de l'Espagne. Il y a Yamal. C'est Yamal qui donne à Rodri et Nico Williams fait une super rentrée. Il a plein d'occases.
1: Nico Williams fait une remise
5: extraordinaire. La remise est magnifique.
1: Et Yamal, il est un peu poussé, je crois. Il arrive à...
5: Il y a une montée en puissance de Yamal depuis l'heure de jeu jusqu'à la prolonge, je trouve qu'elle est étonnante.
2: Ouais. Ouais,
5: non,
2: je
5: n'es pas d'accord.
4: Si. Il est rentré, plus il avançait dans le match.
5: Je trouve qu'il participe grandement à la victoire. Et Nico Williams, peut-être encore plus.
2: Donc,
5: tu vois, les deux sont là quand même.
1: C'est le tournoi, là.
3: Ouais, mais là, sur l'action, le sens du jeu de Williams. C'est-à-dire que le mec, il est poussé.
2: Ouais.
3: Il y en a beaucoup qui auraient juste essayé de la remettre vers Martinez.
2: Le mec,
3: il va chercher le gars qui est seul, quoi. Même en difficulté.
1: Un appui. Une solution de passe.
4: Mais pour en 24, quand ils sont en finale du championnat d'Europe, Cucurella, il joue à gauche. Le Normand Laporte.
3: Ouais.
4: Et à droite, c'est...
2: Navas, non
4: Carvajal.
2: Ah oui, Navas, c'était en demi.
4: Ils ont changé Carvajal et l'axe. Koubarsi a pris sa place, Porro. Milieu de terrain... Ruiz, Rodri.
1: Oui, mais vous Pedri était blessé.
4: Et ben, ça veut dire qu'ils ont, derrière, ils ont changé en deux ans, deux joueurs, 50%.
1: Mais le niveau général, est-ce que vous trouvez, moi j'ai trouvé que l'Espagne en 2024 était
4: Ils allaient vraiment plus vite avec les deux fusées dont on a parlé.
1: Là j'ai eu l'impression qu'ils étaient un peu plus en difficulté et finalement c'est le collectif qui s'est imposé.
3: Non, mais la demi, vous vous rappelez pas la demi contre la France? C'est pas juste les flèches.
4: Non, mais
3: c'est-à-dire qu'il y a une maîtrise non-stop.
5: Et en plus, ils prennent le premier but.
3: Oui,
5: en plus, ils sont venus tac-tac.
3: Et la deuxième mi-temps, c'est une
4: passe de secours. Yamal, c'était à son sommet. Et Yamal, il était, il volait, quoi, quand même.
3: Mais sur... Oui, mais Yamal était, plus, était mieux, bien sûr. Mais,
0: non, mais ils ont, ils ont compris.
3: Merino avait fini à rentrer incroyable aussi. Il avait mis
4: Ballon d'or, Yamal, peut-être.
2: On ne les résume pas. Ce que je veux dire, c'est que c'était le plus qui leur manquait par rapport à...
3: Avant.
2: Avant, voilà.
0: C'est l'évolution, en fait, de leur modèle. En fait, ils ont vu que le modèle commençait à s'asphyxier un peu.
2: Bah oui, Yamal, ils l'ont pas commandé. Mais... Yamal, il tombe. Hein.
0: Non, mais il tombe, mais justement.
2: Non, mais ce que je veux dire, c'est pas le modèle qui a créé Yamal.
0: Ouais,
2: c'est
0: mais il n'y aurait pas que Yamal. En fait, quand il voit Nico Williams, après un moment donné, il se dit tiens, le football est en train de changer aussi quand même. Il faut qu'on adapte un tout petit peu notre modèle.
2: Alors, mais avant, ils n'avaient pas
0: des milieux. Il y a toujours des gens. Il y a toujours des
2: joueurs. Non, ils n'avaient pas des joueurs de côté comme ça.
0: Mais peut-être pas aussi fort, mais des mecs qui vont vite. Des Baïna, tu devais en avoir.
4: Non, mais Baïna, pour moi, c'est un milieu, tu vois. Il le laisse en haut à gauche. Il est titulaire à plus de Nico, mais il repique, il revient.
5: Mais il ne transporte pas trop, lui. Hein.
4: Non. Mais moi, ce n'est pas mon joueur fétiche. Je ne comprenais pas que Nico Williams, qui pouvait amener cette verticalité, il mette Baïna. Mais il le met.
1: Bah, Luis et Fonte,
4: après, il sort. Ouais, mais d'où ça vient? C'est 2018. Luis Enrique, il se fait assassiner en Coupe du Monde en Russie. Ça. Il donne sa dème. Zéro but, ils font 1000 passes. Il n'y a rien sur les côtés.
1: Bah, c'est un peu chiant.
4: Oui, mais on disait...
0: Il faut faire évoluer.
4: Sans arrêt. Et là, à partir de ce moment-là, c'était Sarabia, ils ont perdu en huitième contre le
2: au tir au but. Non,
4: en 2018, en Russie. Oui. En Russie.
1: Bah, face à la Russie.
4: On avait chambré Luis Enrique. Et là,
2: 2022 rebelote, c'est Luis Enrique.
4: Ils ont gardé l'ADN du jeu, sauf qu'ils ont mis des joueurs, ils ont développé un système pour être quand même plus dangereux et des latéraux aussi qui montent peut-être davantage.
7: Les gars, on regarde ça comme ça, mais je trouve que c'est... un peu de choses près.
4: Mais c'est la même chose, je suis d'accord avec toi. Mais
1: le jeu, non.
4: Oui, c'est la même chose.
1: Il y a peut-être, Jose, que vous avez décodé, c'est peut-être la participation, on va dire, un peu différente des latéraux.
3: Mais oui, qui a amené un peu plus par rapport au fait que les deux offensifs sur les côtés étaient moins bien. Mais c'est vrai que les latéraux ont beaucoup participé, ils ont amené énormément dans le jeu offensif de l'Espagne.
0: Mais ils activent le truc un contre un qu'ils n'avaient pas avant, ou beaucoup moins. C'est-à-dire que amener le jeu qu'ils ont habituel pour désarçonner l'équipe adverse, pour trouver au final le un contre un qui va, et c'est ce qui s'est beaucoup passé aussi avec ces deux joueurs-là, c'est que Nico Williams et Yamal ont amené des choses que les Sarabia, j'en passe, et des Jesús Navas et machin,
2: n'apportaient plus. Une production, quoi.
4: Mais
0: ça a donné des idées.
4: Les latéraux, ils aident les milieux de terrain énormément par leur positionnement. Ils donnent des solutions sans arrêt.
1: Et nous, en France, on en apprend.
0: Les latéraux...
5: On en a eu. Hein. Voilà.
1: Ah, il y en a eu. On va finir cette petite partie là-dessus, sur ce petit jeu comme ça. Puis dans quelques minutes, j'aurai une question extrêmement technique pour notre technicien. Régis Testolin, tout de suite.
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1: Attention, Argentine-Espagne, quel sera le score final?
4: La prolongation, 0-0.
1: Ouais, et ben allez-y.
4: On revient.
1: Mais non, on revient pas après pour les prolongations.
4: 1-0, je sais pas pourquoi.
1: Bon, alors attendez.
4: Espagne, 1-0 Espagne.
1: Non, attendez.
4: 1-0 Espagne.
1: Silence. Quel sera le score final d'Argentine-Espagne?
4: 1-0 Espagne.
1: Ok, David Apan.
2: 0-0, 1-0 Argentine.
1: Ok.
5: 2-0 pour l'Espagne.
0: 0-0 Argentine au penalty.
1: Merci Ludovic. Et enfin, Jean-Nico.
3: 1-0 Espagne.
1: 2 chroniqueurs ont donc le bon pronom.
2: C'était dans le temps
1: réglementaire. Éric Blanc 1-0 et Jean-Mico, 1-0 Espagne. C'est bien 1-0 Espagne. But de Ferran Torres dans les prolongations. Voilà, l'Espagne donc qui gagne la Coupe du Monde pour la deuxième fois de son histoire. La première en 2010. Et c'était déjà un but en prolongation inscrit par Andrés Iniesta. Mais là, le héros du match, c'est Ferran Torres. On va évidemment réagir sur ce triomphe de l'Espagne ensemble. La question sur le match, elle arrivera un petit peu plus tard. L'Argentine a-t-elle gâché la finale? Alors pendant longtemps, il y a eu 0 tir pour l'Argentine, puis ça s'est un petit peu réveillé à la fin de la rencontre. Bon, enfin, on finit sur pas beaucoup de tirs argentins. Ferran Torres, le sauveur, le buteur, est celui de MVP ce soir. Messi invisible, Messi demeure-t-il le favori pour le Ballon d'Or? Voilà.
3: Va la réponse, hein.
1: J'ai la réponse. Je ne sais pas si j'ai la réponse.
3: Messi invisible, est-ce qu'il est favori pour le Ballon d'Or? Juste derrière. Donc c'est bon, on a la réponse.
1: Ah non, c'est un débat.
2: Disons qu'il y a un indice.
3: Ah oui, léger quoi. C'est légèrement.
2: Mais chez vous, tu sais, Messi, comme Julien Lepers.
1: Messi invisible ce soir, on ne l'a pas vu. Bon, enfin bon, bref, mes petits. On réagit, mais juste avant, on gagne un petit peu d'argent.
2: Ah, Papa Tango. Ouais,
1: le banquier, là. Ah, c'est Papa Tango de Charlie.
2: Papa Tango.
1: Tanguy, oui, évidemment. Tanguy Le Sévillier, bonsoir. Le bon dimanche soir retenti, c'est votre heure.
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1: C'est pas facile cette question, d'autant plus qu'il y a beaucoup de télé en noir et blanc maintenant. Donc c'est terrible. Bon, l'Espagne est championne du monde. C'est le triomphe du football. Oui, non, bon.
0: C'est un beau champion. Oui. Je suis pas sûr que l'Argentine aurait fait un beau champion. Ils ont fait un beau finaliste.
1: Mmh. Ils auraient pas fait un beau finaliste.
3: Ils n'ont pas fait un beau finaliste ni un beau champion sur le match. Non. Par contre, ça aurait été un beau champion quand même.
0: Ça aurait été un beau finaliste. Moi, je dis, par rapport au match de ce soir, horrible. Ça n'aurait pas été un beau champion s'il l'avait emporté de cette manière-là.
3: Ce soir, c'est pas un beau finaliste, l'Argentine.
0: Ah si, moi, pour le parcours qu'ils ont fait, c'est un
1: beau
0: finaliste.
1: L'Argentine, on a une question.
0: Le fait qu'il soit là, c'est un beau finaliste.
2: Non, moi, je trouve que
5: l'Espagne, déjà.
1: Honneur au vainqueur, je t'en
5: prie. Non, déjà, l'Espagne a été l'équipe la plus solide de la compétition. Je vous rappelle qu'elle a pris qu'un but.
1: De Cataler, le Belge.
5: En huit matchs. Et franchement, souvent, les champions du monde sont les plus forts défensivement. Un but en 8 matchs, c'est quand même pas beaucoup. Non, mais c'est vrai. Ça montre le contrôle, la solidité.
2: C'est 2010, en fait.
5: Pardon ?
2: C'est 2010.
1: C'est une première.
2: C'est l'Espagne 2010.
1: Non, c'est une première. Un but être champion du monde. L'Espagne 2010, c'était 2 buts. C'était donc le double.
5: La France, c'est 2 buts
1: en 2010. 98, c'est également 2 buts encaissés par les Bleus des Méjaquets.
3: Donc, on peut bien jouer au foot et bien défendre. C'est possible, en fait.
5: Le collectif, les attaquants, enfin, je sais pas, le contrôle, quoi. Il y a énormément de contrôle dans toute cette Coupe du Monde.
1: Moi, j'étais plus impressionné par leur système défensif que leur système d'attaque.
5: Oui.
0: Mais leur système défensif, c'est leur système d'attaque, en fait.
2: Oui, parce qu'en fait, à partir du moment leur possession de balle est aussi un acte défensif.
5: C'est ce qu'ils disent. Ils disent on joue chez l'adversaire pour se protéger.
2: Et ils te privent de munitions, et pendant ce temps, tu ne peux pas les agresser, parce qu'ils ont très bien défendu, sans que je sache si c'est vraiment des défenseurs élites. C'est-à-dire qu'Emeric Laporte, moi, je ne pense pas que ce soit un énorme défenseur, par exemple.
1: Hein?
2: Je ne suis pas sûr, moi. Je pense...
6: Mais non, parce
2: qu'en fait, ils ne sont pas très sollicités.
5: Ouais, mais regarde sur la dernière action, l'avant-dernière action.
2: Bien sûr.
5: Avant,
2: je pense qu'Emeric Laporte, ce n'est pas Upamecano. Voilà, c'est ça que je dis. Je pense que c'est loin.
3: Il y a discussion.
2: Ah bon?
3: Ah ben oui.
1: Ah ouais.
2: Je ne pense pas.
3: En fait, défendre, ce n'est pas juste aller taper dans les mecs. C'est aussi réfléchir, voir comment te positionner, couper les angles de passe, glisser par rapport aux coéquipiers, par rapport aux adversaires. Ce n'est pas juste l'impact, en fait.
2: Non, c'est pas que ça. Mais Upamecano, c'est pas que ça.
1: Non plus.
3: C'est quand même une de ses qualités. Oui.
2: C'est une de ses qualités, mais il se résume pas à ça. C'est pas Basile Boli non plus, le mec. Tu vois, c'est quand même. Moi, je trouve que.
3: Et Beckenbauer non plus, quoi.
2: Voilà. Mais tu vois, par exemple, Porro, c'est un mec qui joue, qui joue à Tottenham, qui est 17e. En fait, je pense pas que ce soit la meilleure ligne défensive. Mais c'est leur organisation. leur organisation est la meilleure du mondial.
1: C'est pas la meilleure, les meilleurs défenseurs donc individuels. Mais...
3: Imagine si c'était meilleur défenseur, ça aurait piqué un but. Hein.
1: Attendez.
3: Alors, sinon, non, ils en auraient pris moins un. Quoi.
1: Je relance ce débat. Tel le Franz Beckenbauer de l'équipe du soir. En un contre un,
3: c'est jamais arrivé dans l'histoire.
2: En un, parfois c'est collectif.
1: En un,
3: oui, mais aussi collectif.
1: En un contre un, faut se les fader aussi. En un contre un, faut se les fader. Cucurella, Porro, Cubarsí. Moi, je trouve.
2: Mais ils ont beaucoup des situations de un contre un à jouer. Parce qu'en fait, c'est ça le truc. C'est qu'ils ont peu de volume à défendre. Leur force, c'est qu'ils le font très bien quand ils ont. Mais ils sont. Comment dire, ils sont pas pris d'assaut. C'est pas l'Italie 2006.
0: Ce qui est bien, c'est qu'ils coupent à la source. Non, puis en fait, ils vont couper à la source. Ce qui alimente beaucoup moins les équipes adverses. Vous voyez, contre nous on avait quand même une attaque de feu, hein, quoi qu'on en dise. Ouais. On avait quand même du feu dans les jambes devant. Ouais. Bon, ben, le problème, c'est qu'ils ont annihilé nos
1: lampes de lancement. Ils ont coupé
0: nos rampes de lancement, en fait.
2: On n'a pas une
0: munition.
5: Non, mais ce soir, évidemment, la défense espagnole, c'est un des atouts de leur victoire en Coupe du Monde, mais ce soir, ce n'est pas le fait du match. Moi, je trouve que le fait du match, c'est leur persévérance, leur patience, leur maîtrise, leur self-control. On a dit à la mi-temps, c'est toi Ludo qui avait dit il ne faut pas qu'il s'énerve, ou s'il s'énerve, ça risque de mal tourner. Ils n'ont jamais dérapé, ils ne se sont jamais énervés.
0: Là où l'Argentine a dérapé.
6: Et Ferran un peu.
5: Ils ont fait du bon coaching, ils ont balancé un nombre de centres. Plus le match avançait, plus les centres de Nico Williams et de Yamal étaient dangereux, plus ils étaient coupés. Merino, il a une balle de but. De la tête, il doit la mettre, ils doivent marquer plus tôt.
1: La tête, en fait.
5: Il l'effleure.
3: Il y a juste le petit impact de la poussée de. Je crois que c'est Tagliafico qui avait.
1: Ouais.
3: Et il n'arrive peut-être pas bien à l'ajuster, quoi.
1: Ah, mais je pensais que c'était une erreur de choix. Mais alors,
3: de vouloir la mettre là.
1: Bah, en fait, la déviation, alors que.
2: Je pense qu'il est déjà un petit peu déséquilibré, ouais. Et du coup, il fait un peu comme.
3: Moi,
2: je suis assez d'accord.
1: J'avais pas vu ça.
3: Mais après, l'Espagne est habituée à jouer. Bon, peut-être pas avec autant d'impact en face, mais ils sont habitués à jouer contre des équipes regroupées. Mmh. Ils sont patients régulièrement, ils essayent de trouver la solution.
2: Par contre, la force, ils
3: créent. Ah, ouais. Mais après, c'est une habitude.
1: Ouais,
3: mais c'est un contrôle énorme, quoi, bien sûr. Mais ils ont ça, quoi.
2: De ne pas perdre patience face à une équipe qui, pendant un bon moment, défend bien, parce que l'Espagne n'a pas eu, jusqu'au moment où ils ont accéléré, ils n'ont pas eu 10 000 occasions non plus.
5: Ils te provoquent,
2: ils te font tomber, tu te dis, mais. Et tu peux à un moment perdre un peu le fil, de te précipiter, chercher la passe dure, la passe clé tout de suite. Eux, ils gardent leur protocole. Enfin, faut garder un self-control, faut une certitude, une confiance en soi. Enfin, c'est incroyable.
1: On parle de l'Espagne sans Eric Blanc.
7: Non, mais franchement, je vous entends.
2: Il n'aime pas trop le jeu espagnol, globalement.
7: Vous avez dit que des choses justes. C'est le programme commun, Georges Marchais, tous pour un, pour tous. avec ou sans ballon.
1: Bon, camarade Blanc, notre secrétaire général.
2: Il a fini par se refourrer encore avec son programme commun. Donc.
1: Qu'est-ce qui vous fait plaisir de parler? Moi, j'étais impressionné par leur système défensif parce que même à un moment, l'Argentine, pour relancer, les passes. Alors, je dis, tiens, il y a une relation de passe, la première qui coupait. Mais après, je tentais un peu de voir l'éventuelle action de l'Argentine qui allait se développer. Mais deuxième et troisième aussi, ils ont un jeu. Ils ont un jeu de positionnement qui est extraordinaire.
7: Ils les étouffent, ils coupent. Et moi, j'ai trouvé quand même beaucoup de déchets techniques du côté argentin. Plus ça avançait, des contrôles, des passes ratées, au-delà du fait que l'Espagne défend bien. Pour revenir quand même sur Laporte, moi, je le défends. Laporte, il est en Arabie Saoudite, c'est ça?
0: Il
7: est revenu en 24. Il était quand même avec le Normand. On chambrait. Moi, j'entendais la petite musique. Le Normand, Laporte, même pas invité en équipe de France.
1: Ça, c'est souvent Johan qui se moquait.
7: Juste pour te dire, Laporte, il a énormément progressé. Et c'est un garçon qu'il faut mettre devant. Et je propose à l'équipe de faire un papier sur lui. Parce qu'il est champion d'Europe et champion du monde.
5: Ce sera fait, Eric.
1: Bon. Merci beaucoup. C'est bon.
7: Pour Dave,
2: Régis, vous
7: rien dit, moi. Non, mais parce que
1: vous restez tout, mais juste après.
7: Tu montes au troisième et tu bosses. Mais plus sérieusement, je comprends ce que dit Dave, mais il n'y a pas que le jeu collectif. Ils sont bons individuellement. Alors, toi, tu as vu les latéraux. Ils sont durs, ils sont disciplinés, ils s'accrochent, ils courent. Et ce qui est extraordinaire avec cette équipe, mais je ne suis pas surpris, ils changent poste pour poste. Et ça continue de tourner. La balle, les mecs sans ballon. Il court. C'est exceptionnel. C'est Luis Felipe qui a eu ses jeunes joueurs aussi depuis l'entraîneur.
1: De la Fuente,
7: pardon. Qui a eu ses joueurs depuis 21.
2: Il arrive à Monaco.
7: De la Fuente.
4: Ben, il a continué, ils lui ont donné carte blanche et il connaît tous ses joueurs de A à Z.
1: Cucurella, et... il est latéral ou il est milieu de terrain?
4: Non, Chelsea, il est.
1: Non, mais là, ce soir. Là.
4: Ah, mais il court partout. Il est mais marrant, hein, dépassement mais... de fonction de temps en temps. Ah ben,
1: j'ai l'impression que le dépassement de fonction, c'est quand il était latéral. Non, il revient. Mais... Il met de la supériorité. Mais
5: quand Olmo, t'es latéral en Espagne, tu joues au milieu.
4: Olmo, qui c'est était faux avançante, mais il a décroché, il joue au milieu, mais tout fonctionne. C'est un football de flipper. Et mais pourquoi ils le font? Et j'arrêterai là-dessus. C'est qu'à l'âge de 10 ans, dans tous les clubs, les Masia, ABC, de tous, ils jouent comme ça. Moi, je m'amuse à aller regarder. OK, Barcelone, les Masia, je vois pas un mec qui prend la balle, qui court. Le mec qui prend la balle, qui veut dribbler, qui court sur le banc. Ils font tous des passes. Le futur Pedri, Rodri, il est dedans. Je sais pas l'âge qu'il a, 12 ans, 14, 15. Il est en a 10 comme ça. Comment nous, en France, on n'arrive pas à sortir des milieux de terrain intelligents, balle au pied.
5: De toute façon,
4: là, je lance la question.
5: C'est la sélection du 21e siècle. Coupe du monde 2010, Coupe du monde 2026, Euro 2008, Euro 2012, Euro 2024. Je veux dire, tout est dit. C'est l'équipe du 21e siècle. Il n'y en a pas d'autre.
3: Mais ce qui est beau, c'est que c'est une équipe qui joue et qui gagne. Parce que souvent, on a opposé les deux.
5: Oui.
3: On a dit, pour gagner, il faut défendre, et puis devant, les mecs vont peut-être faire quelque chose. Si tu veux trop jouer, tu ne gagneras pas. Et donc, c'est quand même bien pour le foot et pour le plaisir des yeux que ces équipes-là... Bon, il y a eu l'histoire du Barça aussi à une époque avec le Guardiola, qui a fait du bien aussi au club, où ça a réinventé un peu le jeu. Là, en sélection, on voit que si on peut faire ça, mais après, Eric a raison. C'est-à-dire qu'eux, ils ont l'habitude de toujours jouer avec cet esprit-là.
5: En France, on n'a pas ça.
3: Mais non.
5: On n'a pas construit ça.
3: Non, non. Et la question, c'est la vraie question. Est-ce qu'on veut le faire ou est-ce qu'on restera, continuera à faire comme ça?
2: Est-ce que ça peut faire des petits? Parce que moi, ce qui m'a... C'est qu'à l'inverse...
1: C'est un travail de fond. Hein.
2: Oui, bien sûr.
3: Ouais. Non, mais à l'inverse, les Allemands l'avaient fait après le Mondial 98 et l'échec. Ils avaient restructuré tous les centres de formation vraiment pour... Avancé,
2: et à partir de 2006-2008, tout ça,
3: tu voyais... Sachant que la Coupe du Monde 2006, c'était chez eux, donc ils ont vraiment fait une restructuration. C'est pas qu'en Espagne.
5: Après, c'est difficile de viser la formation à la française, qui est quand même un triomphe international total.
3: Oui, mais individuellement.
5: Mais tu vois ce que je veux dire.
1: Tu formes des joueurs.
5: Nous, on forme les meilleurs joueurs du monde avec les Brésiliens.
4: Mais pas de milieu.
5: Donc c'est difficile de dire qu'on a un déficit dans la formation. Après, on n'a pas d'identité de jeu. L'identité de jeu...
1: Un contre un. Ah ben c'est un truc individuel.
2: Mais parce qu'on
1: isole et on prend le 1 contre 1.
2: Parce qu'on forme, on forme à l'export, nous. C'est-à-dire que les joueurs sont formés de manière individuelle pour être des valeurs marchandes.
1: Ouais,
2: oui. Les Espagnols, ils ne forment pas pour exporter. Ils forment pour leur marché à eux, pour leur football. C'est-à-dire que tu es formé à, je ne sais pas, Osasuna. Si tu es très fort, tu vas au Real ou au Barça. Si tu es un peu moins fort, tu vas à Valence.
3: À chaque fois, je le répète, mais ces 15 dernières années, les seuls deux joueurs qui ont créé le lien dans une équipe de France... Ces deux mecs qui sont formés à l'étranger.
1: C'est-à-dire
3: Griezmann et Olysée. Donc c'est quand même vraiment c'est hallucinant.
1: Excusez-moi, mais en fait, il n'y a pas de politique sportive en France. On forme des joueurs.
3: Mais ça n'a pas toujours été le cas. Hein. Nous, à l'époque, il y avait des joueurs qui étaient formés pour les équipes. Quoi. Moi, j'ai toujours connu le centre de formation de la SCAN qui a été fait par Guy Lacombe et Richard Bettoni. C'était pour former des joueurs d'équipe. C'était pas juste pour former des joueurs et puis
1: ce qu'on
3: dit. Alors, la politique est peut-être arrivée maintenant. Mais il y avait Nantes, c'était quand même des joueurs qui étaient formés pour l'équipe, quoi. Tu vois, c'était des centres de formation, Auxerre avec un style de jeu différent, mais c'était des joueurs d'équipe. On formait ça. Là, maintenant, on est parti sur une autre idée.
2: Parce que c'est ça. Alors, ça tu veux alimenter.
1: On fait du trading.
2: Oui.
1: Et ben, c'est du trading, mais
2: et
1: le trading,
2: on le fait.
1: Et
2: on le fait mieux que n'importe qui.
3: Ah ben, parce que tu le fais aussi parce que tu as moins de moyens financiers dans le championnat.
2: Et c'est une ressource que tu voilà sur
4: lesquels. Et nous, on les fait très bien en attaque. Ça pullule de bons joueurs dans l'axe. Les latéraux, c'est plus compliqué. Le milieu, c'est très compliqué. Tu fais d'autres joueurs, tu fabriques d'autres joueurs qui ont une valeur marchande.
1: Si, on forme des 8, là. Des gars qui viennent.
2: Ah oui, oui. Box to box.
1: Et qui
5: ne forment pas des 8 à la Iniesta. Hein.
10: Non, c'est clair.
2: Non.
1: Ah bah non, c'est un autre choix. Ah là, c'est Iniesta. Non, mais en fait, c'est toujours un football, on va dire, individuel. C'est-à-dire, mais même nous, hein, j'ai remarqué parfois dans l'équipe du soir, lorsqu'on débriefe des matchs.
3: Bravo.
1: Non, mais même nous, on a tendance à louer.
5: On n'est pas nul non plus. Hein.
1: Non, mais c'est pas ça. Non, mais c'est pas ça.
4: Non, mais ça débouche sur un autre football.
1: Non, mais on a tendance à valoriser, on va dire, l'aspect individuel du jeu. À chaque fois, c'est vrai qu'on est baba sur les Dembélé, on est baba sur les Mbappé, tout ça, les doués.
3: Ouais, mais tu vois,
1: le 1 contre 1.
3: Kvaratskhelia, c'est aussi un joueur qui va au duel, qui va au 1 contre 1. Mais qui est aussi un joueur d'équipe. Donc tu peux créer. Yamal est un joueur comme ça, mais c'est aussi un joueur d'équipe.
1: Alors lui, il ne se trompe pas beaucoup. Non, mais pour un joueur. Non, mais dans ses choix de jeu, je ne sais plus qui a dit l'Espagne. Mais je trouve qu'à chaque fois, il n'y a jamais. Il n'y a jamais tellement de passes défis.
3: Parce que je pense que
1: il n'y a jamais tellement de passes risquées.
3: Messi, je pense qu'il est pareil. C'est un joueur, un soliste, mais qui est connecté à tout le monde. Tu vois, c'est un joueur d'équipe aussi. C'est pas un joueur. Et puis je me débrouille, quoi. Et nous, il sait le faire, mais il joue avec les autres.
2: Il y avait une interview de Xavi il y a peut-être une quinzaine d'années. Il expliquait un petit peu comment on jouait en.
1: C'est
2: en
1: celle où il commence à faire des onomatopées pour les.
2: C'est dans la tête de Xavi.
1: Le tempo du ballon.
2: Ouais, c'est ça.
1: Il faisait des pifs, pas
2: c'était c'était dans la tête de Xavi ou dans le cerveau de Xavi, un truc comme ça. Et donc il raconte tout ce qui se passe dans sa tête. Et à travers ça, en fait, tu comprends tout le jeu espagnol. Et justement, il parlait du fait que quand il y avait certains jeunes qui arrivaient et qui voulaient montrer à l'entraînement, et qui partent dans des 1 contre 2, 1 contre 3. Et tout de suite, il les rattrape. Mais Mano, qu'est-ce que tu veux faire? Qu'est-ce que t'espères en fait en faisant ça?
3: Ouais, tu le mets devant devant ce qui se passe. En
2: exactement.
3: Fait.
2: C'est ce truc-là là, que tu vas réussir une fois sur 40, et ok, tu vas te faire plaisir. Mais les 39 autres fois, tu auras perdu la balle. Tranquille, t'es 1 contre 3, tranquille, refais un
3: jeu. Forcément, il y a des joueurs libres ailleurs.
2: Voilà, exactement. Et ça, c'est une espèce de constance, c'est un truc qu'il faut avoir un mantra. Quoi.
1: Ludovic Aubry.
0: Non, mais du peu, j'essaye de me. De revenir un peu dans le passé, des entraîneurs, en tout cas des structures que j'ai rencontrées au fil de ma carrière. Et en fait, c'était en France, on a toujours eu une sympathie par rapport à la philosophie défensive. C'est-à-dire qu'on a toujours eu le parti pris de se dire, ok, quand on commence un match, il y a 0-0, on commence déjà pour ne pas le perdre.
1: Vous étiez formé à peu près quelles années
0: à la française, hein, c'est-à-dire j'étais dans les années 80, donc 90.
1: Ok, d'accord.
0: 90, je suis parti, donc j'ai fait les centres de préformation, j'ai fait les centres de formation, et j'ai fait les écoles de foot, et j'ai fait tout ce qui était possible de faire. Le truc, on a souvent mis l'accent sur, ok, l'objectif déjà, il y a 0-0, déjà le match on le perd pas. Si on défend bien, le match on le perd pas. Donc on avait cette culture, on a en France cette culture. D'ailleurs quand je suis arrivé en Allemagne, moi j'ai pris une claque terrible quand je suis arrivé en Bundesliga parce que
2: culture,
0: eux ils avaient déjà pris les devants de dire ok notre football on va le changer, on va l'améliorer et nous on était encore dans ces donc le truc de ça part dans tous les sens, le spectacle machin, on l'a pris le train très tardivement. Ce qu'il y a c'est que aujourd'hui on travaille la structure défensive mais qu'à partir du milieu de terrain, c'est-à-dire que l'attaque qui avait un rôle beaucoup moins important à l'époque. Si ton neuf, il ne défendait pas, bon an, mal an, ce n'était pas très grave parce que tu arrivais toujours à compenser. Aujourd'hui, le foot est devenu tellement une machine huilée, d'ailleurs avec l'Espagne, par exemple. Si un joueur de ton équipe, on n'est pas non plus des sauvages sur le pressing non plus, si aujourd'hui, face à ces équipes-là, face à ce football-là, t'es pas organisé pour récupérer le ballon, si tu es un peu en dilettante, tu existes difficilement face à ces équipes-là.
2: Ce soir, c'est la victoire d'une pensée footballistique. Ouais. Parce qu'en fait, cette équipe-là, en fait, elle est la traduction en équipe nationale d'une tendance qui est incroyable. C'est-à-dire que qui est l'entraîneur phare des clubs aujourd'hui? C'est Luis Enrique, espagnol. Arteta. Qui a remonté à Guardiola qui est le père de tout le monde qui peut être considéré
1: j'ai même lu un papier dans l'équipe comme quoi Scaloni qui était formé
2: par Luis de la Fuente
1: il a fait un stage de perfectionnement en Espagne et Luis de la Fuente qui était formateur à l'époque lui a filé
2: une obligation et on le voit et même derrière il y en a d'autres qui arrivent. Iraola qui vient d'arriver à Liverpool et qui a cartonné avec Bournemouth, c'est-à-dire que ce truc-là n'est pas juste là d'une sélection.
1: Je crois que Ferran Torres a parlé du triomphe et également du jeu à l'espagnol, c'est ça, du système de jeu.
6: Il était connecté avec son peuple, c'est ce qu'il a dit à Beansport. Ce but qu'il a marqué était celui de 47 millions de personnes. Je pense que c'est le destin. Il fallait qu'on gagne pour notre peuple. Toutes les finales sont difficiles, mais quand tu as Messi dans l'équipe adverse, c'est toujours un risque de séisme. On a toujours dépendu de nous-mêmes et de notre foot. Et je pense qu'on l'a montré ce soir.
0: Mais ils ont su évoluer aussi. Hein. Ouais. C'est-à-dire que eux, leur fédé, à un moment donné, quand il y a eu justement là, ce jeu de possession, ce jeu qui à un moment donné ne se traduisait plus en victoire et n'arrivait plus à faire la différence.
1: Il n'y avait pas de profondeur.
0: Ils ont commencé à aller chercher des ailiers, en tout cas à intégrer des ailiers un peu plus rapides.
2: Ils ont 10 années compliquées, hein, de 2014 à 2024, même si 2021
0: ils ne sont pas attirés par les phénomènes de mode. En fait, il y a beaucoup de fédérations aujourd'hui qui disent « Tiens, ça a gagné comme ça, on va prendre ce filon-là. Oui. Tiens, ça a gagné comme ça, 10 ans après, on va rebasculer, on va changer. » Ludo, eux, ils n'ont jamais bougé d'un iota.
1: En fait. Ludo, en fait, le triomphe de l'Espagne, là, déjà depuis 2024, la nouvelle vague de l'Espagne, moi, je n'ai pas l'impression qu'ils aient changé, on va dire, le
4: style. Non, fondamentalement, non.
1: Mais en fait, Yamal et Nico Williams
2: ils te donnent un truc en plus.
1: Ils t'amènent un truc.
4: Nico Williams,
3: c'est fait. Pas sur ce mondial.
1: Non, Nico Williams, non.
3: Les latéraux, toi, Nico.
4: Non, mais Nico Williams,
3: c'est fait. Mais en finale, il fait une super entrée.
4: Oui, il fait une super entrée, mais une phrase. C'est à la Masia, mais on va dire, c'est pour l'Espagne. Le ballon isole, la passe relie. Voilà, accroché.
2: Ouais. Non, mais toute d'accord. Façon, toute
4: et
2: façon.
4: Dès l'âge de 10 ans, et la possession, moi, comme au rugby, tu ne dois pas perdre le ballon. Le ballon, il est trop dur à conserver. Alors, tu peux le perdre dans des zones de contact, dans des duels au football, mais il est trop dur. Et tu n'as pas le droit, à un moment donné, tu sens que ça ne va pas, demi-tour, tu fais la passe. Et ils sont formés à ça, oui, il y a de l'intelligence. Être... Non, mais ils ont un QI football pour conserver quand même le ballon et progresser ensemble collectivement. Non,
3: mais c'est ça pas peut être... que avec le ballon, c'est aussi sans
4: oui, oui, bah, ils se déplacent, bien sûr. Je suis d'accord avec toi.
1: Dans ce mondial-là, moi, je trouve que c'est la grande leçon.
4: Non, mais la grande leçon.
1: Moi, ce que j'ai appris à Adéquo de l'Espagne,
0: c'est le sans ballon.
1: C'est vraiment le sans ballon et leur système pour récupérer tout ça. Enfin, moi, j'ai trouvé ça épatant. Et déjà, depuis quelques matchs de poule que j'avais regardé.
4: Sport de haut niveau. Tu dis un type, allez. Touche 70 ballons et il garde 2-3 secondes le ballon, tu multiplies, ça fait 210 secondes, ça fait combien de minutes ?
3: 23
4: minutes.
3: Quand tu
4: donc 90 minutes, moins 3 minutes, tu joues. Oui, tu expliques ça au mec quand il démarre, d'accord ? Et tu lui dis, mais il faudra que tu sois bon quand tu auras 3 minutes, le ballon dans les pieds.
2: Ce qui l'intéresse, ce n'est pas les 2 minutes où tu as le ballon, c'est les 88 autres.
4: Le jeu sans ballon, il est essentiel quand tu vois le déplacement marquer les touches, les rucks plaqués, les trucs. Et c'est pareil au football. Le jeu sans ballon, ben tu l'as pas souvent. Il y a des mecs qui le touchent que 15 ou 20 fois dans la partie.
0: Sauf que dans d'autres,
4: c'est très rare,
0: dans d'autres sphères, en Liga et avec l'équipe d'Espagne, dans d'autres parties et quasiment dans tous les autres footballs, la technique est passée quasiment au quatrième rang. Ouais. C'est-à-dire maintenant, il y a le physique, la tactique et la technique est à basculer au troisième
2: rang. Tu parles de où là ?
0: Bah, en Angleterre, je te parle en France, je te parle...
2: En France, c'est encore ça, tu penses ?
0: Bien sûr que oui. Oh, tu vois le niveau technique, parfois, des matchs de Ligue 1 ? Ou pas ?
4: Ouais.
0: Tu vois le niveau technique, parfois, des championnats,
1: est-ce que c'est...
0: des championnats de jeunes. Et je t'invite, parce que moi, mon fils est dans... Et là, il commence à jouer un peu les U14, U15 Ligue. Donc, tu vois les clubs pro.
2: Oui, mais les meilleurs jeunes, maintenant, partent très, très tôt. C'est-à-dire qu'on n'a même pas le temps de les voir en Ligue 1.
0: T'as aujourd'hui des gamins qui courent comme des fusées. Donc à qui le jeu maintenant priorise le fait que tu vas se servir de la vitesse de ces gamins qui ont un développement plus avancé que les autres, alors que je me souviens à l'époque le formateur de Thierry Henry, Francisco Filio, qui quand il était à Clairefontaine lui disait, écoute, toi t'as la vitesse,
2: on va faire
0: une chose, t'as interdiction de prendre la profondeur. Parce qu'il savait que déjà, il avait déjà cette avance-là sur les autres.
1: Donc, il a étoffé d'autres.
0: Mais on a pu ces gens qu'on avait de qualité à Clairefontaine, en DTN. Est-ce que vous voyez, notre DTN, on l'entend jamais. On ne sait pas où il est, on ne l'entend pas. Il n'y a pas de...
1: Hubert Fournier.
2: Dès qu'il vient, une ou deux fois où il a parlé.
0: Dès qu'il a dit...
3: Oui, mais ce n'est pas que lui. C'est
0: non, ce n'est pas que lui. C'est l'ensemble.
3: On parle des années, ça fait 20 ans.
4: Vous l'avez cité, les deux génies. Meneur de jeu, ancien 10, Griezmann, formé en Espagne. Et Olivier, il tombe d'Angleterre par hasard. C'est un ange qui tombe du ciel.
1: Simplement, on était dans les formules. Est-ce que finalement aussi, l'idée, et peut-être que c'est peut-être un peu notre problème, nous... En France, on a l'impression que c'est celui qui a la balle qui dirige le jeu. Parce que c'est finalement, en fait, les garçons et les coéquipiers qui n'ont pas la balle qui doivent faire vivre ce jeu.
5: Pas forcément, quand même. Mecs qui font des appels, quand même. On dit que l'appel crée la passe.
1: Bah, c'est, en fait,
5: il y
1: c'est...
5: a quand même des joueurs d'appel en France. Pas non plus.
2: Ah, mais d'appel, il y en a
3: beaucoup. C'est du direct, ça.
1: D'appel à vide. C'est-à-dire... j'appelle... Alors, peut-être que tu vas me la donner, mais peut-être pas. Mais souvent, il y a des appels, et souvent, trop régulièrement en France... C'est j'appelle, oui. Tu me la donnes.
3: Après, quand tu joues à n'importe quoi, alors notamment au foot, c'est que, au rugby, j'imagine, c'est pareil. C'est quand tu reçois le ballon, si autour de toi, il n'y a pas de mouvement, tu n'as aucune solution. Et déjà, même, ça engrange un autre truc. C'est-à-dire que tu vas avoir le ballon, tu ne vas pas savoir quoi faire.
1: Donc, oui.
3: Le coup d'après, tu vas avoir la même situation. Le coup d'après, tu vas
1: prends la pression,
3: plus demander le ballon. Tu vois. En revanche, si tu reçois le ballon et autour de toi, tu as 4-5 possibilités, alors pas que des appels partout, mais juste... Si quelqu'un régisseur sur moi, il y a Ludo qui est là, ben il vient, hop, je la glisse là. Et lui, quand je lui fais ça, tout le monde va se positionner par rapport à où va arriver le ballon. Et etc, etc. Et l'Espagne, c'est ça. C'est-à-dire que dès qu'il y en a un qui a le ballon, alors par ses déplacements, les mecs bougent autour de lui. Et c'est ce que disait Thuram avec le Barcelone, quand il était là-bas, il disait c'est pas des courses de partout, non. C'est du jeu de positionnement. Ouais. C'est-à-dire dès qu'il y en a un qui a un ballon, hop, les autres bougent et se déplacent. Et tu les vois pas courir de partout.
1: C'est si compliqué. En fait,
3: c'est un travail du quotidien. En fait. C'est un travail du quotidien et qui après devient naturel.
5: On est d'accord que tu as parlé de Thuram, tu as parlé du Barça. On est d'accord qu'il reste quand même beaucoup, beaucoup du FC Barcelone dans cette équipe.
3: Bien sûr. Bon. Ben, c'est un peu lié le tout. Quoi.
4: Il y a 8 joueurs qui ont été sélectionnés.
3: Non, mais tout part de Cruyff.
4: Si je n'étais pas là, mais Olmo, Pedri,
5: et le Real qui est quand même le phare aussi du football espagnol.
4: Pas. Il y en a cette année, zéro.
5: Zéro espagnol champion du monde.
4: Mais quand tu donnes le ballon, on te l'explique quand tu es jeune, tu donnes le ballon, tu te déplaces. Tu donnes le ballon, tu te déplaces. Tu dois aller dans un espace pour pouvoir donner une solution au joueur. Mais c'est le béaba du jeu à la Nantes. Les Nantes, c'était ça. Autant de suodo, des nouettes, bim, boum, boum.
3: Tu parles toi juste du mec qui a le ballon, il va se déplacer.
4: Non, d'autres, à côté, ouais, c'est ça. Les autres, ils te donnent des passes, des solutions.
3: Les autres vont se déplacer par rapport à ça.
1: Je suis d'accord avec
2: donner
1: toi.
2: Une solution, le c'est mouvement, un donner une solution et pas mettre l'autre dans l'inconfort. C'est Thierry Henry qui expliquait ça. Justement, il dit...
10: Pas bien bouffer l'espace.
2: Ouais, exactement. Quand il est arrivé à Barcelone, il dit, j'ai réappris à jouer au foot. Donc lui, il vient d'Arsenal, c'est un monstre. Et effectivement, quand il est dans une zone où il voit la prise de profondeur possible, il y va. Et puis si on ne le sert pas, bah, à un moment, parce qu'il... Il veut toucher le ballon, il vient, il décroche, etc. Et à un moment, il quitte la zone qui était prévue pour lui, c'est-à-dire assez loin.
1: J'imagine
2: à gauche.
1: Carré là.
2: Et en fait, il vient pour demander. Guardiola le démonte et il lui explique derrière. Il dit, quand tu viens, tu comprimes l'espace sur Iniesta. C'est-à-dire que tu ramènes de la densité autour de lui. C'est Iniesta, il est très fort. Mais donne-lui du confort. Garde ta position, étire-le
10: ça,
2: et le ballon va arriver. Fais confiance à ton partenaire pour que le circuit amène le ballon.
0: C'est surtout sur la relation de confiance de dire, en fait, si je viens dans cette zone-là, ça veut dire que j'ai pas confiance en ce que toi tu vas faire.
5: Bah oui,
2: c'est ça.
0: Et donc ça lie les mecs quand même. Parce que quand tu viens pas bouffer dans la gamelle de l'autre, parce que l'autre, c'est vrai qu'il peut le prendre en disant putain, mais pourquoi il vient à 1 mètre ? Je crois que je suis pas capable de faire une passe de 3 mètres. Et là, en ce moment, c'est la période là, du football dans les pieds. Tout le monde veut le ballon dans les pieds.
2: Tout le monde joue pied.
0: Tout le monde veut dans les pieds. Il y a les défenseurs centraux, ils ne sont pas capables de faire une passe. Je vais venir à 1m50 pour lui prendre le ballon et jouer à sa place.
1: Et on n'a rien dit pour Tchouaméni.
0: Je ne vais pas en rajouter. Voilà, je n'en rajoute pas. Vous avez vu que j'étais soft.
1: Revue de presse de Tanguy Le Sévillier sur le triomphe de l'Espagne. À vous de jouer, Tanguy.
6: Ouais, direction Marca, l'un des médias madrilènes. Les rois de tous les temps, c'est ce qui est titré en une du site pour le moment, avec une belle photo de Ferran Torres.
2: On dirait toi.
1: Elle va venir, elle va venir.
6: Elle arrive, voilà. Ferran Torres poursuit par les remplaçants espagnols. Du côté de AS, c'est comme la première fois en 2010 avec le but d'Iniesta face aux Pays-Bas. C'était en Afrique du Sud. L'Espagne champion du monde pour El Mundo, ça c'est du classique. Pareil, même titre pour El Mundo Deportivo.
3: Ça va chercher, les titres, hein.
6: Et puis du côté de Sport, dernier média de cette revue de presse, l'Espagne gagne sa deuxième étoile grâce à une morsure de requin, El Tiburón. C'est le surnom de Ferran Torres, le requin.
1: 2008, 2010, 2012, 2024, 2026, c'est neuf.
2: Et à mon avis,
0: pour l'Euro,
2: grand favori. Évidemps, c'est long deux ans, mais ils sont évidemment grands favoris pour le prochain Euro en Angleterre.
6: Et la Coupe du Monde sera chez eux.
2: Et la Coupe du Monde sera... Bon, après, voilà, on ne peut pas trop tirer des trucs. Tu penses quand même... Tes cocos suedo, tes denouex, parce qu'on dit, on regarde toujours du côté des Espagnols en citant leurs grands entraîneurs, etc. Mais nous, on les a eus en tout cas, ces grands penseurs du jeu. Là aujourd'hui, ça doit être un bonheur absolu.
0: Mais meilleure sortie l'interview entre Suedo et Deschamps.
2: Ouais, elle est passionnante cette interview, il faut la lire en entier.
0: D'accord,
2: mais tu
0: vois une fracture nette entre les deux idéologies.
1: Il y a l'influence de l'Italie aussi. Deschamps a été formé dans une très grande maison, le FC Nantes, mais après il est parti, il est allé.
4: Ce qui est incroyable, c'est que
1: Deschamps... Il a découvert le football italien qui gagnait aussi.
4: Deschamps a été formé à Nantes, bon, c'est un défensif, et... En allant se frotter à la culture italienne, il a un peu changé, évolué,
1: beaucoup
4: sur le pragmatisme, le côté rigueur défensif, on prend pas de but, etc.
1: Attention, on va éviter de critiquer Deschamps parce que l'atmosphère est irrespirable. Si Didier est parti, on aura une discussion dans quelques minutes, c'est que l'atmosphère autour de lui était
3: à cause de vous.
1: Irrespirable.
2: Je trouve que le triomphe de cette Espagne sur cette Coupe du Monde, je trouve ça encore plus fort qu'à l'Euro. Parce que à l'Euro, on l'a dit, c'était une Espagne qui finalement a gardé un peu son, enfin, ses bases quoi, de protocole, qui ne marchait plus, mais qui sont mises à marcher parce que tu as Yamal, qui, pas qui tombe du ciel, mais je veux dire qui arrive presque plus vite que prévu, et Nico Williams, que personne n'attendait aussi fort. Et donc, tu te dis, OK, tu as deux joueurs qui t'ont résolu le truc, mais fondamentalement, ça n'a pas... Là, ces joueurs-là, bah, vraiment...
3: C'est un peu un raccourci, quand même.
2: Oui,
3: sur l'Euro, quand même, il y a des choses extraordinaires. Tu as les mêmes joueurs, c'est la possession.
2: Mais ce que je veux dire, qu'est-ce que ça a changé par rapport à 2022 ? Ce qui a changé, c'est les deux mecs de côté.
3: Ouais, mais pas que. Ils avaient une meilleure maîtrise. T'as des
2: meilleure maîtrise qu'en 2022 ?
1: Dave,
2: 2022, c'est...
3: En 24 ?
2: Non, en 24, par rapport à 22 sur la maîtrise.
1: Allô ?
2: Oui.
1: Houston,
2: on a...
1: Non. 2024-2026, moi, je crois plus fort en 2026. Pourquoi ? Parce qu'en 2024, c'était plus fort. L'Espagne était dans un meilleur moment.
2: C'est ce que je pense, moi.
1: L'Espagne était brillante.
2: Donc, ça veut dire que là, ils ont trouvé d'autres sources.
1: Lorsqu'ils débarquaient tout ça, Yamal n'a pas joué depuis mai. Nico Williams...
2: Oui, c'est toute sa saison.
5: Juste une parenthèse par rapport à ça, c'est quand même le but. Et le but, c'est quand même la victoire de l'Espagne.
2: C'est Nico.
5: Ben, il y a Yamal.
2: Ouais.
5: C'est Yamal qui donne à Rodri et Nico Williams fait une super rentrée. Il a plein d'occases. Hein.
1: Nico Williams fait une remise extraordinaire.
5: Il fait passe D. La remise est magnifique.
1: Et Yamal, parce qu'il est un peu poussé, je crois. Il arrive à.
5: Il y a une montée en puissance de Yamal depuis l'heure de jeu jusqu'à la prolonge, je trouve, qui est étonnante.
2: Ouais.
5: Non, je n'ai pas d'accord.
4: Si. Il rentrait plus, il avançait dans le match.
5: Je trouve qu'il participe grandement à la victoire. Et Nico Williams, peut-être encore plus.
2: Donc,
5: tu vois, les deux sont là quand même.
1: Mais c'est le tournoi, là.
3: Ouais, mais là, sur l'action, le sens du jeu de Williams. C'est-à-dire que le mec, il est poussé. Ouais. Il y en a beaucoup qui auraient juste essayé de la remettre vers Martinez. Là, le mec, il va chercher le gars qui est seul, quoi. Même en difficulté.
1: Un appui. Enfin, une solution de passe.
4: Mais pour en 24, quand ils sont en finale du championnat d'Europe, Cucurella, il joue à gauche. Le Normand Laporte. Ouais. Et à droite, c'est
2: Navas, non ?
4: Carvajal.
2: Ah oui, Navas, c'était en demi.
4: Ils ont changé Carvajal et l'axe. Koubarsi a pris sa place, Porro. Milieu de terrain, Ruiz, Rodri.
1: Oui,
4: Pedri était blessé. Ça veut dire qu'ils ont... Derrière, ils ont changé en deux ans, deux joueurs, 50%.
1: Mais le niveau général, est-ce que vous trouvez... Moi, j'ai trouvé que l'Espagne, en 2024, était...
4: Ils allaient plus vite avec les deux fusées dont on a parlé.
1: Là, j'ai eu l'impression qu'ils étaient un peu plus en difficulté. Et finalement, c'est le collectif qui s'est imposé.
3: La demi, vous vous rappelez pas la demi contre la France ? C'est pas juste les flèches.
4: Non, mais
3: c'est-à-dire qu'il y a une maîtrise non-stop.
5: Et en plus, ils prennent le premier but.
3: Oui,
5: en plus, ils sont tac-tac.
3: Et la deuxième mi-temps, c'est une passe
4: à son sommet. Mais
3: donc, c'est comme ce qu'on avait
4: et Yamal, il était. Oui. Il volait, quoi, quand même.
3: Mais mais Yamal était mieux, bien sûr. Mais,
5: non, mais ils ont
3: compris. Merino avait fini à rentrer incroyable aussi. Il avait mis
4: Ballon d'or, Yamal, peut-être.
2: On les résume pas. Ce que je veux dire, c'est que c'était le plus qui leur manquait par rapport à.
3: Avant.
2: Avant, voilà.
0: C'est l'évolution, en fait, de leur modèle. En fait, ils ont vu que le modèle commençait à s'asphyxier un peu.
2: Bah oui, Yamal, ils l'ont pas commandé. Mais... Yamal, il tombe. Hein.
0: Non, mais il tombe, mais justement.
2: Non, mais ce que je veux dire, c'est pas le modèle qui a créé Yamal.
0: Ouais,
2: c'est
0: mais il n'y aurait pas que Yamal. En fait, quand il voit Nico Williams, après un moment donné, il se dit tiens, le football est en train de changer aussi quand même. Il faut qu'on adapte un tout petit peu notre modèle.
2: Alors, mais avant, ils n'avaient pas
0: des milieux. Il y a toujours des gens. Il y a toujours des
2: joueurs. Non, ils n'avaient pas les joueurs de côté comme ça.
0: Mais peut-être pas aussi fort, mais des mecs qui vont vite. Des Baïna, tu devais en avoir.
4: Non, mais Baïna, pour moi, c'est un milieu, tu vois. Il le laisse en haut à gauche. Il est titulaire à plus de Nico, il repique, il revient.
5: Il ne me transporte pas trop, lui. Hein.
4: Non. Mais moi, ce n'est pas mon joueur fétiche. Je ne comprenais pas que Nico Williams, qui pouvait amener cette verticalité, il mette Baïna. Mais il le met.
1: Après, il sort.
4: Mais d'où ça vient ? C'est 2018. Luis Enrique, il se fait assassiner en Coupe du Monde en Russie. Ça. Il donne sa dème. Zéro but, ils font 1000 passes. Il n'y a rien sur les côtés.
1: C'est un peu chiant.
4: Oui, mais on disait...
0: Il faut faire évoluer.
4: Sans arrêt. Et là, à partir de ce moment-là, c'était Sarabia, ils ont perdu en huitième contre le
2: au tir au but.
4: Non, 2018. En Russie. Oui.
1: Face à la Russie.
4: On avait chambré Luis Enrique. Et là,
2: 2022, rebelote, Luis Enrique.
4: Ils ont gardé l'ADN du jeu, sauf qu'ils ont mis des joueurs, ils ont développé un système pour être quand même plus dangereux et des latéraux aussi qui montent peut-être davantage.
7: Les gars, on regarde ça comme ça, mais je trouve que c'est... un peu de choses près.
4: Mais c'est la même chose, je suis d'accord avec toi. Mais
1: le jeu, non.
4: Oui, c'est la même chose.
1: Il y a peut-être, Jo, ce que vous avez décodé, c'est peut-être la participation, on va dire, un peu différente des latéraux.
3: Mais oui, qui a amené un peu plus, par rapport au fait que les deux offensifs sur les côtés étaient moins bien. Mais c'est vrai que les latéraux ont beaucoup participé, ils ont amené énormément dans le jeu offensif de l'Espagne.
0: Mmh. Mais ils activent le truc un contre un qu'ils n'avaient pas avant, ou beaucoup moins. C'est-à-dire que amener le jeu qu'ils ont habituel pour désarçonner l'équipe adverse, pour trouver au final le 1 contre 1 qui va, et c'est ce qui s'est beaucoup passé aussi avec ces deux joueurs-là, ouais. C'est que Nico Williams et Yamal ont amené des choses que les Sarabia, j'en passe, et des Jesús Navas et machin,
2: n'apportaient plus. Une production, quoi.
4: Et ça
0: a donné des idées.
4: Les latéraux, ils aident les milieux de terrain énormément par leur positionnement. Ils donnent des solutions sans arrêt.
1: Et nous, en France, on en apprend.
0: Les latéraux...
7: On en a eu. Hein. Voilà.
1: Ah, il y en a eu. On va finir cette petite partie là-dessus, hein, sur ce petit jeu comme ça. Puis dans quelques minutes, j'aurai une question extrêmement technique pour notre technicien. Régis Testolin, tout de suite.
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1: Et regardez les Argentins qui sont en pleurs. D'ailleurs, j'apprends que Messi a craqué du côté de New York et a fondu en larmes après le coup de sifflet final. Nous sommes en train de rechercher cette image, cette photo. Messi en larmes.
2: Il va revenir en 2030, tu vois.
1: Espagne 1, grâce à Ferran Torres, est-il le MVP ce soir? Mais pour l'heure, on a été dithyrambique sur l'Espagne et sur l'Argentine. L'Argentine a-t-elle gâché cette finale? Deux tirs au maximum. Le premier, c'est dans la tête de Merino à la 116e minute par Messi. Puis un autre tir juste après. L'Argentine a-t-elle gâché cette finale? Oui ou non? On y va. Habillage. Eric? Oui ou non? Oui ou non?
4: Je vais te dire non. Parce que...
1: Non. Dave Apadou?
2: Oui.
1: Monsieur Testelin?
7: Oui.
1: Monsieur Aubragnac?
7: Oui.
1: Mais j'ai l'impression.
3: C'est qui a dit oui? Non. Bah,
7: moi, j'ai dit.
3: Débrouille-toi.
4: Ben non, mais je vais me défendre.
1: Ah bah, attendez, on n'a pas lancé le jingle.
4: Ah, il y a un
3: jingle.
1: Oui.
3: Mais bon courage.
1: Vous savez, il y a des protocoles de jeu et en régie, il y a des protocoles de régie qu'il faut
2: protocole
1: suivre.
2: Commotion, là.
1: À la lettre. Eric, vous l'affrontez qui? Dave?
4: Je vais prendre Régis.
1: Régis.
2: Et Régis, on est avec toi. Hein.
1: La dernière.
7: Oui, c'est vrai, c'est nos adieux.
1: Les adieux au musical.
2: Il y a Messi, et il y a Rico Blanco et Régis Testelin.
1: L'Argentine a-t-elle gâché la finale?
4: Avec Messi, c'est
1: oui,
4: pas mal.
1: Oui, Régis Testelin, envoyez, s'il vous plaît, envoyez du lourd.
7: Elle a gâché sa finale parce qu'elle sait gâcher sa propre finale déjà, surtout. Et elle n'a montré aucune intention. Elle a été dans un système de jeu hyper défensif, ultra conservateur. Elle a, enfin, je sais pas, son scénario, tout au long du match, j'ai l'impression que cette équipe a voulu aller au tir au but. Et tu peux pas arriver en finale de la Coupe du Monde avec comme seul objectif et comme seule ambition d'aller au tir au but parce que t'as un gardien qui est en état de grâce. Il a suffi de voir ce but espagnol pour se rendre compte de quoi l'Argentine était capable. Dans les 7 dernières minutes, les 8 dernières minutes, elle a eu des occasions 10 fois plus qu'en 115 minutes.
1: Fallait
7: je comprends pas.
1: Vider votre sac, Régis. Vous avez dépassé les 30 secondes. Il ne comprend pas.
7: Je ne
1: avez-vous
7: comprends pas comment
1: compris
7: on peut
1: quelque
7: se faire
1: chose de la finale de l'Argentine?
4: Non, je suis surpris qu'ils comprennent pas que l'Argentine a marqué plus de buts dans les 20 dernières minutes. On l'a vu sur les tours précédents, on savait. Scaloni, à tort ou à raison, a démarré d'ailleurs à la mi-temps. Il a sorti González pour rappeler Paredes. Ils ont décidé d'aller aux prolongations. C'est une option. Elle se retourne contre toi. N'oublions pas que même s'ils étaient nuls, ils ont été nuls. Enzo a pris un deuxième carton jaune, carton rouge. Ils ont joué toute la prolongation à 10 contre 11. Ils ont abandonné. C'est malheureux, mais moi, je vais pas dire, ils ont gâché. Ils ont pris une option tactique. Elle s'est retournée. Ah ouais. Elle a été nulle.
5: Si la France de Didier voilà. Deschamps avait pris cette option,
1: oh, alors là,
5: j'aurais bien aimé t'entendre.
1: Ouais. Il aurait ramassé notre Didoune. Ah, il aurait ramassé.
4: Mais il a
1: on lui aurait donné.
4: Mais il n'a pas les mêmes joueurs.
1: Ah, voilà. Il n'a pas les mêmes joueurs.
5: Non, mais c'est honteux de faire ça.
1: C'est honteux.
4: Bah, il a été honteux alors en huitième et en quart.
3: Il y a les prolongations du duel.
1: Chez la presse,
4: ça a marché deux fois.
1: Éric, Régis, silence. Vous êtes en train de gâcher l'arbitrage de Johan Micou. Johan, l'Argentine a-t-elle gâché cette finale?
3: Alors Rico, j'aime bien, mais il a essayé, mais bon, c'est pas suffisant. Quoi.
1: Non.
3: Ouais, je suis d'accord avec Régis et tous les autres. Je trouve que ils avaient là quand même la capacité et la qualité pour faire beaucoup mieux. Alors

0: On a compris que Lautaro ne rentrera pas à la 102e minute en pleine prolongation quand Senesi a remplacé Julian Alvarez là. Ben ouais.
1: Et même à la 70e, quand il a fait ses 5 changements dans le temps réglementaire.
0: Scaloni, il n'avait plus de changement possible.
2: Mais il a quand même fonctionné en 8e, en quart, avec ce milieu de terrain. Alors, moi, je l'ai regretté, ça ne me plaisait pas. Et malgré le renversement de l'Argentine devant l'Égypte, devant la Suisse.
0: Ils ont joué.
2: Non, mais ils ont pris.
0: Moi, j'adore. Moi, le tournoi de l'Argentine est fantastique. Mais là, en finale, c'était nul.
2: Mais bien sûr. Je te le dis, Messi, il a été invisible. Je reconnais tout ça. Ce que je veux dire, c'est qu'ils ont pris l'option d'aller au tir au but. Et à 0-0.
3: En prolongation, je veux bien. Tu commences les prolongations, mais il y a eu 90 minutes avant.
2: Mais il touchait pas la balle.
3: Oui, mais ce milieu de terrain, tu l'as. En fait, quand tu as fait les retournements de situation, tu n'as pas ce milieu de terrain. Quand ils vont vraiment aller chercher les buts. Vers l'avant, quand ils vont contre les Anglais, quand ils jouent pour gagner le match, ils jouent pas avec ce
2: milieu-là. Mais ils étaient menés.
0: Bon, Eric, pardon. Donc,
3: mais en même temps, c'est la même chose ce soir. Dès qu'ils sont menés, ils ont commencé à avoir deux, trois trucs.
2: Ils ont un peu essayé.
0: Dave Apadou, Ludovic Obraniak.
4: Vas-y, Ludo.
0: L'Argentine a gâché votre finale. Vous voulez parler de quoi? Vous voulez parler de nos deux poètes, Enzo Fernandez et Paredes? Vous voulez parler de Bojo? Il y a beaucoup de choses.
5: Moi, j'ai pas de problème avec le fait de suivre un courant un peu identitaire. Parce que finalement, rentrer dans le sulfureux, pourrir un peu le match, ça fait partie en fait de cette équipe-là. Et parfois, ils le font très bien, ce qu'ils ont fait contre l'Angleterre, où dans un premier temps, ils ont amené le match sur un match d'homme.
6: En deux temps.
5: Et dans un deuxième temps, ils ont amené autre chose qu'ils ont, c'est-à-dire du jeu,
0: du foot,
5: du cœur, du jeu, de l'allant. Là, ce soir, en fait, ce qui me dérange et pourquoi je dis qu'ils gâchent la finale, c'est que le sulfureux bascule dans la sottise. En fait, c'est là où ils sont tout le temps sur le fil du rasoir.
0: Paredes, ça a été excellent.
5: Et en fait, l'exemple type de se dire, mais c'est Enzo Fernandez, en fait. La manière dont il prend son rouge, il pourrit le match de son équipe. Alors, je ne dis pas que l'Argentine aurait gagné avec lui sur le terrain, mais ils auraient eu plus de chance. Donc, moi, ce qui me dérange ce soir, c'est qu'ils ont décidé d'aller jusqu'au bout là-dedans, alors que finalement, quand tu vois que même à un de moins, sur les 10 dernières minutes, ils essayent. Et quand ils essayent, et bizarrement, il se passe des choses.
1: Et ça se joue à un centimètre, l'égalisation.
5: Il se passe des choses. De petits décalages qu'ils font à la fin avec Simeone qui centre fort et ce sauvetage extraordinaire de.
6: Pourquoi il y avait quand même des choses.
5: Il y avait des choses à faire. Moi, je regrette qu'elle a voulu jouer simplement à essayer de faire sauter le disjoncteur espagnol. Et ça m'a énormément déçu parce que je sais qu'ils avaient d'autres armes pour pouvoir essayer de rivaliser.
0: Il y a des regrets chez Ludovic, chez vous?
6: Oui, il y a des regrets et puis un constat. Tout à l'heure, on parlait du meilleur joueur du tournoi, etc. Mmh. Le vrai meilleur joueur du tournoi, il s'appelle Léo Messi. Mmh. Mais un Léo Messi de 39 ans. C'est-à-dire que ce n'est pas quelqu'un non plus qui peut exister dans une équipe qui, à ce point, refuse complètement le jeu, à ce point, dépeuple tout le secteur offensif. Il n'a pas d'appui, il n'a rien. Qu'est-ce qu'on espérait que Messi récupère le ballon au milieu de terrain et qu'il élimine comme contre Retafe ou je sais pas quoi là en 2008.
0: Quand il tire dans le visage de Merino, j'ai regardé le ralenti, ça frappe.
3: Elle est cadrée,
0: mais je voyais la barre transversale.
6: Il envoie une sacoche. 116e et moi je me dis mais alors, ok très bien le rapport de force est compliqué face à l'Espagne, on est bien placé pour le savoir, mais malgré tout il y avait moyen quand même un peu mieux d'entourer Messi, de faire autour qui est quand même un peu d'ambition, et lui avec très peu il arrive à faire beaucoup.
5: Et Scaloni a
6: mais là
5: un
6: il
5: peu
6: avait absolument rien là-dedans. Là c'était une fleur dans le désert.
0: Scaloni,
4: j'ai le sentiment de m'être arnaqué.
0: Scaloni, il a des regrets, il est revenu sur la finale. Qu'est-ce qu'il dit après cette finale perdue?
7: Ah, mais le mot qui lui vient, c'est de la tristesse. C'est le seul mot qui me vient à l'esprit. Nous avons fait tout notre possible. Il faut remercier ces joueurs qui nous ont menés jusqu'en finale. Nous avons perdu et nous assumons. Je remercie le peuple argentin, pour son soutien. Et vous demandiez tout à l'heure, Mémé, la photo de Léo Messi en larmes. C'est Stéphane Montel, photographe de l'équipe, qui a réussi à la prendre.
3: Belle, voilà. Quelques
7: petites images après match, évidemment.
6: Mais vous savez ce que c'est cette finale, Mémé? Vous savez ce que c'est cette finale?
0: Non.
6: Depuis le début du tournoi, il y a la filiation, et notamment particulièrement avec l'Argentine-Angleterre, avec Maradona.
0: Ouais.
6: C'est la finale 90 de l'Argentine.
0: Ouais.
6: C'est-à-dire un non-match absolu, parce qu'ils sont dépoilés complets, parce qu'il n'y a pas Caniggia, puisqu'il est suspendu. Ils n'ont rien. Et ils défendent absolument machin. Bon, ils se font un peu arnaquer sur le penalty donné à Fuller et transformé par Bremeux. Mais c'est la même finale. Hein. Ouais. C'est-à-dire un non-match absolu que tu finis par perdre de manière ridicule.
0: Vous avez à quel âge en 90?
6: 15 ans.
0: Ouais, c'est ça, ouais.
4: Non, avec un grand
0: souvent, c'est votre Madeleine de Proust.
6: Mais oui, parce que ça suit la demi-finale.

0: D'anthologie contre l'Italie à Naples.
1: J'avais moins suivi les deux finales, en fait, si tu veux.
0: C'est ça.
2: Mais bah, avant que je perde et que les pourcentages arrivent, je leur pose quand même une question, parce que je les ai entendus.
3: Ouais.
2: Ah. À un moment donné, au début de la prolongation, de la deuxième, tu disais, ils vont y arriver, ils vont les amener, alors qu'ils n'ont rien. Ils n'ont aucune solution, ils sont nus, ils vont les amener au péno.
3: Chroniqueur de l'équipe du soir, c'est pas loué.
4: Fernandez, on savait pas qu'il allait se faire éliminer.
3: Ça se joue à la bêtise.
4: Chroniqueur de l'équipe du soir, c'est pas loué le hold-up.
2: Je suis très content pour l'Espagne, moi. Mais j'ai dit Barcelonais, c'est mon jeu. Et Messi, il a gagné la Coupe du Monde. Bon, il est triste, il va s'en remettre. Trois Coupes du Monde. T'imagines, trois, deux perdus, une guerre.
3: Eric, ce soir, Espagne-Argentine, c'était pour vous ceinture et bretelle. Soit Messi gagne, soit Barça gagne. Donc, franchement.
2: Je suis pas du tout triste.
3: Ben non,
2: je suis très heureux pour l'Espagne.
3: Dans quelques minutes, on retrouvera Rico Blanco, heureux, souriant, avec tous les copains. J'ai toujours pas posé la question technique.
5: Mais vous êtes sûr que c'est moi le technicien?
0: Oui, c'est.
3: J'en suis sûr.
0: Attends, super revers chopé.
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3: Eh oui, mes amis, l'Espagne, championne du monde, 1-0, but de Ferran Torres. Dans quelques secondes, nous allons élire le MVP. Est-ce que c'est lui le MVP de la rencontre, car buteur, c'est un peu systématique, un peu mécanique. On en parle dans quelques minutes. On a le nom du vainqueur. Eh oui, celui qui gagne 10 000 euros. Attention, ce nom-là nous dit quelque chose. Annoncez le vainqueur, s'il vous plaît, mon cher Tanguy.
8: Eh oui, félicitations à Jean Sévrac. On ne sait pas si c'est de la famille de Dominique, notre chroniqueur. Il nous vient d'Haute-Garonne, en tout cas. Il remporte 10 000 euros. Après, eh bien, ce soir, la question, c'était les couleurs de l'Espagne.
3: J'ai les décomptes Sévrac devance Jean-Michel Schneider aussi. Voilà. Et Bernard Duluc. Voilà, ça se joue tout ça en fait. Famille,
8: grande famille.
3: Le top 3 info, Tanguy Le Sévillier. On commence par le Tour de France et ne vous inquiétez pas, on va vous montrer dans quelques secondes les images de la Coupe du Monde. Evenepoel vainqueur du jour, c'est que ça lui limite la casse et Vingegaard abandonne.
8: Et oui, encore une sacrée étape sur le Tour de France avec donc la victoire en costaud signée Remco Evenepoel. Malheureusement, cette étape, elle a été marquée par la chute de Jonas Vingegaard, obligé d'abandonner après sa fracture de la clavicule. Il a perdu l'avant après le passage sur ce terre-plein. Devant, dans la dernière ascension, Paul Sexas s'est retrouvé distancé par le trio de tête Pogacar, Evenepoel et Del Toro, les deux coureurs du AE qui se sont fait finalement surprendre par le Belge Remco Evenepoel qui a décroché sa 75e victoire en carrière. Paul Sexas, lui, termine à une minute du vainqueur du jour et cède son maillot blanc au profit d'Isaac Del Toro. À une semaine de la fin du tour, Tadej Pogacar possède 5 minutes d'avance au général sur le vainqueur du jour, Remco Evenepoel.
3: Demain, deuxième journée de repos sur la route du tour Formule 1 Grand Prix de Belgique, victoire pour Kimi Antonelli. La sixième pour en 10 Grands Prix cette saison.
8: Tout à fait. Et dès le premier tour, vous allez voir des incidents avec George Russell qui est mis hors course. Alors qu'on voit le trophée pour Kimi Antonelli, il est mis hors course après une erreur de pilotage de Lewis Hamilton qui sera d'ailleurs pénalisé après ce coup de volant. Devant, la bagarre pour la victoire tourne à l'avantage de Kimi Antonelli à 10 tours de l'arrivée avec ce dépassement sur Charles Leclerc qui terminera deuxième devant Max Verstappen. Côté français, énorme remontée d'Isaac Hadjar qui était parti 21e sur la grille et qui franchit la ligne en 6e position. Pierre Gasly et Esteban Ocon n'ont pas terminé dans les points.
3: Tiens, l'actualité française, c'est du badminton avec Popov qui gagne.
8: Et ouais, bip bip, évidemment, pour notre français. Une semaine de rêve à Tokyo pour Christo Popov après avoir écarté le numéro mondial en quart de finale. Christo Popov n'a laissé aucune chance aux Japonais. D'abord Naraoka en demi, puis Koki Watanabe en finale avec une victoire 21-11, 21-19. Vous avez les images sous les yeux. C'est son deuxième plus beau titre en carrière. Après les World Tour Finals de décembre dernier, maintenant l'objectif c'est de se préparer au mieux pour les championnats du monde. Ce sera du 17 au 23 août prochain en Inde.
3: On est très rapide. L'Espagne, donc, vainqueur de la Coupe du Monde. Deuxième fois que ce pays remporte ce prestigieux trophée. 1-0 face à l'Argentine. But de Ferran Torres.
8: Ah oui, c'était le dernier des 104 matchs de cette Coupe du Monde aux États-Unis. Deuxième étoile pour l'Espagne. Le trophée soulevé par Rodri. À noter le carton rouge à la 93e minute d'Enzo Fernandez pour un deuxième jaune. Le coup franc d'Yamal sauvé par Emiliano Martinez qui va être encore à la parade sur cette déviation de Nico Williams. Nico Williams, on le retrouve au centre pour Merino. Ça passe juste à côté. Le but, il est là. La déviation de la tête de Nico Williams pour qui ? Pour Ferran Torres. Et derrière, vous allez voir eh bien, l'occasion pour Senesi, pour l'Argentine, qui a poussé dans les dernières minutes. En tout cas, l'homme du match décerné par la FIFA, c'est Ferran Torres.
9: C'est aux côtés qui la sauve,
8: de Shakira. Ouais.
3: Ferran Torres, buteur, est-ce lui le MVP du soir ? Habillage MVP, s'il vous plaît. On passe à travers les rangs. Ferran Torres, MVP ce soir. Oui, Eric Blanc,
10: oui.
3: Ou non ? Oui. Dave ?
10: Sylvain Wiltord.
3: C'est... truc à la...
9: Ouais, bon, non, mais c'est Nico Williams, c'est... il a le même ganache que...
3: Ah, d'accord, ok. Régis Tasselin.
11: Nico Williams.
3: Nico Williams, donc c'est non. Ludo.
12: 3.
3: Oui.
12: 3 Nico Williams.
3: Ah, 3 Nico Williams.
12: Ouais.
3: Ok. Ah bah j'ai un oui, 3 non encore, une nouvelle fois. Hein.
11: Duel.
3: Ouais.
9: Président, non, tu lui enlèves tes prérogatives.
11: Ah non, non, mais...
9: Jingle.
10: Vous regardez le même.
3: Eric. Après avoir affronté le redoutable Régis,
11: tu n'as pas donné le résultat.
2: J'ai pas eu le score, rien. Ça dort.
10: 85-15.
3: Bah si, 85-15.
2: Ah, moi, je l'ai pas vu passer.
3: Non, mais j'ai
10: on a préféré t'épargner ça.
9: Il y a Maître Foiros qui a donné les résultats dans l'oreillette.
2: Non, sinon, les gens vont penser que c'est truqué.
3: C'est pas truqué, non. Vous avez pris le
2: rattrapage.
3: Excusez-moi, Régis, exceptionnellement, avant le deuxième duel, est-ce qu'on peut remettre pour Monsieur Blanc les résultats de sa ratatouille qu'il a prise ? Voilà, c'est...
2: Tu m'as fumé pendant 18 ans.
3: Voilà. Ne vous inquiétez pas, la régie, le bouton de l'ancien duel est à droite, là. Vous allez voir par rapport à la console.
2: J'ai perdu.
3: Vous cliquez, machin, on peut repasser en large, ça gagne du temps, on peut mettre en double fenêtre, enfin voilà.
2: Mais bon.
3: Je suis désolé de vous avoir surpris les copains. Rico aurait bien aimé avoir son score. Voilà, on a une ratatouille de 85 à 15.
9: T'es sûr que t'avais vraiment demandé le résultat ?
3: Bon, Eric, est-ce que vous voulez une revanche face à votre plus fidèle rival, Régis Testelin, ou changer un peu de tourmenteur ?
2: Il est trop fort. Plus simple, toi, je t'ai vu, je sais ce que tu vas dire.
3: Non, non, c'est pas, il est impassible. Bon, vous l'affrontez qui ?
2: Non, mais j'ai pas, je t'ai senti.
3: Il vous sent pas.
2: Tu veux m'influencer ? Écoute bien, je vais être très bon. On va laisser démarrer Ludo. Je vais être très bon.
3: Ah, c'est Ludo.
9: Il orchestre le
12: truc. Non, c'est toujours le 8 qui commence.
2: Argument.
12: Ah, c'est vas-y. Toujours le 8 qui commence. Ah,
2: il doit normalement te faire vaciller, bon, sinon tu n'es pas un bon président.
1: Quoi, tu veux m'influencer.
3: Ok, après avoir fait un lobbying éhonté sur le président, Ludo, expliquez-lui une nouvelle fois le football. C'est Nico Williams et pas Ferran Torres. Les yeux dans les yeux, on y va mes petits. Ludo, c'est à vous.
12: Ouais, Eric, il nous raconte que c'est un et un font deux. Bon, bah, il y a eu but de Ferran Torres, donc c'est Ferran Torres l'homme du match. Néanmoins, si tu avais regardé un peu plus assidûment cette finale, tu te rendrais compte que la rentrée de Nico Williams change tout, en fait, dans cette finale. C'est lui qui fait exploser la défense argentine, il est dans tous les bons coups. Il fait voler en éclats cette défense. Il est sur le centre au niveau de la tête. Il fait la passe à Merino. Et c'est lui qui fait encore la passe à Ferran Torres. Donc c'est pour moi, lui, l'homme du match.
3: Ok. Eric Blanc, vous êtes dans les cordes ou pas ?
2: Non, pas du tout. D'abord, il y a Merino, Pedri, ils font des rentrées exceptionnelles. Nico Williams aussi, pour percuter. Simplement, quand tu es à 0-0, en finale de la Coupe du Monde, et tu marques un but... obligatoirement t'es l'homme du match, même si tu le mets à 10 cm de la ligne, tu es l'homme de la finale, d'accord. Iniesta a marqué, même s'il avait joué depuis le début, Ferran il rentre, il marque, et il a été très bon en plus sur ses appels dans le jeu. Donc bravo à Nico Williams, mais c'est Ferran Torres.
3: Voilà.
2: C'est le héros ce soir en Espagne.
3: Ouais,
2: c'est pas Nico Williams, ce sera à vie Ferran Torres, invité.
9: Écoute,
13: bien sur coupez-lui le micro sur tous les plateaux de télévision dans le monde entier.
14: Il joue dans quelque chose, Ferran Torres.
3: Ferran Torres joue dans quelque chose. Paris Saint-Germain.
13: Voilà les petits arguments.
3: Minable. Je peux avoir 5 secondes quand même.
13: C'est toute la
3: excuse-moi, voilà. Pardon.
1: Non, il te faudrait une minute.
12: Non, mais je peux avoir 5 secondes.
3: Non, non. Attends, il a parlé pendant une minute. Il a fait une minute pour convaincre.
12: C'est dans son contrat.
13: Je vais même prendre 10 secondes. Kotze, en 2014, il marque un but, il rentre.
3: Ouais, mais on sait qui décerne.
13: Les Allemands, ils en rêvent. Ils en rêvent.
3: On sait qui décerne les hommes du match à la FIFA maintenant.
13: À Berlin, à Munich.
15: Bon, président, voilà.
3: Plus que sur le. Quoi.
15: J'ai quand même l'impression que Rico vous a bien amusé, mais c'est non.
1: Non, j'ai jamais dit. J'ai dit ça.
15: J'ai une impression, j'ai une intuition.
1: Non, contrairement à ça, je cache bien mon jeu alors. Ouais. Peut-être m'inscrire aux acteurs.
14: Peut-être pas.
1: Ouais. Non, je suis d'accord avec tous ces arguments. Avec Eric. Non, mais je suis d'accord avec lui.
15: C'est-à-dire historiquement, ça emporte tout.
1: Alors, oui, ça a emballé. C'est-à-dire que si Ferran Torres est naze et qu'il pousse le ballon dans le but, je suis moins d'accord avec lui. En revanche, je trouve que tous les noms qui ont été cités, ils font une très, très bonne entrée. C'est vrai que Nico Williams fait une très, très belle entrée. Mais je trouve que Ferran Torres fait une très belle entrée aussi. C'est lui qui a la première occasion de la tête qui va sur Martinez à bout portant. Il a d'autres opportunités. C'est lui qui provoque le coup franc de Yamal. Il a plusieurs occasions aussi où il était bien en jambes. Et c'est sûr que Nico Williams fait une remise magnifique, mais après, il faut la mettre, quoi. Le but n'est pas fait. Il y a beaucoup qui auraient frappé comme une mule. Lui, il cherche à la placer à l'intérieur du pied sous la barre.
15: Il met une bonne sacoche, quoi.
1: Oui, mais intérieur du pied, elle est placée
12: Et la remise, n'importe elle est pas où.
1: Et donc,
13: pied gauche, hein, il est droitier. Héros, après. Là, devant la tribune.
1: Et je trouve que forcément, tu gagnes 1-0 dans un match comme ça, c'est toi qui marques. Et que tu fais une bonne rentrée, donc forcément, c'est toi qui es MVP, quoi.
15: Alors, point pour Éric Blanc, donné par
3: Jomicou. Le président est un épicier.
15: C'est pas un épicier, il a le sens.
13: On verra le score.
14: Tu fais confiance au score, toi, maintenant.
1: Tranquillement, pour Ludo.
13: Toujours, moi.
1: Regardez bien, monsieur Mauriac.
15: Voilà.
8: Le terme épicier, c'est pas
1: ça.
15: Moi, j'ai un autre nom à vous proposer. Dibou Martinez.
14: MVP.
15: Dibou Martinez.
14: On y a pensé, oui, mais bon.
15: Dibou Martinez, je crois que c'est 8 arrêts. C'est
12: gagne le match, oui.
14: Non, mais le MVP, il est dans le camp des vainqueurs.
15: Systématiquement.
14: Oui, attends.
15: C'est pas celui qui a fait la meilleure finale.
8: Non, mais est-ce qu'il fait des arrêts qu'il ne doit pas faire?
1: Non, mais il est présent, quoi.
8: Ah ouais, il est présent. Non, quand je dis, pour le mettre MVP, il faudrait qu'il fasse.
1: Celui sur la tête de Williams, c'est pas mal quand même.
15: 11 arrêts.
1: Parce qu'il peut être pris à défaut, il passe bien.
8: Mais bon. Oui, mais 11 arrêts. Oui, quels arrêts?
12: Moi, j'aurais bien aimé qu'on ait...
8: 11, ça ne suffit pas. C'est quels arrêts, tu vois? C'est pas le match de Bosnia
15: non plus. C'est pas Alisson contre Liverpool, Paris Saint-Germain.
8: Oui, c'est pas Gordon Banks non plus.
13: Tu vois, le coup franc de Yamal, il le sort facilement. Yamal tire sur lui.
1: Non, il ne bouge pas. Il ne bouge pas.
15: Sur lui, il fait quand même une petite...
13: Non, mais il fait... C'est vrai.
8: Un arrêt difficile, quoi. Mais pour Nico Williams, moi, je...
15: Donc non, Dibou Martinez, on l'enlève. Oui. Parce qu'il est du côté des perdants. J'ai tenté ma chance.
13: Régis a raison, t'es obligé de regarder du côté des gagnants. Champion du monde ce soir.
8: On va essayer de rentrer dans le débat.
15: Oui, bien sûr. Laissez-le parler.
13: Mais t'as aucune chance.
8: Je pensais, comme mes petits camarades, à Nico Williams, parce qu'il y a aussi, et pendant très longtemps, on n'a pas compris qu'il soit refusé. C'est le premier but, en fait. C'est lui qui le met sur la prise de position de Merino. Bon, j'en ai vu d'autres qui étaient peut-être moins sifflés que ça. Bon, bref, ils reviennent. Mais ça veut dire que déjà, là, je trouve qu'il a imprimé sa marque. Sa remise de la tête, elle est vraiment exceptionnelle. Et je trouve que chaque course qu'il a faite, faisait mal à cette défense argentine.
14: Pied sur les centres.
8: Ouais, exactement. Et je trouvais qu'il percutait, etc. Je l'ai trouvé omniprésent. C'est-à-dire que vraiment, tu avais l'impression qu'il s'est emparé vraiment du match. Alors oui, après Ferran Torres, je comprends l'argument de...
15: Oui, oui.
8: Dans une finale prolongue, match à un but, le buteur, c'est un héros pour l'éternité.
14: Non, et puis c'est vrai que comme Dijon, il a pas fait que ça quand même.
8: En plus, non, c'est vrai.
15: Faute de Merino sur Otamendi, il lui a marché sur le pied. J'ai mis plusieurs ralentis à le voir.
8: Il vend très bien Otamendi. Il la vend très bien. Mais c'est son...
15: Ah oui, vous l'avez pas, non?
14: Moi, j'ai vu 10 fois, j'ai toujours pas vu qu'il marchait sur le pied. Mais
8: il y a un petit peu sur le coup de pied.
15: Un petit peu. Bon, mais bon, c'était... Voilà.
8: Il y a pas un attentat.
15: C'est refusé pour Nico Williams. Mais est-ce que vous voyez un autre joueur, on va dire
1: Rodri, il était énorme. forme encore.
15: Alors, Rodri, on me dit meilleur joueur du tournoi. Bon, je le garde.
1: Ouais, il est monté en puissance.
8: Oui, non. En fait, à partir des matchs qui ont
15: été. Je le garde, j'ai une autre question.
8: Il a été très fort.
15: J'ai une autre question. On peut avoir eu. Est-ce que vous avez vu un autre joueur et puis on va donner les résultats dans quelques
2: minutes. Moi, j'ai adoré Olmo. Ouais. Dans son rôle.
15: Début de match, ouais.
8: Ouais, début.
15: Ouais. Début, ouais. Moins, début, je le vois, ouais.
2: Quand même.
15: Un peu moins après.
16: Je pense que quand il a pris la boîte, après, ça allait moins bien déjà.
2: Ouais, mais bon.
16: Non, mais c'est vrai,
2: ouais, il a été bon.
8: Non, mais oui, il a fait quand même des bons trucs que je suis en train de refaire.
1: Son jeu de déviation.
2: Les décrochages, aller chercher ballon faux, il a quand même.
8: Et les décalages, ils sont.
2: Le ballon qui peut donner deux buts. Yamal tire à ras de terre. C'est lui qui fait la déviation.
15: C'est lui qui fait la déviation.
2: Après, malheureusement, Yamal, en début de match, là, il la frappe mal, il la touche mal.
15: Bon, mes petits, qui gagne ce duel? Est-ce sur Ludo?
12: Pour la dernière, je voudrais lui laisser quand même.
15: Ah ouais?
16: Ah bah tu vois là.
8: Tu lui, ah bah tu lui as laissé.
15: Bah voilà. Voilà. Voilà. Voilà.
8: Il n'y avait qu'à demander.
15: Vous êtes exaucé. 52 pour Tonton Rico, c'est Ferran Torres, c'est le buteur, c'est celui donc qui rend fou de joie. Un petit peu quand même. Il offre mi-comtesse quand même.
8: En temps de cligner les yeux quoi.
1: Vous vous rappelez qui fait la passe à Iniesta?
8: Non. C'est Fabregas, non?
1: Ouais, voilà.
15: C'est qui?
1: Ouais, mais non, mais je sais pas.
8: Si, c'est Fabregas.
1: Moi, je m'en rappelle pas.
15: C'est Fabregas.
8: Ouais, c'est Fabregas. Fabregas. Il est en faux neuf et il décale Iniesta.
15: Messi.
1: 1 sur 5.
15: Messi, oh, invisible. Messi invisible. Messi en pleurs, photographié par Stéphane Mantel, le camarade de l'équipe après la rencontre. Messi demeure-t-il le favori pour le Ballon d'Or? Alors, devoir de réserve.
8: Ah oui.
15: Ouais. Quel meilleur joueur du tournoi? Dave Apadou.
8: Messi.
15: Eh ben, donc Messi.
8: Bah quoi.
15: Voilà.
8: Rien,
15: il demeure le favori du tournoi. Oui, mais il demeure le favori du Ballon d'Or.
8: Ça se juge pas que sur la Coupe du Monde et il a pas gagné la finale. Je dis ça, c'est un élément en plus.
15: Ouais, c'est un élément en plus, mais franchement.
2: Sincèrement, ouais. Invisible en finale, vu la composition de l'équipe.
15: Ouais.
2: Johan l'a dit, il peut pas jouer avec Alvarez tout seul.
15: Donc il le perd ce soir.
2: Les 14 premières minutes de jeu, il avait touché, on avait dit un ballon sur le coup d'envoi.
15: Ouais.
2: Bon. Il est rincé, 16e, 8e, quart, demi-finale, 5 matchs en 3 jours, il est cuit. C'est, on va dire, le
15: cinq
2: match...
15: 5 matchs tous les 3 jours.
2: On va dire, non,
15: matchs en 3 jours,
8: il est mort depuis le premier match.
2: Non, mais il a enchaîné des matchs qu'il ne fait même pas à l'Inter Miami à ce rythme-là. Là, c'est le match de trop. Donc, on peut lui mettre 2 ce soir, il n'y était pas. Mais sur tout le tournoi, ça a été l'homme.
1: En fait, il n'y est pas, mais le seul moment... L'Argentine peut éventuellement revenir, mais à chaque fois, c'est
2: lui. Ce soir, il n'y est pas. Tu l'as même dit, quand ils étaient à 10 contre 11, t'enlèves Messi, ils ne sont plus qu'à 9. Mm-hmm. Qu'il était dans le rond central à attendre un ballon hypothétique qui allait revenir pour tenter une contre-attaque. Mais pour terminer, c'est l'homme de la Coupe du Monde.
15: Bah oui.
2: Il est deuxième buteur, il doit être deuxième passeur, et il a fait des renversements de match à lui tout seul. Oui. Donc, il a tiré l'Argentine, où on dit, mais comment ces mecs-là sont allés en finale. Alors si,
15: Messi.
2: C'est pas Messi, c'est qui d'autre? Puisqu'il n'est pas entouré quand même avec des cadors.
15: Bon, vous n'avez pas un devoir de réserve.
1: C'est aussi Diego de 90.
15: Ouais.
1: Que Diego, Maradona a amené l'Argentine en finale. Quoi.
15: Ouais. Mais vous n'avez pas de devoir de réserve. Si vous deviez donner le Ballon d'Or,
2: Je parle de l'homme de la Coupe du Monde.
15: Oui, mais quand t'es l'homme de la Coupe du Monde, c'est quand même pas loin.
2: C'est
15: quand même pas loin.
1: Quand tu vois les critères, je pense que...
15: Performance individuelle, caractère décisif impressionnant, l'aspect collectif et les trophées remportés, la classe et le fair play.
1: Tu peux lui donner.
15: Franchement, là...
12: Ça peut se jouer entre lui et Guevara. Et comme...
15: Et Guevara?
2: Non.
12: Bah, Guevara,
15: c'est loin, Guevara, maintenant. Non, mais il a fait une super Ligue des
12: Champions. Meilleur joueur de la Ligue des Champions. Et comme personne n'a des prétendants au Ballon d'Or, personne n'a vraiment crevé l'écran au point par rapport à une saison en championnat, c'est-à-dire Mbappé avec Madrid. Si Kane avait été plus loin avec le Bayern, peut-être que s'il avait fait la finale et avec une belle finale. Mais pour moi, ça va se jouer entre... ça peut se jouer entre... Alors, Yamal, mais il rate sa finale, ça aurait pu...
15: Oui,
12: il rate mieux quand même.
15: Il rate sa finale. Oui, mais il ne met pas un but.
12: Il rate sa finale.
2: Non, il ne rate pas la finale.
8: Il
2: n'y
8: a pas l'image.
15: Non,
8: quoi.
15: Il ne la design pas.
8: Il n'y a pas l'image.
2: C'est pas l'homme du match.
12: Tagliafico, il l'a mis dans sa poche pendant quasiment tout le match.
15: C'est pas l'homme de la finale.
12: C'est pas le même. Donc oui, pourquoi pas. En plus, vu les votants, tu dis entre ceux qui... Ils sont peut-être dans les pays où Guevara, ça parle peut-être pas, ou voilà.
8: Et ils suivent ça.
12: Ouais, je sais, mais
15: les votants, c'est les 100 pays qui sont classés dans les 100 premiers classements.
12: Entre celui qui a été l'homme de la Ligue des Champions et entre celui qui est l'homme du tournoi de Coupe du Monde, bah, tu peux choisir celui du tournoi de Coupe du Monde. Donc Gvara, Messi. C'est possible.
15: Finaliste, Gvara, Messi.
17: Moi, Gvara, je ne sais pas, non. Je pense que
2: c'est
17: quand,
2: loin.
17: Je pense que quand tu es absent... Bah, laisse-moi, Ludo. Je pense que
12: quand... C'est un mémé. Ah, bon. il va avoir assez loin, mais ça existe.
17: Je pense que quand tu es absent de la Coupe du Monde, c'est un... Malheureusement, c'est un obstacle qui est difficilement surmontable, je trouve. Quand tu n'es pas à la Coupe du Monde, une année de Coupe du Monde... Alors, Messi, je pense qu'il est tout prêt. C'est dommage. Bon, s'il avait gagné, c'était lui.
15: Ouais.
17: Après, est-ce qu'un Espagnol ne peut pas emporter la mise?
15: Alors, j'ai Rodri, meilleur joueur du tournoi.
1: Ouais, ça, c'est étonnant, quand même.
15: Meilleur joueur du tournoi, Rodri. Non, mais,
1: non, mais il a
15: super.
1: Été très bon à partir des huitièmes, quart, quoi.
15: Mais c'est pas meilleur joueur. Enfin, non, il est super.
1: Mais genre, si club, tu avais donné le titre à Messi, là, je pense que c'était, ça avait un poids, non, pour le Ballon d'Or ou pas forcément? Si ça marque les gens.
18: Oui.
1: Là, tu vois, le fait qu'il n'ait pas eu...
18: De la même façon, Rodri... Alors, c'est pas une certitude, mais c'est, moi, c'est une intuition, qui est meilleur joueur de l'Euro 2024, je pense que ça a donné un indice un peu. C'est-à-dire, ah tiens, on le reconnaît quand même comme le meilleur, Rodri, là, alors qu'il est dans un rôle un peu de l'ombre, parce que c'est un milieu.
15: Bah, d'organisation, de facilité.
18: Exactement, et c'est pas toujours facile à récompenser.
17: Il a été blessé toute l'année, toute la saison.
18: Non, là, cette année.
17: Ouais.
18: Non, il est revenu cette année.
17: Il est revenu quand? Non, mais la saison,
1: non,
17: c'est
1: quoi?
17: C'est
1: septembre. Non, on ne parle pas de lui pour le Ballon d'Or, si. On parle de Rodri pour le Ballon d'Or.
18: Non, je répondais à la question. Est-ce qu'il est revenu
1: qu'il
18: cette saison?
1: Non,
18: il
1: n'a pas donné à Messi, je trouve.
2: Non, celui qui a tout gagné, c'est Fabien Ruiz, mais il n'a pas impacté. Ligue des Champions, il n'a pas impacté, mais il a tout gagné.
18: Non, mais il a tout gagné, mais il a peu joué.
17: Mais c'est extrêmement difficile. Hein.
12: Et donc, ça va être hyper incertain.
17: Ça peut être Messi. Attends, mais tu vois qui, toi?
12: Ça va être hyper incertain.
2: Messi. Alors, est-ce que tu vois le Kix, meilleur buteur de la Coupe du Monde? Je vous pose la question.
17: Il aura des voix.
18: Vous voyez qui vous m'aimez? Parce que depuis tout à l'heure, vous avez l'idée.
15: Mais c'est Messi. Messi, il a déjà. Excusez-moi. Messi, il a gagné. Messi, est-ce qu'on a une photo là, ou une vidéo là, de Messi et sa collection de ballons d'or? Non. Messi ou sa collection de ballons d'or? Vous l'avez pas, vous l'avez demandé, les gars. Bah, franchement, vous dormez. Hein.
1: Bon, on s'en rappelle. Dessine-le.
15: Il a 8 ballons d'or.
18: Oui.
15: Et ça veut dire que par rapport au juré, il les a un peu matrixés. Et là, ce qu'il nous a fait à 39 ans pendant ce mondial.
12: Ah, ça compte.
15: Non, c'est pas. Ça peut.
17: C'est 8 ballons d'or. Il jouait soit au FC Barcelone, soit au PSG. Ouais, il jouait pas à l'Inter Miami.
1: Non, mais 39 ans. C'est énorme, le mondial, quand même.
15: 39 ans, c'est
1: ce qu'il a fait pendant ce mondial.
17: Mais c'est moins incontournable qu'à l'époque où il jouait au Barça ou même qu'en 2022. Et il l'a gagné en 2022.
2: Il a fait quand même gagner la MLS, même si on rigole.
15: Oui, bah l'Inter Miami.
17: Mais en 2023, il est champion du monde. Là, il l'est pas. C'est pour ça qu'il y a un doute, quand même.
2: Oui, mais qui, alors? Il n'y a personne.
17: Moi, je te dis que je trouve ça super ouvert.
1: Non, mais si le champion du monde, il y en a un qui avait explosé, tu dirais, bon, bah, c'est fini.
17: C'est pour ça que c'est compliqué.
1: Là, vu qu'il n'y a personne, si tu donnes à celui qui est finaliste et qui a impacté le mondial.
18: J'avoue, s'il y a mal, mais le but décisif...
1: Oui, peut-être que c'est fait. Mais tu l'as dit, alors, une année de Coupe du Monde, il n'y a que le mondial qui compte.
17: Bah, oui, sauf qu'il n'a pas gagné.
2: Oui,
1: mais je répète, celui qui a l'équipe qui a gagné... Il n'y en a pas un qui sort du lot pour Ballon d'Or, pour moi.
17: Je sais bien.
1: Bah donc voilà, donc c'est réglé.
15: C'est quand même un trophée individuel. C'est quand même une émotion individuelle. Et qui, finalement, dans cette Coupe du Monde, nous a offert quelque chose qui était quand même un peu inédit, parce que les scénarios sont quand même incroyables. On s'installe, sauf la finale.
2: Il était irréel. Moi, je ne m'attendais pas à une Coupe du Monde aussi pleine.
15: Vous
2: savez qu'il était bon avec les...
15: Vous m'avez dit, j'attends le Messi qui me donne juste du plaisir.
2: Oui, oui.
15: Et là...
2: Oui, mais il a tiré l'équipe. C'était le capitaine, tout le monde derrière lui, des renversements, des buts, enfin, des passes.
18: En fait, c'est jamais vu.
15: Ah, ben voilà sa collection de ballons d'or. Merci les copains, Roger.
18: C'est du jamais vu, ce qu'il a fait.
15: C'est inédit.
18: C'est inédit. Ce qu'il a fait... À 39 ans, en plus en étant dans un championnat qui ne te prépare pas quand même à ce niveau-là, à ce point, depuis le premier jour de la compétition, je crois qu'il pèse plus de 60% des buts de son équipe, c'est-à-dire entre les buts et les passes décisives. C'est complètement fou. Un mec de 39 ans, et surtout dans des scénarios complètement fous, avec ils sont menés, où il faut faire la décision dans les dernières minutes et tout, et tu as l'impression que presque à un moment, c'était comme du basket. Quoi. C'est-à-dire, tu prends le shoot décisif, c'est Steph Curry, en fait, le mec. Et,
1: Il a impacté tous les résultats.
18: Complètement.
12: Bah, c'est réglé, alors.
18: Complètement. Bah, non, mais moi, je parle de sa Coupe du Monde.
1: Hein. Bah, je vois que Dave, c'est bon. Mais il a choisi, Dave.
18: Mais je peux choisir. Je sais rien, mais je dirais tout. Je vous l'ai déjà dit,
15: ça. On a regardé, parce qu'on avait prévu la victoire de Messi, pour vous faire une petite confidence, en disant, non, mais à 39 ans, voilà. Et on a commencé à chercher, on va dire, dans les géants du sport, leur dernière plus grande victoire, et à l'âge... Maradona, 86, il a 26 ans. Pelé, en 70, il a 30 ans. Ouais. Mohamed Ali, donc son troisième titre chez les poids lourds, il a 36 ans, ce qui est, on va dire, à peu près comparable, parce que c'est quand même de la boxe. Jordan, 35 ans, son sixième titre avec les Bulls. LeBron James, 35. Djokovic, 36. Phelps, 31.
18: LeBron James, 39 ans, champion olympique et meilleur joueur du tournoi.
1: Ouais.
16: Vous n'avez pas eu envie de l'acheter à la poubelle, votre stat, avec la défaite de l'Argentine,
15: non? Non, mais c'est
18: pour... Non, mais ça situe un peu. Quoi. Non, mais ça
1: à 35 situe... ans, il a gagné, quand même.
15: Ça situe... Déjà, c'était le fait d'aller en finale et de pouvoir la gagner et de pouvoir peut-être faire pencher la... à 39 ans, c'était inédit. En fait, on s'est posé la question, on est allé élargir le spectre avec, les, on va dire, les grandes figures du sport. Et voilà, vous voyez que bah, c'est quelque chose d'incroyable.
18: C'est complètement fou.
15: Pour moi, oui, je pense
18: en
15: qu'il
18: foot,
15: a gagné.
18: En foot, de toute façon, ça n'est jamais arrivé.
15: Non.
18: C'est-à-dire que là, on va trouver ouais, peut-être LeBron James, Djokovic, des mecs comme ça, mais sur, en football,
15: j'ai mais pas à 39 ans, déjà, c'est 35, 36. Enfin, c'est,
18: ouais, enfin, voilà. Je vous dis encore, LeBron James, à Paris, c'est le meilleur joueur du tournoi, il est champion olympique. Hein. Ouais, et ouais. Il est meilleur joueur du tournoi, pas genre, il joue les utilités.
16: S'il n'a pas le ballon d'or, il pourra s'en prendre à Scaloni.
15: Ah ouais? Tiens, ben on va noter, les gars.
9: Mais non, mais... On va voilà, c'est bien fait. Hein.
15: On va noter Lionel Scaloni ce soir. Oh bah. Puisque, ah oui, oui Lionel Scaloni, vous lui mettez combien, Lionel? 2. Oh là, ça tombe. 2. Hein.
18: 1.
15: Ah oui.
1: Bon, je sais ce qu'on a contre lui.
15: 3. Bon, il, bah, il est argentin. Ouais. Bon, 1. Le plus méchant, Régis Astier.
16: Mais non, mais
15: le plus méchant, le plus sévère.
16: Ce qui s'est passé de la 106e à la 123e minute te prouve que le pauvre était complètement à côté de la plaque, qu'il a mésestimé ses joueurs, qu'il leur a pas fait confiance, qu'il les a envoyés dans le mur, qu'il leur a donné un projet qui était un projet minimaliste.
18: Il n'est pas un peu trahi aussi?
16: Mais trahi par qui?
18: Enzo Fernandez. Moi, je pense que ça...
15: Bah, 92e minute, son carton. Il y a eu quand même 92 minutes
18: pas,
15: avant où les mecs...
18: Je n'ai pas mis 10. Hein,
15: non, c'est vrai.
16: Zéro d'expected goal à la mi-temps. Zéro d'expected goal à la 90e minute. Ah ouais. Zéro tir cadré, zéro tout, zéro machin. C'est pas possible.
13: Pourquoi
16: c'est...
13: tu ne lui as pas mis zéro, merde?
15: Parce qu'il n'a pas craché sur l'arbitre. Parce ouais, que voilà. Le zéro, c'est exécrable avec un comportement inadmissible. Mais
16: vous êtes d'accord avec moi?
15: Oui, il bien comporté. Il a même calmé ses joueurs à la fin.
16: Et il a plombé le mec à qui il doit tout.
15: Voilà.
16: Lionel parce qu'il l'a fait passer à côté de sa finale.
18: C'est un bon argument.
15: Hein? Ouais? Ouais, mais c'est bon. Bah, personne ne réagit, donc...
18: Non, non, mais c'est vrai. Est-ce qu'il...
16: Il l'a trouvé, mais si.
18: Après, je trouve que c'est la traduction de ça sur le 1, je trouve un peu extrême, mais...
16: Ouais, c'est de la caricature.
18: Oui, mais... non, mais je suis d'accord sur l'argumentation.
12: Non, mais sur la lecture du match. Après, là où il a été particulièrement brillant, et notamment sur la demi-finale, en fait, ces changements retournent le match, il impacte le match.
18: Complètement.
12: Là, en fait, ces changements annihilent totalement les chances de l'Argentine. Mm. Ce changement, la rentrée de Paredes, pour moi, elle a aucun sens. La non-rentrée de Lautaro. Comment, dans un match comme ça, tu ne peux pas avoir besoin de Lautaro? Tu sais que t'es acculé, machin, t'as besoin d'un petit taureau furieux devant.
18: C'est lui qui a essayé
12: de bousculer, de garder le ballon. Et puis, pour donner un peu de liberté aussi à Messi. Pas que Julian Alvarez est démérité. Mais à un moment donné, tu vois que Julian Alvarez, il peut pas s'en sortir, en fait. Il joue arrière-gauche, mais il s'en sort pas. Donc là, à un moment donné, quand tu sens que le match, parce que le match, on va pas se mentir, ils n'arrivaient pas à le refaire basculer dans l'autre sens. Donc là, tu prends l'option jouer un peu plus long, Lautaro Martinez, tu vas un petit peu dans le camp de l'Espagne histoire de souffler 2 minutes, et puis tu joues ce coup-là.
18: Non, mais là où je dis qu'il est un peu trahi quand même par ses joueurs, je suis d'accord avec tous les choix, ok. Mais je rajoute quand même le côté un peu trahison aussi de ses joueurs. Paredes, il a fait plutôt un bon tournoi à Paredes. Même, j'étais étonné, parce que moi, je pensais qu'il n'avait plus du tout le niveau.
15: Ce soir, il était dans la caricature.
18: Exactement. Moi, je trouve que ce soir, c'est la caricature de tout ce qu'on n'aime pas chez Paredes, entre son pareil. Jaune qui ne veut rien dire là, au bout de 3 minutes.
16: Quand tu installes ton équipe dans une posture de combattant, de guerrier qui est là pour pourrir le match, il faut bien t'attendre à un moment à ce qu'il y ait un dérapage, quand même.
18: Mm. Oui, non, mais je suis d'accord avec ça, mais je ne l'ai même pas trouvé pertinent, même dans l'aspect foot Paredes, alors qu'il était plutôt pas mal sur cette Coupe du Monde.
16: Oui,
18: non, bien compris. Sûr. Oui. Et encore une fois, Enzo Fernandez, quand même, il te plombe. Mm. C'est-à-dire que ce plan qui peut-être à un moment peut te permettre de tourner, bah, lui, il te nalule.
12: À son débit, à son crédit, à son crédit, il perd quand même sa charnière dans un moment important.
18: C'est-à-dire qu'il a Romero,
12: il est aussi obligé à un moment donné de bricoler.
1: Bah, t'as deux changements que tu peux plus faire.
12: Ce qui lui bouffe son changement de. Mais pour moi, Lautaro doit rentrer bien avant.
18: Il est pas bon.
12: Le
18: est
12: fait
18: pas
12: qu'il ne reste plus qu'un changement.
15: Ouais. C'est une Coupe du Monde où les coachs n'ont pas été inspirés. Je me souviens de.
1: Lui, il a été inspiré
15: Rabiot,
1: quand même, tout au long du mondial.
15: De Rabiot.
1: Non, il a été inspiré tout au long du mondial.
15: Mais il a
1: pour retourner les situations.
17: C'est irrespirable ce que tu dis, mais.
15: Comment ?
17: C'est irrespirable.
15: Dans quelques minutes, il manquait d'air, c'est irrespirable autour de sa personne. C'est Didier Deschamps, il a donné les raisons pourquoi il quitte les Bleus. Parce qu'il n'arrivait plus à respirer. Dans quelques minutes, soufflez.
8: Petite ventoline.
15: Bon, parlez de vous. En bien ou pas d'ailleurs. Allez, à tout de suite, mes petits.
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15: Respirez.
18: Délivrez.
15: Soufflez. Deschamps libéré. Confidence du sélectionneur des Bleus, enfin maintenant du futur ex. Sélectionneur des Bleus sur M6. Didier Deschamps fait cette petite confidence. J'ai décidé que ça devait s'arrêter. Si j'ai décidé, ce n'est pas pour moi. Je vous le dis sincèrement. C'est pour le bien de l'équipe de France. Je n'ai peut-être pas dit, je vais vous le dire en toute honnêteté, suspense incroyable. C'est pas pour moi que j'ai pris cette décision. Parce qu'il y avait un environnement qui était tellement irrespirable par rapport à moi. L'équipe de France ne mérite pas ça. J'ai cherché, mais alors. Franchement,
18: pareil.
15: Deschamps égale Domenech. Là. Raymond Domenech, oui, à un moment, c'était quand même chaud pour lui, Raymond. Mais Deschamps était devenu donc était-il devenu un problème ?
1: Je ne crois pas qu'il aille prendre une sélection étrangère. Hein. Parce que je pense qu'il va ramasser un peu.
17: Mais vous comprenez clairement ce qu'il veut dire ou pas ?
15: Irrespirable.
17: Pas du tout. Moi, je ne comprends absolument pas ce qu'il veut dire.
15: Alors, comme... Ici, on le critique. Mais enfin,
18: en fait, abîmait l'image de l'équipe de France. En plus, son cas. En reparler, à partir du moment en plus où il avait décidé de basculer sur quelque chose d'un peu plus offensif, un petit peu plus audacieux, les gens étaient plutôt contents. On s'est dit, tiens, combien de temps va tenir ? Enfin, je ne sais pas où est-ce qu'il est allé chercher
15: l'idée. Il perd la victoire, en plus, tout le monde l'aime bien.
18: En plus, oui,
17: c'est irrespirable, c'est quoi ? C'est les critiques, c'est ça ?
15: J'imagine. Oui, c'est autour de ma personne, irrespirable.
17: Est-ce qu'on est sûr de ça ? C'est pas autre chose que ça ?
21: C'est Zidane. C'est ce qu'on a. C'est les soi-disant. Ce qu'il raconte pour moi, c'est quand on a parlé de Zidane.
18: Il y a un truc que je ne comprends pas. C'est
15: qu'il y a pas de campagne de job.
18: Non, mais il n'y a pas de campagne de presse contre Didier Deschamps. Il n'y a pas eu.
15: Non.
18: Et en tout cas, pas du tout à la période qu'il décrit. Et le public, public équipe de France,
15: il
18: est très client de Didier Deschamps.
15: Ouais, il fait le job.
18: Autant, tu as vraiment le public un peu hardcore et tout machin qui disent bon, 14 ans, c'est un peu long. Mais le grand public, Didier Deschamps, il a une image de marque qui est très, très bonne.
17: J'ai fait un papier récemment sur les sondages de popularité de Didier Deschamps.
18: Ah, bah tiens, alors.
17: Janvier 2005, 83% 2025. Janvier 2025, 83% d'opinion favorable.
15: C'est les 17.
17: C'est le moment. C'est le moment où il dit qu'il s'en va justement.
15: Ouais.
17: Et avant l'euro, juin 2026, avant l'euro, 71% d'opinion favorable. C'est-à-dire qu'il y a 7 Français sur 10 qui considèrent que Deschamps c'est un bon et que c'est le meilleur sélectionneur possible.
21: Ouais, c'est pas au niveau du public, hein, c'est au niveau de la
17: presse. Donc si c'est parce que Dugarry dit que ceci ou parce que.
21: Bah, c'est au niveau de la presse et des chroniqueurs.
17: La presse.
21: Il va dire que on a commencé à parler de Zidane avant que ça soit fini pour lui. C'est ça. Je vois pas d'autres. Je vois pas d'autres trucs.
18: Si c'est ça,
21: et qu'il y a 3-4 chroniqueurs qui sont moins
17: Zidane,
21: sous charme.
17: Zidane dans les tuyaux de sélectionneurs, ça date de 2012.
15: Oui.
17: La première fois que Zidane, le nom de Zidane apparaît pour être sélectionneur, ça, c'était avant même que Deschamps prenne le poste. Donc ça fait 14 ans qu'on parle de Zidane possible sélectionneur. Il se trouve que ça fait un an et demi qu'on le sait, qu'on se doute que ça va être lui.
21: Et on n'en a pas parlé.
17: Et on ne devrait pas faire de papier dans les journaux ?
21: On n'en a pas parlé tant que ça en plus. Honnêtement.
18: Son image à lui en fait.
17: Je comprends pas.
18: Je vois pas bien en fait.
15: Il est parano Deschamps, comme tous les entraîneurs ?
21: Bah oui.
15: On m'a toujours dit que en fait, le métier d'entraîneur isolait.
18: Oui, c'est vrai.
15: Et finalement, les gars tombaient dans la parano, mais pour des bonnes raisons aussi, parce que le gars prend les décisions, veut évidemment le bien de son équipe, et puis après, nous, on est là, on critique, et ils se disent, ils m'en veulent, ils m'aiment pas.
18: Je pensais que c'était plus un coach, c'était plus un problème pour les coachs au quotidien. C'est beaucoup de coachs qui racontent ça, c'est-à-dire que en fait, comme tu manges, dors, machin, tu ne penses qu'à ça.
15: Tu passes de conférence en conférence.
18: Ouais, exactement. Et en fait, tu n'en sors jamais. Et ça veut dire que la moindre personne qui te demande si ça va, tu finis par psychoter.
15: Mais
18: les sélectionneurs, il y a quand même des grosses respirations par rapport.
21: C'est le seul truc qui t'interpelle, toi, dans la décla.
15: Non, ouais,
21: la décla, c'est en fait. Si j'avais pas eu ce truc irrespirable, je pouvais prolonger l'aventure. C'est ça qu'il dit.
18: Ouais,
21: il dit en fait, je pouvais, en fait, c'est ça qu'il dit, hein, ouais. Si j'avais envie, je pouvais.
15: Donc quoi, j'ai décidé que ça devait s'arrêter.
21: J'ai décidé que ça devait s'arrêter, mais à cause du truc irrespirable. Ouais. Ouais. Donc quoi, ça continuait 4 ans de plus, on faisait.
13: C'est un CDI. Re-signé jusqu'à l'euro. Moi, il y a une déclaration d'Mbappé quand même, je m'en souviens pas, où il dit l'histoire te rendra justice. Enfin, c'est pas ses propos, mais ça veut dire qu'il y avait un malaise. En tout cas, ou bidon, mais il a témoigné pour Deschamps. Pour lui dire, t'es le meilleur et l'histoire te rendra justice plus tard. Donc, il a vécu Deschamps les deux dernières années, peut-être, tu me dis, par Rano, une sorte de malaise vis-à-vis de lui, de l'arrivée de Zidane, la fin d'un cycle, j'en sais rien.
1: Non, mais après, il nous l'a fait à l'envers, là. C'est-à-dire que lui est quand même sélectionneur de l'équipe de France, donc tu sais que t'es sujetti aux critiques, quand même.
15: Bah oui.
1: Donc, après, tu dis, c'est le père Victoire. C'est ça que t'as dit tout à l'heure ?
15: C'est
1: le père de la victoire.
15: Le père de la victoire ? Oui, peu, il a cette image-là.
1: C'est pas le père de la victoire plus que les autres, en fait.
15: Bah, franchement, la carrière de Deschamps, 80...
1: Ah, mais là, on parle joueur-entraîneur ou on parle sélectionneur peu.
15: Non, mais moi, je parle Deschamps, le
1: père. Si on parle sélectionneur, il a le même palmarès que les autres.
15: Oui,
21: mais vous savez pourquoi on est là-dessus ? Parce qu'en fait, cet antagonisme, il naît du fait qu'on n'a jamais pu parler de quoi que ce soit, si ce n'est du résultat.
1: C'est ça. Il a toujours dit, moi, le seul truc qui m'intéresse, dire quoi c'est que ce le soit résultat.
21: En fonction du résultat à chaque fois. Donc nous, après, on regarde que les résultats.
1: Mais bien sûr.
21: Si le résultat dans le foot, c'est de gagner, et qu'on ne peut pas parler d'autre chose, alors on dit, il y a 1/7, en fait.
1: Dès qu'on parlait de la manière, ils nous disaient, moi, ce qui m'importe, c'est de gagner. On ne parle plus de la manière, on ne parle plus de qui tu sélectionnes, on va voir le tournoi, t'es en quart de finale, t'es en demi, t'es en finale, tu perds, t'as perdu en fait.
18: Moi je pense qu'il réécrit l'histoire, ou en tout cas il la réinterprète. C'est-à-dire que le phénomène de lassitude, qui en plus est légitime quand t'as eu un sélectionneur pendant 14 ans, ça peut lasser, c'est possible, c'est pas...
15: C'est l'usure, c'est
18: pas, ouais, exactement, mandat, et c'est pas infamant que des gens puissent penser ça.
1: Lui, ça peut l'user ou les joueurs?
18: Non, je parle de l'environnement, de toujours le voir, etc. On l'a entendu, ce truc-là. Les gens peuvent, certaines personnes, avoir de lassitude et peut-être même un grand nombre. Mais du coup, moi, j'ai l'impression que il interprète le truc. Alors, je ne sais pas quelle est sa bonne foi dedans ou son manque de lucidité, mais sur le côté, je le fais pour pas que ça abîme l'équipe de France, alors que peut-être, lui, il avait peur que ça l'abîme lui. En fait, que ça abîme son image à lui. C'est-à-dire qu'effectivement... tout à l'heure, vous avez utilisé le côté perd la victoire. Sauf qu'en fait, au fur et à mesure que son mandat s'étire et que la victoire ne réapparaît pas, c'est de moins en moins vrai ce truc-là. C'est-à-dire que quand il est en 2018, effectivement, il incarne ça au maximum parce qu'il est le premier vainqueur d'une Ligue des Champions française avec Marseille. C'est lui qui soulève le trophée, la Coupe du Monde, l'Euro en plus derrière qui va bien. Avec Marseille, il ramène le titre, il y a ce truc-là. Et en plus, avec l'équipe de France, il te l'apprend et quelques années plus tard, il est champion du monde. Ce moment-là, il est au climax de ce côté, perd la victoire. Sauf qu'au fur et à mesure que ça s'étire, au fur et à mesure que tu dis, mais attends, avec le matériel qu'on a, on n'arrive pas à faire un autre bon truc, eh ben, je pense que c'était en train de l'abîmer, lui, cette image-là.
17: D'accord. Je pense qu'il voulait un blanc-seing éternel.
18: Ben, je pense, moi.
17: Je pense qu'il voulait un blanc-seing ad vitam parce que lui, ayant fait gagner la Coupe du Monde 2018 à la France... Il se voyait comme une icône à vie et à l'abri de toutes les critiques. Mais comme quand t'es sélectionneur, comme Dijon, c'est comme quand t'es président de la République. T'es forcément la proie des critiques.
1: Il est quand même bien vu par la majorité des gens.
17: Mais par l'immense majorité. Il a très bonne presse. les gens l'adorent, son travail est reconnu.
15: Ça manque un peu de hauteur, ça manque un peu de classe.
17: Je comprends pas pourquoi.
18: Sa réaction d'après match, où, alors qu'on s'est fait tourner par l'Espagne, il va sur l'arbitrage.
15: Ouais.
18: Non mais moi je trouve que sur ce côté-là, peut-être par frustration, je sais pas, mais en tout cas, moi, je l'ai pas trouvé lucide.
15: Ouais, peut-être
18: mais peut-être
15: un match,
18: on peut lui donner le droit peut-être de se reposer, de reparler.
17: Il est un peu mauvais perdant, on l'est tous. Je pense qu'il a perturbe d'avoir perdu. Bon.
15: Écoutez,
18: et je pense qu'il y a un sentiment d'injustice.
17: J'espère que ça ne va pas durer. Je ne pense pas que ça dure, cet état d'esprit.
18: Et je pense, Mémé, qu'il y a un sentiment d'injustice. Je finis là-dessus. Sur le côté, ça fait un an, deux ans, trois ans, je ne sais pas depuis combien de temps, collectivement, on réclame Zidane. Quand je dis « on », c'est un « on » collectif. Il y a un peu cette voix qui dit « vive Zidane ». Et je pense que lui, il doit se dire, il faudrait lui demander « mais attendez, j'ai gagné la Coupe du Monde, moi une, j'en gagne une deuxième sur une pointure de chaussure. » Pourquoi est-ce que vous réclamez quelqu'un d'autre? Qu'est-ce qui fait que Zidane vous le réclamait à ce moment-là? Je pense que lui, il le vit comme ça.
15: Généralement, il répond pas à ce genre de questions.
18: Je fais une interview imaginaire. Ça peut marcher.
15: Bon, Didier, c'est irrespirable.
17: Je pense qu'il reviendra.
15: On va quand même fêter Didier. 185 matchs de Didier Deschamps, 14 ans de mandat. Quel est pour vous le plus grand match de Didier Deschamps à la tête des Bleus ? Attendez, avant de réfléchir, parce que moi j'ai des matchs à vous proposer et de manière chronologique. Alors on va partir du premier grand match et puis après je vais enchaîner les autres. Et à chaque fois c'est le premier, est-ce que c'est le plus grand ? Enfin le second est-il plus grand que le premier ? France-Ukraine, match retour du barrage, on est en 2013, 3-0, on part de ça, d'accord ? Alors maintenant on avance dans le calendrier. On est en 2016, demi-finale à Marseille, France-Allemagne 2-0. Est-ce que c'est plus grand ce France-Allemagne que le France-Ukraine ou on conserve le France-Ukraine pour l'instant ?
17: Moi, c'est France-Ukraine. France-Ukraine.
15: France-Ukraine.
1: Mais le France-Allemagne, c'est le mystère le même que le France-Croatie en finale. Oui.
15: C'est-à-dire
1: que pendant une mi-temps, tu te fais marcher dessus, tu n'existes pas et tu rentres à la mi-temps en menant au score.
18: Avec une main incompréhensible de Schweinsteiger,
1: l'Allemagne
18: tombe du ciel.
1: Et la Croatie, pareil. Ouais.
15: Donc France-Ukraine 2013, pour l'instant, supérieur à France-Allemagne 2016. OK. On passe en 2018. Deux ans plus tard, c'est la Coupe du Monde. Huitième de finale. France-Argentine 4-3.
17: C'est
15: huitième de finale.
17: C'est au-dessus.
18: France au-dessus.
1: C'est au-dessus,
17: ouais. Oui.
15: On maintient ça, France-Argentine, les copains On maintient.
18: On parlait de brûler la rétine, c'est le match tout est
15: quelques
18: un peu
15: iconique. Quelques semaines plus tard, demi-finale qui ont bien énervé nos voisins belges, France-Belgique 1-0, but de Samuel Umtiti. Est-ce que c'est supérieur à France-Argentine?
18: Non.
15: Ok. Non. La finale, France-Croatie 4-2, joue...
1: C'est un mystère supplémentaire.
15: Ouais. Un tir cadré, deux buts à la pause.
1: Surtout qu'il y a une domination de la Croatie qui est incroyable. À la mi-temps.
18: Match bizarre. Ils sont super mal payés.
15: Donc France-Croatie, c'est pas ça. Pour
1: c'est
15: l'instant, on maintient toujours ce 8e.
1: Le hurlement est arrivé.
15: Attention mes petits. France-Belgique, demi-finale de Ligue des Nations 2021. La Belgique mène 2-0 à la pause. Les Français sont absents. Et là, tout d'un coup, le soulèvement des machines. Victoire 3-2.
21: Moi, j'ai adoré le moment, en fait. Le moment du retour de Benzema, même si on se fait éliminer.
15: Ouais, mais là
21: même c'est... Mais ce match-là n'est pas au-dessus de...
15: Non.
21: Pour moi, c'est pas au-dessus de France-Argentine. Oui.
15: J'ai la finale à vous proposer. Deux jours plus tard, France-Belgique 2-1. Avec un but Benzema, France-Espagne, pardonnez-moi, but Benzema, but du Kix.
18: La seule limite, c'est la nature de la compétition.
1: Oui, c'est ça.
18: Parce qu'en vrai, le match lui-même, il est dingo.
15: Ouais.
18: Il est dingo, ce match.
1: Quoi. Mais je pense que moi, je me suis là au-dessus de l'autre.
18: Ah, peut-être même.
1: Parce que t'as un titre, donc, même si c'est
18: aussi,
1: pas...
18: Aussi, c'est vrai.
15: Alors, c'est France-Argentine 2018 ou France-Espagne?
18: Je pense que France-Argentine va traverser plus la mémoire collective.
15: Ah, c'est Joe qui impose France-Espagne.
1: Non, mais c'est bon.
15: Ah ben non, c'est Joe qui...
18: Moi, je reste sur France-Argentine.
1: Moi, c'est la Suisse, ils sont notre...
15: Bon, il y a Dave qui reste sur France-Argentine.
1: Il y a Eric Blanc qui parle pas.
15: France-Argentine.
13: Non, mais France-Argentine. De me souvenir, moi, j'ai aimé la période Benzema parce que c'était un duo magique avec Mbappé. Mais France-Argentine, quand même, c'est pendant la Coupe du Monde.
1: C'est fini.
13: T'as les émotions de folie.
15: Non, il y a 10
1: matchs.
13: France-Argentine, quand même.
15: Alors,
13: c'est la Ligue des Nations.
15: Je conserve France-Argentine parce que la majorité, majorité a raison. En tout cas, impossible.
1: Pas tout le temps.
15: Non, pas tout le temps, mais là c'est notre jeu. On continue, on arrive en 2022, c'est la Coupe du Monde. Quart de finale contre l'Angleterre. France-Angleterre, 2-1.
17: Non.
15: But de Giroud Tchouaméni. Non. France-Argentine.
17: Oui.
15: 3-3 2022.
17: Oui.
15: C'est une défaite, mais est-ce que c'est pas le plus grand match de Deschamps?
18: Moi, je trouve.
17: Si. Oui.
1: Bah...
18: Non.
21: Ah, c'est le plus grand match sous l'ère des Champs.
15: Oui, c'est non, pas son c'est plus grand match. Bizarre, non, le plus grand match.
21: C'est le plus grand match sous l'ère.
1: Il y a 80 minutes où t'es pas là et puis après ça devient un peu. Ouais,
2: mais c'est oui, mais c'est.
1: Oui, mais tu peux considérer le plus grand match. Oui,
15: bah, je sais pas.
1: Non, mais si vous voulez, si vous voulez.
15: Non, mais c'est pas si
1: le match.
15: C'est
1: le match qui nous a bien fou.
21: Non, mais c'est le moment qui nous a procuré le plus d'émotion
1: après.
2: Si,
1: oui, alors oui, oui.
15: Régis, vous dites rien, vous. Vous restez sur 2018.
4: Mais oui, mais le problème, c'est.
1: Il reste sur France-Ukraine depuis.
4: Non. Sur France-Argentine 4-3. Ouais. Et le problème, c'est on juge quoi, la qualité du match ou l'émotion qu'on a ressentie le jour
15: en fait, le plus grand match des Bleus sous l'ère des Champs, en fait. Bah, voilà.
4: Alors France-Argentine 3-3, parce que c'est un truc qui te capte, quoi.
15: Là, alors là, il y a 2 points, 3 points, 4 points, 5 points.
18: Pour moi, c'est
15: et là, attendez, le dernier match, hier. France 4, Angleterre 6, 2026. Régis.
18: Je croyais que c'était une émission sérieuse.
4: Moi, je suis pour les petites finales.
15: Oui, mais non. Mais petite finale contre grande finale.
18: Qui était peut-être la vraie finale. Oui, il l'a dit, Régis.
15: Voilà.
1: C'est-à-dire que quand même, on a fait 14 ans de mandat.
15: 10 grands matchs.
1: Ouais.
15: Bah, 10 grands matchs, quand même.
1: Oui, 10 grands matchs, mais il y a des matchs où on t'a dit non de suite. Quoi. Ça veut dire que ça ne fait pas beaucoup de trucs ou qui t'ont marqué. Là, hier, tu posais la question de savoir qu'est-ce qui on va se calmer.
15: Non, vas-y.
1: Non, mais quelle marque il va laisser? Tu vois quelle?
15: Oui.
1: Eh ben,
15: qu'est-ce qu'il lègue à Zizou?
1: Ben, dites-moi.
15: Qu'est-ce qu'il lègue à Zizou?
1: Ben, dites-moi.
4: Mais il a gagné la Coupe du Monde 2018.
18: Titre de champion.
1: Oui, mais ça c'est
18: une étoile.
4: Oui. Mais non, mais tu me demandes, tu poses la question. Non, qu'est-ce qu'il va rester?
1: Que ça.
4: Il restera la Coupe du Monde 2018.
21: Il a été le rebat.
4: De Jacquet, il va te rester quoi?
15: Qu'est-ce qui?
1: Mais Jacquet, c'est 4 ans. Là, c'est 14 ans, on se rappelle d'un truc il y a 10 ans.
4: Oui, mais il a gagné la Coupe du Monde. Tu ne peux pas lui enlever ça. C'est pas possible.
1: Non, mais je ne lui enlève pas.
4: Non, mais
1: je veux dire, quel truc il aura amené tu vois
21: c'est le bas. Non, mais il a remis, il a remis en selle l'équipe de France dans un moment où l'équipe de France commençait à avoir un désamour total du public. Ouais. Le public ne s'identifiait plus du tout aux joueurs. Il y avait un désamour qui était. Il y avait une fracture.
18: C'était le grand canyon.
21: Donc, quand lui est revenu, il a quand même remis. Il a quand même remis une structure, de l'ordre.
1: Parce que
21: il a remis en scène, il a remis sur les rails l'équipe de France.
1: Non.
21: Oui, moi, pour moi,
1: Laurent Blanc, il a quand même ajusté un petit peu. Oui, tu fais quart à l'euro, tu perds contre l'Espagne ou tu te fais manger encore une fois.
18: C'est vrai, mais tu sais, il continuait. C'est lui qui a un peu intégré cette ambiance dans le groupe, qui était
1: qui n'était pas au top. Mais bon, on était à un an de Nizhna.
18: T'as raison.
1: Après, il a fallu un peu de temps pour gérer tout ça.
18: C'est vrai.
15: Qu'est-ce qu'a légué Hidalgo?
4: Non, mais après, tu
1: sais, le jeu.
15: Henri Michel, ça s'est filoché.
1: Ouais. C'est quoi Henri Michel?
15: Non, mais après, il y a eu.
1: Non, mais tu te demandes qu'est-ce qu'a fait Hidalgo?
15: Oui, non, qu'est-ce qu'a légué?
18: C'est-à-dire qu'on
1: Le milieu, le carré.
15: Non, mais après.
18: Ah, vous voulez dire comme
15: la marque.
1: Ah, la suite.
15: Qu'est-ce que tu lègues? Qu'est-ce que tu transmets finalement? Une marque, on va dire. Et un sillon, tu traces.
1: Ah, oui, non, mais c'est pas la même question. Là, tu demandes qu'est-ce qui aura marqué l'ère des Champs. Si c'est marqué l'ère Hidalgo, je peux te dire des trucs.
4: Moi, j'ai envie de poursuivre sur cette question. Qu'est-ce qu'il a marqué? Les joueurs, par exemple. Tu vas dire, il a pris les meilleurs, il les a sélectionnés parce que c'était une évidence, il les avait comme les nœuds au milieu de la figure. Mais il a mis Giroud en pointe, ça a quand même marché, alors que le mec n'avait pas forcément le charisme, le jeu, etc. Griezmann, c'est lui qui l'a lancé. Bon, Mbappé, évidemment, on serait tous allés le chercher, mais il a fait une place quand même à tous ces mecs-là.
1: Griezmann, tu serais pas allé le chercher, toi?
4: Si,
1: je pense que moi aussi, je serais allé le chercher. Hein.
4: Pourtant, bien sûr, non, ouais. Mais... Il a quand même construit une équipe.
1: Bien sûr.
4: Quand même.
1: Il a fait une équipe de la sélection.
4: Il a fait une équipe en mettant les mecs à...
1: Après, il nous a quand même privé de Benzema pendant 6 ans.
15: Oui, non. C'est Benzema qui a fait le con. Hein. Pardon.
1: Il a dit une phrase. Hein. Et parce qu'il a tagué sa maison, ça y est, c'est fini?
15: Non, c'est pas ça. Il a été condamné dans l'affaire de la sextape, Benzema. Je suis désolé, moi j'adore Karim.
1: C'est pas par rapport à ça. La mise à l'écart, elle est pas par rapport à la sextape. Elle est par rapport au fait qu'il a,
18: de Benzema.
1: Que comme il n'est pas pris pour l'Euro, bien sûr que oui.
15: Mais les déclarations
18: de Benzema,
15: excusez-moi,
18: elles sont juste avant l'Euro 2006.
15: Oui. Non, mais oui, mais il était retenu déjà, Benzema.
18: Non, il n'était pas retenu.
15: Ah ben non,
18: ce que je veux dire, c'est que le fait qu'il soit, il n'y a pas eu de décision fédérale qui dit Benzema était suspendu, il n'était pas suspendu. C'est le sélectionneur qui ne le prend pas. Peut-être a raison, ou si vous le pensez qu'il a raison. Mais par contre, ce n'était pas une décision fédérale. Il n'était pas suspendu comme un Anelka après Nizhna.
1: Et les 6 ans où il ne vient pas, c'est parce que juste cette histoire de tag.
18: Non, c'est ça.
1: Donc il nous a quand même privé de lui. Non, c'est pas une... Qui était au sommet de son art, quoi.
15: Non, mais, d'accord. Non, non, mais si...
1: Donc, c'est ça, on le reverra demain.
15: Excusez-moi, non,
1: ensuite,
15: non,
1: mais, excusez-moi, ensuite, on peut parler de Griezmann.
15: Oui, non, est-ce que Benzema, il a été condamné dans l'affaire de la sextape, oui ou non?
1: Pas pendant ces 6 ans-là?
15: Non, non, mais, oui, mais à la fin,
1: c'est. Et quand il le rappelle.
18: Bien sûr, mais. Sauf que c'était pas ça.
15: Le fait de vouloir baiser son. Le fait de vouloir attraper son coéquipier en sélection, c'est pas terrible, ça aussi.
18: Ça, on peut en discuter.
15: C'est une histoire, quand même, de corne-cul pour le sélectionneur.
1: Mais c'est pas la raison pour laquelle il n'est pas en sélection.
15: Mais oui, mais au début, s'il a l'affaire de la sextape,
1: c'est. Avis sur le fait que c'est pas bien, mais c'est pas pour ça qu'il y va pas en sélection. Donc
18: c'était pas le motif
15: celui qui se met dans la sauce, c'est quand même Benzema.
18: Finalement,
15: tout seul.
21: Il le reprend derrière.
1: Et après, il va le reprendre. Je pense qu'il est. Je sais même pas s'il a pas été condamné à ce moment-là.
21: Ben oui.
1: Oui. Oui.
15: Il est condamné après.
1: Et donc quand il voit que Giroud il est plus. Hop, d'un coup, il se dit bon, mais la solution c'est Benzema. Non, et puis le départ de Griezmann, qui est passé comme si de rien n'était. Il y a eu des choses quand même.
15: Ça devient irrespirable.
1: Ouais, c'est vrai qu'on va arrêter. On va prendre un bol d'air. Je vais dormir.
15: Oh, mais petit.
18: Il a raison,
15: Didier. A tout de suite, parce que Zizou arrive. Zizou va arriver. Zizou va être nommé donc à la fin de ce mois. C'est ce qu'a dit Philippe Diallo. Le successeur des Deschamps. Parce qu'il n'a pas dit Zizou. Mais d'après nos informations, bon, je pense que ça va être. Zizou.
0: Selon nos informations.
15: Selon nos informations. A tout de suite, mes petits.
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15: De l'équipe. Ah, bah, vous m'avez mis Zidane et on me dit on a la une. Et là, il y a deux informations, il y a deux effets, c'est un trop. Voilà, c'était la pause pub équipementier par Zinedine Zidane. Excusez-Moi, la une de l'équipe, monsieur Le Séville.
24: Eh oui, ce sont les rois du jeu qui se sont imposés, les Espagnols qui seront une ce lundi avec notamment Rodri qui soulève le trophée. Aimerait que la porte juste à sa droite.
15: Belle joie collective. Zidane remplace Deschamps, je vous le dis, annonce qui sera faite à la fin du mois. C'est ce que Philippe Diallo nous a murmuré hier du côté d'M6. Prise de fonction le 1er septembre. Question à Didier Deschamps. Que léguez-vous à votre successeur? C'est une question posée avant-hier, lors de l'avant-match, ou hier, lors de l'après-match. Enfin, il y a quelques jours.
25: Évidemment que le potentiel est là. Il y a de formidables joueurs avec des jeunes qui, à travers cette expérience, vont grandir. Donc voilà, il y a tout pour que l'équipe de France se maintienne au plus haut niveau, aille gagner des titres. Et je vous dis sincèrement, moi je ne souhaite pas le malheur, mon bonheur me suffit. Et je souhaite à l'équipe de France, à mon successeur, que ça se passe du mieux possible.
15: Zizou va succéder à Didier Deschamps. Est-ce une continuité ou une rupture? Eh bien, deux chroniqueurs ne sont pas d'accord. Jingle, s'il vous plaît, mes petits, en régie. C'est la continuité pour Régis Testelin. Voilà, on continue, on est à peu près sur le même mode opératoire. Il y a une forme de rupture exprimée par Ludovic Obraniak. Rupture, pourquoi? Expliquez-nous, mon Ludo.
21: Bah, ce que j'entends un peu ici et là, c'est que ce sont un peu les deux, ils ont le même moule, c'est-à-dire que ce sont deux personnes pragmatiques, qu'ils ont tous les deux la formation de la Serie A et de la Juventus Turin. Moi, j'ai l'impression quand même que Zidane est un homme un peu plus de son temps. D'autant que du temps il en a eu pour pouvoir étudier un peu le foot moderne actuel. Et je n'ai pas dans l'idée qu'il va par exemple mettre des centraux au poste de latéral, que notre milieu de terrain va rester dans l'état où il est actuellement. Non, j'attends une rupture et je pense qu'elle va intervenir.
15: Ok. Régis,
26: je continue. Ça va être une continuité déjà parce qu'il va avoir le même effectif que celui de Didier Deschamps, parce qu'il n'y a pas du tout une fin de cycle ou une fin de génération. Donc il aura les joueurs qu'avait Didier Deschamps. Donc ça, c'est le premier point. Le deuxième point, c'est tient à la personnalité d'entraîneur qu'est Zidane. comme l'a dit Ludo, il m'a tendu la perche, c'est un pragmatique, c'est un meneur d'hommes, c'est pas un ingénieur, Zidane. Il se définit lui-même, il dit qu'il n'a pas une grande culture tactique, qu'il n'a rien inventé et qu'il ne se sent pas capable d'inventer les choses. Et je pense qu'on n'est pas très loin du mojo Didier Deschamps dans la façon de gérer les hommes et dans la façon de faire jouer une équipe de façon très pragmatique.
15: Ok. Pas de rupture, le chrono continue de s'écouler, mais Régis n'avait plus d'argument, c'était clair, c'était récuré, c'était parfait. Rupture ou continuité ? Johan Micou.
1: Je ne sais pas, mais je pense que c'est un effectif qui est quand même assez jeune, donc Régis a plutôt raison dans le sens où il y aura les mêmes joueurs à peu près. Bon, il y aura peut-être d'autres venus par le choix du sélectionneur, mais... Ouais, je pense qu'on va rester un petit peu dans la continuité avec en y rajoutant sa touche à lui. Donc après, je pense pas qu'il y aura une rupture sur ce qui.
21: On va jouer.
1: Et la rupture, ça serait quoi ?
21: On va jouer avec les mêmes latéraux. On va. Non, mais on va jouer dans le même système de jeu.
1: Je pense qu'on en sera pas loin.
21: On va accepter le côté plutôt défensif. On va continuer à pas faire de pressing. On va continuer tout pareil.
1: Ah, j'en sais rien.
21: Donc lui, il vient de voir que pendant la deuxième partie du mandat de Didier Deschamps, il y a quand même, comme on l'a dit, une faculté à ne plus gagner d'une certaine manière. Et lui, il va continuer
1: donc
21: à faire ça alors que lui,
1: il regarde ça va être l'Ajax 74, non, ça va jouer de partout, ça va partir dans tous les sens.
21: Non, par contre, je pense qu'il va faire bouger des choses.
1: Par rapport à tes idées, mais je pense que tu vas continuer avec le matériel que tu as.
26: Je ne dis pas qu'il va faire du copier-coller, mais Zidane, c'est un joueur qui fait jouer ses équipes de façon très classique, 4-4-2, 4-3-3.
1: Je pense qu'il a une bonne analyse tactique, mais ce n'est pas un Guardiola qui va te créer des trucs, inventer, chercher, tout ça.
26: C'est pas un dogmatique.
1: Je pense que c'est quelqu'un qui a une culture... par rapport au centre et par rapport à l'Italie quand même qui s'y connaît, mais c'est pas quelqu'un, je suis d'accord avec toi, qui va te...

0: d'ailleurs, extrêmement.
1: Et le Real classique. De Zidane.
2: D'ailleurs,
1: le...
2: on cite plutôt quand on veut référencer, tu sais, quand on parle comme ça en disant il joue bien, mais c'est pas le Barça de Guardiola. C'est ça qu'on va dire. On va jamais dire c'est le Real de Zidane.
3: Mais qu'est-ce que tu avais à changer en fait? Tu avais Sergio Ramos et machin. Tu avais un milieu qui était quasi parfait. Et devant, tu avais Benzema et Cristiano Ronaldo. Tu veux changer quoi là-dedans?
4: Non, mais c'était remettre les mecs dans la continuité dans
3: Chelsea parce qu'en fait, les joueurs, ils sont juste extraordinaires et que ça marche comme ça.
2: Bien sûr.
3: Là, l'équipe de France, on s'aperçoit quand même que depuis l'Euro 2024 et cette Coupe du Monde-là, il faut qu'on change quelque chose.
2: Non, mais moi, j'avais
3: pour, pour aller rechercher la gagne.
1: Mais
3: quand
1: non, mais entre il faut changer, tu aimerais que ça change et le fait qu'il va y avoir une rupture, c'est deux choses différentes. Zidane, le Real de Zidane, c'est un Real qui a accepté de subir. C'est un Real qui était capable de jouer bloc bas, de ne pas avoir le ballon.
5: C'est les vacances pour nous, mes amis. Continuité, rupture, rupture. C'est voilà, dernier duel de la saison et vous le gagnez. Vous partez sur une.
3: J'ai fait une grande année, c'est vrai, Poul.
5: Simplement, quelques mots quand même pour remercier, pour service rendu, pour leur intelligence, le bonheur de partager un moment de sport avec eux. C'est Johan Micou et Eric Blanc que je salue bien bas. Je les embrasse du fond du cœur. Et ainsi que Régis, mais peut-être qu'on retrouvera sous une autre forme à la rentrée. L'émission va beaucoup changer.
0: En boule, un peu sous
1: voilà. À ta place, tu veux dire?
5: Pas à ma place.
0: Alors, il n'a pas bien pris. Hein.
5: Alors, attendez, pas encore.
1: Mais peut-être, mais que tu ne le sais, peut-être que tu ne le sais pas.
5: Mais je sens que c'est irrespirable.
1: Ah, oui.
5: Je sens que c'est irrespirable. Donc,
1: y a pas,
5: on vous embrasse.
1: Il n'y a pas de joie de Mico à la rentrée.
5: On vous souhaite de très bonnes vacances.
4: Tu vas être tout seul, Ludo, ça va être dur.

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8: Attention, Argentine-Espagne, quel sera le score final ?
9: Prolongation, 0-0.
8: Ouais, et ben allez-y.
9: On revient.
8: Mais non, on revient pas après pour les prolongations.
9: 1-0, je sais pas pourquoi.
8: Bon, alors attendez.
9: Espagne, 1-0 Espagne.
8: Non, non, attendez.
9: 1-0 Espagne.
8: Sinon, quel sera le score final d'Argentine-Espagne ?
9: 1-0 Espagne.
8: Ok, Dave Appen.
10: 0-0, 1-0 Argentine.
8: Ok.
11: 2-0 pour l'Espagne. 0-0 Argentine au penalty.
8: Merci Ludovic. Et enfin, Jean-Nico.
12: 1-0 Espagne.
8: Deux chroniqueurs ont donc le bon pronom.
13: C'était dans le temps.
8: Éric Blanc
12: 1-0
8: et Jean-Nico. 1-0 Espagne, c'est bien 1-0 Espagne. But de Ferran Torres dans les prolongations. Voilà, l'Espagne donc qui gagne la Coupe du Monde pour la deuxième fois de son histoire. La première en 2010. Et c'était déjà un but en prolongation inscrit par Andrés Iniesta. Mais là, le héros du match, c'est Ferran Torres. On va évidemment réagir sur ce triomphe de l'Espagne ensemble. La question sur le match, elle arrivera un petit peu plus tard. L'Argentine a-t-elle gâché la finale ? Alors pendant longtemps, il y a eu zéro tir pour l'Argentine, puis ça s'est un petit peu réveillé à la fin de la rencontre. Bon, enfin, on finit sur pas beaucoup de tirs argentins. Ferran Torres, le sauveur, le buteur, est celui de MVP ce soir. Messi invisible, Messi demeure-t-il le favori pour le Ballon d'Or ? Voilà.
12: Il y a la réponse, hein.
8: J'ai la réponse. Je ne sais pas si j'ai la réponse.
12: Messi, invisible, est-ce qu'il a des favoris pour le Ballon d'Or ? Juste derrière. Donc c'est bon, on a la réponse.

0: pardon, c'est un débat.
1: Disons qu'il y a un indice.
2: Ah oui, oui, léger, quoi. C'est légèrement.
1: Mais chez vous, tu sais, comme Julien Lepers.
0: Messi invisible ce soir, on l'a pas vu. Bon, enfin, bon, bref, mes petits. On réagit, mais juste avant, on gagne un petit peu d'argent.
1: Ah, Papa Tango. Ouais.
0: Le banquier, là. Ah, c'est Papa Tango de Charlie.
1: Papa Tango.
0: Tanguy, ah, oui, évidemment. Tanguy Le Sévillier, bonsoir. Le bon dimanche retenti, c'est votre heure.
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0: C'est pas facile, cette question, d'autant plus qu'il y a beaucoup de télé en noir et blanc maintenant. Donc c'est terrible. Bon, l'Espagne est championne du monde. C'est le triomphe, le triomphe du football. Oui, non, bon.
4: C'est un beau champion. Je suis pas sûr que l'Argentine aurait fait un beau champion. Ils ont fait un beau finaliste.
0: Mmh. Ils auraient pas fait un beau finaliste.
5: Ils n'ont pas fait un beau finaliste ni un beau champion sur le match. Non, par contre, ça aurait été un beau champion
4: Ça aurait été un beau finaliste. Moi, je dis, par rapport au match de ce soir, ça n'aurait pas été un beau champion s'il l'avait emporté de cette manière-là.
5: Ce soir, c'est pas un beau finaliste, l'Argentine.
4: Ah si, moi, pour le parcours qu'ils ont fait, c'est un
0: l'Argentine,
4: beau finaliste.
0: L'Argentine, on a une question.
4: Le fait qu'il soit là, c'est un beau finaliste.
1: Non, moi, je trouve que
6: l'Espagne, déjà...
0: Honneur au vainqueur, les petits.
6: Non, déjà, l'Espagne a été l'équipe la plus solide de la compétition. Je vous rappelle qu'elle a pris qu'un but.
0: De Catalère, le Belge.
6: En huit matchs. Et franchement, souvent, les champions du monde sont les plus forts défensivement. Un but en 8 matchs, c'est quand même pas beaucoup. Hein. Non, mais c'est vrai. Ça montre le contrôle, la solidité.
1: C'est 2010, en fait.
6: Pardon ?
1: C'est 2010.
0: C'est une première.
1: C'est l'Espagne 2010.
0: Non, non, c'est une première. Un but être champion du monde. L'Espagne 2010, c'était deux buts. C'était donc le double.
6: La France, c'est 2 buts.
0: Et 98, c'est également 2 buts encaissés par les Bleus des Méjaquets.
5: Donc on peut bien jouer au foot et bien défendre. Donc c'est possible, en fait.
6: Le collectif, les attaquants, enfin, je sais pas, le contrôle, quoi. Il y a énormément de contrôle dans toute cette Coupe du Monde.
0: Moi, j'étais plus impressionné par leur système défensif que leur système d'attaque.
4: Oui. Mais leur système défensif, c'est leur système d'attaque, en fait.
1: Oui, parce qu'en fait, à partir du moment leur possession de balle est aussi un acte défensif.
6: Ben, c'est ce qu'ils disent. Ils disent, on joue chez l'adversaire pour se protéger.
1: Et ils te privent de munitions, et pendant ce temps, tu ne peux pas les agresser, parce qu'ils ont, très bien défendu, sans que je sache si c'est vraiment des défenseurs élites. C'est-à-dire qu'Emeric Laporte, moi, je ne pense pas qu'ils soient un énorme défenseur, par exemple.
0: Je suis pas sûr.
1: Je pense... Mais non, parce qu'en fait, ils sont pas très sollicités.
6: Ouais, mais regarde sur la dernière action, l'avant-dernière action.
1: Bien sûr.
6: Avant,
1: qu'est-ce qui, mais je pense qu'Emeric Laporte, c'est pas Upamecano. Voilà, c'est ça que je dis. Je pense que c'est loin.
5: Il y a discussion.
1: Ah bon?
5: Ah bah oui.
0: Ah ouais.
1: Je pense pas. Hein.
5: Bah, en fait, défendre, c'est pas juste aller taper dans les mecs. C'est aussi réfléchir, voir comment te positionner, couper les angles de passe, coulisser par rapport aux coéquipiers, par rapport aux adversaires. C'est pas juste l'impact, en fait.
1: Non, c'est pas que ça. Mais Upamecano, c'est pas que ça.
0: Non, non plus. Ouais,
5: c'est quand même une de ses qualités. Oui.
1: C'est une de ses qualités, mais il se résume pas à ça. C'est pas Basile Boli non plus, le mec. Tu vois, c'est quand même. Moi, je trouve que.
5: Et Ken Bauer non plus, quoi.
1: Voilà. Mais tu vois, par exemple, Porro, c'est un mec qui joue à Tottenham, qui est 17e. Et en fait, je pense pas que ce soit la meilleure ligne défensive. Allez, mais leur organisation est la meilleure du mondial.
0: C'est pas la meilleure, les meilleurs défenseurs donc individuels. Mais...
5: Imagine si c'était meilleur défenseur, ça n'a plus qu'un but. Hein.
0: Attendez.
5: Alors, sinon, ils en auraient pris moins un. Quoi.
0: Je relance ce débat. Tel le Franz Beckenbauer de l'équipe du soir. En un contre un.
5: Jamais collectif. Arrivé dans l'histoire.
1: Parfois c'est collectif.
0: En un,
5: c'est aussi collectif.
0: En un contre un, faut se les fader aussi. En un contre un, faut se les fader. Cucurella, Porro, Cubarsí, moi je trouve.
1: Mais ils ont beaucoup des situations de 1 contre 1 à jouer. Parce qu'en fait, c'est ça le truc. C'est qu'ils ont peu de volume à défendre. Leur force, c'est qu'ils le font très bien quand ils ont. Mais ils sont. Ils sont pas pris d'assaut. C'est pas l'Italie 2006.
4: Ce qui est bien, c'est qu'ils coupent à la source. Non, puis en fait, ils vont couper à la source, ce qui alimente beaucoup moins les équipes adverses. Vous voyez, contre nous on avait quand même une attaque de feu, hein, quoi qu'on en dise. Ouais. On avait quand même du feu dans les jambes devant. Ouais. Bon, ben, le problème, c'est qu'ils ont annihilé nos rampes de lancement, en fait.
1: On n'a pas eu de munitions.
6: Non, mais ce soir, évidemment, la défense espagnole, c'est un des atouts de leur victoire en Coupe du Monde, mais ce soir, ce n'est pas le fait du match. Moi, je trouve que le fait du match, c'est leur persévérance, leur patience, leur maîtrise, leur self-control. On a dit à la mi-temps, c'est toi, Ludo, qui avait dit, il ne faut pas qu'il s'énerve, ou s'il s'énerve, ça risque de mal tourner. Ils n'ont jamais dérapé. Jamais dérapé. Ils ne se sont jamais énervés.
4: Là où l'Argentine a dérapé.
3: Et Ferran un peu.
6: Ils ont fait du bon coaching. Ils ont balancé un nombre de centres. Plus le match avançait, plus les centres de Nico Williams et de Yamal étaient dangereux, plus ils étaient coupés. Merino, il a une balle de but. De la tête, il doit la mettre. Ils doivent marquer plus tôt.
7: La tête, en fait...
6: Il l'effleure.
5: Je ne sais pas s'il n'est pas aussi... Il y a juste le petit impact de la poussée de... je crois que c'est Taliafico qui a eu. Et il n'arrive peut-être pas bien à l'ajuster, quoi.
7: Ah, mais je pensais que c'était une erreur de choix. Mais alors,
5: de vouloir la mettre là.
7: En fait, la déviation, alors que...
1: Je pense qu'il est déjà un petit peu déséquilibré, et du coup, il fait un peu comme...
5: Ouais,
1: d'accord.
7: J'avais pas vu ça.
5: Mais après, l'Espagne est habituée à jouer... Bon, peut-être pas avec autant d'impact en face, mais ils sont habitués à jouer contre des équipes regroupées. Ils sont patients régulièrement, ils essayent de trouver la solution.
1: Ils créent.
5: Ah ouais. Mais après, c'est une habitude.
6: Mais c'est un contrôle énorme, bien sûr.
5: Mais ils ont ça.
1: De ne pas perdre patience face à une équipe qui, pendant un bon moment, défend bien, parce que l'Espagne n'a pas eu, jusqu'au moment où ils ont accéléré, ils n'ont pas eu 10 000 occasions non plus.
6: Ils te provoquent,
1: ils te font tomber, tu te dis, mais. Et tu peux à un moment perdre un peu le fil, de te précipiter, chercher la passe clé tout de suite. Eux, ils gardent leur protocole. Enfin, faut garder un self-control, faut une certitude, une confiance en soi. Enfin, c'est incroyable.
7: On parle de l'Espagne sans Eric Blanc.
8: Non, mais franchement, je vous entends.
1: Il n'aime pas trop le jeu espagnol, globalement.
8: Vous avez dit que des choses justes. C'est le programme commun, Georges Marchais, tous pour un, pour tous. avec ou sans ballon.
7: Bon, camarade Blanc, notre secrétaire général.
1: Il a fini par se faire fourrer encore avec son programme commun. Donc.
7: Qu'est-ce qui vous fait plaisir de parler? Moi, j'étais impressionné par leur système défensif parce que même à un moment, l'Argentine, pour relancer, les passes. Alors, je dis, tiens, il y a une relation de passe, la première qui coupait. Mais après, je tentais un peu de voir l'éventuelle action de l'Argentine qui allait se développer. Mais deuxième et troisième aussi, ils ont un jeu. Ils ont un jeu de positionnement qui est extraordinaire.
8: Ils les étouffent, ils coupent. Et moi, j'ai trouvé quand même beaucoup de déchets techniques du côté argentin. Plus ça avançait, des contrôles, des passes ratées, au-delà du fait que l'Espagne défend bien. Pour revenir quand même sur Laporte, moi, je le défends. Laporte, il est en Arabie Saoudite, c'est ça?
4: Il
8: est revenu en 24. Il était quand même avec le Normand. On chambrait. Moi, j'entendais la petite musique. Le Normand, Laporte, même pas invité en équipe de France.
7: Ça, c'est souvent Johan qui se moquait.
8: Juste pour te dire, Laporte, il a énormément progressé. Et c'est un garçon qu'il faut mettre devant. Et je propose à l'équipe de faire un papier sur lui. Parce qu'il est champion d'Europe et champion du monde.
7: Ce sera fait.
6: Oui.
7: Bon. Merci beaucoup.
1: C'est bon.
8: Pour Dave,
7: Juste après,
8: tu montes au troisième et tu bosses. Mais plus sérieusement, je comprends ce que dit Dave, mais il n'y a pas que le jeu collectif, ils sont bons individuellement. Alors, toi, tu as vu les latéraux, ils sont durs, ils sont disciplinés, ils s'accrochent, ils courent. Et ce qui est extraordinaire avec cette équipe, mais je ne suis pas surpris, ils changent poste pour poste. Et ça continue de tourner. La balle, les mecs sans ballon, ils courent. C'est exceptionnel. Luis Felipe qui a eu ses jeunes joueurs aussi depuis l'entraîneur.
7: De la Fuente.
8: Qui a eu ses joueurs depuis 21.
1: Il est arrivé à
8: la Fuente. Ben, il a continué, ils lui ont donné carte blanche et il connaît tous ses joueurs de A à Z.
7: Cucurella, il est latéral ou il est milieu de terrain?
8: Chelsea.
7: Mais là, ce soir. Là.
8: Ah, mais il court partout. Dépassement de fonction de temps en temps.
7: J'ai l'impression que le dépassement de fonction, c'est quand il était latéral. Il met de la supériorité.
6: Quand tu es latéral en Espagne, tu joues au milieu.
8: Olmo, qui était faux avançante, mais il a décroché, il joue au milieu, mais tout fonctionne. C'est un football de flipper. Mais pourquoi ils le font? Et j'arrêterai là-dessus. C'est qu'à l'âge de 10 ans, dans tous les clubs, les Masia, ABC, de tous, ils jouent comme ça. Moi, je m'amuse à aller regarder. OK, Barcelone, les Masia, je vois pas un mec qui prend la balle, qui court. Le mec qui prend la balle, qui veut dribbler, qui court sur le banc. Ils font tous des passes. Le futur Pedri, Rodri, il est dedans. Je sais pas l'âge qu'il a, 12 ans, 14, 15, il est. Et t'en as 10 comme ça. Comme nous, en France, on n'arrive pas à sortir des milieux de terrain intelligents, balle au pied.
6: De toute façon,
8: je lance la question.
6: C'est la sélection du 21e siècle. Coupe du monde 2010, Coupe du monde 2026, Euro 2008, Euro 2012, Euro 2024. Tout est dit. C'est l'équipe du 21e siècle. Il n'y en a pas d'autre.
5: Mais ce qui est beau, c'est que c'est une équipe qui joue et qui gagne. Parce que souvent, on a opposé les deux.
6: Oui.
5: On a dit, pour gagner, il faut défendre, et puis il y a devant, les mecs vont peut-être faire quelque chose. si tu veux trop jouer, tu gagneras pas. Et donc, c'est quand même bien pour le foot et pour le plaisir des yeux que ces équipes-là... Bon, il y a eu l'histoire du Barça aussi à une époque avec le Guardiola, qui a fait du bien aussi au club, où ça a réinventé un peu le jeu. Là, en sélection, on voit que si on peut, on peut faire ça. Mais après, Eric a raison. C'est-à-dire qu'eux, ils ont l'habitude de
6: jouer avec cet esprit-là. En France, on n'a pas ça. Mais non. On n'a pas construit ça.
5: Non, non. Et la, ça, c'est, la question, c'est la vraie question. Est-ce qu'on veut le faire ou est-ce qu'on restera, continuera à faire comme ça ?
1: Est-ce que ça, ça peut faire des petits ? Parce que moi, ce qui m'a... C'est qu'à l'inverse...
7: C'est un travail de fond. Hein.
1: Oui, bien sûr.
5: Là, non, mais à l'inverse, les Allemands l'avaient fait après le Mondial 98 et l'échec. Ils avaient restructuré tous les centres de formation vraiment pour... Avancer,
1: et à partir de 2006, 2008, tout ça, tu voyais...
5: Sachant que la Coupe du Monde 2006, c'était chez eux, donc ils ont vraiment fait une restructuration. C'est pas qu'en Espagne.
6: Après, c'est difficile de viser la formation à la française, qui est quand même un triomphe international total.
5: Oui, mais individuellement.
6: Non. Oui, non, mais tu vois ce que je veux dire.
7: Tu formes des joueurs.
6: Nous, on forme les meilleurs joueurs du monde avec les Brésiliens.
8: Mais pas de milieu.
6: Donc c'est difficile de dire qu'on a un déficit dans la formation. Après, on n'a pas d'identité de jeu. L'identité de jeu...
7: Un contre un. Ah ben c'est un truc individuel.
1: Mais parce qu'on
7: on isole et on prend le 1 contre 1.
1: Parce qu'on forme, on forme à l'export, nous. C'est-à-dire que les joueurs sont formés de manière individuelle pour être des valeurs marchandes.
7: Ouais, oui.
1: Les Espagnols, ils ne forment pas pour exporter. Ils forment pour leur marché eux, pour leur football. C'est-à-dire que tu es formé à, je ne sais pas, Osasuna. Si tu es très fort, tu vas au Real ou au Barça. Si tu es un peu moins fort, tu vas à Valence.
5: Ah non, mais à chaque fois, je le répète, mais ces 15 dernières années, les seuls deux joueurs qui ont créé le lien dans une équipe de France... C'est deux mecs qui sont formés à l'étranger.
7: Avec Grisou,
5: Olysée. C'est-à-dire Griezmann et Olysée. Donc c'est quand même vraiment c'est hallucinant.
7: Excusez-moi, mais en fait, il n'y a pas de politique sportive en France. On forme des joueurs.
1: Ouais,
7: on forme des joueurs.
5: Bien sûr. Mais ça n'a pas toujours été le cas. Nous, à l'époque, il y avait des joueurs qui étaient formés pour les équipes. Quoi. Moi, j'ai toujours connu le centre de formation de la SCAN qui a été fait par Guy Lacombe et Richard Bettoni. C'était pour former des joueurs d'équipe. C'était pas juste pour former des joueurs et puis
7: ce qu'on dit.
5: Alors, la politique est peut-être arrivée maintenant. Mais il y avait Nantes, c'était quand même des joueurs qui étaient formés pour l'équipe. Quoi. Mmh. Tu vois, c'était des centres de formation, Auxerre avec un style de jeu différent, mais c'était des joueurs d'équipe. On formait ça. Là, maintenant, on est parti sur une autre idée.
1: Parce que c'est ça, alors, tu peux alimenter
7: l'équipe. On fait du trading.
1: Oui,
7: et ben, c'est du trading, mais et on le fait, c'est pas une politique sportive.
1: Et on le fait mieux que n'importe qui. Ah parce que,
5: mais tu le fais aussi parce que tu as moins de moyens financiers dans le championnat.
1: Et c'est une ressource que tu...
8: Et nous, on les fait très bien en attaque. Ça pullule, de bons joueurs, dans l'axe. Les latéraux, c'est plus compliqué. Ouais, le milieu, c'est très compliqué. Tu fais d'autres joueurs, tu fabriques d'autres joueurs qui ont une valeur marchande.
7: Si, on forme des 8, là. Des gars qui viennent.
1: Ah oui, le box to box.
7: Et qui ne
6: tuent pas des 8 à la Iniesta. Hein.
4: Non, c'est clair.
1: Non.
7: Ah bah là, non, c'est un choix. Ah là, c'est Iniesta. Non, mais en fait, c'est toujours un football, on va dire, individuel. C'est-à-dire, mais même nous, hein, j'ai remarqué parfois dans l'équipe du soir, lorsqu'on débriefe des matchs. Bravo. Non, mais même nous, on a tendance à louer.
6: On n'est pas nul non plus. Hein.
7: Non, mais c'est pas ça. Ça
8: débouche sur un autre football.
7: Non, mais on a tendance à valoriser, on va dire, l'aspect individuel du jeu. À chaque fois, c'est vrai qu'on est baba sur les Dembélé, on est baba sur les Mbappé, tout ça, les doués.
5: Non, mais tu vois,
7: le 1 contre 1.
5: Kvaratskhelia, c'est aussi un joueur qui va au duel, qui va au 1 contre 1. Mais qui est aussi un joueur d'équipe. Mm-hmm. Donc tu peux créer... Yamal est un joueur comme ça, mais c'est aussi un joueur d'équipe.
7: Alors lui, il ne se trompe pas beaucoup. Hein. Ben non, mais pour un joueur... Mais mais dans ses choix de jeu, je ne sais plus qui a dit l'Espagne. Mais je trouve qu'à chaque fois, il n'y a jamais... Il n'y a jamais tellement de passes défis.
5: Parce que je pense que
7: il n'y a jamais tellement de passes risquées.
5: Messi, je pense qu'il est pareil. C'est un joueur, un soliste, mais qui est connecté à tout le monde. Tu vois, c'est un joueur d'équipe aussi. C'est pas un joueur. Et puis je me débrouille, quoi. Et nous, il sait le faire, mais il joue avec les autres.
1: Il y avait une interview de Xavi il y a peut-être une quinzaine d'années. Il expliquait un petit peu comment on jouait en.
7: C'est
1: en
7: celle
1: Espagne.
7: Où il commence à faire des onomatopées pour les.
1: C'est dans la tête de Xavi.
7: Le tempo du ballon.
1: Ouais, c'est ça.
7: Il faisait des pif paf.
1: C'était c'était dans la tête de Xavi ou dans le cerveau de Xavi, un truc comme ça. Et donc il raconte tout ce qui se passe dans sa tête. Et à travers ça, en fait, tu comprends tout le jeu espagnol. Et justement, il parlait. Du fait que quand il y avait certains jeunes qui arrivaient et qui voulaient montrer à l'entraînement, et qui partent dans des 1 contre 2, 1 contre 3, et tout de suite ils les rattrapent. Mais Mano, qu'est-ce que tu veux faire ? Qu'est-ce que tu espères en fait en faisant ça ?
5: Ouais, tu le mets devant devant ce qui se passe. En
1: exactement.
5: Fait.
1: C'est ce truc-là là, que tu vas réussir une fois sur 40, et ok, tu vas te faire plaisir, mais les 39 autres fois, tu auras perdu la balle. Tranquille, t'es 1 contre 3, tranquille, refais un
5: jeu. Forcément, il y a des joueurs libres ailleurs.
1: Voilà, exactement. Et ça, c'est. C'est, comment dire, c'est une espèce de constance, c'est un truc qu'il faut avoir un mantra. Quoi.
7: Ludovic Aubry.
4: Non, du peu, j'essaye de revenir un peu dans le passé, des entraîneurs, en tout cas des structures que j'ai rencontrées au fil de ma carrière. Et en fait, c'était en France, on a toujours eu une sympathie par rapport à la philosophie défensive. C'est-à-dire qu'on a toujours pris, on a eu le parti pris de se dire, OK, quand on commence un match, il y a 0-0, on commence déjà pour ne pas le perdre.
7: Vous, vous étiez formé à peu près quelles années
4: à la française, hein, c'est-à-dire j'étais dans les années 80, donc 90.
7: OK, d'accord.
4: 90. Je suis parti, donc j'ai fait les centres de préformation, j'ai fait les centres de formation, et j'ai fait les écoles de foot, et j'ai fait tout ce qui était possible de faire. Le truc, on a souvent mis l'accent sur, OK, l'objectif déjà, il y a 0-0, déjà le match on le perd pas. Si on défend bien, le match on le perd pas. Donc on avait cette culture, on a en France cette culture. D'ailleurs, quand je suis arrivé en Allemagne, moi j'ai pris une claque terrible quand je suis arrivé en Bundesliga, parce que
1: culture,
4: eux, ils avaient déjà pris les devants de dire, OK, notre football, on va le changer, on va l'améliorer. Et nous, on était encore dans ces... Donc le truc de ça part dans tous les sens, le spectacle, machin, on l'a pris le train très tardivement. Ce qu'il y a, c'est que aujourd'hui, on travaille la structure défensive, mais qu'à partir du milieu de terrain. C'est-à-dire que l'attaque, qui avait un rôle beaucoup moins important à l'époque, si ton neuf, il ne défendait pas, bon an, mal an, ce n'était pas très grave, parce que tu arrivais toujours à compenser. Aujourd'hui, le foot est devenu tellement une machine huilée, d'ailleurs avec l'Espagne, par exemple, si un joueur de ton équipe, on n'est pas non plus des sauvages sur le pressing non plus. Si aujourd'hui, face à ces équipes-là, face à ce football-là, tu n'es pas organisé pour récupérer le ballon, si tu es un peu en dilettante, tu existes difficilement face à ces équipes-là.
1: Ce soir, c'est la victoire d'une pensée footballistique. Ouais. Parce qu'en fait, cette équipe-là, en fait, elle est la traduction en équipe nationale d'une tendance qui est incroyable. C'est-à-dire que qui est l'entraîneur phare des clubs aujourd'hui ? C'est Luis Enrique, espagnol. Arteta, qui a remonté à... Guardiola, qui est le père de tout le monde, qui peut être considéré
7: comme
1: le meilleur.
7: J'ai même lu un papier dans l'équipe comme quoi Scaloni, qui était formé...
1: Par Luis de la Fuente.
7: Il a fait un stage de perfectionnement en Espagne. Il y a Luis de la Fuente qui était formateur à l'époque.
1: Il y a une filiation et on le voit. Et même derrière, il y en a d'autres qui arrivent. Iraola, qui vient d'arriver à Liverpool et qui a cartonné avec Bournemouth. C'est-à-dire que ce truc-là n'est pas juste le fait là d'une sélection.
7: Je crois que Ferran Torres a parlé du triomphe également du jeu à l'espagnol, c'est ça, système de jeu.
9: Il était connecté avec son peuple, c'est ce qu'il a dit à Beansport. Ce but qu'il a marqué était celui de 47 millions de personnes. Je pense que c'est le destin. Il fallait qu'on gagne pour notre peuple. Toutes les finales sont difficiles, mais quand tu as Messi dans l'équipe adverse, c'est toujours un risque de séisme. On a toujours dépendu de nous-mêmes et de notre foot. Et je pense qu'on l'a montré ce soir.
4: Mais ils ont su évoluer aussi. C'est-à-dire que eux, leur fédé, à un moment donné, quand il y a eu justement là, ce jeu de possession, ce jeu qui à un moment donné ne se traduisait plus en victoire et n'arrivait plus à faire la différence.
7: Il n'y avait pas de profondeur.
4: Ils ont commencé à aller chercher des ailiers, en tout cas à intégrer des ailiers un peu plus rapides.
1: Ils ont 10 années compliquées, de 2014 à 2024,
4: ils ne sont pas attirés par les phénomènes de mode. En fait, il y a beaucoup de fédérations aujourd'hui qui disent « Tiens, ça a gagné comme ça, on va prendre ce filon-là. Oui. Tiens, ça a gagné comme ça, 10 ans après, on va rebasculer, on va changer. » Ludo, eux, ils n'ont jamais bougé d'un iota.
7: Ludo, en fait, le triomphe de l'Espagne, déjà depuis 2024, la nouvelle vague de l'Espagne, moi, je n'ai pas l'impression qu'ils aient changé, on va dire, le
8: style de jeu. Non, fondamentalement, non.
7: Mais en fait, Yamal et Nico Williams sont changés.
1: Ils te donnent un truc en plus.
7: Ils t'amènent un truc, mais là, c'est...
8: Nico Williams,
5: c'est
8: fait...
5: Pas sur ce mondial.
7: Non, Nico Williams, non.
5: Les latéraux, toi, Nico.
8: Non, mais Nico Williams, c'est
5: fait... Mais en finale, il fait une super entrée.
8: Oui, il fait une super entrée, mais une phrase, c'est à la Masia, mais on va dire, c'est pour l'Espagne. Le ballon isole, la passe relie. Voilà, accroché.
1: Ouais. Non, mais d'accord.
8: Et dès l'âge de 10 ans, et la possession, moi, comme au rugby, tu ne dois pas perdre le ballon. Le ballon, il est trop dur à conserver. Alors, tu peux le perdre dans des zones de contact, dans des duels au football, mais il est trop dur. Et tu n'as pas le droit, à un moment donné, tu sens que ça ne va pas, demi-tour, tu fais la passe. Et ils sont formés à ça. Oui, il y a de l'intelligence. Ils ont un QI football pour conserver quand même le ballon et progresser ensemble collectivement.
5: Non, mais c'est ça pas peut être... que avec le ballon, c'est aussi sans.
8: Oui, oui, ils se déplacent, bien sûr. Je suis d'accord avec toi.
7: Dans ce mondial-là, moi, je trouve que c'est la grande leçon.
8: La grande leçon.
7: Moi, ce que j'ai appris à Adéquat de l'Espagne,
4: c'est le sans ballon.
7: C'est vraiment le sans ballon et leur système pour récupérer tout ça. Moi, j'ai trouvé ça épatant. Déjà, depuis quelques matchs de poule que j'avais regardé.
8: Sport de haut niveau. Tu dis un type, allez. Touche 70 ballons, il garde 2-3 secondes le ballon, tu multiplies, Ça fait 210 secondes, ça fait combien de minutes ? 23 minutes. Donc 90 minutes, moins 3 minutes, tu joues. Oui, t'expliques ça au mec quand il démarre, d'accord ? Et tu lui dis, mais il faudra que tu sois bon quand tu auras 3 minutes,
1: c'est ce que,
8: le ballon
1: c'est ce que
8: dans les pieds.
1: Ce qui l'intéresse, ce n'est pas les 2 minutes où tu as le ballon, c'est les 88 autres.
8: Le jeu sans ballon, il est essentiel quand tu vois le déplacement marqué des touches, les rocs plaqués, les trucs. Et c'est pareil au football. Le jeu sans ballon, ben tu l'as pas souvent. Il y a des mecs qui le touchent que 15 ou 20 fois dans la partie.
4: Sauf que dans d'autres,
8: c'est très rare,
4: dans d'autres sphères, en Liga et avec l'équipe d'Espagne, dans d'autres parties et quasiment dans tous les autres footballs, la technique est passée quasiment au quatrième rang. Ouais. C'est-à-dire maintenant, il y a le physique, la tactique et la technique est a basculé au troisième
1: rang. Tu parles de où là?
4: Bah, en Angleterre, je te parle en France, je te parle...
1: En France, c'est encore ça, tu
4: penses? Bien sûr que oui. Oh, tu vois le niveau technique, parfois, des matchs de Ligue 1? Ou pas?
8: Ouais.
4: Tu vois le niveau technique, parfois, des championnats, championnats de jeunes? Et je t'invite, parce que moi, mon fils, est dans... là, il commence à jouer un peu les U14, U15 Ligue. Donc, tu vois les clubs pros.
1: Oui, mais les meilleurs jeunes, maintenant, partent très, très tôt. C'est-à-dire qu'on n'a même pas le temps de les voir en Ligue 1.
4: T'as aujourd'hui des gamins qui courent comme des fusées. Donc à qui le jeu maintenant priorise le fait que tu vas se servir de la vitesse de ces gamins qui ont un développement plus avancé que les autres, alors que je me souviens à l'époque le formateur de Thierry Henry, Francisco Filio, qui quand il était à Clairefontaine lui disait, écoute, toi t'as la vitesse, on va faire une chose, t'as interdiction de prendre la profondeur. Parce qu'il savait que déjà, il avait déjà cette avance-là sur les autres.
7: Donc il a étoffé d'autres.
4: Mais on a pu ces gens qu'on avait de qualité à Clairefontaine en DTN. Est-ce que vous voyez notre DTN, on l'entend jamais. On sait pas où il est, on l'entend pas. Il y a pas de
7: Hubert Fournier.
1: Dès qu'il dit une ou deux fois où il a parlé.
4: Dès qu'il a dit.
5: Mais c'est pas que lui. C'est tout
4: non,
5: ce
4: c'est
5: y a
4: pas
5: eu
4: que
5: avant,
4: lui. C'est l'ensemble.
5: On parle des années. Ça fait 20 ans.
8: Les deux. Vous l'avez cité, les deux génies. Meneurs de jeu, ancien 10, Griezmann, formé en Espagne. Et Olise, il tombe d'Angleterre par hasard. C'est un ange qui tombe du ciel.
7: Simplement, on était dans les formules. Est-ce que finalement aussi, l'idée, et peut-être que c'est peut-être un peu notre problème, nous. En France, on a l'impression que c'est celui qui a la balle qui dirige le jeu. Parce que c'est finalement, en fait, les garçons et les coéquipiers qui n'ont pas la balle qui doivent faire vivre ce jeu.
6: Pas forcément, quand même. T'as des mecs qui font des appels, quand même. On dit que l'appel crée la passe. T'as quand même des joueurs d'appel en France. Pas non plus.
8: Ah, mais d'appel, il y en a
5: beaucoup. C'est du direct.
7: D'appel à vide. C'est-à-dire. Non, mais j'appelle. Alors, peut-être que tu vas me la donner, mais peut-être pas. Mais souvent, il y a des appels, et souvent, trop régulièrement en France. C'est j'appelle, tu me la donnes.
5: Après, quand tu joues à n'importe quoi, alors notamment au foot, c'est que. Au rugby, j'imagine, c'est pareil. C'est quand tu reçois le ballon. Si autour de toi, il n'y a pas de mouvement, tu n'as aucune solution. Et déjà, même, ça engrange un autre truc. C'est-à-dire que tu vas avoir le ballon, tu ne vas pas savoir quoi faire. Donc, le coup d'après, tu vas avoir la même situation. Le coup d'après, tu vas peut-être plus demander le ballon. Par en revanche, si tu reçois le ballon et autour de toi, tu as 4-5 possibilités, alors pas que des appels partout, mais juste, si quelques régies sortent sur moi, il y a Ludo qui est là, il vient, hop, je la glisse là. Et lui, quand je lui fais ça, tout le monde va se positionner par rapport à où va arriver le ballon. Et etc, etc. Et l'Espagne, c'est ça. C'est-à-dire que dès qu'il y en a un qui a le ballon, alors par ses déplacements, les mecs bougent autour de lui. Et ce que disait Thuram avec le Barcelone, quand il était là-bas, il disait c'est pas des courses de partout, c'est du jeu de positionnement. Ouais. C'est-à-dire dès qu'il y en a un qui a un ballon, hop, les autres bougent et se déplacent. Et tu les vois pas courir de partout.
7: C'est si compliqué. En fait,
5: c'est un travail du quotidien. C'est un travail du quotidien qui après devient naturel.
6: Tu as parlé de Thuram, tu as parlé du Barça. On est d'accord qu'il reste quand même beaucoup, beaucoup du FC Barcelone dans cette équipe.
5: Bien sûr. C'est un peu lié le tout, quoi.
8: Il y a 8 joueurs qui ont été sélectionnés.
5: Non, mais tout part de Cruyff.
8: Si
5: ce
8: n'était pas là, l'Espagne a changé avec Cruyff.
6: Et le Real, qui est quand même le phare aussi du football espagnol, il y en a zéro.
8: Cette année, zéro.
6: Zéro espagnol dans le champion du monde.
8: Mais quand tu donnes le ballon, on te l'explique quand tu es jeune, tu donnes le ballon, tu te déplaces. Tu donnes le ballon, tu te déplaces. Tu dois aller dans un espace pour pouvoir donner une solution au joueur. Mais c'est le béaba du jeu à la Nantes. Les Nantes, c'était ça. Autant de Suodo, Desnouettes. Bim, boum, boum.
5: Tu parles toi juste du mec qui a le ballon, il va se déplacer.
8: Non, d'autres, à côté, c'est ça. Les autres, ils te donnent des passes, des solutions.
5: Les autres vont se déplacer par rapport à ça.
8: Je suis d'accord avec toi.
1: Donner une solution, le mouvement, donner une solution et pas mettre l'autre dans l'inconfort. C'est Thierry Henry qui expliquait ça. Justement, il dit...
4: Pas bien bouffer l'espace.
1: Ouais, exactement. Quand il arrive à Barcelone, il dit, j'ai réappris à jouer au foot. Donc lui, il vient d'Arsenal, c'est un monstre. Et effectivement, quand il est dans une zone où il voit la prise de profondeur possible, il y va. Et puis si on ne le sert pas, à un moment, parce qu'il il veut toucher le ballon, il vient, il décroche, etc. Et à un moment, il quitte la zone qui était prévue pour lui, c'est-à-dire assez, assez loin.
7: J'imagine
1: un
7: carré, là.
1: Ah ouais. Peut-être un peu carré, là. Et en fait, il vient pour demander. Guardiola le démonte et il lui explique derrière. Il dit, quand tu viens, tu comprimes l'espace sur Iniesta. C'est-à-dire que tu ramènes de la densité autour de lui. C'est Iniesta, il est très fort. Mais donne-lui du confort. Garde ta position, étire-le.
4: Mieux que ça,
1: et le ballon va arriver. Mais fais confiance à ton partenaire pour que le circuit amène le ballon.
4: C'est surtout sur la relation de confiance. Voilà. De dire, en fait, si je viens dans cette zone-là, ça veut dire que je n'ai pas confiance en ce que toi, tu vas faire.
6: Ben oui,
4: voilà. C'est ça. Et donc, ça lie les mecs, quand même. Parce que quand tu ne viens pas bouffer dans la gamelle de l'autre, parce que l'autre, c'est vrai qu'il peut le prendre en disant « Putain, mais pourquoi il vient à 1 mètre ? Il croit que je ne suis pas capable de faire une passe de 3 mètres. » Et là, en ce moment, c'est la période là, du football dans les pieds. Tout le monde veut le ballon dans les pieds.
1: Tout le monde joue pied.
4: Tout le monde, il veut dans les pieds. Y a les défenseurs centraux, ils ne sont pas capables de faire une passe. Je vais venir à 1m50 pour lui prendre le ballon et jouer à sa place.
7: Et on n'a rien dit pour Tchouaméni. Hein.
4: Je ne vais pas en rajouter. Voilà, je n'en rajoute pas. Vous avez vu que j'étais soft.
7: Revue de presse. Revue de presse de Tanguy Le Sévillier sur le triomphe de l'Espagne. À vous de jouer, Tanguy.
9: Ouais, direction Marca, l'un des médias madrilènes. Les rois de tous les temps, c'est ce qui est titré en une du site pour le moment, avec une belle photo de Ferran Torres.
1: On dirait toi.
7: Elle va venir, elle va venir.
9: Elle arrive, voilà. Ferran Torres poursuit par les remplaçants espagnols. Du côté de AS, c'est comme la première fois en 2010 avec le but d'Iniesta face aux Pays-Bas. C'était en Afrique du Sud. L'Espagne championne du monde pour El Mundo, ça c'est du classique. Pareil, même titre pour El Mundo Deportivo. Et puis du côté de Sport, dernier média de cette revue de presse, l'Espagne gagne sa deuxième étoile grâce à une morsure de requin, El Tiburón. C'est le surnom de Ferran Torres, le requin.
7: 2008, 2010, 2012, 2024.
2: Ben on y va.
7: 2026.
1: Ouais. Et à mon avis,
4: et pour l'Euro,
1: grand favori. Évidemment, c'est long deux ans, mais ils sont évidemment grands favoris pour le prochain Euro en Angleterre.
9: Et la Coupe du Monde sera chez eux.
1: Et la Coupe du Monde sera... Bon, après, voilà, on ne peut pas trop tirer des trucs. Tu penses quand même... T'es Coco Suedo, t'es Denouex, parce qu'on dit, on regarde toujours du côté des Espagnols en citant leurs grands entraîneurs, etc. Mais nous, on les a ou on les a eus, en tout cas, ces grands penseurs du jeu. Là, aujourd'hui, ils doivent être un bonheur absolu.
4: Mais meilleure sortie l'interview entre Suedo et Deschamps.
1: Ouais, elle est passionnante, cette interview, il faut la lire en entier.
4: D'accord, mais tu vois une fracture nette entre les deux idéologies.
7: Il y a l'influence de l'Italie aussi. Deschamps donc, a été formé dans une très grande maison, le FC Nantes, mais après, il est parti, il est allé.
8: Non, mais ce qui est incroyable, c'est que
7: il a découvert aussi le football italien qui gagnait aussi.
8: Deschamps a été formé à Nantes, bon, c'est un défensif, et... En allant se frotter à la culture italienne,
6: même à Marseille,
8: il a un peu changé, évolué,
6: beaucoup
8: sur le pragmatisme, le côté rigueur défensif, on prend pas de but, etc. Quoi.
7: Attention, on va éviter de critiquer Deschamps parce que l'atmosphère est irrespirable. Si Didier est parti, on aura une discussion dans quelques minutes. C'est que l'atmosphère autour de lui
2: était à cause de vous.
7: Irrespirable.
1: Je trouve que le triomphe de cette Espagne sur cette Coupe du Monde, je trouve ça encore plus fort qu'à l'Euro. Parce que à l'Euro, on l'a dit, c'était une Espagne qui finalement avait gardé un peu ses bases quoi, de protocole, qui ne marchait plus, mais qui sont mises à marcher parce que tu as Yamal, qui tombe du ciel, mais je veux dire qui arrive presque plus vite que prévu, et Nico Williams, que personne n'attendait aussi fort. Et donc tu te dis, ok, tu as deux joueurs qui t'ont résolu le truc, mais fondamentalement, ça n'a pas... Là, ces joueurs-là, vraiment...
2: C'est un peu un raccourci quand même.
1: Oui,
2: sur l'Euro, quand même, il y a des choses extraordinaires.
1: Non.
2: T'as les mêmes joueurs,
1: y a des
2: c'est
1: choses.
2: La possession.
1: Mais ce que je veux dire, qu'est-ce que ça a changé par rapport à 2022
7: Dave.
1: Ce qui a changé, c'est les deux mecs de côté.
2: Ouais, mais pas que. Ils avaient une meilleure maîtrise. T'as des
1: meilleure maîtrise qu'en 2022
7: Dave.
1: 2022, c'est...
2: En 24
1: Non, en 24,
7: Dave.
1: Par rapport à 22 sur la maîtrise.
7: Alors,
1: Houston, on a...
7: Non. 2024-2026, moi, je crois plus fort en 2026. Pourquoi? Parce qu'en 2024, c'était plus fort. L'Espagne était dans un meilleur moment.
1: C'est ce que je pense, moi.
7: L'Espagne était brillante.
1: Donc, ils ont trouvé d'autres sources.
7: Lorsqu'ils débarquent et tout ça, Yamal n'a pas joué depuis mai. Nico Williams,
1: oui, c'est toute sa saison.
6: Juste une parenthèse par rapport à ça, c'est quand même le but. Et le but, c'est quand même la victoire de l'Espagne.
1: Nico.
6: Il y a Yamal.
1: Ouais.
6: C'est Yamal qui donne à Rodri et Nico Williams fait une super rentrée. Il a plein d'occases. Hein.
7: Nico Williams fait une remise il fait passe extraordinaire.
6: Il fait passe D. La remise est magnifique.
7: Et Yamal, il est un peu poussé, je crois. Il arrive à.
6: Il y a une montée en puissance de Yamal depuis l'heure de jeu jusqu'à la prolonge, je trouve, qui est étonnante.
8: Ouais. Ouais,
6: non,
8: sûr,
6: non, non. Pas d'accord.
8: Si. Il est rentré, plus il avançait dans le match.
6: Je trouve qu'il participe grandement à la victoire et Nico Williams peut-être encore plus.
1: Donc,
6: tu vois, les deux sont là quand même.
5: C'est le tournoi là. Ouais, mais là sur l'action, le sens du jeu de Williams. C'est-à-dire que le mec, il est poussé. Ouais. Il y en a beaucoup qui auraient juste essayé de la remettre vers Martinez. Lui, là, le mec, il va chercher le gars qui est seul, quoi. Même
7: un
5: en difficulté.
7: Un appui. Enfin, une solution de passe.
8: Mais pour en 24, quand ils sont en finale du championnat d'Europe, Cucurella, il joue à gauche. Le Normand Laporte. Ouais. Et à droite, c'est
1: Navas, non
8: Carvajal.
1: Ah oui, Navas,
8: donc,
1: c'est en demi.
8: Ils ont changé Carvajal et l'axe. Koubarsi a pris sa place, Porro. Milieu de terrain, Ruiz, Rodri.
7: Oui,
8: Pedri était blessé. Ben, ça veut dire qu'ils ont. Derrière, ils ont changé en deux ans deux joueurs, 50%.
7: Non, mais le niveau général, est-ce que vous trouvez. Moi, j'ai trouvé que l'Espagne, en 2024, était.
8: Ils allaient plus vite avec les deux fusées dont on a parlé.
7: Là, j'ai eu l'impression qu'ils étaient un peu plus en difficulté. Et finalement, c'est le collectif qui s'est imposé.
5: Non, mais la demi, vous vous rappelez pas la demi contre la France? C'est pas juste les flèches.
8: Non, mais
5: c'est-à-dire qu'il y a une maîtrise non-stop.
6: Et en plus, ils prennent le premier but.
5: Oui,
6: en plus, ils sont venus tac-tac.
5: Et la deuxième mi-temps, c'est une passe
8: de secours. Il y a pas son sommet. Et Yamal, il était. Il volait, quoi, quand même.
5: Mais sur... Oui, mais Yamal était mieux, bien sûr. Mais,
6: non, mais ils ont compris.
5: Merino avait fini à rentrer incroyable aussi. Il avait mis
8: Ballon d'or, Yamal, peut-être.
1: On ne les résume pas. Non, ce que je veux dire, c'est que c'était le plus qui leur manquait par rapport à...
5: D'avant.
1: Avant, voilà.
4: C'est l'évolution, en fait, de leur modèle. En fait, ils ont vu que le modèle commencer à s'asphyxier un peu.
1: Bah oui, Yamal, ils l'ont recommandé. Mais... Yamal, il tombe.
4: Il tombe, justement.
1: Non, mais ce que je veux dire, c'est pas le modèle qui a créé Yamal.
4: Ouais, mais il y aurait pas que Yamal, en fait. Quand il voit Nico Williams, après un moment donné, il se dit tiens, le football est en train de changer aussi, quand même. Il faut qu'on adapte un tout petit peu notre modèle.
1: Alors, mais avant, ils avaient
4: des
1: pas
4: milieux,
1: ce
4: des milieux. Il y a toujours des gens. Il y a toujours des
1: non, ils n'avaient pas les joueurs de côté comme ça.
4: Mais peut-être pas aussi fort, mais des mecs qui vont vite. Des Baïna, tu devais en avoir.
8: Non, mais Baïna, pour moi, c'est un milieu, tu vois. Il le laisse en haut à gauche. Il est titulaire à plus de Nico, il repique, il revient.
6: Mais il ne transporte pas trop, lui. Hein.
8: Non. Mais moi, ce n'est pas mon joueur fétiche. Je ne comprenais pas que Nico Williams, qui pouvait amener cette verticalité, il met Baïna. Mais il le met.
7: Après,
8: il le sort. Mais d'où ça vient? C'est 2018. Luis Enrique, il se fait assassiner en Coupe du Monde en Russie. Ça. Il donne sa dème. Zéro but, ils font 1000 passes. Il n'y a rien sur les côtés.
7: C'était un peu chiant.
8: Oui, mais on disait.
4: Pour faire évoluer.
8: Sans arrêt. Et là, à partir de ce moment-là, c'était Sarabia, ils ont perdu en huitième contre le
1: en 2022
8: au tir au but. Non, en 2018 en Russie,
7: face à la Russie.
8: Voilà, et ben on avait chambré Luis Enrique et
1: 2022 rebelote,
8: ils ont gardé l'ADN du jeu, sauf qu'ils ont mis des joueurs, ils ont développé un système pour être quand même plus dangereux et des latéraux aussi qui montent peut-être davantage.
10: Les gars, on regarde ça comme ça, mais je trouve que c'est à peu de choses près.
8: Mais c'est la même chose, je suis d'accord avec toi. Mais
7: le jeu, non.
8: Oui, c'est la même chose.
7: Là, il y a peut-être, Joe, ce que vous avez décodé, c'est peut-être la participation, on va dire, un peu différente des latéraux.
5: Mais oui, qui a amené un peu plus. Par rapport au fait que les deux offensifs sur les côtés étaient moins bien. Mais c'est vrai que les latéraux ont beaucoup participé, ils ont amené énormément dans le jeu offensif de l'Espagne.
4: Mmh. Mais ils activent le truc un contre un qu'ils n'avaient pas avant, ou beaucoup moins. C'est-à-dire que amener le jeu qu'ils ont habituel pour désarçonner l'équipe adverse, pour trouver au final le un contre un qui va, et c'est ce qui s'est beaucoup passé aussi avec ces deux joueurs-là, c'est que Nico Williams et Yamal ont amené des choses que les Sarabia, j'en passe, et des Jesús Navas et machin,
1: n'apportent qu'une production, quoi.
7: Ça a donné des idées.
8: Les latéraux, ils aident les milieux de terrain énormément par leur positionnement. Ils donnent des solutions sans arrêt.
7: Et nous, en France, on en apprend.
4: Les latéraux,
6: on en a eu. Hein.
7: Voilà. Ah, il y en a eu.
6: Il y en a eu.
7: Mais on en a eu. On va finir cette petite partie là-dessus, hein, sur ce petit jeu comme ça. Puis dans quelques minutes, j'aurai une question extrêmement technique pour notre technicien. Régis Sessolin, tout de suite.
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1: Et regardez les Argentins qui sont en pleurs. D'ailleurs, j'apprends que Messi a craqué du côté de New York et a fondu en larmes après le coup de sifflet final. Nous sommes en train de rechercher cette image, cette photo. Messi en larmes.
2: Il va revenir en 2030, tu vois.
1: Espagne 1 grâce à Ferran Torres est-il le MVP ce soir? Mais pour l'heure, on a été dithyrambique sur l'Espagne et sur l'Argentine. L'Argentine a-t-elle gâché cette finale? Deux tirs au maximum. Le premier, c'est dans la tête de Merino à la 116e minute par Messi. Puis un autre tir juste après. L'Argentine a-t-elle gâché cette finale? Oui ou non? On y va. Habillage. Eric? Oui ou non? Oui ou non?
3: Je vais te dire non. Parce
1: que... Non. Dave Apadou?
4: Oui.
1: Monsieur Testelin?
5: Oui.
1: Monsieur Obraniak?
6: Oui.
1: Mais j'ai l'impression.
2: C'est qui a dit oui? Non.
3: Moi, j'ai dit.
2: Débrouille-toi.
3: Non, mais je vais me défendre.
1: Attendez, on n'a pas lancé le jingle.
2: Ah, il y a un jingle.
1: Oui.
2: Mais bon courage.
1: Vous savez, il y a des protocoles de jeu et en régie, il y a des protocoles de régie qu'il faut
6: protocole
1: suivre.
6: Protocole commotion, là.
1: À la lettre. Eric, vous l'affrontez qui? Dave?
3: Je vais prendre Régis.
1: Régis.
4: Et Régis, on est avec toi.
3: La DRDDR.
7: Oui, c'est vrai, c'est nos adieux.
1: Des adieux au musical.
2: Il y a Messi, il y a Rico Blanco et Régis Testelin.
1: L'Argentine a-t-elle gâché la finale?
3: Avec Messi, c'est pas mal.
1: Oui, Régis Testelin, envoyez, s'il vous plaît, envoyez du lourd.
7: Elle a gâché sa finale parce que elle s'est gâchée sa propre finale déjà, surtout. Et elle n'a montré aucune intention. Elle a été dans un système de jeu hyper défensif, ultra conservateur. Elle a, enfin, je sais pas, son scénario, tout au long du match, j'ai l'impression que cette équipe a voulu aller au tir au but. Et tu peux pas arriver en finale de la Coupe du Monde avec comme seul objectif et comme seule ambition d'aller au tir au but parce que tu as un gardien qui est en état de grâce. Il a suffi de voir ce but espagnol pour se rendre compte de quoi l'Argentine était capable. Dans les 7 dernières minutes, les 8 dernières minutes, elle a eu des occasions 10 fois plus qu'en 115 minutes.
1: Fallait je comprends pas. Videz votre sac, Régis. Je vous avez dépassé les 30 secondes. Il ne comprend pas.
7: Je ne
1: avez-vous
7: comprends pas comment
1: compris
7: on peut
1: quelque
7: se faire
1: chose de la finale de l'Argentine?
3: Non, je suis surpris qu'ils comprennent pas que l'Argentine a marqué plus de buts dans les 20 dernières minutes. On l'a vu sur les tours précédents, on savait. Scaloni, à tort ou à raison, a démarré d'ailleurs à la mi-temps. Il a sorti González pour rappeler Paredes. Ils ont décidé d'aller aux prolongations. C'est une option. Elle se retourne contre toi. N'oublions pas que même s'ils étaient nuls, ils ont été nuls. Enzo a pris un deuxième carton jaune, carton rouge. Ils ont joué toute la prolongation à 10 contre 11. Ils ont abandonné. C'est malheureux, mais moi, je ne vais pas dire ils ont gâché. Ils ont pris une option tactique. Elle s'est retournée. Elle a été nulle.
7: Si la France de Didier Deschamps avait pris cette option...
1: Oh, alors là, il aurait ramassé...
7: J'aurais bien aimé t'entendre.
2: Il aurait eu une grosse pression.
1: Hein. Il aurait ramassé le Didoun. Ah, il aurait ramassé. Mais il a pas on lui aurait donné.
3: Mais il n'a pas les mêmes joueurs.
1: Ah, ouais, il n'a pas les mêmes joueurs.
7: Non, mais c'est honteux de faire ça.
1: C'est honteux.
2: C'est honteux.
1: C'est honteux.
3: Bah, il a été honteux alors en huitième et en quart.
2: Il y a les prolongations du duel?
1: J'ai l'impression.
3: Ça a marché. Ça a marché deux fois.
1: Éric, Régis... Silence. Vous êtes en train de gâcher l'arbitrage de Johan Micou. Johan, l'Argentine a-t-elle gâché cette finale?
2: Alors Rico, j'aime bien, mais il a essayé, mais bon, c'est pas suffisant. Quoi.
1: Non.
2: Ouais, je suis d'accord avec Régis et tous les autres. Je trouve que ils avaient là quand même la capacité et la qualité pour faire beaucoup mieux. Alors c'est sûr que cette Espagne est très difficile à jouer. Ils te font courir. Mais bon, l'option du changement à la mi-temps, moi, je le comprends pas trop. De faire rentrer Paredes. En plus, au bout de 5 minutes, il y a ce jaune qui, finalement, aurait pu le sanctionner même presque un peu plus tôt dans le match. Donc, non, je suis assez déçu de ne pas voir Lautaro rentrer aussi à un moment donné dans le match. Alors, peut-être pas à 10, forcément, mais un peu avant. Non, je trouve qu'ils ont pensé qu'à défendre. Et puis, donc à la sortie, tu sentais que ça allait arriver, ce but de l'Espagne. Et puis, c'est tout logiquement qu'ils perdent cette finale. Quoi.
1: On a compris que Lautaro ne rentrera pas à la 102e minute en pleine prolongation quand Senesi a remplacé Julian Alvarez. Là. Mmh. Bah ouais.
7: Et même à la 70e, quand il a fait ses 5 changements en temps réglementaire.
1: Scaloni, il n'avait plus de changements possibles.
3: Mais il a quand même fonctionné en huitième, en quart, avec ce milieu de terrain. Alors, moi, je l'ai regretté, ça ne me plaisait pas. Et malgré le renversement de l'Argentine devant l'Égypte, devant la Suisse...
1: Ils ont joué.
3: Non, mais ils ont pris...
1: Moi, j'adore. Le tournoi de l'Argentine est fantastique, mais là, en finale, c'était nul.
3: Mais bien sûr, je te le dis, Messi, il a été invisible. Je reconnais tout ça. Ce que je veux dire, c'est qu'ils ont pris l'option d'aller au tir au but. Et à 0-0...
2: En prolongation, je veux bien. Tu commences les prolongations, mais il y a eu 90 minutes avant.
3: Mais il touchait pas la balle.
2: Oui, mais ce milieu de terrain, tu l'as. En fait, quand tu as fait les retournements de situation, tu n'as pas ce milieu de terrain. Quand ils vont vraiment aller chercher les buts vers l'avant, quand ils vont contre les Anglais, quand ils jouent pour gagner le match, ils ne jouent pas avec ce milieu-là.
3: Mais ils étaient menés.
1: Bon, Eric, pardon.
2: Mais en même temps, c'est la même chose ce soir. Dès qu'ils sont menés, ils ont commencé à avoir deux, trois trucs.
3: Ils ont un peu essayé.
1: Dave Apadou, Ludovic Obraniak. L'Argentine a gâché votre finale. Vous voulez parler de quoi? Vous voulez parler de nos deux poètes, Enzo Fernandez et Paredes? Vous voulez parler de... Il y a beaucoup de choses.
7: Moi, je n'ai pas de problème avec le fait de suivre un courant un peu identitaire. Parce que finalement, rentrer dans le sulfureux, pourrir un peu le match, ça fait partie en fait de cette équipe-là. Et parfois, ils le font très bien, ce qu'ils ont fait contre l'Angleterre, où dans un premier temps, ils ont amené le match sur un match d'homme.
4: En deux temps.
7: Et dans un deuxième temps, ils ont amené autre chose qu'ils ont, c'est-à-dire du jeu,
1: du foot,
7: du cœur, du jeu, de l'allant. Là, ce soir, en fait, ce qui me dérange et pourquoi je dis qu'ils gâchent la finale, c'est que le sulfureux bascule dans la sottise. En fait, c'est là où ils sont tout le temps sur le fil du rasoir.
1: Paredes, ça a été excellent.
7: Et en fait, l'exemple type de se dire, mais c'est Enzo Fernandez, en fait. La manière dont il prend son rouge, il pourrit le match de son équipe. Alors, je ne dis pas que l'Argentine aurait gagné avec lui sur le terrain, mais ils auraient eu plus de chance. Donc, moi, ce qui me dérange ce soir, c'est qu'ils ont décidé d'aller jusqu'au bout là-dedans, alors que finalement, quand tu vois que même à un de moins, sur les 10 dernières minutes, ils essayent. Et quand ils essayent, et bizarrement, il se passe des choses.
4: Mais ça joue à un centimètre, l'égalisation.
7: Il se passe des choses. De petits décalages qu'ils font à la fin avec Simeone qui centre fort et ce sauvetage extraordinaire. Il y avait des choses à faire. Moi, je regrette qu'elle a voulu jouer simplement à essayer de faire sauter le disjoncteur espagnol. Et ça m'a énormément déçu parce que je sais qu'ils avaient d'autres armes pour pouvoir essayer de rivaliser.
1: Il y a des regrets chez Ludovic, chez vous?
4: Oui, il y a des regrets et puis un constat. Tout à l'heure, on parlait du meilleur joueur du tournoi, etc. Mmh. Le vrai meilleur joueur du tournoi, il s'appelle Léo Messi. Mmh. Mais un Léo Messi de 39 ans. C'est-à-dire que ce n'est pas quelqu'un non plus qui peut exister dans une équipe qui, à ce point, refuse complètement le jeu, à ce point, dépeuple tout le secteur offensif. Il n'a pas d'appui, il n'a rien. Qu'est-ce qu'on espérait que Messi récupère le ballon au milieu de terrain et qu'il élimine contre Retafe ou je ne sais pas quoi là, en 2008
1: quand il tire dans le visage de Merino, j'ai regardé le ralenti, ça frappe.
2: Elle est cadrée,
1: mais je voyais la barre transversale.
4: Il envoie une sacoche. Et moi, je me dis, mais alors, ok, très bien, le rapport de force est compliqué face à l'Espagne, on est bien placé pour le savoir, mais malgré tout, il y avait moyen quand même un peu mieux d'entourer Messi, de faire autour qui est quand même un peu d'ambition. Et lui, avec très peu, il arrive à faire beaucoup.
7: Et Scaloni a
4: mais là,
7: un peu
4: il avait
7: de
4: absolument rien. Là-dedans. Là, c'était une fleur dans le désert.
1: Scaloni.
4: Le sentiment de m'être fait arnaquer.
1: Scaloni, il a des regrets, il est revenu sur la finale. Qu'est-ce qu'il dit après cette finale perdue?
5: Ah, mais le mot qui lui vient, c'est de la tristesse. C'est le seul mot qui me vient à l'esprit. Nous avons fait tout notre possible. Il faut remercier ces joueurs qui nous ont menés jusqu'en finale. Nous avons perdu et nous assumons. Je remercie le peuple argentin, pour son soutien. Et vous demandiez tout à l'heure à Mémé la photo de Léo Messi en larmes. C'est Stéphane Montel, photographe de l'équipe, qui a réussi à la prendre. Quelques petites images après match, évidemment.
4: Mais vous savez ce que c'est cette finale, vous savez ce que c'est cette finale?
1: Non.
4: Depuis le début du tournoi, il y a la filiation, et notamment particulièrement avec l'Argentine-Angleterre, avec Maradona.
1: Ouais.
4: C'est la finale 90 de l'Argentine.
1: Ouais.
4: C'est-à-dire un non-match absolu, parce qu'ils sont dépoilés complets, parce qu'il n'y a pas Caniggia, puisqu'il est suspendu. Ils n'ont rien. Et ils défendent absolument machin. Bon, ils se font un peu arnaquer sur le penalty donné à Fuller et transformé par Bremeux. Mais c'est la même finale. Hein. Ouais. C'est-à-dire un non-match absolu que tu finis par perdre de manière éliminée.
1: Vous avez à quel âge en 90?
4: 15 ans.
1: Ouais, c'est ça, ouais.
7: Avec un grand
1: goal. C'est votre Madeleine de Proust, ça.
4: Mais oui, parce que ça suit la demi-finale d'anthologie contre l'Italie à Naples.
1: J'avais moins suivi.
2: Les deux finales, en fait, si tu veux.
4: C'est ça.
3: Mais avant que je perde et que les pourcentages arrivent, je leur pose quand même une question parce que je les ai entendus.
1: Oui.
3: À un moment donné, au début de la prolongation, de la deuxième, disait ils vont y arriver. Ils vont les amener alors qu'ils n'ont rien. Ils n'ont aucune solution. Ils sont nus. Ils vont les amener au péno.
1: Mais vous, avec chroniqueur de l'équipe ce soir, c'est pas loué.
6: Fernandez, on savait pas qu'il allait se faire éliminer.
10: Ça se joue à la bêtise.
1: Chroniqueur de l'équipe,
3: mais moi, c'est pas loué le hold-up. Je suis très content pour l'Espagne, moi.
6: Mais nous aussi.
3: J'ai dit Barcelonais, c'est mon jeu. Et Messi, il a gagné la Coupe du Monde. Bon, il est triste, il va s'en remettre. Trois Coupes du Monde. T'imagines, trois, deux perdus, une guerre.
1: Éric, ce soir, Espagne-Argentine, c'était pour vous ceinture et bretelle. Soit Messi gagne, soit Barça gagne. Donc, franchement.
3: Je suis pas du tout triste.
1: Ah, ben non,
3: je suis très heureux pour l'Espagne.
1: Dans quelques minutes, on retrouvera Rico Blanco, heureux, souriant, avec tous les copains. J'ai toujours pas posé la question technique.
7: Hein, mais vous êtes sûr que c'est moi le technicien?
1: Oui, j'en suis sûr.
6: Attends, super Robert Chopin. Oui.
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16: Eh oui, mes amis, l'Espagne, championne du monde, 1-0, but de Ferran Torres. Dans quelques secondes, nous allons élire le MVP. Est-ce que c'est lui le MVP de la rencontre, car buteur? C'est un peu systématique, un peu mécanique. On en parle dans quelques minutes. On a le nom du vainqueur. Eh oui, celui qui gagne 10 000 euros. Attention, ce nom-là nous dit quelque chose. Annoncez le vainqueur, s'il vous plaît, mon cher Tanguy.
17: Eh oui, félicitations à Jean Sévrac. On ne sait pas si c'est de la famille de Dominique. Notre chroniqueur, il nous vient d'Haute Garonne, en tout cas. Il remporte 10 000 euros. Après, eh bien, ce soir, la question, c'était les couleurs de l'Espagne.
16: J'ai les décomptes Sévrac devance Jean-Michel Schneider aussi. Voilà. Et Bernard Duluc. Voilà, ça se joue tout ça en fait. Famille,
17: grande famille.
16: Et le top 3 info, Tanguy Le Sévillier, on commence par le Tour de France et ne vous inquiétez pas, on va vous montrer dans quelques secondes les images de la Coupe du Monde. Evenepoel vainqueur du jour, c'est que ça lui limite la casse et Vingegaard abandonne. Et
17: oui, encore une sacrée étape sur le Tour de France avec donc la victoire en costaud signée Remco Evenepoel. Malheureusement, cette étape, elle a été marquée par la chute de Jonas Vingegaard, obligé d'abandonner après sa fracture de la clavicule. Il a perdu l'avant après le passage sur ce terre-plein. Devant, dans la dernière ascension, Paul Sexas s'est retrouvé distancé par le trio de tête Pogacar, Evenepoel et Del Toro, les deux coureurs dus à eux qui se sont fait finalement surprendre par le Belge Remco Evenepoel qui a décroché sa 75e victoire en carrière. Paul Sexas,

0: lui, termine à une minute du vainqueur du jour et cède son maillot blanc au profit d'Isaac Del Toro. Une semaine de la fin du tour, Tadej Pogacar possède 5 minutes d'avance au général sur le vainqueur du jour, Remco Evenepoel.
1: Demain, deuxième journée de repos sur la route du tour Formule 1 Grand Prix de Belgique. Victoire pour Kimi Antonelli, la sixième hein, pour en 10 Grands Prix cette saison.
0: Tout à fait. Et dès le premier tour, vous allez voir des incidents avec George Russell qui est mis hors course. Alors qu'on voit le trophée pour Kimi Antonelli, il est mis hors course après une erreur de pilotage de Lewis Hamilton, qui sera d'ailleurs pénalisé après ce coup de volant. Devant, la bagarre pour la victoire tourne à l'avantage de Kimi Antonelli à 10 tours de l'arrivée avec ce dépassement sur Charles Leclerc qui terminera deuxième devant Max Verstappen. Côté français, énorme remontée d'Isaac Hadjar qui était parti 21e sur la grille et qui franchit la ligne en 6e position. Pierre Gasly et Esteban Ocon n'ont pas terminé dans les points.
1: Tiens, l'actualité française, c'est du badminton avec Popov qui gagne.
0: Eh ouais, bip bip, évidemment, pour notre Français. Une semaine de rêve à Tokyo pour Christo Popov après avoir écarté le numéro 1 mondial en quart de finale. Christo Popov n'a laissé aucune chance aux Japonais. D'abord Naraoka en demi, puis Koki Watanabe en finale avec une victoire 21-11, 21-19. Vous avez les images sous les yeux. C'est son deuxième plus beau titre en carrière. Après les World Tour Finals de décembre dernier, maintenant l'objectif c'est de se préparer au mieux pour les championnats du monde. Ce sera du 17 au 23 août prochain en Inde.
1: Il est très rapide. L'Espagne, donc, vainqueur de la Coupe du Monde. Deuxième fois que ce pays remporte ce prestigieux trophée. 1-0 face à l'Argentine, but de Ferran Torres.
0: Ah oui, c'était le dernier des 104 matchs de cette Coupe du Monde aux États-Unis. Deuxième étoile pour l'Espagne. Le trophée soulevé par Rodri. À noter le carton rouge à la 93e minute d'Enzo Fernandez pour un deuxième jaune. Le coup franc d'Yamal sauvé par Emiliano Martinez qui va être encore à la parade sur cette déviation de Nico Williams. Nico Williams, on le retrouve au centre pour Merino. Ça passe juste à côté. Le but, il est là. La déviation de la tête de Nico Williams pour qui ? Pour Ferran Torres. Et derrière, vous allez voir eh bien, l'occasion pour Senesi, pour l'Argentine, qui a poussé dans les dernières minutes. En tout cas, l'homme du match décerné par la FIFA, c'est Ferran Torres.
2: C'est Gouparti qui la sauve.
0: De Shakira. Ouais.
1: Ferran Torres, buteur, est-ce lui le MVP du soir ? Habillage MVP, s'il vous plaît. On passe à travers les rangs. Ferran Torres, MVP ce soir. Oui, Eric Blanc
3: oui.
1: Ou non ? Oui. Dave ?
2: Sylvain Wiltord.
1: C'est... truc à la...
2: Ouais, bon, non, mais c'est Nico Williams, c'est... il a le même ganache que...
1: Ah, d'accord, ok. John. Régis Tasselin.
4: Nico Williams.
1: Nico Williams, donc c'est non. Ludo.
5: 3.
1: Oui.
5: 3 Nico Williams.
1: Ah, 3 Nico Williams.
5: Ouais.
1: Ok. Ah bah j'ai un oui, 3 non encore, une nouvelle fois. Hein.
6: Duel.
1: Ouais.
7: Président, non, tu lui enlèves tes prérogatives.
6: Ah non, non, mais...
7: Jingle. Jingle.
2: Vous regardez le même.
1: Eric. Après avoir affronté le redoutable Régis,
6: tu n'as pas donné le résultat.
8: J'ai pas eu le score, rien. Ça dort.
4: 85-15.
1: Bah si, 85-15.
6: Ah, moi, je ne l'ai pas vu passer.
1: Non, mais j'ai
4: on a préféré t'épargner ça.
7: Il y a Maître Foiros qui a donné les résultats dans l'oreillette.
6: Non, sinon, ils vont penser que c'est truqué.
1: C'est pas truqué, non. Vous avez pris le
6: ratatouille.
1: Excusez-moi, Régis, exceptionnellement, avant le deuxième duel, est-ce qu'on peut remettre pour Monsieur Blanc les résultats de sa ratatouille qu'il a prise ? Voilà,
6: c'est... Tu m'as fumé pendant 18 ans.
1: Voilà. Ne vous inquiétez pas, la régie, le bouton de l'ancien duel est à droite, là. Vous allez voir par rapport à la console.
6: J'ai perdu.
1: Vous cliquez, machin, on peut repasser en l'air, ça gagne du temps, on peut mettre en double fenêtre, enfin voilà.
6: Mais bon.
1: Je suis désolé de vous avoir surpris les copains. Rico aurait bien aimé avoir son score. Voilà, on a une ratatouille de 85 à 15.
2: T'es sûr que t'avais vraiment demandé le résultat ?
1: Bon, Eric, est-ce que vous voulez une revanche face à votre plus fidèle rival, Régis Testelin, ou changer un peu de tourmenteur ?
6: Il est trop fort. Plus simple, toi, je t'ai vu, tu peux prendre je sais ce que tu vas dire.
1: Non, non, il sait pas, il est impassible. Voilà. Bon, vous l'affrontez qui ?
6: Non, mais je ne sais pas, je t'ai senti.
1: Il vous sent pas.
6: Tu veux m'influencer ? Écoute bien, je vais être très bon. On va laisser démarrer Ludo. Je vais être très bon.
1: Ah, c'est Ludo.
7: Il orchestre le
5: truc. Non, c'est toujours le 8 qui commence.
6: Argument.
5: Ah, c'est toujours le 8 qui commence.
6: Il doit normalement te faire vaciller, sinon tu n'es pas un bon président.
5: Tu veux m'influencer.
1: Ok, après avoir fait un lobbying éhonté sur le président, Ludo, expliquez-lui une nouvelle fois le football. C'est Nico Williams et pas Ferran Torres. Les yeux dans les yeux. On y va, mes petits. Ludo, c'est à vous.
5: Ouais, Eric, il nous raconte que c'est 1 et 1 font 2. Bon, bah, il y a eu but de Ferran Torres, donc c'est Ferran Torres l'homme du match. Néanmoins, si tu avais regardé un peu plus assidûment cette finale, tu te rendrais compte que la rentrée de Nico Williams change tout, en fait, dans cette finale. C'est lui qui fait exploser la défense argentine, il est dans tous les bons coups. Il fait voler en éclats cette défense. Il est sur le centre au niveau de la tête. Il fait la passe à Merino. Et c'est lui qui fait encore la passe à Ferran Torres. Donc c'est pour moi, lui, l'homme du match.
1: Ok. Éric Blanc, vous êtes dans les cordes ou pas ?
6: Non, pas du tout. D'abord, il y a Merino, Pedri, ils font des rentrées exceptionnelles. Nico Williams aussi, pour percuter. Simplement, quand tu es à 0-0, en finale de la Coupe du Monde, et tu marques un but, obligatoirement, t'es l'homme du match. Même si tu le mets à 10 cm de la ligne, tu es l'homme de la finale. D'accord ? Iniesta a marqué, même s'il avait joué depuis le début. Ferran, il rentre, il marque. Et il a été très bon en plus sur ses appels dans le jeu. Donc, bravo à Nico Williams, mais c'est Ferran Torres. Voilà. C'est le héros ce soir en Espagne. Ouais, c'est pas Nico Williams, ce sera à vie Ferran Torres, invité.
5: Coupez-lui le micro
6: sur tous les plateaux de télévision dans le monde entier.
4: Rico, il joue dans quelque chose de Ferran Torres.
1: Ferran Torres joue dans quelque chose.
5: Paris Saint-Germain.
6: Voilà les petits arguments.
5: Je peux avoir 5 secondes quand même.
6: C'est minable.
1: Excuse-moi, pardon.
5: Non, il te faudrait une minute.
4: Je peux avoir 5 secondes.
1: Non.
5: Attends, il a parlé pendant une minute. Il a fait une minute pour convaincre.
1: C'est dans son contrat.
6: Je vais même prendre 10 secondes. Kotze, en 2014, il marque un but, il rentre.
5: Ouais, mais on sait qui décerne.
6: Les Allemands, ils en rêvent.
5: On sait qui décerne
6: partout.
5: Les hommes du match à la FIFA maintenant.
6: À Berlin, à Munich.
1: Bon, président, voilà.
5: Plus que sur le.
1: J'ai quand même l'impression que Rico vous a bien amusé, mais c'est non.
3: Non, j'ai jamais dit.
1: J'ai une intuition.
3: Non, contrairement à ça, je cache bien mon jeu alors. Ouais. Peut-être m'inscrire aux acteurs.
6: Peut-être pas.
3: Ouais. Non, je suis d'accord avec tous ces arguments. Avec Eric. Non, mais je suis d'accord avec lui.
1: C'est-à-dire historiquement, ça emporte tout.
3: Alors, oui, ça a emballé. C'est-à-dire que si Ferran Torres est naze et qu'il pousse le ballon dans le but, je suis moins d'accord avec lui. En revanche, je trouve que tous les noms qui ont été cités, ils font une très, très bonne entrée. C'est vrai que Nico Williams fait une très, très belle entrée. Mais je trouve que Ferran Torres fait une très belle entrée aussi. C'est lui qui a la première occasion de la tête qui va sur Martinez à bout portant. Il a d'autres opportunités. C'est lui qui provoque le coup franc de Yamal. Il a plusieurs occasions aussi où il était bien en jambes. Et c'est sûr que Nico Williams fait une remise magnifique, mais après, il faut la mettre, quoi. Le but n'est pas fait. Il y a beaucoup qui auraient frappé comme une mule. Lui, il cherche à la placer à l'intérieur du pied sous la barre.
1: Il met une bonne sacoche, quoi.
3: Oui, mais l'intérieur du pied, elle est placée
5: Et la remise, n'importe elle est pas où.
3: Et donc,
6: pied gauche, hein, il est droitier. Héros, après, là, devant la tribune.
3: Et je trouve que forcément, tu gagnes 1-0 dans un match comme ça, c'est toi qui marques. Que tu fais une bonne rentrée, donc forcément, c'est photos, toi qui es MVP.
1: Alors, point pour Éric Blanc, donné par
5: Jomicou. Le président est un épicier.
1: C'est pas un épicier, il a le sens.
6: On verra le score.
4: Tu fais confiance au score, toi, maintenant.
3: Tranquillement, pour Ludo.
6: Toujours, moi.
3: Regardez bien, monsieur Brognac.
1: Voilà.
0: Terme épicier, c'est pas.
1: Moi, j'ai un autre nom à vous proposer. Dibou Martinez.
6: MVP.
1: Dibou Martinez.
4: On y a pensé, oui, mais bon.
1: Dibou Martinez, je crois que c'est 8 arrêts. C'est
5: gagne le match, oui.
4: Non, mais le MVP, il est dans le camp des vainqueurs.
1: Systématiquement.
4: Oui, attends.
1: C'est pas celui qui a fait la meilleure finale.
9: Non, mais est-ce qu'il fait des arrêts qu'il ne doit pas faire?
3: Non, il est présent, quoi.
9: Ah ouais, il est présent. Non, quand je dis pour le mettre MVP, il faudrait qu'il fasse.
3: Celui sur la tête de Williams, c'est pas mal quand même.
1: 11 arrêts.
3: Parce qu'il peut être pris à défaut, il passe bien.
9: Mais bon. Oui, mais 11 arrêts. Oui, quels arrêts ?
5: Moi, j'aurais bien aimé qu'on ait...
9: 11, ça ne suffit pas. C'est quels arrêts, tu vois ? C'est pas le match de Bosnia
1: non plus. C'est pas Alisson contre Liverpool, Paris Saint-Germain.
9: Oui, c'est pas Gordon Banks non plus.
6: Tu vois, le coup franc de Yamal, il le sort facilement. Yamal tire sur lui.
1: Non, oui, il pas sur
3: pas,
1: lui.
3: Il bouge pas.
1: Sur non, lui, mais... il fait quand même une petite.
6: Non, mais il fait. Mais c'est vrai.
0: Un arrêt difficile, quoi.
9: Mais pour Nico Williams, moi, je.
1: Donc, non, Dibu Martinez, on l'enlève. Oui. Parce que non, parce qu'il est du côté des perdants. Parce que machin. Non, non, mais ok. J'ai tenté ma chance. Non, j'ai
6: Régis a raison. Tu es obligé de regarder du côté des gagnants. Ok, champion du monde ce soir.
9: On va essayer de rentrer dans le débat.
1: Oui, bien sûr, bien sûr. Laissez-le parler.
6: Mais t'as aucune chance.
9: Non, mais. Non, mais moi je pensais comme mes petits camarades à Nico Williams, parce qu'il y a aussi, et pendant très longtemps on n'a pas compris qu'il soit refusé, c'est le premier but en fait. C'est lui qui le met sur la prise de position de Merino. Bon, j'en ai vu d'autres qui étaient peut-être moins sifflés que ça. Bon, bref, ils reviennent. Mais ça veut dire que déjà là, je trouve qu'il a imprimé sa marque. Sa remise de la tête, elle est vraiment exceptionnelle. Et je trouve que chaque course qu'il a fait, faisait mal à cette défense argentine.
10: Pied sur les centres.
9: Ouais, exactement. Et je trouvais qu'il percutait, etc. Je l'ai trouvé omniprésent. C'est-à-dire que vraiment, t'avais l'impression qu'il s'est emparé vraiment du match. Alors oui, après Ferran-Torres, je comprends l'argument de.
1: Oui, oui.
9: Dans une finale prolongue, match à un but. Le buteur, c'est un héros pour l'éternité.
10: Non, et puis c'est vrai que, comme dit Jo, il a pas fait que ça, quand même.
9: En plus, non, c'est vrai.
1: Faute de Merino sur Otamendi, il lui a marché sur le pied. Ouais. J'ai mis plusieurs ralentis à le voir.
9: Il vend très bien Otamendi, je pense. Il la vend très bien, mais c'est son...
1: Ah oui, vous l'avez pas, non ?
10: Moi, j'ai vu 10 fois, j'ai toujours pas vu qu'il marchait sur le pied. Mais
9: il y a un petit peu sur le coup de pied.
1: Un petit peu. Bon, bah, voilà. Bon, c'était, voilà.
9: Il y a pas un attentat. C'est
1: refusé pour Nico Williams. Mais est-ce que vous voyez un autre joueur, on va dire
3: Rodri, il était énorme quand même.
1: Alors Rodri, on me dit meilleur joueur du tournoi. Je le garde.
3: Ouais, il est monté en puissance.
1: Oui, non.
9: En fait, à partir des matchs qui ont.
1: Je le garde. J'ai une autre question.
9: Il a été très fort.
1: J'ai une autre question. On peut avoir eu. Est-ce que vous avez vu un autre joueur et puis on va donner les résultats.
6: Moi, j'ai adoré Olmo. Dans son rôle.
1: Début de match, ouais.
9: Ouais, début.
1: Ouais. Début, ouais. Moins, début, je le vois, ouais.
6: Quand même.
1: Un peu moins après.
10: Je pense que quand il a pris la boîte, après, ça allait moins bien déjà.
6: Ouais, mais bon.
10: Non, mais c'est vrai.
6: Ouais, il a été bon.
9: Non, mais oui, il a fait quand même des bons trucs que je suis en train de refaire.
3: Son jeu de déviation.
6: Des décrochages, aller chercher ballon faux, il a quand même.
9: Et les décalages, ils sont.
6: Le ballon qui peut donner 2 buts. Yamal tire à ras de terre. C'est lui qui fait la déviation.
1: C'est lui qui fait la déviation.
6: Après, malheureusement, Yamal, en début de match, là, il la frappe mal, il la touche mal.
1: Bon, mes petits, qui gagne ce duel? Est-ce sur Lugo?
5: Nico, pour la dernière, je voudrais lui laisser quand même.
1: Ah ouais?
10: Ah bah tu vois là.
9: Tu lui as laissé.
1: Et bah voilà. Voilà.
9: Il n'y avait qu'à demander.
1: Vous êtes exaucé. 52 pour Tonton Rico, c'est Ferran Torres, c'est le buteur, c'est celui donc qui
5: rend fou de joie.
1: Un petit peu quand même. Il offre mi-comtesse quand même.
9: On tente cligner les yeux quoi.
3: Vous vous rappelez qui fait la passe à Iniesta?
9: Non. C'est Fabregas, non?
3: Ouais, voilà.
1: C'est qui?
3: Ouais, mais non, mais je sais pas.
9: Si, c'est Fabregas.
3: Moi, je m'en rappelle pas.
1: C'est Fabregas.
9: Ouais, c'est Fabregas. Fabregas. Il est en faux neuf et il décale Iniesta.
1: Messi.
3: 1 sur 5.
1: Messi, invisible. Messi invisible. Messi en pleurs, photographié par Stéphane Mantel, le camarade de l'équipe après la rencontre. Messi demeure-t-il le favori pour le Ballon d'Or? Alors, devoir de réserve.
9: Ah oui.
1: Ouais. Quel meilleur joueur du tournoi? Dave Apadou.
9: Messi.
1: Eh ben, donc Messi,
9: quoi,
1: voilà.
9: Rien,
1: il demeure le favori du tournoi.
9: Oui, mais
1: il demeure le favori du Ballon d'Or.
9: Ça ne se juge pas que sur la Coupe du Monde et il n'a pas gagné la finale. Je dis ça, c'est un élément en plus.
1: Ouais, c'est un élément en plus, mais franchement.
6: Sincèrement, invisible en finale, vu la composition de l'équipe,
1: Johan
6: l'a dit, il ne peut pas jouer avec Alvarez tout seul.
1: Donc il le perd ce soir, ce Ballon d'Or.
6: Les 14 premières minutes de jeu, il avait touché, on avait dit un ballon sur le coup d'envoi.
1: Ouais.
6: Bon, il est rincé. 16e, 8e, quart, demi-finale, 5 matchs en 3 jours, il est cuit. C'est, on va dire, le
1: cinq
6: match.
1: 5 matchs tous les 3 jours.
6: On va dire, non, mais
1: en 3 jours,
9: il est mort depuis le premier match.
6: Non, mais il a enchaîné des matchs qu'il ne fait même pas à l'Inter Miami à ce rythme-là. Là, c'est le match de trop. Donc, on peut lui mettre 2 ce soir, il n'y était pas. Mais sur tout le tournoi, ça a été l'homme.
3: En fait, il n'y est pas, mais le seul moment où l'Argentine peut éventuellement revenir, mais à chaque fois,
6: ce soir, il n'y est pas. Tu l'as même dit, quand ils étaient à 10 contre 11, t'enlèves Messi, ils ne sont plus qu'à 9. Mm-hmm. Qu'il était dans le rond central à attendre un ballon hypothétique qui allait revenir pour tenter une contre-attaque. Mais pour terminer, c'est l'homme de la Coupe du Monde.
1: Bah oui.
6: Il est deuxième buteur. Il doit être deuxième passeur et il a fait des renversements de match à lui tout seul. Donc il a tiré l'Argentine où on dit, mais comment ces mecs-là sont allés en finale. Alors si,
1: Messi.
6: C'est pas Messi, c'est qui d'autre, puisqu'il n'est pas entouré quand même avec des cadors.
1: Bon, vous n'avez pas un devoir de réserve.
3: Aussi, c'est aussi Diego de 90. Que Diego, Maradona a amené l'Argentine en finale. Quoi.
1: Ouais. Mais vous n'avez pas de devoir de réserve. Si vous deviez donner le ballon d'or,
6: Je parle de l'homme de la Coupe du Monde.
1: Oui, mais quand t'es l'homme de la Coupe du Monde, c'est quand même pas loin. T'es quand même pas loin.
3: Quand tu vois les critères, je pense que...
1: Performance individuelle, caractère décisif impressionnant, l'aspect collectif et les trophées remportés, la classe et le fair play.
3: Tu peux lui donner.
1: Franchement, là...
5: Ça peut se jouer entre lui et Guevara. Et comme...
1: Et Guevara ?
6: Non.
5: Guevara,
1: c'est loin, Guevara, maintenant. Non, mais il a fait une super Ligue des
5: Champions. Meilleur joueur de la Ligue des Champions. Et comme personne n'a des prétendants au Ballon d'Or, personne n'a vraiment crevé l'écran au point par rapport à une saison en championnat, c'est-à-dire Mbappé avec Madrid. Si Kane avait été plus loin avec le Bayern, peut-être que s'il avait fait la finale et avec une belle finale. Mais pour moi, ça va se jouer entre... Ça peut se jouer entre... Alors, Yamal, mais il rate sa finale, ça aurait pu...
1: Oui,
5: il rate mieux quand même.
1: Il rate sa finale, oui, mais il ne met pas un but.
6: Il rate pas la finale.
9: Il n'y a pas l'image,
1: Il ne design pas.
9: Il n'y a pas l'image.
6: C'est pas l'homme de la finale.
5: Tagliafico, il l'a mis dans sa poche pendant quasiment tout le match.
1: C'est pas l'homme de la finale.
5: C'est pas le même. Donc oui, pourquoi pas. En plus, vu les votants, tu dis entre ceux qui... qui sont peut-être dans les pays où Guevara, ça parle peut-être pas, ou voilà.
9: Et ils suivent tout ça.
5: Ouais, je sais, mais
1: les votants, c'est les 100 pays qui sont classés dans les 100 premiers classements.
5: Entre celui qui a été l'homme de la Ligue des Champions et entre celui qui est l'homme du tournoi de Coupe du Monde, bah, tu peux choisir celui du tournoi de Coupe du Monde. C'est possible.
1: Finaliste, Guevara, Messi.
10: Moi, Guevara, je sais pas, non. Je pense que
6: c'est
10: quand,
6: loin.
10: Je pense que quand tu es absent... Bah, laisse-moi, Ludo. Je pense que quand...
5: C'est à Mémé. Ah bon. Il va avoir assez loin, mais ça existe.
10: Je pense que quand tu es absent de la Coupe du Monde, c'est un obstacle qui est difficilement surmontable, je trouve. Quand tu n'es pas à la Coupe du Monde, une année de Coupe du Monde... Alors Messi, je pense qu'il est tout prêt. S'il avait gagné, c'était lui.
1: Ouais.
10: Après, est-ce qu'un Espagnol ne peut pas emporter la mise?
1: Alors, j'ai Rodri, meilleur joueur du tournoi.
3: Ouais, c'est étonnant quand même.
1: Meilleur joueur du tournoi, Rodri. Non, mais
3: il a
1: super.
3: Été très bon à partir des 8e quart. Quoi.
1: Mais c'est pas meilleur joueur. Enfin, non, il est super.
3: Mais si tu avais donné le titre à Messi, là, je pense que ça avait un poids, non, pour le Ballon d'Or ou pas forcément? Si ça marque les gens.
9: Oui.
3: Là, tu vois, le fait qu'il n'ait pas eu.
9: De la même façon, Rodri, alors, c'est pas une certitude, mais c'est une intuition, qui est meilleur joueur de l'Euro 2024, je pense que ça a donné un indice un peu. C'est-à-dire, ah tiens, on le reconnaît quand même comme le meilleur, Rodri, là, alors qu'il est dans un rôle un peu de l'ombre, parce que c'est un milieu.
1: Bah, d'organisation, de facilité.
9: Exactement, et c'est pas toujours facile à récompenser.
10: Il a été blessé toute l'année, toute la saison.
9: Non, là, cette année.
10: Ouais.
9: Il est revenu cette année.
10: Il est revenu quand? Non, mais la saison, c'est septembre.
3: Non, on ne parle pas de lui pour le Ballon d'Or, si. On parle de Rodri pour le Ballon d'Or.
9: Non, je répondais à la question, est-ce qu'il est revenu cette saison?
3: Non, pas donné à Messi, je trouve.
6: Non, celui qui a tout gagné, c'est Fabien Ruiz, mais il n'a pas impacté. Ligue des Champions, il n'a pas impacté, mais il a tout gagné.
9: Il a peu joué.
10: Mais c'est extrêmement difficile. Hein.
5: Et donc, ça va être hyper incertain.
10: Ça peut être Messi. Tu vois qui, toi?
5: Ça va être hyper incertain.
6: Messi. Alors, est-ce que tu vois le Kix, meilleur buteur de la Coupe du Monde? Je vous pose la question.
10: Il aura des voix.
9: Vous voyez qui vous m'aimez? Parce que depuis tout à l'heure, vous avez l'idée.
1: Mais c'est Messi. Messi, il a déjà. Excusez-moi. Messi, il a gagné. Messi, est-ce qu'on a une photo là ou une vidéo là de Messi et sa collection de ballons d'or? Non. Messi ou sa collection de ballons d'or? Vous l'avez demandé, les gars. Bah, franchement, vous dormez. Hein.
3: Bon, on s'en rappelle. Dessine-le.
1: Il a 8 ballons d'or.
9: Oui.
1: Et ça veut dire que par rapport aux jurés, il les a un peu matrixés. Et là, ce qu'il nous a fait à 39 ans pendant ce mondial.
5: Ah, ça compte.
10: C'est 8 ballons d'or. Il jouait soit au FC Barcelone, soit au PSG. Ouais, il ne jouait pas à l'Inter Miami.
3: Non, mais c'est un impact énorme, le mondial, quand même.
1: 39 ans, c'est la Coupe du Monde.
3: Ce qu'il a fait pendant ce mondial.
10: Mais c'est moins incontournable qu'à l'époque où il jouait au Barça ou même qu'en 2022. Il l'a gagné en 2022.
6: Il a fait quand même gagner la MLS, même si on rigole.
1: Oui, l'Inter Miami.
10: Mais en 2023, il est champion du monde. Là, il ne l'est pas. C'est pour ça qu'il y a un doute, quand même.
6: Oui, mais qui, alors? Il n'y a personne.
10: Moi, je te dis que je trouve ça super ouvert.
3: Non, mais si le champion du monde, il y en a un qui avait explosé, tu dirais, bon, c'est fini.
10: Et c'est pour ça que c'est compliqué.
3: Là, vu qu'il n'y a personne, tu donnes à celui qui est finaliste et qui a impacté le mondial.
9: Vous, s'il y a mal, mais le but décisif.
3: Oui, peut-être que c'est fait. Mais tu l'as dit, alors, une année de Coupe du Monde, il n'y a que le mondial qui compte.
10: Bah, oui, sauf qu'il n'a pas gagné.
6: Oui,
3: mais je répète, l'équipe qui a gagné Il n'y en a pas un qui sort du lot pour Ballon d'Or pour moi.
10: Je sais bien.
3: Bah donc voilà, donc c'est réglé.
1: C'est quand même un trophée individuel, c'est quand même une émotion individuelle. Et qui, finalement, dans cette Coupe du Monde, nous a offert quelque chose qui était quand même un peu inédit parce que les scénarios sont quand même incroyables. On s'installe. Sauf la finale.
6: Il était irréel. Moi, je ne m'attendais pas à une Coupe du Monde aussi pleine.
1: Vous m'avez dit, j'attends le Messi qui me donne juste du plaisir.
6: Oui, oui.
1: Et là,
6: il a tiré l'équipe. C'était le capitaine, tout le monde derrière lui, des renversements, des buts, enfin, des passes.
9: En fait, c'est jamais vu.
1: Ah, ben voilà sa collection de ballons d'or. Merci les copains, Roger.
9: C'est du jamais vu ce qu'il a fait.
1: C'est inédit.
9: C'est inédit. Ce qu'il a fait. À 39 ans, en plus en étant dans un championnat qui ne te prépare pas quand même à ce niveau-là, à ce point, depuis le premier jour de la compétition, je crois qu'il pèse plus de 60% des buts de son équipe, c'est-à-dire entre les buts et les passes décisives. C'est complètement fou. Un mec de 39 ans. Et surtout dans des scénarios complètement fous, avec ils sont menés, où il faut faire la décision dans les dernières minutes et tout. Et tu as l'impression que c'est presque à un moment, c'était comme du basket. Quoi. C'est-à-dire, tu prends le shoot décisif, c'est Steph Curry, en fait, le mec. Et,
3: il a impacté tous les résultats.
9: Complètement.
5: Ah, c'est réglé, alors.
9: Complètement. Bah, non, mais moi, je parle de sa Coupe du Monde.
3: Hein. Bah, je vois que Dev, c'est bon. Il a choisi, Dev.
9: Mais je t'ai choisi. Je sais rien, mais je dirais tout. Je vous l'ai déjà dit.
1: On a regardé parce qu'on on avait prévu la victoire de Messi pour vous faire une petite confidence en disant non, mais à 39 ans, voilà. Et on a commencé à chercher, on va dire, dans les géants du sport, leur dernière plus grande victoire et à l'âge. Maradona, 86, il a 26 ans. Pelé, en 70, il a 30 ans. Ouais. Mohamed Ali, donc son troisième titre chez les poids lourds, il a 36 ans, ce qui est, on va dire, à peu près comparable, parce que c'est quand même de la boxe. Jordan, 35 ans, son sixième titre avec les Bulls. LeBron James, 35. Djokovic, 36. Phelps, 31.
9: LeBron James, 39 ans, champion olympique et meilleur joueur du tournoi.
1: Ouais.
10: Vous n'avez pas eu envie de l'acheter à la poubelle, votre stat, avec la défaite de l'Argentine?
1: Non, mais c'est
9: non, mais ça situe un peu. Quoi. Non, mais ça
3: 35 situe, ans, il a gagné quand même.
1: Ça situe. Déjà, c'était le fait d'aller en finale et de pouvoir la gagner et de pouvoir peut-être faire pencher à 39 ans, c'était inédit. Et en fait, on s'est posé la question, on est allé élargir le spectre avec les, on va dire, les grandes figures du sport. Et voilà, vous voyez que c'est quelque chose d'incroyable.
9: C'est complètement fou.
1: Pour moi, oui, je pense
9: en
1: qu'il
9: foot,
1: a gagné.
9: En foot, de toute façon, ça n'est jamais arrivé.
1: Non.
9: C'est-à-dire que là, on va trouver, peut-être. LeBron James, Djokovic, des mecs comme ça, mais en football,
1: j'ai pas 39 ans, déjà, c'est 35, 36.
9: Je vous dis encore, LeBron James, à Paris, c'est le meilleur joueur du tournoi, il est champion olympique. Hein. Ouais. Et il est meilleur joueur du tournoi, pas genre, il joue les utilités.
10: S'il n'a pas le ballon d'or, il pourra s'en prendre à Scaloni.
1: Ah ouais ? Tiens, on va noter, les gars.
9: Mais non,
1: on va noter.
7: Voilà, c'est bien fait, hein.
1: On va noter Lionel Scaloni ce soir. Oh, puisque, Lionel Scaloni, vous lui mettez combien, Lionel ? 2. Oh là, ça tombe, hein. 2.
6: 1.
9: Ah oui.
3: Bon, je sais pas ce qu'on a contre lui.
1: 3. Bon, il est argentin. Ouais. Bon, 1. Le plus méchant, Régis Astier.
10: Non, mais le
1: plus méchant, le plus sévère.
10: Ce qui s'est passé de la 106e à la 123e minute te prouve que le pauvre était complètement à côté de la plaque, qu'il a mésestimé ses joueurs, qu'il leur a pas fait confiance, qu'il les a envoyés dans le mur, qu'il leur a donné un projet qui était un projet minimaliste.
9: Il n'est pas un peu trahi aussi?
10: Mais trahi par qui?
9: Enzo Fernandez. Moi, je pense que ça...
1: 92e minute, son carton. Il y a eu quand même 92 minutes avant où les mecs...
9: Je n'ai pas mis 10. Hein,
1: non, c'est vrai.
10: Zéro d'expected goal à la mi-temps. Zéro d'expected goal à la 90e minute. Ah ouais. Zéro tir cadré, zéro tout, zéro machin. C'est pas possible.
6: Pourquoi tu ne lui as pas mis zéro, merde?
1: Parce qu'il n'a pas craché sur l'arbitre. Parce que le zéro, c'est exécrable avec un comportement inadmissible. Mais
10: vous êtes d'accord avec moi?
1: Oui, c'est bien comporté. Il a même calmé ses joueurs à la fin.
10: Et il a plombé le mec à qui il doit tout.
1: Voilà.
10: Lionel parce qu'il l'a fait passer à côté de sa finale.
9: C'est un bon argument.
1: Ouais, mais c'est bon. Bah, personne ne réagit, donc...
9: Non, mais c'est vrai. Est-ce qu'il...
10: Il l'a tombé, Messi.
9: Après, je trouve que c'est la traduction de ça sur le 1, je trouve un peu extrême. Mais
10: c'est de la caricature.
9: Oui, mais je suis d'accord sur l'argumentation.
5: Non, mais sur la lecture du match. Après, là où il a été particulièrement brillant, et notamment sur la demi-finale, en fait, ces changements retournent le match, il impacte le match.
9: Complètement.
5: Là, en fait, ces changements annihilent totalement les chances de l'Argentine. Mm. Ce changement, la rentrée de Paredes, pour moi, elle a aucun sens. La non-rentrée de Lautaro. Comment, dans un match comme ça, tu ne peux pas avoir besoin de Lautaro? tu sais que t'es acculé, machin, t'as besoin d'un petit taureau furieux devant.
9: C'est lui qui a essayé
5: de bousculer, de garder le ballon, et puis pour donner un peu de liberté aussi à Messi. Pas que Julian Alvarez est démérité, mais à un moment donné, tu vois que Julian Alvarez, il peut pas s'en sortir, en fait. Il joue arrière-gauche, mais il s'en sort pas. Donc là, à un moment donné, quand tu sens que le match, parce que le match, on va pas se mentir, ils n'arrivaient pas à le refaire basculer dans l'autre sens. Donc là, tu prends l'option jouer un peu plus long, Lautaro Martinez, tu vas un petit peu dans le camp de l'Espagne histoire de souffler deux minutes, et puis tu joues ce coup-là.
9: Non, mais là où je dis qu'il est un peu trahi quand même par ses joueurs, je suis d'accord avec tous les choix, ok. Mais je rajoute quand même le côté un peu trahison aussi de ses joueurs. Paredes, il a fait plutôt un bon tournoi à Paredes. Même, j'étais étonné, parce que moi, je pensais qu'il était, il avait plus du tout le niveau.
1: Ce soir, il était dans la caricature.
9: Exactement. Moi, je trouve que ce soir, c'est la caricature de tout ce qu'on n'aime pas chez Paredes. Entre son pareil. Jaune qui veut rien dire là, au bout de trois minutes.
10: Quand tu installes ton équipe dans une posture de combattant, de guerrier qui est là pour pourrir le match, il faut bien t'attendre à un moment à ce qu'il y ait un dérapage quand même.
9: Oui, non, mais je suis d'accord avec ça, mais je ne l'ai même pas trouvé pertinent, même dans l'aspect foot Paredes, alors qu'il était plutôt pas mal sur cette Coupe du Monde.
10: Oui, bien sûr.
9: Et encore une fois, Enzo Fernandez, quand même, il te plombe. Mm. C'est-à-dire que ce plan qui peut-être à un moment peut te permettre de tourner, bah, lui, il te nalule.
5: À son débit, à son crédit, il perd quand même sa charnière dans un moment important.
9: C'est-à-dire qu'il a Romero,
5: il est aussi obligé à un moment donné de bricoler.
3: Ce qui lui bouffe
5: son changement de. Mais pour moi, Lautaro doit rentrer bien avant. Qu'il ne reste plus qu'un changement.
1: Ouais. C'est une Coupe du Monde où les coachs n'ont pas été inspirés. Je me souviens de.
3: Lui, il a été inspiré quand même tout au long du mondial. Non, il a été inspiré tout au long du mondial.
1: Mais il a foiré.
3: Pour retourner les situations.
10: C'est irrespirable ce que tu dis.
1: Comment ?
10: C'est irrespirable.
1: Dans quelques minutes, il manquait d'air. Il s'est tiré spirale autour de sa personne. C'est Didier Deschamps. Il a donné les raisons pourquoi il quitte les Bleus. Parce qu'il n'arrivait plus à respirer. Dans quelques minutes, soufflez.
9: Petite ventoline.
1: Bon, parlez de vous. En bien ou pas d'ailleurs. Allez, à tout de suite, mes petits.
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6: Respirez.
7: Délivré.
6: Soufflez. Ah bon. Des champs libérés. Confidence du sélectionneur des Bleus, enfin maintenant du futur ex. Sélectionneur des Bleus sur M6. Didier Deschamps fait cette petite confidence. J'ai décidé que ça devait s'arrêter. Si j'ai décidé, ce n'est pas pour moi. Je vous le dis sincèrement. C'est pour le bien de l'équipe de France. Je n'ai peut-être pas dit, je vais vous le dire en toute honnêteté, suspense incroyable. C'est pas pour moi que j'ai pris cette décision. Parce qu'il y avait un environnement qui était tellement irrespirable par rapport à moi. L'équipe de France ne mérite pas ça. J'ai cherché, mais alors. Franchement, Deschamps, il y a le Domenech, là. Raymond Domenech, oui, à un moment, c'était quand même chaud pour lui, Raymond. Mais Deschamps était devenu donc était-il devenu un problème ?
8: Je crois pas qu'il aille prendre une sélection étrangère. Hein. Parce que je pense qu'il va ramasser un peu.
9: Mais vous comprenez clairement ce qu'il veut dire ou pas ?
6: Irrespirable.
9: Pas du tout. Moi, je comprends absolument pas ce qu'il veut dire.
6: Alors, non, ici, on le critique. Mais enfin,
10: en fait, abîmait l'image de l'équipe de France. Alors, en plus, son cas. En reparler, à partir du moment en plus où il avait décidé de basculer sur quelque chose d'un peu plus offensif, un petit peu plus audacieux, les gens étaient plutôt contents. On s'est dit, tiens, combien de temps va tenir ? Enfin, je sais pas où est-ce qu'il est allé chercher
6: l'idée. Il perd la victoire, en plus, tout le monde l'aime bien.
9: En plus, oui, c'est irrespirable, c'est quoi ? C'est les critiques, c'est ça ?
6: Bah, j'imagine. Bah, pression, oui, c'est autour de ma personne, irrespirable.
9: Est-ce qu'on est sûr de ça ? C'est pas autre chose que ça ?
11: C'est Zidane. C'est ce qu'on a. C'est les soi-disant. Ce qu'il raconte pour moi, c'est quand on a parlé de Zidane.
10: Il y a un truc que je comprends pas, c'est qu'il
6: y a pas de campagne de job.
10: Non, mais il y a pas de campagne de presse contre Didier Deschamps. Il n'y a pas eu.
6: Non.
10: Et en tout cas, pas du tout à la période qu'il décrit. Et le public, le public équipe de France,
6: il est
10: très client de Didier Deschamps.
6: Ouais, il fait le job.
10: Autant t'as vraiment le public un peu hardcore et tout machin qui disent bon, 14 ans, c'est un peu long. Mais le grand public, Didier Deschamps, il a une image de marque qui est très très bonne.
9: J'ai fait un papier récemment sur les sondages de popularité de Didier Deschamps.
10: Ah bah tiens, alors.
9: Janvier 2005, 83% 2025. Janvier 2025, 83% d'opinion favorable.
6: C'est les 17.
9: C'est le moment, où il dit qu'il s'en va, justement.
6: Ouais.
9: Et avant l'euro, juin 2026, avant l'euro, 71% d'opinion favorable. C'est-à-dire qu'il y a 7 Français sur 10 qui considèrent que Deschamps, c'est un bon et que c'est le meilleur sélectionneur possible.
11: Ouais, c'est pas au niveau du public, hein, c'est au niveau de la
9: donc
11: presse.
9: Donc si c'est parce que Dugarry dit que ceci ou parce que...
11: Bah, c'est au niveau de la presse et des chroniqueurs.
9: De la presse.
11: Bah, il va dire que on a commencé à parler de Zidane avant que ça soit fini pour lui. Non, bah, c'est ça. Je vois pas d'autres. Je vois pas d'autres trucs.
10: Si c'est ça,
11: et qu'il y a 3-4 chroniqueurs qui sont moins
9: Zidane,
11: sous charme.
9: Zidane
11: que,
9: dans les tuyaux de sélectionneurs, ça date de 2012.
6: Oui.
9: La première fois que Zidane, le nom de Zidane apparaît pour être sélectionneur, c'était avant même que Deschamps prenne le poste. Donc ça fait 14 ans qu'on parle de Zidane possible sélectionneur. Il se trouve que ça fait un an et demi qu'on le sait, qu'on se doute que ça va être lui.
11: Et on
9: ne devrait pas faire de papier dans les journaux.
11: On n'en a pas parlé tant que ça en plus. Honnêtement.
10: Son image à lui en fait.
9: Je comprends pas.
10: Je vois pas bien. En fait.
6: Il est parano Deschamps, comme tous les entraîneurs.
11: Bah oui.
6: On m'a toujours dit que le métier d'entraîneur isolait.
10: Oui, c'est vrai.
6: Et finalement, les gars tombaient dans la parano, mais pour des bonnes raisons aussi, parce que le gars prend les décisions, veut évidemment le bien de son équipe, et puis après, nous on est là, on critique, et ils se disent, ils m'en veulent, ils m'aiment pas.
10: Je pensais que c'était plus un problème pour les coachs au quotidien. ce qui est, ouais. c'est beaucoup de coachs qui racontent ça, c'est-à-dire que en fait comme tu manges, dors, machin, tu ne penses qu'à ça.
6: Tu passes de conférence
10: en
6: conférence.
10: Ouais, exactement, et en fait tu n'en sors jamais, c'est-à-dire que la moindre personne qui te demande si ça va, tu finis par psychoter.
6: Mais c'est pas
10: les sélectionneurs, il y a quand même des grosses respirations par rapport à ça.
11: C'est le seul truc qui t'interpelle toi dans la décla ?
6: Non, ouais, bah moi oui.
11: La décla c'est en fait si j'avais pas eu ce truc irrespirable, je pouvais prolonger l'aventure, c'est ça qu'il dit.
10: Ouais,
11: il dit en fait je pouvais, en fait, c'est ça qu'il dit, hein, ouais. Si j'avais envie, je pouvais.
6: Donc quoi, j'ai décidé que ça devait s'arrêter.
11: J'ai décidé que ça devait s'arrêter, mais à cause du truc irrespirable.
6: Ouais. Ouais.
11: Donc quoi, ça continuait 4 ans de plus. On faisait. C'est
7: non,
11: quoi
7: deux
11: C'est
7: ans,
11: un,
7: c'est
11: un CDI
7: ans. Il aurait signé jusqu'à l'euro. Moi, il y a une déclaration d'Mbappé quand même. Je m'en souviens pas. Ouais. Où il dit l'histoire te rendra justice. Enfin, c'est pas ses propos, mais il y avait un malaise. En tout cas, ou bidon. Mais il a témoigné pour Deschamps. Pour lui dire, t'es le meilleur et l'histoire te rendra justice plus tard. Donc, il a vécu Deschamps les deux dernières années, peut-être, tu me dis, parano, une sorte de malaise vis-à-vis de lui, de l'arrivée de Zidane, la fin d'un cycle, j'en sais rien.
8: Non, mais après, il nous l'a fait à l'envers, là. C'est-à-dire que lui est quand même sélectionneur de l'équipe de France, donc tu sais que t'es sujetti aux critiques, quand même.
6: Ah oui.
8: Donc, après, tu dis, c'est le père Victoire. C'est ça que t'as dit tout à l'heure ?
6: Le père
8: de la victoire.
6: Le père de la victoire,
8: ouais.
6: Oui, bah un peu, il a cette image-là.
8: C'est pas le père de la victoire plus que les autres, en fait.
6: Bah, franchement, la carrière de Deschamps, 83...
8: Ah, mais là, attends, on parle joueur-entraîneur ou on parle sélectionneur peu...
6: Non, mais moi, je parle Deschamps,
8: Si on parle sélectionneur, il a le même palmarès que les autres.
6: Oui,
11: mais vous savez pourquoi on est là-dessus ? Parce qu'en fait, cet antagonisme, il naît du fait qu'on n'a jamais pu parler de quoi que ce soit, si ce n'est du résultat.
8: C'est ça. Il a toujours dit, moi, le seul truc qui m'intéresse, c'est le résultat.
11: En fonction du résultat à chaque fois. Donc nous, après, on regarde que les résultats.
8: Mais bien sûr.
11: Si le résultat dans le foot, c'est de gagner, et qu'on ne peut pas parler d'autre chose, alors on dit, il y a 1 sur 7, en fait.
8: Dès qu'on parlait de la manière, il nous disait, moi, ce qui m'importe, c'est de gagner.
11: Ben voilà.
8: Alors donc, à partir du moment où, maintenant, donc, on ne parle plus de la manière, on ne parle plus de qui tu sélectionnes. On va voir le tournoi, t'es en quart de finale, t'es en demi, t'es en finale, tu perds, t'as perdu en fait.
10: Mais moi, je pense qu'il
8: donc moi je te juge que sur ça en fait.
10: Qu'il réécrit l'histoire, ou en tout cas il la réinterprète. C'est-à-dire que le phénomène de lassitude, qui en plus est légitime quand t'as eu un sélectionneur pendant 14 ans, ça peut lasser, c'est possible, c'est pas...
6: C'est l'usure, c'est
10: pas, exactement, et c'est pas infamant que des gens puissent penser ça.
8: Lui ça peut l'user ou les joueurs?
10: Non, je parle de l'environnement, de toujours le voir, etc. On l'a entendu, ce truc-là. Les gens peuvent, certaines personnes, avoir de lassitude et peut-être même un grand nombre. Mais du coup, moi, j'ai l'impression qu'il interprète le truc. Alors, je ne sais pas quelle est sa bonne foi dedans ou son manque de lucidité, mais sur le côté, je le fais pour pas que ça abîme l'équipe de France, alors que peut-être, lui, il avait peur que ça l'abîme lui. En fait, que ça abîme son image à lui. C'est-à-dire qu'effectivement... tout à l'heure, vous avez utilisé le côté perd la victoire. Sauf qu'en fait, au fur et à mesure que son mandat s'étire et que la victoire ne réapparaît pas, c'est de moins en moins vrai ce truc-là. C'est-à-dire que quand il est en 2018, effectivement, il incarne ça au maximum parce qu'il est le premier vainqueur d'une Ligue des Champions française avec Marseille. C'est lui qui soulève le trophée. La Coupe du Monde, l'Euro en plus derrière qui va bien. Avec Marseille, il ramène le titre, il y a ce truc-là. Et en plus, avec l'équipe de France, il te l'apprend et quelques années plus tard, il est champion du monde. À ce moment-là, il est au climax de ce côté, perd la victoire. Sauf qu'au fur et à mesure que ça s'étire, au fur et à mesure que tu dis, mais attends, avec le matériel qu'on a, on n'arrive pas à faire un autre bon truc, eh ben, je pense que c'est en train de l'abîmer, lui, cette image-là.
9: D'accord. Je pense qu'il voulait un blanc-seing éternel.
10: Ben, je pense, moi.
9: Je pense qu'il voulait un blanc-seing ad vitam parce que lui, ayant fait gagner la Coupe du Monde 2018 à la France... Il se voyait comme une icône à vie et à l'abri de toutes les critiques. Mais comme quand tu es sélectionneur, comme Dijon, c'est comme quand tu es président de la République. Forcément, tu es la proie des critiques.
8: Et il est quand même bien vu par la majorité des gens.
9: Par l'immense majorité. Il a très bonne presse. Les gens l'adorent. Son travail est reconnu.
12: Ça manque un peu de hauteur. Ça manque un peu de classe.
9: Je comprends pas pourquoi.
10: Sa réaction d'après match, alors qu'on s'est fait tourner par l'Espagne, il va sur l'arbitrage.
12: Ouais.
10: Non, mais moi, je trouve que sur ce côté-là, peut-être par frustration, je ne sais pas, mais en tout cas, moi,
12: peut-être.
10: Je ne l'ai pas trouvé lucide.
12: Ouais, peut-être
10: mais peut-être
12: après un match,
10: on peut lui donner le droit peut-être de se reposer, de reparler.
9: Il est un peu mauvais perdant. On l'est tous. Je pense qu'il a perturbe d'avoir perdu.
10: J'espère
9: que ça ne va pas durer. Je ne pense pas que ça dure, cet état d'esprit.
10: Et je pense, Mémé, qu'il y a un sentiment d'injustice. Je finis là-dessus, sur le côté, Ça fait un an, deux ans, trois ans, je ne sais pas depuis combien de temps, on réclame Zidane. Quand je dis on, c'est un on collectif. Il y a un peu cette voix qui dit « vive Zidane ».
12: Ouais.
10: Et je pense que lui, il doit se dire, il faudrait lui demander, mais attendez, j'ai gagné la Coupe du Monde, moi une, j'en gagne une deuxième sur une pointure de chaussure. Pourquoi est-ce que vous réclamez quelqu'un d'autre? Qu'est-ce qui fait que Zidane vous le réclame à ce point et vous vouliez me rejeter? Je pense que lui, il le vit comme ça.
12: Généralement, il ne répond pas à ce genre de questions.
10: Je fais une interview imaginaire. Ça peut marcher.
12: Bon, Didier, c'est irrespirable.
9: On
12: va quand même fêter Didier. 185 matchs de Didier Deschamps, 14 ans de mandat. Quel est pour vous le plus grand match de Didier Deschamps à la tête des Bleus? Attendez, avant de réfléchir, parce que moi j'ai des matchs à vous proposer et de manière chronologique. Alors on va partir du premier grand match et puis après je vais enchaîner les autres. Et à chaque fois c'est le premier, est-ce que c'est le plus grand? Enfin le second est-il plus grand que le premier? France-Ukraine, match retour du barrage, on est en 2013, 3-0, on part de ça, d'accord? Alors maintenant on avance dans le calendrier. On est en 2016, demi-finale à Marseille, France-Allemagne 2-0. Est-ce que c'est plus grand ce France-Allemagne que le France-Ukraine ou on conserve le France-Ukraine pour l'instant?
9: Moi, c'est France-Ukraine. France-Ukraine.
12: France-Ukraine.
8: Mais le France-Allemagne, c'est le mystère le même que le France-Croatie en finale.
12: C'est-à-dire
8: que pendant une mi-temps, tu te fais marcher dessus, tu n'existes pas et tu rentres à la mi-temps en menant au score.
10: Avec une main incompréhensible de Schweinsteiger,
8: l'Allemagne
10: tombe du ciel.
8: Et la Croatie, pareil. Ouais,
12: ouais. Donc France-Ukraine 2013, pour l'instant, supérieur à France-Allemagne 2016. OK. On passe en 2018. Deux ans plus tard, c'est la Coupe du Monde. Huitième de finale. France-Argentine 4-3. Huitième de finale.
9: C'est au-dessus.
10: France au-dessus.
8: C'est au-dessus,
9: oui. Ouais.
12: On maintient ça, France-Argentine, les copains? On maintient.
10: On parlait de brûler la rétine, c'est le match tout est
12: quelques
10: un peu
12: iconique. Semaines plus tard, demi-finale qui ont bien énervé nos voisins belges, France-Belgique 1-0, but de Samuel Umtiti. Est-ce que c'est supérieur à France-Argentine?
10: Non.
12: OK. Non. La finale, France-Croatie 4-2, joue.
8: C'est un mystère supplémentaire.
12: Ouais. Un tir cadré, deux buts à la pause. Hein.
8: Bah surtout qu'il y a une domination de la Croatie qui est incroyable à la mi-temps.
10: Match bizarre. Ils sont super mal payés.
12: Donc France-Croatie, c'est pas ça. Pour
8: c'est
12: l'instant, on maintient toujours ce 8e.
8: Le hurlement est arrivé.
12: Attention, mes petits. France-Belgique, demi-finale de Ligue des Nations 2021. La Belgique mène 2-0 à la pause. Ouais. Les Français sont absents. Et là, tout d'un coup, le soulèvement des machines, victoire 3-2.
11: Moi, j'ai adoré le moment, en fait. Le moment du retour de Benzema, même si on se fait éliminer.
12: Ouais, mais là
11: même c'est... Mais ce match-là n'est pas au-dessus de...
12: Non,
11: pour moi, c'est pas au-dessus de France-Argentine. Oui.
12: J'ai la finale à vous proposer. Deux jours plus tard, France-Belgique 2-1. Avec un but Benzema, France-Espagne, pardonnez-moi, but Benzema, but du Kix.
10: La seule limite, c'est la nature de la compétition.
8: Oui, c'est ça.
10: Parce qu'en vrai, le match lui-même, il est dingo.
12: Ouais.
10: Il est dingo, ce match.
8: Quoi. Mais je pense que moi, je mets celui-là au-dessus de l'autre.
10: Ah, peut-être même.
8: Parce que t'as un titre, même si c'est
10: aussi,
8: pas...
10: Aussi, c'est vrai.
12: Alors, c'est France-Argentine 2018 ou France-Espagne?
10: France-Argentine va traverser plus la mémoire collective.
12: C'est Joe qui impose France-Espagne.
8: Non, mais c'est
12: Ah ben non, c'est Joe qui...
10: Moi, je
8: reste France-Argentine.
12: Bon, il y a Dave qui reste sur France-Argentine.
8: Il y a Eric Blanc qui parle pas.
12: France-Argentine.
7: De me souvenir, moi, j'ai aimé la période Benzema parce que c'était un duo magique avec Mbappé. Mais France-Argentine, quand même, c'est pendant la Coupe du Monde.
8: C'est fini.
7: T'as les émotions de folie.
12: Non, il y a Di Maria.
7: France-Argentine, quand même.
12: Alors,
7: c'est la Ligue des Nations.
12: Je conserve France-Argentine parce que la majorité, majorité a raison. En tout cas, impossible.
8: Pas tout le temps.
12: Non, pas tout le temps, mais là c'est notre jeu. On continue, on arrive en 2022, c'est la Coupe du Monde, quart de finale contre l'Angleterre. France-Angleterre, 2-1.
10: Non.
12: But de Giroud Tchouaméni. Non. France-Argentine.
11: Oui.
12: 3-3 2022.
11: Oui. Oui.
12: C'est une défaite, mais est-ce que c'est pas le plus grand match de Deschamps?
10: Oui. Moi, je trouve.
11: Si. Oui.
10: Non.
11: C'est le plus grand match sous l'ère Deschamps.
12: Oui,
11: c'est pas son plus grand match.
12: Le plus grand match.
11: C'est le plus grand match sous l'ère.
8: Il y a 80 minutes où t'es pas là et puis après ça devient un peu.
12: Ouais, c'est
8: oui, mais tu peux considérer le plus grand match. Oui,
12: je sais pas.
8: Non, mais si vous voulez, si vous.
12: Non, mais c'est pas
8: le match.
11: C'est le match qui nous a
8: bien
11: fou. Non, mais c'est le moment qui nous a procuré le plus d'émotion
8: après.
7: Si.
8: Oui, alors oui.
12: Régis, vous dites rien, vous. Vous restez sur 2018?
9: Mais oui, mais le problème, c'est
8: il reste sur France-Ukraine depuis.
12: Non.
9: Sur France-Argentine 4-3 mois. Ouais. Et le problème, c'est on juge quoi, la qualité du match ou l'émotion qu'on a ressenti le jour?
12: En fait, le plus grand match des Bleus sous l'ère Deschamps, en fait.
9: Alors France-Argentine 3-3, parce que c'est un truc qui te capte, quoi.
12: Alors là, il y a 2 points, 3 points, 4 points, 5 points.
10: Pour moi, c'est
12: et là, attendez, le dernier match, hier, France 4, Angleterre 6, 2026. Non. Régis.
13: Je croyais que c'était une émission sérieuse. Régis.
14: Non, moi, je suis pour les petites finales.
12: Oui, mais non. Mais petite oui, finale contre grande finale.
13: Qui était peut-être
12: oui.
13: la vraie finale. Oui, oui, il l'a dit, Régis.
12: Voilà.
8: Donc, c'est-à-dire que quand même, on a fait 14 ans de mandat.
12: 10 grands matchs.
8: Ouais.
12: Bah, 10 grands matchs, quand même.
8: Oui, 10 grands matchs, mais il y a des matchs où on t'a dit non de suite, quoi. Ça veut dire que ça ne fait pas beaucoup de trucs ou de ce qui t'ont marqué. Là, hier, tu posais la question.
12: C'est respirable,
8: ce débat. Qu'est-ce qui... Ah ouais, on va se calmer.
12: Non, vas-y.
8: Non, mais qu'est-ce qui... quelle marque il va laisser?
12: Tu vois,
8: quelle...
12: Oui.
8: Eh ben,
12: qu'est-ce qu'il lègue à Zizou?
8: Ben, dites-moi.
12: Qu'est-ce qu'il lègue à Zizou?
8: Ben, dites-moi.
14: Mais il a gagné la Coupe du Monde 2018.
13: Un titre de champion.
8: Oui, mais ça, c'était...
13: Une étoile.
14: Oui. Mais non, mais tu me demandes, tu poses la question. Non, mais... Qu'est-ce qu'il va
8: donc, rester? Que ça. Ah,
14: il restera la Coupe du Monde 2018.
11: Il a été le rebattu.
14: De Jacquet, il va te rester quoi?
12: Qu'est-ce qui...
8: Ouais, mais Jacquet, c'est 4 ans. Là, c'est 14 ans, on se rappelle d'un truc il y a 10 ans. Quoi.
14: Oui, mais il a gagné la Coupe du Monde, tu ne peux pas lui enlever ça, c'est pas possible.
8: Non, mais je ne lui enlève pas.
14: Non,
8: mais je veux dire, quel truc il aura amené tu vois
11: c'est le bas. Non, mais il a remis, ah, oui.
8: Non, mais
11: il a remis en selle l'équipe de France dans un moment où l'équipe de France commençait à avoir un désamour total du public.
12: Ouais, ouais.
11: Le public ne s'identifiait plus du tout aux joueurs. Il y avait un désamour qui était... Il y avait une fracture.
13: C'était le Grand Canyon.
11: Donc, quand lui est revenu, il a quand même remis... Il a quand même remis une structure, de l'ordre. Il a remis sur les rails l'équipe de France.
8: Non.
11: Oui, moi, pour moi,
8: il a quand même ajusté un petit peu. Oui, tu fais quart à l'euro, tu perds contre l'Espagne ou tu te fais manger encore une fois.
13: C'est vrai, mais tu sais, il continuait. C'est lui qui a un peu intégré cette ambiance dans le groupe, qui
8: était pas au top. Mais bon, on était à un an de Naïsna.
13: T'as raison.
8: Après, il a fallu un peu de temps pour gérer tout ça.
12: C'est vrai. Qu'est-ce qu'a légué Hidalgo?
14: Non, mais après, tu
8: sais, le jeu.
12: Henri Michel, mais après, ça s'est effiloché.
8: Ouais. C'est quoi Henri Michel?
12: Non, mais après, il y a eu.
8: Non, mais tu te demandes qu'est-ce qu'a fait Hidalgo?
12: Oui, non, qu'est-ce qu'a légué? Monde...
8: Le milieu, le carré.
12: Non, mais après.
13: Ah, vous voulez dire comme
12: la marque.
8: Ah, la suite.
12: Qu'est-ce que tu lèges? Qu'est-ce que tu transmets finalement? Une marque, on va dire.
13: Juste...
12: Et le sillon, carré. Tu traces.
8: Ah, oui, non, mais c'est pas la même question. Là, tu demandes qu'est-ce qui aura marqué l'ère des champs. Si c'est marqué l'ère Hidalgo, je peux te dire des trucs.
14: Moi, j'ai envie de poursuivre sur cette question. Qu'est-ce qu'il a marqué? Les joueurs, par exemple. Tu vas dire, il a pris les meilleurs, il les a sélectionnés parce que c'était une évidence, il les avait comme les nœuds au milieu de la figure. Mais il a mis Giroud en pointe, ça a quand même marché, alors que le mec n'avait pas forcément le charisme, le jeu, etc. Griezmann, c'est lui qui l'a lancé. Bon, Mbappé, évidemment, on serait tous allés le chercher, mais il a fait une place quand même à tous ces mecs-là.
8: Griezmann, tu ne serais pas allé le chercher, toi?
14: Si,
8: je pense que moi aussi, je serais allé le chercher. Hein.
14: Pourtant, bien sûr, non, ouais. Mais... Il a quand même construit une équipe.
8: Bien sûr.
14: Quand même.
8: Il a fait une équipe de la sélection.
14: Ouais. Il a fait une équipe en mettant les mecs à...
8: Après, il nous a quand même privé de Benzema pendant 6 ans.
12: Oui, non. C'est Benzema qui a fait le con. Hein. Pardon.
8: Il a dit une phrase.
12: Hein.
8: Et parce qu'il a tagué sa maison, ça y est, c'est fini?
12: C'est pas ça. Il a été condamné dans l'affaire de la sextape, Benzema. Je suis désolé, moi j'adore
8: Karim, mais... C'est pas par rapport à ça. La mise à l'écart, elle n'est pas par rapport à la sextape. Elle est par rapport au fait qu'il a.
13: Que
8: comme il n'est pas pris pour l'euro.
12: Les déclarations,
8: bien sûr que oui.
12: Mais les déclarations.
13: Les déclarations de Benzema,
12: excusez-moi.
13: Elles sont juste avant l'euro 2006.
12: Oui. Non, mais oui, mais il était retenu déjà, Benzema.
13: Non, il n'était pas retenu.
12: Ah ben non,
13: ce que je veux dire, c'est que le fait qu'il soit. Il n'y a pas eu de décision fédérale. Il dit Benzema était suspendu. Il n'était pas suspendu. C'est le sélectionnaire qui ne le prend pas. Peut-être a raison, ou si vous le pensez qu'il a raison. Mais par contre, ce n'était pas une décision fédérale. Il n'était pas suspendu comme Anelka après Naïsna.
8: Et les 6 ans où il ne vient pas, c'est parce que juste cette histoire de tag.
13: C'est ça.
8: Donc il nous a quand même privé de lui.
12: Mais c'est pas
8: qui était au sommet de son art, quoi.
12: Non, mais d'accord. Non, mais si.
8: Donc, c'est ça, on le reverra demain.
12: Excusez-moi,
8: ensuite, on peut parler de Griezmann.
12: Non, est-ce que Benzema, il a été condamné dans l'affaire de la sextape ou non?
8: Pas pendant ces 6 ans-là.
12: Non, non, mais, mais à la fin,
8: c'est. Et quand il le rappelle.
13: Bien sûr, mais. Sauf que c'était pas ça.
12: Le fait de vouloir baiser son. Le fait de vouloir attraper son coéquipier en sélection, c'est pas terrible, ça.
13: Mais ça, on peut en discuter.
12: C'est une histoire, quand même, de corne-cul pour le sélectionneur des.
8: C'est pas la raison pour laquelle il n'est pas en sélection.
12: Mais oui, mais au début, si l'affaire de la sextape,
8: c'est quand même. Avis sur le fait que c'est pas bien, mais c'est pas pour ça qu'il y va pas en sélection. Donc
13: c'était pas le motif de sélectionner Deschamps.
12: Celui qui se met dans la sauce, c'est quand même Benzema. Mais
13: finalement,
12: tout seul.
11: Oui, mais il le reprend derrière.
8: Et après, il va le reprendre quand
11: il le reprend.
8: Je pense qu'il est. Je sais même pas s'il a pas été condamné à ce moment-là.
11: Ben oui.
8: Oui.
12: Il est condamné après.
8: Et donc quand il voit que Giroud il est plus. Hop, d'un coup, il se dit bon, mais la solution c'est Benzema. Et puis le départ de Griezmann, qui est passé comme si de rien n'était. Il y a eu des choses quand même.
12: Ça devient irrespirable.
8: Ouais, c'est vrai qu'on va arrêter. On va prendre un bol d'air. Je vais dehors.
12: Oh, mais petit.
13: Il a raison,
12: Didier. À tout de suite, parce que Zizou arrive. Zizou va arriver. Zizou va être nommé donc à la fin de ce mois. C'est ce qu'a dit Philippe Diallo. Le successeur des Deschamps, parce qu'il n'a pas dit Zizou. Mais d'après nos informations, bon, je pense que ça va être. Je pense que ça va être dit.
14: Selon nos informations.
12: Selon nos informations. À tout de suite, mes petits.
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12: De l'équipe. Ah, bah, vous m'avez mis Zidane et on me dit on a la une. Et là, il y a deux informations, il y a deux effets, c'est un trop. Voilà, c'était la pause pub et équipementier par Zinedine Zidane. Excusez-moi, la une de l'équipe, monsieur Le Séville.
23: Eh oui, ce sont les rois du jeu qui se sont imposés, les Espagnols qui seront une ce lundi avec notamment Rodri qui soulève le trophée. Aimerait que la porte juste à sa droite.
12: Belle joie collective. Zidane remplace Deschamps, je vous le dis, annonce qui sera faite à la fin du mois. C'est ce que Philippe Diallo nous a murmuré hier du côté d'M6. Prise de fonction le 1er septembre. Question à Didier Deschamps. Que léguez-vous à votre successeur? C'est une question posée avant-hier, lors de l'avant-match, ou hier, lors de l'après-match. Enfin, il y a quelques jours.
24: Évidemment que le potentiel est là. Il y a de formidables joueurs avec des jeunes qui, à travers cette expérience, vont grandir. Donc voilà, il y a tout pour que l'équipe de France se maintienne au plus haut niveau, aille gagner des titres. Et je vous dis sincèrement, moi je ne souhaite pas le malheur, mon bonheur me suffit. Et je souhaite à l'équipe de France, à mon successeur, que ça se passe du mieux possible.
12: Zizou va succéder à Didier Deschamps. Est-ce une continuité ou une rupture? Eh bien, deux chroniqueurs ne sont pas d'accord. Jingle, s'il vous plaît, mes petits, en régie. C'est la continuité pour Régis Testelin. Voilà, on continue, on est à peu près sur le même mode opératoire. Il y a une forme de rupture exprimée par Ludovic Obraniak. Rupture, pourquoi? Expliquez-nous, mon Ludo.
25: Bah, ce que j'entends un peu ici et là, c'est que ce sont un peu les deux, ils ont le même moule, c'est-à-dire que ce sont deux personnes pragmatiques, qu'ils ont tous les deux la formation de la Serie A et de la Juventus Turin. Moi, j'ai l'impression quand même que Zidane est un homme un peu plus de son temps. D'autant que du temps il en a eu pour pouvoir étudier un peu le foot moderne actuel. Et je n'ai pas dans l'idée qu'il va par exemple mettre des centraux au poste de latéral, que notre milieu de terrain va rester dans l'état où il est actuellement. Non, j'attends une rupture et je pense qu'elle va intervenir.
12: Ok. Régis,
14: je continue. Ça va être une continuité déjà parce qu'il va avoir le même effectif que celui de Didier Deschamps, parce qu'il n'y a pas du tout une fin de cycle ou une fin de génération. Donc il aura les joueurs qu'avait Didier Deschamps. Donc ça, c'est le premier point. Le deuxième point, c'est tient à la personnalité d'entraîneur qu'est Zidane. Comme l'a dit Ludo, il m'a tendu la perche, c'est un pragmatique, c'est un meneur d'hommes, c'est pas un ingénieur, Zidane. Il se définit lui-même, il dit qu'il n'a pas une grande culture tactique, qu'il n'a rien inventé et qu'il ne se sent pas capable d'inventer les choses. Et je pense qu'on n'est pas très loin du mojo Didier Deschamps dans la façon de gérer les hommes et dans la façon de faire jouer une équipe de façon très pragmatique.
12: Ok, pas de rupture, le chrono continue de s'écouler, mais Régis n'avait plus d'arguments, c'était clair, c'était récuré, c'était parfait. Rupture ou continuité ? Johan Micou.
0: Je ne sais pas, mais je pense que c'est un effectif qui est quand même assez jeune, donc Régis a plutôt raison dans le sens où il y aura les mêmes joueurs à peu près. Bon, il y aura peut-être d'autres, d'autres venus par le, par le choix du sélectionneur, mais... Ouais, je pense qu'on va rester un petit peu dans la continuité avec de, en y rajoutant sa touche à lui. Donc après, je ne pense pas qu'il y aura une rupture sur ce qui...
25: On va jouer
0: et la rupture, ça serait quoi ?
25: On va jouer avec les mêmes latéraux, on va, non, on va jouer dans le même système de jeu. On va,
0: bon, je pense qu'on n'en sera pas loin.
25: On va accepter le côté plutôt défensif, on va pas faire...

0: Et Zidane, c'est un joueur qui fait jouer ses équipes de façon très classique.
1: Ouais.
0: 4-4-2, 4-3-3.
1: Je pense qu'il a une bonne analyse tactique.
0: Oui.
1: Mais ce n'est pas un Guardiola qui va te créer des trucs, non, inventer, chercher, tout
0: c'est
1: ça.
0: Ce n'est pas un dogmatique.
1: Je pense que c'est quelqu'un qui a une culture tactique par rapport au centre et par rapport à l'Italie, quand même, qui s'y connaît. Bien mais ce n'est pas quelqu'un, je suis d'accord avec toi, qui va te faire passer en 3-4-3 avec des mecs.
2: Ancelotti.
3: C'est moi, je pense que c'est un. Je pense qu'il est de cette école-là.
1: Bien
3: sûr. Je pense qu'il est de cette école-là. D'ailleurs, c'était son adjoint. Ils se sont succédés l'un et l'autre à la tête du Real et tu voyais pas trop la différence de l'un à l'autre.
0: Non.
3: Par contre, il y avait la même continuité dans cette qualité dans le management, ce calme, cette façon comme ça d'optimiser complètement les ressources.
2: Mais le football, selon Zidane, moi, ce que je me souviens du Real de Zidane qui gagnait, c'était un football classique.
3: Oui, bien sûr.
2: Tu pouvais attaquer quand il fallait attaquer, tu défendais, extrêmement.
0: Mais le Real de Zidane.
3: D'ailleurs, on cite plutôt quand on veut référencer, tu sais, quand on parle comme ça en disant il joue bien, mais c'est pas le Barça de Guardiola. C'est ça qu'on va dire.
4: Mais qu'est-ce
3: on va jamais dire c'est le Real de Zidane.
4: Mais qu'est-ce que tu avais à changer en fait ? Tu avais Sergio Ramos et machin. Tu avais un milieu qui était quasi parfait et devant, tu avais Benzema et Cristiano Ronaldo. Changer quoi là-dedans?
1: Non, mais c'était remettre les mecs dans la continuité dans la
4: Ancelotti, parce qu'en fait, les joueurs, ils sont juste extraordinaires et que ça marche comme ça.
3: Bien sûr.
4: Là, l'équipe de France, on s'aperçoit quand même que depuis l'Euro 2024 et cette Coupe du Monde-là, il faut qu'on change quelque chose.
3: Non, mais moi, j'avais
4: pour aller rechercher la gagne.
0: Mais non, mais entre il faut changer, tu aimerais que ça change et le fait qu'il va y avoir une rupture, c'est deux choses différentes. Zidane, le Real de Zidane, c'est un Real qui a accepté de subir. C'est un Real qui était capable de jouer bloc bas, de ne pas avoir le ballon.
2: C'est les vacances pour nous, mes amis. Continuité, rupture, c'est dernier duel de la saison et vous le c'est gagnez, vous partez sur une
4: J'ai fait une grande année, c'est vrai.
2: Simplement, quelques mots quand même pour remercier, pour service rendu, pour leur intelligence, le bonheur de partager un moment de sport avec eux. C'est Joanne Micou et Eric Blanc que je salue bien bas, je les embrasse du fond du cœur. Et ainsi que Régis, mais peut-être qu'on retrouvera sous une autre forme à la rentrée. L'émission va beaucoup changer.
5: En boule, un peu
2: sous voilà.
0: À ta place, tu veux dire?
2: Pas à ma place.
5: Alors, il n'a pas bien pris. Hein.
2: Alors, attendez, pas encore.
0: Mais peut-être, peut-être que tu ne le sais pas.
2: Mais je sens que c'est irrespirable.
5: Ah, oui.
2: Je sens que c'est irrespirable. Donc,
4: il n'y a pas de Joël Micou à la rentrée.
2: On vous souhaite de très bonnes vacances.
1: Tu vas être tout seul, Ludo, ça va être dur.

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10: Attention. Argentine, Espagne, quel sera le score final?
11: Prolongation 0-0.
10: Ouais, et ben allez-y.
11: On revient.
10: Mais non, on revient pas après pour les prolongations.
11: 1-0, je sais pas pourquoi.
10: Bon, alors attendez.
11: Espagne, 1-0 Espagne.
10: Non, attendez.
11: 1-0 Espagne.
10: Silence. Quel sera le score final d'Argentine, Espagne?
11: 1-0 Espagne.
10: Ok. Dave Apan.
12: 0-0, 1-0 Argentine.
10: Ok.
13: 2-0 pour l'Espagne. 0-0 Argentine au penalty.
10: Merci Ludovic. Et enfin, Jean-Nico.
14: 1-0 Espagne.
10: Deux chroniqueurs ont donc le bon pronom.
15: C'était dans le temps
10: Éric Blanc et Jean-Mico. 1-0 Espagne, c'est bien 1-0 Espagne. But de Ferran Torres dans les prolongations. Voilà, l'Espagne donc qui gagne la Coupe du Monde pour la deuxième fois de son histoire. La première en 2010. Et c'était déjà un but en prolongation inscrit par Andrés Iniesta. Mais là, le héros du match, c'est Ferran Torres. On va évidemment réagir sur ce triomphe de l'Espagne ensemble. La question sur le match, elle arrivera un petit peu plus tard. L'Argentine a-t-elle gâché la finale? Alors pendant longtemps, il y a eu zéro tir pour l'Argentine, puis ça s'est un petit peu réveillé à la fin de la rencontre. Bon, enfin, on finit sur pas beaucoup de tirs argentins. Ferran Torres, le sauveur, le buteur, est-ce lui le MVP ce soir? Messi invisible, Messi demeure-t-il le favori pour le Ballon d'Or? Voilà.
16: Il y avait la réponse, hein.
10: J'ai la réponse. Je ne sais pas si invisible. J'ai la réponse.
16: Mais si, invisible, est-ce qu'il est favori pour le Ballon d'Or? Juste derrière. Donc c'est bon, on a la réponse.
10: Ah non, c'est un débat.
17: Disons qu'il y a un indice.
16: Ah oui, léger, quoi. C'est légèrement.
17: Mais chez vous, tu sais, Messi, comme Julien Lepers.
10: Messi invisible ce soir, on ne l'a pas vu. Bon, enfin, bon, bref, mes petits... On réagit, mais juste avant, on gagne un petit peu d'argent.
17: Ah, Papa Tango.
10: Le banquier, là. Ah, c'est Papa Tango de Charlie.
17: Papa Tango.
10: Tanguy,
17: ah, oui, évidemment.
10: Tanguy Le Sévillier, bonsoir. Le bon dimanche retenti, c'est votre heure.
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10: Pas facile cette question, d'autant plus qu'il y a beaucoup de télé en noir et blanc maintenant. Donc c'est terrible. Bon, l'Espagne est championne du monde. C'est le triomphe du football. Oui, non, bon.
13: C'est un beau champion. Je ne suis pas sûr que l'Argentine aurait fait un beau champion. Ils ont fait un beau finaliste.
10: Ils n'auraient pas fait un beau finaliste.
16: Ils n'ont pas fait un beau finaliste ni un beau champion sur le match. Non, par contre, ça aurait été un beau champion quand même.
13: Ça aurait été un beau finaliste. Moi, je dis, par rapport au match de ce soir, ça n'aurait pas été un beau champion s'il l'avait emporté de cette manière-là.
16: Ce soir, c'est pas un beau finaliste, l'Argentine.
13: Ah si, moi, pour le parcours qu'ils ont fait, c'est un beau finaliste.
10: L'Argentine, on a une question.
13: Le fait qu'il soit là, c'est un beau finaliste.
17: Non, moi, je trouve que
19: l'Espagne, déjà...
10: Honneur au vainqueur, je t'en prie.
19: Non, déjà, l'Espagne a été l'équipe la plus solide de la compétition. Je vous rappelle qu'elle a pris qu'un but.
10: De Catalère, le Belge.
19: En huit matchs. Et franchement, souvent, les champions du monde sont les plus forts défensivement. Un but en 8 matchs, c'est quand même pas beaucoup. Non, mais c'est vrai. Ça montre le contrôle, la solidité.
17: C'est 2010, en fait.
19: Pardon ?
12: C'est 2010.
10: C'est une première.
12: C'est l'Espagne 2010.
10: Non, non, c'est une première. Un but être champion du monde. L'Espagne 2010, c'était deux buts. C'était donc le double.
19: La France, c'est deux buts.
10: En 98, c'est également deux buts encaissés par les Bleus des Méjaquets.
16: Donc, on peut bien jouer au foot et bien défendre. Voilà. Donc c'est possible, en fait.
19: Le collectif, les attaquants, enfin, je sais pas, le contrôle, quoi. Il y a énormément de contrôle dans toute cette Coupe du Monde.
10: Moi, j'étais plus impressionné par leur système défensif que leur système d'attaque.
13: Oui. Mais leur système défensif, c'est leur système d'attaque, en fait.
12: Oui, parce qu'en fait, à partir du moment où, leur possession de balle est aussi un acte défensif.
19: Ben, c'est ce qu'ils disent. Ils disent, on joue chez l'adversaire. Exactement. Pour se protéger.
12: Et ils te privent de munitions, et pendant ce temps, tu ne peux pas les agresser, parce qu'ils ont très bien défendu, sans que je sache si c'est vraiment des défenseurs élites. C'est-à-dire qu'Emeric Laporte, moi, je ne pense pas qu'il soit un énorme défenseur, par exemple.
10: Bah si.
12: Je suis pas sûr, moi.
10: Bah si.
12: Je pense. Mais non, parce qu'en fait, ils sont pas très sollicités.
19: Ouais, mais regarde sur la dernière action, l'avant-dernière action.
12: Bien sûr.
19: Avant.
12: Qu'est-ce qui, mais je pense que Emeric Laporte, c'est pas Upamecano. Voilà, c'est ça que je dis. Ah je pense que c'est loin.
16: Il y a discussion.
12: Ah bon?
16: Ah bah oui.
10: Ah ouais.
12: Je pense pas. Hein.
16: Bah, en fait, défendre, c'est pas juste aller taper dans les mecs. Hein. C'est aussi réfléchir, voir comment te positionner, couper les angles de passe, coulisser par rapport aux coéquipiers, par rapport aux adversaires. C'est pas juste l'impact, en fait.
12: Non, c'est pas que ça. Ah mais Upamecano, c'est pas que ça.
10: Non plus. Ouais,
16: c'est quand même une de ses qualités. Oui.
12: C'est une de ses qualités, oui. Mais il se résume pas à ça. C'est pas Basile Boli non plus, le mec. Tu vois, c'est quand même. Moi, je trouve que.
16: Et Beckenbauer non plus, quoi.
12: Voilà. Mais tu vois, par exemple, Porro, c'est un mec qui joue à Tottenham, qui est 17e. En fait, je pense pas que ce soit la meilleure ligne défensive. Allez, mais c'est leur organisation. Leur organisation est la meilleure du mondial.
10: C'est pas la meilleure, les meilleurs défenseurs donc individuels. Mais...
16: Imagine si c'était meilleur défenseur, ça n'a plus qu'un but. Hein.
10: Attendez.
16: Alors, sinon, ils en auraient pris moins un. Quoi.
10: Je relance ce débat. Tel le Franz Beckenbauer de l'équipe du soir. En un contre un.
16: Mais parfois, c'est arrivé dans l'histoire.
12: Parfois, c'est collectif.
10: En un contre un, faut se les fader aussi. En un contre un, faut se les fader. Cucurella, Porro, Cubarsí, moi je trouve.
12: Mais ils ont beaucoup de situations de 1 contre 1 à jouer. Parce qu'en fait, c'est ça le truc. C'est qu'ils ont peu de volume à défendre. Leur force, c'est qu'ils le font très bien quand ils ont. Mais ils sont pas pris d'assaut. C'est pas l'Italie 2006.
13: Ce qui est bien, c'est qu'ils coupent à la source. Non, puis, oui. En fait, ils vont couper à la source, ce qui alimente beaucoup moins les équipes adverses. Vous voyez, contre nous on avait quand même une attaque de feu, hein, quoi qu'on en dise. Ouais. On avait quand même du feu dans les jambes devant. Ouais. Bon, bah, le problème, c'est qu'ils ont annihilé nos rampes de lancement, en fait.
12: On n'a pas eu de munitions.
19: Non, mais ce soir, évidemment, la défense espagnole, c'est un des atouts de leur victoire en Coupe du Monde, mais ce soir, ce n'est pas le fait du match. Moi, je trouve que le fait du match, c'est leur persévérance, leur patience, leur maîtrise, leur self-control. On a dit à la mi-temps, c'est toi, Ludo, qui avait dit, il ne faut pas qu'ils s'énervent, ou s'ils s'énervent, ça risque de mal tourner. Ils n'ont jamais dérapé, ils ne se sont jamais énervés.
13: Là où l'Argentine a dérapé.
18: Et Ferran un peu.
19: Ils ont fait du bon coaching, ils ont balancé un nombre de centres. Plus le match avançait, plus les centres de Nico Williams et de Yamal étaient dangereux, plus ils étaient coupés. Merino, il a une balle de but. De la tête, il doit la mettre, ils doivent marquer plus tôt.
10: La tête, en fait...
19: Il l'effleure.
16: Il y a juste le petit impact de la poussée de... je crois que c'est Tagliafico qui avait...
10: Ouais.
16: Et il arrive peut-être pas bien à l'ajuster, quoi.
10: Ah, mais je pensais que c'était une erreur de choix. Mais alors,
16: de vouloir la mettre là.
10: Bah, en fait, la déviation, alors que...
12: Je pense qu'il est déjà un petit peu déséquilibré, et du coup, il fait un peu comme...
16: Moi, je suis
12: d'accord.
10: J'avais pas vu ça.
16: Après, l'Espagne est habituée à jouer... Bon, peut-être pas avec autant d'impact en face, mais ils sont habitués à jouer contre des équipes regroupées. Mmh. Ils sont patients régulièrement, ils essayent de trouver la solution.
12: Par contre, la force, ils créent...
16: Ah ouais. Mais après, c'est une habitude.
10: Mais
16: c'est
19: en finale, c'est
16: un contrôle énorme, quoi, bien sûr. Mais ils ont ça, quoi.
12: De ne pas perdre patience face à une équipe qui, pendant un bon moment, défend bien, parce que l'Espagne n'a pas eu, jusqu'au moment où ils ont accéléré, ils n'ont pas eu 10 000 occasions non plus.
19: Ils te provoquent,
12: ils te font tomber, tu te dis, tu peux à un moment perdre un peu le fil, de te précipiter, chercher la passe dure, la passe clé tout de suite. Eux, ils gardent leur protocole. Enfin, faut garder un self-control, faut une certitude, une confiance en soi. Enfin, c'est incroyable.
10: On parle de l'Espagne sans Eric Blanc.
15: Non, mais franchement, je vous entends.
12: Il aime pas trop le jeu espagnol, globalement.
15: Vous avez dit que des choses justes. C'est le programme commun, Georges Marchais, tous pour un, pour tous. avec ou sans ballon.
10: Bon, camarade Blanc, notre secrétaire général.
12: Il a fini par se faire fourrer quand même avec son programme commun. Donc.
10: Qu'est-ce qui vous fait plaisir de parler? Moi, j'étais impressionné par leur système défensif parce que même à un moment, l'Argentine, pour relancer, les passes. Alors, je dis, tiens, il y a une relation de passe, la première qui est coupée. Mais après, je tentais un peu de voir l'éventuelle action de l'Argentine qui allait se développer. Mais deuxième et troisième aussi, ils ont un jeu. Mais ils ont un jeu de positionnement qui est extraordinaire.
15: Ils les étouffent, ils coupent. Et moi, j'ai trouvé quand même beaucoup de déchets techniques du côté argentin. Plus ça avançait, des contrôles, des passes ratées, au-delà du fait que l'Espagne défend bien. Pour revenir quand même sur Laporte, moi, je le défends. Laporte, il est en Arabie Saoudite, c'est ça?
13: Non, il est revenu
15: en 24. Il était quand même avec le Normand. On chambrait. Moi, j'entendais la petite musique. Le Normand, Laporte. Même pas invité en équipe de France.
10: Ça, c'est souvent Johan qui se moquait. Ça.
15: Juste une chose. Juste pour te dire, Laporte, il a énormément progressé. Et c'est un garçon qu'il faut mettre devant. Et je propose à l'équipe de faire un papier sur lui. Parce qu'il est champion d'Europe et champion du monde. D'accord.
13: Ce sera fait.
10: Bon. Merci beaucoup.
13: C'est bon.
15: Pour Dave.
13: Régis, vous.
17: J'ai rien dit, moi.
15: Non, mais.
10: Parce que tu restes tout, mais juste après.
15: Tu montes au troisième et tu bosses. Mais plus sérieusement, je comprends ce que dit Dave, mais il n'y a pas que le jeu collectif, ils sont bons individuellement. Alors toi, tu as vu les latéraux, ils sont durs, ils sont disciplinés, ils s'accrochent, ils courent. Et ce qui est extraordinaire avec cette équipe, mais je ne suis pas surpris, ils changent poste pour poste. Et ça continue de tourner la balle, les mecs sans ballon, ils courent. C'est exceptionnel. C'est Luis Felipe qui a eu ses jeunes joueurs aussi depuis l'entraîneur.
10: De la Fuente.
15: Qui a eu ses joueurs depuis 21.
13: Il arrive à Monaco,
15: de la Fuente. Ben, il a continué, ils lui ont donné carte blanche et il connaît tous ses joueurs de A à Z.
10: Cucurella, il est latéral ou il est milieu de terrain?
15: Chelsea, il est.
10: Non, mais là, ce soir. Là.
15: Ah, mais il court partout. Dépassement de fonction de temps en temps.
10: J'ai l'impression que le dépassement de fonction, c'est quand il était latéral. Non, il revient. Il met de la supériorité. Mais
13: quand tu es latéral en Espagne, tu joues au milieu.
15: Olmo, qui était faux avant-centre, mais il a décroché, il joue au milieu, mais tout fonctionne. C'est un football de flipper. Mais pourquoi ils le font? Et j'arrêterai là-dessus. C'est qu'à l'âge de 10 ans, dans tous les clubs, les Masia, ABC, de tous, ils jouent comme ça. Moi, je m'amuse à aller regarder. OK, Barcelone, les Masia, je vois pas un mec qui prend la balle, qui court. Le mec qui prend la balle, qui veut dribbler, qui court sur le banc. Ils font tous des passes. Le futur Pedri, Rodri, il est dedans. Je sais pas l'âge qu'il a, 12 ans, 14, 15, il est. Et t'en as 10 comme ça. Comme nous, en France, on n'arrive pas à sortir des milieux de terrain intelligents, balle au pied.
13: De toute façon,
15: là, je lance la question.
13: C'est la sélection du 21e siècle. Coupe du monde 2010, Coupe du monde 2026, Euro 2008, Euro 2012, Euro 2024. Je veux dire, tout est dit. C'est l'équipe du 21e siècle. Il n'y en a pas d'autre.
16: Mais ce qui est beau, c'est que c'est une équipe qui joue et qui gagne. Parce que souvent, on a opposé les deux.
13: Oui.
16: On a dit, pour gagner, il faut défendre, et puis il y a devant, les mecs vont peut-être faire quelque chose. Si tu veux trop jouer, tu ne gagneras pas. Et donc, c'est quand même bien pour le foot et pour le plaisir des yeux que ces équipes-là, il y a eu l'histoire du Barça aussi à une époque avec Guardiola, qui a fait du bien aussi au club, où ça a réinventé un peu le jeu. Là, en sélection, on voit que si on peut faire ça, mais après, Eric a raison. C'est-à-dire qu'eux, ils ont l'habitude de toujours jouer avec cet esprit-là.
13: En France, on n'a pas ça.
16: Mais non.
13: On n'a pas construit ça.
16: Non. Et la question, c'est la vraie question. Est-ce qu'on veut le faire ou est-ce qu'on restera, qu'on continuera à faire comme ça?
17: Est-ce que ça peut faire des petits? Parce que moi, ce qui m'a. C'est qu'à l'inverse.
10: C'est un travail de fond. Hein.
17: Oui, bien sûr.
16: Là, non, mais à l'inverse, les Allemands l'avaient fait après le Mondial 98 et l'échec. Ils avaient structuré tous les centres de formation vraiment pour. Avancé,
17: et à partir de 2006, 2008, tout ça, tu voyais.
16: Sachant que la Coupe du Monde 2006, c'était chez eux, donc ils ont vraiment fait une restructuration. C'est pas qu'en Espagne.
13: Après, c'est difficile de viser la formation à la française, qui est quand même un triomphe international total.
16: Oui, mais individuellement.
13: Oui, non, mais tu vois ce que je veux dire.
10: Tu formes des joueurs.
13: Nous, on forme les meilleurs joueurs du monde avec les Brésiliens.
15: Mais pas de milieu.
13: C'est difficile de dire qu'on a un déficit dans la formation. Après, on n'a pas d'identité de jeu. L'identité de
10: un contre un. Ah ben c'est un truc individuel.
17: Mais parce qu'on
10: isole et on prend le 1 contre 1.
17: Parce qu'on forme, on forme à l'export, nous. C'est-à-dire que les joueurs sont formés de manière individuelle pour être des valeurs marchandes.
10: Ouais, oui.
17: Les Espagnols, ils ne forment pas pour exporter. Ils forment pour leur marché pour leur football. C'est-à-dire que tu es formé à, je ne sais pas, Osasuna. Si tu es très fort, tu vas au Real ou au Barça. Si tu es un peu moins fort, tu vas à Valence.
16: À chaque fois, je le répète, mais ces 15 dernières années, les seuls deux joueurs qui ont créé le lien dans une équipe de France... C'est deux mecs qui sont formés à l'étranger.
10: C'est-à-dire
16: Griezmann et Olise. Donc c'est quand même vraiment c'est hallucinant.
10: Excusez-moi, mais en fait, il n'y a pas de politique sportive en France. On forme des joueurs.
17: Bien sûr.
16: Mais ça n'a pas toujours été le cas. Hein. Nous, à l'époque, il y avait des joueurs qui étaient formés pour les équipes. Quoi. Moi, j'ai toujours connu le centre de formation de la SCAN qui a été fait par Guy Lacombe et Richard Bettoni. C'était pour former des joueurs d'équipe. C'était pas juste pour former des joueurs et puis ce que tu dis.
20: Alors, c'est la politique est peut-être arrivée maintenant, mais il y avait mais Nantes, c'était quand même des joueurs qui étaient formés pour l'équipe, quoi. Mmh. Tu vois, c'était des centres de formation, Auxerre avec un style de jeu différent, mais c'était des joueurs d'équipe. On formait ça. Là, maintenant, on est parti sur une autre idée.
17: Parce que c'est ça. Alors, ça tu peux alimenter.
21: On fait du trading.
17: Oui,
21: et ben, c'est bien sûr.
17: Trading, et on le fait, et on le fait sportive. Et on le fait mieux que n'importe qui. Ah ben, parce que
20: Tu le fais aussi parce que tu as moins de moyens financiers aussi dans le championnat.
17: Et c'est une ressource que tu voilà sur
15: lesquelles. Et nous, on les fait très bien en attaque. Ça pullule de bons joueurs dans l'axe. Les latéraux, c'est plus compliqué. Ouais, le milieu, c'est très compliqué. Tu fais d'autres joueurs, tu fabriques d'autres joueurs qui ont une valeur marchande.
21: Si, on forme des 8, là. Des gars qui viennent,
17: ah oui, prennent. Oui, box to box.
21: Et qui
22: ne forment pas des 8 à la Iniesta. Hein.
23: Non, c'est clair.
17: Non.
21: Ah bah non, c'est un choix. Ah là, c'est Iniesta. Non, mais en fait, c'est toujours un football, on va dire, individuel. C'est-à-dire, mais même nous, hein, j'ai remarqué parfois dans l'équipe du soir, lorsqu'on débriefe des matchs.
20: Bravo.
21: Non, mais même nous, on a tendance à louer.
19: On n'est pas nul non plus, hein.
21: Non, mais c'est pas ça. Non, mais c'est pas ça.
15: Non, mais ça débouche sur un autre football.
21: Non, mais on a tendance à valoriser, on va dire, l'aspect individuel du jeu. À chaque fois, c'est vrai qu'on est baba sur les Dembélé, on est baba sur les Mbappé, tout ça, les doués.
20: Non, mais tu vois pas.
21: Le 1 contre 1.
20: Kvaratskhelia, c'est aussi un joueur qui va au duel, qui va au 1 contre 1. Mais qui est aussi un joueur d'équipe. Mm-hmm. Donc tu peux créer. Yamal est un joueur comme ça, mais c'est aussi un joueur d'équipe.
21: Alors lui, il ne se trompe pas beaucoup. Hein. Ben non, mais pour un joueur. Non, mais dans ses choix de jeu, je ne sais plus qui a dit l'Espagne, mais je trouve qu'à chaque fois, il n'y a jamais tellement de passes-défis.
20: Parce que je pense que.
21: Il n'y a jamais tellement de passes risquées.
20: Messi, je pense qu'il est pareil. C'est un joueur, un soliste, mais qui est connecté à tout le monde. Mmh. Tu vois, c'est un joueur d'équipe aussi, c'est pas un joueur. Et puis je me débrouille, quoi. Mmh. Et il sait le faire, mais il joue avec les autres.
17: Il y avait une interview de Xavi il y a peut-être une quinzaine d'années, il expliquait un petit peu comment on jouait en
21: Espagne. C'est celle où il commence à faire des onomatopées pour les.
17: C'est dans la tête de Xavi.
21: Le tempo du ballon.
17: Oui, c'est ça.
21: Il faisait des pifs, pas
17: c'était dans le. C'était dans la tête de Xavi ou dans le cerveau de Xavi, un truc comme ça. Et donc il raconte tout ce qui se passe dans sa tête. Et à travers ça, en fait, tu comprends tout le jeu espagnol. Et justement, il parlait. Du fait que quand il y avait certains jeunes qui arrivaient et qui voulaient montrer à l'entraînement, qui partent dans des 1 contre 2, 1 contre 3, et tout de suite ils les rattrapent. Mais Mano, qu'est-ce que tu veux faire? Qu'est-ce que tu espères en fait en faisant ça?
20: Ouais, tu le mets devant le. Voilà. Devant ce qui se passe. En
17: exactement.
20: Fait.
17: C'est ce truc-là là, que tu vas réussir une fois sur 40, et ok, tu vas te faire plaisir, mais les 39 autres fois, tu auras perdu la balle. Donc tranquille, t'es 1 contre 3, tranquille, refais un.
20: Forcément, il y a des joueurs libres ailleurs.
17: Voilà, exactement. Et ça, c'est. C'est, comment dire, c'est une espèce de constance, c'est un truc qu'il faut avoir un mantra. Quoi.
21: Ludovic Aubry.
24: Non, mais du peu, j'essaye de revenir un peu dans le passé, des entraîneurs, en tout cas des structures que j'ai rencontrées au fil de ma carrière. Et en fait, c'était en France, on a toujours eu une sympathie par rapport à la philosophie défensive. C'est-à-dire qu'on a toujours pris, on a eu le parti pris de se dire, ok, quand on commence un match, il y a 0-0, on commence déjà pour ne pas le perdre.
21: Vous, vous étiez formé à peu près quelles années
24: à la française, hein, c'est-à-dire j'étais dans les années 80, donc 90.
21: Ok, d'accord.
24: 90, je suis parti, donc j'ai fait les centres de préformation, j'ai fait les centres de formation, et j'ai fait les écoles de foot, j'ai fait tout ce qui était possible de faire. Le truc, on a souvent mis l'accent sur, ok, l'objectif déjà, il y a 0-0, déjà le match on ne le perd pas. Si on défend bien, le match on ne le perd pas. Donc on avait cette culture, on a en France cette culture. D'ailleurs quand je suis arrivé en Allemagne, moi j'ai pris une claque terrible quand je suis arrivé en Bundesliga. Parce que
17: culture,
24: eux, ils avaient déjà pris les devants de dire ok, notre football, on va le changer, on va l'améliorer. Et nous on était encore dans ces... Donc le truc de ça part dans tous les sens, le spectacle, machin, on l'a pris le train très tardivement. Mmh. Ce qu'il y a, c'est que... Aujourd'hui, on travaille la structure défensive, mais qu'à partir du milieu de terrain. C'est-à-dire que l'attaque, qui avait un rôle beaucoup moins important à l'époque, si ton neuf, il ne défendait pas, bon an, mal an, ce n'était pas très grave, parce que tu arrivais toujours à compenser. Aujourd'hui, le foot est devenu tellement une machine huilée, d'ailleurs avec l'Espagne, par exemple, si un joueur de ton équipe,
21: il participe
24: ce soir, Messi, nous, on n'est pas non plus des sauvages sur le pressing non plus. Si aujourd'hui, face à ces équipes-là, face à ce football-là, tu n'es pas organisé pour récupérer le ballon, si tu es un peu en dilettante, tu existes difficilement face à ces équipes-là. Mmh.
17: Ce soir, c'est la victoire d'une pensée footballistique. Ouais. Parce qu'en fait, cette équipe-là, en fait, elle est la traduction en équipe nationale d'une tendance qui est incroyable. C'est-à-dire que qui est l'entraîneur phare des clubs aujourd'hui? C'est Luis Enrique, espagnol. Arteta, qui a remonté à...
21: Guardiola.
17: Voilà, ouais. Guardiola, qui est le père de tout le monde, qui peut être considéré comme le meilleur.
21: J'ai même lu un papier dans l'équipe comme quoi Scaloni, qui était formé...
17: Par Luis de la Fuente.
21: Bah, il a été formé, il a fait un stage de perfectionnement en Espagne, et Luis de la Fuente, qui était formateur à l'époque, lui a filé des cours.
17: Il y a une filiation, et on le voit, et même derrière, il y en a d'autres qui arrivent. Iraola, qui vient d'arriver à Liverpool et qui a cartonné avec Bournemouth. C'est-à-dire que ce truc-là n'est pas juste le fait là d'une sélection.
21: Je crois que Ferran Torres a parlé du triomphe également du jeu à l'espagnol, c'est ça, système de jeu.
18: Il était connecté avec son peuple, c'est ce qu'il a dit à Beansport. Ce but qu'il a marqué était celui de 47 millions de personnes. Je pense que c'est le destin. Il fallait qu'on gagne pour notre peuple. Toutes les finales sont difficiles, mais quand tu as Messi dans l'équipe adverse, c'est toujours un risque de séisme. On a toujours dépendu de nous-mêmes et notre foot pardon. Et je pense qu'on l'a montré ce soir.
24: Mais ils ont su évoluer aussi. C'est-à-dire que eux, leur fédé, à un moment donné, quand il y a eu justement là ce jeu de possession, ce jeu qui à un moment donné ne se traduisait plus en victoire et arrivait plus à faire la différence.
21: Il n'y avait pas de profondeur.
24: Ils ont commencé à aller chercher des ailiers, en tout cas à intégrer des ailiers un peu plus rapides.
17: Ils ont 10 années compliquées, de 2014 à 2024,
24: ils ne sont pas attirés par les phénomènes de mode. En fait, il y a beaucoup de fédérations aujourd'hui qui disent « Tiens, ça a gagné comme ça, on va prendre ce filon-là. Mais... Tiens, ça a gagné comme ça, 10 ans après, on va rebasculer, on va changer. » Ludo... Eux, ils n'ont jamais bougé d'un iota.
21: En fait. Ludo, en fait, le triomphe de l'Espagne, là, déjà depuis 2024, la nouvelle vague de l'Espagne, moi, je n'ai pas l'impression qu'ils aient changé, on va dire, le
15: style. Non, fondamentalement, non.
21: Mais en fait, Yamal et Nico Williams sont changés.
17: Ils te donnent un truc en plus.
21: Ils t'amènent
24: des contrats.
0: Nico Williams,
20: c'est fait. Pas sur ce mondial.
21: Non, Nico Williams, non.
20: Les latéraux, toi, Nico.
0: Non, mais Nico Williams,
20: c'est fait. Mais en finale, il fait une super entrée.
0: Oui, il fait une super entrée, mais une phrase. C'est à la Masia, mais on va dire, c'est pour l'Espagne. Le ballon isole, la passe relie. Voilà, accroché.
17: Ouais. Non, mais d'accord.
0: Et dès l'âge de 10 ans, et la possession, moi, comme au rugby, tu ne dois pas perdre le ballon. Le ballon, il est trop dur à conserver. Alors, tu peux le perdre dans des zones de contact, dans des duels au football, mais il est trop dur. Et tu n'as pas le droit, à un moment donné, tu sens que ça ne va pas, demi-tour, tu fais la passe. Et ils sont formés à ça. Oui, il y a de l'intelligence. Ils ont un QI football pour conserver quand même le ballon et progresser ensemble collectivement.
20: Non, mais c'est ça pas peut être... que avec le ballon, c'est aussi sans
0: Oui, bah, ils se déplacent, bien sûr. Je suis d'accord avec toi.
21: Dans ce mondial-là, moi, je trouve que c'est la grande leçon.
0: La grande leçon.
21: Moi, ce que j'ai appris à Nico de l'Espagne,
24: c'est le sans ballon.
21: C'est vraiment le sans ballon et leur système pour récupérer tout ça. Enfin, moi, j'ai trouvé ça épatant. Déjà, depuis quelques matchs de poule que j'avais regardé.
0: Sport de haut niveau. Tu dis un type, allez. Touche 70 ballons. Et il garde 2-3 secondes le ballon. Tu multiplies. Ça fait 210 secondes. Ça fait combien de minutes ? 23 minutes. Donc 90 minutes, moins 3 minutes, tu joues. Tu expliques ça au mec quand il démarre, d'accord ? Et tu lui dis, mais il faudra que tu sois bon quand tu auras 3 minutes.
17: C'est ce que
0: le ballon dans les pieds.
17: Ce qui l'intéresse, ce n'est pas les 2 minutes où tu as le ballon. C'est les 88 autres.
0: Le jeu sans ballon, il est essentiel quand tu vois le déplacement marquer les touches, les replaquer, les trucs. Et c'est pareil au football. Le jeu sans ballon, tu l'as pas souvent. Il y a des mecs qui le touchent que 15 ou 20 fois dans la partie.
24: Sauf que dans d'autres,
0: c'est très rare,
24: dans d'autres sphères, en Liga et avec l'équipe d'Espagne, dans d'autres parties et quasiment dans tous les autres footballs, la technique est passée quasiment au quatrième rang. Ouais. C'est-à-dire maintenant, il y a le physique, la tactique et la technique a basculé au troisième
17: rang. Tu parles de où là?
24: En Angleterre, je te parle en France, je te parle...
17: En France, c'est encore ça, tu
24: penses? Bien sûr que oui. Oh, tu vois le niveau technique, parfois, des matchs de Ligue 1? Ou pas?
17: Ouais.
24: Tu vois le niveau technique, parfois, des championnats, championnats jeunes? Et je t'invite, parce que moi, mon fils est dans... Et là, il commence à jouer un peu les U14, U15 Ligue. Donc, tu vois les clubs pros.
17: Oui, mais les meilleurs jeunes, maintenant, partent très, très tôt. C'est-à-dire qu'on n'a même pas le temps de les voir en Ligue 1.
24: T'as aujourd'hui des gamins qui courent comme des fusées. Donc à qui le jeu maintenant priorise le fait que tu vas se servir de la vitesse de ces gamins qui ont un développement plus avancé que les autres, alors que je me souviens à l'époque le formateur de Thierry Henry, Francisco Filio, qui quand il était à Clairefontaine lui disait, écoute, toi t'as la vitesse,
17: on va faire
24: une chose, t'as interdiction de prendre la profondeur. Parce qu'il savait que déjà, il avait déjà cette avance-là sur les autres.
21: Donc, il a étoffé d'autres.
24: Mais on a pu ces gens qu'on avait de qualité à Clairefontaine en DTN. Est-ce que vous voyez notre DTN, on l'entend jamais, on ne sait pas où il est, on l'entend pas. Il n'y a pas de
21: Hubert Fournier.
17: Dès qu'il dit une ou deux fois où il a parlé,
24: dès qu'il a dit,
1: c'est pas que lui, c'est tout.
24: Non, c'est pas que lui, c'est l'ensemble.
1: On parle des années, ça fait 20 ans.
0: Les deux, vous l'avez cité, les deux génies, meneur de jeu, ancien 10, Griezmann, formé en Espagne, et Olise, il tombe d'Angleterre par hasard, c'est un ange qui tombe du ciel.
21: Simplement, on était dans les formules. Est-ce que finalement aussi, l'idée, et peut-être que c'est peut-être un peu notre problème, nous. En France, on a l'impression que c'est celui qui a la balle qui dirige le jeu. Parce que c'est finalement, en fait, les garçons et les coéquipiers qui n'ont pas la balle qui doivent faire vivre ce jeu.
22: Pas forcément quand même. Quand tu as des mecs qui font des appels quand même. On dit que l'appel crée la passe. Bah,
21: c'est
22: quand même des joueurs d'appel en France. Pas non plus.
0: Ah, mais d'appel, il y en a
1: direct.
0: Beaucoup.
21: D'appel à vide. C'est-à-dire. Non, mais j'appelle. Alors, peut-être que tu vas me la donner, mais peut-être pas. Mais souvent, il y a des appels, et souvent, trop régulièrement en France. J'appelle, tu me la donnes.
1: Après, quand tu joues à n'importe quoi, alors notamment au foot, c'est que au rugby, j'imagine, c'est pareil. C'est quand tu reçois le ballon, si autour de toi, il n'y a pas de mouvement, tu n'as aucune solution. Et déjà, même, ça engrange un autre truc. C'est-à-dire que tu vas avoir le ballon, tu ne vas pas savoir quoi faire. Donc, le coup d'après, tu vas avoir la même situation. Bah, le coup d'après, tu vas
21: prendre la pression,
1: plus demander le ballon. Tu vois. En revanche, si tu reçois le ballon et autour de toi, tu as 4-5 possibilités, alors pas que des appels partout, mais juste... Si quelqu'un sort sur moi, il y a Ludo qui est là, il vient, hop, je la glisse là. Et lui, quand je lui ai fait ça, tout le monde va se positionner par rapport à où va arriver le ballon. Et etc, etc. Et l'Espagne, c'est ça. C'est-à-dire que dès qu'il y en a un qui a le ballon, alors par ses déplacements, les mecs bougent autour de lui. Et ce que disait Thuram avec le Barcelone, quand il était là-bas, il disait, c'est pas des courses de partout. Non. C'est du jeu de positionnement. Ouais. C'est-à-dire, dès qu'il y en a un qui a un ballon, hop, les autres bougent et se déplacent.
21: Et
1: tu les vois pas courir de partout.
21: C'est si compliqué. En fait, c'est
1: un travail du quotidien. C'est un travail du quotidien qui après devient naturel.
22: On est d'accord que tu as parlé de Thuram, tu as parlé du Barça. On est d'accord qu'il reste quand même beaucoup, beaucoup du FC Barcelone dans cette équipe.
1: Bien sûr. C'est un peu lié le tout.
0: Il y a 8 joueurs qui ont été sélectionnés.
1: Mais tout part de Cruyff.
0: Si je n'étais pas là, l'Espagne a changé avec Cruyff.
22: Et le Real, qui est quand même le phare aussi du football espagnol, il y en a
0: cette année, zéro.
22: Zéro espagnol champion du monde.
0: Mais quand tu donnes le ballon, on te l'explique quand tu es jeune, tu donnes le ballon, tu te déplaces, tu donnes le ballon, tu te déplaces. Tu dois aller dans un espace pour pouvoir donner une solution au joueur. Mais c'est le béaba du jeu à la Nantaise. Les Nantais, c'était ça. Autant de Suodo, Desnouettes, bim, boum, boum.
1: Tu parles toi juste du mec qui a le ballon, il va se déplacer.
0: Non, d'autres, à côté, c'est ça. Les autres, ils te donnent des passes, des solutions.
1: Les autres vont se déplacer par rapport à
22: ça. Je suis d'accord avec toi. Une solution, le mouvement, donner une solution et pas mettre l'autre dans l'inconfort. C'est Thierry Henry qui expliquait ça. Justement, il dit...
24: Pas bien bouffer l'espace.
22: Ouais, exactement. Quand il est arrivé à Barcelone, il dit, j'ai réappris à jouer au foot. Donc lui, il vient d'Arsenal, c'est un monstre. Et effectivement, quand il est dans une zone où il voit la prise de profondeur possible, il y va. Et puis si on ne le sert pas, à un moment, parce qu'il veut toucher le ballon, il vient, il décroche, etc. Et à un moment, il quitte la zone qui était prévue pour lui, c'est-à-dire assez loin.
21: J'imagine
22: à gauche.
21: Carré, là.
1: Ah ouais.
22: Peut-être un peu.
21: Carré, là.
22: Et en fait, il vient pour demander. Guardiola le démonte et il lui explique derrière. Il dit, quand tu viens, tu comprimes l'espace sur Iniesta, c'est-à-dire que tu ramènes de la densité autour de lui. C'est Iniesta, il est très fort, mais donne-lui du confort. Garde ta position, étire-le et le ballon va arriver. Confiance à ton partenaire pour que le circuit amène le ballon.
24: C'est surtout sur la relation de confiance, de dire en fait si je viens dans cette zone-là, ça veut dire que j'ai pas confiance en ce que toi tu vas faire.
22: C'est ça.
24: Et donc ça lie les mecs quand même. Parce que quand tu viens pas bouffer dans la gamelle de l'autre, parce que l'autre c'est vrai qu'il peut le prendre en disant putain mais pourquoi il vient à 1 mètre, il croit que je suis pas capable de faire une passe de 3 mètres. Et là en ce moment, c'est la période là, du football dans les pieds. Tout le monde veut le ballon dans les pieds.
22: Tout le monde joue pied.
24: Tout le monde veut dans les pieds. Y a les défenseurs centraux qui ne sont pas capables de faire une passe. Je vais venir à 1m50 pour lui prendre le ballon et jouer à sa place.
21: Et on n'a rien dit pour Tchouaméni.
24: Je ne vais pas en rajouter. Voilà, je n'en rajoute pas. Vous avez vu que j'étais soft.
21: Revue de presse. Revue de presse de Tanguy Le Sévillier sur le triomphe de l'Espagne. À vous de jouer, Tanguy.
18: Ouais, direction Marca, l'un des médias madrilènes. Les rois de tous les temps, c'est ce qui est titré en une du site pour le moment, avec une belle photo de Ferran Torres.
22: On dirait toi.
21: Elle va venir.
18: Elle arrive. Voilà. Ferran Torres poursuivi par les remplaçants espagnols. Du côté de As, eh bien, c'est comme la première fois en 2010 avec le but d'Iniesta face aux Pays-Bas. C'était en Afrique du Sud. L'Espagne championne du monde pour El Mundo, ça c'est du classique. Pareil, même titre pour El Mundo Deportivo.
20: Chercher, hein, les titres, hein.
18: Et puis, du côté de sport, dernier média de cette revue de presse, l'Espagne gagne sa deuxième étoile grâce à une morsure de requin, El Tiburón. C'est le surnom de Ferran Torres, le requin.
21: 2008, 2010, 2012, 2024.
20: Ouais. On y va.
21: 2026,
22: et à mon avis,
20: et pour l'euro,
22: grand favori. Enfin, ouais. Évidemment, c'est long deux ans, mais ils sont évidemment grands favoris pour le prochain euro en Angleterre.
18: Et la Coupe du Monde sera chez eux.
22: Et la Coupe du Monde sera bon. Après, voilà, on peut pas trop tirer des trucs. Ouais, mais... tu portes quand même tes cocos suedo, tes denouex, parce qu'on dit, on regarde toujours du côté des Espagnols en citant leurs grands entraîneurs, etc. Mais nous, on les a ou on les a eu en tout cas, ces grands penseurs du jeu. Là aujourd'hui, ils doivent être. Ben, ça doit être un bonheur absolu pour
24: moi. Mémère a sorti l'interview entre Suedo et Deschamps.
22: Ouais, elle est passionnante, cette interview, il faut la lire en entier.
24: D'accord, mais tu vois une fracture nette entre les deux idéologies. Il y a
21: l'influence de l'Italie aussi. Deschamps a été formé dans une très grande maison, le FC Nantes, mais après, il est parti, il est allé.
0: Non, mais ce qui est incroyable, c'est que
21: Deschamps... Il a découvert le football italien qui gagnait aussi.
0: Deschamps a été formé à Nantes, bon, c'était un défensif, et... En allant se frotter à la culture italienne,
19: même à Marseille,
0: il a un peu changé, évolué,
21: beaucoup
0: sur le pragmatisme, le côté rigueur défensif, on prend pas de but, etc. Quoi.
21: Mais attention, on va éviter de critiquer Deschamps parce que l'atmosphère est irrespirable. Si Didier est parti, on aura une discussion dans quelques minutes, c'est que l'atmosphère autour de lui
20: était à cause de vous.
21: Irrespirable.
22: Je trouve que le triomphe de cette Espagne sur cette Coupe du Monde, je trouve ça encore plus fort qu'à l'Euro. Parce que à l'Euro, on l'a dit, c'était une Espagne qui finalement avait gardé un peu ses bases, quoi, de protocole, qui ne marchait plus, mais qui sont mises à marcher parce que tu as Yamal, qui tombe du ciel, mais je veux dire qui arrive presque plus vite que prévu, et Nico Williams, que personne n'attendait aussi fort. Et donc tu te dis, ok, tu as deux joueurs qui t'ont résolu le truc, mais fondamentalement, ça n'a pas... Là, ces joueurs-là, vraiment...
20: C'est un peu un raccourci quand même.
22: Oui,
20: sur l'euro, quand même, il y a des choses extraordinaires.
22: Non.
20: T'as les mêmes joueurs,
22: y a des
20: c'est
22: choses.
20: La possession.
22: Mais ce que je veux dire, qu'est-ce que ça a changé par rapport à 2022
21: Dave.
22: Ce qui a changé, c'est les deux mecs de côté.
20: Ouais, mais Dave. Ils avaient une meilleure maîtrise. T'as des
22: meilleure maîtrise qu'en 2022
21: Dave.
22: 2022, c'est...
20: En 24
22: Non, en 24,
21: Dave.
22: Par rapport à 22 sur la maîtrise.
21: Allô
22: sur la
21: Dave
22: oui.
21: Houston,
22: on a...
21: Non. 2024-2026, moi, je crois plus fort en 2026. Pourquoi? Parce qu'en 2024, c'était plus fort. L'Espagne était dans un meilleur moment.
22: C'est ce que je pense, moi.
21: L'Espagne était brillante.
22: Donc, ça veut dire que là, ils ont trouvé d'autres sources.
21: Lorsqu'ils débarquent et tout ça, Yamal n'a pas joué depuis mai. Nico Williams,
22: oui, c'est toute sa saison.
19: Juste une parenthèse par rapport à ça, c'est quand même le but. Et le but, c'est quand même la victoire de l'Espagne.
22: Nico.
19: Ben, il y a Yamal.
22: Ouais.
19: C'est Yamal qui donne à Rodri et Nico Williams fait une super rentrée. Il a plein d'occases. Hein.
21: Nico Williams fait une remise extraordinaire.
19: Il fait passe D. La remise est magnifique.
21: Et Yamal, il est un peu poussé, je crois. Il arrive à.
19: Il y a une montée en puissance de Yamal depuis l'heure de jeu jusqu'à la prolonge, je trouve, qui est étonnante.
22: Ouais. Ouais,
19: non,
22: je
19: n'ai pas d'accord.
0: Si. Il rentrait plus, il avançait dans le match.
19: Je trouve qu'il participe grandement à la victoire et Nico Williams peut-être encore plus.
22: Donc,
19: tu vois, les deux sont là quand même.
21: C'est le tournoi là.
20: Ouais, mais là, sur l'action, le sens du jeu de Williams. C'est-à-dire que le mec, il est poussé.
22: Ouais.
20: Il y en a beaucoup qui auraient juste essayé de la remettre vers Martinez. Là, le mec, il va chercher le gars qui est seul, quoi. Même
21: un
20: en difficulté.
21: Un appui. Enfin, une solution de passe.
20: Ça veut dire que les mecs, ils ont tout le temps ça.
0: En 24, quand ils sont en finale du championnat d'Europe, Cucurella, il joue à gauche. Le Normand Laporte.
20: Ouais.
0: Et à droite, c'est...
22: Navas, non
0: Carvajal.
22: Ah oui, Navas, c'est en demi.
0: Ils ont changé Carvajal et l'axe. Koubarsi a pris sa place, Porro. Milieu de terrain... Ruiz, Rodri.
21: Oui,
0: Pedri était blessé. Ça veut dire qu'ils ont... Derrière, ils ont changé en deux ans, deux joueurs, 50%.
21: Non, mais le niveau général, est-ce que vous trouvez... Moi, j'ai trouvé que l'Espagne, en 2024, était...
0: Ils allaient plus vite avec les deux fusées dont on a parlé.
21: Là, j'ai eu l'impression qu'ils étaient un peu plus en difficulté. Et finalement, c'est le collectif qui s'est imposé.
20: Non, mais la demi, vous vous rappelez pas la demi contre la France? C'est pas juste les flèches.
0: Non, mais
20: c'est-à-dire qu'il y a une maîtrise non-stop.
19: Et en plus, ils prennent le premier but.
20: Oui,
19: en ils plus, pas ils sont mis tac-tac.
20: Et la deuxième mi-temps, c'est une
0: passage de secours. Pas
20: c'est comme ce qu'on a
0: et
20: vu.
0: Et Yamal, il volait, quoi, quand même.
20: Mais oui, mais Yamal était mieux, bien sûr. Mais,
19: non, mais
20: Merino avait fait des rentrées incroyables aussi, il avait mis
0: Ballon d'or, Yamal, peut-être.
22: On les résume pas, ce que je veux dire, c'est que c'était le plus qui leur manquait par rapport à...
20: D'avant.
22: Avant, voilà.
24: C'est l'évolution, en fait, de leur modèle. En fait, ils ont vu que le modèle commencé à s'asphyxier un peu.
22: Bah oui, Yamal, ils l'ont pas commandé. Non, mais... Yamal, il tombe.
24: Mais il tombe, mais justement.
22: Non, mais ce que je veux dire, c'est pas le modèle qui a créé Yamal.
24: Ouais,
22: c'est
24: mais il y aurait pas que Yamal, en fait. Quand il voit Nico Williams, après un moment donné, il se dit tiens, le football est en train de changer aussi quand même. Il faut qu'on adapte un tout petit peu notre modèle.
22: Alors, mais avant, ils n'avaient pas
24: des milieux. Il y a toujours des gens.
22: Non, ils n'avaient pas des joueurs de côté comme ça.
24: Mais peut-être pas aussi fort, mais des mecs qui vont vite. Des Baïna, tu devais en avoir.
0: Non, mais Baïna, pour moi, c'est un milieu, tu vois. Il le laisse en haut à gauche. Il est titulaire à plus de Nico, il repique, il revient.
19: Il ne transporte pas trop, lui. Hein.
0: Non. Mais moi, ce n'est pas mon joueur fétiche. Je ne comprenais pas que Nico Williams, qui pouvait amener cette verticalité, il mette Baïna. Mais il le met.
21: Après, il le sort.
0: Mais d'où ça vient? C'est 2018. Luis Enrique, il se fait assassiner en Coupe du Monde en Russie. Il donne sa dème. Zéro but, ils font 1000 passes. Il n'y a rien sur les côtés.
21: C'était un peu chiant.
0: Oui, mais on disait...
24: Il faut faire évoluer.
0: Sans arrêt. Et là, à partir de ce moment-là, bon, c'était Sarabia, ils ont perdu en huitième contre
22: en 2022
0: au tir au but. Non, en 2018. En Russie.
21: Face à la Russie.
0: On avait chambré Luis Enrique. Et là,
22: 2022 rebelote, Luis Enrique.
0: Ils ont gardé l'ADN du jeu, sauf qu'ils ont mis des joueurs, ils ont développé un système pour être quand même plus dangereux et des latéraux aussi qui montent peut-être davantage.
19: Les gars, on regarde ça comme ça, mais je trouve que c'est. À peu de choses près.
0: Mais c'est la même chose, je suis d'accord avec toi. Mais
21: le jeu, non.
0: Oui, c'est la même chose.
21: Il y a peut-être, Joe, ce que vous avez décodé, c'est peut-être la participation, on va dire, un peu différente des latéraux.
20: Mais oui, qui a amené un peu plus par rapport au fait que les deux offensifs sur les côtés étaient moins bien. Mais c'est vrai que les latéraux ont beaucoup participé, ils ont amené énormément dans le jeu offensif de l'Espagne.
24: Mmh. Ils activent le truc un contre un qu'ils n'avaient pas avant, ou beaucoup moins. C'est-à-dire que amener le jeu qu'ils ont habituel pour désarçonner l'équipe adverse, pour trouver au final le un contre un qui va, et c'est ce qui s'est beaucoup passé aussi avec ces deux joueurs-là, c'est que Nico Williams et Yamal ont amené des choses que les Sarabia, j'en passe, et des Rezus Navas et machin,
22: n'apportaient plus qu'une production, quoi.
0: Mais en tout cas, ça a donné des idées. Les latéraux, ils aident les milieux de terrain énormément par leur positionnement. Ils donnent des solutions sans arrêt.
21: Et nous, en France, on en a pas.
24: Les latéraux,
19: on en a eu. Hein.
21: Voilà. Ah, il y en a eu.
19: Il y en a eu.
21: Mais on en a eu. On va finir cette petite partie là-dessus, hein, sur ce petit jeu comme ça. Puis dans quelques minutes, j'aurai une question extrêmement technique pour notre technicien. Pas juste la seule, tout de même.
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21: Et regardez les Argentins qui sont en pleurs. D'ailleurs, j'apprends que Messi a craqué du côté de New York et a fondu en larmes après le coup de sifflet final. Nous sommes en train de rechercher cette image, cette photo. Messi en larmes.
22: Il va revenir en 2030, tu
21: vois. Espagne 1 grâce à Ferran Torres est-il le MVP ce soir? Mais pour l'heure, on a été dithyrambique sur l'Espagne et sur l'Argentine. L'Argentine a-t-elle gâché cette finale? Deux tirs au maximum. Le premier, c'est dans la tête de Merino à la 116e minute par Messi. Puis un autre tir juste après. L'Argentine a-t-elle gâché cette finale? Oui ou non? On y va. Habillage. Eric? Oui ou non? Oui ou non?
15: Je vais te dire non. Parce que...
21: Non. Dave Apadou?
22: Oui.
21: Monsieur Testelin?
6: Oui.
21: Monsieur Aubragnac?
6: Oui.
21: Mais j'ai l'impression.
20: C'est qui a dit oui?
21: Non.
15: Moi, j'ai dit.
21: C'est
20: vrai. Débrouille-toi.
15: Ben non, mais je vais me défendre.
21: Attendez, on n'a pas lancé le jingle.
15: Ah, il y a un
20: jingle.
21: Oui.
20: Mais bon courage.
21: Vous savez, il y a des protocoles de jeu et en régie, il y a des protocoles de régie qu'il faut suivre.
22: Protocole commotion, là.
21: À la lettre. Eric, vous l'affrontez qui? Dave?
15: Je vais prendre Régis.
21: Régis.
22: Et Régis, on est avec toi. Hein.
15: La DRDDR.
6: Oui, c'est vrai, c'est nos adieux.
21: Les adieux au musical.
22: Il y a Messi, il y a Rico Blanco et Régis Testelin.
21: L'Argentine a-t-elle gâché la finale?
15: Avec Messi, c'est
21: oui,
15: pas mal.
21: Oui, Régis Testelin, envoyez, s'il vous plaît, envoyez du lourd.
6: Elle a gâché sa finale parce qu'elle sait gâcher sa propre finale déjà, surtout. Et elle n'a montré aucune intention. Elle a été dans un système de jeu hyper défensif, ultra conservateur. Elle a, enfin, je sais pas, son scénario, tout au long du match, j'ai l'impression que cette équipe a voulu aller au tir au but. Et tu peux pas arriver en finale de la Coupe du Monde avec comme seul objectif et comme seule ambition d'aller au tir au but parce que tu as un gardien qui est en état de grâce. Il a suffi de voir ce but espagnol pour se rendre compte de quoi l'Argentine était capable. Dans les 7 dernières minutes, les 8 dernières minutes, elle a eu des occasions 10 fois plus qu'en 115 minutes.
21: Fallait
6: je comprends pas.
21: Videz votre sac, Régis.
6: Je
21: vous avez dépassé les 30 secondes. Il ne comprend pas.
6: Je ne
21: avez-vous
6: comprends pas comment
21: compris
6: on peut
21: quelque
6: se faire
21: chose de la finale de l'Argentine?
15: Non, je suis surpris qu'ils comprennent pas que l'Argentine a marqué plus de buts dans les 20 dernières minutes. On l'a vu sur les tours précédents, on savait. Scaloni, à tort ou à raison, a démarré d'ailleurs à la mi-temps. Il a sorti González pour rappeler Paredes. Ils ont décidé d'aller aux prolongations. C'est une option. Elle se retourne contre toi. N'oublions pas que même s'ils étaient nuls, ils ont été nuls. Enzo a pris un deuxième carton jaune, carton rouge. Ils ont joué toute la prolongation à 10 contre 11. Ils ont abandonné. C'est malheureux, mais moi, je ne vais pas dire ils ont gâché. Ils ont pris une option tactique. Elle s'est retournée. Ouais. Elle a été nulle.
6: Si la France de Didier Deschamps avait pris cette option...
21: Oh, alors là,
6: j'aurais bien aimé t'entendre.
22: Ouais. Il aurait une grosse pression.
21: Il aurait ramassé notre Didoun. Ah, il aurait ramassé.
15: Mais il
21: n'a
15: pas, pas les mêmes joueurs.
6: Mais c'est honteux de faire ça.
21: C'est honteux.
15: Bah, il a été honteux alors en huitième et en quart.
20: Il y a les prolongations du duel?
21: J'ai l'impression
15: ça a marché deux fois.
21: Éric, Régis, silence. Vous êtes en train de gâcher l'arbitrage de Johan Mico. Johan, l'Argentine a-t-elle gâché cette finale?
20: Alors Rico, j'aime bien, mais il a essayé, mais bon, c'est pas suffisant. Quoi.
21: Non. Mmh.
20: Ouais, je suis d'accord avec Régis et tous les autres. Je trouve que ils avaient là quand même la capacité et la qualité pour faire beaucoup mieux. Alors c'est sûr que cette Espagne est très difficile à jouer. Ils te font courir, mais bon, l'option du changement à la mi-temps, moi, je ne comprends pas trop de faire rentrer Paredes.
21: Ouais.
20: En plus, au bout de 5 minutes, il y a ce jaune qui, finalement, aurait pu le sanctionner même presque un peu plus tôt dans le match. Donc, non, je suis assez déçu de ne pas voir Lautaro rentrer aussi à un moment donné dans le match. Alors, peut-être pas à 10, forcément, mais un peu avant. Non, je trouve qu'ils ont pensé qu'à défendre. Et puis, donc à la sortie, tu sentais que ça allait arriver, ce but de l'Espagne. Et puis, c'est tout logiquement qu'ils perdent cette finale. Quoi.
21: On a compris que Lautaro ne rentrera pas à la 102e minute en pleine prolongation quand Senesi a remplacé Julian Alvarez. Là. Mmh. Bah, ouais.
6: Et même à la 70e, quand il a fait ses 5 changements en temps réglementaire.
21: Scaloni, il n'avait plus de changement possible.
15: Mais... il a quand même fonctionné en huitième, en quart, avec ce milieu de terrain. Alors, moi, je l'ai regretté, ça ne me plaisait pas. Et malgré le renversement de l'Argentine devant l'Égypte, devant la Suisse...
21: Et ils ont joué.
15: Non, mais ils ont pris...
21: J'adore, le tournoi de l'Argentine est fantastique, mais là, en finale, c'était nul.
15: Mais bien sûr, je te le dis, Messi, il a été invisible, je reconnais tout ça. Ce que je veux dire, c'est qu'ils ont pris l'option d'aller au tir au but, et à 0-0...
20: En prolongation, je veux bien. quand tu commences les prolongations. Mais il y a eu 90 minutes avant.
15: Mais il touchait pas la balle, il touchait pas.
20: Oui, mais ce milieu de terrain, tu l'as. En fait, quand tu as fait les retournements de situation, tu n'as pas ce milieu de terrain. Quand ils vont vraiment aller chercher les buts vers l'avant, quand ils vont contre les Anglais, quand ils jouent pour gagner le match, ils jouent pas avec ce
15: milieu-là. Mais ils étaient menés.
21: Bon, Eric, pardon. Donc,
20: mais en même temps, c'est la même chose ce soir. Dès qu'ils sont menés, ils ont commencé à avoir deux, trois trucs.
15: Ils ont un peu essayé.
21: Dave Apadou, Ludovic Obraniak. Vas-y, Ludo. L'Argentine a gâché votre finale. Vous voulez parler de quoi? Vous voulez parler de nos deux poètes, Enzo Fernandez et Paredes? Vous voulez parler de... Il y a beaucoup de choses.
24: Moi, j'ai pas de problème avec le fait de suivre un courant un peu identitaire. Parce que finalement, rentrer dans le sulfureux, pourrir un peu le match, ça fait partie en fait de cette équipe-là. Et parfois, ils le font très bien, ce qu'ils ont fait contre l'Angleterre, où dans un premier temps, ils ont amené le match sur un match d'hommes.
22: En deux temps.
24: Et dans un deuxième temps, ils ont amené autre chose qu'ils ont, c'est-à-dire du jeu.
21: Du foot.
24: Du cœur, du jeu, de l'allant. Là, ce soir, en fait, ce qui me dérange et pourquoi je dis qu'ils gâchent la finale, c'est que le sulfureux bascule dans la sottise, en fait. C'est là où ils sont tout le temps sur le fil du rasoir.
21: Paredes, ça a été excellent.
24: Et en fait, l'exemple type de se dire, mais c'est Enzo Fernandez, en fait. La manière dont il prend son rouge, il pourrit le match de son équipe. Alors, je ne dis pas que l'Argentine aurait gagné avec lui sur le terrain, mais ils auraient eu plus de chance. Donc, moi, ce qui me dérange ce soir, c'est qu'ils ont décidé d'aller jusqu'au bout là-dedans, alors que finalement, quand tu vois que même à un de moins, sur les 10 dernières minutes, ils essayent. Et quand ils essayent, bizarrement, il se passe des choses.
19: Mais ça joue à un centimètre, l'égalisation.
24: Il se passe des choses. De petits décalages qu'ils font à la fin avec Simeone qui centre fort et ce sauvetage extraordinaire. Il y avait des choses à faire. Moi, je regrette qu'elle a voulu jouer simplement à essayer de faire sauter le disjoncteur espagnol. Et ça m'a énormément déçu, parce que je sais qu'ils avaient d'autres armes pour pouvoir essayer de rivaliser.
21: Il y a des regrets chez Ludovic, chez vous?
22: Oui, il y a des regrets et puis un constat. Tout à l'heure, on parlait du meilleur joueur du tournoi, etc. Mmh. Le vrai meilleur joueur du tournoi, il s'appelle Léo Messi. Mmh. Mais un Léo Messi de 39 ans, c'est-à-dire c'est pas quelqu'un non plus qui peut exister dans une équipe qui, à ce point, refuse complètement le jeu, à ce point, dépeuple tout le secteur offensif. Il n'a pas d'appui, il n'a rien. Qu'est-ce qu'on espérait que Messi récupère le ballon au milieu de terrain et qu'il élimine comme contre Retafe ou je sais pas quoi là en 2008? Ça
21: quand il tire
22: plus,
21: dans le visage de Merino, j'ai regardé le ralenti, ça frappe.
20: Elle est cadrée,
21: mais je voyais la barre transversale.
22: Il envoie une sacoche. 116. Et moi je me dis, mais ok, très bien, le rapport de force est compliqué face à l'Espagne, on est bien placé pour le savoir, mais malgré tout, il y avait moyen quand même un peu mieux d'entourer Messi, de faire autour qui est quand même un peu d'ambition, et lui, avec très peu, il arrive à faire beaucoup.
24: Et Scaloni a
22: mais là,
24: un
22: il
24: n'avait
22: absolument rien. Là, c'était une fleur dans le désert.
21: Scaloni,
22: Sentiment de m'être fait arnaquer.
21: Scaloni, il a des regrets, il est revenu sur la finale. Qu'est-ce qu'il dit après cette finale perdue?
7: Ah bien, le mot qui lui vient, c'est de la tristesse. C'est le seul mot qui me vient à l'esprit. Nous avons fait tout notre possible. Il faut remercier ces joueurs qui nous ont menés jusqu'en finale. Nous avons perdu et nous assumons. Je remercie le peuple argentin, pour son soutien. Et vous demandiez tout à l'heure, Mémé, la photo de Léo Messi en larmes. C'est Stéphane Montel, photographe de l'équipe, qui a réussi à la prendre. Quelques petites images après match, évidemment.
22: Mais vous savez ce que c'est cette finale, Mémé? Vous savez ce que c'est cette finale?
21: Non.
22: Depuis le début du tournoi, il y a la filiation, et notamment particulièrement avec l'Argentine-Angleterre, avec Maradona.
21: Ouais.
22: C'est la finale 90 de l'Argentine.
21: Ouais.
22: C'est-à-dire un non-match absolu, parce qu'ils sont dépoilés complets, parce qu'il n'y a pas Caniggia, puisqu'il est suspendu. Ils n'ont rien. Et ils défendent absolument machin. Bon, ils se font un peu arnaquer sur le penalty donné à Fuller et transformé par Bremeux. Mais c'est la même finale. Hein. Ouais. C'est-à-dire un non-match absolu que tu finis par perdre de manière ridicule.
21: Vous avez à quel âge en 90?
22: 15 ans.
21: Ouais, c'est ça, c'est votre Madeleine de Proust.
22: Mais oui, parce que ça suit la demi-finale d'anthologie contre l'Italie à Naples.
21: J'avais moins suivi.
20: Les deux finales, en fait, si tu veux.
22: C'est ça.
15: Mais avant que je perde et que les pourcentages arrivent, je leur pose quand même une question parce que je les ai entendus.
21: Oui.
15: Ah. À un moment donné, au début de la prolongation, de la deuxième, tu disais, ils vont y arriver, ils vont les amener, alors qu'ils n'ont rien. Ils ont aucune solution. Ils sont nuls. Ils vont les amener au péno.
21: Chroniqueur de l'équipe,
8: non, mais c'est pas Louis Fernandez, on savait pas qu'il allait se faire une
24: Eric, ça se joue à la bêtise.
21: Chroniqueur de l'équipe, mais moi, c'est pas Louis le hold-up.
15: Je suis très content pour l'Espagne, moi. J'ai dit Barcelone, c'est mon jeu. Et Messi, il a gagné la Coupe du Monde. Bon, il est triste, il va s'en remettre. Trois Coupes du Monde. T'imagines, trois, deux perdus, une guerre.
21: Eric, ce soir, Espagne-Argentine, c'était pour vous ceinture et bretelle. Soit Messi gagne, soit le Barça gagne. Donc, franchement.
15: Je suis pas du tout triste. Je suis très heureux pour l'Espagne.
21: Dans quelques minutes, on retrouvera Rico Blanco, heureux, souriant, avec tous les copains. J'ai toujours pas posé la question technique.
9: Mais vous êtes sûr que c'est moi le technicien?
21: Oui, j'en suis sûr.
22: Attends, c'est un super revers chopé. Oui.
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0: c'est tout à la fois l'entrée et la cerise sur le gâteau de votre été de pétanque. Les championnats de France triplettes se déroulent aujourd'hui sur l'antenne de la chaîne L'Équipe depuis Pontorson, au pied du Mont Saint-Michel. Bonjour à toutes et à tous, plaisir sans cesse renouvelé de vous retrouver en direct et bien pour vivre de magnifiques moments de pétanque en compagnie de cet homme, Jean-Luc Robert. Bonjour Jean-Luc.
1: Bonjour Max, bonjour à toutes et à tous.
0: Bon anniversaire, un jour particulier en cette fin juin pour vous.
1: Ouais, merci beaucoup, un an de plus.
0: Exactement, et une journée tellement particulière, Jean-Luc. Effectivement, vous avez eu la particularité de commenter certes ces rencontres, mais surtout d'avoir joué ces championnats de France triplettes ici à Pontorson. Donc c'est votre double expertise qui est requise. Ils ont, les hommes que l'on va voir dans quelques minutes, réussi le tour de force de remporter plusieurs parties sur deux jours et dans des conditions extrêmement difficiles.
1: Ouais, c'est vrai que tout le monde a souffert un peu de la chaleur. Oui, alors c'est vrai aussi que j'ai joué, bon, pas très longtemps.
2: Disons que voilà, on a participé, on s'est incliné contre plus fort que nous.
0: C'était en 32e de finale vous concernant et on va aller tout de suite dans ce carré d'honneur, Jean-Luc, avec dans quelques secondes sous nos yeux cette première demi-finale entre le comité départemental des Landes et celui des Alpes de Haute-Provence, avec une rencontre qui va débuter dans quelques instants au pied de cet hippodrome du Moidrais. C'est ici que se déroulent ces championnats de France triplettes pour la deuxième fois en 8 ans, puisqu'ils avaient déjà accueilli cette épreuve en 2017. Et ce sont les Landais qui vont engager cette demi-finale. En l'occurrence, Elie Benmergui, bâillonné de naissance et pointeur de cette formation, l'homme d'expérience de ce trio.
3: Alors, je vous mets sur le score pour les quarts de finale féminin sur le terrain A, 0, même 1-0 face au VAR. Sur le terrain.
0: Et pour lui répondre dans cet engagement, Frédéric Ferry.
3: Haute-Savoie, terrain C, un point également pour le comité régional d'Île-de-France face au comité régional PACA.
0: Les Landes qui sont représentées par la pétanque de Saubion. Un comité départemental qui n'a jamais été titré dans ces championnats de France triplettes, dont on dispute cette année la 79e édition.
4: Oh, tu allez.
0: Les premiers tirs pour Simon Santiago, qui est le président du club de la pétanque estoublonnaise, qui représente les Alpes de Haute-Provence dans ses demi-finales.
1: Bon, bon, un chef.
4: Super. Super, mon Dieu, ça c'est bien joué. C'est bien joué au boule, ça. Allez.
1: Alors, des terrains qui sont quand même des beaux terrains, en fait. Voilà, parce que pas trop facile, hein, pas trop compliqué. Quelques petites surprises, il y a quelques plaques de goudron, il y a un peu de sable, un peu de gravier.
4: Bravo, si on est tiré deux fois.
1: Tiré deux fois.
0: C'est vrai qu'avec les images depuis la grue, on salue d'ailleurs Benjamin qui opère et qui va nous proposer ces images. Il est faussement simple, on a le sentiment, voilà, on a une petite couche de gravier bien linéaire.
1: Il y a des dévers aussi, il faut faire attention. Voilà. Après, pour tirer, il vaut mieux tomber dessus, hein, parce que devant, ça ne ramassera pas toujours. Et en point de temps, il y a des fois des surprises. Hein.
4: Super.
0: Noël Deher qui s'est offert un très gros quart de finale puisque on a joué en ce début de journée les quarts de finale. Et cette équipe landaise a dominé la Saône-et-Loire 13 à 9. Il a été très précieux en mode couteau suisse.
1: Dower peut en cacher un autre.
0: Oui, puisque un certain Ligan Dower, membre de l'équipe de France, est également présent sur ces championnats de France et qualifié pour les demi-finales avec Henri Lacroix et également Laurent Matraglia avec le club de Lacroix.
4: Bravo, Dosson, super. Allez, encore une. Allez, une boule à boule après.
1: C'est bien joué parce que c'est des points qui se perdent, ça, hein, pour l'instant.
0: D'autant que Dawson Brun est le tireur de tête de cette équipe.
4: Bravo. Allez, mon Dawson. Bien tiré, mon bison.
0: Le casting est désormais au complet avec Rémi Perger que l'on vient de voir.
1: Le VAR qui met 3-1 face à l'Hérault. C'est encore
4: bien
1: joué.
4: Bien, bien.
1: Il a gagné.
4: C'est bon. Je sais pas si il a gagné. Allez, mon frère. C'était fort.
5: Ah, c'est bon.
4: Tranquille.
5: Allez.
4: Tu veux gagner ou tu veux gagner loin derrière?
5: C'est bien, on peut aller gagner loin.
0: Oui, José Lito Brun, si vous entendez Dawson, ne vous inquiétez pas, on ne s'est pas trompé. C'est son surnom.
5: Dommage. À la bombe.
1: Un petit point.
0: Une première main.
1: Ouais, ça a joué beaucoup, beaucoup de boules toujours.
4: Pas trop de
1: rendre d'observation.
5: T'as plu, il n'y a pas de sable.
4: Je sais. T'as déjà parlé un petit bout quand même. On ne voit pas la trace.
5: Ah, d'accord, ok.
0: 1-0 en faveur donc des Landais à l'issue de cette première main. Comité départemental des Landes, jamais titré en l'histoire de la compétition. Ce serait une première aussi, hein, si les Alpes de Haute-Provence le faisaient. Oui, tout à fait. Je vous le confirme. Mais plus près de nous, on se souvient l'an dernier, du côté du boulodrome du Douaisis, Jean-Luc, qu'une équipe de Saint-André-les-Alpes, et on les salue, était déjà présent en demi-finale avec les Alpes de Haute-Provence, donc représentées déjà dans le dernier carré avec Tony, Jason Bouchon, les Frangins et Stone Bavira.
4: Le point, c'est aussi important que le tir.
5: C'est plus important que le tir.
4: D'accord.
5: Allez, il faut bien pointer.
4: Bravo, il est super.
1: Bien joué encore.
4: Allez, continue.

0: Allez, c'est pas droit pour Simon.
1: C'est approché. Juste approché.
2: C'est pas en tout cas.
3: Non, c'est pointé.
2: Ok, on a plein de devant.
1: On va bien, mais ça approche, on peut retirer.
4: Tiens, Dawson.
2: Oh, les prochains pièces, c'est bon. Je n'ai pas bien tiré.
1: C'est juste à gauche.
4: J'ai jamais goûté en deux.
1: Allez, approche-toi.
4: Il y aura de l'oxydation dans les organes. Un peu.
5: Là, ça me...
4: C'est bon, tu fais deux carreaux tout à l'heure.
5: Moi, je te dis.
0: Un poil long, je vais pouvoir y retourner.
6: Ah, je suis le poil long, la main.
1: Allez, l'autre joue, là.
4: Je m'assire. Je vais m'assire, je vais perdre et je vais gagner.
6: Allez, c'est bon.
4: Allez, rigole un peu, putain. Ouais. C'est en demi-finale. C'est dans ma geste, là.
6: Je suis un rêve.
4: Oui, c'est un rêve pour moi. Je suis venu pour... Je suis venu pour... Eh
0: ben, ça aussi.
6: Ah oui,
0: ça
6: aussi.
0: Ça laisse fier.
6: Allez, mon Eddy, là.
5: On a fait assez.
2: Il manque des boules en tchon.
1: C'est bien.
2: Ouais, mais ils sont pas bien tirés. Les gars sont crochetés.
5: C'est mon Santiago.
2: Je demande de l'eau, on a de l'eau là-bas.
5: Les Bouches-du-Rhône, première année en championnat avec Rémi Perger et Frédéric Ferry qui, eux,
4: oui, là,
5: jouent ensemble depuis plus de 10 ans.
1: Par là. C'est sûr ?
6: Ouais. Allez, je tombe dans le rond, je ne vais pas aller loin.
0: Ça va être important ta carrière parce que s'il fait la reprise tout de suite, hein. Il va mettre en difficulté les joueurs noirs et jaunes.
5: Les abeilles.
0: Aussi. C'est magnifique. Ça roule hein, quand même.
5: Exactement.
0: Oh, ça n'arrête jamais.
5: Ah, vous parliez de ce dévers, Jean-Luc, on avait l'impression qu'il était un peu court à la main. Et puis en fait, elle ne s'est jamais arrêtée de descendre parce qu'on est dans une forme de dévers descendante dans ce sens. Gardez-le en tête, ça aura un impact et d'autres impacts au gré des mènes.
0: Bien tiré. Et si on voyait une belle mène.
7: Messieurs, je vous confirme que ça descend parce que j'ai un pied plus bas que l'autre.
0: Ah, il est là.
5: Et on peut accueillir Laurent Cosse qui sera
0: là.
5: Au bord de ce carré d'honneur et de ce terrain. On précise, Laurent, que si vous entendez des applaudissements, par exemple, ou des interjections dans ce public qui est présent aujourd'hui en nombre, c'est parce qu'il y a une compétition évidemment féminine dont on vivra l'épilogue sur la chaîne L'Équipe qui se déroule en ce moment. Donc, tout ceci s'expliquerait.
7: On a des quarts de finale féminins qui sont de haut niveau.
0: Ouais, de belles... De bien belles... équipes.
6: Pas cette nuit.
1: Pas cette montée.
7: Donc, on confirme que ça descend bien de ce côté. Hein.
5: Vous avez pu, Laurent, d'ailleurs, humer un peu l'arrivée des six protagonistes de cette demi. C'est quand même une première à cette altitude pour tous. Moi, je les ai sentis en amont. Très détendu en dépit de ce contexte-là, de cette nouveauté. Je ne sais pas si c'est votre sentiment également, vous l'avez partagé, vous les avez trouvé comment au moment de leur entrée ?
7: Oui, absolument. J'ai eu l'occasion d'échanger avec eux, avec les six joueurs. Et effectivement, ils sont arrivés assez détendus parce qu'en plus, comme me disait Rémi Perger, parce que vous parliez de Rémi, c'est un garçon qui est à l'origine gardois et j'ai eu la chance de pouvoir évoluer pendant de nombreuses années avec lui. Et on discutait un petit peu, on disait c'est deux équipes qui se valent, qui sont à peu près du même niveau. Donc effectivement, il n'y avait pas de pression supplémentaire. On n'a pas pris des monstres du style Henri Lacroix, Philippe Quintet, Jean-Luc Robert, à qui je souhaite un très très joyeux anniversaire, bien évidemment.
0: Merci.
7: J'ai pas osé dire savoir s'il était encore célibataire ou pas, mais ça on verra plus tard.
0: Bah, tais-toi.
7: Voilà. Non, mais effectivement, c'est vrai qu'ils sont arrivés, les six joueurs, assez décontractés dans cette demi-finale, même si l'enjeu est important.
5: Exactement.
0: Ouais, bonne analyse, c'est vrai que ça enlève quand même pas mal de pression de jouer contre des équipes qui sont un peu moins connues, on va dire.
5: Ah oui, pour vous, Jean-Luc, ça en enlève. On se dit que la pancarte, du coup, devient...
0: Oui, bah, ouais. Évidemment.
5: Moins grosse.
0: Évidemment, évidemment.
5: Rémi, que l'on vient de voir d'ailleurs, qui en est à une vingtaine de championnats de France dans sa carrière.
0: Et là, il pourrait bien... Il pourrait bien charger un petit peu, quand même. Ils ont laissé un peu de place aux Landais. Ah, ça, c'est bien joué. Bravo.
6: Allez, Didier. Ouais. C'est le match, là.
3: Là, j'ai tombé, hein.
6: Ouais. Allez.
5: Oui. On rajoute et ça matérialisera une belle entame de la part du comité départemental des Landes.
6: Là, on
5: n'a
6: pas
5: économisé. Ça ne sera pas le cas.
0: Ah, ça développe là-bas. Ah,
4: tu l'as mis, wow.
5: Oui.
3: Refusé, t'as vu ça?
5: Eh oui.
3: Ouais. Ça,
5: c'est, ah, oui, dès la donnée.
0: C'est trop 4 hein, quand même. Ouais, c'est 4 quand même.
5: 4, hein. Mène de 4 et 5-0 donc en faveur des Landais face à cette triplette des Alpes de Haute-Provence qui va devoir réagir.
4: C'est ce qu'on a dit. Si je viens de la dernière, je peux tirer à moins de coups.
8: On a gaspillé deux.
6: Allez.
8: On a gaspillé deux.
4: Enfin, on a gaspillé. Fait... gaspillé
8: eh oui, pas. C'est gaspillé, ça. Je suis
5: 2000 personnes de bon matin pour vivre ces demi-finales des championnats de France triplette 79e édition. De grosses cotes qui se retrouvent en demi-finale. Qui ont dû remporter deux matchs de poule. Et puis derrière, un tableau final en 32e, 16e, 8e sur le premier jour de compétition. Et un quart de finale pour débuter leur deuxième journée.
6: Tu la poses, ça boule par là.
5: On a évoqué le parcours loin, en quart des Landais. Ah oui. Les Alpes de Haute-Provence, de leur côté, ont dominé le Gard. Notamment de Cédric Orjac, ancien footballeur. J'ai eu l'occasion de voir. Exactement.
9: Allez, Cédric Orjac qui a été capitaine du Nîmes Olympique.
5: dès que le Gard est dans les parages, ça s'agite en bas.
0: C'est terrible.
9: Il n'a pas joué à Chusclar, mais il a été capitaine du Nîmes Olympique.
0: Je ne veux pas avoir sa campagne pour être élu maire de Chusclar, le Recosque.
5: Mais il n'est pas le seul candidat. Pas encore.
4: Ah, c'est bon, ça, c'est pas grave.
0: Pour l'instant, en
4: fait. Ah,
0: c'est bon,
4: c'est bien.
0: Les pyramides qui ne sont pas très très faciles à tirer.
4: Il faut prendre la prise, tu vois.
0: Évidemment, quand on pointe bien, on fait du boulot. Tu avais
4: 2,50 m pour les mettre.
5: Élie Benmergui, un vrai tonton de cette équipe qui prend d'ailleurs ses deux coéquipiers qui, eux, ont 25 ans. Et par les épaules.
9: Vous me l'enlevez de la bouche, j'allais vous dire, faites un petit plan sur Eli et Ben Mergui qui prend ses deux partenaires voilà, par les épaules. Oui, c'est lui, il a l'expérience dans cette équipe. Hein.
5: Oui, il a repris une licence en 2021. Il avait arrêté la pétanque pendant 17 ans.
9: Oui.
5: Eli est avec la seule volonté déjà de jouer avec les copains en vétéran et puis surtout de monter une association, le Cercle des Bras d'Or, pour essayer de faire pousser ces petits jeunes dans les Landes et les sortir du département, disputer des nationaux, d'aller voir un peu plus grand, donc il a vraiment cette fibre là
9: c'est tout à son honneur.
0: Oui, mais par contre il y a une erreur de casting quand même. Le Cercle des Bras d'Or et Laurent Cosse, il n'est pas licencié dans ce club là
9: parce qu'il ne connaissait pas encore.
0: Ça m'étonne,
9: ouais. Ils avaient vu que mon bras droit.
0: Aïe, aïe, aïe, aïe, aïe, aïe, on est en train de Simon qui a manqué double. Et pourtant, moi, je les ai regardés jouer un peu hier.
4: C'est vrai.
0: Très, très difficile depuis hier. Mais bon, il faut dire que les conditions sont... sont compliqués. Il fait une chaleur, c'est intenable en bas.
2: La boule, elle se fait jeu pour embouchonner en face.
4: On a pointé 4 fois, on en perd 2 ou 3. On ne va pas recoller. Si je tape, je peux taper le côté de bouchon.
6: 20 secondes.
2: Allez, va tirer.
4: Allez, va tirer, Fred.
2: Allez, va tirer.
0: Allez, on va essayer de... Allez, c'est pas faux ce qu'il dit, hein, Rémi, hein, parce que de toute façon, en pointant, il risque de jouer les 6, il va encore morfler. Là, on ne sait jamais, en tirant bien dans la boule, il peut croiser dans le but. Ah, il prend là maintenant. Quitte à charger, je crois qu'ils vont se lancer au but. Eh bien, peut-être pas.
4: Il envoie la mienne de rafle au bouchon.
0: Ah, peut-être bien que si. Parce que là, là de toute façon, c'est à 0,5, c'est waouh.
4: Un
0: miracle.
4: Si tu mets droit,
2: moi j'en pointerai encore deux.
4: On est 0,5, même si tu as perdu 3, ça va faire 0,8, ça fait compliqué.
0: Il a raison. Moi je suis complètement open. Avec cette décision.
2: Ah, Fredo.
0: Eh bien non, refusé. Ouais. On n'a pas eu le feu vert.
5: C'est pas passé en conclave.
0: Ouais, mais.
5: Et
0: ouais, mais je veux voir. Parce que là, qu'est-ce qui va arriver là. Je veux dire, là, il tente rien, il tire le rafle au bouchon, on sait jamais. Il peut faire un carreau à la boule, il peut béquer la boule, sortir le but, il peut se passer plein de trucs. Parce que. À 0,5, c'est... on va perdre encore minimum 4, 0,9. Alors 4 ou 5, ça change plus grand chose. Par contre, s'il réussit, non seulement ils sont toujours 0,5, mais en plus l'adversaire il prend un petit coup de derrière les carreaux, forcément. Et ouais. Ils y ont pensé, mais ils l'ont pas fait.
5: Stratégie un petit peu plus conservatrice va offrir aux Landais une occasion en or d'avoir un matelas monstrueux hein, après seulement 3 mènes.
0: Là, c'est minimum 4, hein, normalement. Là, une fois qu'on en a pointé une qui est pas belle et qu'on a manqué triple, je veux dire, on est quand même pas trop bien placé. Là. Pour pas morfler. C'est bien joué encore ça. Hein.
6: Bravo. Super, allez, bravo.
0: Bien. Ah, on pointe très très bien. Elie Bedmergui.
5: Qui ne s'accomplira pas dans le cercle. Parce qu'il me l'a confié tout à l'heure, j'ai des problèmes d'arthrose au genou, c'est impossible. Donc là j'assomme, je joue debout.
0: Je sais ce que c'est.
4: Tu l'as scotché à la main, c'est pas grave.
0: Ouais, mais
4: c'est pas grave.
0: Il est un peu court, mais il peut encore, servir.
4: Tu en mets un sur deux, c'est bien, ils sont pas venus, parce qu'il y a quelque chose. Allez, Mondi, laisse venir. Tu l'as pas laissé venir.
0: Allez, c'est bien.
4: Tu peux jouer dans la boule,
6: quoi. Oui, normalement, pas ça.
4: Allez, Dawson, tu m'en mets un. Tu mets les deux, ça fait 10.
0: Hein, un sur deux, c'est payé.
5: Je crois qu'il est gourmand. Il veut les deux. Il avait réussi un très bel appoint, Dawson. Lors de la première main.
4: T'as les boules pour t'arrêter. Allez.
0: Le bouchon m'a l'air un peu protégé en plus. Et voilà,
6: bravo, va. Super.
0: Voilà, bien joué, bravo. Donc, super, il y a... Donc là, il y en a 4. Hein. S'il fait pareil sur l'autre, ça peut même faire 6.
6: Pareil, mon Dawson.
0: 4 minimum, hein, parce que d'ici, on ne peut pas trop savoir si le 5e il dit ou pas.
4: Ouais, pareil, mon Dawson, t'as les boules qui t'arrêtent.
5: Une Chapillon, arbitre international, casquette rose, là, qui pourrait nous renseigner ou aller faire une chanson de geste. Et en tout cas, c'était la volonté. On n'aura pas celle-ci. Ça va sortir.
0: 1, 2, 3, 4, voilà, ceux-là, ils y sont, c'est sûr. Et on va mesurer le cinquième. Et la dernière, qui c'est qui est de Dawson, qui est un peu sortie du, oui, du terrain là, à la frappe. Eh bien, 4, ouais, si j'ai bien compris.
5: Qui font 9 au total. Score très aride pour cette demi-finale avec les Alpes de Haute-Provence qui subissent cette entame de partie.
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0: C'est très, très agréable de courir après le score comme ça.
5: La casquette bleue, Ben Mergui, qui a fêté ses 68 ans le 5 mai dernier. Le doyen des demi-finalistes de ces championnats de France. Allez, les premiers éléments statistiques. Effectivement, hein, avec ce constat limpide dans tous les domaines, les Landais sont pour le moment au-dessus. Ça se traduit évidemment très cruellement au tableau d'affichage. Cruellement ou crûment plutôt, parce qu'il y a un petit côté pragmatique là chez les Landais qui est très présent.
0: Alors le bouchon n'était pas bon, Simon il l'a posé à portée de fusil.
1: Allez.
0: Pour essayer de faire une belle mène de tir.
5: Il va en avoir besoin.
0: Ouais, la première délit importante. Mais ça aurait pu être pire.
5: Elle est flirtée avec la ligne de perte.
0: C'est bien arrondi du bon côté.
2: Allez, c'est approché, Fred.
0: Alors, Frédéric Ferry, qui serait bien inspiré de le gagner.
2: Bravo, bien
0: que c'est
5: fait. Il est déjà venu ici en 2017 à Pontorson. Il avait atteint les 16e de finale à l'époque déjà avec Rémi Pergé. Ce samedi, lors du premier jour de compétition, ils ont fermé la boutique à 23h30 face à la Loire-Atlantique pour un 8e de finale complètement dingue. Ça joue. Il a fallu être là le lendemain matin, dépotron miné. On y a fini très tard. Et ils ont réussi à franchir l'écueil des quarts de finale.
0: Il est tiré. Un coup sur deux, c'est bien.
2: T'as pas trois fois, on en prendra deux. C'est ça. Dommage.
0: Celle-ci, elle a une frappe, pour ainsi dire, mauvaise.
3: C'est
0: pas
3: le match.
0: Hein. On va tirer. Alors, je pense qu'on a tourné, évidemment. C'est Rémi Pergé qui s'y colle. Bien tiré.
3: Bien, Rémi.
4: Ça va. Bien, bien.
0: Attention de prendre un peu de marge pour Élie maintenant parce que c'est pas le moment d'aller se noyer.
1: Allez, prends pas de risque à te noyer, joue en face du bouchon.
0: Pourtant, il doit être bien dans l'eau, hein.
5: Oui. Effectivement. Il y a le Quénon, un cours d'eau là, à quelques centaines de mètres de l'hippodrome.
1: Super,
0: Élie. Ah, ça c'est. Voilà, ça c'est parfait. Pas trop près, ça veut dire que même si on prend un carreau, on n'est pas trop en difficulté, et surtout loin de la ligne de perte. Wow. Bien tiré.
5: Est-ce qu'elle va rester? Elle est en jeu, celle-ci.
0: Elle est bonne.
5: Ça confirme l'avantage des joueurs du 0-4 dans cette main 4.
0: Deux points par terre, deux boules pour deux. Il y a moyen de décoller.
2: Allez, en bouchon.
0: Ah, bien joué.
1: C'est bien.
0: Très bien joué.
2: Simon, tranquille.
0: Pour se relancer, Simon, là, c'est impeccable, là, c'est pas très loin. Aïe. C'était trop près.
2: Allez, là, 20 points.
0: Elle s'est frappée, mais voilà, ça risque de leur coûter un dixième point.
2: Ah ouais, c'est clair. Je pensais en prendre
3: un coup. Non, mais j'arrive pas à tomber dessus. Je parcours là derrière.
2: Il n'y avait pas un radis.
0: Voilà, on a pris la marge nécessaire.
3: C'est ma faute, les gars.
0: Mais oui, pour Noël Dwyer.
5: Ils auraient pu récupérer le momentum, mais ça ne sera pas le cas. Cette équipe des Alpes de Haute-Provence qui laisse passer l'occasion sous le regard bienfaiteur, parce qu'il nous amène un petit peu d'air du moulin de Moidré à quelques encablures de cet hippodrome où nous nous trouvons.
2: Je peux reculer là ou non ? 11-4. La marque est ici, là. Ah, j'avais pas vu ça. Moi, je regardais les...
3: Ah, c'est ça, oui, c'est là.
2: Ah, mais je regardais ça, moi.
0: La parlant d'hippodrome, ça ressemble à une cavalier seul, le rempart des Landais.
2: Approche pas.
3: Ah ben.
2: Ouais, je vais pas loin. Pas loin,
3: ah.
2: Il avance, il y en a 10 de retard.
3: Ah
2: bah
3: là.
2: Ouais.
0: C'est
2: bon.
0: Allez, on croise un peu. Pas trop loin.
1: Ben oui.
0: Pas trop loin de la ligne de perte non plus, si on était en difficulté pour éventuellement sortir le but.
1: Quand on pointe, ça va.
0: C'est encore bien joué.
3: Bravo, oh, ouais, super.
0: C'est la balade pour Ellie.
5: Heureux, donc, ces Landais.
0: Ça y est. Simon, le retour. Bien tiré.
5: Distance pour se relancer. Celui qui se qualifie lui-même de MacGyver de cette triplette. J'ai demandé si c'était pour le côté explosif ou couteau suisse. Il m'a dit les deux, ma pauvre Lucette. On attend de voir le tour de passe-passe dans la boîte à outils donc, de Simon Santiago.
0: Il va falloir
5: assumer derrière.
0: Là, il va falloir la sortir. Là. La boîte magique, parce qu'on n'est pas bien du tout.
1: Bien,
0: celle-là. Un peu court,
1: ouais.
0: Allez, peu à l'entrée de la donnée.
2: Allez, mon petit. Allez, Dawson.
0: Allez, c'est pas loin, il faut casser des points.
5: Ça, c'est mieux
0: que de casser des points. Bravo. Celui-là il tombe au bon moment.
5: Oui. Premier, après 5 men, claqué.
2: Je suis mort.
5: Je ne sais pas si vous avez une explication sportive au fait que les carreaux n'ont pas été légion depuis le début de ces championnats de France. C'est les terrains exclusivement qui rendent assez mal.
0: Oui.
5: Faut vraiment tomber.
2: On ne
0: pourra pas dire qu'on a joué dans les champs de tir, hein, parce que c'est pas le cas du tout. Et forcément, on voit moins de carreaux. Parce que les terrains sont très difficiles à tirer.
2: J'ai pas une
0: boule
2: droite
0: et tu avec ça, très, très peu de gravette dessus.
5: Oui, c'est ça. On est en fait sur un parking à l'année, hein, celui de l'hippodrome, qui a été mis à disposition par les équipes de la ville et travaillé par la Fédération française de pétanque et de jeux provençal. Mais il y a ce socle forcément très dur.
0: Je pense que ce sont les organisateurs qui décident des terrains. C'est pas la Fédé. La Fédé, par l'intermédiaire du chargé de communication, le grand Clément Minéguin, ils passent son temps, quand ils arrivent, ils passent leur temps à enlever des brouettes et des brouettes de sable ou de gravier.
2: Pardon, les gars.
0: Ouh là là.
5: Ouais.
0: Joker pour Simon. Il avait cassé la sienne. Un tir bien celle-là, on est pas mal.
5: Oh,
0: il est tiré.
5: 2 sur 2. Éclatant.
0: Ah oui.
5: Pour Dawson.
0: Et expressif, Eli. Ah, il est en plein.
5: Ouais, il en claque les bises.
0: Ah ouais, il est trop fort. Ah, c'est la bonne attitude, hein, de toute façon. Voilà, ça sert à rien quand elle est. Bah, là, il se trouve qu'il a fait deux carreaux, donc il ne va pas l'engueuler, mais. Mais même quand les mecs ils manquent, voilà, ça sert à rien de les enfoncer.
5: Bravo.
0: Bien joué.
4: Prends ton temps.
2: Il a tiré vraiment la perfection.
4: Oui, parce que je son milieu, c'était. Ça fait
0: une boule. Une
2: pas
0: boule
2: de la forcer. Là.
0: Ces joueurs des Alpes de Haute-Provence. Bien belle région. Mais voilà, il faut se poigner, on ne sait pas. Il peut se perdre.
2: Ah, tu fais plaisir aux vieux, là.
0: Il fait un peu long. Il était un peu long à la
2: main. Pardon, les gars. C'est des boules, là.
0: Il avait plus ou moins envoyé de
4: tes joueurs. C'est à nous encore. Allez, ça vaut 3. Allez.
5: Ils ont utilisé quelques petits jokers, là, dans cette main.
0: Mais c'est que là, après, s'ils ne touchent pas, ils n'étaient pas bien. Elle est sortie, mais pas complètement, donc elle est bonne.
2: Elle est sortie, je crois qu'elle est sortie des revenus.
4: Je sais pas si elle est sortie entièrement ou pas.
2: Si, elle est sortie des revenus.
5: Mais après,
0: Bravo les gars. On est sportif. Mais on est sportif, ouais. Parce que moi, je pense que moi, je suis en plein dans l'axe et à mon avis, elle n'est pas sortie.
2: On aurait dit d'avance, on aurait laissé. Hein.
0: Mais sportif. Donc, ça va me donner l'occasion de reparler de ce fameux règlement que je crucifie chaque fois que le cas se produit. Parce que là, si on n'a pas affaire à des gens sportifs, hein, qu'est-ce qui va arriver? Ça va. Et c'est ce qui arrive d'ailleurs tous les samedis, tous les dimanches, partout, en France, et peut-être même ailleurs. Eh bien, il y a des embrouilles qui sont à cause de ce règlement complètement débile. Voilà.
5: Que vous nous rappelez, hein, pour.
0: Oui, il faut que la boule, faut qu'elle soit sortie complètement de tant qu'elle mord un peu. Mais seulement, c'est que 100 fois par week-end, peut-être même plus, les boules, elles sortent et elles reviennent se coller à la ligne, en fait. Donc, quand on appelle l'arbitre, tout le monde sait qu'elles sont sorties complètement, mais l'arbitre, lui, il arrive, il constate qu'elle est bonne.
5: Touche le fil.
0: Voilà. Et donc, si on n'a pas affaire à des gens sportifs, et bien, qu'est-ce qui se passe? Ça crée des tensions, comme si on n'avait pas déjà assez. Voilà. Alors qu'il suffirait de. Compte tenu de tous les règlements qui changent sans arrêt, il suffirait de. Celui-là, parce que celui-là, il a été changé, hein, parce qu'avant, quand elles étaient dehors, mais quitte à faire tout à l'envers, on a changé le règlement pour faire une horreur. Voilà.
5: Sur un fil, les Alpes de Haute-Provence le restent, mais ils ont ouvert leur compteur.
0: Avec deux drôles de joker, hein, entre le tir de Simon et le TGV de Rémi. Waouh. Alors est-ce que ce serait un signe? Je ne sais pas.
2: Putain, je suis jamais en face
0: au bouchon.
4: Ouais,
0: ben
4: là, ça va.
0: Ma foi, il est moyennasse.
2: Je comprends pas pourquoi je suis jamais en face au bouchon.
5: Lucas 6ème, même si vous venez de nous rejoindre, le comité départemental des Landes a réussi un superbe départ avec une triplette qui joue ensemble depuis un peu plus d'un an et demi maintenant. Ils se sont lancés en compétition lors de nationaux à l'initiative de cet homme, Eli Benmergui. Et ils ont disputé cette année leur premier championnat, coup d'essai, coup de maître, champion départemental des Landes. Et vous connaissez le modus operandi, hein, titré manière départementale égale participation au championnat de France. Et vous pouvez aussi accéder à ce Graal par l'intermédiaire eh bien, des championnats régionaux.
0: Oui, exactement. Championnats régionaux, sorte de rattrapage.
2: J'aime pas les rouler les moules.
0: Parti un peu de travers au départ.
2: Ah, ça, je suis dans la même journée que la première.
0: Et j'allais le voilà. Perdre.
2: Allez, pointe bien, Gigi.
4: Ah, moi, Gigi, essaye.
0: Collé. Pas terrible.
2: Ah, Gigi, c'est à ta main là. Essaye d'embouchonner. Pardon, les gars.
4: Ça
2: va. Si, c'est grave. C'est grave. Allez, ah, mon Gigi.
0: Il y a plus grave.
2: Ah, quel boule, hein.
0: Non. Bien joué, bravo.
4: Ah, c'est bien.
0: Il a demandé, essaye d'embouchonner, il a dit oui. Ben voilà. Il n'a pas embouchonné, je pense pas qu'il colle, mais il va pas être bien loin.
5: C'est 4 cm à faire.
0: Oh, bien tiré. Bravo.
4: Rudy, d'accord ?
5: Allez. Il n'a pas bougé.
2: Il a gagné 3 fois, c'est bien. Eh mon G, pareil, il n'y a qu'à la poser là.
4: On vient de mettre à
2: temps. Attends, j'ai mal sorti. Ça sort mal de la main, comme lui. Après, si je faisais le
0: bon, il n'en jette pas beaucoup, puis alors il a bien pris le coup pour les faire partir bas 7 comme ça. Là. Voilà, parfait. Wow.
4: Super, Didier.
0: Bien joué, bravo.
5: Pilotage automatique.
0: Et voilà, ça c'est un petit exemple de ce qu'on disait tout à l'heure. À savoir que ça ramasse pas trop quand même. Hein. Il faut pas trop beau à tirer ces terrains. Alors, pour l'instant, ça se voit pas trop parce que ça joue près. Alors bon, il y a quand même des belles moyens. Mais entre 9 et 10, il y a quand même souvent plus de déchets parce qu'il faut tomber tout le temps quasiment dessus. Ça se joue à pas grand chose.
4: Hein. Ah, grand, là.
0: 10-15 cm. Il était bien droit les deux.
4: Allez, Mac.
2: Attends, doucement.
0: Oui.
2: Tranquille.
4: Oui. Doucement. Tu
2: vas la poser là.
4: Tu l'as fait glisser là.
2: Ça descend un petit peu. Ça descend. Hein.
4: Oui.
2: À peine tu la poses, ça vient tout seul.
4: Ouais. Ah, ouais,
2: gagne la première. Hein, Mandoson, tranquille, ça vient tout seul.
0: S'il tire doucement. Le carreau à celle qui est collée, après il a carreau gagné. Mais non, ça.
2: Bravo.
0: On s'enflamme pas.
2: Super.
5: Qui va piano, va sano.
0: On le dit. On le dit.
4: Le problème, c'est que si.
0: Le pays qui est quand même plus ou moins opposé au Landais géographiquement. un peu plus à l'est.
5: Oui, mais champion du monde triplette, donc on est bien obligé de parler un peu plus leur langue.
0: C'est vrai.
2: Ah, c'est ma faute, je peux pas le gagner.
6: Ah, c'est moi qui ai fait ma
5: chance. On l'avait vécu en décembre dernier sur la chaîne L'Équipe. Cette finale incroyable entre l'Italie et Madagascar.
0: Est-ce qu'il est rentré de celle du fond là.
4: Ah, tout le monde, ça fait 12. Hein.
0: On regarde.
2: Ah, là, les gars, c'est bien. Marqué, c'est très bien.
4: Ouais, hein. Marqué, c'est bien.
2: Allez.
0: Et lui, on s'enflamme pas.
2: Hein. Il faut le mettre, hein. Tranquille.
0: Allez, comme
2: tu la poses, ça vient tout seul. C'est un boulevard, là.
5: Il n'est pas loin d'avoir tout bon. Fais-moi
2: plaisir.
5: La manière dont il calme les troupes, dans la manière dont il prend le paletot, la responsabilité tout à l'heure, quand voilà, il rate 7 à point, c'est moi.
0: C'est un peu court, hein.
5: Ça peut passer.
0: Est-ce qu'il va y mettre le nez, quand même?
7: Ah, c'est bon. Oui, Léo.
5: Il est en train de suivre ça du regard.
0: J'ai l'impression.
5: Oui, c'est deux.
0: Ah, j'ai l'impression. Ouais. Ils avaient l'air confiants.
5: Oui.
0: Eh bien, 12 à 1. Il y a du pain sur la planche.
7: Là, je pourrais te dire, mais bon, moi je retirerai. Moi.
2: Ah oui.
5: Magnifique affluence dans la Manche pour vivre ces championnats de France triplettes.
0: C'est vrai qu'il y a du monde, hein.
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5: Et c'est la bonne nouvelle de l'été. Nous allons en vivre de plus en plus de ces championnats de France sur la chaîne L'Équipe. Avec l'habitude doublette mixte du côté de Chalon-sur-Saône. On va également
0: chez Samy Chalonnet.
2: Ce bouchon là, c'est pas un bouchon réglementaire.
5: Saône-et-Loire qui sera donc à l'honneur. On vivra également doublette mixte. Et puis les têtes à tête.
2: La partie n'est pas gagnée.
5: Et doublette. On va également vivre tout au long de cet été. On va se régaler.
0: Régalons.
2: Être là ?
0: Régalons.
2: Magnifique
0: Kaboul. Alors là, on a croisé encore un peu plus.
2: Par là, il est magnifique Kaboul. Par là, ok. Voilà. Allez, cherche pas le bouchon.
7: Il y a une falaise qui est quelquefois proche, mais là, on est là.
2: On était là, c'est un beau parcours.
0: Les stats, elles sont parlantes. Il n'y a même pas besoin de les commenter.
5: Ouais. Et moins de 50% de reprise en.
0: Oui.
2: Ça va.
0: Il est
2: déjà
0: bon.
2: Oui, moi. C'est un terrain de merde, ça. Je ne sais plus comment les jouer. Allez. Non, voilà. Bon. Je ne vais pas loin si j'en vois. Non ? Non ?
7: C'est
2: pas
7: mal.
2: On est belle là quand même. Il y a la corde. Ça permet de tirer.
7: Oh, bravo!
2: Allez, doucement. Allez, continue.
7: Allez, mec. Allez, continue.
2: Allez,
20: Bravo. Bravo.
0: Il a fait la sortie, là, pas complètement. Il a sorti un peu la boucle des lits. Alors, grosse moyenne hein, pour de son bruit.
5: On a mis un seul loupé au tir et en plus il y a tir et tir. Hein. Globalement, il est en train de monter en puissance. Si tant est que ce soit possible.
0: Ah, il les caresse pas lui. Hein.
5: Non.
0: Il envoie des missiles.
20: Bravo.
0: Il joue un grand.
5: Il va falloir qu'il y retourne.
20: Allez, dans le sol.

0: Alors là, c'est que non, nous.
1: Ah, je... ouais. Colossal.
2: Qui aura alterné le bon et le moins bon, malheureusement.
3: On vient de passer à travers comme ça.
2: Maintenant, donc, on va tirer à la bille.
4: Vous avez un tireur en face qui vous assène les carreaux comme des uppercuts. Il paraît être un peu hébété.
2: Voilà, juste derrière, avec, c'est sûr qu'en plus tirer au but avec, avec le carreau devant, là, ça fait lever un tout petit peu plus. Et voilà, la main. Le résultat, il est tombé 2 cm derrière. Il en reste une. Allez.
1: Ah oui.
2: Une pour rester dans cette partie.
4: Oh oui, superbe ce tir réussi pour prolonger un peu le suspense. C'était le tir de la survie. Il a été parfaitement effectué par Rémi Perger.
2: Ouais, si vous voulez.
4: Oui, oui, non, il a été réussi.
2: Si vous voulez, mon cher Max, si vous voulez, mais moi ça me pose pas de problème. Moi. À part qu'il est tombé.
4: Une réussite.
2: Ouais, parce qu'il me semble bien quand même qu'il est tombé un peu sur vous devant.
4: Complètement, on l'a revu.
2: On est d'accord.
4: On ralentit.
2: Donc, c'est pas mal tiré du tout, mais quand même, il y a quand même encore une espèce de petite réussite qui fait qu'ils sont toujours là.
1: Je crois qu'il est un peu long.
2: Ah, but. Ah, ouais. Donc, ils n'auraient pas été embêtés.
1: Bien tiré.
2: Les joueurs des Alpes de Haute-Provence, puisqu'ils ont, ils ont posé quasiment le bouchon à la main toutes les mêmes. C'est le même.
5: 9,87 m.
2: Il l'a envoyé une fois dans le terrain, tout le reste. Ah si, là, si, je crois qu'il est bon. Mais par contre, ça doit être loin. Notre Laurent Cosse national, on va s'éliminer peut-être.
1: On peut rester là.
6: Tu peux décliner maintenant.
1: Ouais.
6: Je vais le mettre
1: là-dedans. Ouais. Je vais le mettre là-dedans. Demande à Didier de venir.
6: Ouais. Une boîte de l'eau. Allez, moi, Didier. Mon Eli.
4: 9,87 m.
7: Voilà, 9,87 m. Ah, tout à fait.
2: Ouais, je me suis trompé.
4: Vous avez retrouvé Laurent
7: à 5 cm près.
4: Là, je n'ai pas de prise sur le. L'œil de Jean-Luc Robert.
7: Absolument.
2: Eh bien, la preuve que si.
7: Mais à votre âge, 5 cm, on vous pardonne.
1: Ah, oh, ouais, il est super.
7: Contre les 5 cm, Élie, il les accoste autour du bouchon.
2: Surtout que nous, on doit être, je ne sais pas combien, on est à 30 ou 40 mètres du terrain. Du but. Ouais, Élie, de toute façon, il domine un peu dans tous les compartiments, hein, parce qu'entre la pointe que fait Élie. Est-ce qu'il envoie Dawson Brun? Noël Doer, lui, il en jette quasiment point non plus.
1: C'est bon, non, ça? Ah, c'est
2: pas. Ouais, c'était pas mal joué du tout, mais un tour ou deux de trop.
1: PC, debout, j'arrive pas.
7: Je fais la mienne.
1: Allez, je vais donner. Allez, gagner plus. Hein.
2: C'est difficile à gagner ces points-là, au 9,80 m.
6: C'est la gorge, hein.
2: 9,85 m, donc, c'est ça.
4: Il m'a encore un peu bougé, là. Donc.
2: Ouais, elle avance un peu. C'est des points qui sont durs à gagner à 6 mètres déjà, alors. Elle est bien montée, elle est bien montée, celle-ci, bien tirée.
1: Allez, mon Eli, là.
6: Allez, mon Eli. Même si on a frappe, c'est pas grave.
1: Bah oui,
6: on a porté à trop. On était perdu, là, à lui mettre.
1: Bah oui.
2: Ah, il faut lire le bonheur de,

0: pas gagné tout de suite. Hein. Il va mettre son équipe sur de bons rails.
1: Bravo, Eddy.
2: Super, Eddy.
0: C'est très bien fait.
2: Ah, pardon.
3: C'était sur la distance.
4: C'est donné un coup.
0: Alors, certes, il ne fait pas tirer. Mais de le gagner, c'était important parce que.
2: Allez,
0: oui, 4 fois, c'est bon. Qui reste perdable encore, et quand ils ont 12, ils sont pas mal placés du tout.
3: Ils sont à moins de 50% à la pointe depuis le début du match, les joueurs des Alpes de Haute-Provence.
4: Bien joué. Bravo,
0: bien joué.
4: Je ne voyais jamais
0: rien.
4: Bien joué.
2: La première, j'avais bien joué, elle était longue.
4: Ah, mon petit dosson, encore une fois. Après, ça descend un peu. Là.
2: Ah, il n'est pas là.
1: Ah. Il l'a forcé. Je l'ai vu. Il l'a forcé, il celle-là.
2: Je vais garder dans la main.
1: Ouais. Ah, tranquille.
4: Pas grave.
1: Il y en a 12 à 1.
0: Tranquille. Largement allongé.
4: Il faut tirer.
1: Allez.
4: Trois boules.
1: Allez, Dawson.
4: Allez, Dawson.
1: Allez.
4: Allez, fais-moi un petit truc là. Allez, mon Dawson.
0: Juste la pousser, ce serait bien. Hein. Pas loin.
2: Bravo, super. Bravo. La première, je suis enroulé, ça vous.
4: Pardon, t'as fait Volotea.
2: J'ai fait le Nelson.
4: Tu veux être pilote d'avion. Tu veux être pilote. Vous êtes pilote d'avion.
3: On sourit avec Isabelle Barthes, la déléguée.
2: Un peu plus loin,
3: c'est le comité départemental qui nous vient du club de Souston.
0: Contre-attaque. Elle était bien montée aussi, celle-ci, mais elle fait trop.
2: Allez, mais c'est bien, je veux ta première.
1: Je n'ai pas gagné.
2: Hein?
1: Je n'ai
2: pas gagné.
1: Voilà, je la redéforme. Putain. Pourquoi il y a de me jouer comme ça?
2: Alors,
0: c'est
3: dans
0: la...
2: J'ai
0: tellement
2: pas
0: l'avancé. Ah,
2: oui,
0: tu as
2: d'ailleurs.
0: Merci.
2: Pourtant.
0: Ouais, ça c'est bien joué. Bravo.
2: Bravo, Olivier.
0: Bravo, bravo.
2: Allez, Didi.
4: Allez, mon Didi.
2: Regarde rien, là.
4: Allez. Tranquille, mon petit. Allez, t'es le meilleur.
5: Allez. Allez, on va. Bien sûr, on va voir les gros sur le terrain. Un gros qui reprend la tête de ce quart de finale. Un point d'avance. Les gros qui mène 8 à 7 face au voir.
2: Super.
3: Et c'est Noël qui sort du bois.
0: Ouais, il fait un... Il y en a toujours là. Il fait moins impressionnant que, évidemment, un peu moins parce que Dawson nous a gratifié de quelques carreaux magnifiques, mais il y a un pourcentage de bons joueurs. C'est Noël Drouet.
4: Vous n'allez plus me voir au boulot pendant un an. Je ferai tout. Ah oui. Trop de souffrance.
0: Il est d'accord avec lui.
2: Ça sort bien.
0: Alors, il faut le gagner, évidemment, impérativement.
2: C'est
0: le corps
2: du joueur.
0: Il va
2: te
0: faire compter. Ah, Gigi,
4: il est pour toi, ça.
3: Oui, il le sait. Hein. Noël Doher, on l'a vu regarder un petit peu vers le ciel, prendre son temps, se relâcher les deltoïdes.
0: Boulot de finale de championnat de France, ça doit trotter dans sa tête. Il faut évacuer.
3: C'est chiqué, est-ce que ça suffit? C'est assez. La boule, la boule de Noël est au pied du sapin. La qualification pour ces championnats de France triplette. Du côté de Pont-Orson, on retrouvera les Landes qualifiées après une demi à leur main. Ils ont été impressionnants, Jean-Luc, dès le début de cette rencontre. Et ils les ont mis sous l'été noir, hein, les joueurs des Alpes de Haute-Provence.
0: C'est parti, bien évidemment. C'est parti d'Élie, bien évidemment, qui a engagé quasiment toutes les mains comme il fallait. Après, bon, il y a eu un petit passage à vide avec Simon qui a bricolé un peu, une ou deux mains. Et puis, on a très, très bien tiré aussi. Alors, évidemment, dans les Landes, on connaissait Donovan Lamberger.
3: Qui est là? Qui est venu regarder ses copains?
0: Baldwin et notre ami Patrick Coppa. Mais...
3: Ils se sont arrêtés en huitième cette compétition. Et on retrouve du côté des Landes un nouveau trio aux côtés de Laurent Cosse et Noël Doer, Eli Benmergui qui va arriver et Dawson Brun. Les deux milieux et tireurs sont déjà là et le pointeur arrive à votre droite. Attention, le grand est à vos côtés, Laurent.
6: Ouais, effectivement, voilà, ça y est, ils sont là tous les trois. Tiens, Eli, voilà, passe devant, viens nous voir un petit peu. Parce qu'on a vu tout au long de cette partie que c'est toi qui menais le jeu, c'était toi le patron dans cette équipe. Hein.
7: On ne peut pas dire ça. Non, moi, c'est le talent. Moi, je suis un peu guerrier. Voilà. Mais entre le talent et le fait de mener le jeu aussi et de faire jouer notre amitié. Surtout, c'est notre amitié qui nous fait gagner aujourd'hui. Parce que l'an dernier, nous avons fait 20 nationaux ensemble. On a investi pour être là ce jour au championnat de France. Et voilà, le bon Dieu qui nous a rendu service aujourd'hui.
6: Alors, le bon Dieu plus... Les bras, hein, parce que franchement, vous avez très très bien joué tous les trois, vous avez rien lâché.
7: J'ai créé une association qui s'appelle le Cercle des Bras d'Or cette année.
6: On en a parlé.
7: Pour permettre aux jeunes Landais de pouvoir sortir et de montrer qu'ils ont des bras d'or. Moi, je n'ai pas de bras d'or, mais je leur apporte un peu mon expérience de 40 ans de pétanque. Et donc, ça fait un bon jumelage, un très très bon jumelage, mais ils sont exceptionnels.
6: Ils sont exceptionnels, mais tu les rends aussi exceptionnels parce qu'on t'a vu les prendre par le cou, les embrasser. Y a besoin de ça aussi dans la pétanque. C'est un sport de concentration et on a besoin aussi de s'extérioriser de cette manière-là.
7: Je ne conçois pas la pétanque s'il n'y a pas l'amitié. J'ai joué pendant 30 ans avec la même équipe quand j'étais au Pays Basque. J'ai arrêté pendant 20 ans les boules pour aller au rugby à l'Aviron Bayonnais. Je suis revenu il y a 2 ans. Pour rejouer en vétéran. Aujourd'hui, je me retrouve à 68 ans en finale du championnat de France. Je ne sais pas, je pense que je fais les choses bien et qu'il y a une bonne étoile.
6: Alors, je vais vous dire une chose à tous les trois. Il n'y a jamais eu encore d'équipe des Landes championne de France triplette.
0: Bonjour, la pression.
6: Ça sera aujourd'hui?
7: Je suis sûr.
6: Qu'est-ce que tu en penses?
8: On va tout faire pour le faire.
9: Oui, on va tout donner.
6: Ah ben voilà. Vous avez rien à perdre, c'est vrai.
7: Si on ne se lâche pas... De toute façon, on vient des Landes, on va lâcher les vaches. Il y aura les vaches qui arrivent et donc là, je pense que nos adversaires vont s'échapper.
6: Le phénomène Eli Benmergui. Merci à tous les trois. On va vous laisser quelques heures pour vous reposer un petit peu et on se retrouve pour la finale. Hein ?
3: Merci Laurent. Oui, après. Merci Laurent Cosse. Merci. Et avec les protagonistes de cette demi-finale qualifiée donc ces Landais après une partie véritablement menée de main de maître et qualifiée donc pour la grande finale de ce championnat de France triplette. Les images de Cyril Martinetto rendent grâce à cette amitié dont nous parlait Eli Benmergui. Merci Jean-Luc d'avoir été avec nous.
0: Mais avec grand plaisir, mais je voudrais finir en disant que c'est vraiment cet Eli là, il faut que les joueurs de boule un exemple sur lui parce que c'est le partenaire idéal. Voilà, il a exactement le comportement qu'il faut pour subir ce genre de partie quand il fait chaud, des fois dans le dur. Bon, là ça a été un peu plus simple, mais là voilà, c'est à prendre un exemple, Eli Benmergui.
3: Et merci Jean-Luc Robert d'avoir été avec nous pour vivre cette demi-finale des championnats de France triplette. Et on vous l'a dit, on aura l'occasion de revoir plein de parties tout au long de cet été avec ces championnats de France qui vont se démultiplier sur l'antenne de la chaîne L'Équipe. Bonne journée à toutes et à tous. À plus.

0: Bonjour à toutes et à tous, ravi de vous retrouver au pied du Mont Saint-Michel. C'est ici à Pont-Orson que nous vivons en quelque sorte notre Madeleine de Proust, le début du grand été boulistique dont le coup d'envoi est traditionnellement donné avec les championnats de France triplette 79e du nom. Plaisir de retrouver aussi un homme qui était joueur il y a quelques heures encore, pas très loin de ce carré d'honneur, Jean-Luc Robert, The Voice est avec nous. Bonjour Jean-Luc.
1: Bonjour Max, bonjour à toutes et à tous.
0: Et en cette fin de mois de juin, c'est un jour un peu particulier. Bon anniversaire Jean-Luc.
1: Oui, merci, c'est gentil de me rappeler que je vieillis encore un peu.
0: On ne le voit pas, on ne le voit pas sur ces terrains et sur ces carrés d'honneur. Jean-Luc, nous avons les meilleurs trios qui se sont donné rendez-vous. Notre trio nous voit être accompagné de Laurent Cosse. Bonjour Laurent, est-ce que vous nous entendez depuis le carré d'honneur?
2: Oui, effectivement Maxime, je vous entends parfaitement.
0: De l'expérience, demi-finale de l'expérience à l'occasion de cette rencontre que l'on va vivre ensemble.
2: Absolument, expérience des deux côtés, hein, parce que tous les participants à cette demi-finale sont titrés. On a des champions du monde, on a des champions d'Europe, on a des champions de France. Ils sont tous au moins une fois titrés. Et donc, effectivement, c'est vrai que c'est le haut du panier que nous avons le plaisir d'accueillir sur cette demi-finale. Pour le Rhône, donc, Kevin Malbec, Kevin Prudhomme et Romain Fournier. Pour le Var, Henri Lacroix, qui va essayer de conquérir son 22e titre de champion de France, associé à Ligandoer, avec qui il est champion d'Europe doublette. Et puis, Laurent Matraglia, un spécialiste du jeu provençal, hein, oui. Puisque lui, c'est au jeu provençal qu'il a été titré champion de France.
0: Et à l'applaudimètre, en ce moment même, Vincent Baquet, le speaker qui vient dégrainer les noms, et celui d'Henri Lacroix qui, évidemment, à l'applaudimètre, transcende les comparses qui vont évoluer avec lui pour cette rencontre aujourd'hui. 22 titres, vous avez d'ailleurs ajouté aussi la Provençale, je pense, là pour Henri Lacroix.
2: Hein. Oui, actuellement, ouais. Il a 21 titres, ouais. Et il en a 4 au jeu provençal.
0: Exactement. Ouais. 16 chez les seniors et à Pétanque.
2: Et un, voilà. Et un chez les jeunes, puisqu'il a été en 1989 champion de France cadet.
0: Ouais. C'est donc une légende de la discipline que l'on va retrouver avec cette formation varoise. Le voici, Henri Lacroix et ses 13 titres mondiaux associés à Ligandoer et Laurent Matraglia. On a eu avec ces garçons-là beaucoup de plaisir ces derniers mois. Cette triplette avec notamment les champions d'Europe doublette, hein, Ligandoer et Henri Lacroix. Sont véritablement, Jean-Luc, en ce moment dans une forme d'acier.
1: Début de saison fracassant, déjà s'extirper de ce championnat du Var qui est devenu un mini championnat du monde.
0: C'est ce qu'ils disent eux-mêmes.
1: Hein. Oui, c'est la vérité. C'est comme ça. Il y avait, je sais pas, 10-15 équipes qui auraient pu gagner. Bon, c'est eux qui ont gagné. Gros début de saison. Et là, demi-finale explosive, hein, parce que ces deux équipes étaient bien évidemment parmi les favorites.
0: Et cette demi-finale lancée donc par Laurent Matraglia face à cette formation du Var qui a phagocyté quelque peu notre attention. Une formation du Rhône qui, elle, forcément, déjà, par l'identité du département, elle annonce une forme de menace. Et effectivement, c'est Prudhomme, Malbec notamment, qui sont eux aussi passés par des titres de champion de France. Romain Fournier, qui a été champion de France triplette en 2016, sont des joueurs dont il faudra se méfier. Ça pourrait être une finale.
1: À Montauban, c'est une amie. Oui, ouais. C'est ça. On ne devrait jamais quitter Montauban, d'ailleurs. Et oui, il avait même été sacré sur une carreau magnifique, Romain Fournier.
0: Michel Atchadourian, il me semble, dans cette équipe de Draguignan à l'époque.
1: Et Ludo Montoro.
0: Et Ludo Montoro, évidemment.
1: Alors, contrairement à ce matin, c'est Romain Fournier qui va occuper le poste de pointeur. Ils sont passés par, quand on est bouché du Rhône, ils sont passés justement de Tchadourian, ils sont passés par un trou de souris. Hein. Ils ont eu chaud aux oreilles.
0: Pour Et ceux qui, évidemment, n'ont pas suivi cette compétition depuis le début. On est passé par deux journées de compétition. Une première journée dantesque dans des conditions météo très très lourdes, avec une phase de poule et un tableau direct à partir des 32e de finale. Et puis, dans cette deuxième journée de compétition, ces deux trios ont dû passer par un quart de finale. Et il y a eu, je vais limiter ça à trois opportunités de match pour Hachadourian & Co.
1: Oui, mais
0: d'aller chercher cette boule.
1: Ouais, c'était loin.
0: Si proche, si loin, oui, en effet. En attendant, c'est cette équipe qui représente le club de Vaux-en-Velin qui est en demi-finale.
1: Allez, mon Kevin. De la part de Laurent. Alors, Kevin Prudhomme, bombardier s'il en est. Hein.
3: Allez, Kevin.
1: Ne le retire pas avec la flemme, hein, Kevin. Ah, celle-ci n'est pas droite. Hein.
3: Allez, ce coup-ci, Kevin. Allez, viens. Bravo.
1: Waouh. Une tirée.
3: C'est juste pas bon.
0: Sur place. Wow. Et la réponse de Ligan Doher qui ne se fait pas attendre. Avec un visage pas inconnu s'est glissé à votre gauche, Jean-Luc Robert en tribune. Celui du sélectionneur Jean-Claude Boiron qui regarde cet élément. Ligan Doher qui, avec Henri Lacroix, sont de la partie pour...
1: Ils font partie du collectif France, effectivement.
0: Composé de 14 éléments dans cette année qui au départ, après les Mondiaux, était une année qu'on aurait pu qualifier de transition. Puis on a un peu musclé le discours quand même au niveau fédéral pour aller partir à la reconquête de ces titres. Alors aux Europes, ça va, mais il y a des titres internationaux qu'il faut savoir conserver.
1: Et oui, c'est-à-dire que ça devient de plus en plus compliqué.
0: Allez. On rappelle que les derniers mondiaux à Dijon en triplette que l'on avait vu sur la chaîne L'Équipe s'étaient soldés par un bronze qui ne pouvait être satisfaisant quand on s'appelle l'équipe de France, surtout à la maison.
1: Bien tiré. Qui est allé se... pas complètement dans l'axe, mais je mettrais allé un petit peu quand même en face de la boulevardoise.
0: Quelques éléments de contexte dans ce carré d'honneur. Il y a un léger dévers, même plutôt prononcé. Hein. On est plutôt dans le sens de la descente, même totalement, dans ce retour qui est effectué pour cette deuxième mène. D'ailleurs, avec votre club Deal, vous avez donc participé à ces France. Un petit mot sur ces terrains caractéristiques, on va dire technico-tactiques. Là, ils sont faussement appétissants, c'est
1: ouais,
0: ça,
1: c'est, ouais, c'est
0: pour
1: ça,
0: le
1: c'est,
0: tir, je veux
1: voilà,
0: dire.
1: C'est des beaux terrains. C'est, voilà, c'est pas des bacs à sable, c'est pas des champs de tir. Le point est important. Et pour les tireurs, il faut bien tirer pour faire des carreaux.
3: Bravo, bien Kevin, bien joué.
1: Alors, Laurent Matraglia, essayé de casser un point aussi. Ils en défendent un qui a été gagné pour l'instant, mais qui est quand même pas mauvais. C'est bien tiré.
0: Eh oui.
3: Allez, Kevin.
0: Il nous confiait hein, avant cette demi-finale, c'était même en tout début de journée, Laurent Matraglia qui vivait véritablement une année pleine à tous les sens, dans tous les sens du terme.
1: Oui, on se rappelle évidemment de. Enfin, pour les connaisseurs, ouais, ceux qui suivent un peu la pétanque varoise, de son parcours extraordinaire à l'individuel championnat du Var, où il avait sorti dans la foulée Dylan Rocher, Diego Rizzi, Robert Leca, Jean-Michel Puccinelli. Et ça n'a pas suffi pour se qualifier pour autant, mais bon, on l'a dit, on peut toujours le répéter, le département du Var, c'est devenu.
3: Et une marque sur le jeu,
1: le département le plus relevé, hein, ni plus ni moins.
3: Voilà.
1: Alors que.
0: Attends, avantage de boule qui a demeuré avec le Rhône qui ouvre la marque dans cette demi-finale.
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3: Il y a 10 mètres, il y a 11 mètres là. Hein? On dirait quoi?
4: Début de la troisième main sous le soleil de Pontorson. Allez.
5: Ouais, un soleil qui fait, qui n'a pas fait du bien aux organismes là pendant des heures et des heures et des heures et des heures parce qu'il y avait évidemment pas trop d'ombre. Une chaleur. Alors aujourd'hui il y a un peu d'air mais il fait quand même très très chaud sur les terrains. Bien joué. Allez. Fournier, joueur polyvalent, s'il en est. C'est cadré pour Ligan.

0: Bravo, bien.
1: Bon, celle-ci a fait un bruit un peu bizarre. Frappe un peu sèche. Hein. Bon, ça reste là. C'est pas loin, hein. C'est tentant.
0: Ah oui.
1: On va y aller, d'ailleurs.
0: Allez, les gars.
1: Waouh. Cloué. Cloué net.
2: Quelle épaisseur prise par ce jeune homme qui a fêté le 6 mai dernier ses 27 ans. Ligan Doer, champion d'Europe doublette en juin dernier avec Henri Lacroix.
3: Allez, on
1: jouera
3: juste après la
1: merde
3: de la
1: ouais, allez, mon ami Jean-Claude Poiron.
3: Allez, gros.
1: Il va avoir des problèmes de riche un peu hein, pour ses sélections. Parce qu'il y a du beau monde et malheureusement. Ils peuvent pas tous y aller.
3: Bien, Kevin.
1: Ah, bien joué.
2: Jean-Claude Boron qui a pris la suite de David Le Dantec qui peut s'appuyer sur le maintien de cet homme qui va aller se présenter dans le cercle. Henri Lacroix qui voilà, avait un temps envisagé d'arrêter l'équipe de France qui est revenu sur cette décision pour poursuivre l'aventure.
0: Bravo.
2: Et le tonton est là.
1: Ouais.
3: Allez, Kevin, assiste.
1: 13 titres allez, mondiaux pour Henri Lacroix. À une petite.
3: Allez, assiste.
1: Une petite encolure de ses deux partenaires avec lesquels ils ont terrorisé la France et le monde à l'époque de la Dream Team.
2: Ni Philippe.
1: Ce serait bien, ouais, de Fifi.
2: Si
1: ce, serait bien, ce serait bien qu'il en gagne encore un, comme ça il serait à tous les 3 à 14.
2: Ça ferait une belle table, ouais. Ça, pour un dîner. Hein.
3: Mmh. Bravo, bien Kevin.
1: Ah oui, parce qu'en plus, ils se tiennent pas mal à la table. Bravo. J'ai eu l'occasion quelques fois de.
3: Bien joué.
1: D'être avec eux.
2: Ils sont gourmands sur le terrain, il n'y a pas de raison qu'ils ne le soient pas en dehors. Ah, sauter, wow. Ça reste sur place!
1: Waouh, waouh, waouh!
2: Wow.
1: La courbe de celle-ci, magnifique!
3: Allez, Kevin! Ouais, dans la petite plaque, là!
1: Il a croix qui commence à serrer le point dès la deuxième main, toujours aussi, ouais, toujours aussi motivé.
2: Cette fin de
3: juste après
2: geste,
3: ce bande, là, Kevin, t'en vois par là, là?
2: La boule sort de la main, on a l'impression du surfeur d'argent, là, vous savez.
3: Qui reste envoyé par là, à peine t'as passé le premier, on sait pas, tu peux le gagner. Allez, Kevin, joue bien ta première!
1: Allez, vieux. Là, maintenant, ça se resserre un peu. Et Laurent Matraglia. Oh, il est passé ouais, au fil, bravo, il super. A gagné, bien il joué, bravo. Laurent Matraglia qui va se retrouver avec des responsabilités, mais c'est pas le genre de truc qui l'inquiète en général. Hein.
2: C'est vrai qu'il a déjà eu plus de boules au tir dans ce début de demi-finale que depuis le début de journée. Et ça continue.
1: Bravo.
2: C'est déjà du haut niveau, hein, ah, oui, cette oui, demi-finale.
1: Oui, oui, oui, oui, oui, oui.
3: Va doucement. Hein.
1: Ah, ce serait bien évidemment important de le gagner parce que ça enlèverait un peu de confort à Laurent.
3: Allez, doucement,
1: essaye de tirer avec ouais, le point par terre et ou pas, c'est ça, pas ça du rien, tout la même chose.
3: Allez,
1: maintenant,
3: allez
1: essaye
3: de le gagner.
1: Venir le perdre collé à la plus proche, allez, ce serait pas une mauvaise idée non plus.
3: Bien joué.
1: C'est bien joué,
3: bravo. Bravo.
1: C'est le top. Eh bien, boule de mini break.
3: Qu'ils sont
1: deux. On a déjà frappé 5.
3: Incroyable.
2: Wow, ben c'est fait, elle reste wow, wow. Qui plus est, qu'elle mène en réponse de la part de la boule fleurie croroise.
1: Waouh.
2: Mène diabolique de 5 points remportés par les Varois.
1: Ça envoie un drôle de message en plus de faire gonfler le score. Laurent Matraque d'hier, comme je me semble avoir dit, c'est pas le genre de truc qui l'inquiète.
2: Et ça confirme hein. La bonne tenue encore de Laurent au tir aussi. Et en plus, les pointeurs, hein, quand vous devez y aller au front, on ne sait jamais pour des boules très sympathiques. Il a fait le job.
1: Ah, souvent, ce sont des boules importantes, voire capitales. Et là, on a affaire à un joueur qui est en pleine confiance depuis le début de la saison. Parce que des fois, c'est quand même des boules où on peut se retourner le cerveau avec.
2: On profite de ce début de main pour saluer d'ailleurs le fiston Lenzo, qui doit regarder son papa.
1: Ah oui, ça c'est vrai.
2: Avec qui il a été au front lors du Trophée des Villes, qu'ils ont remporté également avec cette même triplette. Et pour les accompagner, Lenzo Matraglia, 18 ans, qui au milieu des examens a accompagné son papa avec brio.
3: Allez, ce coup-ci. Allez, Kevin. Allez, un coup sur deux, c'est bien. Allez, vieux.
1: Oui.
2: Face à Rizzi, le boucher.
1: Bien tiré, il a cadré. Mort de ligne.
3: On voit où il tire. C'est juste avant.
1: Encore bien joué.
4: Vous êtes gentil.
2: Cette quatrième main qui doit être celle de la réponse des joueurs du comité départemental du Rhône. Après une main magnifique de 5 points réussie par les Varois.
1: Bon point. Alors Kevin qui a manqué un coup, mais alors Matraglia, il n'a pas fait tirer, mais celui-là il est quand même pas mauvais. Et voilà, il s'est perdu.
3: Elle est courte. Je ne savais pas trop mal jouer. Hein? Bah ouais, attention, elle est plein jeu. Elle n'a pas trop roulé.
5: Elle n'a pas taillé une pointe.
3: Hein?
5: Elle n'a pas taillé une pointe.
3: Bah ouais.
2: Débat sur la donnée. J'ai pas réussi à capturer ce qui se disait en début d'échange.
1: C'était pas mal joué cette boule. Il nous manque un tour ou deux, mais c'est vrai qu'elle est en plein milieu et en moyenne.
2: Derrière.
1: Ça, par contre, c'est moins bien. C'est la distance hein, qui a certainement fait qu'ils ne sont pas allés tirer.
3: Elle est plein jeu, mais.
1: Parce qu'avec la boule de devant, si on y frappe, c'est pas mal du tout, mais. Hein ah, il y a 10 mètres. Hein.
3: Bah, attention, mais t'as vu la première, elle n'a pas roulé. Tu fais baiser en fait. Allez, Kevin. Allez. J'aurais dû jouer comme ma première, en la poussant un point de plus. Ouais, mais bon. La première. Ouais. Ben ouais. Mais c'est assommé quand même. Ça descend.
1: Aïe, allô.
3: Hein?
1: Attention parce que ça pourrait coûter cher. Et là, c'est plus des mini breaks hein, qui pourraient se faire. Pour être un gros break.
3: Allez. De quoi? Ouais, je sais pas, mon gros. Après là, c'était pas mal, mais faut la lever un peu.
2: Laurent, j'ai l'impression que depuis ce terrain là, il y a un petit peu de doute, forcément. Il y a quelques hésitations quand on commence à s'égarer là.
3: C'est cuir, il ne
6: Oui, effectivement, il y a un petit peu de doute du côté des Rodaniens. Alors, le fait qu'ils jouent près de la ligne, ça les oblige un petit peu à faire attention et ne pas sortir. C'est malheureusement ce qu'a fait Kevin Welbeck à sa première boule. Mais je pense que la main précédente leur a fait du mal, hein, psychologiquement.
1: Je partage complètement votre analyse, monsieur Laurent.
6: Merci, mon cher Jean-Luc. C'est toujours un plaisir d'avoir les mêmes avis que vous.
1: C'est-à-dire que le score qui bondit, mais surtout, ça envoie un drôle de message.
6: Oui, absolument. Absolument. Dès le début de la partie, taper 6 fois et cadrer 5 fois, c'est un coup au moral pour les Rodaniens. Et je pense qu'ils l'ont payé dès cette semaine.
1: Oh,
6: et la Ligue d'horreur aurait pu enfoncer le coup.
1: Ne
6: l'a pas fait.
1: C'est dommage pour les Varois et c'est tant mieux pour les Rodaniens. Parce que là, en tirant bien ça, c'est vrai que...
6: Et oui, parce qu'en plus du postcom, vous ne le voyez pas, certainement pas, mais il y a une bosse au niveau du bouchon.
1: Ah non. Hein,
6: en étant juste sur le bord du terrain, ça fait comme une bosse juste avant le bouchon. Donc effectivement, c'est vrai qu'on s'égare vite, et c'est peut-être pour ça que les Rodaniens n'ont pas gagné le point de Laurent Matraglia, qui était vraiment, vraiment bon, vu la configuration du terrain.
2: Merci pour cette précision, les aspérités de ce terrain. C'est normalement tout bon pour l'expérience d'Henri Lacroix.
1: Alors le boss. Oula, elle est sortie basse celle-ci. Oula là, ah, celle-ci, aucune courbe. Et bien maintenant, il faut y frapper pour marquer. Et bien c'est fait.
2: Et bien voilà.
1: Eh
2: ben... Kit de la Seine-sur-Mer qui aura réussi le minimum syndical pour cette équipe. Autant tout à l'heure on avait réussi un très bon coup, autant là c'était la formule minimaliste, 600 au final.
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19: En plus, avec la notion
20: de Moidré, on est à quelques encablures du Mont Saint-Michel. Nous sommes sur un site qui est un hippodrome. Ça nous fait penser à l'émission à toute allure que vous vivez tous les vendredis à 20h05 avec Anne-Sophie Bernadi et toutes ses équipes. Et dont Jean-Luc Robert n'en manque pas un numéro.
21: Ah non, surtout pas.
20: Parce que vous, les numéros, vous y attachez beaucoup d'importance. Et je parle pas de ce jour d'anniversaire.
21: Ah non.
20: Je parle de tous les numéros. Vous êtes un homme de chiffres.
21: Oui. Hélas.
20: Ah, Jean-Claude Boiron, on en parlait. Le nouveau sélectionneur.
21: Et oui, attentif. Attentif.
20: Et discret, hein.
21: Bien évidemment.
20: Vous avez vu, entre deux portes, hein. Il vient incognito.
21: Dans un coin de la tête, si je pouvais envoyer Ligan au feu tout de suite, voir s'il a digéré la main précédente. Bien, c'est fait, bien joué.
20: Il y va déterminé. Voilà.
21: Oh. Tiré.
20: Petit contre.
21: Ouais, il est un peu cassé, ouais. Il est un peu cassé celui de Laurent. Ouais.
22: Allez, c'est encore.
0: Allez, essaye.
19: D'ailleurs, faut tirer, hein. Faut marquer sur une main comme ça. Hein.
0: C'est bon pour moi.
19: Ben, tant pis. Hein. Ouais, ouais.
21: Posé, bravo. Il a tiré encore. Eh mais il a bien digéré. Ouais, c'est fort hein, parce qu'il y a de la frustration hein, après là, hein, parce qu'il y avait moyen de faire. Un gros, gros écart.
0: Allez,
20: c'est régal. Allez, c'est deux. Julien Boiron qui a sélectionné hein, Ligan pour ses championnats d'Europe triplettes qui se dérouleront du 17 au 20 juillet prochain à Santa Susana en Espagne. C'est du côté de la Catalogne.
21: Il devrait faire au bon aussi là-bas.
20: Yoann Cousin et Ludovic Montoro sont également de la partie.
21: Mais c'est une belle équipe.
0: Bien Kevin.
1: Bravo, bien Kevin. Bien,
21: ils
1: Kevin.
21: Sont que trois.
20: Ils sont allez, quatre.
1: Allez, ah. Continue toi.
21: Et donc
20: je suis à vous.
21: C'est non, parce que moi, je...
20: Vous étiez sur le qui-vive.
21: Moi, je ne la connaissais pas, donc la sélection encore. Donc. On ne me dit jamais rien, moi.
6: Michael Bonetto.
20: Ah, merci. Évidemment. Wow, évidemment. Retour de Michael Bonetto après une saison sans avoir vu le maillot bleu-blanc-rouge en 2024. Michael Bonetto.
21: Et Michael Bonetto qui a fait parler de lui dans ce championnat de France à Pont-Torson. Malheureusement, pas du côté des surprises, puisqu'ils ne sont pas arrivés à s'extirper des poules. Évidemment, comme ils étaient un peu vice-champion de France en titre et...
20: Un peu beaucoup, même.
21: Et aussi, oui, un peu beaucoup, et un peu favori quand même aussi de cette compétition, ça a fait jaser un petit peu.
20: Ouais. Le CAS de Nice, puisque c'est de ce club dont les trois membres vice-champions de France étaient licenciés, sont licenciés, Bodino, Bonetto et Montoro, et ce club de Nice qui avait placé trois triplettes, aucune d'entre elles n'a dépassé les 16e de finale. Et plus généralement, ça a été, alors on va faire exception de ces trios qu'on a sous nos yeux, c'est aussi le révélateur de la difficulté de ces championnats de France triplettes et de la densité aujourd'hui avec ces 128 équipes, parce que le casting, il y avait des noms, il y avait des CV, mais ils n'ont pas réussi à arriver jusqu'à ces demi-finales. Et à commencer par les Gersois, tenants du titre.
23: Bravo.
20: En 16e de finale, Henri Lacroix, deuxième carreau. Ouais.
21: Ça c'est du beau boulot, ouais. Évidemment que pour gagner celui-là, ça devient un peu plus compliqué. Et tirer, il y a un risque. Hein. Pointer, c'est quasiment abandonner la marque. Hein. Donc, on va venir la toquer un peu avec la première, essayer de la décaler un petit peu. Ah, ça, c'est du gros boulot, hein, encore une fois. De la part d'Henri Lacroix. Aïe, oula, je crois qu'il en a laissé.
0: Un peu court,
20: est-ce que ça en a coupé un? Je suis même pas sûr.
21: Ah non, là il y en a trois, c'est sûr. Je sais même pas si le quatrième n'y est pas.
0: Allez, essaye de rentrer les deux là.
21: Peut-être bien qu'il a coupé quand même, celle qui est au fond là-bas à gauche. Hein.
6: Allez, je vous confirme, hein, trois points par terre.
21: Merci patron. Ah, ça c'est bien voilà. Joué, bien joué, mais allez, Laurent Matraglia,
20: encore une pour l'homme à la casquette verte.
21: Ouais.
2: Oh là là là là, là.
20: Ah, il voulait qu'elle reste évidemment gourmand. Eh bien, pour le moment, ça vare très fort du côté de Pontorson avec une nouvelle mène de 3 réussie par eh bien, Matraglia, Doer et Lacroix qui mène 9-1 dans ces championnats de France triplettes demi-finale.
0: Qu'est-ce que tu veux faire là ? Tu veux tirer où là ?
21: Laurent Matraglia qui n'a pas que la casquette qui est verte. Je me demande si lui aussi c'est pas un petit homme vert. Parce que là, il y a 9-1 au score, mais à deux boules près que lui il a négocié parfaitement, le score il peut être identique. Il peut être 2-2 ou 3-2 ou. Il y a 9-1 parce qu'il en a négocié deux parfaitement. Alors tout va sortir, il faudra rejouer.
20: Moi je croyais qu'il était toulonnais. Après, si vous me dites qu'il vient d'une autre planète, c'est pas grave, je vais revoir mes fiches. Mais...
21: On peut se poser la question.
0: Il faudrait qu'on se décale un peu, quoi. Hein ? Vous en parlez un peu, là ? Non,
20: Les Toulonnais ont un petit peu accusé le coup ces dernières heures d'une élimination en demi-finale de top 14. Il va pouvoir peut-être ramener une coupe à la maison.
21: Là, il est long, Romain. Il a sa forme pas tirée.
0: Hein ?
21: Et donc, on va envoyer ça va filer un coup de pression certainement sur les épaules de Kevin Prudhomme parce que voilà, on va prendre de la marge évidemment, côté Varrois. Et après, si on tire, il faudra plus manquer. Parfaitement. Là où lui a dit Henri. En plus, il écoute. Bien tiré, bravo.
20: Henri Lacroix et cette formation du Var. Qui débute cette sixième mène avec potentiellement un petit avantage.
21: Un petit matelas.
20: Ah oui. Les stats assez insolentes

0: pointe. Donc c'est celui qui va dans le cercle. Et si, là voilà.
1: Exactement, ce tir rasant et qui derrière envoie le but hors des limites du jeu, mène annulé.
0: Bien inspiré.
1: Hein, on risque de voir ce genre de formule extrême quelquefois désormais avec l'ampleur du score en faveur des Varois.
0: Ah ben là, ils avaient une boule de retard. C'est bien joué, le vrai jeu. Hein. Ils ont essayé, ça s'est bien passé.
1: Reste à s'engouffrer quand il y a une miette à manger.
2: Allez, j'ai besoin de toi là. Allez, Mulligan, allez.
0: Casquette.
3: Ah non, ouais, il y a pas de bruit, on aurait pu.
2: Pointe la mienne.
0: C'est pas trop le genre de la maison de s'enflammer là.
3: Ouais, c'était le moment. Ouais. Ouais. Ouais. Il va rendre ça un TGV.
0: Encore un petit peu long pour Laurent.
2: Jouer de même. Attends, va doucement.
3: Ouais, ouais.
2: Tiens, j'ai joué dans ce marron là.
1: Partie montante, il en a mis un petit peu trop.
2: Ouais, mais là, je sais que c'est dur.
1: La croix qui contre la donnée. Lui qui, lors de la dernière venue des pétanqueurs à Pont-Orson pour un championnat de France en 2017,
0: était parti en bleu, blanc, rouge.
1: Exactement. Alors, c'est pas la seule fois hein, dans sa carrière. Laurent Cosse nous l'a dit. 16 titres, c'est le recordman de titre de champion de France chez les seniors.
2: Ah, je vais pas faire ça quand même.
0: C'était une déluge la dernière fois qu'on est venu.
2: C'est pas le mot.
0: Et là aujourd'hui, c'est un déluge de soleil.
1: On rend hommage à Montélimar et votre patrie en ce jour particulier pour vous, Jean-Luc.
0: Et oui.
1: Il était accompagné de Stéphane Robillon et de Dylan Rocher en 2017.
3: Allez, Kevin. Allez, Kevin.
0: Sur le fil. Mais une victoire quand même. Face aux Franciliens.
3: Allez, ce coup-ci, Kevin. Allez, c'est pas grave.
0: Cédric Nemezek et Fred Guillot.
3: Bien.
0: Et c'est Béquille.
1: La Bible. Jean-Luc Robert. Et oui, aujourd'hui, ce ne sont pas des parapluies, mais des parasols qui sont nécessaires à Pont-Orson.
2: Encore une.
3: T'as dû manquer 6 ou 7 boules dans le week-end. Et...
0: Hein? Non, alors, un coup sur deux pour Kevin et Prudhomme, qui pour l'instant n'a pas son rendement habituel, parce que ce qu'il fait, c'est pas mal du tout, mais quand même, on est habitué à le voir faire beaucoup mieux.
2: Ouais. Oui. Essaye de bien la jouer. Elle est restée qui est, ouais.
0: Ça resserre un peu quand même. Liliane, il peut jouer un peu plus tranquille.

0: Ouais, je suis bien face au bouchon, j'ai gagné.
1: Allez, Mulligan.
0: Fais content pour la tienne, les gars. Allez.
2: Première fois qu'il est obligé de pointer, il me semble. Yann Doher.
1: Bravo, mec.
2: C'est repris.
3: Ouais, c'est bien joué.
4: Okay. Allez, Kevin, essaye.
3: Oui, c'est ça. On se dit peut-être bien la première.
4: Ouais, mets-y droit, gros.
3: Ah, pour l'instant, ils ont tiré.
4: Allez, il y a un peu de machin. Allez. Allez, Kevin.
3: Beaucoup de boules, hein, les Varrois. Le ramatrag, il y a le pointeur, on a déjà tiré trois. Et alors que Kevin Malbec, le milieu de Lyon, c'est la première qui va tirer lui.
4: Bien,
2: ah,
3: bien tiré.
4: Bien tiré, gros.
2: Voilà. Une occasion saisie par ces joueurs du Rhône à l'occasion de cette 7e main.
3: Coller un petit peu.
4: Allez, Kevin. Allez, une petite place.
0: Force-toi le mettre, là.
4: Bien,
3: bravo.
4: Bien, Kevin.
3: Bien joué. Belle de Kevin Malbec.
2: Cette association sportive pétanque Vaux Village qui est derrière ce comité départemental du Rhône qu'il représente à l'occasion de ces championnats de France se relance après avoir tiré les premiers. Ils reviennent quelque peu dans cette demi-finale. Mène de 3, on est d'accord.
3: C'est ça.
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4: Je pense qu'au pétanquodrome de Vaux-en-Velin, Frédéric Véguillon, le président du club, a installé un écran géant. Il devait être en train de regarder cette partie. Allez. Qui avait participé au Grand 8 de la Coupe de France, hein, épreuve que vous aviez suivie au printemps sur la chaîne L'Équipe. Première participation Grand 8 de cette ville.
5: Allez, essaye.
6: Putain. Hein ? On a fait de la route au sein là. Hein ? Après passer le bouchon, c'est tout lisse. Il y a de l'eau là par là ? Ah, il y en a plein carrément.
7: Après, on va prendre de la flotte.
8: Alors. Mais du côté roulant et hein, descendant là-bas. C'est ouais, pour merci. Ça que celle de Romain Fournier, elle est allée là-bas au maxi. Bien joué, Laurent Batrabilla. Bravo, en plus un peu en face. Hein. La celle de Romain, on ne sait jamais.
6: Allez, Kevin. Allez, vieux, essaye.
8: Allez. Et voilà.
4: Et voilà. C'est et exactement voilà ce qui s'est produit, Jean-Luc.
8: Quand on a une derrière, il y a toujours ce risque. Alors attention, hein, c'est pas obligé que ça arrive, mais...
4: C'est terrible.
8: Alors contre hein, plus ou moins sec,
6: c'est
8: quand
6: terrible,
8: même.
6: C'est terrible, c'est
8: donc il faut rejouer la boule d'avance maintenant pour les Varois. Attention, on ne sait pas.
6: De quoi ? Ben pas loin, ouais.
5: Allez Romain.
8: Ça aurait bien inspiré d'en bouchonner.
6: Regardez que j'en garde une.
4: Est-ce que c'est trucs, parfois une mauvaise idée d'embouchonner ?
8: Là, en l'occurrence, non.
6: On est parti pour se défendre, de toute façon. Hein ? On sait jamais si après.
8: Alors, allez, gros. Tactiquement, Romain Fournier va garder sa boule.
6: Je vais garder
8: la mienne. Ils sont en danger. Et comme c'est lui le spécialiste de la raflette dans cette équipe.
4: On l'a vu à l'œuvre avec ce tir tendu.
8: Ça les a sauvés ce matin un coup. Hein, bon, ça... Aïe, aïe, aïe.
9: Oh là là.
8: Aïe, ça c'est pas une bonne idée.
9: C'est à la main ou c'est à la donnée qu'elle est restée, Jean-Luc ouais. Ah, fais attention.
8: Je crois qu'elle est quand même pas bien sortie de la main quand même.
4: Ce que c'est de devoir jouer dans la précipitation, je rappelle pour celles et ceux qui n'ont pas l'habitude de nous suivre, hein, que vous avez une minute pour lancer votre boule et qu'il a été rappelé à l'ordre après leur conciliabule par Evelyne Chapillon, bien qui est la boss des arbitres. À l'occasion de ce rendez-vous de Pont-Orson qui lui a rappelé qu'il restait 20 secondes et qui est grainé après ce chronomètre, ce qui est normal évidemment.
8: Bien vu, pas maître, parce que c'est vrai qu'il est allé jouer un peu en accélérant. Hein.
4: Rapidement.
8: Alors mais là voilà la raflette. Hein. Oui, ce matin je disais ça les a sauvés, même si ça n'en aurait pas dû, mais parce qu'il a frappé le bouchon, il n'est pas sorti. Mais il l'a quand même envoyé loin, très très loin, c'est ce qui leur a permis de s'en sortir.
4: Wow. Ah, c'est la spéciale.
8: Wow, bravo.
4: Il téléguide ce but vers les limites de ce terrain. Et voilà comment on annule une mène et on prolonge son histoire dans cette demi-finale. Fournisseur d'émotion.
6: C'est de jouer en travers un peu là. Non ? On verra bien.
8: Ah, il s'est tout fait en même fournier. Puis alors là où c'est très très fort, c'est que voilà. Il avait c'est appuyé un peu avec le pied, évidemment, sans balayer. C'était interdit, mais il avait balayé un endroit précis, donc il était environ à 6-7 mètres du rond. Et il est tombé en plein milieu, ce qui a fait que la boule est partie droite. Ça c'est du grand art.
6: Hein.
8: Et on est toujours vivant côté rhône-alpin. Bien joué.
4: Et puis il enchaîne proprement.
6: On est gagné. Parce que le mien était bon là-bas. Hein ? Il a gagné lui d'entrée, mais.
10: Bravo. Super mec. Allez encore.
11: Dans quelques minutes, hein, début des deux finales de la compétition féminine. Nous retrouverons sur le premier terrain, le terrain A. Les joueuses du Rhône, le club de Grand-Vin, mon APJ avec au centre d'Adville, Isidoro, proposé aux joueuses qui représentent le comité régional Île-de-France, le département de la Seine-et-Marne, le club de Brou-sur-Chanteraine, Arvin Laurent, Morgane Bacon, Égidia, Haït, Itivre. Donc le Rhône face à l'Île-de-France sur le terrain A et sur le terrain C.
4: Comment fournier.
11: Le Var, la boule tropézienne, Anna Maillard, centre de Poinceau, Simon Perrault, face à Lyon, le club de Mazuc, Hygiène, Salomé Passerelle, Vanessa Denon, André Lefebvre. Voilà, mesdames, quelques minutes
4: de chance. La spécialité, donc en 2016, Romain Fournier, et qui s'offre des stats très nobles. Ce début de demi-finale, l'occasion de faire un deuil à
6: Philippe
4: Chénaud qui, aux côtés d'Amandine, dans la régie, nous propose ses statistiques.
8: Oh, le grand spécialiste, rien ne lui échappe.
6: Bien, Kevin.
8: Bien tiré. Bravo. Bien tiré. Ça passe par là aussi, tirer un peu plus et forcément un peu mieux.
6: C'est le frère à Laurent ? C'est le frère à Laurent ?
4: Philippe Chénaud qui fait toute sa préparation des championnats d'Europe chez les jeunes. Préparation début juillet du côté de Soussnon, puis après à Trévoux avec ses jeunes avant une annonce de sélection.
8: Il a aussi l'embarras du choix. Il s'arrondit du mauvais côté.
10: Perdu ? Oh putain ! Je ne sais pas rouler. Ah putain.
12: Et puisque vous parlez des jeunes, on aurait pu retrouver l'un des éléments de Philippe Chénaud dans cette demi-finale, puisque Noah Molins, qui fait partie du collectif France, s'est incliné avec son papa, Nicolas, et son oncle, Loïc Molins, en quart de finale face à l'équipe varoise d'Henri Lacroix.
4: Et Mougoua, en effet, qui représentait Andrézieux
12: et la Loire.
4: Et la Loire, en effet, ici. Très très belle histoire puisqu'ils ont sorti les champions de France en titre triplette avant de tomber justement en quart de finale sur La Croix et compagnie.
6: Allez, Kevin, va doucement, essaie de le gagner.
10: On va pas ce qu'il nous laisse à la première.
13: Allez, essaye.
6: Allez, Kevin. Allez, mon gros. Allez, tire bien la tienne. Allez, Kevin. Allez,
8: le côté de boule pour marquer, même si ça aurait été plus confortable de le gagner.
6: Bien, Kevin. Bien, bien. Bravo. Il manque un peu de jus. Il te manque un peu de jus.
10: Oui, je pense.
6: Il manque un poil de jus. Si juste elle tombe dans le trou, là, tu l'as gagné. En plus, tu la mets du bon côté. C'est pas grave. Hein. Une fois que t'as tapé, c'est pas grave. C'est qui, celle-là? Ça veut. Là-bas, à gauche.
10: Le bon côté.
6: Allez, Kevin, on sait pas. Allez, vieux.
4: Pour suivre le marquer, travail de Romain Fournier, qui, avec ce tir au but, a prolongé un bel après-midi pour cette formation du Rhône. On peut capitaliser là-dessus.
8: C'est important. Il faut continuer à marquer, à jeter le but.
6: Bravo.
4: Et voilà.
6: Bien tiré, Kevin.
4: Et voilà, après ce tir, un score porté à 6-9. 6-9 comme le numéro du département. Ah, j'ai cru que c'était une laine de deux. Autant pour moi, elle n'est pas restée. Donc 5-9, ça marche tout de suite beaucoup moins bien, du coup, l'analogie avec le Rhône.
8: Oui, on s'éloigne un peu, là. On est plus dans les territoires nordiques. Là.
4: Que l'on a parcouru avec le Douizy notamment, qui est une terre de plus en plus marquée pétanque avec le plus grand boulodrome d'Europe qui y est présent et qui avait accueilli l'édition 2024 d'ailleurs de ces triplettes.
8: Se dérouleront les championnats du monde féminin
4: au mois d'octobre avec deux équipes de France présentes.
6: Pas la même, là, hein.
4: Et dans l'une de ces équipes, peut-être Charlotte Darod. Je ne sais pas si vous l'avez lu, Charlotte, dans l'équipe magazine de ce 16 juin. Numéro spécial consacré à la pétanque.
8: Mais pour tout vous dire, non, parce que j'ai pas eu vraiment le temps. Mais je manquerai pas de la roue, là, il est court.
6: Allez, avance.
8: Oh, mais plein dans l'axe quand même, mais un peu court. Ancienne. Et par contre, j'étais avec. Nous étions un pétanque tour organisé par la Fédé quand ils sont venus faire le reportage.
4: Vous saviez que se tramait quelque chose autour de notre Charentaise maritime.
8: Oui.
4: Qui était une ancienne espoir de tennis, devenue double championne du monde à pétanque. Et qui évoque notamment dans cette interview la difficulté mentale de ce sport, s'il en est.
10: Franchement, je suis pas dedans.
4: Une journée de pétanque est plus éprouvante qu'une journée de match de tennis, au pluriel, confie-t-elle.
10: Après, je dis pas qu'elle est bien jouée, enfin, elle est bien jouée, mais je veux dire, je joue plus tard.
8: C'est vrai que un match de tennis, ça peut durer longtemps, certes, mais une après-midi de pétanque sous la chaleur depuis hier.
6: C'est là qu'il a joué, non?
4: C'est là qu'il a joué. Et c'est même pas l'après-midi, quand on pense à la journée de qualification hier, c'était 8h-23h30 pour les derniers. Imaginez donc, vous avez fait plus du tour du cadran pour vous hisser en quart de finale. Avec ces moments où il faut retrouver de la concentration, de l'influx, trouver ces plages de repos, savoir les trouver.
8: Et puis gérer l'attente aussi. Elle est passée. Allez, eh bien, le rabattage est là maintenant.
6: C'est spécial. Hein.
8: Il est bien, il n'a plus qu'à jouer un peu en face de la sienne.
6: J'ai joué là-haut. Je l'ai ramené un petit peu. Mais
4: j'en termine avec ces championnats du monde féminin du 9 au 12 octobre au Douaisis. La billetterie est ouverte là depuis quelques jours. Donc si vous voulez participer à cette fête, premier championnat du monde en France depuis 2013, c'était à Montauban à l'époque, chez les femmes, eh bien, courez au boulodrome du Douaisis.
8: Ça, il a béqué sur la sienne, Laurent Matraglia. Elle aurait pu faire un travail magnifique. Hein. Mais ça l'a sorti du terrain.
6: Là.
8: Ah. Il l'a gagné.
6: 6 000 hier.
10: C'est là par contre. Là.
6: Hein ouais, de toute façon, le jeu, je pense qu'il est là, mais c'est toutes nos boules et finissent en bas. Allez, gros. Allez, essaye de bien jouer ta première. Ouais, ouais.
10: Hein ouais.
6: Allez, gros, essaye. Allez, sois bon, là. Ça a écarté la mienne à la sortie.
4: Ouais, ouais.
6: Ouais, c'est la sienne qui est plein jeu. Ça. Ouais. C'est avec nous, Kevin. Bien, bravo.
13: Bien, Kevin.
6: Bien, tu l'as gagné, tu l'as gagné. C'est pas facile, là.
4: Il a vu la porte, il est entré sans frapper.
6: Ah, c'est dur, t'as vu comment ça roule ? Il y en a, ils devraient venir sur le terrain, je crois. Les gens, ils devraient venir sur le terrain, je crois. Ils disent que ce n'est pas des castors.
8: Ah oui. Ouais. Ouais, mais là, si Robin Fournier commence à écouter hein, ce que disent les gens qui sont assis à longueur d'année, c'est pas bon, hein. Il y a du souci à se faire. Hein.
6: Non, mais il y en a en plus une femme. Je sais pas pourquoi il dit ça.
8: Oh, il y a certainement joué face à celle de Laurent Matraglia. Oh, oui. Oh, mais ça se coule là. Alors, ça, c'est pas une bonne idée du tout. Et on a filé un deuxième.
6: Je t'ai vu, moi, regarder. Il dit, bon, quand même, que je garde la mienne.
10: Tire là, non ?
6: Ouais. Ouais, c'est pas bête, hein ? Hein ? Ouais, il y en a deux.
10: Tu vois, celle-là, Ligan ?
6: Ah non. Oui, c'est vrai, c'était dans le sens.
10: Ou non ?
6: Elle est restée là-bas, là.
10: Non, mais tu peux jouer. Ouais, tu peux jouer dedans.
4: En cause, vous êtes allé faire un état des lieux avec Ligan Doher, je crois, hein, furtivement.
12: Pierre, oui, effectivement, je suis allé voir, il y a bien deux points par terre. Oui, oui, je vous confirme.
10: Non, mais c'est le pire.
12: Et ça n'a pas plu, ça a pas plu Henri Lacroix. Hein. Il a fait la tête. Déjà, la première boule de Laurent Matraglia, on voit qu'il est hyper motivé, Henri, parce qu'il il lâche rien. Il a sa tête des bons jours ou mauvais jours. Ça, c'est comme on veut, si on est partenaire ou adversaire.
8: Ouais, c'est ce qu'il fallait, mais...
10: Ah, de l'autre derrière.
8: Avec un peu de force, peut-être.
10: Je peux pas regarder Kev.
6: Hein ? Ah, c'est vous qui mesurez ? Ah, mais tout à l'heure, on a mesuré. Hein ? Bah, mesurez les trois plus près, s'il vous plaît.
14: On va mesurer celle-ci, là.
6: Là, là celle-ci, et là.
4: Celle-ci contre les deux autres ?
6: Ouais. Voilà, c'est ça.
14: Non, c'est celle-ci contre les deux autres.
4: Celle-ci contre les deux
6: voilà,
4: autres.
6: C'est ça. Tu le vois où, toi ?
15: Ah bon ? Je suis pas...
8: Il y a quelque chose qui me dit que Kevin Malbec pense que le point est au roi. Vu qu'il est déjà dans le cercle en train de regarder.
15: Tu me dis quand tu relèves. Je suis pas...
16: 60
15: Attends, je suis pas encore.
16: Ouais, il y a 6 mm déjà.
15: Ah oui, bon.
6: Il est où ?
16: Il est là, déjà.
6: Ouais. Et là ? Hein ? Ouais,
16: écoute, je sais.
15: Je pense que c'est plus loin. Ouais,
16: c'est là, il est beaucoup plus loin. Plus loin.
14: En vrai, je vois là-bas.
6: Un dodo du limbago. C'est dommage. Hein ?
4: Il
6: y a 6 000. Mais bon, il est arrivé tout doucement, il est arrivé à... Allez, joue bien la tienne, Kevin. Hein ? Je sais pas. Bon oui, il faut jouer pareil, de toute façon.
14: Alors, tu peux béguer la leur, tu peux rentrer la
6: note. Ouais, c'est ça, tu peux béguer, tu peux toucher la note, il y a le bouchon.
14: Il passe au milieu, il y a le bouchon.
10: Les deux, t'es pas venu. Ouais, mais à la limite, la deuxième, elle est droite dedans, quoi.
14: Du coup, je vois que la mienne, elle est quand même là-bas, alors que la
10: rejoint. Ouais, hein, rejoint dessous.
14: Elle vaut bien, celle-ci.
10: Voilà. Il a de droit dans la mienne.
4: C'est debout, là, sont pas énormes. Il a pas touché. Il a touché.
10: Il manque la mienne.
4: Et là, il a l'équipe pour le moment. Incroyable.
10: Ouais.
4: Ouais, si Kevin fait jouer, là, ça serait bon.
6: Touche quelque chose ?
10: Non.
4: Oh là là.
6: Avec. Hein ?
4: Ce but qui a suivi.
6: Après, c'est le jeu, gros. Hein ?
8: Pourquoi,
6: de toute façon, il y avait la tienne, il y avait le bouchon.
8: Il avait évoqué que le bouchon était dans le coup.
10: Pas pour un deux.
6: Oui, mais...
10: Ouais, moi,
6: de toute façon, elle est bien jouée, ta boule, quand même.
8: Ah, je sais pas. Oui, comme il faut, dans l'esprit.
6: C'est réussi, mais c'est pas...
14: Hein ?
6: Elle est bien jouée.
14: Elle est bien jouée.
6: Si tu becques la leur pour prendre le but, d'accord, mais là, elle est passée. Hein ? Ouais, ça roule.
10: Hein. Ouais, Mulligan, essaye.
6: Mais t'as vu, je le vois courir à la main, elle est juste arrivée.
13: Juste à gagner, c'est là, t'as gagné, là, tu as gagné.
6: On a gagné, là.
10: Deux.
11: Dans la demi-finale féminine sur le terrain.
10: Bravo.
6: Allez, Kevin. Allez, mon vieux, mets-y droit. Allez, Kevin. Allez. Attention de ne pas bouger, les gars, s'il vous plaît. Allez, Kevin.
8: C'est pas droit pour Kevin. Elle avait bien fusé celle-ci, pourtant il y a un peu d'épaisseur.
6: Allez, ce coup-ci. Allez, ça vaut le coup, là. Allez, vieux. Allez, ils sont bons, les nôtres, là. Allez, Kevin.
13: Allez, on prie.
6: Bien tiré. Bravo. Bien, Kevin.
10: Allez, Mulligan. Allez, arrache-toi sur ça, là.
8: Ce doublant, il y avait moyen de recoller encore un peu. Toujours moyen, mais c'est pas eux qui...
4: Carte en main.
8: Ouais.
4: Tout la boule. Tout la boule.
6: Comment il s'était plaqué.
10: Le chiffre encore, c'était fort, là.
8: Mulligan d'Oer. Quel dommage.
6: C'était bien plaqué.
10: Touche.
8: On va faire les comptes, alors deux c'est sûr.
10: Ah ouais, deux.
8: Ben, je crois que c'est deux.
4: Et voilà le Rhône qui franchit à son tour le cap de la mi-partie. Les Varois ont ouvert une petite brèche.
10: Deux,
4: et voilà
10: deux,
4: comment deux, c'est une mène de 3 au final qui a été compté. Non, de 2, ça vient d'être rectifié en effet. Voilà. 9-7, vous l'aviez déjà. Vous avec ces images proposées par Cyril Martinetto et ses équipes sous le soleil de la Manche cet après-midi.
6: Oui, oui, c'est sûr. Allez, essayez de jouer par là, qu'est-ce que. Alors le bouchon pour le jeter, c'est pas facile. Hein? Bien.
10: C'est quoi? Dommage.
4: Et à l'issue de ces.
10: C'est dommage, c'est tout, c'est pas grave.
4: Demi-finale, il sera après, question de cyclisme sur la chaîne, 8e étape du Tour de Suisse.
10: On va passer loin, mais.
4: Il y aura aussi l'épreuve de cross-country de la Coupe du Monde de VTT en Italie.
10: Bon, après, moi, ouais, c'est pas mérité, mais je veux dire, tu peux. Sorti le cher 2.
13: Bien Romain, bravo.
8: Il est encore bon celui-là.
10: Ah bah Ligan, allez.
8: Bon fournier qui fait une belle prestation.
6: Hein, on parie qu'on est plus ridicule, on a 7 maintenant, c'est bon.
11: Et sur le terrain, c'est dans la demi-finale féminine.
10: Allez, Ligan. Allez, ne regarde pas. Allez, gâte, allez.
6: Ah oui, ouais, la mienne était belle. Ah, c'est bon, on a fait deux déjà.
8: C'est cadré.
4: Et dire qu'il y a 3 mènes, ces joueurs du Rhône ont vu leur ont dû leur salut à cet homme sur un tir au but.
8: Ah oui, sur un geste parfait.
4: T'es en train de tout changer hein, ce geste.
8: Après ça a été, voilà, ça a été une raflette mais il possède tous les coups, hein, Romain Fournier. Il possède celui-là en plus. Mais il faut pas quand même, n'oublions pas que Le lauréat du grand concours mondial individuel à Millau, 2 années d'affilée. Et alors ça, c'est un drôle d'exploit court. Ah, il y a un petit grain de sable qui est rentré dans la machine varoise.
10: Peut-être la mienne, Harry.
8: Elle est dans le jeu, plein milieu. Derrière, c'est Aligan. Bah, il faut peut-être bien que, en tirant, ça ferait jouer.
10: Allez,
8: on y va. C'est le vrai jeu, parce que maintenant, pour le gagner avec la boule de devant, c'est compliqué. En plus, ça pourrait faire tirer tout de suite. Oh, celle-ci, elle est droite comme un i. Court de rien du tout. Il n'a même pas touché. Il doit être 15 cm devant.
4: Sauf simple, ces terrains. En effet, pas eu de rendement escompté là pour Henri Lacroix. Ça se complexifie pour les Bleus.
8: Parce que ça va quand même pas mal tiré du tout. Voilà, ça c'est bien joué. Bien bien joué. Là, je pense qu'on va tirer devant, celle qui est complètement dans l'axe.
6: Ouais. De quoi ?
8: Des fois il peut décaler les deux, le bouchon est dans le coup.
6: Tirer devant ? Ouais, faut tirer celle pleine axe au bout, on sait pas. Je sais pas, tu peux croiser dans celle-là, tu peux.
8: Voilà, c'est ce que tu es en train de lui expliquer, Romain Fournier.
6: Non. Allez Kevin.
17: Allez mon père.
6: Allez, tire bien dans la boule là. On sait pas. Même si on en fait. Même si encore on en fait 3, c'est magnifique. Hein. Ah
8: ben, c'est bien ça, il a
6: c'est
8: décalé
6: bien,
8: la. Voilà, c'est parfait ça, il a décalé la plus dangereuse.
6: Allez,
8: voilà, celle-là, on en fait 3. On tira bien celle-là.
6: Allez
8: c'est
6: Kevin.
8: 3.
6: Allez, fais-nous 4. Okay,
8: 4. Une boule pour passer devant.
6: Fait ça de l'autre côté, c'est.
8: Qui l'eût cru ? Il y a encore une trentaine de minutes. Celle-ci, elle n'était pas mieux tirée que celle-là, Henri.
4: Ouais. C'est bien donné. Allez, c'est exactement ce que vient de dire à Laurent Matraglia Henri Lacroix. C'est bien donné, celle-ci. Ouais, l'attitude de Kevin Prudhomme.
6: C'est bon, on en fait trop, c'est bien. Ah, oui. Après, c'est sûr, si tu tires très bien ta première, tu sais pas.
17: Mais bon. Bien dedans, toi ?
6: Non, tu fais carreau, en fait. Tu fais pas aller dans celle-là. Kevin, il a qu'à regagner là.
17: C'est ça.
10: Il est parti.
8: Voilà,
6: allez, vas-y, mets-le.
8: Le troisième est en route.
17: Il y a un œuf, on est.
4: Et c'est une remontada de cette formation de Vaux-en-Velin qui réussit à passer devant dans cette demi-finale. Eux qui étaient vraiment mal en point et qui depuis la 8e mène sont en train de se frayer un chemin. Non pas vers le Mont-Saint-Michel, quoique il n'est pas loin, mais en tout cas vers une finale, pourquoi pas, de ces championnats de France 2025.
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4: Allez.
5: Pour le VAR, c'est la main numéro 12.
6: C'est fait, bien joué encore.
7: De ce côté, c'est compliqué quand même. Après, il n'y a même pas besoin.
6: De la part de Robin Fournier.
8: Alors, des temps faibles, il peut y en avoir, évidemment, dans une partie, dans six journées qui sont extrêmement longues. Mais là, les Varois doivent impérativement rehausser le curseur. C'est ce que fait Ligan Doher d'entrée.
9: Allez, continue.

0: Jouer un peu plus à l'extérieur. Elle est pas mal revenue quand même.
1: Elle est montée direct.
0: Ça fera pas tirer.
1: Ah ouais. Bon, au final, elle est pas mal. Hein. On verra.
0: C'est ça. L'avenir le dira.
1: Allez Kevin, allez continue. Allez mon gros, continue.
2: Allez.
1: Allez Kev.
2: Allez mon Kev.
1: Ah, bien tiré Kevin.
3: Ouais, ça va sortir.
1: Bien tiré gros. Pas loin.
0: Allez, un beau départ. Allez, Kevin. On a vu la boule quand elle a frappé.
1: Allez, Kevin, encore un petit coup.
0: Petit nuage de poussière, c'est que la donnée est un peu plus épaisse. Il y a un peu plus de sable, donc c'est plus franc. On sait comment elle va répondre.
1: Bravo. Bien, Kevin.
3: On avait cherché sur sa première, il la trouve sur la deuxième.
0: Puis, tout à l'heure, nous disions que... On avait vu Kevin Prudhomme plus performant. Là, il est en train de nous montrer ce qu'il peut faire. Ce qu'il a l'habitude de faire d'ailleurs.
1: Elle l'a tapé la femme.
2: Ouais.
1: Je sais pas.
2: Ouais, mon Dieu, allez.
1: Comico. Toi, t'as fait un carreau, tu les as fait se battre en haut.
4: Incroyable. Ouais, c'est mon Dieu.
5: 5 à 3 face au bar.
3: Qu'est-ce qu'il fait? Il s'est mis dans le sillage de Laurent Matraglia sur.
2: Ouais, Mulligan, allez. Bien joué, bien.
0: Il est bon celui-là, il manquait pas grand-chose.
2: Il a essayé de taper déjà, c'est pas mal. Hein.
0: Pour le gagner, voilà, il faut déjà, ce serait bien d'y frapper hein, pour Ligan parce que.
1: Je
0: sais
1: pas.
0: Quand tu
2: peux quasiment
0: plus tirer. Sinon, ils seront plus.
2: Bravo.
0: Bien tiré. Aucun mal de situation. Ils tirent pas bien ça, des fois ils étaient en danger.
3: Calme en tribune, c'est dans le prolongement des joueurs, c'est pour ça qu'on a attendu tout à l'heure. Personne qui s'était relevé.
1: On sait pas, il y a le bouchon, il y a l'autre derrière. Allez, essaie de bien tirer ta première, Kevin, déjà. Allez, vieux, essaye.
3: C'est un champion du monde junior de la spécialité, la triplette.
1: Allez, Kevin, mets-y droit.
3: Allez, vieux. Avec Dylan Rocher, même génération d'ailleurs. Joueur de Fréjus, qui vous l'aurez compris, est un des grands absents de ces championnats de France triplettes, avec ces championnats du Var que vous avez condensés en championnat du monde. Malbec, pour le destin de cette équipe du Rhône, c'est frappé.
1: Allez, va doucement, moi je pointerai. En tirant, tu marques pas. En pointant, on sait pas. Hein, un petit bouchon de côté. Allez gros, on sait pas. Allez, t'es capable. Allez Kevin. Allez Kevin, sois bon. Allez, continue toi.
2: Allez, taille.
1: Je tire rien. Il a bien tiré. T'as la boule de marque encore. Allez Kevin. Oui, s'il vient de faire. Oui, c'est ce que je te dis, s'il vient de bien tirer. Ouais, c'est ça. Parce que s'il ne fait pas carreau, il vient de la boule de marque. Ah, 6 à 9, c'est beau. Hein. Allez, mon gros.
0: Elle a bien poudré, bravo. Même donné ouais. Aussi.
1: Bien, mon gros.
0: Il va obliger.
4: Il faut nous marquer, mon vieux. Allez, faut qu'on décolle le sonneur.
3: Donc, sablé, là.
0: Ouais. Il a quoi à frapper pour marquer.
4: Je vais rester un sablé.
3: Ouais. C'est une ligne droite, normalement. Oh le mauvais contre.
0: Mauvais contre.
3: Ah, il en jette de dépit. Ce cercle, Henri Lacroix. Avec cette main qui va finalement échouer, ou plutôt échoir, aux joueurs du Rhône. Ça fait donc 11 à 9 après cette 11e main. Frustration du kit de la Seine-sur-Mer. Ça ne veut plus pour ces Varois tourner dans le bon sens. Bon.
1: Ah, il est long. De quoi ? Il y a 10 mètres 50 à la loin. Je pense que...
6: 10 mètres 13.
1: Ah non, pas vraiment. Ce qu'il a dit.
7: Alors on était à 10 mètres 13.
3: Au-delà donc des 10 mètres. Et on va repositionner à la main par l'adversaire ce but. Évidemment. Ce sera quand même un Romain Fournier. De lancer cette 12e, 13e main, pardon.
6: Allez, fais-le bon encore.
3: Se redonner un petit peu de temps côté Varois après que Romain Fournier a embouchonné mais annulé.
1: On va tourner gros.
3: Sourire Kevin Malbec qui avait sorti ce but après avoir lancé trop loin le précédent. On va tourner, dit-il.
1: À gauche, tu crois ?
0: En même temps, on a raccourci la croix. Et...
1: Ouais, j'aurais gagné. Oui, je vais dire, oui, mais bon,
0: il faut faire attention quand même. Évidemment, se rapprocher un petit entre la boule et la ligne de perte parce que c'est plus difficile de cadrer. Il a choisi l'autre côté, allez, Romain. Alors, toujours aussi bon. On envoie encore Ligan au feu.
1: Allez,
0: Alors attention, parce qu'on a 11, côté du CD 69. Et on a déjà manqué un coup côté du CD 83. Ça veut dire que maintenant il ne faut plus manquer du tout. Sinon, ça partira au bouchon.
3: Alors, Jean-Luc Robert ne me parle pas de la médiathèque privée qui est la sienne. Côté de Limoges, mais CD c'est pour comité départemental.
0: Ah oui.
3: J'ai fait 69 pour le département du Rhône, 83 pour le Var.
1: J'ai fait quoi?
8: C'était dans la
1: concert. Ouais.
8: On peut la considérer comme jouée. Faites attention.
1: Ah ouais, là c'est dur là.
8: Ah ouais, c'est pour ça. Faites attention.
1: Là c'est dur. J'étais dans le cercle et pour me remettre, j'ai posé la boule par terre. Elle m'a dit attention, elle peut te compter comme jouée.
4: Ouais, mauvais temps.
1: Ouais.
4: Allez, fais l'effort, allez.
3: Ce qui était,
4: ça fait 40 ans. Bah oui, bah, il est là, il est rouge.
3: Boule.
4: Allez, essaye.
1: Ça fait 40 ans qu'il fait ça.
4: Vas-y. Si vous le
0: bouchon, à partir du moment où il est dans le cercle et que. Il lâche la boule, la pose par terre, elle est sortie de la main. On va tirer la croix, et la croix qui avait certainement dans l'idée de sortir ce bouchon, vu qu'il était en retard de boule.
3: Nouvelle main annulée et cette partie qui se rallonge pour notre plus grand plaisir, celui du suspense.
1: Tu veux que je jette? Hein? Tu veux que je jette? Allez, vas-y. Il rigole, lui. Je me suis fait une donne.
0: Pas un peu plus de marge.
4: Pouvait pas mieux se passer.
0: Par rapport au but, parce que comme ils avaient à bout de l'avance,
4: pas mieux se passer pour nous. On est en manque.
0: Il avait quasiment manqué perdu à tous les coups. Pour...
1: Tu l'as bien jeté, là. Hein?
0: Pour les Varois.
1: Tu avais fait une marche.
0: Je suis étonné qu'il soit allé se marier avec ce bouchon et qu'il n'ait pas pris un peu plus de marge.
3: C'est-à-dire que ça offrait un plan A et un plan B.
0: Exactement.
3: À Henri, c'est ça?
0: C'est ça, bravo.
3: Non, mais c'est... On va contextualiser cette...

0: Ouais. Je voulais pas mouchonner, hein. Tu crois que.
1: Eh bien, il jouait qu'il l'a gagné, Laurent Battaglia. Alors, qu'est-ce qu'on fait ? Un petit aller-retour.
0: Je pointe la mienne, non ? Hein ? Ouais, mais là, elle est injouable, les gars. Là, c'est dégueulasse. Hein.
1: Ah, bien joué.
2: Allez,
1: bon,
2: allez. Il est allé plus directement selon ce qu'il voulait faire. Romain Fournier, il a eu raison de s'écouter.
1: Il parle de mesure de bouchon, hein, ça Romain Fournier quand même.
3: Bravo!
4: Tu pointes, tu as un petit palais, ils ont 3 points par terre, on est obligé de se condamner à pointer. C'est eux qui ont les boules pour nous tirer dessus. Là, on a 4 boules, on a le droit à faire même un trou, on peut pas perdre. Des fois, je tire même la première, on sait pas.
0: Ouais, on sait pas.
4: Donc, je viens tirer la première, il y a le bouchon, il y a tout dans le coup.
0: Ouais, c'est jamais, ça peut croiser dans le bouchon. Ah,
1: il faut pas, alors, si c'est le tireur qui veut y aller,
0: allez, tire bien la tienne.
1: On peut le contrarier.
0: Allez, vieux. Allez, Kevin.
1: C'est qu'il se sent capable de bien faire. Hein. C'est bien tiré. Un peu plus, il a failli il est passé.
0: On est gourmand, mais bon.
1: Quelques centimètres de fusil et l'autre.
0: Tire la sienne ? Hein ? C'est pas déjoué ? Parce qu'on ne sait pas après le mec. Il est pas bon, mais bon. Allez ! Allez, Kevin !
2: Pour densifier encore ses stats, Kevin est devant apparaître digne de ce rendez-vous en haute altitude.
0: Bravo, bien tiré.
1: Bien frappé.
2: Okay. Nettoyage est fait.
1: Il a forcé, il a forcé pour y aller, mais je pense que. Il serait allé à. Je ne voyais pas compter là.
3: Où elle va ?
1: Bien joué.
0: Tu crois ?
1: Nous sommes pas à gagner.
0: Pas sûr. J'ai pas regardé de là, mais de là-bas, c'est pas sûr. De là, c'est un peu mieux pour vous.
3: Pas beaucoup ? Non. Le premier coup d'œil, je vois bien. Après, je peux regarder, je vois plus.
5: Attends, je suis pas. Attends.
2: 17 arbitres mobilisés tout au long de ce week-end à 68, 100 terrains qui ont été confectionnés pour l'occasion avec
5: plus
2: de 250 équipes hommes et femmes
6: 66
2: confondues qui étaient présents.
0: Il y a combien ?
3: 2 centimètres.
1: On le voyait de là.
0: Allez, on va essayer de le gagner.
1: Ils ont quand même demandé.
3: Pas fait un gros effort.
0: T'es debout à 3, mon père. Allez.
3: J'ai pas fait un gros effort.
0: Allez, essaye. Allez Kevin, juste à passer la mienne.
7: Allez Kev.
0: Allez viens, on sait pas, il y a le bouchon, il y a tout. Ça c'est où ça, hein ?
2: La passer ou la pousser ?
1: Ah mais après, je pense qu'il ne faut pas trop s'en écarter. Parce que 2 cm c'est vite fait. Pour en faire 2, ça les remettrait un peu boule à boule. Alors, apparemment, d'après ce que disait Romain tout à l'heure, devant la boule, c'est pas très beau à jouer. Mais...
0: Bien joué Kevin, bravo.
1: Bravo.
0: Bien joué ça, bravo.
3: Allez mon Ligan, bravo. Allez encore un petit effort là, laisse debout la rire.
2: Faire une distance là pour Ligan d'Oer.
3: Allez Nisto.
0: Bien joué Kevin.
1: Si des fois il venait à cadrer celle-là, on ne sait pas trop après ce qui peut se passer.
3: Oh.
1: Eh bien donc il n'a pas cadré, il s'est frappé, il s'est bien tiré quand même.
0: Allez, une boule à deux.

0: Pareil.
1: Ouais, ouais, c'est de la faute. Ça vient par intercode. Allez, viens. Allez, Kevin. Allez, allez, joue bien la tienne encore.
0: On l'a bien en partie.
1: Pas bien faire mieux de la main. Hein. Hein, on est rentré par deux, je vois pas ce qu'on peut faire de mieux. Allez.
2: Ah, il l'a manqué.
1: Gourmand.
2: Il avait certainement dans l'idée de, hein, de repousser un peu, mais il est passé à côté et du coup il a perdu le point.
1: Surtout plus déjà. T'as joué un peu plus à gauche déjà. Hein, de quoi? Non, t'as pas le temps. On est beau là.
3: Ouais, rebondissement.
0: Il va là-bas, tu fais comment, il y en a
3: cette demi-finale.
0: Si tu le prends, tu le prends, il va là-bas et compte plus la mienne. Ben ouais, c'est ce que je t'ai dit. Allez, c'est à mettre. Merci. La limite. Ça aurait été là, oui, tu vois. Là, la limite, t'aurais pu.
3: Ça s'oublie au fil des jours de cette chaleur, des boules jouées. Faire attention, Laurent Matréguilly appelle à la vigilance sur les données.
0: Bravo, Rémi.
1: Eh ben, on va être 11 à 12, les gars. On aurait signé un 9. Ouais, mais Kevin, je fais pas esprit. Je veux pas la mettre là. Hein. Je la mets n'importe où ailleurs. Il fait ce qu'il a fait, encore la boule de mise. Après, il a bien tiré.
2: Je crois qu'ils sont toujours en train de discuter de la main précédente. Ouais. Il est venu se plier un peu dans le but.
3: Exactement. En attendant, l'homme au 16 paletot tricolore qui aimerait en enfiler un 17e à l'issue de ce week-end. Concentration en bandoulière et surtout points qui vont avec, puisque le VAR repasse devant après cette mène de 3. Ça fait 12 à 11. On va aller au bout du bout du suspense.
4: Les applaudir, les encourager pour les forcer à aller chercher cette place en finale. 12 à 11 pour le VAR. Mène 16.
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1: Allez Kevin. Bonjour. Allez Kevin, sois bon. Allez vieux. Allez Kevin. Bravo, bien. Bien tiré. Dommage.
2: Ça fait un moment qu'il a pas manqué.
1: Après ça dépend, c'est toujours pareil. Ça dépend comment ça entame, ça dépend de la distance.
3: Il y a plus de 80% de réussite dans l'exercice du tir et il a eu le buis bonus. Nouvelle main annulée.
1: Hein ?
3: Est-ce qu'il y a de la tension, Laurent Cosse, au bord de ce terrain, vous qui êtes en train de vérifier avec votre décamètre maison la distance après ce GUB? Je vois surtout de notre point de vue, de notre mirador, des joueurs concentrés qui ont envie d'attaquer avec gourmandise ce money time. On vous entend pas, Laurent?
32: Oui, effectivement, c'est vrai que il y a de la tension. Alors, la tension, elle est palpable, bien évidemment, hein, parce qu'il y a une place en finale des championnats de France. Voilà, ça ne fait pas baisser les statistiques de chacun, parce que ce sont des grands joueurs, vous l'avez dit, on est dans une demi-finale de haute altitude. Et effectivement, c'est vrai que ils produisent le meilleur d'eux-mêmes, chacun. Mais effectivement, on voit les visages serrés. Hein. On voit les visages serrés, il n'y a pas de sourire ou quoi que ce soit. Et les deux équipes ont vraiment, vraiment envie de remporter cette victoire.
2: La boule, elle est reculée sur le côté, elle est sortie, mais ça n'arrange pas parce qu'il faut rejouer. Il avait très, très bien tiré. Festival.
0: Bien Romain, bravo.
4: Allez Mulligan.
0: Juste impressionnant.
4: Allez vieux.
2: Il faudrait pas que les sélectionneurs ils allongent un peu la liste parce qu'il doit pas être bien loin.
3: Collectif France à 14 éléments, mais bravo. Liste de réserve. Et danse, mais lui, il est dans la liste A. Ligandoer comme artilleur.
2: Ça c'est très très fort. Très très très très fort de leur part.
5: Et vous parliez de tension, messieurs, et c'est de la motivation aussi. Hein, vous avez vu ce point serré de Ligandoer après ce recul.
3: Et
5: magnifique.
3: Vous avez raison, d'autant plus que c'est rare chez lui,
5: oui,
3: cette extériorisation.
5: Absolument.
3: Comme ça, du sentiment d'avoir fait les choses bien. Il n'est pas du genre à.
5: C'est vrai qu'il ne montre pas trop ses émotions. Et vraiment, il doit. Ah oui, ça doit bouillir à l'intérieur pour qu'il l'exprime comme ça.
3: Petit appui.
4: Allez vieux, allez encore une.
0: Vas-y.
2: Waouh, tire un sur un, puis c'est pas un tir. C'est pas un tir de.
3: Pas anodin.
2: Non.
3: Pas anodin, ce tir de la 8ème main.
4: Bravo.
3: Qui nous permet d'être encore ici pour assister à l'une des parties de l'année là, clairement.
4: Bien, bien, bel effort.
3: Déjà par la dramaturgie.
1: Allez gros, bah écoute. Allez. Hein ?
3: 2 sur 2 pour Ligandoer.
1: Là c'est propre, de toute façon il faut céder de la boule.
2: C'est là.
1: Allez gros, essaye.
2: C'est chaud. Forcément. Alors, déjà il fait très chaud. Là le score c'est chaud aussi.
1: Allez Kevin, continue.
2: Là le point. Il est quand même très très bon.
1: Bravo Kevin, super.
2: C'est bien joué, bien.
1: Bravo.
3: Petit freinage juste à temps.
1: Bien. Bien, bien. Ouais, mais il faut dire tout alors, parce que là c'est. Non, mais oui, non, mais oui. Non, mais il n'y a pas que ça quoi. Ça c'est pas grave quoi.
2: Ah. Alors.
4: Ouais.
1: Ah, au bout d'un moment.
4: Allez, mon Riri, essaye de taper. Allez, mon vieux. Allez, encore un petit effort là. C'est le jeu, je pense.
1: Ils sont deux.
4: Largement même. Allez, Ritor, allez, encore un petit.
2: Robin qui a l'air de dire qu'il y a des trucs qui passent un peu à l'as.
4: Allez, Ritor. Bravo, bien.
2: Bien tiré.
4: Bien, bien. C'est important ça.
2: C'est frappé.
3: Ce tir, lui, il n'est pas passé à l'as.
1: Allez, Kevin, allez, vieux.
2: Il faut le gagner maintenant,
1: Allez, mon gros, pareil.
2: Il faut le gagner et espérer que.
1: Allez, vieux. Allez, continue à faire jouer.
2: En face, les 20 rois manquent. Alors, de gagner ça, ce serait sympathique. Parce que...
4: C'est pour ça que je compte pas.
1: Allez, gagne le vieux.
2: Allez, Kevin.
1: Allez,
2: vieux.
1: Allez, je passe au but, la boule est peut-être.
2: Gagne, mais c'est surtout qu'il serait sûr de ne plus perdre déjà.
3: Les jokers, la plus côté t-shirt blanc.
2: Ouh là, là là là.
3: Et ben voilà.
2: Aïe, alors ça c'est pas bon du tout. Du du tout, parce que là on peut plus tirer au hein but, ouais. On peut plus quasiment plus gagner le point. Ouais,
3: Kevin. Il revient dans l'axe du but, c'est quasiment ce qui pouvait arriver de pire.
2: Il faut l'enterrer pour espérer. Waouh, qu'est-ce que c'est bien tiré.
3: Mais
2: encore trop de poudre.
3: Oui, le but qui est sorti. Et avec ses deux boules en main, les Varois qui atteignent le total. Épilogue assez dingue d'un match qui l'a été, d'une partie qui l'a été tout autant, Jean-Luc, et qui voit eh bien, cette équipe varoise d'OR Lacroix Matraglia au rendez-vous de la finale.
2: Oui, ça s'est pas joué à grand chose, mais sur la fin, ils ont été extrêmement solides. Hein. Les gars de l'OR a sorti un ou deux carreaux importants dans des moments cruciaux. Et les Lyonnais ont fait du jeu aussi, mais il fallait un vainqueur. Voilà, c'est des parties où des fois on se dit si y en avait deux, ce serait bien, mais à ce jeu-là, il en faut qu'un.
3: Laurent Cosse, on aurait pu penser que le momentum était en faveur des joueurs du Rhône. Et puis finalement, les garçons que vous avez à vos côtés ont une telle expérience, une telle haine de la défaite qu'ils ont su s'en relever.
6: Oui, effectivement, vous avez raison. Hein. Quand on a Henri Lacroix, Ligan Doer et Laurent Matraglia, on ne sait jamais ce qui va arriver. Et la preuve, cette partie extraordinaire. Ligan, c'est une partie que vous auriez pu plier en trois mains. Parce que vous avez eu la possibilité là-bas aussi de les tuer d'entrée. Et puis finalement, à la sortie, vous avez failli la perdre, cette partie. Qu'est-ce qui s'est passé?
7: Ce qui s'est passé, c'est moi surtout que j'ai bricolé. J'ai pas fait mon tir habituel et heureusement que j'ai deux partenaires qui m'ont vachement aidé à cette partie et qu'on a réussi à faire l'effort de gagner.
6: Laurent, oui. La prochaine fois qu'on a une boule à tirer, on va te la faire tirer à toi. Hein.
8: Pas beaucoup.
6: 100% au tir et que des boules importantes.
8: Oui. Non, mais...
6: C'est vrai que quand on occupe ce poste de pointeur, on a toujours des boules importantes.
8: C'est ça, oui, non, mais on essaye de bien les négocier. Voilà, ça, elles sont bien sorties. Et des fois, elles sortent un peu plus mal, mais là, elles sont bien sorties. Et puis, il disait qu'il a bricolé, mais on voit qu'à la fin, il est toujours là quand même. Voilà, et Henri, non, on n'en parle pas. Hein, il a tenu la partie. Mais bon, c'est difficile. C'est des jeux, ils sont difficiles. C'est un championnat de France. Deux petits coups qu'il faut les digérer. Voilà, et puis voilà, il faut s'accrocher. Et tant qu'ils n'ont pas 13 ou tant qu'on n'a pas 13, personne n'a gagné. Voilà.
6: C'est la beauté du sport. Henri, on en parlait tout à l'heure, il y a ce surplus de motivation dans ce championnat de France, je le sais, pour ton frère Simon.
9: Aussi, c'est pour ça. On a toujours la casquette de favori, mais il y a toujours des trucs qui se rajoutent pour que ce soit plus émouvant, plus joli, plus beau, mais toujours aussi compliqué à jouer du coup.
6: Et t'es vraiment, alors on t'a vu, mais vraiment super, super motivé. Je t'ai vu comme ça dans des championnats de France, dans des championnats du monde et tout. Là, t'as la tête vraiment du garçon motivé. Je sais pourquoi tout ça. Et cette partie, comme on le disait avec Ligan, hein, elle a eu des hauts et des bas. Au début, c'était hyper haut. Et puis derrière, il y a eu c'est peut-être la chaleur aussi. Difficile de jouer dans ces conditions. Hein.
9: Ah ben c'est sûr, oui, avec la chaleur, c'est pas évident. Les terrains, bon, ça change un peu du carré d'honneur. C'est notre première partie dessus. C'est vrai qu'il y a tout qui rentre en jeu. Et puis, comme tu as dit tout à l'heure, malheureusement, quand on ne saisit pas l'opportunité, après, on est amené à souffrir. Et je crois qu'on a l'habitude.
8: On a l'habitude.
6: Voilà. Alors, vous avez bien souffert. Et puis, vous avez gagné. On va vous laisser vous reposer, bien évidemment. Merci Henri Lacroix. Merci Ligan Doer. Merci Laurent Matraglia. On vous souhaite une très, très belle finale face Hollande.
3: Oui, exactement. Ils auront en tout cas le paletot jusqu'au bout, ce costume bien lourd, mais qu'il a appris à porter, notamment Henri Lacroix. Ils auront un huitième et dernier baroud à s'offrir ici, celui de la finale. Ça dit hein, aussi du tempo qu'il faut avoir dans ces journées. Jean-Luc, ça a été une sacrée demi-finale.
2: Oui, on a assisté à une. On savait qu'il y avait deux belles équipes, deux équipes qui faisaient. Qui étaient parmi les favorites, voilà. Mais après, on a vu quand même, On a vu du très très beau jeu parce que les terrains sont difficiles, parce qu'il fait très très chaud, parce que c'est le deuxième jour de compétition, parce que c'est une demi-finale de championnat de France. Mais là, les acteurs ont été brillants. J'ai trouvé Romain Fournier extrêmement brillant, malgré la défaite de son équipe.
3: Et du reste, à la pointe avec sa partition, on voit une équipe du Rhône qui a terminé devant cette formation varoise. Les dés auraient pu aller des deux côtés. Il faut un vainqueur, ce sera celui de l'expérience ultime d'Henri Lacroix, le tonton, et de ses adjoints qui n'ont rien à lui envier sur cette semaine, sur ce week-end du côté de Pont-Orson. Merci Jean-Luc d'avoir fait vivre à nos téléspectateurs cette rencontre, et évidemment on se retrouve bientôt pour de nouvelles aventures pétanques sur la chaîne L'Équipe. Ciao.

0: Sur la chaîne L'Équipe, ce n'est pas un monument historique, le Mont Saint-Michel, qui vous est proposé pour vivre l'épilogue des championnats de France triplette, mais deux monuments classés. L'autre est à ma droite, Jean-Luc Robert nous accompagne pour vivre cette grande finale des championnats de France triplette du côté de Pontorso. Bonjour Jean-Luc.
1: Bonjour Max, bonjour à toutes et à tous. Toujours plus. Toujours plus.
0: Ils étaient près de 400 sur la ligne de départ, dont vous d'ailleurs, 400 joueurs à vouloir briguer ce maillot tricolore de champion de France. Il n'en reste plus que 6 désormais pour cette âpre bataille. C'est une drôle de pression, j'imagine, ce paletot que vous avez déjà revêtu dans votre carrière.
1: Oui, c'est vrai qu'une finale de championnat de France, c'est jamais une partie comme une autre. Alors là, c'est un petit peu, alors au niveau, attention, de l'expérience, hein, parce qu'au niveau du niveau de jeu, justement, ça, c'est l'avenir qui le dira. Mais là, c'est au niveau de l'expérience, c'est un peu David contre Goliath. Le chef de file, en plus de cette pétanque landaise, il est du côté maintenant des Varois, Ligan Doer.
0: Oui, palois de naissance. Et pour vivre cette grande finale avec nous, un autre homme d'expérience, lui aussi, Laurent Cosse, le gardois qui nous fait l'amitié d'être avec nous. Bonjour Laurent, au plus près des acteurs. C'est vrai qu'il y a un paletot de favori là, qui est quand même porté par les Varois en amont de cette grande finale.
2: Oui, bonjour Maxime et bonjour Jean-Luc. Effectivement, il y a le paletot des favoris qui est sur les épaules des Varois. Si on regarde les titres accumulés par ces trois garçons, c'est extraordinaire. Mais il va falloir qu'ils se méfient de cette équipe des Landes qui a fait forte impression, notamment face aux Alpes de Haute-Provence en demi-finale. Ils ne lâchent rien, hein, donc il va falloir vraiment jouer au top de leur niveau, à mon avis, pour pouvoir surclasser ces garçons-là, même si, sur le papier, effectivement, ils ont l'étiquette de favoris.
0: Et Laurent Matraglia lance cette grande finale pour la boule fleurie croroise. Pour succéder au Gers, titré en 2024, il y aura un petit quiz pour vous messieurs durant cette finale, d'ailleurs qui concerne le palmarès et de ces championnats de France triplettes et de la pétanque de manière générale, 79e finale donc. Evelyne Chapillon qui fait faire un striptease au pointeur de cette équipe des Landes, Elie Benmergui, qui nous a régalé de ses bons mots à l'occasion d'une demi-finale que vous avez peut-être suivie sur notre antenne face aux Alpes de Haute-Provence, dominée 13-1 par cet attelage landais. Elie Benmergui, le doyen des finalistes bayonnais de naissance.
1: Ça manque un poil de hauteur, celle-ci. Pas facile.
3: Il faille la toper, là. Tu peux tirer, là. Allez, petit.
1: Alors, attention, essayez de prendre un bon départ, déjà. Pour les joueurs des Landes.
0: Le tireur de cette équipe landaise, déjà, dans le cercle.
1: Bien tiré.
0: Dawson Brun, qui a été très solide. Sur toutes ces parties, c'est la 9e et dernière rencontre pour ces équipes.
3: C'est le truc qui est long. C'est pas le short. Bravo. Bien joué. Bien joué. Ouais, mon champion. Tranquille.
1: Laurent Matraglia qui a repris ce point. L'homme de. On va dire pour les Varois de la demi-finale, hein, parce que. Il a eu des patates chaudes. Et il les a bien gérées.
0: Tiens.
1: Alors, un petit joker.
0: Exactement.
1: Pour Dawson Brun.
0: Pour relancer cette finale, il n'avait pas aimé le premier clap.
3: Ils sont
0: les Landes, et compte tenu du talent de certains de ses ressortissants historiques, ça peut représenter une surprise, mais les Landes n'ont jamais été titrées à ce comité départemental en triplette dans l'histoire. Ça pourrait donc être une première aujourd'hui. Et Jean-Luc, sur le scénario de cette finale, on évoque le petit différentiel en termes de palmarès et d'expérience à ce haut niveau, le petit, même le gros différentiel, on va pas se le cacher. Qu'est-ce qui peut leur permettre, non pas de se libérer, parce que leur état d'esprit était assez clair jusque-là, dans la confiance qui est la leur, mais qu'est-ce qui peut leur permettre de complètement prendre la mesure de cette finale?
1: Un départ chaotique des Marois, par exemple. Et puis, eux, justement, il faudrait qu'ils prennent un bon départ, qu'ils fassent un petit peu la course en tête. Mais là, Laurent Battaglia, il a décidé autrement. Voilà, il faudrait que Laurent, il s'égare un peu, que les gars, ils bricolent un peu les premières mènes. Et à ce moment-là, après, quand on part un peu devant au score, bon, ça permet de gérer un tout petit peu mieux la pression, justement.
4: Et 6 mètres avec à la taper avant.
0: On a évoqué la demi-finale rapidement remportée par cette formation landaise, 13-1. Ça a été tout l'inverse pour cette formation de l'accro. Les Varois qui ont dominé une équipe du Rhône très très solide, très homogène, 13-11. Une partie de quasiment 2 heures, de laquelle il faut se remettre dans une compétition qui est d'une incroyable longueur sur 2 jours.
1: C'est bien joué, il va lui manquer un peu, mais là, maintenant on peut tirer plus volontiers.
4: Ouais.
1: Défend un bon point. Bien tiré, il a cadré. On va certainement y aller quand même du côté. Ouais, c'est parti. Parce que celui-là, de toute façon, il faudra y aller avant la fin. Alors si des fois il avait le bonheur de cadrer là, sur le palier de Dawson, ça leur ferait économiser une boule. Ça les met très bien.
0: On a un Noël Doher d'un côté et un Doher qui peut en cacher un autre. Ligan, international français, est au tir et qui reste sur la dynamique qui est la sienne depuis le début de ce week-end. Ancienne, cette dynamique. On aura peut-être l'occasion d'en parler dans quelques minutes avec un invité qui va se joindre à nous, mon cher Jean-Luc, durant cette finale, le sélectionneur, Jean-Claude Boiron.
1: Ah oui, j'ai donné un coup de téléphone à un ami. Et du coup, et comme d'habitude, il répond. Voilà, chiqué.
4: Ça va passer le bouchon. Hein. C'est bien tiré, regarde.
0: Noël Doher. Homonyme, mais sans lien de parenté. Les deux joueurs.
4: T'as bien tiré, t'as le bouchon.
5: Ah oui,
4: t'es tombé à ça. Ouais. Il y a 6 mètres là.
1: Là c'est là où c'est
4: on tire au bouchon,
1: suit,
4: là.
1: Ou alors on prend un risque, on tire au bout tout de suite. La première main, c'est pas la première, c'est la deuxième. Mais...
0: C'est compris.
1: On subit.
0: Reprise pour Ili Benergui.
4: Et là, il y a 6 pas. Hein.
5: Allez, les gars.
1: Oula, celle-ci, elle est mal sortie. Main ouverte, hein, pas de courbe.
6: Non, non, je veux pas être valeur, si je le perds, tu vas tirer quand même. Et si je le gagne, je fais du jeu. Allez, mon vieux, allez.
1: On y va.
6: Allez.
0: Henri Lacroix qui peut enfiler un 17e maillot tricolore chez les seniors. Déjà un recordman des titres nationaux chez les messieurs. Qui la rapproche.
6: Allez.
0: Au point de départ, wow. Presque.
1: Ça, ben voilà, ça, c'est le genre de mène qui pourrait
0: donner la confiance.
1: Pour mettre un peu en confiance, oui, les,
0: alors,
1: les Landais.
0: On parle des Landais, là, évidemment. Et on poursuit le propos qui était le nôtre à l'issue de la première mène.
1: Là, si ça ne veut pas aller, ils peuvent en perdre 4 ou 5. Et c'était pas forcément le départ rêvé, alors que là, il va se retrouver à tirer à la marque. Ah, s'il tire bien.
4: Fais-moi marquer là. Tranquille.
1: Voilà.
4: Un petit carreau là.
1: Allez. Un petit carreau.
4: Allez, garçon.
1: Il est commandé.
4: Allez, grand.
1: Bravo. Bien tiré. Bravo.
0: Effectivement, voilà qui va lancer cette formation des Landes dans cette grande finale. Le départ idéal pour prendre une grande respiration. Ça fait 1-0 en faveur des hommes en maillot turquoise.
4: Quasiment
0: comme
4: un
0: ce
4: peu.
0: Ciel de la Manche aujourd'hui. Pour cette 79e édition. Pontorson qui avait accueilli les triplettes en 2017. Et un joueur sur le terrain avait été titré à l'époque, c'est Henri Lacroix. Hein ? Et d'ailleurs, Laurent Cosse, on peut peut-être l'aborder pour notre cher Henri Lacroix. C'est une journée un petit peu particulière avec un pétanqueur que beaucoup d'entre vous derrière votre écran connaissez aussi, Simon Cortès, qui connaît une période difficile, et je crois qu'Henri Lacroix, qui est très proche de lui, est doublement motivé pour aller chercher ce paletot.
2: Oui, on en a discuté tout à l'heure un petit peu avec Henri, et c'est vrai qu'il a une motivation supplémentaire à l'occasion de ces championnats de France, parce que son frère de cœur, Simon Cortès, avec qui il joue beaucoup, a perdu sa fille, et donc Henri était un petit peu le parrain de sa fille, et il a cette motivation parce que Simon l'a appelé, il a dit voilà, si tu ramènes ce maillot pour ma fille, ça sera exceptionnel. Donc effectivement, c'est vrai que après la demi-finale, on a parlé très légèrement de Simon, et on voulait associer Simon Cortès à cette performance d'Henri Lacroix, et Henri est très sensible à ça parce que c'est quelqu'un de cœur, et pour lui la famille c'est important, et Simon c'est sa famille.
0: Un petit peu de baume au cœur dans cette période évidemment difficile.
2: Et on s'associe bien évidemment au chagrin de Simon et de sa femme bien sûr, et de ses proches.
1: Évidemment. Pas mal, mais pas facile à gagner.
4: C'est pas mal le mien.
1: Ce petit carreau là, palais, carreau palais de Ligandoer.
4: Tenir la main.
1: Il est tiré. Bravo.
4: T'as un repère quand tu tires sur un carreau.
0: Plus de 80% de réussite au tir en demi-finale. Déjà.
4: Jamais sur un carreau.
0: Vous l'aviez évoqué en début de journée, ce ne sont pas des terrains où on voit énormément de carreaux. Certains nous ont fait mentir. Mais Déjà, les taper vous donne un bel avantage.
1: Il a marqué le bouchon avec ce palais. Voilà.
4: Ah, DJ, il faut le gagner. Vous devez le gagner trois fois là. Et il a gagné deux, trois fois. Ils ont quatre boules.
1: Du coup, ça fait leurs
4: intérêts. Deux fois. Hein, dire.
1: Et notre sélectionneur, alors qu'est-ce qu'il dit maintenant qu'il est là ? Il surveille ses poulains.
0: On l'accueille dans quelques minutes, il se pomponne.
4: Je ne sais pas comment il fait pour les rouler.
0: Oui, effectivement, celle-ci est roulée et on est dans la phase montante du terrain. C'est un des verts légers, bien sûr, qu'il faut savoir apprivoiser.
4: Il est au pied de la boule. Là, ils ont trois boules.
6: Ben, faut tirer. Sur la tienne, il est bon celui-là. Allez, Riff. Allez, essaye de taper.
1: Oula, celle-ci, ouais. T'as bien vu la ralentie. Il est un peu déçu, Henri Lacroix, et à juste titre, parce que. C'est vrai qu'il aurait pu y frapper en tombant là.
4: Pas des. Pas gagné, champion de France. Champion de France, je suis sûr, tranquille. On est bien là.
6: Bien sûr.
4: Là, c'est de faire une belle partie. Montrer qu'on est là, toute la France te regarde.
1: Oh, Joker.
0: Ah oui.
1: Bien joué. Un petit peu long quand même.
0: Ouais. Trouver un airbag.
4: Ah mon petit.
0: Dawson Brun est tout de suite pris par l'épaule par Eli Ben Mergui, dont on avait constaté le rôle de grand frère ou de tonton, c'est comme on veut, dans cette triplette.
1: Ça va,
0: voir rien à personne. Nature sortie sans effet. Hein, pour ceux qui ne connaîtraient pas.
4: Allez mon Gigi. Allez, tape là, c'est
0: si
4: tu vas faire lever la foule là.
0: À longueur de ces belles parties.
4: Allez mon Gigi.
1: Allez, encore une boule de marque.
0: Bravo. Eh bien écoutez, cette équipe landaise est en train de
4: bien, mon petit,
0: marquer les esprits. En tout cas, elle est dans le coup.
4: Tiré.
0: Dans ce début de finale. Avec ce tir si particulier, hein, sa gestuelle bras tendu de la part de Noël Doher.
4: Ça va.
0: Alors, avant de se quitter, une petite explication avec Evelyne Chapillon.
7: Faites attention, puis attention au bouchage de trou. Réduisez.
0: Ouais, petit rappel au règlement sur les bouchages de trous. Vous pouvez nous en dire un petit peu plus, peut-être, Jean-Luc.
1: Oui,
0: on tapote une fois.
1: Je me sers d'une phrase.
0: Ouais.
4: Et je marque 7.
0: Vous la cherchez.
2: Ah, c'est un spécialiste du.
1: Ce qui devait arriver arriva.
2: Ouais. C'est un spécialiste du bouchage de trous, Jean-Luc.
0: On restera sur cette phrase évasive.
4: Bien, petit, bien tiré les deux. Bravo.
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0: Bien.
1: Tiens, il a cadré, il vient de mourir.
0: Là-haut, non.

0: Ouais, Olivier.
1: Bon, encore 10 minutes.
2: Ah, si c'est bon, je ne veux pas la mettre si près. Hein. Je vais la mettre à gauche pour nous laisser tirer un.
1: Bien.
2: Ouais, GG. Je sais pas si. Allez, en bouche, ouais. Je jouerai là plutôt.
3: Oui, je gagne là et 6 pointes.
2: Oui.
3: Quand tu veux. Gagne le point de toute
2: façon. Je pars en bouchonner là, là. Là. Ok ? Allez. Bien. Bravo. Super.
1: Bien placé, mais là, on va pas se lancer. Hein.
2: Bien, petit, bien. Allez, au sol, hein. Tu vas me faire le carreau, là. Ah, c'est parti, c'est comme ça. Tu le mets là, on prend le carreau, on prend 6 sur la main. C'est 3 tireurs. Lui, il manque jamais de boule. Lui, j'ai jamais vu manquer une boule.
4: Ouais, c'est pas celle-là qui va manquer, en ouais. Effet.
2: Ouais,
4: qui flattait Laurent Matraglia, ouais, peut-être allez. Pour le faire se relâcher, mais non.
2: Allez, tranquille.
0: Ah ben, je joue pour le faire bon. Hein.
2: Ah mon petit Dawson.
4: Attends, un niveau de maturité. Oui, le champion de France de Provençal à pétanque qui est vraiment,
2: tiré, hein.
4: Vraiment au pied de la salvateur boule. Pour cette triplette.
2: Au pied de la boule, non pas. Ouais. T'es au pied de la boule. Incroyable. Si elle se donne bien, hein. C'est bien tiré, hein, de toute façon.
1: Encore bien joué.
2: Allez, pointe bien, Gigi. Allez, fais-moi, fais-moi un petit devant de boule. Allez, il faut y croire, là, au devant de boule, là. Hein. Allez. Allez, Gigi, là.
1: Allez. Les devant de boule, comme ça, sur commande, c'est... C'est pas simple.
2: Bien joué.
1: Hein. Ah ouais, c'est bien joué. Il va lui manquer un tour.
2: Et toi, tu essayes. Il ne faut pas que tu passes des boules là. Même si tu arrives un peu vif sur la sienne. Tu vois, Dawson ? Si tu arrives un peu vif sur la sienne, on ne sait jamais. Tu lui donnes un petit coup de truc. Il ne faut pas que tu dépasses
1: l'eau.
2: Il ne faut pas que tu dépasses
1: l'eau. La sienne, pour rencontrer celle de l'eau.
2: Arrive-y sur la blanche, on ne sait jamais là. Mets un coup de tête. Allez, garçon.
1: Ah, c'est parfait. C'est parfait. Bravo.
2: C'est annoncé.
4: Les pièces du jeu d'échecs.
2: La tête.
4: Sont en train de se mettre en place.
2: La tête.
0: Ça peut être pas mal. Ça peut être pas mal. Allez, mon retour. Allez, Ré. Allez, essaye. Allez, ça bouge, ça peut être pas mal, là. C'est pas.
2: Ah oui. Mettez les deux.
1: Elle est frappée celle-ci, mais. Ils auraient voulu faire mieux.
0: Tu y attends le but à la boule.
2: Tu perds de ça. C'est important.
0: C'est toi, nous, là, derrière.
2: Hein?
0: Et bon, elle est pas loin, la note, quand même. Là.
2: Bien, je suis très content de vous.
0: Non, mais de jouer le but.
2: Continuez comme
0: même
2: ça.
0: Même s'il va là-bas. Allez, allez.
2: Buvez de l'eau. Hein.
4: Non. Ça va passer à gauche.
1: 1 et 2.
4: Le retour du soleil n'a pas aidé Henri Lacroix. Un deuxième point dans cette finale en faveur des Landais. 2-0.
0: Non, mais je vais dire après. Ça peut bouger, le but s'il va derrière, tu peux, je sais pas. Prendre bien droit, le but il suit derrière. Tu peux avoir une.
4: Eliben Mergui, bien lui en a pris.
1: Et bon, celui-là, ouais. Et derrière, mais on va tirer, c'est pas loin.
4: Ce qui tira pas.
5: Ouais, mon petit.

0: Bravo. Bien.
1: À 6 mètres, hein, hein. Faut tirer, on tire à deux. Il faut tirer, il n'y a rien à dire.
2: On était déjà dans cette triplette croroise lors du Trophée des Villes, où on avait été finaliste face à Fréjus en janvier dernier au Douizy, avec le fiston Lenzo qui avait été lancé dans l'arène.
1: Bien raclé.
2: Celle-là,
1: t'es un peu court.
2: Frappé.
1: Dommage.

0: Allez, prends ton temps, G. Allez, continue dans ta lancée. Fais-moi un petit carreau, là. Allez, G.
1: Allez, un petit carreau, demandez.
2: On est dans l'exigence.
1: Oh, là, il est court. Ouais, là, celle-ci. Pas monté du tout.
0: Mais ils sont debout. Attends. Doucement, G. Il y avait la caméra là, il y a le truc que t'as mis dans l'ombre. T'as mis le truc dans l'ombre, dans la boule. Sors du rang. Oui, parce que t'as mis dans l'ombre. Allez.
3: Faut tirer.
1: Pas droite. Hein.
2: Ouais, tempête sous un crâne.
0: Et c'est pas grave, héros. G. C'est pas grave, c'est rien. Hein. Ça, il faut que tu boives avant de tirer, pas après. Dommage.
1: Ouais, c'est vrai que.
2: Et il y a Dawson Brun qui regarde cette scène. Bon,
0: et ils en manquent
2: un
0: aussi,
2: petit conseil à me donner.
0: On nous colle à la boule.
1: Il faut bien jouer celle-là pour éviter de perdre trop gratuitement. Au moins faire jouer. Ça, c'est ce qu'il fallait pas faire.
2: Intérêt. Un saumon, celle-ci.
0: Chier.
2: Terrain qui se sont devenus un peu meuble.
4: Allez, mon gars.
0: Il va nous faire trois canons.
4: Allez, essaye de le mettre.
0: C'est pas grave.
1: Ça va faire 3 sans trop forcer, je pense.
0: Bon, si je peux ne pas la mettre là, après c'est pareil, il tire, il fait carreau. Ça...
4: Bon. Allez, Mulligan.
0: Deuxième, tu tapes la deuxième, c'est bien.
4: Ouais.
0: 3, c'est cher.
1: Oui, 3, c'est cher, oui, mais c'est ouais, 2 ou 3 gratuit.
4: Ça va.
2: Et ce sera le cas, en effet, avec ce comité départemental du Var qui réussit à passer devant sans avoir à sortir sa meilleure pétanque. Peut-être que cette finale va décoller désormais avec la présence du sélectionneur à nos côtés. Sélectionneur masculin Jean-Claude Boiron qui nous fait l'amitié d'être avec nous. Bonjour Jean-Claude.
5: Bonjour Max, bonjour Jean-Luc.
2: Comment ça va?
5: Écoutez, ça va très bien. Hein. Un début de partie mitigé de la part des Varois.
2: En effet, vous avez deux ressortissants de votre équipe de France parmi cette triplette varoise. J'ai nommé Henri Lacroix, évidemment, et Ligan Deher, que vous avez sélectionné d'ailleurs il y a 3 mois pour les prochains championnats d'Europe triplette qui auront lieu du côté de l'Espagne. Avant cela...

0: Avant d'évoquer ces prochaines échéances, ces derniers mois, racontez-nous déjà ce paletot de sélectionneur, votre arrivée, vos premiers sentiments après ce qui a été forcément vécu comme un échec, j'imagine, au niveau fédéral, après ce bronze en triplette à Dijon en décembre dernier.
1: Oui, bien sûr, c'est toujours un échec. Hein. Après, ça fait partie du sport, bien sûr. Donc après, c'est sûr qu'on a quelques échéances à venir, dans les championnats d'Europe. Donc, Igandour qui fait partie des quatre joueurs. Henri, pour l'instant, ne fait pas partie des sélections. Pour l'instant, il est sélectionnable, mais pour l'instant, il n'est dans aucune sélection.
0: Il fait partie du collectif France.
1: Exactement, il y a 14 joueurs. Et voilà, il est en train de encore de montrer qu'il est toujours là. Et ça, c'est bien pour, pour lui et surtout pour l'équipe de France. Quoi. C'est ça qui est important.
0: Vous l'avez poussé à remplir un petit peu pour amener son expérience auprès de cette nouvelle génération.
1: Oui, bien sûr, parce que il avait presque pris la décision d'arrêter un petit peu après Dijon, parce que Et après ma nomination, bien sûr, je l'ai contacté, et puis on s'est entendu, et puis il est resté au sein du collectif, et je pense que c'est une bonne chose avec une personne comme Henri qui est très très bien, et on le voit avec les deux jeunes, Ligan et Laurent qui a évolué, ça fait 2 ans qu'ils jouent ensemble, et on voit Laurent, l'évolution qu'il a pris, et Ligan toujours aussi performant.
2: Aïe.
1: Donc je pense que c'est un plus pour l'équipe de France, après aux jeunes à prendre exemple.
0: Ligan, 27 ans, qui en fait partie de cette jeune garde que vous couvez. La dernière retraite de Philippe Suchot incarne la fin d'une génération assez fantastique, assez incroyable. Vous arrivez avec un devoir là de choix qui n'est pas aussi simple que par le passé, Jean-Claude.
1: Oui, c'est jamais simple.
0: Un beau défi, hein.
1: Tout à fait, parce qu'en fin de compte, quand il y en a 4 fantastiques, c'est facile. Hein. Hop, on envoie les 4 et puis.
3: Et on attend qu'ils ramènent.
1: On attend qu'ils ramènent les médailles, surtout en or, on va dire. Hein, voilà. Et puis voilà, il y en a qui prennent leur retraite internationale senior. Et puis.
0: Tiens, Suchot, La Croix, Rocher.
1: La Croix, pas encore, hein, puisqu'il dit toujours.
0: Bien sûr,
1: voilà,
0: mais vous parliez des 4 sont fantastiques.
1: Voilà, bien sûr, et Dylan. Mais après, il faut essayer d'allier les anciens avec les jeunes et que les anciens fassent le travail pour essayer de faire performer ces jeunes et après ils prendront l'expérience.
0: Je voudrais pas trop m'éloigner du terrain, mais quand même les chantiers là, des dernières semaines, des derniers mois. J'ai le sentiment qu'on est parti dans une ère aussi. Très professionnalisante là. On voit que le staff s'est étoffé, il y a cette volonté de partir sur une autre pétanque ou de garder les spécificités de la France.
1: Non, une autre pétanque non, on a mis des
0: tactiques, j'entends.
1: On a mis des choses en place, on a fait de la préparation physique, de la préparation mentale, etc. qu'on avait déjà abordé avec David Le Dantec qui était sélectionneur d'avant, donc ça s'était très bien passé, donc on est dans la continuité. Je pense que c'est une bonne chose. C'est pour le sport en général. Il y a tous ces critères, des kinés, des docteurs, etc. Nous, on a tout mis ça en place. On fait des programmes exprès pour la préparation physique.
3: Et mentale.
1: Et mentale surtout, parce qu'on sait très bien qu'ils sont à droit et qu'il n'y a pas de souci. Mais après, le mental, c'est très très important dans tous les sports. Et encore plus dans la pétanque, c'est un sport d'adresse. Donc on sait très bien que le mental, c'est... C'est 80, pour eux, c'est surtout 90%. Hein, le bras est long, et ça, on ne peut pas leur enlever.
0: On l'a vu dans la première journée de compétition qui a duré une quinzaine d'heures, où là, vous avez géré temps fort, temps faible. Une question, Jean-Luc, ou une remarque à Jean-Claude que vous connaissez très bien?
3: Une remarque. Oui, ça, je ne peux pas dire le contraire. Une remarque, oui, bien évidemment, je suis complètement d'accord avec lui en ce qui concerne Henri Lacroix. C'est tant qu'Henri aura envie d'évoluer en équipe de France, bien évidemment l'expérience qu'il a, la capacité qu'il a à se transcender dans les grands rendez-vous, c'est des joueurs qui apportent énormément, et puis c'est difficile après la génération qu'on a eue d'envoyer, alors des fois je lis sur les réseaux sociaux, il faut envoyer des jeunes, donc envoyer 4 jeunes Mais à l'abattoir, hein, ni plus ni moins, si on veut parler franchement, et être, pas faire de langue de bois, c'est du n'importe quoi. Et bien évidemment que l'expérience et la qualité de jeu d'Henri font que, tant qu'il a vraiment envie, pour moi, il est indispensable.
0: Et le guide de la Seine-sur-Mer est en train de nous le prouver dans cette mène qui peut être, messieurs, très très importante parce qu'on s'est pas mal égaré côté landais. Et c'est une clé de voûte peut-être de cette finale avec Henri Lacroix qui ajoute... Là, c'est pas terminé.
3: Un gros passage à vide côté landais.
2: Ah oui, ils ont tapé un coup sur deux et ils en ont pointé quatre moyennas, comme dirait Jean-Luc.
3: Ça risque de coûter cher.
2: Oui, oui, les deux boules de Laurent Matraglia ont fait passer les six boules adverses et là, Henri vient de rajouter les deux siens. Il y en a trois par terre et encore deux boules en main pour Ligan Doer.
1: Là, on a déjà vu la main d'avant, hein, déjà le milieu qui avait manqué double.
3: Ah, il y a beaucoup de... On a parlé en début de retransmission, c'est des parties où il y a évidemment beaucoup de pression puisque toute l'année, tout le monde rêve d'arriver dans ces finales.
1: Et oui, après une finale, ça se joue pas, ça se gagne, c'est toujours pareil, on a beau dire les choses, après...
3: Mais quand d'un côté on a 21 titres de champion,
1: c'est ça.
3: Et de l'autre c'est la première finale, forcément il y a quand même un déséquilibre au départ.
0: Ouais. Et Ligan Doer qui va ajouter un cinquième point qui va porter le total à 8 unités pour cette formation du Var qui s'échappe. Premier matelas d'avance et premier break dans cette finale face aux Landais. Allez-y Jean-Claude.
1: Oui, ce que j'étais en train de dire justement tout à l'heure avec Jean-Luc, là, que justement le mental, on va voir sur cette main qui suit, parce qu'on a vu, ils se sont un petit peu échappés les Landais là, sur la main précédente, et donc on va voir s'ils ont cette capacité un peu à rebondir sur cette main, donc ça va pas être facile.
3: Non, parce que là maintenant, de 8 derrière, et... ils avaient pas mal commencé, ils ont profité un peu des... pas des cadeaux, parce que c'est pas des cadeaux, mais on avait manqué quelques boules côté Vanrois et puis d'un coup
0: 9,80 mètres,
3: il y a un coup de mou.
1: Ouais, ils ont eu ce petit coup de sang au début,
0: ouais.
1: Qui a fait du bien pour eux. Et voilà, donc après là, les Varois ont mis la machine en route et puis il y a eu une petite faiblesse du côté landais.
3: Ah puis Laurent Matraglia
1: il fait du jeu,
3: ouais. Il fait waouh.
1: Oui. Ben, tout à l'heure la demi-finale, heureusement qu'il a fait du jeu aussi, hein, parce que Romain Fournier il a tenu la baraque. Wow. Et...
3: Bon. D'ailleurs je voulais envoyer aux portes des sélections.
1: Oui, il y a toujours des yeux attentionnés sur les personnes qui jouent, qui sont performants. Donc voilà, à suivre.
0: Le Toulonnais. Laurent Matraglia qui a fêté en janvier dernier ses 44 ans.
3: Ouais, c'est un gamin.
1: Ouais.
0: Ah. 28 ans, vous avez fêté en ce joli jour, c'est ça, de juin,
3: ouf.
0: Cher Jean-Luc.
3: Ouf. Parlons d'autre chose. Ah, je crois qu'il y a Élie qui a été... Qui avait fait aussi, qui a été extrêmement performant en demi-finale. Et...
1: Ouais, mais il joue plus pareil. Il envoie plus loin. Voilà, celle-là, oui.
3: Ah, voilà. Mais
1: tout à l'heure, il a envoyé plus loin et c'est pas son jeu.
3: Bien joué.
1: Là, c'est...
0: Le but est à 9,92 m hein, ouais. Pour cette septième main.
4: Je vais juste dépasser la boule. Fait chier ça.
3: L'attitude de Ligan Doer, il était parti, c'est revenu, mais il était parti pas en courant, mais pas loin.
0: Fermement.
3: Ouais. Il y va volontiers. Ouais, c'est frappé. Le bouchon a explosé.
0: Est parti. Si vous ne la voyez pas dans ce cadre, c'est parce qu'elle a explosé, en effet, façon pop-corn par un Ligan Doer. Il est au cinéma. ce soir. Il le sera peut-être avec vous. L'équipe ciné ce soir avec The Bourne Legacy à vivre. Allez, sur notre antenne.
4: Allez, doucement.
0: Et un rendez-vous sport aussi qu'on vous donne à partir de lundi. La Coupe du Monde de basket 3-3 en Mongolie qui sera au programme. Et je ne saurais être complet, et encore moins évidemment avec la présence de Jean-Claude Boiron, sans vous dire que ce rendez-vous triplette n'est pas le dernier que l'on va vivre tous ensemble sur la chaîne L'Équipe. Vous avez vu la bonne nouvelle, j'imagine, Jean-Claude.
1: Oui.
0: Puisqu'on aura l'occasion de se retrouver pour les championnats de France de doublette mixte à Chalon-sur-Saône. Ce sera sur l'antenne à partir du 30 juin. Triplette mixte aussi à Bergerac, à la mi-juillet. Et puis doublette femme, doublette homme, individuel homme et femme aussi, qui seront retransmis sur la chaîne L'Équipe. Ah,
1: c'est une bonne chose pour notre sport, hein, bien sûr. Hein, donc, d'avoir l'équipe à nos côtés. Et voilà, c'est une bonne chose, je trouve, pour l'image de la pétanque, etc. Quoi.
3: Mais là, mon cher Max, vous citez, bon, d'accord. Mais on ne peut pas occulter le fait que nous allons retourner aussi dans le temple, non, c'est pas tout à fait ça. Dans le temple de la pétanque française, dans l'Aveyron, cher ami.
1: À Millau.
3: À Millau, là où il y a eu la plus belle compétition du monde pendant des années et des années. Oh. Bien tiré, bravo.
0: Je pensais que vous alliez me parler d'un autre rendez-vous, mais oui, nous serons
3: dans le parc de la Victoire à Millau.
1: Ouais, ça rappellera de beaux souvenirs.
5: Et notamment 1999 pour Jean-Luc.
3: Oui, notamment.
5: Le seul garçon qui a disputé les trois finales, tête à tête, doublette et triplette.
3: C'était au siècle dernier, mon cher.
5: Oui, mais vous êtes le seul au monde. Oui, le seul au monde.
3: Le seul au monde.
0: C'est vrai, bon. La même année.
5: La même année.
3: C'est ce que je me dis des fois, que je suis tout seul au monde, mais.
0: Très belle chanson.
3: Pas forcément en me parlant de ça.
5: Non, c'est vrai que ça va faire plaisir de revenir dans le parc de la Victoire à Millau. Et on va saluer Jean-Pierre Mass, hein, parce que qui était l'un des coprésidents du Mondial de Millau et qui désormais fait partie de la municipalité de Millau. Et il attend ses championnats de France de pied ferme.
3: Il paraît qu'il est qualifié, on m'a dit.
5: Peut-être, j'ai pas regardé la liste des qualifiés.
3: J'ai entendu ça hier.
0: Vous digressez, messieurs. Doublette homme et individuel femme. En tout cas, 30 et 31 août à Millau et derrière. Oui.
1: Il y a mis la bonne courbe. Par contre. Ouais.
3: Hein oui. Oh là.
0: Joli cadeau pour Noël.
3: Aïe. Ah, maintenant, il va falloir serrer.
4: C'est la deuxième main, 2-0, je trouve. Après, j'ai perdu deux boules là. J'ai une boule en haut.
5: Alors, j'ai une petite question. En menant 8 à 2 et en jouant loin et en marquant loin, d'envoyer le bouchon à 6,90 m, est-ce que c'est une erreur ou pas?
3: Ben oui, mais est-ce que d'abord, ce qu'il faudrait savoir, c'est est-ce que c'est volontaire ou pas? Parce que le bouchon, tu comprends bien qu'on ne le voit pas toujours au bleu.
5: Oui, je comprends bien.
3: Donc après, je ne sais pas si c'est volontaire ou pas. Alors si c'est volontaire, certes, c'est pas forcément une bonne idée.
5: Je ne pense pas que ce soit volontaire, mais bon.
4: Que ça soit fini,
3: tout ça. Ouais, mais on retire là.
0: Eh oui.
3: Waouh.
0: Avec peut-être.
3: C'était une bonne idée.
5: Finalement,
0: cet
5: oui.
0: Cet objectif là.
3: C'était le vrai jeu.
5: Voilà.
1: Voilà pourquoi Henri est là, quoi. Nous aussi. Ouais, pour prendre les bonnes décisions.
3: Exactement.
1: Et la preuve, on en voit encore là, parce qu'il y a plusieurs partenaires qui auraient dit on va serrer ou voilà.
3: Ah ouais, mais là, c'est
1: trois boules contre deux et le point par terre, à mon avis.
3: Là, c'était chaud. Hein.
1: Ouais.
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7: L'hippodrome du Moidré qui nous accueille donc à l'occasion de ces 79e championnats de France de triplette. 8 à 2 en faveur du comité départemental du Var après cette semaine annulée. On est en compagnie de Jean-Luc Robert, évidemment. Jean-Claude Boiron, le sélectionneur de l'équipe de France masculine, nous fait l'amitié d'être avec nous. Lui qui supervise depuis ces deux jours de compétition les membres du collectif France. Il en a deux sous les yeux et vous les voyez à l'instant à l'image. Casquette bleue. Ken Deher, Henri Lacroix.
8: Ouais, Dawson.
7: Belle journée au travail encore pour Laurent Matraglia. Très belle journée au travail.
9: Vu qu'on est sur un hippodrome, on ne pourrait pas se le dire.
10: C'est le gagnant, hein, on va dire.
9: Kazakh bleu, toque verte.
10: Ah, il fait du gros jeu depuis deux jours. Il ouvre les mènes, comme on dit. Après, derrière, c'est un peu plus facile. Surtout que quand même, c'est des terrains exigeants, hein, on va dire.
9: Oui, il ne faut pas trop faire, faut pas faire de faute de main.
10: Ouais.
9: En tirant, on en a vu quelques-unes qui étaient bien tirées et manquées.
8: Ah, s'il sort pas, ça fait deux mains. Ouais.
9: Ah, on est encore sur la main d'avant pour Ellie. C'est vrai que si le bouchon ne sort pas, ça pouvait coûter extrêmement cher.
8: Et qu'il le perde d'un coup.
9: Ah, il fait gros pourcentage de boules jouées énormissime.
10: Ouais. On va voir ses stats à la pointe. Je crois que c'est Philippe Chéneau qui fait ça.
9: Le exactement. Grand Philippe Chéneau.
10: Grand, oui, par le talent.
9: Par le talent.
10: Ah, casquette.
7: C'est suffisant.
10: Ah, c'est pas dit.
7: Peut-être qu'elle a fait un demi-tour suffisant.
9: Ah. On bouge pas trop, écoutez.
7: Non. Voir.
8: Et là-bas on fait.
11: Ouais. Oui, il est toujours varois, le point, il y a beaucoup. Hein. Mais si moi je le vois, c'est qu'il y a beaucoup.
8: Allez, Jim. Allez, mon Gigi, continue sur ta lancée là. Ah, il est imperdable le nôtre. Il est imperdable.
9: Ouais. Bien, tiré.
8: Thank you.
1: Allez, Maurito.
8: Mène là-bas. Alors, tu fais carreau et tu viens au bouchon.
1: Allez, par contre.
8: Tu fais carreau ailleurs qu'au bouchon.
1: Allez, on a trois boules pour deux. Allez, Mulligan.
8: On va partir au tir.
1: Allez, essaye. Allez, Mulligan. Allez. Bravo.
9: Ça a claqué.
1: Bravo, Nistambou.
8: Là, quand c'est comme ça.
7: Éternel insatisfait, Ligan de R qui en voulait encore un peu plus.
8: Ouais, surtout, il voulait pas qu'elle sorte. Mais bon.
1: De quoi ?
8: Ils sont exigeants.
7: Exactement.
8: Envers eux-mêmes, c'est toujours pareil, ils sont exigeants.
1: Allez, mon Ligan, tu as encore baissé la
9: Bien joué, Eddy.
8: Ouais, super bien joué.
1: Allez, Frangin, corps. Non, j'ai...
9: Elle est sortie un peu main ouverte, celle-ci.
8: On a essayé de le ramener, mais...
9: C'est trop tard.
8: Trop tard.
9: C'est comme ça, non.
1: Allez, Rick, c'est zappé. Allez.
8: Allez, Gigi, fais-nous marquer, là.
9: Allez, il faut marquer. Réduire le score, mettre la main sur le bouchon.
7: Et c'est fait.
9: Bien joué.
7: La relance opérée par les Landais qui ne sont plus menés désormais que 8 à 3 dans cette finale à Pont-d'Orson.
8: Allez, faut qu'on marque là, si on avait pris la main là et celle-là, on est pas mal. Pas mal là, non ? 7 mètres. Ouais, dangereux, c'est pour eux. Hein.
7: Les Varois qui ont le maillot jaune. Pour le moment, alors qu'on va débuter la ligne Yémen.
1: Beaucoup, faut plus en gaspiller. Fallait pas gaspiller deux d'affilée.
7: Jean-Claude Boiron, le sélectionneur de l'équipe de France masculine, est avec nous. Jean-Claude, Ligan Doher qui fait donc partie de cette équipe de France pour les championnats d'Europe triplette que l'on aura l'occasion de suivre du 17 au 20 juillet du côté de Santa Susana. Sélection que vous avez opérée en mars avec Ludovic Montoro, avec donc Ligan, avec Johan Cousin, avec également Mickaël Bonetto. C'est Mickaël Bonetto qui, en marge de la triplette, évoluera au tir de précision. Il y aura dans ce laps de temps l'occasion de se retrouver, ou parce que l'été c'est quand même un moment charnière pour les pétanqueurs qui sont par Mons et par Vaux, il y aura un petit peu de temps de réunion pour se retrouver.
8: Parce que là, en tout compte, ils sont engagés au master à trois joueurs des quatre, ils sont dans la même équipe. Ligan, lui, fera partie de l'équipe gagnante de l'année dernière, donc avec Henri Lacroix, Moineau et Suchot au master. Et les trois autres seront ensemble, donc ça tombe bien, bon, puisqu'il y aura des étapes avant le championnat d'Europe. Et il y aura aussi une compétition avant, donc ça permet de faire une petite revue en même temps que les championnats qui sont ici. Donc voilà, ça fait une petite revue d'effectifs, et voilà, pour bien préparer un peu tout ça.
7: Et ramener la coupe à la maison, c'est ça?
8: Oui, c'est surtout ça, quoi. Pour l'équipe de France, on va dire.
9: Une équipe de France, pour le coup, rajeunie, alors.
8: Oui, bien sûr. Oui, ben après, je pense qu'il faut mettre un peu l'expérience. On a les deux champions en titre qui sont Ligan avec Ludovic, qui fera un peu office de capitaine de route, on va dire, d'équipe.
10: c'est à lui un petit peu aussi à gérer tout ça. Hein. Bien sûr que je serai là aussi, il n'y a pas de souci, mais voilà, il faut toujours un capitaine d'équipe qui puisse parler à ses partenaires quand il y a des situations un peu difficiles. Voilà. Et puis après, on a mis, on relance un petit peu Bonetto, Mika Bonetto, suite au championnat du monde du Bénin.
7: Donc, voilà, il était présent en 2023, en effet.
10: Voilà. Donc, il va refaire une compétition internationale, il fera le tir de précision et un tout nouveau qui a gagné les Jeux Méditerranéens il y a 2 ans,
7: bien sûr,
10: avec Lucas Desport, et voilà, qui intègre le championnat d'Europe. Et je leur souhaite tout le bonheur possible pour notre pays, pour l'équipe de France surtout.
9: Nous aussi.
7: Allez, Ligue 1. Merci. Justement, un des membres de ce quatuor Ligue 1 d'OR dans le cercle.
8: Gigi, tu tapes deux fois, on prend le cas. Tu tapes deux fois, on prend le cas. Ouais, mon petit Gigi. Quand tu la sautes juste, tu ne peux plus voir, tu fais mal. C'est dur, ce sablé là. Hein? Ce sablé là, il te fait mal tirer à toi.
1: Aïe.
8: Ouais, pointe bien, tranquille. Tu fais deux carreaux, il aura bien tiré, c'est tout. Allez, tranquille, on bouchonne.
1: Genre, tu forces mon temps.
8: Allez, on bouchonne.
1: Ouais, il avait fallu en faire une bien.
8: Même si tu viens un peu derrière, c'est pas grave. Allez, mon G.
1: Ah, dommage. Enfin, on sait pas.
9: Ah, ben, il y a qu'à demander. Ah, non, il est sorti.
1: Ah, ouais, honnête.
8: Il était dans le bouchon jusqu'au dernier truc. Là.
10: Bien joué.
1: Allez, vieux. Allez, Harry.
8: Ah.
1: Harry, Tom. Bien,
8: ça va,
1: super ça. Bien, mon Riri, bien.
9: Bien.
8: Il a saute Dawson sur ce terrain.
1: Ouais. Super.
8: C'est dommage. On a toutes les mains à nous. Hein. Attention. Hein. Parce que si Gigi ne fait pas les deux trous là-bas et que là il embouchonne, il fait carreau, il embouchonne. Attends, on peut en faire 4 ou 5. On est 8 à 8.
4: Non, mais vous êtes ensemble, il n'y a pas de.
7: Franchir la ligne de perte.
9: Alors ça c'est horrible, horriblissime de sans y jouer. Alors qu'il pouvait encore espérer marquer.
7: Évidemment, Henri Lacroix qui n'a plus qu'à la jeter celle-ci. Voilà une mène qui fait forcément de bien en mode opportuniste. Les Varois pour accentuer leur avantage qui désormais s'affiche à 2 chiffres, 10 à 3.
4: 10 à 3.
9: Il était en train de discuter avec
7: Isabelle, la déléguée.
9: Le délégué là-bas, il était assis au fond, mais peut-être que s'il avait été sur le terrain et qu'il lui avait dit fais un petit peu attention à la ligne de perte, ça aurait peut-être pu servir.
10: Ça aurait pu l'aider un petit peu, je pensais ça. 5, c'était à 6 mètres.
8: Moi, j'ai pas joué. Hier, tu me disais que je vois 6 mètres. Ah, oui. Joue-toi. T'as du retard en plus. Tu veux jouer à 10 mètres. Et il tire mieux à 10 mètres.
1: Comme on dit, pas rentré. Oui, alors, je refais pas. Mais je veux dire. D'habitude, la mamelle rentre bien quand elle rentre comme ça. Tu vois ce que je veux dire ?
7: Début de cette 11e mène, Evar, qui est aux commandes dans cette finale des triplettes de Pontorson face à une formation landaise qui avait bien débuté et qui, désormais, est en train de subir un peu les événements.
8: Non, mais c'est pas possible.
9: Et oui, on joue un petit peu moins bien. On pointe un peu moins bien par rapport à la demi-finale, on tire un peu moins bien.
10: Un peu désabusé. Voilà, celle-là, voilà.
9: Bien joué.
8: Je parais les deux boules.
7: Laurent, vous, peut-être depuis le bord du terrain, vous pourrez nous confirmer. Il y avait quelques gestes un peu désabusés qu'on ne retrouvait pas dans cette formidable odyssée des Landais, notamment chez Eli. Les épaules tombent un petit peu plus, il y a moins de discours mobilisateurs auprès de ces jeunes loups là qui l'accompagnent.
12: Oui,
7: c'est le sentiment qu'on a nous. Hein.
12: Oui,
7: je sais pas si
12: mais
7: vous pouvez manger.
12: C'est tout à fait le cas, vous avez complètement raison, Maxime. C'est vrai que sur les 2-3 premières mènes où ils ont pris un petit peu le dessus, ils ont marqué, il a pris ses joueurs par le cou, il y avait des sourires. Là, on a l'impression qu'ils sont un petit peu plus tendus.
9: Les chakras se sont refermés.
12: Absolument, les chakras se sont refermés, effectivement. Et puis là, des gestes un petit peu de dépit, d'Eli, qui secoue les bras et tout. C'est vrai que, ils ont abordé cette finale, franchement, avec le moral et ils n'avaient pas l'air d'avoir trop de pression et je ne sais pas si c'est cette mène de 5 points qui leur a fait du mal, mais depuis, les visages se sont vraiment fermés.
8: Pardon. Elle a perdu encore, hein ? Tu ne touches pas.
7: C'est...
1: Allez, on les gagne encore un petit peu fort, là, allez. Allez, fils, allez. Bravo, bien. Bravo. Bien tiré.
8: Ouais, c'est vraiment bien tiré. Il a mis la machine en route.
9: Il avait bien fini la demi-finale, Lilian Doré.
8: Oui, il a eu un petit passage à vide en demi-finale. Hein, donc,
7: oui, il avait même dit au micro de Laurent que c'était de sa faute. Alors qu'il avait un peu bricolé. Ils sont quand même allés chercher dans le Money Time une demi-finale de très haut niveau. C'est la bande à Romain Fournier.
8: Oui,
7: et
8: non,
7: très solide.
8: Oui, il a joué les boules très très importantes. Il a super bien joué.
13: Allez. Allez, laisse venir là.
8: Romain Fournier sur la partie, il a fait du jeu.
13: Ouais,
8: il a passé Bouchon un peu de rafle.
7: Ah oui, la 8e mène légendaire.
8: Il a sorti, puis après, donc ça a fait un peu tourner la balance. Il a tenu la baraque, et puis après, ça s'est bien joué à pas grand chose. Bravo à l'équipe du Rhône quand même aussi, il faut le signaler.
1: Allez, mon vieux, encore. Allez, mon vieux.
9: C'est fait.
1: Ah,
9: oui, ça a tourné pour les Varois, ça aurait pu tourner pour l'équipe de Vaux en Velin. Un petit peu court pour Henri Lacroix.
8: Allez.
1: Ah ben faut tirer. Hein. Bah oui, faut tirer.
14: C'était fort celle-ci.
8: Allez, retournez.
1: Allez,
8: bien.
1: Allez, essaye. Harry.
9: Celle-ci est par droite. Hein.
8: La même qu'on a pris 5 points là-bas, on a joué à 10 mètres. Ah bah, c'est marrant, toi. D'accord. Tu me dis qu'à 10 mètres. Hier, tu me dis à 6 mètres. Oui, j'ai compris, ça dépend avec qui on joue. C'est bon.
9: Essayer de gagner, hein, on peut encore espérer marquer. Oula, celle-ci, j'ai l'impression.
8: Il est manquant pour
9: elle. T'as qu'à le mettre et pareil. Fusé.
8: Pareil, allez. Allez, mets-le Dawson. Allez, tiens bien la corde. Allez, petit, mets-le. Toutes les mènes, elles sont boule à boule. Hein.
9: Là, sur celle-là, ils n'étaient pas trop boule à boule.
8: Non, c'est clair.
9: Mais bon.
8: Il faut encourager ses joueurs. Il a raison.
9: Exactement.
7: Et pas de supplément tomate sur celle-ci. Non, mais l'essentiel était de casser un peu cette mauvaise bien spirale joué, et ce sera fait bien aidé par les Varois sur cette mène, un point supplémentaire pour le comité départemental des Landes, 4-10. Les Landes.
13: La main de 5.
7: Eh bien, sont à l'affût dans cette finale.
13: La de 5.
7: Le club de la Poutang Saubion.
13: Tu fais carreau, t'en laisses deux, mais bon, il aurait tiré.
7: Soutenu par le président Jackie Lacave qui ne rate rien de cette grande finale pour des Landais qui, je vous le rappelle, n'ont jamais remporté les championnats de France triplette.
9: Il est court.
13: Je la retiens la boule.
9: Et alors, coach Boiron.
13: Pas mal, là.
7: Sélectionneur Jean-Claude Boiron qui est avec nous, qui vit cette finale avec nous, il la vit, hein, clairement.
9: Est-ce qu'on a une idée de la prochaine sélection pour les championnats du monde ou pas encore?
10: Ben non, pas encore.
9: Pas encore.
10: Cher ami, pas encore. On va patienter encore un petit peu.
7: Mondiaux doublette et tête à tête à Rome du 18 au 21 septembre.
10: Tout à fait.
7: Site pas mal, historiquement pas mal, je crois.
10: C'est vrai. C'est au jardin Borghese, je comprends.
7: Ouais. Les Italiens, champions du monde triplette, depuis le mois de décembre dernier, qui organise ce rendez-vous.
13: Allez, mon petit, il faut tirer, je peux pas pointer là. Allez, Dawson, allez, les belles.
9: Et elles sont bon.
7: J'aime bien cette question très journalistique que vous avez quand même tenté de poser à Jean-Claude Boiron.
13: Bien.
9: Et ça.
10: Faut tenter.
9: Si on n'essaye pas.
7: Et vous avez bien raison, Jean-Luc.
9: Après, je connaissais un peu la réponse avant de poser la question. Mais on ne sait jamais, ça aurait pu évoluer.
13: Je vais voter à une boule de 10, non ?
9: En entre-temps. Est-ce que le résultat, une autre question, est-ce que le résultat de ces champions de France pourrait éventuellement jouer ?
10: Ben, ça joue toujours, hein. Les résultats, les performances jouent toujours en faveur des joueurs.
9: Ce qui est complètement normal.
10: Voilà, après.
14: Et en fait, ce que je vais faire, je vais vous sous-entendre les questions de Jean-Luc. Comme il a été qualifié à ce championnat de France, c'est pour savoir s'il avait la possibilité d'être sélectionné.
9: Ouais. Un poula. Un joker.
7: Ah oui, oui. Il est beau. Celui-là.
10: Ouais, on verra ça plus tard. Dans deux ans, un vétéran peut-être.
9: Voilà. Je vais envoyer une fiche de participation.
7: Et on en reste à ce score, de 10 à 4 en faveur des Varois après cette mène annulée.
9: Après, il aura pas très bien. C'est vrai qu'il avait un peu béqué dans la boule, hein, pour gagner le point. Donc bon. Voilà, on va dire que ça s'équilibre à la fin de l'année.
7: Partout balle au centre. Enfin, pas tout à fait. 10 à 4.
9: Allez, monsieur. Allez.
7: Quelle histoire, nous disait-il, pour lui comme pour cette triplette, lui qui avait stoppé la pétanque pendant 17 ans, qui s'est réinscrit en 2017 pour jouer en vétéran et qui se retrouve à disputer sa première finale de championnat de France.
9: Et oui, mais ça arrive que des vétérans, si on regarde l'année dernière par exemple, que des vétérans soient champions de France et vétérans et open, je ne sais pas comment on peut l'appeler celui-là. Là.
10: Senior.
9: Senior, voilà.
10: Tout à fait. Ben d'après, il va faire les championnats d'Europe, c'est bon.
9: Bien sûr, mais ce qui est complètement.
10: C'est mérité.
9: Logique et mérité, effectivement. Voilà.
7: Allô.
9: encore bon pour Laurent Matraglia.
10: Il est encore pas loin du but.
7: ~24/24. Voilà, vous réclamiez du Philippe Chesneau, il sort de sa boîte.
13: Allez, faut que tu le gagnes.
7: Notre statisticien en chef.
9: Il est réveillé.
10: Donc 3 boules. C'est bien, merci.
13: Donc 4
9: boules. Et 24/24, c'est quoi? Parce que moi, je vois pas l'écran de là, avec le soleil.
7: De reprise.
9: Ah oui, ah ben là, c'est... Oui, d'accord. D'accord. Quand on connaît un peu la difficulté du terrain, c'est... Ça fait rêver.
10: Bah oui, c'est clair que là.
7: La preuve, d'ailleurs.
13: Ouais, toujours
7: donc
13: court,
7: un mi-tour, clair. Certainement.
9: Ah oui.
13: Enfin, une seule reprise derrière moi, t'as pas une seule reprise.
7: Un tour entier.
9: Oui. T'as quand même un tour complet.
13: Hein ? Tu la tapes, ils vont le revenir.
10: Si on commence à se poser.
13: Moi, je tirerai.
10: Hein. Ouais, déjà 4.
13: Ah, essaye de la taper, de ça.
10: C'est des points.
13: On fait une main de plus, là.
9: Ah oui. Tant qu'il y a de la vie, il y a de l'espoir.
10: Tout à fait.
9: Bien tiré.
7: Et c'était bravo. Avec cette idée, vous les avez peut-être entendus, de faire une main de plus qu'il est allé détruire du point.
9: C'est vrai qu'il faut penser évidemment à résister le plus longtemps possible. On ne sait jamais après ce qui peut arriver.
10: Surtout sur cette main, ne pas perdre, parce que là, ils n'ont pas l'avantage de la boule. Donc il faut détruire, comme on dit. Mais pas trop droit à l'erreur quand même.
9: Ah ouais, mais là c'est un métronome. C'est...
10: Voilà.
9: Une machine à gagner des points.
10: Puis, on voit sur son visage, hein, il est motivé. Hein, si on y met la main, je crois qu'il nous mord. Hein. Ah, c'est bien tiré. Bouchon a démarré.
7: Oui.
9: Mais là, je ne le vois plus. Et donc, on pourrait en profiter pour faire un peu de pub aux amateurs de jeux provençal, puisque le week-end prochain, donc, c'est la doublette mixte chez mes amis Chalonnet.
10: Tout à fait.
9: On salue le président. Monsieur Dutron. Et M. Raphaël aussi, la lutte de Caen.
15: C'est la bravo.
9: Ce sera retransmis sur la Web TV. Évidemment, jamais, sur la chaîne équipe, par contre, le week-end d'après, la chaîne équipe ne retransmettra pas le championnat de France provençal qui va se dérouler à Saint-Martin-de-Crau, mais la Web TV
10: sera présente.
9: Et nous aussi, mon Jean-Claude.
10: Tout à fait. Sera là pour.
9: Tâchera de vous faire vivre ces moments, alors parfois, certes, un petit peu longs.
10: Oui.
9: Mais du mieux possible.
7: Laurent Matraglia, qui a acquis ses premières lettres de noblesse, avec la longue.
10: D'ailleurs, qui est qualifié. Hein.
16: Et si la chaîne L'Équipe n'est pas à Saint-Martin-de-Crau pour le triplette provençal, branchez-vous sur la, connectez-vous sur la Web TV, parce que franchement, entre Jean-Claude Boiron et Jean-Luc Robert aux commentaires, vous ne verrez pas passer le temps.
10: Ah, oui, parce qu'à un moment donné...
9: Il y a toujours quelque chose à raconter.
10: Voilà. Bon, il y a pas mal d'anecdotes aussi, c'est normal. Hein.
13: Ouais, il faut tirer.
9: Alors Henri Lacroix,
13: il
9: a gagné ce point.
13: Oh, on va pas être ni plus riche ni plus pauvre.
10: Henri qui sera de la partie par contre aussi. Hein.
13: Allez, fais-moi quelque chose là.
10: Allez, il faut y aller à la manœuvre.
13: Bravo,
10: bien.
9: Et on ne s'avoue pas vaincu côté landais.
10: On lâche rien,
13: c'est bien. Tiens, combien tire il a gagné.
15: Eh ben, fais-nous marquer, les gars. Allez, les gars.
10: Fais-nous marquer, les gars.
15: Encore un peu là. Allez.
10: Tire deux.
15: Allez, Mulligan, allez, fais un petit effort.
10: Point de, c'est... Il n'allait pas le gagner.
15: Où je le trouve. J'ai fait juste ça, moi, j'ai fait une heure.
9: Une petite discussion
15: allez.
9: Sur...
15: Allez, Mulligan.
9: Le fameux bouchage de trou devant les boules.
13: Allez, petit.
7: Tranquillement.
9: Un petit peu de
7: mais plus. Sûrement, en effet, cette formation des Landes qui... profite de ce temps faible en face pour grappiller un petit point. 5 à 10.
15: Marqué là, c'était bien. Tu fais pas le bruit. T'as le droit de manquer.
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3: Oh, il est long. C'est long, il est long. Bien, petit, hein, bravo. Hein. Content de vous.
4: Il a bien aidé de la demi-finale où l'adversaire a passé le bouchon à la main quasiment toutes les mains.
6: 10m43.
4: Ben oui, une fois de plus. Ah, il veut vraiment jouer loin.
3: Il joue beaucoup, c'est important. C'est la main de 5 qu'on a en retard, c'est tout. Hein. Si on ne prend pas la main de 5, on est pareil. Hein.
7: Je sais pas. Hein. Tu la montes un peu, tu sors au cul, t'as gagné sur le côté. C'est du bon côté. Je suis content, moi, si tu la sors, c'est bon.

0: Vous l'avez envoyé là-bas, donc... Bon. Pas gagner un boule comme ça, quoi.
1: Ça. Peut-être bien que oui, peut-être bien que non.
2: Ouais.
1: Elle est derrière, mais c'est pas loin.
3: C'était bien marqué quand même.
0: Hein?
3: Quand je fais la reprise, moi je pense qu'on est vraiment dans le même paquet d'unité. Quand je fais la reprise, je pense qu'on est vraiment dans le même.
1: C'est mieux.
3: Allez, Ferro.
1: Bien joué, attention, parce que c'est pas loin du tout.
4: Oui, et puis depuis la fin de la semaine précédente, il a envie d'y retourner. Hein. Ligan Doer, déterminé.
3: Bravo.
1: Il est tiré.
3: Bravo, super.
1: Un petit centimètre trop haut.
2: Oui.
4: Très bien. Sans quoi c'était carreau.
2: Prêtez le mètre, s'il vous plaît.
3: C'est très très bien là.
5: Il est devant.
2: C'est devant. Vous l'avez là. Hein? Oh. Ah, il est devant. Ah, ok. Ouais. Il y a 6 mètres, je sais pas. Ouais, il faut pointer, gagne-le. Tu peux faire un devant debout, le G. La donnée là, bien faite. Hein. Allez, G. Je sais pas, moi j'aurais. Il y a 6 mètres, j'aurais tiré. Moi. Ouais, vous tapez 4 fois, on perd pas.
1: C'était pas une mauvaise idée, mais... Voilà pourquoi.
2: Putain, tu joues à 100 à l'heure, doucement.
4: Chaotique.
2: Oui, je sais, mais enlève... Mais je sais, mais enlève-le. Putain, doucement. Tu le vois, il y a un gros caillou comme ça.
1: On n'a pas le droit d'enlever. Hein? Alors, si c'est un gros caillou, mieux du jeu.
6: Surtout s'il est dessous, c'est plus compliqué. Hein?
2: Comme tu veux, doucement. C'est ton plaisir.
1: On se trimballe avec un marteau piqueur avant de passer dans la voiture.
6: Allez, on est parti au bouchon. C'est la nouvelle mode, ça, par contre. Hein?
1: Et je serais tenté de dire que depuis qu'on a eu les compétitions retransmises sur la chaîne, l'équipe, il y en a beaucoup. Il y en a beaucoup qui se lancent maintenant. Ouf. Oh, il était bien tiré.
2: Il
1: était bien
2: tiré.
1: Il était bien tiré.
2: Tu vas l'avoir quand même.
6: Juste derrière.
1: Wow.
6: Allez, il faut y taper. Dernière chance pour respirer un peu.
4: Non, c'est pas droit celui-ci.
1: Ça n'a pas droit du tout. Alors, je crois que la messe quasiment dite.
4: D'où cette rumeur qui descend des travées de Pontorson.
2: Allez, fais l'effort, G.
1: Les champions du département le plus relevé de France.
6: C'est bien joué, mais bon.
4: Oui.
1: Là, des fois, ça peut.
4: Petit devant qui peut faire la différence.
2: La résilience.
1: Oui, mais... Oui.
6: C'est jamais.
2: Résilience.
5: Ça fait marteau.
4: Henri Lacroix appelle au calme.
6: Ils ne vont pas s'en aller. Ah.
4: Et oui, en parallèle se déroule la finale de la triplette féminine et la victoire du Rhône. Là aussi, c'est très dense. Et Moulabéji, Nadia, qui Beauchamp Prota et Ludivine Dizidoro qui sont titrées championnes de France devant les Varoises.
1: Malheureuse Varoise, 2 années d'affilée, à perdre en finale, c'est terrible.
6: Bravo à cette équipe du Rhône.
1: Après, évidemment, que voilà, quand il y a Moulabéji dans une équipe, on a déjà bossé.
7: Et pourtant, elles avaient pris un bon départ, hein, les Varoises. Elles étaient en tête dans cette finale, et puis elles se sont écroulées. Elles menaient, de mémoire, 6 à 2 ou 6 à 3, et elles se sont inclinées 13 à 7. Ouais.
4: 7e titre de championne de France pour Nadège Bossian, 6e pour Moulabéji et Ludivine Dizidoro, 7e également.
6: Tout à fait.
7: Et de mémoire, ça doit être la première défaite d'Anna Maillard en finale de championnat de France.
1: L'année dernière, non déjà, mon ami.
7: Ouais. Ah oui, l'année dernière. Oui.
4: Toujours cette boule tropézienne finaliste.
1: Celle-là,
6: elle est bienvenue.
1: Autant il a bricolé un peu depuis le début de la partie, mais celle-là, la courbe, elle y était.
4: Et oui, quand le niveau devient suffocant pour beaucoup de joueurs, Henri.

0: La croix sort du bois.
1: Et oui.
0: Ils vont pouvoir consoler leurs homologues féminines.
1: Allez,
0: Henri Lacroix.
2: Boule de gagne.
0: Exactement. Pour un 17e paletot personnel de champion de France chez les seniors, Henri Lacroix. Déjà titré ici en 2017 à Pont-Orson.
2: Il va finir par venir habiter là.
1: Ouais.
0: Et surtout avec ce soleil.
1: C'est fait.
0: Voilà. Bravo. Et voilà qui est fait. Laurent Matraglia, statique comme un minime. Il s'impose avec Henri Lacroix. Et les gagneurs, la joie non feinte de ce trio qui aura dominé ce championnat de France de la tête et des épaules et qui s'impose en finale face aux Landes, 13-5.
2: Magnifique image. La marche était. On ne peut pas non plus passer sous silence ce beau parcours des joueurs des Landes parce qu'ils nous ont fait une demi-finale extraordinaire. Là, je pense que la marche était un tout petit peu trop haute et que finalement, cette expérience qu'avaient les Barrois, mais, et eux ne l'avaient pas. Alors, ils en ont pris un peu d'expérience.
1: Pas mal d'émotions parce que Ligan s'est perdu son grand-père il n'y a pas si longtemps que ça, donc il a une petite pensée pour lui aussi. Donc,
2: bien sûr, voilà, bien sûr. Et puis Ligan avait perdu deux fois en finale du championnat de France tête à tête,
1: aussi,
2: me semble-t-il. Voilà. Et donc, forcément, qu'après ça, il faut essayer de vite arrêter ce genre de série.
1: Tout à fait.
0: Année magnifique en tout cas pour ces trois joueurs que l'on va retrouver au micro de Laurent Cosse. Il y en a un déjà, Ligan, sentiment du devoir accompli après cette victoire et ce paletot de champion de France qui va filer du côté du Var.
3: Effectivement Maxime, les voilà, ils sont allés se désaltérer, c'est normal hein, parce qu'il fait super chaud. Ligan, on discutait tout à l'heure. Avant la partie, tu me dis, t'as été champion du monde, t'as été champion d'Europe, mais il te manquait ce maillot de champion de France. Et en plus, le gagner avec Henri et Lolo, c'est que du bonheur.
4: C'est ça. Comme quoi, j'avais perdu deux finales tête à tête. Donc pour moi, c'était très dur mentalement. Et là, avec mes deux amis, c'est que du bonheur.
3: Mentalement, t'as été fort encore.
4: On va dire ça, oui.
3: Ça, c'est l'apprentissage auprès d'Henri.
4: Ouais, ça, Henri m'aide beaucoup pour ça et heureusement qu'il est là, je suis très content de jouer avec encore.
3: Laurent, exceptionnel. Alors on disait tout à l'heure, on parlait des statistiques.
5: Si je peux me permettre.
3: Tu as fait 100% en reprise de points. 100%. Voilà, une finale de championnat de France, 100%, sans parler de ce qu'il y avait eu avant, hein, Henri.
6: Non, il a fait 100% depuis samedi 8h30 du matin. Non, mais c'est pas des conneries. C'est pas des conneries, il a été phénoménal et monstrueux.
3: C'est la juste récompense de ce parcours-là. Et comme le disait aussi Henri, vous êtes frérots tous les deux, vous êtes frangins. Et on vous a vu en tombant dans les bras l'un de l'autre, c'est quelque chose d'exceptionnel.
7: On est passé près de se qualifier l'année dernière. Après, les deux potes avaient les championnats d'Europe, donc ils ont été champions d'Europe, donc c'est magnifique. Cette année, j'avais laissé la place à Benji pour renforcer le club, tout ça. Donc, et après, je me suis retrouvé à on me fait appel à moi, je suis là et je joue avec mes deux potes et je me régale. Et puis on est là. Comme il a dit, je pense qu'il y aurait un symbole un peu plus pour Henri par rapport à Simon, voilà. Mais on est super heureux tous les trois, on s'entend super bien, on rigole, on se régale. Franchement, c'est que du bonheur, vraiment. Ouais.
3: C'est important, Henri, cette cohésion. Jouer avec les amis, jouer avec la famille, c'est important.
6: J'ai toujours dit, toujours eu de l'amitié, toujours eu d'affection avec toutes les parties que j'ai faites. Et je jouerai que dans ces conditions-là. Et là, c'est vraiment deux amis, on s'entend super bien.
3: Ah, c'est pour ça que tu joues pas avec moi, quoi.
6: Bah, on a cassé le contrat parce qu'on avait démarré tous les deux.
3: C'est vrai, c'est vrai. Alors, moi, j'ai un petit mot de monsieur le maire de Pont-Orson. Il y a 8 ans, tu as gagné sous la pluie. Cette année, tu gagnes ici, sous le soleil. Est-ce que tu veux pas venir habiter ici à Pont-Orson?
6: Non, mais par contre, si dans 5 ans, il y a encore un championnat et que je suis qualifié ici, il faudrait qu'il y ait la neige. C'est jamais, des fois. Encore un miracle. Oui, mais bon.
3: En tout cas, félicitations à tous les trois. Je pense que vous rêvez de revêtir ce maillot bleu, blanc, rouge. Je vais vous laisser aller vous... Ah ben il attend que ça et il tira bien. Ligue 1 dehors, Henri Lacroix, Laurent Matraglia, les champions de France triplette 2025.
0: Laurent Cosse pour recueillir ses premières réactions. Oui, le premier pour lui, ce fan de l'Olympique de Marseille, à jamais les premiers. Il aura son premier paletot, donc Ligue 1 dehors à l'issue de cette grande finale. Merci Jean-Luc d'avoir été avec nous. On se retrouve très vite pour de nouvelles aventures pétanques. Se quitte en remerciant aussi Jean-Claude Boiron qui nous a fait l'amitié, le sélectionneur de l'équipe de France masculine, d'être à nos côtés. Merci à vous, Jean-Claude. Et puis merci aux équipes techniques autour de Cyril Martinetto, de Stéphane David qui ont permis cette très belle liaison depuis Pont-Orson. Bonne fin de journée à toutes et à tous et à très vite pour de nouvelles aventures.

0: Que serait votre été sans le fracas des boules de pétanque? Championnat de France, épisode 2. Une semaine après les triplettes de Pont-Orson, nous sommes en Saône-et-Loire et plus précisément à Chalon-sur-Saône pour revivre les championnats de France de doublette mixte. Un épisode que vous connaissez à la perfection. C'est la 32e édition et on a l'habitude de les vivre sur la chaîne L'Équipe. Journée ensoleillée et une lumière pour nous accompagner. Vous la connaissez, Jean-Luc Robert. Bonjour Jean-Luc.
1: Bonjour Max. Bonjour à toutes et à tous.
0: Comment allez-vous ?
1: Je vais très bien.
0: Comme ces quatre joueurs et joueuses que l'on va voir en ce début de journée, quart de finale, deuxième jour de compétition, une journée qui débute bien pour cette formation de Dordogne avec ce binôme Jean-Luc qui n'est pas le seul. C'est une première dans l'histoire des championnats de France. En quart de finale, on se retrouve avec trois équipes du même département.
1: Et même du même club, c'est assez incroyable, Mussidan, donc la Dordogne, chère Yvette Delol, et elle doit être fière, et le président aussi de Mussidan, parce que mettre trois équipes en quart de finale d'un championnat de France, c'est du jamais vu.
0: Effectivement, c'est du jamais vu. Ça l'est un peu plus de retrouver une formation d'Arlan en quart de finale d'un championnat de France. Ce gros club du Puy-de-Dôme qui a deux maillons très forts à l'occasion de ce quart de finale. Je nomme William Dauphin et évidemment Angélique Colombet que l'on vient de voir.
1: Oui, la reine est là en quart de finale hier avec un niveau de jeu époustouflant encore et toujours. Et c'est 17 titres de championne de France, 4 de championne du monde et 9 de championne d'Europe. Donc évidemment.
0: Inénarrable, tout ouais. Comme Laurent Cosse, alors que se lance cette partie, la première main. On salue Laurent Cosse qui sera notre homme de terrain. Début de journée, Laurent. Bonjour Laurent.
2: Oui, bonjour.
0: La casquette est de mise, certes, mais c'est un début de programme. Journée sous forte chaleur, mais pas encore. Il y a un peu d'air ce matin.
2: Oui, effectivement. Ce matin, on n'est pas sur les grosses chaleurs prévues sur cette journée. Donc on va essayer d'en profiter, et les joueurs vont essayer d'en profiter. J'ai eu l'occasion de discuter un petit peu avec eux tout à l'heure. Ils sont tous motivés sur ce magnifique carré d'honneur concocté. Voilà.
0: On est au pied du stade Léo Lagrange, stade qui consacre les rugbymen de Chalon, et c'est ici et que se lance ce quart de finale. Nous sommes dans une rencontre de très haut niveau et il y en a beaucoup, avec on va dire 7 équipes que l'on connaît très très bien sur les 8 présentes en quart de finale, Jean-Luc.
1: Ouais, c'est exact. Alors on peut faire un petit récapitulatif, mais alors, ce premier point d'Angélique est un peu court. On a des habitués, puisque Sébastien Dacuna, Alexandra Borne.
0: Bon, il y a 2 ans.
1: Ouais, ils sont toujours pas très loin. Pareil pour Steven Chaplin. Emma Picard. Benoît Monros. Jesse Felton.
0: Autre joueur du comité départemental de Dordogne et de cette équipe de Mussidan, là aussi. C'est un petit peu court au niveau de la donnée. Première boule d'une journée aussi, Jean-Luc. C'est jamais anodin. Ils se sont échauffés un petit quart d'heure avant.
1: Oui, mais après, c'est des terrains aussi qui sont beaux à jouer, mais il peut y avoir aussi un petit peu des surprises, beaux à tirer surtout. Oui, celle-ci. Charlène, elle est rentrée dans la boule d'Angélique.
0: C'est vrai qu'on le voit avec cette poussière, ils ont l'air assez épais quand même.
1: Oui, il y a une petite épaisseur qui permet aux tireurs en forme de faire beaucoup de carreaux.
0: Christian Frick à gauche et Charlène Debord qui joue pour la première année ensemble, champions départementaux au niveau de la Dordogne. Il faut savoir qu'à la demande du comité départemental, la demande qui avait été acceptée par la fédération, donc il y a eu 2 membres vainqueurs et finalistes qui ont pu se présenter à ces championnats de France doublette mixte, plus donc, puisqu'il y en a 3, le vainqueur au niveau du comité régional. C'est repris.
1: Tout est dit. Tout est dit comme d'habitude. enfant qui a tiré la première. Alors certes, c'est loin, mais dans des bonnes conditions, parce qu'elle est quand même elle est appétissante. Et surtout, c'est déjà la troisième boule jouée par les pensionnaires de la Dordogne. Et alors, ils ont eu, alors, je pense qu'ils le souhaitaient, et surtout, ils ne se sont pas rencontrés, hein, les trois équipes, parce qu'en général, Oulo, juste derrière. En principe, ils n'aiment pas trop, comme ça, ils n'aiment pas trop tomber les uns contre les autres. Bon, après, si des fois, il y en a trois en demi, oui. Là, ça va.
0: Alors, y penser, là.
1: Ouais, il va falloir commencer à y penser sérieusement.
0: Poussin Elfric, Lindsay Loustalo également en quart de finale, et puis Valérie Labrousse et Jessie Feltin. Voilà pour ces trois équipes de ce club de Mussinan. Histoire incroyable. On parle quand même d'un club de 42 licenciés, mais il y en a 6 qui sont en demi-finale, en quart de finale, pardon, d'un championnat de France, Jean-Luc.
1: Celle-ci est un peu courte pour William. Et la première main, ils ont mesuré, il doit y avoir, alors notre ami Laurent Cosse nous le dirait certainement plus précisément, mais entre 9,70 et 10.
0: Il a déjà le micro à la bouche.
2: 9,80 m, exactement.
1: Voilà. Ça, je pense que c'est dans l'esprit, c'est exactement ce qu'elle voulait faire. Alors certes, peut-être un peu moins fort. Alors Chris, en forme, Chris aussi hier, il a très très bien tiré.
0: Un demi-finaliste du championnat de France triplette en 2017 dans une ville que l'on a visitée récemment, c'était à Pont-Orson face au Mont-Saint-Michel.
1: Mais c'était pas les mêmes conditions de mémoire.
0: Et donc le soleil vous grattochait un peu moins.
1: Mène à 9,80 m, ça fait des ça fait des dégâts aussi. Ah bien joué, une petite rustine, ça peut leur éviter de trop charger. Les débuts de partie, évidemment que c'est mieux de faire la course en tête que de courir après le score. Celle-ci, elle pourrait bien éviter que ce soit trop cher.
0: Homme de fiche que vous êtes, vous avez fait les pourcentages d'ailleurs de joueurs qui finissent gagner une partie après avoir remporté la première main. Je serais intéressé. Trêve de plaisanterie là, mais ça pourrait. Non, mais ce serait quelque chose qui serait qui donnerait un petit peu plus de caractère à ces entames de partie.
1: Je pense qu'elle va jouer un peu en face à la boule. Si des fois elle a des cales, elle pourrait donner le tir à 3 à William. Ouais, c'était à peu près ce que je pense qu'elle y avait pensé, mais celle-ci elle est partie complètement sur le côté, et donc voilà, cette dernière boule de Chris là, elle est pas quasi parfaite, hein. Alors pour la petite histoire, mais vous deviez déjà le savoir, vous qui avez gravité autour des joueurs ce matin, Lindsay Mustalo, et qui joue sur le terrain quasiment d'à côté avec Poussin, c'est la compagne de Chris.
0: Ouais, je dois vous le confier, j'ai effectivement eu cette info de coulisses, puisque Lindsay connaît à la perfection le palmarès de son mari. Elle a un petit peu volé à sa rescousse à certains moments de notre entrevue. Boule importante là.
1: Bien joué. Elle s'est bloquée net, elle était bien jouée cette boule. Eh bien, un point, voilà.
0: Eh oui, c'est une entame d'Auvergnat. Tranquille, en tout cas, pour cette formation du Puy de Dôme. Il faut dire qu'il y avait un petit poison de devant de boule là, qui avait été posé par Chris Elfrick. 1-0 donc pour la formation arlancoise. Sur Saône, bien connu de la part de la Fédération Française de Pétanque et de Jeux Provençal, qui avait confié les rênes de l'organisation des championnats de France triplette féminin en 2022. Ce sont les Canus de Lyon qui s'étaient imposés avec des noms comme Mouna Béji,
1: Isidoro,
0: dont on a parlé la semaine dernière.
1: De toute façon, quand on parle de titre en féminin, c'est déjà le premier nom, même si vous ne savez absolument pas qui a pu gagner, vous commencez par Mouna Béji, vous avez quand même une bonne chance de taper juste. Bien joué Angélique.
0: Accompagné de Charlotte Barreau dans les filles.
1: Et n'oublions pas qu'il y a un bel. Alors c'est frappé par Chris. Un bel international là au deuxième week-end de septembre ici. Toujours complet, toujours 512. Organisé par le comité de la Saône-et-Loire.
0: Et son président Robert Dutronc.
1: Et on passe un petit bonjour à notre ami là, qui est le maître d'œuvre de tout ce qui se passe ici, Daniel Raffin, qui malheureusement pour lui n'est pas là parce qu'il est hospitalisé, il a des petits soucis de santé.
0: On lui envoie plein de force.
1: Mais on pense à lui. Alors Charlène qui est un petit peu sur le côté quand même. Donc on va en profiter pour essayer d'envoyer Chris tirer. Oula, pas droit, le bouchon, joker pour Chris Elfrick.
0: Oui.
1: Là, ça s'engageait pas très bien.
0: On était en pression tranquille dans ce début de journée et début de quart de finale, donc un petit peu de réussite pour cette formation de Mussidan. Les joueurs et joueuses sur la ligne de départ de ces championnats de France doublette mixte. Quasiment 20% d'augmentation par rapport à l'année dernière.
1: Sur ce carré, je vois Valérie Labrousse, toujours pareil, hein, toujours en forme. Associé à Jessie Feltin. Elle qui fut championne de France doublette et vice-championne de France tête-à-tête, individuelle, pardon. Encore bien joué de la part d'Angélique, c'est sûr que quand on a une féminine qui joue comme ça, ça laisse une petite marge de sécurité quand même, hein, parce que alors non seulement elle pointe très très bien, mais alors hier on en a vu tirer je sais pas combien, moi je n'en ai pas vu manquer une. Et c'est pas notre ami Mathieu Azevedo de l'Ardèche qui va me contredire, parce qu'il m'a dit elle nous en a tiré 5, elle a fait 2 carreaux et 3 marches arrière. Donc, forme olympique pour Angélique.
0: Rejointe au nombre de titres nationaux, le week-end dernier par un certain Henri Lacroix. 17 paletots tricolores pour Angélique Colombé, dont 4 en doublette mixte. C'est un record.
1: Alors Chris, il a un peu de mal. Ouais, un peu de retard à l'allumage pour Chris. Pourtant, il a été très très fort hier, mais aujourd'hui est un autre jour. 8h du matin, il fait déjà chaud, les caméras sont là. Ça peut des fois un peu perturber, même si bon, il a quand même, lui, il a l'habitude, hein, il a fait des performances, il a déjà joué devant les caméras, il a fait des Masters, je sais pas combien de fois.
0: Lui non plus, il ne sait pas. 3 fois, je crois.
1: Ah ben alors, si lui ne sait pas, comment fait-on? On demande à l'INSEE.
0: C'est ça, exactement, vous avez tout compris.
1: Eh oui. Oh, bah elle est passée quasi par-dessus en arrivant.
0: Pas de réussite là pour Charlène Debord.
1: Championne de France triplette il y a 2 ou 3 ans.
0: 2 ans en effet, ouais, à Perpignan avec Valérie Labrousse, Nelly Perret.
1: Elle l'ait gagné non plus. Ça pourrait.
0: Vous avez dit comment tout à l'heure, charger, c'est ça?
1: Coûter cher, ouais. Oui, des fois, oui.
0: On va voir ça. Alors, il n'y a pas la ligne droite de Longchamp non plus, va falloir faire un peu de ménage.
1: Alors, je sais pas si elle a gagné ou pas, mais de toute façon, comme il y a que ces boules dans le jeu là-bas au fond, pour faire des points, il faudra y aller avant la fin. Donc autant commencer par là, en plus des fois en tirant bien, ils peuvent être un peu au milieu des deux. Il court. Attends, hop. Angélique qui allait l'interrompre. Non. On y va. Il a cadré, je crois. Est-ce qu'il tirerait pas à 2? Peut-être. Peut-être bien, oui.
0: Ça va lui faire du bien à William Dauphin. Ouais. Lui aussi avait un petit peu bricolé sur les deux premières mènes à l'image de Chris Elfrick.
1: Ouais, celle-là est importante, hein, parce que s'il y frappe, il y a de la place pour ajouter pour Angélique. Hein, et ça pourrait leur permettre de prendre un peu d'avance.
0: Oh oui!
1: Waouh! Cloué! Bravo! Alors ça, c'est magnifique, parce que maintenant, 3 points par terre, 2 boules en main, ça va certainement coûter cher.
0: Très beau ralenti proposé par Cyril Martinetto et ses équipes.
1: Ah, il va falloir que les pensionnaires du club de Mussidan, qui viennent de rentrer dans l'histoire en qualifiant 3 équipes dans un quart de finale de championnat de France, haussent un peu le niveau de jeu, parce que sinon j'ai peur que ça dure pas très longtemps. Là, il y en a 4, hein, et Angélique, je vois pas. Ouais, à l'heure actuelle, je ne la vois pas ne pas ajouter. Bon, il suffit de dire ça pour que ça aille à perpète, mais on va vite le savoir.
0: Thank you.
1: Eh non, elle m'a pas fait mentir, ça devrait faire 5.
0: Oui, c'est appliqué la native de Firmini. 5 points supplémentaires qui portent le score à 6-0 en faveur des Puy-d'Aumois. Mène 4 à venir.
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12: Ah oui.
13: Lynn Chapillon, arbitre international, qui fait se replacer le cercle. En compagnie de Daniel Langsog. Aujourd'hui, le Rémois.
12: Langsog. J'ai mis longtemps à apprendre à le prononcer. Arbitre européen qui a donné des consignes ce matin. Il a réuni tous les joueurs en arc de cercle. Je pense qu'il a donné un peu des consignes qu'il a bien fait d'ailleurs. Je pense que pour l'instant elles sont respectées. À savoir que chaque fois qu'on va tirer, on n'est pas obligé de faire une petite plage devant les boules. Voilà, puis en plus c'est interdit, hein, donc il n'y a aucune raison que ça se passe comme ça toute la journée. Donc là, il a... Oula, celle-ci, elle a eu une frappe aléatoire. Parti pour les deux Sèvres.
13: Les Toircais et Toircaises apprécieront ce petit clin d'œil de Jean-Luc Robert.
12: Et oui, Daniel, où en étais-je ? Daniel Langsot, voilà, qui a fait félicita. Voilà, parce qu'il y a un règlement et ces joueurs de haut niveau sont censés quand même donner un peu l'exemple. Et donc, eh bien, il faut respecter le règlement. Bien joué Charlène.
13: Originaire de Thiviers entre Périgueux et Limoges.
12: Petit village bien sympathique Thiviers. Par contre, pour y aller la route, waouh.
13: La carte pour votre prochain déplacement à Bergerac.
12: Je vais y passer.
13: Exactement.
12: Bien tiré.
13: Et devant que les suiveurs de la pétanque connaissent depuis ses jeunes années, ancien champion d'Europe Espoir, n'est-ce pas Jean-Luc ?
12: Exact. Vice-champion de France doublette mixte. Et contre qui l'avait-il perdu, s'il vous plaît, Max ?
13: Je ne l'ai pas. Je ne l'ai pas, Jean-Luc.
12: Eh bien, regardez juste à sa droite.
13: Angélique.
12: Contre Angélique, déjà, oui.
13: Alors, c'était en 2013, peut-être ?
12: Même sûrement.
13: Il était accompagné de Nicolas Rennes, à l'époque, qui l'a remporté 4 fois, ce championnat de France, ouais, doublette mixte.
12: Elle a gagné avec Svon Koranik, Jean-Michel Xisto...
13: Alors ça c'était 2009-2005, vous m'avez cité, il reste 2010.
12: Philippe Juchot, voilà. Peut-être
14: Mason Durk.
12: Bah, elle est 9 sur 10, tant pis.
13: C'était Laurent Cosse pour la réponse.
12: Et le vent a emporté mes fiches.
13: Je vais raconter la coulisse, hein, quand ils ne commandent pas de la pétanque, Laurent Cosse et Jean-Luc Robert se font des petits quiz de pétanque.
12: Oui. Je perds la boule alors. Pas facile de
13: mais
12: gagner.
13: Pas les boules, c'est ce qui est important.
12: Aussi important, malheureusement. Ah, et celle-ci encore un peu, peut-être un peu. Enfin, pas assez de hauteur pour Angélique. Hein. Par contre, j'ai pas bien compris pourquoi ils sont pas les tirés à celle-là. Ah, ça, c'est un mystère. Ah, il suffisait qu'on en parle pour que William, lui, il y aille volontiers. Oula, celle-ci, elle est mal sortie, main ouverte. J'ai pas compris pourquoi, là, j'ai pas compris pourquoi ils ont pas tiré tout de suite hein, sur celui-là. C'est, en plus, c'est pas très très loin. Après, s'il avait tiré comme ça, ça aurait pas changé grand-chose non plus. Hein, mais bon, je sais pas.
13: On est en réflexion.
12: Ben oui, parce que là, il faut essayer de venir ce qui est un peu au milieu, hein, parce qu'il reste quand même des boules à côté de bord Elfrick. Essayer d'éviter qu'il recolle trop vite. Donc, il va falloir en mettre une ou deux dans le jeu.

0: celle-ci. C'est fait.
1: C'est là où elle voulait mettre sa première. Angélique Colombet, et on va pouvoir tester Chris Elfrick.
0: Allez, allez Chris, si tu veux que ça dure un peu, il faut envoyer la gomme. Voilà. Oh ben celle-ci, elle est passée par-dessus. Bien tiré. Allez, c'est important d'en tirer une, d'en sortir une bien pour retrouver un peu des sensations et la confiance, hein, parce que quand on commence à douter dans ce genre de partie, c'est pas très très bon. Ah, surtout que moi j'étais là hier après-midi, waouh, qu'est-ce qu'il a envoyé.
1: Il est à 33% de réussite ce début de journée. C'est-à-dire que
0: pour lui, c'est, pour moi, ce serait magnifique. Hein. Pour lui, c'est peanuts.
1: Merci à Ludovic, donc à Régis, pour ses stats instantanées 3 sur 9. Donc,
0: c'est incroyable. Bien joué, Mao.
1: Eh ben, les deux,
0: ils ont bien joué les deux dernières. Ça pourrait éviter que ce soit trop trop cher.
1: Il va falloir avoir les yeux bien ouverts sur celle-ci.
0: Ah, il y a deux solutions. C'est où on en pointe une et on rentre et on tire tranquillement. Mais seulement après le bouchon est dans le cou. Donc si on n'en a plus, après ben, il se passe ce qui se passe. Ou alors on tire tout de suite. S'il arrive un malheur, Charlène a encore une boule. Et là, ça dépend un peu de l'état d'esprit de Charlène. Si elle pointe, c'est qu'elle n'est pas sûre après de rentrer de celle qui est à gauche là. Donc après on tirera la dernière si elle rentre, mais après, il ne faut pas que le bouchon bouge. Non, on va tirer. Moi, je pense que c'est le vrai jeu, ça. Voilà. Elle a eu une illumination en rentrant dans le cercle, une révélation. Il faut y aller. Oh, mais c'est incroyable, parce que quand même, celle-ci, elle est pas mal tirée, quand même. Il est quoi, 20 cm devant, dans du gravier.
1: C'est la deuxième, hein,
0: qui se
1: fait comme ça, sauter sans rendre.
0: C'est dommage parce qu'on voit pas les. Moi qui suis curieux comme une pie. On voit pas le score des trois autres quarts de finale. Et du coup, alors moi je suis déçu, mais Laurent Cosse va intervenir. Et en plus, on peut pas vous informer du coup.
2: Eh oui, je vais être obligé d'intervenir.
0: Eh bien sûr.
2: Eh oui. Alors en ce qui concerne le terrain juste à côté, avantage à la Dordogne qui mène face au Var 8 à 0.
0: Waouh.
2: Ah
0: oui.
2: L'autre équipe de Dordogne mène 5 à 1 face à l'équipe du Puy de Dôme, qui a ouvert l'Auvergne-Rhône-Alpes. Et puis, avantage 8 à 1 à Auvergne-Rhône-Alpes de Steven Chaplan face à Olot de Dacunia.
0: Merci, merci. Mais dites-moi, monsieur Cosse, Steven Chaplan, il joue pas tout seul?
3: Oui, avec Marie Hidalgo.
0: Voilà, et oui.
3: Et Sébastien Dacunia avec Alexandra Borne.
0: Voilà.
3: Mais c'était pour faire vite, messieurs.
1: Oui, parce qu'on va marquer une petite pause fraîcheur, vous le voyez, avec ces joueurs et joueuses qui vont s'hydrater. Journée de canicule sur Chalon-sur-Saône. Et évidemment, petite pause.

0: J'arrive à l'épiser, c'est un point supplémentaire pour le public au plan des projets de l'Union de Fonds, qui met désormais 7-0 face à la Corbeil de Charles de Bois et tout seul.
1: Mussidran n'a pas réussi à scorer dans cette quatrième main et cela évidemment est frustrant. Jean-Luc Robert pour Elfrick qui avait la possibilité hein, d'amener ce binôme, de les lancer finalement complètement dans ce match avec Charlène Debord, et vous le voyez hein, en termes de statistiques qui sont nettement derrière là.
2: Oui, mais alors là, bon, évidemment, Chris qui a un peu de mal, mais en plus, alors il y en a qui sont, c'est vrai qu'ils sont pas très très bien tirés. Le problème, c'est que même celles qui sont pas mal tirées du tout, ils les touchent pas, ils les chopent pas. Donc, parce que là, pas marqué là, c'est vrai que c'est pas terrible. Après, attention, ils ont bien négocié les deux dernières, hein, celle d'Angélique qui a regagné ce point, celle de William qui est venu le gagner, même encore un peu collé. Parce qu'il fallait quand même bien jouer celle-là pour espérer quelque chose. Et c'est vrai que marquer là, marquer sur cette main, pour Chris et pour Charlène, c'est pas terrible de ne pas en profiter pour décoller. Ça se présente bien.
1: Angélique Colombet, au club de la pétanque arlancoise depuis 2016, très investi dans le projet d'Arlan.
2: Cher Dominique Usaï, qui œuvre depuis des années maintenant pour la pétanque. Et donc, qui est le grand Manitou, un peu hein, de ce club d'Arlan. Grand passionné que j'ai croisé hier. D'ailleurs, il était là, peut-être même encore aujourd'hui, mais comme il n'est pas trop matinal. Et ouais, très, très ex-vainqueur de la Marseillaise, deux fois finaliste du championnat de France triplette pour Dominique Usaï.
1: Cinquième main de ce quart de finale, doublette mixte à Chalon-sur-Saône. Le Puy de Dôme fait sa loi pour le moment. William Dauphin et Angélique Colombet, 7-0. La mi-partie est franchie, mais ces Mussidanais n'ont pas dit leur dernier mot. Charlène Debord et Chris Elfrick. Il n'est jamais trop tard pour se réveiller. Enfin, s'il y a quand même 13 points.
2: Ah oui, ça,
1: quand c'est atteint, ouais, ça devient un peu tard quand même.
2: C'est vrai que si le réveil sonne quand ils ont 14, ça fait quand même un peu tard. Mais là, je regardais un peu là-bas, mais je me disais que Benoît Monros et Mapicard ne seraient pas licenciés à Arlan des fois.
1: Tout à fait.
2: Ça fait qu'Arlan, ils en ont deux des clubs, parce qu'on a parlé de Mussidan, certes, qui rentre dans l'histoire, mais. Alors là, au niveau de la régularité, ils en ont quand même deux en quart de finale aussi. Ouais,
1: très très gros club, évidemment. On ne présente plus le palmarès qu'on a vu tout simplement au mois de mars dernier remporter la Coupe de France des clubs.
2: Exactement.
1: Vainqueur déjà de cette compétition en 2022 devant le même adversaire. Donc, c'est une formation 5 étoiles.
2: Et on continue à bien jouer et on continue à mettre de la pression sur les épaules de Chris Elfrick. Bien tiré, il a cadré Chris. Un peu grâce à la ligne de perte quand même. Mais bon, l'essentiel est fait.
1: Oui. Parce que pour le moral, il prend un peu tout là.
2: Et oui. Alors on discute un peu avec William Dauphin, peut-être qu'il était même à la recherche. Moi si j'étais William, je me serais écarté, j'aurais pas discuté avec lui, parce que peut-être qu'il était à la recherche il essaye de se détendre un petit peu. Ouh, celle-ci, Angèle, celle-là elle est pas bien jouée du tout. Voilà. C'est ça les champions, c'est ça. C'est, je suis pas tombé sur un caillou, elle a mal tapé, elle a ni nanana, voilà. L'analyse elle est nette, elle est précise, elle est rapide. Voilà. Elle est là où je l'ai joué en gros. On cherche pas d'excuses bidon.
1: qui s'était qualifié pour ces championnats de France l'an dernier aux côtés de Damien Hureau, Langevin.
2: Maintenant licencié à Anche avec Philippe Quintet.
1: C'est quoi, ça fait 17 titres mondiaux cumulés, ça? Pas mal, hein? 3 pour Damien Hureau, les titres mondiaux.
2: Ah, il aimerait bien, mais je crois qu'il n'y en a qu'un, oui.
1: Ouais.
2: Ah,
1: ouais.
2: C'était en 2004, de mémoire.
1: Plus les 14, évidemment.
2: Du maître
1: Philippe Quintet.
2: Il n'est pas mauvais, ce point de Charlène. Alors certes, il ne fait pas tirer. Mais il peut encore se perdre. Voilà, par exemple.
3: Ah. Même.
2: Mais il faut que William...
3: Je peux pas aider.
2: Il faut que William joue bien les siennes.
3: Non,
2: hein.
3: Non. Bah allez, mon Willou, essaye de me rattraper. C'est que je l'ai pas monté ma deuxième, hein. Je me suis mis dedans avec. Ah, Willou.
2: William, lui, en général, il se casse pas la tête, hein. il envoie très très loin. Mais pas assez loin, en l'occurrence. Hein.

0: une mène qui se présente pas mal pour les bleus marines. Bien joué.
1: La précédente aussi, me direz-vous. C'est maintenant.
0: Ouais, alors celle de devant, celle de devant pourrait des fois l'aider, Chris, à lever un peu la main, à bien tirer celle-ci. Voilà, ah, oui. Là, par exemple.
1: Oui, oui, belle sautée.
0: Ouais. Bravo. Ah, on retrouve le retour du Jedi. On retrouve le Chris Elfrick du samedi. Il faut bien jouer celle-ci. Il faut faire jouer la dernière. On peut charger, mais si on fait jouer, c'est moins grave. Elle n'a pas avancé celle-ci. Alors Chris a dit il y en a deux. Donc deux points par terre, trois boules en main. C'est une belle occasion de démarrer. Quatre, ce serait pas mal. Ouais, ça c'était. La direction était bonne, un peu trop de force.
2: Je vais un peu plus encore face à ma boule.
0: Ça c'était pas mal, ça c'est pas mal du tout ça. Aïe. En regardant Chris, j'ai l'impression qu'il en manque un peu, mais il peut encore la faire au côté celle-là.
2: Oui.
0: Ah, il lui manque pas grand chose, juste la première un ou deux tours de trop, celle-là.
2: Moi j'en ai pas été capable.
0: Il manque un tour. Voilà, mais il peut jouer en face, il peut encore la faire compter, Chris, celle-là. Il faut en faire au moins 3, hein, parce que sinon c'est pas payé du tout. Alors voilà, il a appuyé un peu. Il a bouché un trou en face de celle de Charlène, donc il va jouer en direction. Là, ouais. Devrait y être d'ici.
1: Rester tel le penseur accroupi dans son cercle, Chris Elfrick. Eh bien non, visiblement, on va en rester là.
0: Deux, c'est pas assez.
1: Deux points.
0: C'est pas assez.
1: Effectivement, cette cinquième mène ne rapportera au comité départemental de la Dordogne que deux petits points qui lancent malgré tout Debord et Elfrick.
0: Et voilà, elle a encore tout résumé, Angélique. Ça aurait pu être plus cher, effectivement.
1: C'est essayé dans votre rôle hein, lors des championnats du monde à Dijon, on l'avait entendu au commentaire.
0: Oui.
1: Voilà, elle a pris du plus grand. Et c'est vrai qu'elle fait la quatrième commentatrice de cette partie.
0: Championnat du monde masculin à Dijon. Et cette année, nous aurons championnat du monde féminin à Saint-Lenoble.

0: en France depuis une bonne dizaine d'années. 2013, les derniers à Montauban. On va donc en profiter. 50% de réussite au tir pour William Dauphin. Ça va donc crescendo, 4 sur 8.
1: Oula, celle-ci a mal tapé. Et des surprises, hein. On l'a dit au début, ce terrain réserve quelques surprises. En voilà une, ça c'est pas une bonne, hein, par contre. Mais... il faut y frapper pour faire jouer. Aïe. Ça se présente mal.
2: C'est celui-là qui me fait dévier.
1: On espère que la France brillera à ce championnat du monde, parce que la dernière équipe championne du monde, c'était en 2017 en Chine. Et avant, ça remontait encore plus loin, parce que je crois que c'était dans les années 90, 92. Rania Quadri, Marie-Christine Mirbeil et... phénomène de la pétanque féminine aussi, Aline Doll.
0: Et après Dijon, on a besoin de se mettre un peu de baume au cœur aussi. Hein. Il y a les Europes qui se dérouleront quelques jours maintenant du côté de Santa Susana chez les messieurs. J'ai plus là d'Europe triplette et tir de précision.
3: Super, bien joué.
4: Allez, Chris. Bravo.
1: Bien tiré.
4: Bien, Chris.
1: Seulement elle a gagné, mais en plus là, c'est interdiction formelle de tirer maintenant. Ah, ça, on a, celle-là, elle assure quasiment la marque.
0: Ouais. Cette frite, jette un regard. Combien de boules en main pour les puits d'Aumois? 3,
1: trop,
0: Chris.
1: Trop. Bien joué. Très bien joué même, mais seulement on n'est quand même pas à l'abri là. Ouais, ça fait beaucoup.
0: Avec un Dauphin qui remonte vers le sommet de la vague. Deuxième carreau personnel.
1: Ouais, sans que le bouchon bouge, ça sert à rien. Ça va faire un gros break à la fin de cette semaine. Deux carreaux de la part de William. Se gêner, les deux premières étaient dans le bouchon. Ce serait ballot de jouer différemment.
0: Ouais.
1: Un bon la 3. Ouais. Ça va faire un gros écart.
4: Aïe.
1: Surtout, ne pas jouer en face du bouchon pour William. Après le reste.
4: Aïe.

0: Alors, fin de semaine, Laurent Corse nous donnera les scores des terrains annexes.
1: Vous êtes un subtil donneur d'ordre, mon cher Jean-Luc. Eh bien, est-ce qu'il nous ouais, ça rentre.
0: Un peu de réussite. Il a bien fait de passer face au bulletin, toujours.
1: Plus 9, désormais, dans cette rencontre de quart de finale qui est en train de tourner à la démonstration pour cette formation du Puy-de-Dôme. Et demi-finale se rapproche 11 à 2.
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1: Alors justement, j'étais en train de regarder un petit peu sur le jeu d'à côté parce qu'il y avait une même ligne de gagne pour la formation de Dordogne face au Var. Qui désormais mène 12 à 4.
2: Waouh.
1: Poussin, Elfrick face à Fred Bauer. Et puis, on a avantage à la Nouvelle-Aquitaine de Jessie Feltin qui mène 6-2 face à Auvergne-Rhône-Alpes de Benoît Monros.
4: Et Emma Picard. Ouais.
1: Et Emma Picard. C'est vrai que je vous donne qu'un nom, vous compléterez après. Et puis, avantage à l'équipe d'Auvergne-Rhône-Alpes, également de Steven Chaplan, qui mène 8 à 4 face au lot de Sébastien Dacunha.
4: Sur 17 au point pour Angélique Colombet, dont 3 boules de rajout sur les 4 dont elle a disposé.
5: Encore bien joué. Et Chris est obligé d'y aller tout de suite.
6: Allez, grand.
5: On les sent quand même un petit peu résignés, nos amis de la Dordogne. Pas droit. C'est mieux.
6: Bravo.
5: Bien tiré. C'est évidemment que si elle avait la... le bonheur de le regagner tout de suite, Angélique, ça pourrait bien ouvrir les portes.
4: Évidemment.
5: Bien joué.
6: Allez, Chris, encore.
5: Très bien joué, en plus bien placé, elle l'a ramené un petit peu. Oh, celle-ci encore, il est quasiment au pied, droit comme un i, manqué à Chris. Ouais, Chris qui en personne l'atteint. Parce que c'est là, elle est bien tirée quand même. Hein. Ça peut faire un carreau comme qui rigole, la sortie c'est manqué et donc. Et là, forcément. Enfin, moi j'aurais peut-être bien fait tirer Charlène hein, parce que j'aurais gardé la.
4: Pour l'extrême urgence.
5: Ouais. Parce que de toute façon, elle était amenée avant la fin de la main. C'était bien possible qu'elle soit amenée à tirer. Donc là, maintenant, je crois que c'est Charlène qui va tirer au but. Ah non, elle a tiré à la boule.
4: Il n'y en a pas assez.
5: C'est frappé, mais maintenant, maintenant, il va falloir y aller à la bille. Et ouais, cette reprise d'Angélique Colombet, ultra importante. Et Chris en plus qui n'est pas là, vraiment chanceux sur son dernier tir. Bah là, de toute façon, il n'y a même pas besoin de réfléchir. Il y a des solutions, il n'y en a qu'une. Allez Charlène, il faut faire lever la foule.
4: Stop ou encore à l'issue de ce tir.
5: Ouais, c'était droit, mais c'est un petit peu haut. J'ai peur que les carottes soient cuites. Alors c'est dommage pour cette équipe de la Dordogne parce que bon, en face, attention, ça joue bien, mais Mais on s'attendait à avoir une partie forcément plus équilibrée parce que, en général, Chris tire beaucoup mieux que ça. Et là, malheureusement pour eux, un début de partie en demi-teinte. Et... et là. Il y a des chances qu'il y ait une équipe de la Dordogne qui disparaisse. Mais là, on ne s'enflamme pas, hein, on ne tire pas de partout. Angélique va essayer de le mettre tranquillement, bon, pour le spectacle. On a bien joué, il va y en manquer un peu.
2: Ah, de
4: rien.
2: Oh, merde.
5: Oh, Angélique, c'est pas bien.
2: Allez, mon Willow.
5: Voilà, deux solutions. Parce qu'elle est rentrée d'aucune des deux, il faut faire deux coups sur trois pour William ou pointer en face de celle d'Angélique qui attend que ça. On a décidé d'y aller. Hein. Alors maintenant, on n'a plus de joker. Donc, comme en tirant, il faut en jouer deux bien et en pointant une sur deux, je pense qu'on va pointer en face.
2: T'as beau jeu aussi, hein. Ouais, parce que t'as fait tirer deux fois. Là, t'as beau jeu, tu peux jouer avec la mienne.
5: Et voilà.
2: Elle peut t'aider, la mienne, encore.
5: Ah ben.
2: Ah non, Willou.
5: Elle peut,
2: allez, c'est pas grave, t'as deux boules pour te régler.
5: Elle est en plein milieu. Elle demande juste à être avancée un petit peu.
2: Ah, mon grand, encore.
7: Toute seule, comme une grande, William Dauphin et Angélique Colombé qui se qualifient pour les demi-finales du championnat de France doublette mixte à l'issue d'une rencontre maîtrisée où la formation de Mussidan Jean-Luc n'aura jamais réussi à véritablement les challenger.
5: Ah, ils ne sont pas bien rentrés dans cette partie et... Voilà, après, attention, hein, Angélique et Will, ils font partie grave, quand même des favoris depuis le début de la compétition.
2: Ah ouais, j'avais tiré hier, j'ai dit oula.
5: Voilà, c'est ce que je vous disais ce matin, Angélique qui est en train de dire à Chris, quand je t'ai vu tirer hier, ce matin, j'étais pas vraiment confiante, mais voilà, le dimanche, c'est un autre jour. Et Chris, malheureusement pour lui, a été très très loin de son niveau d'hier.
4: Exactement, il a déjà effectué un premier débrief avec la justesse qui la caractérise, Angélique Colombé. Elle va pouvoir développer tout ça au micro de Laurent Cosse. Ils sont déjà les deux Puy-de-Mois aux côtés de notre maître de cérémonie, Laurent Cosse.
8: Oui, effectivement. Ben pour le moment, avec William, Angélique va nous rejoindre. William, c'est une partie que vous avez maîtrisée de A à Z.
9: Ouais, maîtrisée, on peut pas dire. C'était pas très très joli, mais Chris n'est pas rentré dans la partie, donc ce qui nous a facilité la tâche beaucoup. Donc c'est un gros plus pour nous, quoi.
8: Ouais, effectivement, c'est vrai. Et puis, on le disait tout à l'heure avec Jean-Luc et Maxime, tous les deux, vous êtes déjà retrouvés en finale des championnats de France mixte, l'un contre l'autre. Aujourd'hui, vous jouez ensemble. Ça serait génial de pouvoir conquérir ce maillot tricolore, pardon.
10: Ah bah ouais, ce serait avec grand plaisir. Nous, voilà, on prend les parties comme voilà à la suite l'une de l'autre. Et après, ben si on a le bonheur d'avancer jusqu'au bout, ben on sera plus que content, quoi. C'est clair.
8: Bonne petite entrée en matière, c'est vrai, le matin à 8h, c'est pas évident hein, de jouer à 8h du matin.
9: Ah non, c'est pas évident, et puis surtout qu'hier on a joué sous le soleil toute la journée, ça a fini assez tard, donc pas trop dormi, voilà, c'est compliqué quand même. Hein.
8: Ben écoutez, je vais vous laisser vous reposer tranquillement parce que vous avez une demi-finale qui vous attend. Je ne sais pas encore, on verra au tirage au sort si c'est celle de ce matin ou celle de cet après-midi. Mais bon courage à vous et rendez-vous en demi-finale.
4: Merci Laurent Cosse, ils sont dans leur bulle, ils sont là pour le paletot, Jean-Luc et rien d'autre, ça se sent dans leur débrief, un débrief statistique pour nous, Jean-Luc, pour finir, même si effectivement ce sont des stats qui ne reflètent pas le niveau qu'ils ont eu depuis plus de 24 heures dans ce tournoi, nos amis de Dordogne.
5: Non, malheureusement, c'est vrai que... Évidemment qu'on comprend bien que pour se hisser jusqu'à ces quarts de finale aujourd'hui, ils ont beaucoup mieux joué hier. Maintenant, une partie ne ressemblant jamais à une autre, voilà. Et là, ils ont eu du mal à démarrer. Et comme en face, quand même, ça joue sérieusement. L'issue était un peu connue quand on a vu le début. Voilà, quant à William, qu'est-ce que ce sera quand il aura mon âge, s'il commence à être fatigué au sien.
4: Effectivement. La petite photo, en tout cas, pour nos vainqueurs, donc 13 à 2, les voici en direct. Petit souvenir de ce quart de finale. Jean-Luc, on se retrouve évidemment très vite pour de nouvelles aventures. Yes. Pétanque avec ses championnats de France de doublette mixte ici à Chalon-sur-Saône. Bye bye.

0: Chalon-sur-Saône, sa place et église Saint-Vincent, les meilleurs pétanqueurs de France qui sont présents. Et de Voice, Jean-Luc Robert, sur place également du côté de la Saône-et-Loire. Bonjour Jean-Luc.
1: Bonjour Max, bonjour à toutes et à tous.
0: Les meilleurs pétanqueurs et pétanqueuses français et françaises, puisqu'ils sont encore quatre au rendez-vous pour tenter de revêtir un bien joli maillot, celui de champion de France, doublette mixte, remis en jeu à l'occasion de cette deuxième phase des championnats de France après les triplettes de Pont-Orson la semaine dernière. Et c'est un duel qui nous attend sur cette première demi-finale entre équipes un peu au sud, là, de la Saône-et-Loire, qui vont se faire face l'Auvergne-Rhône-Alpes et qui va être bien représentée notamment par Angélique Colombé et William Dauphan qui les représentants d'Arlan nous ont offert un quart de finale très dominant un petit peu plus tôt dans cette journée.
1: Oui, bien belle confrontation entre deux équipes qui font partie du comité régional à Rhône-Alpes-Auvergne. Il faut dire que quand même c'est pas simple dans cette région aussi, il y a bien beaucoup de bonnes parties et là ça devrait être une partie extrêmement équilibrée. Donc on attend de voir ça en fait.
0: Avec l'homme au bob, oui. Steven Chaplan, revenu du côté de Bron, puisque lui et Marie Hidalgo vont représenter le club brondillant de la banlieue lyonnaise. Ils sont qualifiés, eux, via le comité régional qui leur a permis de se hisser à ces championnats de France, demi-finale, que va vivre au plus près des acteurs également Laurent Cosse, que l'on salue. Il a mis la casquette de rigueur parce qu'on a des bleus là qui se retrouvent face à face.
2: Ah oui, effectivement, on a les bleus qui se retrouvent face à face sur un superbe carré d'honneur sélectif, bien évidemment. Un public un petit peu clairsemé, mais il faut dire qu'il est encore tôt dans la journée. Et puis la chaleur également est de rigueur. Bon,
0: oui, effectivement, voilà, le thermomètre qui montre.
2: Oui, effectivement, tout au long de cette journée, ça va encore grimper. Mais ils sont fin prêts.
0: Et nous aussi, on va se régaler. Lancement de cette première demi-finale avec Marie Hidalgo qui lance les hostilités. Marie Hidalgo qui a un profil atypique puisqu'elle a arrêté il y a 3 ans la Lyonnaise pour des petits soucis physiques très éprouvantes. Discipline qui l'a sacrée 14 fois championne de France.
1: Impressionnant, c'est vrai.
0: Effectivement, la native de Nyons dans la Drôme, une contrée que vous connaissez bien.
1: Oui, le bonjour au papa que je connais très très bien.
0: Bah, qui a été lui aussi champion de France.
1: De jeu provençal.
0: Ouais, provençal et lyonnaise, m'a-t-elle dit. Ah ben, également.
1: Ouais. Je suis un petit peu moins la lyonnaise, chère à mon ami Patrice Landreau, mais j'essaye un peu de tout suivre, mais je ne peux pas tout savoir sur la lyonnaise. Impossible. Donc là, c'est très très près, première amène. On canarde et tiré William Dauphan.
0: Un petit élément de contexte avec un William Dauphan qui en quart de finale est un petit peu monté en gamme mais qui a à peine dépassé les 50% de réussite au tir. On attend mieux évidemment de l'ancien champion d'Europe espoir.
1: Mais là, surtout quand c'est prêt comme ça, attention, ils sont dangereux là, les oiseaux. Un peu court. Ah, il a quand même fait le coussin. Et William Dauphin, on l'a vu tout à l'heure à la fin des quarts de finale, entre 6 et 8. Il y a gros danger. Bon, après aussi, mais peut-être un peu moins quand même.
0: Victoire en quart de finale, assez nette, 13-2 sur une formation de Mussidon qui a eu un petit peu de mal à rentrer dans sa partie du côté de Marie Hidalgo et Steven Chaplan. Une victoire de marque quand même face à des anciens finalistes de cette discipline en 2023, Sébastien Dacunia et Alexandra Born. C'est toujours important, surtout quand dans le tête-à-tête au tir vous faites mieux que la patte gauche Sébastien Dacunia, et ça a été le cas.
1: Sébastien ouais, malheureusement un peu derrière. Sébastien, malheureusement pour lui, qui est passé un peu à travers Alexandra, qui a été brillante.
3: Allez.
1: Mais
3: allez, maintenant c'est pareil.
1: Évidemment que c'est à ce niveau-là, c'est mieux quand même si les deux jouent bien. Oh, ben celle-ci, elle est encore alors deux un peu courtes, une un poil derrière. C'est pas des gros écarts qu'il a fait, mais là, attention, ça pourrait coûter cher tout de suite. Et d'ailleurs, on va essayer. Alors, Marie va tirer la boule pour casser des points ou alors le but pour annuler. Wow, bien tiré, bravo. Quart de finale, déjà, elle en a eu une ou deux patates chaudes comme ça, qu'elle a très très bien tiré.
0: Oui, j'ai vu que techniquement, vous aviez plutôt apprécié.
1: Oui, mais c'est beau à voir quand même, ça.
0: Bien sûr.
1: Surtout dans la situation délicate dans laquelle ils sont.
0: Une 14 fois championne de France de Lyonnaise, et voici une femme aux 17 titres de championne de France à pétanque, oui, chez les seniors.
1: Oui. Par que là, aujourd'hui, oui, c'est
0: de la pétanque,
1: c'est
0: a priori. Pétanque,
1: Donc, bon.
0: Et Angélique Colombet maîtrise, pour celles et ceux qui ne suivent pas, c'est tout simplement un record, hommes et femmes confondus, ce nombre de paletots de champion de France récoltés en carrière.
1: Allez, mais essayez de bien tirer celle-là encore pour en perdre un de moins, peut-être resserrer. Bien tirer encore et bravo. Ça devrait quand même, en perdre deux ou trois. C'est pas loin, le point est pas bon. Je penche plus vers les trois, tiens. Allez. Premier, s'il n'est pas bon, dernier pronostic de la journée.
0: Ah non. Non, non, non.
1: Ah ben si. Et je me trompe tout le temps.
0: J'espère que Laurent Cosse a entendu cette réflexion. Ce serait peut-être le dernier pari de la journée de Jean-Luc Robert. Oui. Mais il y croit pas. Il y croit pas.
1: En voilà un. Elle a quand même bien limité la casse à Marie parce que c'était important d'en casser un ou deux.

0: ne réglez pas vos écrans. Il y a du vent dans les voiles.
1: Un voile à deux.
0: Et il est plutôt bienvenu hein, dans ce carré d'honneur, le vent.
1: Tant mieux.
0: Climatisation naturelle dans cette journée très estivale.
1: Alors, le troisième est en route.
0: Et oui, effectivement, cette formation du Puy de Dôme qui se lance idéalement, c'est la première info, 3-0. La deuxième, c'est que Jean-Luc Robert nous gratifiera à nouveau de ses quelques paris tout au long de la journée.
1: À cette distance, normalement, il n'y a pas de... Après, la boule qui était la boule des brondillants, comme vous dites si bien. Si c'est à 9,50 m, elle peut jouer, mais à 6,50 m, voilà, il n'est pas bon du tout. Mais quand même, Angélique qui continue à pointer à la perfection.
0: Et j'aime ce petit débat là pour lancer le but d'entrée. Voilà, on n'irait pas les challenger sur la longueur là. Et ben voilà, William Dauphin qui s'exécute. Ouais. 8m20 en l'occurrence, elle qui en quart de finale était à 14 sur 17 à la pointe.
1: Il n'y a pas tellement de, comment dire, il y a pas tellement de secret. Hein. Elle a déjà été championne de France mixte quatre fois, et tout le temps avec quasiment des partenaires différents. Donc voilà, le dénominateur commun, ça il s'appelle Angélique Colombé. Hein. En mixte, c'est sûr que c'est quand même un plus. Pas mal.
2: Bien
1: tiré.
2: Bien.
1: Bravo. Important de bien tirer celle-ci après une première main en demi-teinte. Alors c'est vrai qu'il n'a pas un tir très violent, hein, Steven. Enfin, ça fait 2-3 qui tapent pas loin devant, mais il les envoie pas très très loin. Celle-ci a tapé dur de chez dur.
2: Hein ? Je pense que c'est ça.
1: Alors, j'ai pas entendu le commentaire de William parce qu'elle manquait peut-être un peu de hauteur. Pas eu vraiment l'impression, mais.
0: On est sur le parking d'un stade, Stadio Lagrange, stade de rugby, qui a été. Évidemment regravillonné par les équipes de la mairie, mais ouais, il peut avoir quelques mauvaises surprises à la donner de temps en temps. C'est un petit challenge et c'est tant mieux.
1: Ah ouais, bien plus de hauteur, ouais, c'est ça peut-être. Alors, c'était un peu la hauteur.
2: Tu fais une faute de main, t'es nul pas.
1: Ceci dit, quand même, elle a tapé vite quand même. Hein, c'est, évidemment, c'est lié aussi au manque de hauteur, mais. On va essayer de bien tirer celle-là pour Steven. Le fiston, on salue papa Willy, légende du Rhône aussi. Oula, celle-ci par contre a été courte.
0: Vous saluez le papa, moi je vais saluer le fiston, puisque Steven est papa depuis maintenant une petite année et demie. On salue Janie. S'est rapproché de cette famille, lui qui est muté l'année dernière. Natif d'Écully qui est revenu en banlieue lyonnaise. Bravo.
1: C'est bien joué, bravo. Allez, feu.
2: Au moins, il faut faire passer. C'est pas grave.
1: Alors attention, c'est là, on dirait un perdreau. Elle doit être à 7,50 m. Ou pas droit. Oula, mal

0: aussi a mis le bob aujourd'hui.
1: Alors, un poil court pour Marie. C'est pas loin, hein. On pourrait presque se lancer, mais c'est une demi-finale de championnat de France et des fois, on sert un peu le jeu. On n'attache plus les chiens avec des saucisses, là.
0: Ah oui.
1: Ah oui, oui, là, c'est... Ouais,
0: Et fleurie, celle-là.
1: Ah aussi.
0: Ouais, ouais, ouais.
1: Ah bon.
0: Je la trouve...
1: Vous connaissiez pas?
0: Ah non, ah ben, très bien trouvé.
1: Eh ben c'est fait.
0: Bien comme celle-ci. Joué. Voilà. Oh. Bien trouvé aussi.
1: Ah, celle-là, puis alors, celle-là n'est pas belle à tirer du tout.
0: Le voici. C'est encore Adnick.
1: Il est
0: présent.
1: Là, avec le bob. Il pourrait faire une doublette avec Steven.
0: Il aurait de l'allure. Là.
1: Eh ben, c'était pas mal tiré du tout, mais le bouchon, voilà, Marie, elle lui a dit, le bouchon, elle lui a enlevé la boule.
0: Voilà qui va nous ouvrir une deuxième mène dans la même.
1: C'est pour ça qu'elles sont pas pétissantes, celles-ci, parce que... Pas grand chose d'intéressant parce que voilà, on tombe sur le bouchon, on s'enlève la boule. Difficile de faire un carreau sans qu'il y ait rien qui bouge. Ah, ça c'est bien joué, bravo. Duel de pointeuse en haute altitude. Bien tiré, c'est frappé. Non, je sais pas où se trouve la plage la plus proche, mais les parasols fleurissent dans les tribunes.
0: Peut-être quelques envies d'exil pour les vacances d'été. On sort le parasol. On doit bien trouver une petite plage sur la Saône quand même.
1: Ah oui.
0: Faire trempette.

0: Ah ben, c'est gagné.
1: Putain.
0: Pas satisfaite, Angélique, évidemment, parce qu'elle aurait préféré faire tirer.

0: Encore bien joué.
1: Allez, mon vieux.
0: Bien
1: allez.
0: Placé de surcroît, parce que là, il vaut mieux
1: allez,
0: être droit quand même.
1: Mon vieux, encore.

0: Parce que si on n'est pas droit, voilà ce qui peut arriver.
1: Le mage Jean-Luc Robert a sévi.
0: Ouais, c'est ce petit décalage de quelques secondes qu'on a. C'est plus facile.
1: Arrêtez, on pourrait vous croire.
0: Dans son malheur, je ne sais pas si... Il a quand même pas cadré en cassant la sienne, donc il n'y en aurait peut-être pas deux quand même pour la formation de...
2: Il y a un

0: bien joué, bravo. Et là, elle se dit, pourquoi j'ai pas joué ça là tout à l'heure?
1: Provoquer sa chance. Natif de Firmini obligé. Steven Chaplin. Un tir pas le plus simple.
0: Oui, ça va. Celle de devant va l'obliger à lui filer un peu plus de courbe. Voilà, oui. Bien tiré, bravo. Oui, ça serait une bonne idée.
2: Allez, fais-nous quelque chose là. Allez, mon grand, allez.
0: Steven Chaplin se retrouve avec une boule importante, mais pour qu'elle devienne importante, il faut que William le gagne.

0: Bien joué.
1: C'est arrêté à temps.
0: Bravo. Et donc voilà, boule importante dans les mains de Steven. Ça leur permettrait de passer devant.
1: Steven Chaplon qui dispute sa deuxième demi-finale en carrière, dans sa jeune carrière de championnat de France. Il veut franchir une étape.
0: Devant frappant, trop palais.
2: Bien, ça allait fort, bien.
0: Bien tiré.
1: Et Marie Hidalgo au soutien, évidemment, puisque pour la première fois, la formation Brondy en passe devant. Ça fait 5 à 3 dans cette demi-finale. L'autre demi-finale, c'est la surprise de Mussidan. Quoique surprise, Valérie Labrousse, Richard Feltin, ça ne surprendra personne sur le casting de cette doublette mixte. Mais le club de Dordogne aura fort à faire face forcément à une délégation du Var. Pouvait-il en être autrement? Delphine Meschiati, qui était quart de finaliste à Pontorson, du reste, notamment avec Nelly Perret il y a une semaine en triplette. Et Fred Bauer, voilà pour les adversaires sur la deuxième demi-finale de ces 32e championnats de France de doublette mixte. Ils y sont les 10 mètres, mon cher Laurent Cosse? Parce qu'il n'y a pas de raison qu'il n'y ait que Jean-Luc qui fasse des paris là.
3: Et j'allais dire, c'est juste, mais effectivement, c'est vrai qu'il est bon. 9 mètres. J'ai pas entendu les centimètres, mais on doit être à ma mesure à 9,90.
1: William Dauphin, je suis sûr, est prêt à vous le dire.
0: Non. Wow. 9,90 m. Inutile de dire qu'il vaudrait mieux venir prêt.
3: Eh bien, 9,90 m pile.
0: Bah, c'est. Il a un laser, ce garçon, dans l'œil. C'est dommage qu'il ne soit pas dans le bras aussi.
1: Oh là là. Après le crochet dans le foie, l'uppercute. Vous êtes létal. Statistiques à la pointe de ces dames, hein. 8 sur 9, 6 sur 7, c'est frisouille, on se régale.
0: Haute altitude.
2: Ah, dommage, j'en manque un peu.
0: Celle-ci, elle est encore bien jouée, hein, parce qu'il y a la ligne de Perta et elle est du bon côté. Alors certes, il manque un peu de force, mais elle n'est pas perdue pour autant, parce que déjà, elle va commencer par gêner Angélique, hein, et après, elle pourra toujours leur servir.
1: Évidemment, à 8 sur 9, le meilleur pourcentage est pour Angélique Colombet. Mais ça demeure équivalent dans la prépondérance pour le moment de la tenue de ces deux formations

0: Et voilà, la fameuse ligne de perte, elle est là.
1: C'est le risque.
2: Bah oui. Ah.
0: Cette boule, elle condamne quasiment à jouer. Elle est
2: après,
0: en plein jeu. Décaler juste du bon côté parce que c'est plus facile, il y a plus de place de jouer entre la boule et la ligne. Et donc ça force à prendre des risques et il y a la ligne. Parce que de l'autre côté, eh ben, il y a de la place, mais c'est quasiment impossible de faire un point qui est bon. Surtout Angélique qui a quand même un coup de main un peu rentrant.
3: Oh là là, non pas une, mais deux.
2: Non, je ne joue plus là.
0: Elle est placée idéalement, la boule de Marie.
4: Ah mais je pense qu'elle a pris zéro sécurité, parce que si elle joue un petit peu plus à gauche, quitte à rencontrer la boule adverse... parce que là, c'est deux boules qui ne comptent plus, quoi. Hein.
3: Ouais.
4: Alors que si elle avait pris, elle a touché la boule adverse, elle aurait pu rentrer avec.
0: Ouais, mais avec elle a un coup de main en rentrant qui peut l'aider. Angélique,
4: oui.
0: Là, il se trouve que les deux boules, on a bien vu qu'elles n'étaient pas rentrées, mais peut-être que c'est ce coup de main qui a fait qu'elle espérait un peu l'éloigner de la ligne de perte.
4: Ouais, ou peut-être la monter un petit peu plus et l'envoyer un tout petit peu plus loin, juste pour passer la première boule.
0: Donc là maintenant on va jouer pour le gagner, mais pour en faire un pas bon, hein, du coup.
4: Oui, parce qu'elle le joue à l'extérieur.
0: Ah oui, là le faire bon de ce côté-là. Ouais.
3: Elle a effectivement opéré cette rencontre.
2: Ah, je pense que c'est pas fait quand même. Bon, elle est quand même, t'as quand même 50 de marge, 60 de marge.
3: Hein, la fameuse cuvette de Chalon.
5: Si je le gagne, c'est beau, non? C'est mieux que de... Elle a sauté, il y a 9 mètres.
0: Ah non, mais là, je valide à 101% les propos de Marie. Aller tirer là, c'est waouh.
5: Est-ce que je prends...
0: Et je vois pas trop l'utilité.
5: Je joue pareil.
0: D'ailleurs, elle a remporté le morceau.
6: Allez-y.
0: Bien joué.
5: Ça a réussi ?
3: Oui, c'est réussi.
0: C'est bien joué. Elle a toujours le sourire, Marie, c'est vrai. C'est... Bon, pour l'instant, elle est en demi-finale et elle mène, donc il n'y a pas vraiment non plus de... J'ai regardé un peu la partie d'avant, c'est vrai que...
2: Ça mène si tu veux faire deux.
0: Toujours souriante.
2: La place, toi, avec ta main. Je sais pas, hein, tu peux même faire quelque chose de bien. Tu peux me faire un compte.
0: Elle a l'habitude de laisser partie un peu tendue, puisque 14 fois championne de France à la Lyonnaise, on le rappelle.
2: Oui.
0: C'est quand même pas rien. Elle est partie à forte pression. Elle a l'habitude.
3: Données fondamentales, Jean-Luc. En effet, que vous ne manquez pas d'évoquer.
2: Ah,
0: bien joué.
2: Dommage, bien.
0: Bien joué, mais il en a fait qu'un. C'est pour ça qu'Angélique dit dommage.
2: Ouais, c'est ça.
3: Allez, revient un peu des avancées en mêlée de top 14. Hein. C'est du gagne-terrain.
0: C'est ça. Et les Toulousains qui ont frappé encore.
3: Oui.
0: Ouais. Une fois de plus.
3: Les gens qui ont remporté... Sur ce terrain, 17 titres de champion de France, ben ça fait 24 pour le Stade Toulousain. Oh là,
0: casquette. Il s'était baissé, Steven.
2: Ah, super,
0: il avait de l'espoir.
5: Je sais bien que tu...
0: Un doigt de moins, ça allait faire du bruit.
5: Super bien tiré. Allez, tire la même, elle va changer de couleur. Allez. Allez.
3: Ça se joue à quoi, 2 cm à peine?
0: Ah, bon.
3: Franchement,
0: je dirais 1,5.
3: Ah, vous êtes dur en affaire.
0: Pour être contrariant, juste pour le plaisir d'être contrariant. voilà, 2 cm de moins, voilà, c'était pile. Et forcément, ça a changé la physionomie de cette main.
3: Il va falloir envoyer là.
0: Parce que maintenant, la boule est à 10,50 m. Oula, celle-ci, elle est mal sortie. Elle n'est pas sortie de la main.
5: Ouais.
0: Allez, on a choisi la formule chère à notre ami Clément Ménéguin, la formule offensive.
3: Très grand fan de podium, en effet, Clément Ménéguin. Il a fréquenté plus de podiums que Laurent Cosse ?
0: Je pense pas.
4: Ah, quand même.
3: Eh oui.
0: Ah mais non, mais moi je suis... moi je suis...
3: Objectif.
0: Objectif.
4: Je pensais que Jean-Luc Robert était un ami, mais depuis le début de la journée, je constate que non.
0: Ah ben si,
3: là, quand même, il vous réhabilite quelque part. Hein,
0: enfin, quand même, le plus beau bras gauche du Gard, après Michel Briand. Bon, ils sont que deux gauchers, hein, mais...
3: Allez, elle est léchée dehors, celle-là, par Steven Chaplon. Oui. 7 sur 12. Et voilà des joueurs qui sont en capacité d'aller au-delà des 70%, hein, bien évidemment, de réussite au tir. Le compte n'y est pas encore. Pas Kevin, mais Steven.
0: Bravo, super. Encore bien joué pour William.
3: Bien. Il y aurait bien mis 5-10 cm de plus, mais.
0: Ouais, mais
5: c'est bien quand même.
0: Ouais, ben sûrement, je sais pas.
5: S'il
0: veut la rejouer, je suis sûr qu'il lui rende, moi, les adversaires.
5: Bon, écoute,
0: je sens
5: pas.
0: Déjà, tu as
5: gagné, tu fais jouer.
0: Ben voilà, elle a bien, encore une fois, tout résumé.
3: Je sais pas si vous êtes colombophile, mais vous êtes colombéphile. À n'en pas douter, vous validez tout ce que dit Angélique.
0: Non, mais, c'est-à-dire que c'est surtout que je pense que c'est pas parce que c'est Angélique qui le dit, en fait, c'est juste parce que je pense qu'elle a raison. Voilà, ça
4: oh là là là là là.
0: À la lyonnaise, elle est pas bonne, hein, c'est à la Marie.
5: Pardon.
0: Elle s'est excusée très sportivement, et certes pas courte, mais bon, la boule a bien donné. Et ça rétablit un peu l'équilibre avec la casquette de Steven tout à l'heure, parce que voilà, des fois ça fait moins.
5: Allez, encore une.
3: La casquette de l'homme au bob.
4: Et oui, la famille Chaplin, toujours. Alors, il y a le bob fétiche de Steven, et avant, il y avait les Santiago fétiches de son papa.
0: Ah ouais,
4: qui jouait avec les Santiago.
0: Ah ouais, ouais, ça c'était.
4: Ah ouais, c'était énorme.
0: Waouh,
3: c'est ça.
0: Joué, bravo.
3: Magnifiquement glissé pour William Dauphin. Et après avoir perdu les 5 derniers points, voilà cette formation. D'Arlan qui se relance totalement en demi-finale, vraiment indécise, les voilà revenus à une unité.
5: C'est ça.
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3: Il y en a eu des boules jouées à la pointe pour Angélique Colombet et cette formation puy-d'aumoise. Mais de l'autre côté, eh bien les Auvergnats ne s'en sont pas laissés compter. Petite pause fraîcheur après 4 mènes. Elle a été Marie Hidalgo intransigeante au tir, un peu de réussite sur le dernier auparavant, deux carreaux quand même. Hein,
0: ouais, donc, parce que voilà, il y avait 9 mètres, la boule était à 9 mètres 50 quand même, hein, c'est pas. C'est pas facile.
1: Allez.
3: Début de la cinquième main de cette demi-finale du championnat de France doublette mixte. Deuxième championnat de France que vous pouvez vivre sur l'antenne de la chaîne L'Équipe. Après les triplettes à Pontorson, Angélique Colombé qui va essayer de reprendre un paletot d'avance sur Henri Lacroix qui est égalisé à 17 titres chez les seniors, 17 titres nationaux.
0: À la pétanque.
3: À la pétanque, bien sûr, bien sûr. Il en a combien en Provençal ?
0: 4, je crois.
3: 4.
0: Ouais. Ça fait 21.
1: C'est ça.
0: Ça semble surréaliste.
3: Et c'est pas terminé.
0: Ah non, non, non, bien sûr que c'est pas terminé, mais c'est rien en cours. Mais ça demande évidemment les... Ça demande des qualités, bon, les premières, hein, c'est-à-dire de l'adresse, mais ça en demande après beaucoup d'autres, hein, pour arriver à ce niveau-là.
2: Et pour Henri Lacroix, un chez les cadets aussi.
3: Ah oui. Oui. Eh oui.
0: Il a commencé tout petit.
2: Tout petit.
3: Donc c'est 22, là, Henri.
2: 22, Henri, oui.
0: Ouais, mais ça coûte pas cadet, si.
2: Ça dépend pour qui.
3: Oui.
0: Alors là, on a bien vu qu'Angélique elle leur filait un petit coup de main quand même de droite à gauche, parce que celle-là, elle a vraiment pris l'effet. Et du coup, elle est 70-80 sur le côté. Alors celle-ci est bien droite, mais courte. Manifestement, celle-ci
3: ça suffit, ouais. Oh là là, vous réveillez des traumatismes d'enfant chez beaucoup d'entre nous.
0: Oui, c'est un truc que j'ai horreur de ça.
3: Allez.

0: Bien joué.
1: Allez, allez, régale-toi.
0: Allez, feu.
1: Allez, Steven. Allez, encore.
2: Allez, Steven.
1: Allez.

0: Regarde.
1: Bien
0: regarde.
1: Tiré.
2: Alors, ici, pour Steven Chaplin, 26 ans.

0: la recherche de son premier. Toujours placé Steven, mais pour l'instant, pas gagnant.
1: D'ailleurs, il nous confiait, Jean-Luc, avant cette demi-finale, avoir déjà trois fois perdu contre les futurs vainqueurs. Donc, s'il venait à s'incliner, eh bien, William Dauphin et Angélique Colombet peuvent fumer leur pipe. Visiblement, Steven Chaplon est un peu la valeur étalon. Voilà, quand on le bat, on va au bout.
0: On gagne.
1: Ouais. Je pense qu'il a envie de sa part du gâteau. Hein.
0: Ah, oui.
1: Il est temps.
0: Et oui, parce que papa Chaplin, lui, il en a alors, de mémoire, je crois que c'est 3 bien tirés, yeah. Maillot bleu, blanc, rouge.
2: Yeah, yeah.
0: Dont un acquis avec le grand Dédé Lozano en doublette. Hein. C'était en 1989 à Épinal, je crois. Les fiches m'aident bien.
1: Ouais. Manuscrite.
3: Et faites attention parce qu'avec le vent qui se lève, elle risque de s'envoler vos fiches.
0: Mais tout à l'heure, elles sont parties, du coup. C'est pour ça que je ne savais plus trop quoi dire, mais
1: si vous
0: les récupérer.
1: Si vous nous ressentez économe en mots, c'est bien parce que justement, on a ces problématiques.
3: C'est vrai qu'on parle du vent. Le vent, ça fait un petit peu ressentir sur le carré d'honneur et ça fait pas de mal. Hein, parce que...
0: Tant mieux.
3: Ah oui, tout à fait. Je pense que ça doit faire du bien aussi aux joueuses et joueurs.
0: Bien joué.
2: Allez, Steven, encore une. Fais-moi un petit truc, là.
0: Allez, fais-moi un petit truc.
2: Aussi, hein.
0: Allez, il n'y a qu'à demander.
2: Allez, encore une.

0: Il n'y a qu'à demander.
1: Bravo. Ce petit truc en plus. Wow,
0: parce que celui-là, maintenant, il est plus dur à gagner. Bravo, bien tiré.
2: Encore.
0: Wow, s'il joue là, c'est loin. Hein. Il va falloir lui filer un peu de la hauteur. Hein. Alors, bon, il maîtrise le geste, mais ça m'a l'air moins épais par là-bas, moi.
3: Alors s'il envoie à hauteur de boule, il y a une petite épaisseur supplémentaire, mais alors il faut bien être précis.
0: Il faut bien choisir son endroit.
3: Oui, tout à fait. Voilà.
0: Ah ouais, là, effectivement, ça là.
1: Assommant.
0: Ça là, oui, ça là. C'est même bien bloqué, même trop d'ailleurs. Celle-là encore dans le jeu pour obliger Marie à en jouer deux pour faire une belle mène.

0: ça c'est pas terrible parce que la boule qui était en plein jeu, il l'a écartée.
1: Il a des axes, ouais.
0: Il a pas gagné le point, je pense pas. Marie, elle choisit souvent la formule offensive aussi.
1: Et oui, et oui, elle est à 3 sur 3. On peut comprendre que la dynamique soit porteuse pour Marie Hidalgo. Et au-delà du nombre de points, cette semaine peut marquer un tournant psychologique avec un William Dauphin qui rame un petit peu.
0: Ouais, mais là, il faut bien tirer parce que du mauvais côté, elle pourrait démarquer. Bien tiré, bravo. Ah, j'en connais qui tirent pas, hein, sur des mains comme ça, moi. On se dit que si on met les deux, ça fait trois, c'est payé. Que si on en met une sur deux, c'est pas mal. Hein, parce que ça, si on, des fois, on la met un peu en face de celle qui tient là-bas derrière et tout, après, il faut bien jouer la dernière pour marquer. En confiance, hein, Marie, manifestement. Pas bien tiré,
2: oh là là.
0: Ça, c'est du boulot.
1: Travail
0: c'est
1: de...
0: du bon boulot.
1: De dentelier réussi par Marie Hidalgo. Superbe mène pour les Bondillans qui font un petit break à l'occasion de cette séquence. La révélation Marie Hidalgo.
3: Allez Marie.

0: Alors que Lucas Desport est présent.
1: Le
0: bombardier.
2: Eh oui, il va venir supporter sa maman qui va jouer la demi-finale.
1: Oui.
0: Eh oui.
1: La surprise.
2: Valérie Labrousse, la surprise.
1: La surprise, il a dit notre ami Max.
2: Eh oui, oui.
1: Il va être content.
0: Non,
1: Jesse,
0: non, j'ai pas, attendez. Alors là, vous êtes de mauvaise foi.
1: Oui, je sais.
0: Êtes de mauvaise foi.
1: Et souvent.
0: J'ai évoqué Mucidan avec ses trois binômes présents en quart de finale. C'est une première dans l'histoire des championnats de France. Ne me faites pas dire que Valérie Labrousse, championne de France et évidemment qui a amené son fiston à la pétanque, est une surprise en soi.
2: Et en plus, il y avait une année 2014 très sympa pour la famille, puisque Valérie avait été championne de France doublette et la même année, Lucas, champion de France cadet.
1: Ça compte pas, on a dit cadet.
2: Ah oui, c'est vrai qu'on a dit que ça comptait pas.
0: A priori, on peut pas être champion de France cadet 17 fois. Ça, c'est...
1: Ah, c'est compliqué.
0: C'est compliqué. En tout cas, du côté de Bergerac, en c'est fait, une journée particulière. Donc.
3: Je pensais le jeu, il est pas mal le mien. Allez, tire, dis bien. Allez, continue.
1: Allez, feu. Et on continue à tirer de partout.
3: Allez.
1: Alors, certes, là, c'est pas une mauvaise idée parce que c'est pas loin du tout.
0: 7m80. Trouver cette destination, c'est fait.

un peu bizarre, mais je pense qu'elle a gagné quand même. Mais j'ai bien l'impression que je me trompe parce que ça bouge pas une oreille, ouais. Hein, côté lyonnais. Ah si, on va quand même regarder. Moi de là j'ai l'impression qu'elle a gagné, mais

0: trompe jamais, je sais pas pourquoi on fait appel aux arbitres.
1: Oui, c'est vrai. Voilà.
0: Voilà. Et on va avoir des... Et on va avoir mal aux genoux pour rien du tout.
2: Après, il y a les deux jeux. Je peux jouer aussi à... Il y a 15 cm. Tu ferais quoi, toi?
0: Et toi, qu'est-ce que tu ferais?
2: Non, ça mine. Je verrai, imagine, je peux rentrer... Non?
0: Allez, Marie. Ah! On a stoppé l'attaque.
3: Essaye de le gagner.
0: Si des fois il avait le bonheur d'en faire deux, c'est vrai que ce serait une bonne idée. Ah, c'était dans l'esprit, c'était bien joué. Allez, Willy, alors lui, William, lui, par contre, contrairement à Steven, il risque de manquer un peu de cadence parce que pour l'instant, ils se font tirer dessus là. Et après, quand on y retourne. C'est moins facile. Hein.
2: Bravo.
0: Non, pour lui, c'est facile quand même. Bien tiré, Mao. C'est des distances, c'est ça qu'il faut, se méfier. Hein. C'est des snipers là. Hein. Le danger quand on joue des boules comme ça devant et qui sont prêtes à avancer, si on en fait deux c'est le top, mais si on en fait qu'un et qu'on prend un mauvais palais comme ça après, ça complique la situation. Ah, elle a touché mais elle n'aura jamais fait un centimètre.
2: Ah, c'était pas le moment.
1: Allez, on va quand même y retourner.
0: J'ai vu bougeoter. Mais un centimètre.
2: Ah, on a pris. C'était le risque après. Elle n'est pas bien jouée celle-là. Bon, je ne dois pas être courte. J'ai tout pour moi.
1: Bien vu, Jean-Luc.
2: Ah, c'est pas toi. Ouais, je sais. Allez. Oui, c'est ça. Allez. C'est gagné, gros, déjà. Tirer.
4: Allez,
2: c'est bien si tu peux tirer aussi. Allez, c'est pas ta faute, c'est moi. Alors, si tu fais ça, on tire derrière.
0: Celle-ci, par contre, voilà, celle-ci, elle a coupé le second. Donc, ma foi, maintenant, s'il veut.
2: Si c'est moi qui fais ça. Allez, c'est pas. Allez, rentre bien encore.
0: Bon, pour lui, alors, s'il veut, il peut même tirer pour casser un point. Mais bon, après, c'est...
2: On a fait une erreur, je pense.
0: Ah, c'est pas tellement une erreur. Enfin, allez, à moitié maintenant, puisque finalement, une fois que William il a fait carreau, oui, ça... Mais bon, si William il manque, du coup, c'est plus une erreur. Hein. Il y avait les deux jeux, il y avait...
1: Elle regrette peut-être un changement de philosophie. Parce
0: oui,
1: que c'était pas ce qu'elle avait fait jusque-là.
0: Oui, parce que jusqu'ici, c'est vrai qu'ils tirent beaucoup. Et puis là, ils auraient pu effectivement continuer. C'est le fait qu'elle a été tentée par sa boule de devant, se disant si j'en fais deux, c'est vrai que c'est mieux que si on tire. Mais ça, c'est des boules qu'on ne réussit pas à la demander.
1: En attendant, ça a été bien repris par Steven Chaplon.
0: De recoller.
1: Dauphin qui bisse et Arlan qui risque de sourire.
0: Bien tiré. Alors maintenant, il reste cette espèce de le phare de l'espiguette là, en plein milieu devant. Il va falloir l'éviter. Un petit coucou à notre Jean-Claude Boron national.
1: Sélectionneur des équipes de France masculine et vétéran également.
0: Et du coup, on tire à Salah qui est quand même pleine dans l'axe du but. Alors, quitte à prendre, peut-être qu'il aurait pu tirer à Salah tout de suite, hein, parce que Salah est mal sorti, manqué pas droit. Quitte à prendre le risque de tirer celle-là. Ils auraient presque pu tirer celle-là tout de suite. Hein, s'il y avait une possibilité d'en marquer le but, d'en marquer les deux boules. Oula, ben, si elle tire, c'est que le palais de William derrière doit compter. Alors, parce que pour tirer là, c'est qu'il tire à 3. Hein, parce que sinon, je vois pas l'intérêt.

0: Et c'est pas droit pour Angélica.
1: Oui, et c'est finalement minimaliste ce gain marginal de la part de cette formation d'Arlan. Un peu de frustration pour Angélique Colombet, un petit point, et puis c'est tout, 8 à 5.
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18: La préfecture de Saône-et-Loire à Châlons accueille ses 32e championnats de France de doublette mixte. C'est une demi-finale à laquelle vous assistez depuis une petite heure maintenant. Une rencontre quelque peu derby entre joueurs et joueuses qui se connaissent, qui ont évolué réciproquement pour la plupart les uns avec les autres avant de s'affronter aujourd'hui. Steven Chaplan, Marie Hidalgo, qui représente Bron en banlieue lyonnaise et qui sont là via le comité régional Auvergne-Rhône-Alpes, qui affrontent ceux qui se sont imposés dans le Puy-de-Dôme, qui nous viennent d'Arlan, où ils sont licenciés, Angélique Colombet et William Dauphin.
19: Je suis en train de faire une fin de journée.
18: Elle est encore sur la même précédente. Angélique Colombé.
19: Allez, continue.
20: De la place. Toujours bon à prendre.

0: Bien joué. C'est parfait.
1: Qui, avec ce club de Bron, avait atteint le grand 8 de la Coupe de France des clubs, cher à la chaîne L'Équipe, mais remporté par leur adversaire du jour.
0: Waouh, wow, bien tiré, bravo. N'était-ce pas à cette occasion qu'en quart de finale, le monstrosaure Philippe Suchot avait encore sorti un coup extraordinaire de sa manche.
2: Rafle, non ?
0: Oui, tirer le bouchon de rafle, manqué, carreau dans les deux boules. Voilà. Mais c'est ça la classe.
1: Parlier de Jean-Claude Boiron.
0: Bien tiré.
1: Il l'a sélectionné pour la première fois pour les championnats d'Europe. Vétéran, hein, semble Philippe Suchot.
0: Oui, c'est, on ne peut pas dire que ce soit une mauvaise idée.
1: Non, a priori, c'est plutôt un choix d'évidence.
3: Je passe un petit bouchon là-dedans, t'en penses quoi ?
1: Eh bien, aucune des sept dernières boules tirées par Steven Chaplan n'a manqué la cible.
0: Avec cadré, mais pas sur celle du fond là-bas. Alors celui-là, il est devant.
1: Oui.
0: On ne tirera pas. On ne sait pas, c'est peut-être pas plus mal parce que c'est pas loin. Si on prend encore un carreau, après on est en gros danger. Là, ils auront le choix selon ce où Angélique a semé. Ou casser des points ou venir essayer de se coller à la boule.
1: Effet rentrant dont vous nous parliez, hop, elle est allée se glisser.
3: Semaine, si j'ai le bonheur,
1: on prend la continuité de la boule de Marie Hidalgo.
0: Il y a deux solutions, c'est où on serre, on en met deux dans le terrain, ou alors, mais c'est l'option qui a été prise, mais il y avait de la pression sur les épaules de Steven, mais en tirant bien celle-là, des fois il pouvait récupérer un peu la main, mais certes, c'était risqué.
1: On voit des gestes techniques, hein, évidemment, depuis une heure. Il y en avait un autre qu'on venait de voir et que j'aimerais que vous le reteniez. Celui-là, c'est la tenue des baleines pour les parasols, entraîne Jean-Luc Robert. C'est un art.
0: C'est le vent.
3: Allez, essaye.
0: Heureusement que vous êtes là, mais...
3: Si tu viens de coller, c'est magnifique.
1: C'est pas assez lourd.
3: Allez, Steven. Allez.
0: Essayez de se coller. C'est pas mal joué du tout.
3: Bon, la droite, elle, normalement, elle me gêne pas. Au contraire, si jamais je dévie, elle peut peut-être limite m'aider. J'irai pour... Voilà. Moi, celle-là, elle me gêne pas. Tu veux tirer tout de suite ? Tu veux pas laisser avancer la mienne ? Allez, mais si t'as envie d'y aller, vas-y, fais à ton idée. Vas-y, mon petit.
1: Jean-Luc ?
3: Allez, allez, mon Willou.
0: Ouais, allez, et là, celle de devant, allez, la première est à Marie.
3: Allez, Will.
0: Alors, il faut tirer en espérant faire des carreaux ou de la place, mais...
3: Ah oui.
0: Il aurait pu effectuer. Alors, c'est vrai que William, il a dit à Angélique, même si tu le mets, moi, j'aurais peur du bouchon jusqu'à la fin, mais... Bon, déjà, si elle le met, ça fait deux par terre, deux boules en main. On ne sait pas, elle peut venir protéger un peu le but. Et c'est pas droit pour William Dauphin. Essayer d'en ajouter au moins un.

0: il va y en manquer un peu. Par contre, là, elle protège, en principe, elle doit protéger le but.
1: T'as coupé sur l'autre, là? Ah, dommage. C'est pas grave. C'est pas grave, William, faut pas s'agacer. Pour le moment, c'est compliqué pour nous, mais c'est pas grave, ça va venir.
0: Il n'y a pas le feu, il n'y a pas le feu.
1: Allez, mon Will. Ah, elle peut t'aider, la mienne, peut-être.
0: Bien sûr, il faut jouer en face.
1: Allez, mon Will, essaye.
0: On peut en faire deux. Trois, ce sera plus compliqué, parce qu'il faudrait arriver vraiment fort, mais...
2: Ah, voilà. Il en manque. Pour William Dauphin et Angélique Colombé.
0: On minimise, comme vous dites si bien.
2: En effet, les gains marginaux, mais ça reste un gain. Grappille 8-6 désormais au tableau d'affichage en faveur de la formation de Bron, ou plutôt de Auvergne-Rhône-Alpes, ainsi qu'il vous est indiqué par Amandine dans le cas régie.
0: On espère pour eux qu'ils n'auront pas regretté ces points d'ajout qui sont si importants. Parce que là, ça fait deux mains, ils auraient quand même pu faire mieux.
2: En quart de finale, c'est l'adversaire de William Dauphin, Chris Elfrick, qui allait chercher un petit peu d'amitié pour se relancer. Là, c'est William Dauphin, en revanche, qui est allé voir Steven Chaplin pour décompresser un petit peu.
0: Oui, c'est ça détend toujours un petit peu quand on voit les joueurs faire ça. C'est certainement, c'est pas anodin.
2: Cinq boules de rajout manqué en domaine. Mais il colle.
1: Allez.
2: Et c'est ce que dit Angélique Colombé dans la
1: vidéo.
2: Allez,
1: comme tu sais faire.
2: Elle est là pour justement rattraper par le col son coéquipier.
0: Elle vient de dire on joue pas bien et on est 6 à 8. Et donc voilà, et après c'est pas si on joue un peu mieux, tous les espoirs sont permis.

0: c'est du grand art. Bravo.
1: Allez, va me la chercher, celle-là. Allez. Régale-toi,
0: Steven.
1: Mets-la avec
0: courbe. Allez. Voilà. Au point de vue tactique,
1: allez,
0: on est au point chez Marie. Après, il n'y a plus qu'à exécuter. Évidemment qu'à éviter le but.
2: C'est la boule de gauche.
0: Ça aurait la meilleure des idées.
2: Qu'il vise.
0: C'est
2: presque un statu quo là, Jean-Luc.
0: Bon, mais là maintenant par contre là on va contre-attaquer parce que c'est une Angélique qui reste bon.
1: C'est dommage, c'est bien
0: droit.
1: C'est à la fourbe.
0: Elle est pas mal, elle est même bien.
1: Allez maintenant. Alors ce qui est fait.
0: Bien tiré, bravo. Cadre est prêt aussi.
3: Allez. Ouais Marie. Allez, continue.
0: Pas facile à gagner ces points maintenant.
1: Par là.

0: Bravo.
1: Bravo. Continue son récital.
2: Bravo, bravo.
3: C'est vrai qu'il y a un moyen de les perdre. Ceci dit, si William continue à bien tirer, c'est pas dit qu'il se perde pas avant la fin quand même.

0: Aïe, main ouverte, à moitié boule, mais le coup de main qui sort la boule du jeu.
1: Ah oui.
0: Et un mauvais contre. Aïe.
2: Saut devant de boule. Qui est pas loin d'être catastrophique.
0: Un peu comme la précédente, un peu du même côté, un peu. Sortent pas tout à fait droite les boules de William pour l'instant. Et... Alors il y en avait assez, hein, s'il n'y a pas de contre, ça suffisait, mais voilà.
2: Le point est 3 boules en main. C'est ce qu'on appelle un vrai avantage dans cette 8e main. Pour ceux qui ont déjà 8 points

0: C'est parfait.
1: Allez, fais-moi plaisir, Allez, fais-moi plaisir, là.
2: Après,
1: allez, mon gros, va
2: de
1: la
2: Maine
1: chercher.
2: Perdu, Auvergne-Rhône-Alpes est bien parti pour repartir dans le vert, mais quel dégradé de vert ce sera. On va le savoir très vite avec cette première boule

0: assez foncé peut-être le vert.
1: Bravo.
2: Ça laisse bien portante celle-ci parce que bon, Marie a un beau pourcentage hein, au tir. Ouais. Et quand on ne tire pas souvent des boules comme ça. Eh oui, mais il y en a eu deux même qui sont arrivés et qu'on n'a pas saisi côté Arlan.
3: J'ai passé, ça fait jouer, c'est pas pareil.
2: Celle-ci. Mauvaise réception. Ah, manqué de données peut-être.
4: Ouais, mais je te renvoie des yeux.
5: Tu vas bien. Allez. Allez, Marie.
4: Je suis pas assez élevée.
2: Allez, Marie. Allez, deux, c'est pas mal. Ah, c'est payé. Pas.

0: C'est peut-être mieux.
1: Est-ce que ça suffit?
0: Je sais pas. Je crois pas.
2: Dommage.
1: Non. Ouais. Ce sera un seul point à leur tour pour Chaplan et Hidalgo qui reprennent une petite unité supplémentaire dans leur avance.
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3: Pas 8 à 7, hein, mais 9 à 6, il me semble.
2: Dans le Rhône.
3: Et alors, ces stats d'équipe, voilà, ça a été corrigé à l'instant sur les tableaux de ce carré d'honneur. Et ils se font effectivement tirer dessus les Puy-d'Aumois avec un 21 sur 26 qui met vraiment en avant les qualités de Steven, certes, mais également de Marie qui n'est pas en reste.
2: Les chasseurs contre les lapins.
3: Des début de la 9ème main et 9 points acquis par cette équipe d'Auvergne-Rhône-Alpes qui mène 9 à 6 face à William Dauphin et Angélique Colombet. Ils sont dans le dur pour le moment, les joueurs d'Arlan, mais à tout moment ils ont et l'expérience et le savoir-faire pour revenir dans cette rencontre. Jean-Luc Robert au commentaire.
0: Ils sont, ouais, ils bricolent, mais ils sont pas largués pour autant. Hein. Si ça ne fait, il n'y a pas trop de mal. Alors là, on joue des lumières et blancs pas très très loin. Hein. Quelque chose près, c'est ça.
3: Et autres données comme la veille pour le premier jour de compétition, le thermomètre vient officiellement d'atteindre le cap des 30 degrés. Alors certes il y a du vent, à mais c'est une donnée. Oui, 30 degrés à l'ombre.
0: Les joueurs sont pas vraiment à l'ombre. Nous non plus d'ailleurs. Oula, mal frappé. Allez, ça va partir de là. Angélique qui joue quand même un petit peu moins bien que pour le quart de finale qu'on a suivi. Et elle l'a dit tout à l'heure, ça va partir de moi. Et bien évidemment, on connaît l'importance de la pointe dans ce genre de partie. Elle a bien raison. Ça, c'est fait.
19: Allez, joué.
20: Allez, encore un effort. Allez.

0: Ça va.
1: Tiré, ça frappait un petit poil court pour Steven, mais toujours droit, quasiment. Toujours, toujours, toujours droit.
0: Bien, bien.
2: Du tir pourcentage. Et surtout, qui fait jouer.

0: permets-moi de te sortir là. Allez, Steven.
1: Eh oui, ton bouchonné.
2: Ah, parce que c'est le. T'es derrière à gauche là-bas.
0: Elle aimait bien la courbe.
2: Elle aurait mieux tombé en plein dessus, hein. Celle-ci a trop de courbes même.
0: C'est à moi de montrer le chemin, c'est à moi de partir. Et depuis que je pointe pas bien, et ben après on va pas les mettre, c'est normal.
2: Et voilà, Angélica a parlé.
0: Ah t'as vu la tirée pleine.
2: Le puits de science. Ça.
1: Ouais. Et qui, voilà, déresponsabilise aussi un petit peu William, ça lui fait du bien.
0: S'il n'y a rien qui sort, voilà, c'est ça.
1: Il a eu ce rendement habituel au tir.
0: Il a bien pointé trois fois, non ?
2: Waouh. Waouh. Ah, je suis pas fan de cette solution. Parce que là, ils sont condamnés à moins d'un miracle, ils sont condamnés à jouer les trois et alors après à subir jusqu'à la fin. Là, hein.
0: Bon après, c'est fini.
2: En tirant bien celle-là, ils pouvaient remettre toutes les pendules à zéro. Bon, bien joué. Et dans le jeu, mais un peu courte.
0: Ouais, mais il m'en manque encore un peu. Je lasse pas mal. C'est ça. Ah, il fallait que j'aille en premier celle-là.

0: Une autre dans le jeu, mais...
1: Allez.
2: Dernière boule déjà pour les brandillons.
0: Chasser l'autre. Ouais, donc, ouais, de toute façon, on sait très bien que là, on va jouer les trois et puis après on va attendre. Alors,
1: allez, rentre bien encore une fois et puis on verra. Hein. Allez.
0: Ouais. Je suis pas fan.
1: Essaye de rentrer encore une fois.
0: De ce genre de situation. Parce qu'au pire, après, alors je sais pas de là si c'est vraiment la boule d'Angélique est vraiment collée. Mais William Dauphin, au pire, même si là, celle-là ne servira pas plus que l'autre, mais au pire, même si des fois il vient se mettre bien placé, William Dauphin, il a encore la possibilité de tirer la sienne. Donc,
2: Il y a 1,5 cm, c'est ça Laurent Cosse hein,
3: oui, c'est ça, il y a entre 1 et 2 cm, effectivement, elle n'est pas collée.
2: En attendant, on a retrouvé le sourire. Côté de William Dauphin, une vraie opportunité. Elles n'ont pas été jusque-là complètement mises à profit.
0: En parlant de vraie opportunité, Laurent Cosse a tendu l'oreille.
2: Il est muet comme une carpe. Il paraît que la vengeance est un plat qui se mange froid, donc c'est effectivement pas les circonstances du jour. Mais quand même, je suis très surpris.
0: Bien évidemment, on va jouer à droite, parce que son coup de main va l'aider.
3: Ouais, et puis il y a quand même les trois boules sont bien devant, mais elles sont à 1 mètre quand même. Hein. Il y a la place à côté pour...
0: 1 mètre quand même.
3: Ah oui, 1 mètre, oui. Ah. Oui, il y a 1 mètre.
0: Là, je pensais pas.
3: Oui.
0: Ouais, finalement, je pense que le jeu va faire qu'ils n'ont pas pris la bonne solution.
3: Ben là,
0: parce qu'ils vont charger.
3: Ouais, effectivement, il y a la place. Hein.
4: Ah, toi qui les montes bien à hauteur de boule, là, non ?
0: Il suffisait que...
4: Tu la serres bien, ça devrait
0: tire bien sa dernière, il pouvait annuler cette main. Hein.
1: Ah, mais c'est bon.
0: J'ai pas compris le choix.
1: Si je joue au moins les deux autres comme ça, j'aurais dû jouer debout d'entrée. Ça part ma première.
0: Ça va être minimum 4, hein, si tout va bien. Oula, celle-là, on a entendu le bruit. Elle a mal frappé.
4: Et il y en avait un.
0: Voilà.
4: Il a pris sur la tête, celui-là. Il met la tête, il t'a tombé.
3: Ah, effectivement, comme le dit Angélique, il y a... un beau caillou et il y est tombé en plein dessus.
4: Après, si tu veux essayer le coup, tu peux. Hein. T'as deux boules pour le faire.
2: Il vient d'un pays
4: de... Oulou, t'es capable, toi, tu les montres très bien.
2: De coutellerie hein, et pas de carrière.
3: Oui, tout à fait.
4: Ah ouais. Ah ouais, moi je pense que c'est jouable. Allez, il faut le faire. Tu les montres très bien. Allez, ça peut passer. Allez,
3: mon derrière les trois boules.
0: Waouh, là, c'est... Alors là, c'est...
3: Fais pas.
0: Waouh. C'est pas facile à faire, ça.
3: Non, ça, c'est pas facile.
0: Après, certes, ça peut permettre de scorer encore un peu plus facilement, mais là, c'est très, très difficile à faire à droitier. Après, j'aurais essayé d'en mettre un, j'aurais joué encore ça avec la nature pour voir. Parce que là, ce qui va se passer, c'est que s'il le manque à le coup, il va en faire deux et ce sera encore une fois pas payé.
4: Ouais, je pense que c'est la hauteur. Ouais. Allez, t'en as encore une pour le faire. Allez, essaye.
3: Alors, je pense qu'il veut jouer en face à sa boule parce qu'ils ont leurs trois boules derrière. Oui, et s'il met un coup dans la boule et qu'il monte le bouchon, il peut en faire 5.
0: C'est exactement ça. Mais pour un droitier, c'est très, très compliqué à faire ça.
3: Et en plus, c'est une plage où il y a moins de gravier qui est très dur. Il faut vraiment, vraiment bien la monter.
0: Mais s'il met les deux derniers, ça fait 4, c'est payé, c'est bien payé. Allez, à gauche, et encore une fois, on s'en sort bien côté Bron et les vendanges continuent côté Arlan.
2: Les gaspilleurs arlancois qui sont toujours menés dans cette demi-finale, même si cette mène de 2 leur permet de recoller. Il y aura des points peut-être à regretter à un moment dans cette demi-finale pour les Puy de Moy.
0: On est bien fait jouer. Là.
2: Oui, je confirme.
0: Normalement, c'est pour le mois de septembre les vendanges. Alors peut-être qu'en Bourgogne on commence plus tôt parce qu'il y a beaucoup plus de travail qu'ailleurs, mais Mais quand même, je sais pas, je suis légèrement surpris. Alors, quitte à faire ça, autant à ce moment-là, essayer de tirer tout de suite dans celle-là. Alors.
2: Et plus auvergnat que les vrais auvergnats qui sont sur le terrain, Stéphane David, qui compte les boules de rajout comme si elles appartenaient à son livret A, me dit ça fait 8 points laissés en route sur 3 mènes. Pas d'affilée, hein.
0: Les vendanges, les vendanges.
2: C'est mon vendange de juin, non, je ne les ai pas. Je ne peux pas vous en citer.
0: Ah oui, parce que là, en plus, moi j'ai une petite préférence pour les vendanges tardives, mais eux, ils sont.
2: Hivernales.
0: Ils sont pas en retard, ouais.
2: C'est votre côté alsacien, ça. Qui est très lointain. Hein, mais... Allez, début de la 10e mène. Le suspense est malgré tout tenace. Les deux formations maintenant sont rentrés dans la deuxième partie de cette rencontre.
4: Je pense qu'il fallait la monter. Tu dois un tout petit peu plus fort que je, comme tu as l'habitude de faire. Je les monte très bien.
1: Et comme tu sais faire.
4: Ah non, mais je pense que c'était...
1: Fais-moi plaisir, c'est bon, là. C'est que... Allez.
0: Allez, fais un peu
1: allez
0: de...
1: tout de suite.
0: Fais un peu de place.
1: Allez.
0: Mais voilà, c'est fait.
2: Un peu
0: de place. Un petit peu de place.

0: dura. Un mal tapé à la baille.
1: Ah, c'est pas le moment.
2: Eh bien non.
0: Non, j'ai c'est dit que tu n'es pas seul.
2: Mais pour celles et ceux qui n'étaient pas là au début de cette demi-finale, il y a eu comme ça deux boules perdues dans un début de main avec la ligne de perte dans le coup. On n'était pas loin d'ailleurs. Le but était encore un peu plus près. Allez Marie, viens dans le... Elle a utilisé la calinothérapie tout à l'heure, mais là maintenant c'est faut me la taper quand même.
0: Ah oui, oui,
3: on va passer à l'impératif.
0: À un moment donné, il va falloir déclencher.
1: Ah non, oui.
0: Le niveau de jeu s'est un petit peu délité depuis le début. Ça jouait très bien au début. Et puis, alors est-ce que des fois il n'y aurait pas, alors, en plus de la chaleur évidemment, est-ce qu'il n'y aurait pas un peu de pression qui s'installe?
1: Bien bravo, tiré,
0: super, bravo. Belle petite main qui se présente. Hein. 2 points par terre, 4 boules pour 3, un point qui reste pas mauvais. Celui d'Angélique. L'enfant se présente bien.

0: la même en couleur.
1: Ah, bien placé surtout celle-ci. Ça peut des fois servir.
2: Ah oui, donc

0: échappé. Alors certes, il aurait pu, on en a vu, se frapper en tombant là. Mais celle-ci n'a pas assez fusé. Allez, il y a encore, on a encore le compte.
1: Ça va venir. Ah, tu frappes là, c'est pareil, hein, ça fait jouer. Allez, mon oui.
0: Si on veut être un petit peu gourmand, une heure qui s'approche de l'être, on peut encore espérer gagner. Il faudra tirer trois fois bien comme il faut, mais c'est possible.
1: Bien.
0: Bon, maintenant ça l'est. Ça le fut.
1: Allez, bien gagné. Si je suis venu deux fois, c'est que c'est pas sûr. Allez, Steven. Bien.
0: La faculté d'Angélique de toujours rassurer le partenaire parce qu'elle est bien super, alors que je suis persuadé qu'elle n'en pense pas.
1: Allez, bien.
0: Il doit être en train de se dire, mais s'il avait cadré un coup sur deux, on était pas mal. Mais ça fait partie du comportement des grands champions.
1: Bravo!
0: Il peut être quasiment jamais, Steven. Là, jouer comme ça à ce moment-là, c'est très très fort.
2: C'était Air Steven, mais atterrissage réussi.
0: Elle est retombée pleine de givre.
2: Oui. Atterrissage de montgolfière. Il y en avait quelques-uns au moment du lever du soleil ce matin. Du côté de Chalon-sur-Saône.
0: Pas droit.
2: Ouais.
0: Pas droit pour Angélica. Et on aura évidemment encore une fois pas profité de cette semaine hein, côté Arlancois qui se présentait pourtant. De la meilleure des manières. Alors maintenant, éviter d'en perdre deux peut-être, mais faire jouer Steven. Parce que tirer, c'est interdiction formelle. Un contre comme elle est là, un mauvais contre, on risque même d'en perdre trois. Alors là, ce serait la fin des abricots.
2: Il n'y a vraiment plus de saison.
0: Non. On ne se risque pas.
2: Hein. Oh là là là.
0: Elle a
2: choisi son chemin.
0: Je pense qu'elle ne l'a pas gagné. Attention, qui passe à...
3: Sur votre tir, vous êtes sorti. D'accord. Quand vous aviez un joker, faites attention, vous l'avez brûlé, la prochaine fois, vous serez sanctionné.
0: Voilà. Allez. Merci, monsieur l'arbitre, c'est parfait.
2: Avec psychologie.
0: Allez. Exactement. Excellentissime intervention de Daniel Lanson, l'arbitre européen.
2: C'est voilà. Une chose de le dire, de le prononcer.
0: Non, mais puis on fait voir déjà qu'on est là, on donne un avertissement verbal, c'est normal, ils ne sont pas là pour cartonner à tout va, mais au moins le dire clairement. Voilà, le joker, il est pour les deux équipes. Vous avez brûlé le vôtre.
2: Très court.
0: Ça, c'est dit. Alors, mais par contre, pourquoi...
2: On mange des grives, quand même.
0: Mais elle avait gagné Angélique, elle a le point.
2: Depuis deux mois. Oui, il me semble, non.
0: Bah, sûrement,
2: oui,
0: puisqu'il
2: si,
0: a tiré.
2: Si, bien sûr, bien sûr.
0: Mais là, je ne pensais pas.
2: Ah ouais. Retour à hauteur donc dans cette demi-finale qui ressemble à un sprint long, très long même, avec ce mano à mano qui se poursuit. 9 partout.
0: C'est la fête.
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16: On est d'accord.
17: Ah non, non.
18: C'est inépuisable. Inépuisable.
16: Allez, serrez. Oubliez, c'est pas grave. Oubliez, tu vas toutes les bien serrer maintenant, d'accord? C'est la courbe, c'est rien, c'est normal.
17: Oula, borderline.
18: Non, non, elle va être spectaculaire celle-ci.
17: Attention, parce que là, c'est pas vraiment le côté qui arrange un génique en plus. Hein. Qui a tendance toujours à aller jouer un peu à droite du bouchon et à les ramener. Là, attention, attention. À droite, il y a la ligne bleue. Et puis c'est pas celle des Vosges, celle-là. Ah, d'ailleurs, elle prend, waouh, elle prend de la marge. Hein. Là, le petit départ, il est vraiment, vraiment à gauche du bouchon. Ben ouais, bien joué. Bien joué, la marge nécessaire. Comme ça, maintenant, c'est à Marie de prendre le risque.

0: Ça va manquer de gaz pour Marie.
1: Je l'ai pas poussé. Je l'ai pas poussé. Toujours au jeu, toujours au jeu.
0: Alors maintenant, elle est en plein milieu. Ouais.
1: Allez. Allez, rattrape-moi. Ah bah, allez, comme tu sais faire.
0: Voilà, du coup, on tire. C'est pas une mauvaise idée.
1: Allez.
0: Bien tiré.
1: Ça va.
0: L'équipe qui va perdre dans cette demi-finale, oui, quelle qu'elle soit, aura certainement quelques regrets parce que les deux auraient pu faire mieux, en fait. Et donc, quand on perd, on se rappelle souvent des occasions manquées. Alors, Angélique, est-ce qu'elle va continuer à jouer comme la première, c'est-à-dire à passer côté gauche de la boule ou se servir de son coup de main pour passer à droite, hein. J'ai l'impression qu'elle va jouer comme la première à gauche. C'est ça. Oh là, plus alors celle-là, elle l'a ramené à perfection.
1: Allez, comme tu sais faire. Allez, c'est maintenant.
2: Allez,
1: fais-moi plaisir.
2: Allez. Question de ruminer pour la native de Firmini, mais d'aller chercher cette finale maintenant. Passer en mode combat.
3: Allez.
0: Si elle s'est plantée,
2: ouais,
0: elle a peut-être bien gagné quand même.
2: Parti tel un calque, mais peut-être 2-3 cm plus à droite là sur la donnée, et ça s'est enterré.
1: Ah, je vais pas jouer plus bas, hein, c'est.
4: Allez Marie.
1: Hein ? On verra bien, hein. Tenez les emplois. En direction ? Je vais pas jouer là-haut, hein.
0: Ah ben non, voilà, si elle passe un peu à droite de la sienne, elle peut le gagner tranquillement. Si des fois elle la rencontre, c'est bien aussi. On pourrait presque la pousser un peu pour aller la cacher, en faire deux. Ah, c'était pas mal.
1: Pas fait
0: elle a rebondi. Elle a...
1: Ah, si j'ai rien fait, je suis quand même pas vénarde.
0: Ouais, c'est ça. C'est vrai. Parce qu'il y en avait assez, puis elle est allée pousser celle d'Angélique
1: ouais, mais en passant. Quand même pas vénère, elle a, c'est la deuxième. J'avais réussi le coup. Ah, je sais, mais
0: eh ben, si elle,
1: elle
0: le fait,
1: était bien jouée.
0: Maintenant, c'est pas la main n'est pas sacrifiée pour autant. Il faut bien jouer celle-là, par contre.
1: Je pense avoir tout fait.
0: Alors ça c'est ce qu'il fallait pas faire.
2: Aucun bout de métal sur la route.
0: Ça c'est pas. Non, ça c'est. Non, il fallait pas le faire. Ça.
2: Ah, état des lieux, Jean-Luc. Dans cette 11e main, au moment de la débuter, vous nous disiez à quel point on pourrait être dans un bal des regrets
1: incroyable.
2: Pour les vaincus. Eh bien. Ils n'ont plus qu'une boule en main,
1: c'est
2: trois pour les
1: plus
2: de moi, mais qui ont le point au sol.
0: Steven, il est condamné à jouer dans les boules de devant pour essayer d'en faire deux. Obligé William à en jouer deux parce que là, Voilà, ça c'est très bien joué, mais ça manque un poil de réussite aussi parce qu'il en a fait qu'un. Et là, William Dauphin, il a quasiment carreau gagné. Parce qu'après, il y a quand même beaucoup de place pour rajouter.
1: C'est 50 devant les boules de foin.
0: Allez, il va falloir, c'est maintenant. Concentration extrême. Parce que là, il sait très bien que si celle-là elle sort bien de la main, c'est une boule de. Ça peut être une boule de finale.
3: Attendez, s'il vous plaît.
0: Allez, oui. Il n'y a plus un bruit là. Hein.

0: c'était bien tiré. Elle a franchi oui. la ligne.
1: Oui, oui.
2: L'autre a
1: et l'autre aussi, effectivement, oui. qui est en jeu.
3: Et on se serait cru dans une cathédrale. Hein. Ouais. C'était, ah ouais, c'était vraiment impressionnant. Plus un bruit. Ah,
0: même Éole.
3: Même Éole s'était arrêté.
0: Oui.
1: Pourtant, il est bavard depuis le début de cette journée de phase finale de championnat de France à doublette mix. Si vous venez de nous rejoindre.
0: Éole.
1: Oui, il était bien présent.
0: Ah, oui.
1: Ouais, il était bien présent.
0: Et tant mieux.
4: Honnêtement, je te dis, à la main, je ne rejoue pas les deux. J'ai rien fait. Hein ?
0: Je te dis simplement qu'on a la possibilité. Après, il y aura allez, oui. encore allez, bon, Willy, une main.
4: Allez.
0: Pour notre plus grand plaisir.
3: Alors Angélique proposait une solution pour essayer de gagner.
0: Ah,
3: ouais, ouais, à tirer les deux boules de devant, parce que sur les deux qui sont derrière, la boule la plus près est la leur. Donc elle lui dit à William, si tu veux tirer dans les deux, il y a encore possibilité de gagner sur cette mène.
0: Ah,
3: il n'a pas voulu, ouais. Ouais, il n'a pas voulu parce qu'il a dit, franchement...
0: Il tire pas assez fort.
3: Voilà, je tire pas assez fort et pour que les deux partent, ça va être compliqué.
0: C'est vrai aussi, mais une fois, ça pouvait se tenter quand
3: mais
0: même.
3: Mais ça pouvait se tenter une fois, tout à fait.
0: C'est pas s'il tombe en plein milieu des deux...
3: Oui, ah, il fallait y tomber...
0: Ah oui, plein de tasse.
3: Ah oui, plein
0: de tasse. Il faut pas toucher le sol, hein, ça on
3: tout
0: est bien d'accord, mais... Mais ça pouvait éventuellement se tenter.
1: Ouais, mais ce sera malgré tout une mène de 3 et ils n'en avaient pas fait depuis la première mène de cette demi-finale. William Dauphin et Angélique Colombet. Une mène qui leur permet de se rapprocher d'une finale 12 à 9. Points et une 12e mène à venir à Chalon-sur-Saône. Angélique Colombet et William Dauphin qui ont pris le maillot jaune dans cette demi face à Marie Hidalgo et Steven Chaplan. Partie hyper serrée qui va bientôt atteindre le cap de l'heure 45 de jeu.
0: Environ 9 mètres, entre 9 et 9,50 peut-être. On va vite le savoir, puisque nos brillantissimes équipes vont... Et voilà.
1: Vous les appelez. Défi relevé.
0: Eh bien sûr.
1: 9 mètres 10.
0: Et donc essayez forcément de venir près tout de suite. Telle est la mission. De la joueuse la plus titrée de l'Hexagone. Eh bien, c'est pas le cas. Allez, Marie a l'occasion de... Ça va attraper un petit peu, si on peut dire, de la main précédente. C'était dommage de perdre ce main. Comment ça ? Qu'est-ce qu'ils font ?
1: Eh oui, ouais, c'est Steven.
0: Ah d'accord. Allez. Quand j'ai vu Steven, je croyais qu'il allait tirer sur celle-là. J'ai dit ça y est.
4: Allez,
0: la chaleur a fait fondre un câble. Non, non, non. Il tourne. Waouh, tourner à 9 à 12 comme ça, c'est. Elle n'a pas peur de prendre ses responsabilités, Marie. Hein. Alors aussi certainement parce que la main précédente elle n'a pas très très bien pointé. Alors peut-être que c'est le poste de pointeur qui n'est pas bon, puisque là on voit que. On voit que cette première de Steven non seulement.
4: Non, non, non, elle est bien jouée.
0: Seulement il n'est pas venu près, mais en plus il a même perdu le point. Donc ça c'est pas, la meilleure, pas le meilleur moyen de débuter cette
4: main.
0: Elle
4: va bien près là maintenant. Allez, fais-moi plaisir Steven.
1: C'est radical en tout cas.
4: Allez, viens dedans. Allez, c'est rien. Allez. Viens dedans, on peut tirer maintenant. Allez. est peut-être un peu plus levé, je suis pas sûr.
0: Avec une munition d'un altimètre.
1: Peut-être la prochaine technologie qui va sévir. Les analyses de la pétanque. Allez savoir, Jean-Luc.
0: Ouais, alors là, on voit qu'il y a plus de 9 mètres parce qu'on tire par là. Côté Arlin, alors là, c'est pareil parce que on perd pas son temps. Hein, si celui-là est très très bon.
1: Celui-là est dur à reprendre.
0: Ouais, ouais.

0: pour. Ouais. Là, je sais pas pourquoi. Je sais pas pourquoi on n'en voit pas une.
1: Ça voyait pas mal jouer. Hein? Faut y aller, Will. Ah, mais oui, on sait pas. Hein.
0: Mais on y va.
1: C'est pas, elle est dans la donne, maintenant, on sait pas. Allez.
2: Angélique pensait que le sien était imperdable, son premier. C'est pour ça qu'elle a voulu en avancer une autre avant de demander à William de tirer.
0: D'accord, mais bon, la deuxième est pas véritablement meilleure.
2: Oui.
0: Et maintenant, on tire quand même. Parce qu'on y fera.
2: Elle est quand même mieux. La première est quand même à au moins 1m30.
0: Oui.
3: Bravo, ah, oui. Yes, forcément.
0: Ah, bravo.
3: Avec un tir pareil, ça donne raison à toutes les options.
1: Bien mon pied, bien.
0: Ça, c'est du. À ce moment-là, c'est du beau boulot.
4: Elle est capable de gagner. Allez, joue la même, tu vas gagner.
1: T'en veux une. C'est pas grave, c'est fait.
4: Allez, gagne-le là. Allez, montre-moi, Steven.
1: Il arrive, il n'y aura pas grand chose.
4: Allez.
1: C'est faux. Il faut tenir les nerfs.
4: Allez, go.
0: Pas facile de faire prendre feu à la maison Colombée.
2: Ouais.
0: Bon, celle-là, elle est montée au ciel. Aïe, elle a tapé dur. Après, il a envoyé loin, mais elle était vraiment montée. Et là, il reste. Qu'est-ce qu'il nous reste comme solution? Alors, pointer, c'est. À mon avis, c'est aller au casse-pipe. Hein. Parce que quand on va l'avoir gagné deux fois, ce sera le grand maximum. Et encore, un joint très bien.
4: J'ai essayé de le gagner. Je gagne
0: en face, il y a encore des munitions un peu partout.
4: Ouais, mais bon, je sais pas tirer, j'ai tiré de trois boules. Oui, mais c'est pas ça. Mais imagine, je le gagne.
2: Ah.
0: Ouais, c'est une bonne idée.
3: Il en faudra beaucoup de bonnes idées.
0: Ouais, là, faut le gagner, il faut même plus ou moins le gagner. Puis en face, c'est.
5: Attends-y dedans là.
0: En même temps, je vois pas trop de sorties. D'ailleurs, Steven l'a convaincu. C'est juste pas droit.
3: C'est bien le but qui était visé par Marie Hidalgo.
4: Je pensais l'avoir tapé en l'air. Mais c'est pas grave, j'en ai deux. Hein.
0: Avec des racleuses peut-être. C'est un type pour vous, mon cher ami. Mais vous connaissez la Lyonnaise par cœur aussi. Vous savez qu'ils sont équipés d'outils spéciaux.
3: Salut. Bruno Chouvelon, du côté de Saint-Quentin-Flavier, un des fiefs de cette boule lyonnaise.
0: Celle-là est un peu courte, ouais. Alors, c'est dimanche, c'est plus ou moins l'heure.
3: D'envoyer un alléluia, c'est ça.
0: Je crois que la messe est dite. À moins d'un miracolo, venir à faire un devant de boule à ce moment-là, évidemment. Qui pourrait éventuellement perturber les Arlancois, mais en dehors de ça, embouchonner, ça ne sert pas. C'est pas sûr que ça serve. Parce que si William y met un caramel, c'est fini aussi.
3: La victoire de l'abnégation de la résilience, surtout pour William Dauphin et Angélique Colombé. La formation d'Arlan qui se qualifie pour la finale au terme d'une demi stressante, tour à tour également passionnante, mais finalement les plus expérimentés ont vu le coin de lumière au bout du tunnel, qualification. Ouais. Donc devant Steven Chaplan et Marie Hidalgo. Déçu Steven qui a déjà quitté ce carré d'honneur, oui.
6: aller la frustration à hauteur hein, des occasions manquées.
0: On le savait, voilà, on savait que l'équipe qui allait perdre serait forcément déçue parce que les deux ont eu des occasions.
7: Ça va être dur encore.
0: Maintenant, voilà, là, comme vous l'avez très bien dit, une fois de plus, mon cher Maxime, c'est la victoire de l'expérience. Ils ont su faire le dos rond, ils ont serré les boulons, ils ont souffert. Mais ils sont là, ils seront en finale et ils seront pas faciles à tordre. Hein.
6: Et oui, parce que les finales, ça se gagne. Et quand on a l'expérience d'Angélique Colombé notamment, ça va être évidemment complexe d'aller les chatouiller en finale. On sait que Laurent Coste ne les chatouillera pas au sens premier du terme. On peut compter sur lui en revanche pour recueillir leur première sensation. Bon, est-ce qu'ils ont cogité dans ces 8e, 9e men où on a été en mode gagne petit?
8: Eh bien, on va leur demander tout de suite hein, s'ils ont cogité. Effectivement, c'était, comme le disent Maxime et Jean-Luc, une demi-finale où chacun a eu sa chance. Est-ce que c'est ton expérience de ce haut niveau, de ces 17 titres de championne de France qui a fait la différence?
9: Je ne sais pas si c'est mon expérience, mais c'est vrai que ça a été tendu des deux côtés. On a chacun eu nos moments. Eux, ils ont eu le leur, nous, on a eu le nôtre, qu'on n'a pas su saisir. Après, j'ai essayé de dire à Willou qu'il fallait qu'on prenne sur nous, que tant pis, ça va venir, malgré la chaleur. Les conditions sont très, très difficiles. Franchement, c'est une horreur. On n'arrive même pas à sécher les mains. Voilà. Après, bravo à eux aussi, parce qu'on était tous les quatre dans la même galère. Et on est bien contents d'avoir gagné.
8: Effectivement, William, à un moment, on t'a senti sur des mènes où ça aurait pu bien se passer, t'as manqué un coup ou deux, et on t'a senti un petit peu au fond du trou. Et moi, j'entendais Angélique qui disait « c'est pas grave ». C'est important, ça.
10: Oui, c'est toujours important. Plutôt qu'une partenaire qui va vous enfoncer, c'est sûr qu'Angèle, elle n'est pas comme ça. Après, moi, je sais ce que j'ai fait, voilà, j'en suis conscient. Je sais que j'ai loupé beaucoup de mènes et qui auraient pu faire beaucoup de différence avant. Mais bon, après, c'est comme ça, voilà, les conditions, la fatigue, tout rentre en compte. Donc, voilà, c'est bien d'arriver au bout quand même. En forçant aussi.
8: L'essentiel est que la victoire soit au bout. Ils sont qualifiés pour la finale de ces championnats de France doublette mixte. Déjà, première chose de bien, c'est qu'on vous retrouvera l'année prochaine la qualification. Ça, c'est important aussi. Voilà. Et on va connaître d'ici quelques temps leurs adversaires pour la finale.
6: Merci Laurent et merci à vos invités Angélique et William, qualifiés donc pour cette finale. En effet, les conditions, la météo, le nombre de parties, William Dauphin a raison de l'évoquer, 7 victoires pour arriver jusqu'à cette finale, et donc ce score de 13-9 avec des stats qui évidemment auraient pu être améliorés des deux côtés, mais peu importe le flacon, pourvu qu'on ait l'ivresse, sur surtout quand on est puits d'Aumois à l'issue de cette partie.
0: Exactement, et comme on l'a très bien dit, je ne sais plus si c'est William, oui. Les C'est pas grave d'Angélique Colombé sont formidables.

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6: Bonsoir à toutes et à tous, bienvenue sur la chaîne L'Équipe. Très heureux de vous retrouver pour une nouvelle grande soirée de fléchettes sur nos antennes. On est au Winter Gardens, on est à Blackpool, sur la côte au nord-ouest de l'Angleterre, pour le World Match Play, 33e édition de ce tournoi, qui est un tournoi majeur de fléchettes. Et je suis très heureux de vous faire vivre la fin du premier tour ce soir pour m'accompagner Baptiste Ronet. Salut Baptiste, ça va ?
7: Salut Maxime, ça va très bien et toi ?
6: Ça va, très heureux d'être avec toi, très heureux de vous faire découvrir ce beau littoral anglais de Blackpool avec ce trophée, le trophée Phil Taylor, remporté par l'année dernière par Luke Littler, le génie, le numéro 1 mondial, la petite pépite des fléchettes. Mais il a beaucoup d'adversaires, il a beaucoup de prétendants qui veulent lui prendre son trophée, notamment l'homme que l'on voit à l'image, Luke Humphries, qui sera sur la scène cet après-midi. Luke Humphries qui affrontera Cameron Menzies. Est-ce que c'est l'affiche que vous attendez le plus, Baptiste?
7: Eh ben, je pense que ça va être un match qui est super intéressant. De toute façon, quand on voit Luke Humphries jouer, on est toujours content, hein. Il n'y a rien à dire, il a toujours un super niveau et il nous épate toujours dans tous les matchs qu'il fait. Après, je pense qu'on va avoir des affiches un peu plus serrées dans la soirée, mais on en reparlera peut-être plus tard. Et ça va devenir très intéressant.
6: Parmi les autres affiches, vous les avez aperçues, mais c'était assez cut. Ross Smith, Kevin Dodds, Gerwin Price, Martin Schindler. De toute façon, il faut bien avoir en tête que le World Match Play, c'est un tournoi qui réunit les meilleurs joueurs de la planète. Il y a les 16 meilleurs joueurs du classement de la PDC, donc la Fédération de Fléchettes, et puis les 16 meilleurs joueurs du Pro Tour, qui est un peu un classement secondaire, on va dire. On peut le voir comme ça. En tout cas, tous les joueurs, il n'y en a que 32, donc c'est déjà un tournoi restreint. Et donc, tous les joueurs font partie globalement du top 50 mondial. On voit à l'image Gerwin Price, qui lui est numéro 7 mondial, le gallois. Ça va faire partie des têtes d'affiche. En plus, le public a une histoire un peu particulière avec Gerwin Price. Le public aime bien le détester et lui aime bien un peu chauffer le public.
7: Oui, on connaît un peu le Gerwin Price qui est très démonstratif. Donc, il a été très mal vu au début, hein, dans son arrivée dans les fléchettes, parce qu'il a un peu ramené ça, hein, le fait de célébrer beaucoup, le fait de presque s'en prendre au public, hein, quand on sifflait ou quoi, et de se retourner pour leur dire alors maintenant je gagne, qu'est-ce qui se passe et tout ça. Mais petit à petit, les gens aiment de plus en plus ça. On voit aussi beaucoup de joueurs qui de plus en plus célèbrent et laissent un peu sortir des émotions, histoire de se décharger un petit peu, hein, pendant un match, pour essayer de se...
6: Et c'est ce qui fait vraiment voilà, la beauté des fléchettes, le fait qu'on a les meilleurs joueurs du monde. On verra donc Gerwin Price, on verra Ross Smith, et puis il faut aussi noter qu'on a eu Luke Littler qui a remporté son match hier, on a les anciens qui font de la résistance, et Gary Anderson, l'écossais, qui a gagné hier, il y a aussi Johnny Clayton. Bref, pour l'instant, tout le monde a répondu globalement présent dans ce tournoi. On vous rappelle, au cas où vous ne le savez pas, le format des matchs de ce World Match Play, c'est un peu différent des autres compétitions comme les championnats du monde ou la première ligue qu'on a pu vous faire vivre sur la chaîne L'Équipe. Le World Match Play, ce sont des matchs assez longs qui se disputent au nombre de manches. Il faut gagner, quand on est sur les premiers tours comme ce soir, 10 manches pour se qualifier pour le tour suivant. Mais il faut 2 manches d'écart avec son adversaire, donc 18 au moins, 17, 15. Et une manche, c'est évidemment un 501, que l'on descend de 501 à 0. Mais il y a une petite subtilité: s'il n'y a pas 2 manches d'écart, alors on prolonge la partie. On peut aller jusqu'à 11-9, 12-10, 13-11. Ça a été le cas sur les premières journées, notamment pour Stephen Bunting, qui a gagné à la manche décisive 13-12. Parce que oui, en cas de 12-12, on arrête la partie, Baptiste, parce que sinon ça durait trop longtemps et on fait la fameuse mort subite, en quelque sorte. On en a déjà eu une dans ce World Match Play 2026. Ça nous fait des matchs de plus d'une heure, mais nous, si on peut avoir ça ce soir, on prend.
7: Ah oui, moi je suis

0: Archi pour voir des matchs qui vont à 13-12, hein, on dit jamais non pour avoir un peu plus de fléchettes. Et dans une soirée comme ça, je suis pas sûr qu'on en verra beaucoup. Voilà, à part peut-être le premier match entre Ross Smith et Kevin Dodds. Dans les autres matchs, on a l'impression qu'il y a un peu plus
1: un gros favori, un outsider. Ouais, tout à fait. On verra en tout cas. Alors que là, vous avez des petits highlights des jours précédents. Vous avez pu le suivre sur les antennes l'équipe, la chaîne l'équipe. L'équipe live, James Wade s'est imposé, Johnny Clayton s'est imposé également. James Wade qui avait été vainqueur ici en 2007. Restez bien avec nous, on se retrouve dans quelques instants sur la chaîne l'équipe pour le début des matchs, le début et la fin du premier tour de ce World Match Play 2026.
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20: Nous sommes de retour à Blackpool pour la suite et la fin du premier tour de ce World Match Play 2026. Vous avez à l'image les affiches qui nous attendent pour cette soirée de fléchettes sur la chaîne L'Équipe. Ross Smith contre Kevin Dodds, Kier Win-Price face à Martin Schindler, Luke Humphries, le numéro 2 mondial, contre Cameron Menzies et Danny Noppert face à Rob Cross. Une fois n'est pas coutume, Baptiste Rouanet, vous êtes toujours là. Beaucoup d'anglais sur la scène et beaucoup d'anglais dans la salle à Blackpool. On risque d'avoir encore une superbe ambiance. Vous l'aimez bien d'ailleurs, je crois, cette salle du Winter Gardens à Blackpool.
21: Oui, moi je trouve que c'est quand même si c'est pas celle qui peut accueillir le plus de public, c'est quand même, je trouve, la plus jolie en termes d'architecture et de façon de voir les fléchettes, puisqu'en fait la scène elle est mise sur le côté et les gens sont vraiment tout autour. Je trouve ça assez sympa. Et oui, très, très belle salle. Et je pense qu'on peut avoir une ambiance assez sympa au vu du fait que c'est quand même petit et proche de la scène.
20: Et on a déjà eu une belle ambiance hein, sur les deux premières journées que vous avez pu suivre sur les antennes de l'équipe. Vous voyez que les joueurs qui vont jouer ce soir sont à l'échauffement, dans les coursives, sur des cibles d'entraînement. Vous avez à l'image Luke Humphries, Cool Hand Luke. Il est très attendu, il est numéro 2 mondial. C'est le rival du numéro 1 et du champion du monde, Luke Littler. Si le tableau est respecté, Luke Humphries, numéro 2 mondial, devrait retrouver Luke Littler en finale. Bah.
21: Oui, ça, d'habitude, on est un peu habitué avec ces deux-là depuis quasiment 2 ans. C'est qu'ils sont toujours numéro 1 et numéro 2 mondial. Et donc forcément, en fait, on ne les voit pas se jouer avant les finales en général. Le plus souvent, les deux arrivent en finale, donc ils se jouent quand même. Et donc là, oui, effectivement, il faudra attendre la finale si on veut voir un duel des Lucs.
0: C'est ce qu'on a vu en finale au printemps en Première Ligue sur les antennes de la chaîne L'Équipe. Mais il y a d'autres outsiders qu'on va vous faire découvrir ce soir. Par exemple, le premier match opposera l'anglais Ross Smith au néerlandais Kevin Doutz. On vous parle de l'importance de ce World Match Play. On rappelle que le World Match Play, c'est un tournoi majeur, un tournoi avec un gros prize money. Le gain total réparti pour les joueurs pour ce tournoi, c'est un record. Il sera $1 million. Ça fait 1,17 million d'euros. L'année dernière, il était seulement de 800 000 livres, donc ça a quand même augmenté d'à peu près 25%. Pourquoi, Baptiste, c'est important de parler du prize money? C'est parce que le classement mondial aux fléchettes, il se joue en fonction de votre prize money. Et donc, quand vous passez un tour, ne serait-ce qu'un tour, sur un tournoi majeur comme le World Match Play, vous pouvez gagner beaucoup de place au classement.
21: Exactement. En fait, du coup, on est un peu dans la même idée que le golf, hein, pour le prize money, sauf que ça se fait sur 2 ans. Et donc, on est d'accord que plus on accumule des points, enfin de l'argent en passant des tours, mieux on est classé au niveau mondial. Mieux on est classé au niveau mondial, plus on a accès à des gros tournois où on peut se qualifier à des gros tournois, parce que là par exemple c'est les 16 premiers du classement PDC et les 16 premiers du Pro Tour. Donc forcément on a envie d'être parmi ces 16 premiers à chaque fois. Et donc bah oui, il va falloir aller chercher des tours et gagner de l'argent. D'autant plus que du coup après les Worlds, le World Match Play, c'est le plus gros prize money. On a la première ligue qui est de 350 000 pounds, alors que là on est à 225 000. Mais la première ligue, ça rentre pas dans le classement mondial, puisque c'est un peu sur invitation et qu'on n'a que 8 joueurs. On va pas non plus.
0: Un tournoi fermé, ce serait un peu illégal de compter ces gains-là dans le classement mondial.
21: Sinon, ces 8 joueurs-là seraient toujours top 8 mondial, puisque en fait, ils gagnent de l'argent tous les jeudis comparé aux autres qui doivent attendre les autres compétitions pour jouer tous ensemble.
0: Et on a vu dans les coursives de ce Winter Gardens ici à Blackpool à l'échauffement, Gerwin Price ici de dos, je ne me reconnais pas, c'est Kevin Doutz qui va rentrer sur le terrain, qui sera un des premiers sur le terrain, sur la scène plutôt, qui sera un des premiers à jouer. Qu'est-ce que vous attendez de Kevin Doutz justement?
21: Et juste, les gens, je me permets, là qu'on a l'image, là on voit, il y a bull up board, ça veut dire qu'en fait c'est sur cette cible là que les joueurs jouent à la bulle pour décider de qui va commencer le match. Voilà, c'était juste une petite info comme ça.
0: Parce que le jeu, non mais expliquez-nous justement, c'est important, c'est intéressant. Comment on détermine qui va commencer le match? Parce que ça peut avoir son importance, on l'a dit, il faut gagner 10 manches pour se qualifier pour le tour suivant, 2 manches d'écart. Mais comme au tennis, on est censé gagner son jeu de service, aux fléchettes, on est censé gagner une manche qu'on a commencé. Et donc, comment se détermine qui commence le match? Qui commence la première manche?
21: Du coup, le fait d'avoir l'avantage de commencer le match et du coup de commencer la manche décisive, si jamais ça va être sur une manche décisive, en fait, ça se joue à la bulle. Du coup, en coulisses, avant le match. Et donc, c'est. On lance, le premier lance une fléchette. Si c'est bulle rouge, le deuxième lance une fléchette. C'est bulle rouge, égalité. On recommence et on échange de joueurs. Sinon, si c'est bulle rouge, bulle verte, c'est celui qui a la bulle rouge qui gagne. Si les deux vont dehors, attention, on recommence encore. Et ainsi de suite. Mais du coup, c'est vraiment bulle verte, une dehors, c'est bulle verte qui commencera. Bulle rouge, bulle verte, c'est bulle rouge qui commencera. Et ainsi de suite.
0: On se représentera un petit peu mieux ce que sont bulles vertes, bulles rouges quand on verra les images. Mais si vous suivez les fléchettes, vous aurez évidemment l'habitude. La bulle rouge, c'est le 50 points qui est au plein centre de la cible. Et puis le 25, la bulle verte, c'est un tout petit peu autour, un tout petit peu moins proche de la cible. D'après les informations qu'on est en train de glaner sur les internets, c'est Ross Smith, l'anglais, qui a gagné le jeu de la bulle. Et c'est donc lui qui, à domicile, pourra commencer ce match. Ross Smith qui est 15e joueur mondial, a priori. Il a l'avantage sur Kevin Doutz sur la première rencontre de ce soir.
21: Alors effectivement, si on parle de classement mondial, il est vraiment mieux classé.
0: Et on va se taire parce que c'est déjà l'heure de l'entrée des deux premiers joueurs.
1: Making his world match play debut. It's Orca! Kevin

his fifth World Match Play appearance. The finalist here in 2024.

0: Les deux joueurs sont sur scène, Ross Smith, Kevin Dodds, on vous laisse vivre évidemment en live avec l'ambiance de la salle ici au Winter Gardens. Baptiste, on va bientôt pouvoir commencer cette rencontre. Toujours incroyable ces entrées. Ça nous permet en plus de découvrir tout un répertoire de chansons.
1: Ouais, effectivement. Alors que là, on voit Kevin Dodds qui a failli se ramasser.
0: Oh, je l'avais pas vu en direct. Voilà. C'est son début, c'est ce son, je vais y arriver, ses débuts à Kevin Dodds à Blackpool au World Match Play. C'est vrai qu'il a failli marquer son entrée par une sacrée gamelle. Il a déclaré avant match qu'il adorait jouer sur les grandes scènes, que jouer devant les gros publics faisait ressortir le meilleur de lui-même. Là, il va falloir maintenant allier les actes à la parole pour Kevin Dodds, qui au vu du classement mondial est légèrement outsider. Ross Smith, vous le voyez, 37 ans, 16e joueur mondial. Kevin Dodds est un tout petit peu derrière celui qu'on surnomme Hawk Eye.
1: Ouais, Ross Smith qui avait fait une bonne run il y a 2024, il me semble, où il fait demi-finale. L'année dernière, il sort premier tour, attention. Et du coup, oui, première fois pour Kevin Dodds. On va voir comment ça va se passer. Après, Kevin Dodds qui est sur une énorme saison hein, pour l'instant. Qui a fait des très très beaux matchs même sur grosse compétition, donc à voir, attention, c'est pas parce qu'il y a une différence d'écart dans le classement mondial que Kevin Dodds ne peut pas s'en sortir dans ce match.
0: Et c'est donc parti pour ce premier tour du World Match Play 2026. Ross Smith commence avec les fléchettes dans les mains. On vous rappelle les règles, il faut remporter dimanche avec deux manches d'écart sur son adversaire pour passer au tour suivant. Comment on remporte une manche? Eh bien, c'est assez simple. Il faut descendre de 501 à 0 en terminant pile sur 0 et en terminant, c'est la petite difficulté, la petite subtilité, par un double. Et le double, c'est l'arceau extérieur de la cible. Là, les joueurs visent l'arceau intérieur, la zone du triple et notamment la zone du triple 20 qui est la zone qui rapporte évidemment le plus de points. Ça fait 60 points sur une fléchette et ça peut faire jusqu'à 180. Et le public qui a déjà commencé à chanter « Please don't take me home ». Non, on va pas rentrer chez soi alors que le premier match a à peine commencé. Et Ross Smith qui nous met un triple 19 sur cette troisième fléchette.
1: Ouais, là, le fait de descendre au 19, ça l'a quand même bien, bien aidé. Kevin Dodds là qui a sur deux volets d'affilée a trouvé un 5 avec la dernière. Il va falloir peut-être essayer de comprendre hein, et de se recaler. On le voit faire la moue.
0: Et Ross Smith qui se reprend, le temps de refaire quelques calculs. Il manque le triple 19. Est-ce qu'il va changer de zone? Il a cherché le triple 18, c'est un échec. Et Ross Smith qui en étant à 187 ne pourra pas finir sur sa prochaine volée. Est-ce que Kevin Dodds lui le pourra?
1: Pas non plus, il fallait au moins un triple hein, à 237. Donc là, on peut dire que Smith, il a 6 fléchettes pour finir, hein, normalement, puisque de toute façon, Kevin Dodds va revenir et au mieux, il pourra que se placer. Donc une grosse volée là de Smith aurait permis de se mettre en confiance. Il a trouvé qu'un triple.
0: Attention, le triple 1 pour Kevin Dodds, il se rattrape avec un triple 19. Et là, il se met à calculer. Les arbitres des deux côtés tiennent les scores pour chacun des joueurs, leur permettre de faire leurs calculs. Alors que là, vous voyez que pour Ross Smith, on vous propose, l'ordinateur propose un finish potentiel, triple 17 et double 18. Il faut absolument terminer par un double.
1: Là, on va jouer la bulle. Attention.
0: Oh, ça commence fort. Ça commence très, très fort pour Ross Smith avec un finish à la bulle, finish 85.
1: 140. Ouais, beau finish à la bulle là pour se mettre en confiance dans la première manche.
0: Et attention, peut-être le premier 180 de la soirée, pas encore. Ross Smith qui va revenir pour peut-être le premier 180 de la soirée. Il est là.
1: Ouais, il se rapproche quand même très très vite du break d'entrée là, Ross Smith. Il prend la première à la bulle. Derrière, il est pas loin de breaker. Hein. Ah oui, 61 points de reste. Triple 7, triple 15, triple 15. Il va rester 16 à Ross Smith. Doetz qui ne peut pas finir à 180. Allez, gros 20 pour bien se placer à 40. Mais Ross Smith hein, qui va revenir hein, pour double 8.
0: Et première occasion de break déjà comme au tennis. Ross Smith qui prend le service de son adversaire. La moue dubitative de Kevin Doetz parce que pour l'instant son adversaire anglais joue parfaitement dans ce début de rencontre. Il est deux manches d'écart nécessaires pour remporter une partie au World Match Play. Pour l'instant, elles sont là pour Ross Smith, même si on n'est qu'au tout début. On rappelle que c'est le premier à remporter dimanche.
1: Et 10 fléchettes hein, quand même sur cette... On parle beaucoup des nine darters, mais je pense qu'on parle pas assez hein, des joueurs qui arrivent à finir en 10, 11, 12 fléchettes. Ça reste assez exceptionnel.
0: Le nine darter, c'est quand vous terminez un 500 en 9 fléchettes. C'est la manière la plus rapide de terminer. C'est très très rare. Michael Van Gerwen a failli nous en faire un hier après-midi, mais il faut commencer absolument mathématiquement par 3 triples et 3, même plus, 8 triples. 8 énormes triples
1: ouais.
0: Pour ensuite se poser potentiellement sur un double. En l'occurrence, Michael Van Gerwen, au bout de ses 8 fléchettes, il pouvait réussir un nine darter en cas de double 12. Mais il avait manqué de quelques centimètres, même plutôt des millimètres, le double 12. Et le public attend des nine darters à chaque fois avec énormément d'impatience. Il y a quelques sifflets quand c'est raté. Kevin Doetz pour son premier 180 pour répondre un petit peu au très bon démunage de Ross Smith. Mais c'est l'anglais qui a une opportunité de conclure ce 140.
1: Il a bien trouvé le triple avec la deuxième. Il va lancer une belle flèche bien haute avec la troisième pour pas buster. Placé 40, Kevin Doetz là, un triple 17. Pour au moins chercher la bulle, il n'y aura pas de triple 17. Il est placé à 24. Mais Ross Smith, pardon, qui va revenir hein, pour 40. Et pour l'instant, au niveau des doubles, il est à 100%.
0: Il suffit d'en parler pour qu'il manque son premier double. Est-ce qu'il va manquer le deuxième? Non, c'est plein centre. Ross Smith continue de faire la course en tête et mène 3 manches à 0 dans ce premier tour du World Match Play. L'anglais de 37 ans qui a fait quart de finale ici au World Match Play en 2024, mais qui, c'est vrai, vous le rappeliez Baptiste en avant-match, il s'est fait éliminer au premier tour l'année dernière. Il veut faire mieux. Et Ross Smith qui ne fera pas 180 mais 140, et vous voyez effectivement ces très belles statistiques, 3 sur 4 au double, 75%. C'est une très belle statistique, mais sa moyenne sur 3 fléchettes près de 110. On est sur un début de match tambour battant, on a la preuve hein, mathématique.
1: Ah oui. Et on a surtout un Kevin Doetz qui est en train de prendre 3-0 alors qu'il joue lui aussi à 100 de moyenne hein. C'est vous dire à quel point Ross Smith est en train de dérouler là dans ce début de match.
0: Pour ces joueurs à ce niveau-là, une bonne moyenne, c'est quoi? Autour de 95?
1: Ouais, c'est ça, hein, 95 et au-dessus, surtout ces deux-là, on sait qu'ils sont franchement capables de jouer à 95 et au-dessus.
0: Et c'est ce qu'ils sont en train de faire pour l'instant dans ce début de match, effectivement. Ross Smith qui a en plus à chaque fois la bonne idée de commencer, sauf sur cette volée-là, évidemment il me fait mentir, mais par un triple 20 pour se mettre en confiance et se relâcher sur ces deux fléchettes suivantes.
1: Ouais, c'est tout de suite un peu plus facile quand on a une fléchette qui est dans le triple. Ensuite, on essaye de se caler sur celle-là. Et donc, on a quand même plus de chances de mettre un deuxième triple ou un troisième triple si on a déjà la première qui est dedans, quoi. En plus de la confiance que ça donne aussi de dire j'ai visé quelque chose, je l'ai mis tout de suite et maintenant j'enchaîne.
0: Kevin Doetz serait bien inspiré de finir 135. Il commence par la bulle.
1: Triple 15 ou triple 19. Double 14, 28.
0: Ouille, ouille, ouille. On n'est pas passé loin d'un énorme finish, 135 pour Kevin Doetz. Est-ce que Ross Smith peut frapper du poing sur la table et faire un double break avec un finish 160?
1: Oh, la première, elle est parfaite. La deuxième, bah.
0: Ross Smith pour un finish 160. Kevin Doetz qui écarquille les yeux derrière lui. L'image de Kevin Doetz qui avait les yeux grands ouverts. Il n'y croyait pas ses yeux après avoir vu ses deux premiers triple 20 de Ross Smith et le double qui est dedans. Il n'y a rien à faire quand vous jouez contre un joueur qui fait ça. 4-0 Ross Smith, il n'y a rien à dire.
1: Et là, je pense que en plus de la prestation au triple, hein, il y a juste une prestation aussi au double qui est juste hallucinante. Il est à 4 sur 5 maintenant.
0: 80%.
1: C'est assez hallucinant ce qu'il est en train de nous faire, Ross Smith. Bon, c'est une belle entrée dans notre soirée là, je pense, de commencer avec un match comme ça.
0: et le public qui invite le public à se lever justement. Stand up if you love the darts. Est-ce que les supporters qui sont déguisés en plots orange sont des supporters orange de Kevin Dodds? Pas forcément.
1: C'est vrai qu'on les appelle les orangés, les supporters néerlandais. On te rappelle de Van Barneveld, hein, dont les supporters s'appelaient la Orange Army.
0: Et ils ont raison, hein. Ils ont raison de faire le déplacement, parce que après les Anglais, il me semble que la deuxième nation la plus représentée sur ce World Match Play, ce sont les Pays-Bas, avec Michael Van Gerwen, avec Dirk Van de Gennepode, qui s'affronteront. On aura deux confrontations en huitième de finale, 100% néerlandaise. 180 enfin pour Kevin Dodds, qui va peut-être débreaker. Oh, Smith qui répond par un 180 encore, il sera sur un finish 24. Est-ce que Kevin Dodds peut finir 81?
1: Allez, 12 pour la bulle. Et attention, deux flèches de double, hein, le double 14 tout à l'heure pour le finish 135. Allez, double 6 pour Ross Smith et gagner 5-0 avant la pause.
0: Il le met, il le rentre, Ross Smith, ce double 6. 5 manches à 0, et ben c'est tout simplement le plus gros écart pour l'instant qu'on avait vu dans ce début de World Match Play sur un premier tour. Aucun joueur n'avait mené 5-0 dans une première manche. Est-ce que Ross Smith va aller au vestiaire ou va rester sur scène pour garder le mojo? On va voir ça dans quelques instants. Il regarde son plan, il est heureux en tout cas, Kevin Dodds.

0: Je pensais que c'était Kevin Dodds, mais non, c'est Rosmith évidemment qui est content. Il faut me reprendre quand c'est comme ça, Baptiste, y a pas de problème. Bon, Kevin Dodds, il s'est pas remis de sa chute en montant sur scène après son entrée. Peut-être un petit peu stressé pour ses grands débuts sur ce World Match Play à Blackpool. Alors que les deux joueurs ont le droit de s'offrir un petit break après la cinquième manche et également un petit break après la dixième, ça peut avoir son importance. Alors certes, là, il y a quand même 5-0 pour Ross Smith, mais on a vu depuis samedi sur les premières rencontres que la dynamique parfois changeait totalement après un cooling break, un peu comme à la Coupe du Monde de foot. Alors il n'y a pas forcément un entraîneur qui vous fait un petit ajustement tactique, mais qu'est-ce qui se passe dans les coulisses? On a 2-30, 3 minutes de break, qu'est-ce qu'on fait pendant ces 3 minutes, Baptiste?
1: Et oui, en fait, il y en a qui prennent leurs fléchettes et qui continuent à lancer pour essayer de rester dans le rythme. Il y en a qui justement posent des fléchettes et disent là, c'est vraiment mon moment où genre je déconnecte et quand je reviens sur scène, je recommence. Maintenant, c'est vrai que ça peut être traître pour Ross Smith parce que on est sur une super bonne lancée, on a envie de continuer et là on nous stoppe en plein milieu. Ça peut être aussi très bien pour Kevin Dodds hein, qui est justement a le temps de se dire il a mis 5-0, je peux aussi revenir et mettre 5 dessus.
0: Ouais, on a un match étonnant pour l'instant avec Ross Smith qui fait un super match. Kevin Dodds ne joue pas mal non plus, mais on a vu les statistiques au double. Vous insistez là-dessus, hein. De toute façon, les fléchettes, c'est ça. Ça se joue essentiellement sur le finish au double. 80% au double pour Ross Smith. Injouable, en fait, là, pour Kevin Dodds pour le moment.
1: Oui, c'est vrai que la seule fois où Kevin Dodds a un peu vu le jour hein, dans ce match, c'est quand il a failli finir le 135 et qu'il rate le 28, le double 14 d'un millimètre. Et en fait, il revient. Il pense, bon, pourquoi pas, je vais revenir. L'autre, il est à 160, ça va le faire, pourquoi pas. Ah, pas du tout, parce que Ross Smith y revient. Deux triples 20, un double 20, le 160 est fini. Et dans la foulée, il est un peu déçu. Hein, il peut rien faire. Malheureusement, Kevin Dodds, il est complètement perdu là.
0: Je m'étais trompé sur les statistiques. Effectivement, pendant un moment, il était à 80% au double. Ross Smith, il est retombé seulement, entre guillemets, à 62,5. Bon, ça reste quand même très, très bien. Et on regarde un peu les statistiques pendant cette intermède. Les joueurs vont bientôt revenir sur scène. Les deux moyennes sont quasiment à égalité. 104 de moyenne pour les deux joueurs. C'est dire vraiment à quel point Kevin Dodds, il joue bien. Il joue bien, mais face à lui, il a un Ross Smith qui a commencé le match au service. On a expliqué que ça avait son importance, mais il a quand même breaké déjà deux fois.
1: Eh oui, il a breaké deux fois et surtout, Ross Smith, dans les moments où il était sous pression, il a mis deux fois les doubles avec la première fléchette. Dès qu'il a eu l'occasion, il l'a mise. Et les seules fois où il rate un peu des doubles, c'est justement sur le 24, là par exemple, pour gagner 5-0. Voilà, il charge double 12.
0: Il en avait marre d'être à 80% de moyenne au double. Il a voulu devenir un peu plus humain.
1: Mais au final, même en ratant le premier double 12 et le double 6, derrière, il finit quand même double 6. Il est à 5-0. Il va à la pause serein en se disant que pour l'instant, on imagine que ce match, il est un peu à sens unique, quoi. Malgré une moyenne exceptionnelle aussi de Kevin Dodds. Hein. Faut vraiment donner beaucoup de crédit, surtout pour une première hein, dans une grosse compétition comme ça, jouer aussi bien.
0: Kevin Dodds qui en plus mène dans les confrontations entre les deux joueurs. Alors il mène de peu, il mène 4 victoires à 3, mais c'est lui lors de leur dernière confrontation qui s'était imposé. Donc il a peut-être cet avantage, mais on a vu sur les ralentis que nous proposait la réalisation internationale que Ross Smith, il a la rage, il a envie de gagner ce match. Et on est reparti pour la sixième manche de ce premier tour du World Match Play. Kevin Dodds va-t-il se réveiller? Va-t-il, non pas se réveiller, mais avoir un peu plus d'efficacité, avoir un peu plus de réussite aussi et remporter une première manche? On va en avoir assez rapidement la réponse.
1: Là, on a vu hein, la première fléchette de Ross Smith qui s'est plantée, mais qui était un peu
0: gênante pour la suivante.
1: Ah, exactement, elle commençait un peu à tomber. Je pense qu'il s'est dit déjà, elle me gêne. En plus, si je la touche et qu'elle tombe, c'est 60 points par terre, donc je vais pas tenter. Il est descendu au 19 tout de suite hein, pour
0: ne pas risquer avec la vibration de faire tomber l'autre fléchette. On rappelle que la règle, c'est qu'effectivement, la fléchette doit rester en contact avec la cible jusqu'à la fin de la volée pour compter. C'est pas comme sur les cibles électroniques que vous avez potentiellement chez vous. Ce n'est pas un simple contact qui suffit pour être comptabilisé. 134. Et les supporters de Blackpool qui, eux aussi, ont eu droit à un petit cooling break. Toujours avec modération, évidemment, mais on espère qu'ils vont participer à faire monter l'ambiance dans cette suite de premier tour. Ross Smith, il continue de faire descendre, de faire pleuvoir les 180 et les grosses volées. Il met encore la pression sur Kevin Dodds.
1: Il y a 580 dans le match. Pour l'instant, il y en a 4 pour Ross Smith en 6 manches. 3 pour Ross Smith, pardon. Donc, il est très très en forme au scoring et surtout, bah, comme on le disait à la pause, au niveau des doubles, pour l'instant, il est intouchable.
0: Il avait fait ses petits calculs parce qu'il a fait 40, il reste donc 138, il fait 18, il restera donc 120. Kevin Dodds, 119. Il Allez. Commence par un triple 19. Peut-être.
1: 12 pour la bulle.
0: Oh, ça rebondit sur la ferraille. Un refus, la fléchette qui ne comptera pas. De toute façon, elle est dans le 25. Elle est dans la zone verte, pas dans la bulle. Ross Smith, il faut un triple 20 et un double 20 pour terminer ce finish 120.
1: Oh, le triple. C'est super bien trouvé là de la part de Ross Smith.
0: Et il prend tout son temps. Il est posé, il est dans son rythme, il est dans son timing, l'anglais. Ross Smith, peut-être pour mener 6-0. Juste en dessous.
1: Il est humain finalement, hein. Ça lui arrive de rater.
0: Il faut absolument que Kevin Dodds marque enfin un double et marque enfin une manche dans ce match. Son langage corporel ne transpire pas l'énorme confiance, on peut comprendre pourquoi, mais il est quand même là, il est toujours dans le match. Première manche marquée par Kevin Dodds, et on vous rappelle que c'est le premier à 10 manches qui s'impose en World Match Play, en tout cas dans un premier tour. Demain commenceront, on se retrouve à 20h sur la chaîne L'Équipe, le deuxième tour, les huitièmes de finale. On rajoute un petit peu de manches pour gagner. Il faudra atteindre les 11 manches pour gagner. En quart de finale, on montera à 16, en demi-finale à 17, en finale à 18. Bref, vous allez en voir des fléchettes sur la chaîne L'Équipe. C'est jusqu'au 26 juillet, le World Match Play. Allez, Kevin Dodds, peut-être un triple quand même pour faire une bonne volée. Ça fera que 60.
1: Il garde quand même un peu l'avantage, hein, puisque du coup, en deux visites devant la cible, il a quand même 62 points de moins que Ross Smith. Mais le problème, c'est que Ross Smith commence cette manche. Donc attention, normalement, il sera quand même premier à avoir une occasion de finir.
0: Et pour savoir si vous avez raté le début de la manche, qui a commencé au service, entre guillemets, vous avez une petite aide au moment à l'endroit du score. C'est le petit triangle violet devant le nom de famille du joueur qui a commencé la manche au service. Il est donc censé la remporter. Comme au tennis, on est censé remporter son jeu de service. Oh, dommage, le triple 1, juste à côté du triple 20 pour Ross Smith. Il y aura quand même un finish à 146. Ross Smith qui, lors de la quatrième manche, a réussi un finish 160. Le plus gros de la rencontre pour l'instant.
1: Allez, de ce qui profite pas là du coup. 146, est-ce qu'il va jouer en haut? Triple 20, triple 18. Allez, triple 20 c'est fait. 86, triple 18 pour 32. Ah, il a voulu rester.
0: Il a voulu rester sur le triple 20.
1: Oui, il a voulu rester sur le triple 20 puisque de toute façon la première fléchette était dedans. Alors attention là, triple 19 pour double 12.
0: Oh, quand même, Kevin Dodds qui montre qu'il n'est pas mort, qui montre qu'il est encore dans cette rencontre. Un gros finish 141, un premier débreak dans la rencontre de la part du Néerlandais. Ça y est, il signe réellement son entrée dans le tournoi. Et le public chante à sa gloire. Kevin Dodds, Kevin Dodds.
1: Ouais, 141, c'est le finish du Nine Darter, hein. C'est-à-dire que si on commence par 180-180, il nous reste 141. Donc triple 20, triple 19, double 12. Il est bien connu ce finish pour les gens qui aiment les fléchettes et qui ont déjà vu des Nine Darter.
0: On a senti à son visage qu'il était en train de se dire à lui-même et de dire à son clan, à ses proches qui étaient au bord de la scène, vous avez vu, je suis encore là. Ok, j'ai pris 5-0. Ok, ça fait un peu mal à l'ego, mais... je suis revenu sur la scène pour faire mal.
1: Et là, 174. C'est vrai que sur le premier finish, hein, où il finit 50, il fait 18-32, il n'y a pas de réaction. Mais là, quand même, sur le 141, en plus d'être un finish au-dessus de 100, avec deux triples, un double, c'est surtout un finish qui vient complètement bloquer Ross Smith, hein, qui était à 56, qui était posé. Et surtout, c'est un finish qui remet Dodds dans le match, hein. Et là, on le voit bien sur cette manche qu'il a commencé, le Néerlandais. Il a un peu laissé Ross Smith dans les choux, là.
0: Et on rivalise de déguisements originaux. Hein. C'est un peu l'ambiance, la culture des fléchettes.
1: Alors, Là, il lui restait 50, il aurait pu jouer la bulle. Rosmi, c'est tellement loin, il va se placer tranquillement sur 32. C'est pas le moment du match là, hein, pour commencer à essayer de faire le show. Il veut s'assurer, hein, de remonter petit à petit.
0: Et il le fait dès sa première fléchette de mettre ce double 16. Ross Smith commence à regarder un petit peu ce qui se passe autour de lui, derrière lui, parce que oui, dans ses rétroviseurs, celui qui est en train d'arriver, c'est Kevin Dodds. 5-3. Trois manches consécutives remportées par le Néerlandais. Et un joli 140 claqué d'entrée par Ross Smith. Est-ce que Dodds va répondre avec un 180? Le voilà!
1: Quel match pour l'instant.
0: La réponse du berger à la bergère, bien sûr. Ça motive. Quand on voit l'adversaire qui fait un 180, j'ai l'impression que l'autre derrière a tout de suite envie d'en faire un. Kevin Dodds qui ne pourra pas faire de 9 darter. Vous l'avez vu brièvement s'afficher à côté de son score. De son nom de famille, il y avait un petit 9 sur du violet. Ça voulait dire que s'il continuait d'enchaîner les gros triples, il pouvait faire le fameux 9 darter, le finish de 500 en 9 fléchettes. Ce ne sera pas pour cette fois.
1: Et surtout là, vous laissez en triple, hein, après 180. Qui le laisse un peu derrière. Bon, les 99 pour quand même laisser un finish, 164. Deux triples et la bulle, triple 20, triple 18, bulle.
0: Il ne pourra pas finir 121.
1: Triple 17, c'est triple 17 bulle, il aurait pu. Mais en tout cas, ouais, après sa deuxième fléchette qui n'est pas dans le triple, effectivement.
0: Et il a tenté deux fois triple 19 pour ensuite aller à la bulle, Kevin Dodds. Parce que ce que propose l'ordinateur, c'est surtout pour les téléspectateurs, un finish potentiel, mais les joueurs ont leur zone de préférence, les doubles avec lesquels ils sont le plus à l'aise, les triples qui leur réussissent un peu plus selon les soirs. Est-ce que Ross Smith va mettre fin à l'hémorragie et à terminer ce 64?
1: Allez, 56 de reste. Gros 16 pour double 20.
0: Il prend son temps. Ross Smith, l'homme de Douvres, au sud de l'Angleterre, et le double 20 rageur pour reprendre, conserver 3 manches d'avance. 6-3 pour Kevin Dodds. Encore 4 manches à remporter pour lui, pour remporter ce match et aller au prochain tour. Que s'est-il passé? Elle a glissé de ses mains?
1: Oui, je pense qu'il sentait qu'elle partait pas correctement, donc il s'est ravisé. Et en plus de ça, on avait un Ross Smith qui lui était déjà parti sur la cible, hein, donc il lui a marché sur le pied.
0: Les joueurs sont dans leur rythme, dans leur routine, et des fois ils font même pas attention à ce que fait l'adversaire sur la cible.
1: Exactement, en fait Ross Smith, il a un peu cette habitude là de, dès que la troisième fléchette est lancée de son adversaire, il avance direct pour se mettre devant la cible. Et là en fait il a pas vu, ou alors en tout cas peut-être qu'il a vu, mais qu'il était déjà parti en marchant, que Kevin Dodds a pris un peu plus de temps.
0: 96. Dernière manche avant le deuxième cooling break, et le deuxième et dernier cooling break de ce match. Est-ce que Kevin Dodds va revenir à 6-4, ou est-ce que Ross Smith va à nouveau breaker pour étendre son avantage? Le public anglais qui en tout cas est déjà bien bien chaud et qui attend avec impatience les matchs à venir, et notamment Luke Humphries, le numéro 2 mondial. Mais Kevin Dodds n'a pas prévu que les matchs suivants commencent rapidement. Nouveau 180 pour le Néerlandais. Ça fait 4 partout à ce petit jeu des 180.
1: Ah oui, pas de trip pour Smith, donc pas de finish. Allez, 85 de reste.
0: Il a un rythme très rapide, hein, Kevin Dodds. Des fois, il prend de vitesse les caméras qui n'ont pas le temps de rebasculer sur la cible. Alors, comment est-ce qu'il va décomposer ce 201, Ross Smith? 120.
1: Triple 15.
0: Très propre.
1: Allez, 32 pour rester en vie. Oui, c'est bien fait.
0: Il s'est réconcilié avec ses doubles, il s'est réconcilié avec son jeu, Kevin Dodds, qui revient 6 manches à 4 pour Ross Smith dans ce premier tour du World Match Play. On se retrouve dans quelques instants.
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0: La suite et la fin de ce match de premier tour du World Match Play 2026. L'anglais Ross Smith mène 6 manches à 4 face au néerlandais Kevin Dodds. On rappelle que pour gagner ce premier tour, il faut dimanche, remporter dimanche, en avoir 2 d'avance sur son adversaire. Ross Smith pour un finish 87, c'est manqué. Mais pas trop de pression, étant donné que Dodds n'est pas sur un finish. Il lui reste 182.
1: Qu'est-ce qu'il fait ? Est-ce qu'il va ? Ouh, il a tenté 170 pour laisser 12. Il aurait pu faire un 180 pour faire plaisir au public et se laisser double as. Mais attention, parce que là, si Ross Smith finit pas...
0: Oh, elle est très loin celle-ci.
1: Très très loin du double. Eh oui, attention, attention.
0: Il s'en sort bien, Ross Smith. Il s'est fait peur. On a senti que ce cri était vraiment du soulagement. Il garde ses trois manches d'avance dans ce match.
1: C'est fou parce que les deux premières, elles étaient vraiment loin, hein, que ce soit pour le double 8, pour le double 4. Et la dernière, parfaite.
0: Il est dans une très bonne situation, Ross Smith, puisqu'il mène de trois manches. Il n'a plus que trois manches à remporter pour se qualifier pour le deuxième tour. Deuxième tour qui, dans le World Match Play, est déjà un huitième de finale. On rappelle que c'est un tournoi avec seulement 32 joueurs, mais la crème de la crème, 32 meilleurs joueurs, quasiment les 32 meilleurs joueurs du circuit. Ross Smith qui n'avait pas passé le premier tour l'année dernière, et on sent qu'il est en train de toucher du bout du doigt une qualification, alors que Kevin Dodds fait lui ses grands débuts. Et le public de Blackpool qui continue de mettre l'ambiance.
1: 240 là de Ross Smith qui va lui laisser un finish. Et Kevin Dodds, hein, aurait pu, après son premier triple 20, faire 18 demi-bulles pour faire 103 points et laisser 170. Mais il a préféré rester dans le 20 et espérer un deuxième triple. Malheureusement, il n'y aura pas de deuxième triple, donc il n'y aura pas de finish. Et du coup, Ross Smith, il a tout le temps, hein, de finir 161.
0: Il est sous la menace. Il est clairement sous la menace, Kevin Dodds, effectivement, Baptiste.
1: Là, c'est pour moi une petite erreur de comptage qui fait que, effectivement, là, Ross Smith va revenir pour 36.
0: Le comptage ou peut-être des inexpériences aussi. Le double 18, comme de par hasard, qui rentre dès la première tentative. Encore un break pour Ross Smith qui, cette fois, mène 8-4. On se dirige vers une victoire de l'anglais, une qualification pour le deuxième tour. Encore deux manches à remporter. Kevin Dodds qui semblait être bien revenu dans la partie. On rappelle, si vous prenez le match en cours, qu'il était mené 5-0, Kevin Dodds, avant finalement de grappiller un petit peu. Mais là, il s'est un peu trompé. Vous l'avez bien dit, Baptiste, dans sa manière de compter. Il ne s'est pas laissé un finish en trois flèches. Le finish maximum, c'est 170. Mais en étant à 173, ce n'était pas possible.
1: Et en fait, du coup, ça a permis à Ross Smith de rester dans le 20, hein, au lieu de jouer 161, triple 20, triple 17, bulle. Donc il a eu tout le temps de se poser tranquillement sur 36 et il savait que de toute façon, même avec le 133 de Kevin Dodds qui pose à 40, il allait avoir 3 flèches à 36, il lui en a fallu qu'une. Ross Smith qui est vraiment en contrôle, hein, dans ce match pour l'instant. On a espéré un peu, hein, pour Kevin Dodds quand il revient à 5-3 et après, bon, on se rend compte quand même que Ross Smith est peut-être une marche au-dessus.
0: Il a un peu plus d'expérience, 37 ans contre 28 pour Kevin Dodds, et puis il a joué un petit peu plus de grands tournois, forcément, de par son avantage en termes d'âge. Champion d'Europe en 2022, Ross Smith, il faut quand même le rappeler, mais battu dès le premier tour du championnat du monde qu'on vous diffuse sur les antennes de l'équipe au moment des fêtes de fin d'année, éliminé les deux dernières années au premier tour. Ross Smith, pour se rapprocher encore un petit peu plus, finish 110. Il attaque au triple 18. C'est rentré de peu.
1: Il va rester 56. La fléchette qui a failli tomber. Hein. Allez, double 20. Ouh, on y a cru. Hein. Un autre finish au-dessus de 100 de la part de Ross Smith.
0: Kevin Dodds qui ne regarde plus au moment où Ross Smith est en train de tenter un finish. Triple 19, 7. Et il manque le double 20, Kevin Dodds. Mais on a l'impression dans son body language qu'il a presque perdu un peu la croyance en ses capacités de le faire. Et voilà le double 20 de Smith dès la première. Là, ça fait 9-4. Il va falloir un miracle pour Kevin Dodds. Il faut tout simplement, entre guillemets, qu'il remporte les 5 prochaines manches pour égaliser à 9 partout. Et dans ces cas-là, le match s'étendrait puisqu'il faut 2 manches d'écart pour remporter un match de World Match Play. Il faudrait, dans ces cas-là, l'emporter 11-9. c'est ouais. pas le sens du scénario du match de ce soir.
1: C'est-à-dire que là, il faudrait qu'il gagne 7 legs d'affilée s'il veut vraiment gagner. Après, mettons qu'il arrive quand même à 9-9, il pourrait laisser une manche à Smith. Mais là, dans l'idéal, il faudrait qu'il gagne les 7 prochaines manches pour gagner ce match. Je pense que déjà à 8-4, il avait un petit peu, surtout vu la forme de Ross Smith et la presta qu'il est en train de nous lâcher là, dans ce match. Bon, il a un peu baissé les bras, Kevin Deutz.
0: Et c'est pas ce 180 de Ross Smith qui va aider Kevin Deutz à y croire.
1: Ah ouais, il aurait fallu 2 trips pour laisser un finish, il n'y aura pas 2 trips. Et là, Ross Smith qui va sûrement pouvoir breaker et gagner 10-4. Hein. Allez, 100 pour laisser 125. Il va attaquer à la bulle hein, à la prochaine volée, Ross Smith.
0: Ça fait 120 de Deutz, mais il ne peut pas jouer le triple 20 parce qu'on ne peut pas finir. On peut finir 180 avec un triple 20, mais il faut finir par un double quand on joue aux fléchettes.
1: Allez, triple 20. Ouh, c'est bien haut. Est-ce qu'il va jouer triple 16 pour laisser 32? Et là, c'est bien bas. Allez, pour rester un petit peu en vie et nous proposer un peu plus là hein, dans ce match, Kevin Deutz.
0: C'est incroyable au niveau des statistiques, des moyennes par volée sur 3 fléchettes. Donc depuis le début du match, il est quand même devant Kevin Deutz. Même s'il est mené 9 manches à 5, il est à une moyenne de 103 alors que Ross Smith est tout juste en dessous des 100.
1: En fait, le truc qui est assez fou dans ce match, c'est que Kevin Deutz il est toujours posé. C'est-à-dire que quand Ross Smith finit 36 il y a 2-3 legs, Kevin Deutz il est sur 40. Et en fait, ça a été le cas plusieurs fois dans le match. Donc au final, effectivement, au niveau du scoring, au niveau des points qu'ils font pendant la manche, bah, ils sont toujours au même moment. Le seul truc, c'est que Ross Smith, il a toujours une volée de plus pour les doubles. Et pour l'instant, bah, au niveau des doubles, il n'a jamais eu besoin de plus d'une volée.
0: Et il met un 180. Pour descendre déjà à 185, il lui faudra plus qu'une volée. Mais là, Kevin Deutz, il va falloir qu'il s'accroche et qu'il ait un petit coup de pouce du destin pour pouvoir revenir dans cette partie. Ça part peut-être de là. Un 20 raté, ça va dans le 5, mais ça laisse quand même un finish à 100 pour Ross Smith.
1: Ouais, 100, c'est quand même deux flèches, un triple 20, double 20. Et vu le nombre de triple 20 qu'il nous a fait pour l'instant, ça ne m'étonnerait pas qu'il la mette avec la première.
0: Est-ce qu'on va avoir les premières fléchettes de match pour Ross Smith?
1: Alors, qu'est-ce qu'il va tenter? Double-double, triple 16 pour double 16. Il va rester 64, on reste dans le 16. Il va lui rester 48. Allez, triple 17.
0: La bulle, attention, Kevin Deutz. Oh oui! Champion Kevin Deutz! Le gros finish, 161. Alors qu'on avait l'impression qu'il était plus que dans les cordes. Qu'il était prêt.

0: Mais heureusement, ça reste. Et 161 finish pour rester en vie là, de la part de Kevin Dutz. Il a des relents comme ça. On a l'impression qu'il a retrouvé la grinta, il a l'envie, il a le truc. Et en même temps, de temps en temps, c'est vrai qu'on le voit vraiment baisser les bras.
1: Et on retrouve le Kevin Dutz qui a fait de superbes performances cette saison. Hein. Une finale sur le Tour européen. Il a gagné en mai son premier tournoi, son premier Players Championship. Il a accroché Luke Littler en mars au UK Open, un autre tournoi majeur, hein, battu seulement 10 manches à 8. Donc il sait faire face aux gros joueurs, il sait faire sur les grandes scènes, il l'a dit, il aime ça. Et ça ne le dérange pas quand les matchs durent. Et là, de toute façon, pour s'en sortir, il va falloir que ça dure. On rappelle que Ross Smith est à une manche de remporter cette rencontre et d'aller au deuxième tour. Mais, Kevin Dutz a commencé cette manche. Il est bien placé pour avoir encore un finish en premier.
0: Voilà, le bon 140 là, pour laisser 61. Ross Smith qui va chercher lui aussi 140 pour se laisser 40.
1: Alors il a pas eu de fléchette de match, Ross Smith, mais il a clairement eu une volée. Trois flèches pour faire son score pour finir le match, il ne l'a pas fait. Oh le 2.
0: Avec 59, c'est encore faisable. Double 20, c'est son préféré. Ouh lolo, c'est très très très bas.
1: Ouais, plus de 2 cm on va dire à peu près. À ce niveau-là, c'est beaucoup. Et attention, Ross Smith revient à 120. Il a manqué ce finish tout à l'heure pour le match.
0: Lui et l'angle de caméra qui est parfait hein, pour le finish Shanghai au 20 là. Parfait.
1: Double 20 pour le match. Elle est là, la première fléchette de match pour Ross Smith. Kevin Dutz qui souffle un grand coup derrière. Il va regarder quand même ce que fait son adversaire.
0: Oh là là là là là là. Ross Smith, injouable, incroyable aujourd'hui. Magnifique performance.
1: Oh, il aurait pu avoir peur. Il a dû avoir une petite sueur froide quand même de voir l'énorme finish 161 de son adversaire. Mais on a eu vraiment une superbe rencontre pour ce premier match de la soirée dans ce World Match Play 2026. Dimanche à 6 pour Ross Smith.
0: Ouais, je vous ai pas menti hein, quand j'avais dit que ça, le premier match, pour moi, ça allait être un match qui avait l'air serré et surtout avec deux joueurs très très en forme. Et là, on a été servi hein, quand même. Des gros finishes, 160, 161. Le 120 au Shanghai, là, le Shanghai pour finir le match de Ross Smith.
1: Le petit nom de Shanghai, c'est quand on fait le triple, le simple et le double du même chiffre, c'est ça?
0: Exactement. Donc on peut faire Shanghai à peu près dans tous les secteurs.
1: Ah oui, c'est pas réservé au 20. On exactement. Peut dire Shanghai pour 19 et pour tout. Ok.
0: Par exemple, on a un Johnny Clayton, lui, qui quand il doit finir 108, le joue au 18. Donc en fait, c'est un triple, un simple, un double au 18.
1: Et vous voyez les statistiques qui sont pourtant très proches. 56% au double pour Ross Smith, 55% pour son adversaire, qui a une meilleure moyenne en plus. Kevin Dutz, mais voilà, un petit peu plus de 780, un petit peu plus de volets qui ont fait plus de 100. On a vraiment eu un match accroché. On va essayer d'écouter Ross Smith, de comprendre son anglais, surtout. Vous regardez les statistiques. Qu'est-ce que vous en dites? Je suis vraiment surpris de la moyenne. Je trouve que j'ai vraiment bien joué au début. Mais je pensais pas qu'on était à plus de 100 de moyenne tous les deux. C'était vraiment un bon match. C'est vrai, vous étiez à 5-0. Ah, pour être honnête, quand Kevin Dutz est revenu, il est revenu fort. Et le crowd, le public a commencé un peu à parler dans mes oreilles. Mais vraiment, il faut donner beaucoup de crédit à Kevin. C'est vraiment un gars sympa, un jeune homme sympa. C'était son début, hein, ses premiers matchs, ses premières fléchettes lancées au match play. Donc vraiment, il faut lui donner beaucoup de crédit et le féliciter pour son match. On sait que vous savez scorer fort, scorer gros, mais vous avez aussi été fort au double, si j'ai bien compris la question. J'ai beaucoup plus pratiqué, je me suis pas mal entraîné ces dernières semaines. Ça a pas mal payé sur le tour européen. C'est mental en fait, tout simplement. Donc en fait, c'est juste un autre match et puis il faut voilà, passer au suivant, passer au deuxième tour. 120 pour finir, c'est satisfaisant. Alors franchement, le 160 aussi hein, que j'ai fait, il était bien. Le 161 était énorme. J'adore être là, vous savez. J'adore l'atmosphère.

0: Et Blackpool. Quand j'étais un petit gars, je venais là dans le public, un peu sur les balcons en hauteur pour voir les compétitions. Donc vraiment merci au public, merci à tous. Top 1, interview de Ross Smith qui rend vraiment énormément hommage à son adversaire du soir. Dernière question peut-être. Ce serait quoi un beau parcours pour vous à Blackpool? Juste continuer. Bizarre votre question. J'ai fait un bon début d'année. Il faut juste continuer à pousser, continuer à jouer. Et puis comme ça, j'accrocherai quelques victoires. La qualification de Ross Smith qui affrontera le vainqueur du troisième match de la soirée, Luke Humphries ou Cameron Menzies.
1: Je pense que c'est pour ça qu'on lui pose la question hein, de savoir jusqu'où il veut aller. C'est parce qu'on est un peu en train de lui dire attention, parce que c'est un des prochains matchs ce soir, c'est Humphries. Hein,
0: donc, vous voyez justement le tableau s'afficher. Luke Humphries, le numéro 2 mondial contre Cameron Menzies, l'écossais. Ce sera le troisième match que nous vous offrirons ce soir sur la chaîne L'Équipe. Le prochain match, c'est Kerwin Price face à Martin Schindler, The Iceman, le gallois Kerwin Price, qui nous a fait bien plaisir cette année au printemps sur la chaîne L'Équipe. Il a réalisé une très belle saison de Première Ligue face à un Allemand. Il jouera face à Martin Schindler. Baptiste, Kerwin Price, Schindler, match plus serré ou pas que Ross Smith, Kevin Dodds, a priori?
1: A priori, je pense moins serré. De un, parce que Kerwin Price est quand même très bon, et de deux, parce que Martin Schindler a eu des très belles périodes dans sa carrière, notamment il y a un ou deux ans où sur l'European Tour il était quand même très très fort, et même sur le Pro Tour et tout ça il était quand même assez présent. Et là cette année il est quand même sur une phase de moins bien, et je pense qu'en plus on le chope vraiment au moment de l'année où il est dans le moins bien. Ça peut être un problème.
0: On voit ça dans quelques instants. À tout de suite.
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13: 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On va être bien là.

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13: Ross Smith s'est donc qualifié aux dépens de Kevin Dodds pour le premier match de cette soirée de fléchettes sur la chaîne L'Équipe. World Match Play, premier tour, et la prochaine affiche à venir, le 7e mondial, le gallois Gerwyn Price. Lui aussi, c'est un personnage, c'est une personnalité des fléchettes qu'on adore voir sur la chaîne L'Équipe. On l'a vu lors du dernier championnat du monde au fait de fin d'année, on l'a vu sur la première ligue tous les jeudis soirs du printemps. Il va affronter un Allemand, Martin Schindler, qu'on connaît un petit peu moins. Il a 29 ans, il est 19e mondial. Qu'est-ce qu'on peut attendre de ce Martin Schindler, Baptiste?
14: Alors, Martin Schindler, c'est quand même un joueur qui a eu des très bonnes périodes dans sa carrière, notamment sur l'European Tour et les Players Championship. Maintenant, en ce début d'année 2026, je ne l'ai pas trouvé hyper convaincant. Et surtout, là, il est sur une bonne série.
13: Ouais,
14: une série qui est un peu compliquée, hein, on va pas se mentir.
13: 5 défaites de suite, effectivement, 3 tournois Players Championship. 2 tournois sur le tour européen. Ross Smith parlait en interview après sa victoire tout à l'heure de son très bon début d'année 2026. On ne peut pas en dire autant de Martin Schindler. Du coup, Gerwyn Price, est-ce que on peut imaginer un 10-4, un 10-3? Le score le moins serré qu'on a eu pour l'instant, c'est Gary Anderson qui avait gagné 10-2. Gary Anderson qui avait gagné 10-2 hier, c'était le match le moins serré. Est-ce qu'on peut attendre la même chose de Gerwyn Price face à Schindler, ou c'est un petit peu trop quand même? Ce serait trop comme écart.
14: Non, je pense que 10-2 peut-être pas quand même. Après, tout est à voir, hein, dans le sens où si Gerwyn Price il nous fait une prestation comme a fait Ross Smith en début de match par exemple, oui, hein, on peut s'attendre à un peu tout et n'importe quoi. À voir franchement, parce que bon, on sait de quoi il est capable quand même, Martin Schindler. On sait qu'il peut vraiment aller titiller Gerwyn Price, même un Gerwyn Price à très haut niveau. Maintenant, voilà, est-ce qu'il va réussir à se sortir de sa mauvaise série? Est-ce qu'il va réussir à avoir le bon mindset en montant sur la scène, en se disant bah allez, on y va, j'essaie de jouer au maximum, on oublie les mauvaises prestations qui viennent derrière. Et après, bon, Carwin Price, lui, de toute façon, vous mettez n'importe où, n'importe quand, il joue toujours plutôt bien. Et,
1: à fond, déterminé, ouais, dans exactement. Sa bulle, dans son couloir. Son surnom, c'est The Iceman, voilà, l'homme de glace qui prend pas vraiment la pression, les colibés du public, ça n'a pas vraiment d'effet sur lui. Vous le découvrirez au moment de son entrée sur scène dans quelques instants, évidemment, qu'on vous fera vivre. Gawin Price, Martin Schindler, c'est vraiment deux joueurs qui n'ont pas eu les mêmes expériences au Players Championship, au World Match Play. 5 participations, aucune victoire pour Martin Schindler. C'est sa 5e participation cette année. Alors que voilà, les deux joueurs arrivent sur scène. On va laisser vous faire vivre les entrées de Martin Schindler et de Gawin Price.
15: UK Open,

0: Et vous n'aurez pas manqué donc le gros cri de Garwin Price, sa spéciale, comme après un beau finish, un beau double qui lui plaît. The Iceman, ne vous fiez pas vraiment à sa petite musique d'entrée, un peu sympa, un peu entraînante. Non, son état d'esprit, c'est plus comme l'entrée de Schindler. C'est rock, ça va y aller. On a hâte de voir ce début de match, début de premier tour entre Garwin Price et Martin Schindler. Et le public de Blackpool qui a envie de continuer à s'enflammer dans cette soirée. Et on en reprofite en ralenti. Dernière petite fléchette d'échauffement pour le Gallois. Le speaker de la salle l'a annoncé, hein, ancien champion du monde, Garwin Price, en 2021. Finaliste ici au World Match Play en 2022. C'est une toute autre expérience que celle de Martin Schindler ici à l'image. Martin Schindler, cinquième participation. Il cherche toujours sa première victoire au Match Play.
1: Je vais peut-être faire une sortie qui est moins fléchette que d'habitude, mais je ne comprends toujours pas, et je crois que je l'ai déjà dit en plus à l'antenne, pourquoi Garwin Price garde pas Baba O'Reilly de The Who. Il a le début de la chanson et au moment où il y a le drop qui arrive et que c'est plus rock et tout ça, il change et il met l'autre chanson
0: Ice Baby
1: pour, j'imagine, aller avec son surnom, hein, de
0: Ice Man. Lui faire un mail.
1: Exactement. Mais si un jour j'arrive à le croiser, sait-on comment, je pense que si j'ai un truc à lui dire, c'est ça, avant de lui parler de sa carrière de fléchette.
0: Et c'est parti pour Martin Schindler, l'Allemand, qui commence par un 140 bien propre. C'est lui qui entame ce match donc au service. Je vous rappelle que ça peut avoir son importance. Le règlement n'a pas changé. Premier joueur à remporter 10 manches. Il faut 2 manches d'avance sur son adversaire, 2 manches d'écart pour remporter le match. Sinon, on peut étirer le match jusqu'à 11-9, 12-10, 13-11. Et éventuellement, manche décisive à 12 partout. Mais on n'en est pas encore là. Garwin Price, The Iceman, qui a bien envie, c'est marqué jusque sur ses volants de fléchettes, qui a bien envie de retourner en finale ici au World Match Play à Blackpool. Deux joueurs qui, pour l'instant, cherchent leur repère avec le triple 20 et ils ne le trouvent pas vraiment.
1: Ouais, pour l'instant, on ne trouve pas beaucoup de trips. Surtout Garwin Price, là, hein, qui est quand même bien en retard.
0: Oh là ! On part dans le 5. Toujours pas de triple 20 pour Martin Schindler. Alors, il s'essaie au 18. À partir de quel moment, de combien de ratés, Baptiste, on arrête de s'entêter, entre guillemets, dans le triple 20 pour descendre éventuellement dans le 19 ?
1: C'est quand même rare, hein, de voir des... C'est-à-dire qu'ils peuvent même faire 4-5 volées en faisant juste 60. C'est rare de voir des joueurs qui vont dès la première fléchette au 19. Ah, et là, c'est bien fait de la part de Schindler, bien placé à 36.
0: Le réveil de l'homme de glace, 180. Voilà, Schindler est posé sur 36, mais Price est en embuscade. Prêt à dégainer 57. Mais il n'en aura pas l'occasion. Martin Schindler conserve sa mise en jeu et mène une manche à 0. Peut-être pour Schindler, le premier pour l'Allemand dans cette partie. Ça y est, le match est vraiment lancé.
1: Et là, pour l'instant, de ce qu'on voit de ce début de match, ça me contredit un peu, hein, par rapport à ce que j'avais pu penser avant le match. Là, on voit plutôt un Schindler qui est très en confiance. Attention, le troisième triple.
0: Il a voulu descendre dans le triple 19 plutôt que rester dans le triple 20. Il était sur un 9 darter, un potentiel finish en 9 flèches du 501. Et vous voyez que dès que les joueurs enchaînent les triple 20 et sont encore en course pour un 9 darter, le public s'enflamme à chaque fléchette. Et derrière, quelques sifflets, un peu de déception. Ça reste assez sport.
1: Ah, pas le bon trip. Donc il n'y aura pas de finish pour Garwin Price. Schindler qui a tout son temps. Allez, 25, 17 pour double 20. Oh, c'est assez haut, mais Garwin Price, de toute façon, qui va pas finir 181 puisque c'est pas faisable. Et Schindler qui reviendra tranquillement.
0: Ouais, il est content de sa volée, mais il fait la moue, Gawin Price, parce que Schindler peut le breaker s'il rentre 40 en 3 fléchettes. Et c'est fait. Le break de Martin Schindler, calmement, tranquillement, sans faire de bruit. Avec ce double 10, parfaitement rentré.
1: Deux triples trouvés hein, malgré cette première dans le 5.
0: Et le public de Blackpool qui attend, qui semble un petit peu dans l'expectative là, attendre que Garwin Price nous sorte du vrai Garwin Price. Il est complètement dominant par rapport à son adversaire dans l'historique entre les deux joueurs. Déjà 22 rencontres, 16 à 6 pour Garwin Price qui a gagné les 6 dernières confrontations face à Schindler. Mais aujourd'hui c'est le World Match Play, c'est un format un petit peu différent. C'est un format plus long et ça semble aller bien pour Martin Schindler. Malheureusement un refus sur sa troisième fléchette alors qu'il allait claquer un nouveau 180. Et la fléchette qui donc ne compte pas.
1: Martin Schindler qui est un de ces joueurs qui a beaucoup de refus hein, sur les nouvelles cibles du fait de son geste. Alors est-ce qu'il va laisser... Ah, il va laisser 98, ça veut dire qu'il va faire triple 20 normalement pour double 19. Double 19 qui n'est pas forcément un double évident. Hein.
0: Les joueurs le jouent peu ou il est pas, les joueurs ne sont pas à l'aise dedans.
1: On ne joue pas souvent déjà.
0: On va vite avoir en tout cas la réponse.
1: Le trip.
0: Oh là là,
1: excusez-moi monsieur Schindler, je m'excuse.
0: Non, vous n'avez pas dit qu'il n'allait pas le faire, vous avez dit que c'était pas simple.
1: En fait c'est le genre de double où malheureusement si on a que deux fléchettes et qu'on rentre dans le 19, eh bah, derrière il nous reste 19 points. Et 19 points bah, c'est bon, quand il faut finir par un double, on ne peut pas, vu que c'est impair.
0: Exactement.
1: Contrairement par exemple à un 16 où là pour le coup si on rentre dans le 16 on a le double 8, si on rentre dans le 8 on a le double 4 et ben, c'est pour ça qu'on joue aussi beaucoup le double 16, c'est parce que de 16, on part de 16 on peut arriver jusqu'au double As, hein. On a 16, 8, 4, 2 et ensuite le double 1. Donc si les gens se demandent pourquoi tous les joueurs jouent double 16, c'est pour ça, hein. C'est pour avoir la possibilité derrière d'enchaîner sur d'autres doubles.
0: Martin Schindler, vous avez vu son surnom apparaître sur son maillot de Wall. Sa moyenne qui est pile à 100, mais c'est pas tant la moyenne de Schindler qui nous interpelle dans ce début de match, c'est celle de Garwin Price, en dessous des 83. On est loin, très loin des standings, des standards de l'ancien champion du monde et d'un numéro 7 mondial.
1: Et alors là, moi qui ai dit, de toute façon, Garwin Price, vous le mettez sur une scène où vous voulez, quand vous voulez, ouais, bah, peut-être pas, à Blackpool, au mois de juillet, en 2026, hein, parce que pour l'instant, 83 de moyenne.
0: Et tout à l'heure, vous nous disiez sur le match précédent, Baptiste, qu'une bonne moyenne pour ces joueurs-là, c'est au-dessus de 90, plutôt proche du 95 que du 90 d'ailleurs. Là, voilà, 80, 83, on en est très très loin.
1: Et Garwin Price, du coup, c'est un joueur qui peut avoir une moyenne sur l'année au-delà de 95, 96. Donc là, 83, effectivement, bon.
0: Et Schindler, qui, s'il attrape la bulle, le petit cercle rouge au centre de la cible, encore un refus, voilà. Vous en parliez, Baptiste.
1: Refus à la bulle.
0: Est-ce que c'était un refus sur l'arceau entre la zone rouge et la verte ou en dessous de la verte, on a mal vu? Price, pour un Shanghai. C'est loin. À ce niveau-là, pour un joueur de ce calibre, c'est loin. Et Schindler revient. Trois fléchettes pour faire 50 et pour mener 4-0. Et il le fait. Il le fait, Schindler. Et il mène 4-0. Garwin Price, admiratif ou pas? Il y a ce qu'il montre en façade et ce qu'il pense à l'intérieur. Il est surtout énervé à propos de son niveau de jeu, je pense.
1: Ouais, je pense que là, Garwin Price se dit de toute façon, je suis un peu à la masse là. Je suis un peu en retrait par rapport à ce que je peux faire d'habitude. Et du coup, oui, effectivement, là, il doit se dire, c'est la suite logique des choses. Hein. Si le peu d'occasion que j'ai, je les rate, si je le laisse revenir vers la cible, lui, il va me les mettre. Hein. Et c'est exactement ce qui vient de se passer.
2: Et il a fait 60, Gerwin Price, sur la volée précédente. Là, il accroche un 100. Difficilement, grâce à une dernière fléchette dans le triple 20. Il est clairement en difficulté, le Gallois. Et même si le World Match Play, c'est un format un petit peu plus long, il serait temps de se reprendre pour Gerwin Price. Car on l'a vu sur le match précédent, Kevin Dutz était mené 5-0 par Ross Smith au premier cooling break. Et il ne s'en est finalement jamais remis. Même s'il est un petit peu revenu dans la partie, il n'a jamais refait complètement son écart.
1: Schindler, là, qui était à 305, il aurait dû commencer au 18 pour se laisser un finish. Et en fait, il part du principe que Price est tellement pas dans son match qu'au final, il n'est même pas obligé de se laisser des finishes puisqu'il va avoir le temps de finir. Donc là,
2: et il a raison, parce que Gerwin Price reste à 182 alors que le finish le plus fort, le plus important, c'est 170. Donc Schindler a raison, et vous avez vu juste Baptiste, il s'adapte au niveau de jeu totalement en deçà de ses standards, de Gerwin Price.
1: Et surtout là où il faut faire attention, c'est que ça, Gerwin Price, c'est un truc qu'il voit. Donc est-ce que ça peut l'énerver, le titiller, ou est-ce que au contraire ça peut lui dire aussi « Ah mec, t'es vraiment pas dedans là, moi je vais en profiter et le faire sortir encore un peu plus de son match ».
2: Et la fléchette de 5 manches à 0 manquée par Schindler au double 20, est-ce qu'il va y avoir réponse de Gerwin Price? Non,
1: pas de triple, malheureusement.
2: Ah, il a accroché un triple, mais c'était triple quoi? Triple 4,
1: triple 4 pour faire 12 points à 86. Il aurait voulu du coup un triple 18 pour laisser 32. Et là, malheureusement, bon, 74. Mais surtout, un Schindler qui revient.
2: Ça fait 3 fléchettes pour mener 5-0, manqué par Schindler. Attention à ces occasions manquées. Attention, monsieur Schindler.
1: Ah, Gerwin Price qui avait quasiment déjà rangé ses fléchettes.
2: Rangé ou qui les a changées par superstition?
1: Peut-être qu'il voulait juste aussi un petit peu affûter les pointes, je sais pas. On va voir. Allez, 16 pour double 20.
2: Et on entend le public qui l'encourage. Et lui, il y félicite la cible de dépit. C'est évidemment ironique. Gerwin Price qui est à côté de ses pompes, à côté de ses fléchettes.
1: Allez, passe pour double 2.
2: Que c'est compliqué pour Martin Schindler, comme si son niveau s'abaissait à l'image de son adversaire. Et voilà, Gerwin Price, on ne sait pas comment, à l'issue d'une cinquième manche interminable, qui revient à 4-1. Et vous voyez, le Gallois, pendant le cooling break, il n'y a pas d'obligation de retourner au vestiaire. On peut rester sur la cible pour affûter ses fléchettes, ou en tout cas affûter ses réglages. C'est ce que est en train de faire Gerwin Price.
1: Ah oui, Gerwin Price là pour l'instant qui est tellement loin de son niveau habituel, et surtout le fait de rester sur scène en général, les rares fois on voit des joueurs rester sur scène pendant les pauses, c'est qu'ils sont vraiment en difficulté, et de voir Gerwin Price dans cette situation là, je m'attendais pas du tout.
2: Gerwin Price mené. Donc, mais mené bon, seulement 4 manches à une, on va dire que l'hémorragie est stoppée. Les mots ne me viennent même pas pour qualifier la partie de Gerwin Price. Il est méconnaissable. On regarde quelques statistiques. Il est à 80 de moyenne, seulement 180. Il tape très peu de triples, aucune volée au-dessus de 140. C'est compliqué, hein. Champion du monde 2021, finaliste du World Match Play en 2022. Il connaît ses ambiances. Il a 41 ans, il est expérimenté. Et pourtant là il est à côté de ses fléchettes.
1: Après, Gerwin Price c'est un joueur, si on suit sur les réseaux aussi, c'est un joueur qui souvent, je vais pas dire se trouve des excuses, hein, attention, mais voilà, c'est pas toujours on va dire facile, dans le sens où il y a eu des moments où il avait des problèmes à l'épaule, des problèmes au bras. Il y a eu un moment où il était, en fait, peut-être qu'il se concentre pas assez dans les fléchettes, qu'il se concentre dans trop d'autres choses à côté. Mais ça me fait bizarre parce que pour le coup, il avait fait une super saison en première ligue. Donc en 2026, on était quand même sur un très bon début d'année. Et là, de le voir le voir en difficulté comme ça, je m'attendais vraiment pas du tout.
0: Un demi-finaliste hein, en Première Ligue, battu dimanche à 9 par Luke Littler en demi-finale de Première Ligue cette saison. C'était au printemps sur la chaîne L'Équipe. Effectivement, on a connu un Garwin Price en bien meilleure forme. Petite statistique, on vous a dit que Garwin Price menait largement les confrontations face à son adversaire du soir, Martin Schindler, 16-6. Par contre, attention, sur format long, eh ben, la dernière fois que les deux se sont joués, c'était Martin Schindler qui s'était imposé 10-9 au UK Open en 32e de finale. C'était pas cette année ni l'année dernière, c'était en 2024, mais c'est la dernière trace dans les confrontations entre les deux hommes d'une confrontation sur un format long. En tout cas, le score 10-9 ne pourra pas être revu aujourd'hui parce qu'on vous rappelle le format du World Match Play. Il faut absolument deux manches d'écart. La seule possibilité où on n'a plus cette règle des deux manches d'écart, c'est s'il y a 12-12 pour éviter que le match dure 3 heures. On fait une manche décisive. Manche décisive, il y en a déjà eu une cette année dans le World Match Play. Elle a été remportée par Stephen Bunting. Doublette qu'on retrouvera demain pour... le deuxième tour, les huitièmes de finale.
1: Après, attention, parce qu'il y a aussi un truc à dire, c'est que justement, on parlait du format long, ça laisse la chance à Garwin Price de revenir dans ce match-là. Parce que 4-1, quand on est en premier à 6, bon, le match, il est déjà un peu parti. 4-1, quand on est en premier à 10, là, on a vraiment le temps de revenir. Est-ce que la pause, elle lui aura fait du bien, comme elle a fait du bien dans le match juste avant à Kevin Deutz, on va voir. S'il a réussi à se remettre un peu dedans, là, The Iceman avec l'étoile hein, sur le maillot, sur la manche gauche, puisqu'il a été champion du monde. C'est quelqu'un, hein, Garwin Price. Attention hein, de ne pas le jeter à la poubelle tout de suite.
0: Il marche un peu à la fierté.
1: Ah, ça peut l'avoir titillé, ouais, effectivement.
0: On va rapidement avoir la réponse. Les deux joueurs sont revenus sur scène ici à Blackpool, au Winter Gardens, dans la salle de bal de l'impératrice. Et le public qui entonne quelques chants, on les entend. Quelques supporters du Iceman, de Garwin Price, qui est mené 4 manches à 1. On est reparti pour 5 nouvelles manches avant le prochain petit cooling break. Et Garwin Price, c'est un événement. Première volée à 140. Alors peut-être,
1: pourquoi pas.
0: Et Martin Schindler qui a quand même montré un petit peu de faiblesse dans son finish sur la cinquième manche. C'est complètement raté. Il a dû décomposer et redécomposer tous ses finishes. Et finalement, la manche est allée dans l'escarcelle de Garwin Price. On va voir aussi comment l'Allemand se remet dans sa partie. Il n'y aura pas de finish pour Martin Schindler étant donné qu'il manquait le troisième triple. Garwin Price, triple 19. Quoi qu'il arrive, ça va mieux pour Garwin Price. La petite question à l'arbitre pour vérifier qu'on est bien d'accord en termes de score.
1: Il a préféré rester dans le 19, faire un deuxième triple pour laisser 47, gros 7 pour laisser 40. De toute façon, Schindler n'était pas sur un finish.
0: Il ne va pas falloir se manquer pour Garwin Price. Et il ne se manque pas. Il est allé plus vite que la caméra. Et ça fait 4-2. Garwin Price qui peut lever le point en direction du public. Il a plutôt hein, les faveurs des supporters anglais ici à Blackpool. Lui, le Gallois, qui arrive en voisin.
1: Et surtout, on a vu la grinta là, de Garwin Price. Autant sur la première mini-session, on l'a pas vu ni célébrer. Bon, en même temps, il n'y avait pas grand-chose à célébrer.
0: Ah non, pas du tout.
1: Mais là, de le voir célébrer, de le voir lever le point.
0: Il cherche le public désormais. Il cherche le soutien, il cherche les encouragements. Alors que lors de la première session, des 5 premières manches, j'ai eu l'impression d'apercevoir quelques chants de supporters partir pour lui, pour l'encourager à sa gloire. Et de le voir leur dire non, chantez pas, là ça sert à rien, ça vaut pas le coup, je joue pas suffisamment bien, je mérite pas vos encouragements.
1: C'est vrai qu'il était vraiment pas dedans au tout début.
0: Il est en train de remonter petit à petit sa moyenne qui était à 82 lors des premières manches. Il est en train de monter à 87. Il atteindra bientôt les 90. S'il continue comme ça, Garwin Price, ça va un petit peu mieux. Mais il a toujours un break de retard.
1: Ouais, beau 140 là, Schindler. Pour laisser 66, ça met un peu la pression à Garwin Price. De toute façon, voilà, 140. C'est le score maximum qu'il peut faire là. Ouh, de peur de buster et de faire 180, il a voulu jouer très haut. Il a joué très haut, mais en plus à droite là.
0: Buster, c'est faire trop.
1: Oui, c'est ça, pardon, de faire trop de points et du coup revenir à 180.
0: Et pas trop de points pour Schindler qui claque son double 12 tranquillement et ça fait 5-2. Il alterne le mieux et le toujours à peine correct, Garwin Price. Est-ce que c'est un chant prémonitoire? Les spectateurs, les supporters qui chantent qu'ils ne veulent pas rentrer à la maison. Ils ne veulent pas rentrer à la maison. Garwin Price non plus n'a pas envie de rentrer à la maison. La maison n'est pas très loin. Elle est au Pays de Galles, quelques dizaines, allez, peut-être centaines de kilomètres de Blackpool. Mais pour l'instant, ça se passe pas très bien pour l'ancien champion du monde, Garwin Price, sur la scène du Winter Gardens.
1: Il a quand même retrouvé les triples hein, par rapport aux 5 premières manches.
0: Et Martin Schindler, surnommé The Wall, s'est inscrit dans le dos de son maillot. Son surnom parce qu'il est apparemment patient, consistant et dur à battre. Pour l'instant, c'est le cas. Il le montre. 5-2. Il va sûrement se rapprocher au maximum. 2-0 pour mettre la pression à Garwin Price.
1: Ouais, 127 pour laisser 54. Alors, pourquoi pas? Ouh, il n'y a pas le deuxième triple. Ah oui, et là, 140 pour laisser 10. On sent que Garwin Price abandonne un peu là, hein, parce que se laisser 10 comme ça,
0: pas très convaincu par lui-même. Solutions. Et le double 20 de Schindler, ou le double 10 pour rebriquer et pour mener 6 manches à 2, c'est fait. Il est très à l'aise dans le double 10, Martin Schindler, ce soir. Dès qu'il se manque au double 20, la première fléchette en bas quasiment dans le double 10, c'est à chaque fois synonyme de finish. Et le revoilà avec deux breaks d'avance. Il menait 4-0, ça fait 6-2. Et pourquoi pas un 180? C'est un 140.
1: Schindler, qui s'appelle De Wall, c'est aussi marrant parce qu'en fait il est berlinois. Donc
0: il vient d'une commune à l'est de Berlin, tout à fait.
1: Ouais, et on peut voir du coup sur son maillot la skyline de Berlin en bas. Vous ferez attention. En bas de son maillot, c'est la skyline de Berlin. Et je lui ai un peu volé l'idée sur mon maillot perso. J'ai la skyline de Paris sur l'arrière de mon maillot comme ça pour quand je fais mes compétitions.
0: Est-ce que Martin Schindler est au courant?
1: Je l'ai pas appelé encore pour. Mais bon, à mon avis, on se croisera pas de sitôt, donc j'imagine que ça lui posera pas de problème.
0: Il réclamera peut-être des royalties.
1: Ouais, c'est possible.
0: Et vous voyez les moyennes depuis le cooling break, la cinquième manche, Garwin Price est remonté à 106. Mais le problème, c'est que Martin Schindler, il est monté aussi terriblement. Sa moyenne, il l'a monté à 108. Et c'est pour ça que l'écart est toujours conséquent. Schindler va avoir un finish 164. Et là, je peux vous dire que s'il claque le finish 164, ça va être compliqué pour Garwin Price.
1: Oh, la première, elle est belle.
0: Deuxième triple 19, puis la bulle.
1: Ouh lolo, attention.
0: Deuxième triple 19. Oh, cette fois, il n'y a pas eu de refus, mais ce n'est pas entré dans la bulle. Dans le centre rouge qui valait 50, c'est resté sur le 25. Et derrière, Garwin Price qui nous envoie un 5.
1: Il a divisé de moitié, hein, là, son 170, 85 points, donc il reste 85.
0: 5, double 10, il est quasiment à 100% au double 10, suffisait de le dire pour qu'il le manque. Double 5, Schindler.
1: Ouh. Alors là, je pense pas que ce soit lui qui ait joué trop bas, mais je pense que sa fléchette a dû se coincer dans les lettres de la première. Allez, double 5 là.
0: Il valait cher ce double 5 manqué par Garwin Price. L'ancien joueur de rugby, il emporte encore les marques. Hein. Vous le voyez, il est sportif, il est fit, il est trapu. Mais là, ça fonctionne pas
2: sur la scène ce soir. Le double 2 pour Schindler pour mener 7-2. Est-ce que cette manche, elle ne nous rappellerait pas la cinquième où Schindler n'a jamais réussi à finir et Price a fini, on ne sait pas trop comment, par mettre son double et revenir à 3 longueurs. Il y a encore quand même un petit peu de marge. 6-3 pour Martin Schindler. Garwin Price va entamer la dixième manche.
1: On a vu un petit panneau là, great finish. À mon avis, on peut les sortir hein, pour les 160 et les 161 du match d'avant. Mais là, pour l'instant, c'est vrai que... Garwin Price, il n'en a pas fait beaucoup, hein, des beaux finishes.
2: Son finish le plus élevé, c'est 40. Garwin Price. Ce qui est respectable. Mais bon, à ce niveau-là, on attend mieux.
1: Après, si à chaque fois en 9 fléchettes, il se pose à 40 et qu'il met 40 avec la dernière, moi je dis pas non. Le problème là, c'est que malheureusement, pour arriver à 40, bon, il lui en faut des fléchettes. Et c'est vrai qu'on a vu les deux joueurs quand même un peu en difficulté sur les doubles où ça peut tourner un peu autour de la cible avant de mettre les doubles.
2: Ouais, c'est les fins de session avant d'aller au cooling break où ils ont peut-être besoin d'un petit peu de carburant, d'aller reprendre un peu d'eau, un petit snack, un petit truc à manger, peut-être reprendre un peu d'énergie. Garwin Price sur 90, il commence par la bulle, le double 20. Alors,
1: ça c'est
2: Monsieur Price, il revient à 6-4. Garwin Price toujours mené par Martin Schindler, mais là ça va peut-être cogiter dans la tête de l'Allemand qui repart avec son beau t-shirt et la skyline de Berlin. Il repart en premier au vestiaire. Garwin Price, intéressant. Garwin Price, un petit peu intermittent, Baptiste.
1: Oui, il a décidé de jouer une manche sur deux, quoi. Donc malheureusement, dans un tournoi comme ça, quand on sait que le niveau que peuvent avoir les adversaires, bon. On se dit que c'est peut-être pas suffisant si on veut essayer d'aller loin.
2: Et cet homme que vous voyez à l'image, c'est Luke Humphries, vainqueur en 2024, deuxième mondial. Il est anglais lui aussi et il sera sur scène juste après la fin du match entre Garwin Price et Martin Schindler. Luke Humphries qui risque à domicile évidemment encore de déchaîner les foules et les passions ici à Blackpool.

0: Luke Humphries qui affrontera l'Écossais. Cameron Menzies, Luke Humphries en réussite. Vous voyez les célébrations avec les Anglais. C'était pas pour la Coupe du Monde de foot, c'était pour la Coupe du Monde de fléchettes qu'il a remporté en double avec Luke Littler. Voilà, cool end. Luke Humphries, on retrouvera tout à l'heure. On reparlera de Luke Humphries, de Cameron Menzies un peu plus tard, Baptiste, mais on va se projeter sur cette fin de match de Garwin Price. D'ailleurs, vous dire qu'il n'y aura plus de petite pause fraîcheur, plus de cooling break jusqu'à la fin de ce match. Ça peut avoir son avantage parce que c'est vrai que les cooling breaks, des fois, ils changent un peu la dynamique du match. Là, les joueurs devront faire avec les moyens du bord, avec leur énergie, avec leur petite bouteille d'eau et avec leur mental à ce jeu-là. Je vais vous demander de vous mouiller. Garwin Price est mené 6-4. Vous n'avez pas envie, mais il va falloir quand même. Garwin Price est mené 6-4. Qui gagne ce match et sur quel score?
1: C'est les spectateurs, ils nous voient pas là, mais c'est vrai que j'ai fait une moue au moment de la question parce que bon, moi qui pensais que Garwin Price avait l'air d'être plutôt bien et tout, bah pas du tout. Maintenant, on a vu quand même du mieux, voire du beaucoup mieux dans cette deuxième mini-session.
0: Il est passé devant en termes de moyenne, c'est un indicateur comme un autre, mais il est passé devant, 93 de moyenne désormais.
1: Voilà, et il était à 4-1, là il est à 6-4, donc en gros il a quand même réduit de deux manches l'écart. Est-ce qu'il va réussir à s'en sortir et à... Il lui faut juste deux bonnes manches, un break et une bonne manche sur son lancer, histoire de recoller au score. Et alors là, si on recolle au score, après... si Garwin Price arrive à revenir à 6-6 ou 7-7, je pense qu'il a vraiment ses chances pour aller au bout et gagner. Maintenant, je pense qu'il faut le faire tôt, ça. Hein. Faut pas attendre que notre ami Martin Schindler soit arrivé à 9-4 ou 9-5 pour commencer à se réveiller, quoi.
0: Et ben moi, je vais vous le dire plus directement, sans argumenter. Je vais dire 10-8 pour Garwin Price. Mais c'est du feeling, hein. Juste ça. Je n'ai pas d'informations. De toute façon, nous sommes en direct. Martin Schindler mène 6-4. C'est donc lui qui va commencer la 11e manche au service. Ça peut avoir son importance. C'est vrai que s'il gagne cette première manche dès le retour des vestiaires, entre guillemets, 7-4, ça recreuse quand même un petit break de 3. Ça peut sembler un peu dur derrière pour l'ami Garwin Price, qui d'ailleurs reste sur une belle performance. On n'a pas encore parlé de ce tournoi qui a eu lieu la semaine dernière ou une semaine encore auparavant, l'US Dart Master aux États-Unis. Gros tournoi, il a perdu en quart de finale face à James Wade, donc il est quand même avec de sacrées références plutôt récentes, notre ami Garwin Price. Alors que vous voyez nos confrères de la Sky qui continuent évidemment de nous teaser le match suivant. Coming up, Luke Humphries, Cameron Menzies. Et plus le match précédent dure, plus on reste sur les cibles d'échauffement. On a l'impression qu'il est là depuis longtemps, Luke Humphries. Est-ce qu'ils sont exactement dans la même salle? Parce que là, sur le plan, on ne voit pas les deux joueurs ensemble.
1: Alors,
0: ils sont côte à côte.
1: Ils peuvent décider. En général, il y a souvent deux salles pour que les joueurs qui ne veulent pas se voir avant le match ne puissent ne pas se voir. Surtout par exemple en première ligue, on sait qu'il y avait deux salles, après il y avait 8 joueurs qui jouaient. Voilà, là c'est pareil, on a 8 joueurs qui jouent dans la session du soir. Mais ils sont pas obligés d'être l'un à côté de l'autre, effectivement. Le seul moment où ils sont obligés de se croiser, du coup, c'est au moment de jouer la bulle pour savoir qui va commencer.
0: Et on est reparti pour la suite et la fin de ce match, comptant pour le premier tour du World Match Play 2026. Martin Schindler, l'Allemand, commence cette 11e manche avec 100 points. On rappelle qu'il faut descendre de 501 à 0 pour gagner une manche, en terminant pile sur 0 et en finissant par un double à l'extérieur, sur l'arceau extérieur de la cible. Là, les joueurs visent le triple, l'arceau intérieur. Et à ce petit jeu-là, c'est plutôt Martin Schindler qui est bon depuis le début de la soirée.
1: Alors voilà, 109 de moyenne contre 94 dans la deuxième mini-session. Voilà, un 109 de moyenne, c'est plus déjà dans les cordes de Garwin Price, c'est plus là on est habitué à le voir. Je dis pas 109 sur tout un match, hein, mais sur une mini-session comme ça, 109.
0: Sur 5 manches consécutives.
1: Voilà. Et en fait, il aurait fallu que la première mini-session soit autour de 90 pour être autour des 100 de moyenne. Mais là, malheureusement, 80 de moyenne, c'est vraiment trop peu pour un joueur comme Garwin Price. Surtout contre un Schindler qui a quand même plutôt bien joué au début du match.
0: Et Garwin Price qui a eu pas mal de fléchettes qui se sont égarées dans le 1 et dans le triple 1 à ce retour des vestiaires. Là, ça s'égare dans le 5. Ouais, on entend Garwin Price parler aux arbitres hein, qui comptent en même temps pour être sûr qu'on est raccord sur le score. Schindler dans un fauteuil pour double 16, pas menacé parce que Garwin Price est loin. Et voilà Martin Schindler qui conserve son engagement et qui mène 7-4 cette manche. Peut-être un tournant pour Garwin Price. Il doit absolument la remporter, ne pas offrir un break supplémentaire à Martin Schindler. Parce que s'il venait à être mené 8-4, ça ferait quand même beaucoup pour Garwin Price. Schindler qui est complètement impassible depuis le début de la rencontre. Il n'y a vraiment aucune émotion qu'il traverse. Peu importe s'il réussit un finish, s'il rate une fléchette. Plus gros finish du match, il est pour Schindler, 98.
1: Schindler qui est un joueur qui va laisser entreparaître des émotions, mais que à la fin du match. Une fois que c'est fait, une fois que c'est joué, tant que la dernière flèche n'est pas lancée, il reste dedans, il est très très concentré.
0: Alors que Garwin Price est plus volcanique. Après chaque volée, il peut nous sortir une petite moue, un regard à l'arbitre, un regard plutôt à la caméra qu'à l'arbitre d'ailleurs. Il est sur un finish 161, Garwin Price. Pour le moral, ça lui ferait du bien.
1: Et puis là, volée sans triple pour Schindler. Donc il va avoir le temps, tranquillement, Garwin Price.
0: Ouais, et heureusement qu'il a le temps parce qu'il n'y a pas de triple. La bulle pour se rassurer et pour se mettre peut-être sur un score qui l'avantage, 75.
1: Il est resté 125, donc il joue la bulle. S'il fait 25, il reste 100, c'est deux fléchettes. S'il fait 50, encore mieux, il va à 75. Et là, triple 17 pour double 12. Ou alors 18 pour double 20.
0: Et il faudra encore revenir à la cible pour Garwin Price. Mais heureusement, Martin Schindler est toujours à distance, pour l'instant, pas dangereuse. C'est un petit peu un concours de qui fera le moins de triples dans cette manche. Garwin Price, lui, veut un double. Un double 10 pour faire 20.
1: Allez, garder son engagement et surtout là, breaker absolument, c'est maintenant. Il le sait, hein, Garwin Price, et Martin Schindler le sait aussi, hein, que s'il se fait breaker maintenant, le match il change complètement.
0: On rentre dans le money time. Le premier à dimanche, avec deux manches d'écart pour remporter le match. Schindler mène 7-5. Garwin Price doit mettre la pression. Il lui faut du trip. Pour l'instant, il n'y en a pas. Et là, il y a un trip, mais c'est pas du tout celui qu'il cherchait. C'est un triple as. Aïe, aïe, aïe. Il retombe dans ses travers, Garwin Price.
1: Ah ouais, voilà deux triples là pour Schindler.
0: La réponse de Price, c'est dommage de le sortir à la deuxième volée et pas sur la précédente, mais c'est mieux que rien pour le Gallois.
1: Et je vais noter quand même le Garwin Price, on voit beaucoup de mouvements par rapport à d'habitude du corps, surtout peut-être sur la dernière fléchette. Je l'ai vu 2-3 fois avancer vraiment beaucoup ou forcer un peu. Donc est-ce qu'il a un problème dans le bras qui fait que du coup il pousse plus fort que d'habitude? C'est ce qui ferait peut-être que du coup il est moins précis. À voir.
0: Ouais, on le voit à chaque fois se lécher les mains, le bout des doigts avant chaque volée, voire même chaque fléchette. Ça c'est plutôt habituel. La fléchette avait glissé. Pas de triple 19 pour Schindler.
1: Gros 20 pour se placer. Tranquillement à 40.
0: Aïe aïe aïe, le triple 7 alors qu'il visait le triple 19.
1: Il voulait faire 114, 57-57 pour laisser 24. Ah, il va quand même se laisser 40. Hein, mais là, il faut espérer que Schindler rate son double préféré.
0: Il est propre. Martin Schindler, 8-5. Et la Garwin Price doit marquer 5 manches consécutives s'il veut remporter ce match dimanche à 8. peut déjà espérer revenir à 8-8. Ensuite, que le match s'étire un petit peu. Et depuis que vous avez fait la remarque sur le bras de Gerwin Price, c'est vrai qu'on voit derrière Martin Schindler quand l'Allemand joue, Price qui essaie de se relâcher le bras, de faire des mouvements qui n'ont pas l'air si naturels que ça. Est-ce que c'est pour chercher du relâchement parce qu'il est stressé, ou est-ce que c'est pour justement essayer de déverrouiller quelque chose qui ne va pas dans son avant-bras ou dans son coude? Encore un triple 20 manqué, ça part dans le triple 5.
1: Je pense qu'on est plus sur du mécanique pardon, que sur du psychologique là avec Gerwin Price. Mais on le sent quand même bien défaitiste là.
0: Et Martin Schindler qui a le mérite hein, de vraiment pas du tout s'occuper de ce que fait son adversaire. Il fait son match, fait son scoring. Enfin, semble dire Gerwin Price, son troisième 180 dans cette partie. Pour se laisser 67, peut-être se donner un peu d'énergie. Il en a peut-être donné aussi à Martin Schindler. Énorme ce 180, complètement groupé au centre du triple.
1: Allez, 18 pour double 20.
0: Importantissime cette fléchette du Gallois qui regarde son clan. Il n'a pas dit son dernier mot, Gerwin Price. On n'est pas passé d'un 180 très clutch là de Schindler pour mettre la pression sur sa mise en jeu. On a accroché le triple 5 au lieu du triple 20. La volée à 140 de Price. Et oui, les proches de Gerwin Price qui ont l'air de vouloir le réveiller aussi.
1: Sa femme qui a l'air quand même plus dans le match que lui. Hein.
0: Un petit peu.
1: Est-ce que ça a le poussé?
0: Il y a peut-être besoin de ça. Des encouragements qui viennent de l'extérieur. La fléchette qui est pas loin de tomber du 20. Il va quand même tenter le triple 20, mais il ne le trouve pas, Gerwin Price.
1: J'aurais peut-être pas forcé autant là dans le 20. De toute façon, les deux premières le bloquaient complètement.
0: Et heureusement, pas de triple derrière pour Schindler. Price peut toujours espérer, mais il faut planter du triple. Et il n'y en a pas. Un seul.
1: Et enfin, avec les dernières, pour se laisser 220. Mais Schindler hein, qui va être en premier sur un finish. Les parents de Luke Littler là dans les tribunes.
0: C'est bien ce qui me semblait, avoir reconnu le papa Littler. Attention, monsieur Schindler. 5 puis 1 qui font 6 et 20 qui font 26.
1: C'est l'un des nôtres. Le bon 26. Des gens qui me regardent à la maison, je vous laisse expliquer aux gens qui connaissent peut-être pas les fléchettes et qui sont avec vous ce que c'est hein, de vivre avec. Avec les 26 dans notre jeu, c'est un peu compliqué.
0: Ça arrive très souvent quand on rate le 20. C'est ça que vous voulez nous dire.
1: C'est le fameux score, hein, le 26 qui décourage n'importe quel joueur de fléchette.
0: Trop à gauche sur le 5, donc après je vais à droite et je vais sur le 1.
1: Exactement.
0: Et Gerwin Price, peut-être pour le débreak. Deux fléchettes pour double 20, alors double 10. Oh, il y a quelqu'un qui a crié dans le public au moment de la dernière fléchette. C'est pas très sport. C'est pas très gentil.
1: Et Schindler, là, on voit pas de finish. 159, ça se finit pas.
0: Hey, j'avais pas vu. Bien vu, Baptiste. Pardon. Vous connaissez, évidemment, mathématiquement, que 159, ça ne se fait pas en trois fléchettes quand on termine par un double. Je l'avais pas vu. Double 10 pour Gerwin Price. Il est là. Encouragé par ses proches, encouragé par sa femme. Gerwin Price qui débreak et qui revient à 7 manches à 8. Schindler n'a même pas regardé la dernière volée de son adversaire comme s'il savait que ça allait tourner à 8-7. Et là, c'est un autre match qui commence. Baptiste, vous disiez que Martin Schindler montre plus ses émotions en fin de match. On va voir s'il sait tenir ses émotions.

0: Et un triple 20. Peut-être un deuxième. Un joli 140 pour l'homme de glace qui souffle, le chaud et le froid dans cette partie.
1: Allez, 99, il va laisser 142. Schindler, au moins un triple pour laisser un finish. C'est trop avec la première. Gerwin Price hein, qui va jouer au 17. Demi-bulle. Ou pleine bulle, pourquoi pas. Ouais, c'est bien fait ça.
0: Et là, Martin Schindler. 146, 3 fléchettes pour faire 146.
1: Ouais, gros 5 avec la première, enfin gros 5. Je suis un peu marseillais, mais...
0: 5 en tout cas
1: avec la première.
0: Allez, double 12 pour égaliser. Gerwin Price qui revient de nulle part ou presque. 8 partout. Et là, le dénouement se rapproche. Le money time, c'est là qu'on voit les joueurs qui ont le plus de mental. Et on va voir si Gerwin Price en a plus. Lui qui a plus d'expérience, mieux classé. 7e mondial, on le rappelle. Son adversaire est 19e. Gerwin Price a déjà connu la pression de ces grandes scènes. Champion du monde en 2021, finaliste en 2022 de ce même tournoi ici à Blackpool du World Match Play. Mais il n'a toujours pas l'avantage. Gerwin Price, il n'y a que 8-8 et c'est toujours Martin Schindler qui a l'avantage d'avoir commencé le match.
1: Ah, et là, attention parce que c'est ça aussi, hein, c'est être derrière tout le long. Le regard baissé, faire croire que bah non, je suis pas trop dedans. Et en fait, voilà, Gerwin Price qui se réveille pile au bon moment.
0: Il était mené 8-5. Gerwin Price, il vient d'enchaîner 3 manches de Suisse. Il était même mené 4-0 si vous avez raté le début de la rencontre. Et là, on a l'impression qu'il a retrouvé. Il a retrouvé son jeu. Parce qu'il va être en position de breaker, Martin Schindler, avec un 81 de reste.
1: Triple 19. 12 pour la bulle.
0: Il avait besoin de la bulle qui marquait 50 points et pas de cette petite zone verte qui marque seulement 25. Est-ce que Schindler peut faire 141?
1: Ouh, double 18. Oh là là là là là là là là. Oh là là, avec
0: c'est
1: les deux
0: loin.
1: Premières qui étaient vraiment très belles, la dernière. Waouh. Waouh.
0: Double 12 pour Gerwin Price pour mener 9-8. Pour être à une manche de la victoire. C'est trop à l'intérieur. Et là, c'est du Gerwin Price tout craché. Du Gerwin Price dans le texte. J'ai pas bien compris ce qu'il voulait dire. Ça devait pas être très gentil. Et l'arbitre qui a demandé à la salle de ne pas siffler. J'ai entendu l'arbitre dire merci. C'est assez rare.
1: Ouais, la salle qui a célébré, hein, parce qu'avec ce 9, ça veut dire que Schindler, il peut pas jouer sa troisième fléchette pour un double. Il fallait se placer. En plus de ça, il a raté le gros 1.
0: Le double 3 de Gerwin Price qui est en train d'emmener la salle de Blackpool avec lui. Que c'est dur pour Martin Schindler qui menait 8-5 et qui vient d'encaisser 4 manches consécutives. Le public qui joue son rôle, on laissera chacun apprécier ou pas si c'est fair play, si c'est à la limite ou pas. En tout cas, Price sert pour le match.
1: Exactement comme dans les tournois en Allemagne, les joueurs allemands sont favorisés par le public. Voilà, les joueurs anglo-saxons sont favorisés quand on joue en Angleterre. C'est vrai qu'il se fait quand même beaucoup siffler, hein, beaucoup huer.
0: Ouais, là, il y a des bouts qui viennent du public. On a vu des joueurs anglais dans ce World Match Play avoir une attitude très très fair play quand leur adversaire se faisait un petit peu chahuter ou conspirer, notamment Stephen Bunting qui disait non, moi je veux pas gagner comme ça, vous vous taisez. Quand l'adversaire joue, on se tait. Il était plus ou moins écouté d'ailleurs, mais au moins il avait le mérite de dire on se calme. Gerwin Price, a priori, il a pas demandé au public de se calmer. Bon. Chacun fait ses choix.
1: Dans le 1 qui fait que même avec un deuxième trip il n'y aura pas de finish malheureusement.

0: Et Schindler aura un finish, le premier, grâce à son dernier triple 20. Mais 121, ce serait le plus gros finish du match pour Schindler, lui qui n'a fini que 98 dans cette rencontre. Et là, ça vaut très cher, parce que derrière, Price sera sur un finish à 100. Allez, 11 ou triple 11. Triple 11, double 14. 121.
1: C'est oui, énorme. Bravo, bravo, monsieur Schindler, face à une salle hostile qui quand même applaudit et reconnaît le talent du joueur allemand. Ça, c'est beau, c'est pour ça qu'on aime les fléchettes. Et nous y sommes, 9 partout. On va donc rallonger la partie pour avoir deux manches d'écart.
0: C'est ce que vient d'annoncer l'arbitre au public dans la salle, au cas où il l'avait oublié. Quelques boissons de trop peut-être. Il faut gagner 11-9 pour remporter ce match, ou 12-10 ou 13-11, sinon mort subite à 12 partout. Oula, Schindler, il a pas bien encaissé son finish 121, parce que là il vient de nous faire combien, 17
2: 17 points, ouais.
0: Pas ouf.
2: Ouais.
0: Et derrière, le sixième 180 de la partie, le quatrième de Garwin Price.
2: Ouais, c'est compliqué hein, quand on joue comme ça sous pression et qu'on sort un finish pareil, derrière de se reconcentrer et se remettre dans le match.
0: Là, en termes d'adrénaline, il est monté haut, Schindler, parce qu'il a sauvé sa peau une première fois. Il n'y a pas eu de fléchette de match pour Garwin Price. Mais s'il se manquait sur son finish 121, derrière, Price était à 40, à double 20.
2: Il était à 100 tout pile.
0: 100 tout pile.
2: En deux fléchettes. C'était quand même très à sa portée, hein, à Garwin Price.
0: Sur ce qu'il nous a montré de la fin de match, oui. Et donc, avec son débreak, Martin Schindler a repris un très léger avantage, celui d'avoir commencé le match au service. Parce que si les deux joueurs n'arrivent pas à se départager, il y aura une manche décisive à 12 partout et Schindler la commencera.
2: Alors là, c'est le nom du restaurant de Fish and Chips de Garwin Price. Pour
0: la
2: ceux qui
0: pub,
2: se demandaient.
0: La petite pub gratuite.
2: Voilà.
0: Et Garwin Price sera sur un finish 57. Il n'y aura pas de finish 152 pour Schindler. Et là, Price peut encore breaker pour servir pour le match derrière une deuxième fois. 17, double 20 pour faire 57.
2: Ah, et là, on le reconnaît, là, voilà, la grinta de Garwin Price.
0: Il est repassé en mode lion. Le lion chasse sa proie, il chasse du double 20. Et il chasse une victoire désormais, 11 manches à 9, puisqu'il faut 2 manches d'écart. Et maintenant, même pour un 140, on va avoir droit au petit cri de Garwin Price.
2: Alors on voit les moyennes qui ont vraiment changé hein, par rapport au début du match. Et surtout les doubles, hein, malheureusement pour Schindler, moins de 30% au double, 9 sur 30. Il a eu 30 occasions. En même pas 20 legs de jouer les doubles, il n'y en a mis que 9.
0: Et à l'inverse, Garwin Price est à 10 sur 21, juste en dessous des 50%. Et Schindler, qui ne trouve pas de triple sur cette volée, alors qu'il est mené, alors qu'il a été breaké, c'est peut-être un tournant décisif dans cette partie. Garwin Price pour s'offrir un finish.
2: Ouais, 100 points, ça suffit. Je pense qu'il aurait voulu faire un peu plus. Là, il faut deux triples, hein. Pour Martin Schindler, pour essayer d'avoir un finish. Très haute la première, la deuxième qui suit, donc pas de finish. Garwin Price qui aura 6 fléchettes pour finir 161 et aller chercher ce match. Ouais, 61 points de jouer pour laisser 100. Finish en deux flèches, un triple, un double, tout dans le 20.
0: Elle reste dans le triple 20.
2: Schindler là qui va mettre la pression hein. 45. Oh, là, j'ai essayé de jouer la bulle pour les 56.
0: Triple 20, double 20. Garwin Price, première fléchette de match. Lui qui revient de si loin dans cette partie. Monumental.
2: Magistrale prestation de la part de Garwin Price.
0: Il ne sait pas trop comment il a fait, ses proches non plus, mais il l'a fait. Victoire de Garwin Price dans ce premier tour du World Match Play. 11-9. Et il faut féliciter, saluer l'énorme performance de Martin Schindler, qui n'aura pas eu de fléchette de match, qui n'aura pas servi pour le match. Mais on peut s'en vouloir quand même, Martin Schindler, il a mené 8-5,
1: mené 4-0. Gerwin Price était à côté de son jeu. Il va même en offrir ses ailettes au public.
2: Ouais, Gerwin Price qui, encore une fois, là, hein, c'est le fort ballon et la bouteille. Hein, c'est juste le fait que Gerwin Price, il est sur le circuit depuis longtemps. Il en a mangé hein, des tournois comme ça, sous pression, où il a dû se dépêtrer de situations dans lesquelles il se met tout seul, hein, finalement. Puisque là, jouer à 80 de moyenne dans la première mini-session, c'était quand même...
1: pas digne de son niveau.
2: On est d'accord. Et il a réussi finalement à sortir et à élever son niveau de jeu de plus en plus.
1: Pour réussir à accrocher une moyenne près des 94, ce qui n'est pas excellent, mais ce qui lui a donné une chance de s'en sortir. Et surtout, ses doubles l'ont sauvé. Vous l'avez bien dit, Baptiste, pendant les dernières manches, 50% au double, quand Schindler a petit à petit baissé, 30%. Il a raté trop d'occasions de finish, l'Allemand. On va pouvoir écouter Gerwin Price. Est-ce qu'il avait un problème au bras? On espère que la question lui sera posée. Comment êtes-vous revenu? Le public. J'ai même pas besoin d'en parler, je pense. Sans le public, j'aurais perdu. Je pense que c'était mon moins bon match de la saison. J'ai pas joué beaucoup, j'ai eu du mal à me mettre en confiance. Martin a été aussi mauvais que moi à un moment, c'est ça qu'il a dit? J'ai cru comprendre. C'est pas facile l'accent gallois. Ouais, j'aurais peut-être pu abandonner, hein. J'aurais peut-être dû d'ailleurs si j'avais été mené 5-0. Bon, il n'y a pas eu 5-0, il y a eu 4-1. J'aurais peut-être dû perdre, mais j'ai gagné, je suis toujours dans le tournoi. Je me suis entraîné, hein. Vous pouvez me croire. Mais quand vous n'avez pas beaucoup joué en compétition, des fois vous manquez de rythme, vous manquez de confiance, d'automatisme. Mais je peux vous dire que je serai meilleur au deuxième tour. Pas difficile.
3: The crowd, I don't usually get on. You know, for the last 18 months, they've been right behind me, and today it showed. You know, without those.
1: Le public a été derrière moi, globalement, ces derniers mois.
3: Many situations where I probably should have blown players away before.
1: C'est vrai que des fois ils m'ont un peu détruit, ils m'ont un peu fait perdre des matchs peut-être, mais là en tout cas ils ont été derrière moi et c'était vraiment sympa. Relation toujours aussi particulière entre Gerwin Price et le public. On le surnomme toujours, ou on l'a surnommé l'antagoniste. Celui qui était voilà, toujours des fois un peu pris en grippe, etc. En tout cas, le voici au deuxième tour, le voici en huitième de finale, Gerwin Price qui affrontera le vainqueur du match entre Noppert et Rob Cross. Mais la prochaine rencontre, ce sera celle qui est en haut du tableau, Luke Humphries contre l'Écossais Cameron Menzies. Luke Humphries, le numéro 2 mondial, l'autre Luke, l'autre star des fléchettes avec Luke Littler, le double champion du monde. L'affrontera l'Écossais Cameron Menzies qui sera sûrement dans une position de challenger. L'Écossais, ça va être une rencontre on l'espère aussi disputée que celle qu'on vient d'avoir, Baptiste.
2: On a quand même un Luke Humphries très en confiance, hein, qui a gagné la Coupe du Monde en juin, qui a gagné là début juillet aux États-Unis. Ça peut être un match un peu à sens unique, celui-là.
1: Et on verra l'attitude du public, qui a priori entre un Anglais et un Écossais devrait choisir son joueur local. On se retrouve dans quelques instants pour Luke Humphries face à Cameron Menzies.
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0: La salle de bal de l'impératrice du Winter Garden, c'est toujours bien remplie, pleine à craquer. On est toujours dans ce très bel écrin, bâtiment de la fin du 19e siècle. Bâtiment mythique qui accueille à Blackpool pour la 33e édition le tournoi de fléchettes du World Match Play. C'est un tournoi majeur de la saison de fléchettes qu'on est très heureux de vous faire vivre sur les antennes de l'équipe. Baptiste, on se remet tranquillement, un peu comme les spectateurs, du match énorme auquel on vient d'assister entre Gerwin Price et Martin Schindler, 11-9, alors que normalement un match de match play se gagne au meilleur des dimanches, enfin le premier qui atteint les dimanches plutôt. Là, on va avoir Luke Humphries, numéro 2 mondial, face à un bon joueur écossais, Cameron Menzies. Est-ce qu'on peut s'attendre à un match aussi serré, honnêtement ?
2: J'ai limite perdu l'envie de faire des pronostics ce soir parce que avec le début de match que nous a fait Garwin Price tout à l'heure, je m'attends à tout et n'importe quoi. Mais effectivement, là, pour le coup, on devrait être sur un match un peu plus à sens unique. Schindler, on l'a vu qu'il a bien joué. Il n'a pas joué au maximum de ce qu'il pouvait faire. Hein. Au final, il est sur un 90 de moyenne à la fin du match. On sait qu'il est capable de faire un peu mieux. Il aurait pu enfoncer le clou.
1: Il est barreau d'honneur avec un finish 121 exceptionnel pour rester dans le match. C'est vrai, mais sinon.
2: Exactement. Compliqué. Mais il y a eu plein de moments où, bon, c'est vrai qu'il y a eu des sessions où Garwin Price joue à 110. Hein. Voilà. Mais il y a eu des moments où il pouvait vraiment faire beaucoup mieux et enfoncer un peu plus le clou. Il l'a pas fait. Je pense qu'il va s'en vouloir un petit peu là de ce 9 sur 30 au double. Et derrière, voilà, Cameron Menzies, c'est un bon joueur. Voilà, on voit hein, 92 de moyenne, 37% au double. Mais en face, bah, on est sur Luke Humphries, on est sur du gros poisson.
1: Un sacré gros poisson.
2: Il va falloir, exactement, pour pas faire un mauvais jeu de mots. Hein. Mais il va falloir être très très très costaud de la part de Humphries, de Menzies, jouer plus fort que d'habitude et espérer une petite défaillance côté Humphries. Vu la forme dans laquelle est Humphries là et ses victoires sur les dernières compétitions, je vois pas trop comment c'est jouable. Surtout que leur dernière confrontation, du coup, c'est en doublette. Quand l'Angleterre de Luke Humphries et Luke Littler avait battu du coup l'Écosse de Cameron Menzies et de Gary Anderson.
1: Oui, alors que vous voyez à l'image Luke Humphries vainqueur de ce trophée, Phil Taylor, la légende des fléchettes. Phil Taylor qui a remporté 16 des 32 éditions de ce tournoi du World Match Play, donc 50%, la moitié tout simplement. Luke Humphries, il est à la retraite, maintenant c'est gentil d'en avoir laissé un peu pour les autres. Et Luke Humphries, donc, il a gagné ce tournoi en 2024. Il affrontera cet Écossais, Cameron Menzies, et vous le disiez, ils se sont rencontrés il n'y a pas si longtemps. Coupe du monde de fléchettes qui se joue en double, et les Écossais ont perdu face aux Anglais. La paire de Luke Littler face à Luke Humphries. On a vu un Garwin Price sur la rencontre précédente aller chercher le public, crier, s'haranguer. Luke Humphries, on vous prévient si vous ne le connaissez pas encore, c'est pas du tout son style.
2: Ouais, non, il y a pas trop d'émotion, il est plus à la Martin Schindler lui, c'est-à-dire que il va célébrer à la fin de son match, mais pendant le match, normalement, vous ne verrez pas trop hein, aller chercher le public ni rien. Cameron Menzies, au niveau du comportement sur scène, j'aime pas enfoncer les gens pour enfoncer les gens, mais j'ai.
1: Mais dites ce que vous pensez.
2: Bah, j'ai beaucoup de mal avec ce personnage. On a pu voir cet hiver son
1: pétage de câble.
2: Ouais, voilà, il a juste pété un câble complètement. Au Worlds, on en reparlera juste après la présentation des joueurs du coup.
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Ouais, il y a le plombier qui coupe.

0: Elle est toujours longue, mais on ne s'en lasse pas de cette entrée de Luke Humphries sur I Predict a Riot. L'Anglais, champion du monde en 2024 et vainqueur du World Match Play la même année. Alors, il n'est pas champion du monde 2026, mais il peut être vainqueur du World Match Play largement. Il en a les capacités, Luke Humphries, qui va affronter Cameron Menzies. Vous l'avez entendu au moment des entrées des deux. Cameron Menzies a pris cher. On va pas se mentir, de la part du public de Blackpool.
1: Il s'est fait huer comme il faut. Là, il essaye de jouer un peu avec le public, de s'amuser. Je pense que Cameron Menzies, c'est un joueur qui déjà est particulier à la base. Et il a perdu beaucoup de points avec le public. Du coup, on disait avant que les joueurs entrent sur la scène. Il y a eu un épisode complètement lunaire pendant les championnats du monde cet hiver, où après avoir perdu, il a éteint les machines à étincelles sur les bords de la scène avec sa main avant de défoncer une table. Donc il est ressorti,
0: à coup de poing,
1: exactement, la main en sang.
0: Directement à l'ambulance.
1: Exactement, il n'a pas pu jouer aux fléchettes pendant longtemps parce qu'en plus, intelligemment, il y allait de la main droite alors qu'il est droitier. Voilà. Et bon, c'est voilà, on sait que c'est un joueur qui émotionnellement peut avoir du mal parfois. Est-ce que cet épisode-là, ça l'a aidé à se calmer un petit peu? On va voir.
0: On va voir comment il réagit sous pression, parce qu'il va être sous pression forcément face à Luke Humphries, le numéro 2 mondial, qui a entamé donc ce match. Cameron Menzies pour un 180, non, ça fera 121. On est toujours sur un match comptant pour le premier tour de ce World Match Play, l'avant-dernier match de ce premier tour, et donc le règlement n'a pas changé. Vous le voyez en bas, first to ten, le premier qui remporte dimanche, à condition d'avoir deux manches d'avance, deux manches d'écart avec son adversaire, remporte le match. Et comme ça a été le cas sur le match précédent, s'il y a 9-9, on continue jusqu'à 11-9, potentiellement 12-10, et manche décisive potentielle à 12 partout.
1: Avec deux triples pour laisser un finish. Cameron Menzies, c'est bien vu.
0: Il est plutôt à l'aise dans le triple 20, Cameron Menzies, pour le moment. Il se décale pour aller chercher. Ah non, je pensais qu'il avait. Moi, c'est.
1: Je n'ai rien. Gros 100 pour laisser 40. En espérant que Humphries finisse pas 120. Il ne finira pas. Il a trouvé le triple, mais avec la troisième fléchette, malheureusement.
0: Et l'arceau extérieur, l'arceau du double, qui fonctionne dès la première fléchette pour Cameron Menzies. Premier break dans cette partie. Pas forcément décisif. On l'a vu pour Martin Schindler, qui menait 4 à 0 lors du match précédent contre Gerwin Price et qui malheureusement s'est incliné 11-9. Mais ça peut quand même. Ça sert forcément à quelque chose. Déjà, vous gagnez une manche. Mais surtout, vous lancez bien dans le match et vous obligez votre adversaire à faire l'effort de revenir si Luke Humphries en a vu d'autres.
1: Attention, hein, c'est un format qui est très très long. Pas tant comme les Worlds dans le sens qu'il y a des sets.
0: Oui, là, pour le coup, championnat du monde qui se joue en 7. Ouais.
1: C'est encore différent. Là, c'est vraiment juste long et on reste toujours sur des manches. Donc, on l'a très bien vu, ça servi à Gerwin Price hein, pour revenir et gagner son match.
0: Donc, d'autant que c'est seulement la deuxième participation de Cameron Menzies à ce World Match Play. Il n'avait pas passé le premier tour l'année dernière. Il a été battu au premier tour lors de deux derniers championnats du monde où il ne s'est pas cassé la main à chaque fois après sa défaite. Mais il a quand même à chaque fois perdu au premier tour. Donc c'est vrai que les grandes scènes, il n'en a pas autant l'expérience que son adversaire, même si Cameron Menzies est plus âgé. Il a 37 ans, Luke Humphries n'en a que 31. Pourtant, il est là déjà depuis beaucoup d'années.
1: Et attention, parce que qui est sorti aussi l'année dernière au premier tour, après l'avoir remporté en 2024, c'est notre ami Luke Humphries. Donc, ne jamais dire jamais, on ne sait jamais, sur un malentendu, il peut sortir aussi au premier tour. Attention, double 20 pour 114 finish. Oui, monsieur Humphries, pour se remettre dedans, casser le break of throw, casser le lancer de Menzies. J'ai fait un anglicisme là, mais
0: ah, c'est le jeu, break aux fléchettes. Ça commence bien pour Luke Humphries, donc avec un beau finish 114. Menzies qui n'a plus que de constater les dégâts et apprécier aussi la belle volée de son adversaire. Si je ne dis pas de bêtises, on n'a pas encore vu de big fish de 170, le plus gros finish possible mathématiquement sur ce World Match Play. Deux fois triple 20 et la bulle. Par contre, on a vu du 167.
1: On a vu le 167 de Nathan Aspinall contre Joe Cullen.
0: Ouais, un duel d'anglais qui a valu son pesant de cacahuètes, si vous me permettez l'expression.
1: C'était un match exceptionnel entre les deux joueurs.
0: Et j'en profite pour faire une parenthèse. On retrouvera Nathan Aspinall demain face à Luke Littler pour le début des matchs du deuxième tour. Luke Littler face à Nathan Aspinall, ce sera le troisième match. Et on vous donne bien sûr rendez-vous dès le premier pour un duel d'anciens. Johnny Clayton, Gary Anderson, dès 20h sur la chaîne L'Équipe, ça va être un truc de fou.
1: J'ai déjà les frissons de l'affiche de ce premier match de demain soir. J'ai vraiment hâte.
0: Ah, parce qu'on rappelle que le World Match Play, c'est un tournoi avec seulement 32 joueurs, quasiment les 32 meilleurs joueurs du monde. Donc dès qu'on est au deuxième tour, on est sur des joueurs qui pèsent. Et oui, ça... Gary Anderson, plusieurs fois champion du monde. Johnny Clayton, excellent toute la saison sur la chaîne L'Équipe et notamment sur la Premier League. On a vraiment hâte de voir ça.
1: Il est resté 75, il a tenté 25 bulles, 25-50. Malheureusement, il a été un peu trop bon. Donc il a fait bulle rouge pour laisser 25 avec une seule fléchette.
0: Attention, Luke Humphries, le double 2. Sous les yeux d'une mariée dans les publics. Et voilà, Menzies, Cameron, Camille, Menzies, l'Écossais qui break à nouveau. Deux manches à une, on se rend les politesses.
1: Pour l'instant, là, Humphries a commencé deux manches et il a perdu les deux qu'il a commencé. Allez, 302, il va aller au 18. Il va retourner au 20 ou encore un 18.
0: Il a insisté jusqu'à trouver son triple 18, Cameron Menzies, mais il n'est qu'à 212. Pas de finish. Est-ce que Humphries peut se mettre dans une zone de finish? Non. Menzies conserve donc l'avantage.
1: À 302, s'il fait 132, donc 18, triple 18, triple 20, il lui reste 170. S'il fait un gros 18 et qu'il retourne au 20, il peut faire 138 et il restera 164. Ça laisse des finishes.
0: Certes pas simple, mais ça laisse mathématiquement des finishes.
1: Exactement.
0: Avec un double, comme toujours, pour finir, vous en avez l'habitude.
1: Allez, 12 pour double 20.
0: Oh, pas loin, juste à l'extérieur de la ferraille pour Menzies, qui manque l'occasion de confirmer son break. Est-ce qu'il va être sanctionné par Luke Humphries? 91 en 3 fléchettes. C'est manqué. Menzies pour confirmer son break pour la première fois de la partie. C'est loin. C'est pas mieux.
1: Ouh. Et là, ça a trotté hein, dans la tête. C'est pareil, ça, c'est le genre de leg. Ça se fait au début du match, mais si c'est serré à la fin.
0: Ouh. Et Humphries qui n'y arrive pas non plus. Trois fléchettes pour faire 40 qui n'ont pas suffi. Menzies, attention. Double 2. Oh là là là là là là là là, l'attention qui gagne déjà les joueurs alors qu'on n'est qu'à la quatrième manche. Et Humphries qui ne trouve pas le double 10. Menzies qui attend derrière, prêt à revenir à la cible. Il reviendra, mais pour la manche suivante, de partout, nouveau des breaks de Luke Humphries. C'est serré et c'est particulier comme début de match.
1: Ouais, je pensais pas qu'on allait voir des joueurs de cette trempe là. Être en difficulté comme ça sur les doubles. Là, ça va vraiment être à celui qui débloque le plus vite la machine sur les doubles, parce que pour l'instant, au scoring, on est quand même... ça se touche, hein, ça se vaut les deux.
0: Est-ce que Luke Humphries va enfin gagner sa mise en jeu?
1: Ah, il va falloir franchement là essayer de sortir de cette situation un peu bizarre où On laisse toujours les legs qu'on commence et on prend toujours celles que l'adversaire a commencé. Allez, 92 pour laisser 170, c'est bien fait ça, prise.
0: Est-ce qu'on va l'avoir? Est-ce qu'on va l'avoir le premier big fish de ce match play 2026? Triple 22 fois et la bulle, Luke Humphries. Oh, ça part bien.
1: Il est parfait, il est parfait. Oh là là, non!
0: On a vu un début d'émotion sur le visage de Luke Humphries, la langue en travers là.
1: Oh, double-double. Pour le 129, finish, double-double. Magnifique.
0: Cameron Menzies qui break encore et qui mène 3-2. Premier cooling break dans ce match. On verra si ça fait un peu de bien à Cullen. Luke Humphries, à tout de suite.
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15: Est-ce que Luke Humphries ou Cameron Menzies, l'un des deux ou les deux, vont enfin réussir à gagner leur mise en jeu dans ce premier tour du match play 2026? On va voir, pour l'instant, il n'y a que des breaks. Les deux joueurs qui remportent à chaque fois la mise en jeu de leur adversaire, c'est assez rare pour le souligner, et Cameron Menzies a terminé la première session avant le premier cooling break par un magnifique 129 avec deux double 18 pour terminer. Cameron Menzies qui là est posé sur 126 pour confirmer son break et mener 4 manches à 2.
16: Allez, encore un triple. Oh, alors 19 pour la bulle.
15: Le 167 d'Humphries pour débreaker.
16: Et oh non, la la la la
15: la. Luke Coolhand, la main froide, le sang froid de Luke Humphries. 129 avant le cooling break. Ok mon gars, je te fais 167 à la reprise, y'a pas de problème. Et on disait qu'il ne montrait pas trop ses émotions. Il a quand même frappé son cœur alors qu'on est qu'à la sixième manche. Énorme. Et ça fait 3 partout. On n'est pas couché, monsieur Baptiste Ronet. On n'est pas couché, j'ai l'impression. Parce qu'après, on vous rappelle qu'il y aura encore une quatrième rencontre entre Danny Noppert et Rob Cross. Mais là, on est avec le numéro 2 mondial, Luke Humphries. Et Cameron Menzies qui ne se démonte pas. Il envoie du 180.
16: Les 100 triples là pour répondre à 180. Pour l'instant, on est encore plutôt bien parti pour que Menzies break encore Humphries.
15: Et toujours cette statistique, hein, à chaque fois qu'ils ont commencé la manche au service, alors que c'est censé être un avantage, hein, comme au tennis quand on sert, et ben les joueurs qui ont perdu à chaque fois leur mise en jeu. Si on continue à ce rythme-là, on va devoir étirer le match jusqu'à 12-12 et avoir une manche décisive. Et encore un 140 pour Luke Humphries qui est en train de faire monter sa moyenne.
16: Il faut rester là ou aller dans le triple 16 pour laisser 36. Pour laisser 16, pardon. Il était à 144, pas 164. Il a manqué le double 13, Luke Humphries, et laisse encore une fois une opportunité à Menzies de breaker et de prendre l'avantage. Voilà qui est fait.
6: Ils veulent pas. Hein. Ils veulent vraiment pas gagner leur propre manche.
16: Ça ne les intéresse pas.
6: Après, j'aime bien, ils sont dans le partage, ils font plaisir à l'autre, ils offrent des legs comme ça.
16: Ils offrent. Et ce qui est impressionnant, c'est que Cameron Menzies, à force, vu qu'il break à chaque fois, il mène dans ce match. Et on pourrait penser, parce que l'Écossais nous l'a montré au fur et à mesure de sa carrière, qu'il pouvait peut-être disjoncter. Non, mais pas là quand vous êtes dans un score assez serré, mais en avoir un peu marre de vous faire débreaker à chaque fois par Luke Humphries. Il a l'air d'avoir trouvé une forme de calme pour le moment.
6: Ouais, il est dans son rythme, hein. Il sait à peu près comment ça se passe. Il a des mous, mais il est quand même plutôt concentré. On voit pas trop sortir de son match. On a vu quand même une réaction. On est parti vite en pub, mais la réaction au 129 finish, double-double.
16: Tranquille, facile pour moi.
6: Voilà, un lundi soir comme un autre, tout va bien.
16: Et pour l'instant, à noter que le public est assez calme depuis le début de ce match, alors qu'au moment de l'entrée de Cameron Menzies, le public anglais ici à Blackpool a quand même bien montré sa préférence pour son champion anglais, numéro 2 mondial, vainqueur ici en 2024. Donc Humphries qui s'attendait peut-être pas à un match aussi accroché, en tout cas pas en perdant à chaque fois sa mise en jeu. Menzies qui va être le premier sur un finish. Il va être très très proche de zéro. 133 pour être à 50. Mais Humphries va lui mettre la pression. Lui aussi, deux triples et même trois triples.
6: 18 pour double 16.
16: Et pour la première fois de la rencontre, un break est confirmé. Il est pour Cameron Menzies qui continue d'avoir ses petites moues tranquillement quand il repart se placer. Et pas de 180 pour Luke Humphries derrière, puisqu'il y a un triple 1 qui est venu enrayer un petit peu la machine. Mais en tout cas, ça envoie du double triple. Hein. Enfin, deux fléchettes dans le triple par volée, vous m'avez compris. Il a un lancé déterminé, Cameron Menzies, c'est assez agréable à voir, impressionnant.
6: Ah, quand ça rentre. Hein. Et là, effectivement, bah, on a un Cameron Menzies qui joue beaucoup plus fort que d'habitude et un Luke Humphries qui est un peu moins dedans que d'habitude. Et forcément, bah, ça fait pas bon mélange. En tout cas, ça fait pas les affaires de Luke Humphries pour l'instant.
16: Hey, come on Luke, qu'on a entendu, encore une magnifique volée, 3 triples, 2 triples 20 et un triple 18. Mais Menzies ne se laisse pas faire. Le finish 94, peut-être il faut du double 20, en voici.
6: Eh oui, là, 3 manches d'écart, attention.
16: Il y a danger dans la maison de Luke Humphries. Le fan de Leeds United, le club de foot, ses parents d'ailleurs l'ont appelé Luke pour... le nom du club de Leeds, Leeds Kings of Europe, United Kings
6: Leeds
16: of Europe.
6: United Kings of Europe. Maxime, faut pas voler les anecdotes de Benoît Cosset. Hein. Attention.
16: On salue Benoît, on espère qu'il nous écoute. On est dans une période où les anecdotes foot.
6: C'est vrai, là on a
16: sont à propos. Pour l'anecdote d'ailleurs, sachez que les Anglais ont beaucoup ri et apprécié dans cette salle de Blackpool. Le début de match, la fin, ils ont un peu peur. Mais le début de match face aux Français lors de la petite finale de la Coupe du Monde de foot, les joueurs étaient en train de suivre le match. Nathan Aspinall, au moment du quatrième but du 4-0 des Anglais, qui dit à l'arbitre 4, ça fait 4-0 ? Oui, oui, ça fait 4-0. Et le public qui chantait, évidemment, à la gloire de l'Angleterre et pas de la France. Ça fait partie de la culture. Culture pub, fléchette et football.
6: Pour l'instant, Menzies qui est sur un nuage. Hein. Là, si ça continue comme ça, un match qu'on aurait pu voir complètement dans l'autre sens va se terminer avec l'outsider qui sort le numéro 2 mondial.
16: Et on voit du triple 16 et du double 16 dans la foulée. Incroyable, Cameron Menzies. Ouais, tranquille, un lundi au boulot, j'ai pas la pression, tout va bien. Waouh, waouh, waouh. Cameron Menzies qui mène 7-3 dans cette rencontre. Là, Baptiste, il va falloir que Luke Humphries arrive à switcher complètement et qu'il espère peut-être un petit coup de monde sous adversaire. Alors que vous avez l'entrée, l'arrivée dans la salle du Winter Gardens pour le dernier match de cette session de soirée. Danny Noppert, le néerlandais, contre Rob Cross. Rob Cross qui a gagné le match en 2019. Dernier petit cooling break offert aux deux joueurs. Un cooling break qui, on l'espère pour lui, va redonner un peu d'énergie, de vigueur à Luke Humphries. Et si le cooling break ne casse pas le rythme de Cameron Menzies, ça va rapidement être plié cette affaire, Baptiste.
12: Oui, là, il va falloir vraiment sortir quelque chose du chapeau. Hein. Même Garwin Price n'était pas dans une situation pareille. Hein. Il y avait 6-4, là, il y a 7-3. Attention. On pourrait voir un back-to-back sorti de Luke Humphries au premier tour 2025-2026. Ce serait bien dommage hein, parce que
16: il perdrait très cher en prize money.
12: Et lui déjà, qui a gagné en 2024. Et surtout, c'est quand même. Ah oui, déjà, on va revenir d'ailleurs sur ce truc de défendre hein, l'argent qu'on a fait sur les tournois. Mais c'est quand même un joueur que je voyais largement favori, surtout sur des formats longs comme ça. On sait qu'il est capable. Et là. Là, on le voit complètement.
16: Si on regarde les statistiques, les stats ne sont pas si mauvaises. Il est à 96 de moyenne. Cameron Menzies est à 100. Mais c'est vraiment au double que là, Luke Humphries, il est méconnaissable. Il est à 3 sur 13, soit 23% de réussite au double. Et les doubles sont obligatoires pour conclure des manches. Donc forcément, c'est un problème. Alors que Menzies est à 44% quasiment. Donc il y a une première différence qui se fait là. Au-delà de la moyenne qui est un tout petit peu meilleure pour Menzies qui est juste au-dessus des 100. Mais ouais, Luke Humphries surprenant. Luke Humphries qui peut-être espérait que son adversaire lui donne un break rapidement dans la partie et puis voyons que ça n'arrive pas. Il est surtout en difficulté, je trouve, Luke Humphries avec sa première fléchette. La première fléchette, il va pas dans le triple 20 et du coup, il se grippe un peu, il se crispe.
12: Ouais, c'est vrai qu'il y a d'habitude beaucoup de facilité à Luke Humphries de changer vraiment, hein, faire des tours de cible pour aller chercher des trips un peu partout. Et là, on a l'impression que ça rentre pas dans le 20, ça descend, ça rentre pas dans le 19 non plus. C'est un peu compliqué. Et puis, il y a eu cette fameuse manche là où les deux joueurs hein, ont fait le tour de la cible avant que Menzies mette le double 5. Ça nous fait penser un peu à des épisodes qu'on a pu voir dans le match d'avant avec Garwin Price. Sauf qu'à la fin, c'était toujours à l'avantage de Garwin Price. Hein, les deux ratent. Et au final, c'est Garwin Price qui mettait. Et là, bah, quand les deux ont raté, bah, c'est toujours Menzies qui a pris le dessus et qui a mis le double en premier. Ah, et là, on voit un Humphries bien en difficulté. Et surtout, un Cameron Menzies qui est en train de faire un des matchs de sa vie. Hein, je pense
16: complètement.
12: Il est vraiment au-dessus de ce qu'il est capable de produire d'habitude.
16: À l'image de sa dernière volée, son dernier finish. Triple 16, double 16, super rapproché, vraiment il a fait très mal.
12: Voilà, il n'était pas obligé de jouer le 80, 20, double 20, puisque il préfère le 32, donc il joue le triple 16 pour laisser double 16. Tranquillement, il avait le temps, il se passe sur un finish. Maintenant, attention, parce que les mimiques de
16: Cameron Menzies,
12: d'être limite. Avec des termes un peu vulgaires, mais je m'en foutiste sur la performance qu'il est en train de faire. Attention, parce que
16: au retour de bâton.
12: Exactement. Il faut aussi dire, voilà, là je suis dans un bon jour, je joue bien, je continue jusqu'au bout et pas.
16: C'est normal. Voilà, je suis capable de ça tous les jours.
12: Je suis un mec qui joue à 100 de moyenne. Non, t'es pas un mec qui joue à 100 de moyenne. Donc, tu prends. Tu restes dans ton match sans problème, mais pas non plus.
16: Il surjoue sa performance.
12: Peut-être un petit peu. Ou est-ce que c'est parce que je suis pas fanat du personnage que
16: non, mais peut-être que lui aussi est en train de s'inventer un personnage pour se faire une carapace. Il a été mal accueilli par le public tout à l'heure au moment de son entrée. Peut-être qu'il s'est senti voilà le besoin de rentrer un peu dans un personnage pour. S'isoler du contexte, on va dire. En tout cas, là, Luke Humphries a commencé cette 11e manche au service. Et là, Luke Coolhand doit retrouver son sang-froid et sa main de glace pour trouver.
17: trouver des solutions à l'équation Cameron Menzies, qui clairement, c'était le bon terme, je pense, Baptiste, est en train de faire le match de sa vie pour le moment, mais il doit encore remporter 3 manches pour remporter ce match. Le vainqueur de ce match qui retrouvera l'anglais Ross Smith. On ne va pas considérer que Luke Humphries a déjà perdu, mais attention, Luke Humphries serait seulement la deuxième tête de série à sortir au premier tour, comme son compatriote Chris Dobie.
16: Et Ross Smith nous a fait un match en début de soirée qui était juste phénoménal. Menzies qui est en train de nous faire un match phénoménal, donc ça pourrait être une affiche quand même hyper intéressante. Après, le truc qu'on dit depuis le début de la soirée hein, et depuis le début de la compétition, le World Match Play. Oula, attention, il a failli finir 113, mais le World Match Play, il n'y a jamais de petites affiches, hein, de toute façon. Ah, le triplé trouvé pour double 8. Double 4 maintenant. Oh là là là là là là là là. Encore un break.
17: La machine ne s'est pas grippée à l'occasion du deuxième cooling break. Cameron Menzies qui continue de breaker encore et encore. Est-ce que Luke Humphries a remporté une manche sur son service? Non, il les a toutes perdues. La statistique est en train de s'afficher. Il a gagné 3 manches sur le service de Menzies. Aucune sur son engagement. C'est incroyable. Là, sans vouloir trop m'avancer, je pense que c'est du jamais vu pour Luke Humphries sur un format long comme ça.
16: C'est vrai qu'il n'a jamais réussi à garder son engagement.
17: Et il a eu les fléchettes au double. Hein. Ces statistiques au double de Luke Humphries qui sont vraiment catastrophiques pour lui. 21%, 3 sur 14. Impossible d'exister à ce niveau-là. Cameron Menzies est à 2 manches d'éliminer le numéro 2 mondial. Un des chouchous du public. Un des grands noms des fléchettes et du circuit international. Lui qui réalise une très très belle saison, Luke Humphries. Finaliste de la Premier League, il a remporté l'US Dart Masters il y a quelques semaines aux États-Unis en battant Littler en finale 8-7, en battant Van Veen et Bunting sur son chemin. Et là, il n'est plus très loin de perdre face à Cameron Menzies au premier tour du tournoi majeur qu'est le World Match Play. Allez, 52. Pour un peu d'espoir pour Luke Humphries. Il faut du double 16. Le voici. Encore un break pour Humphries. Mais là, il n'a clairement plus le choix. Il n'y a pas d'alternative. Il doit gagner sa mise en jeu.
16: Bon, voilà, il suffisait de demander. On a été bête. On lui demandait pas depuis le début de la soirée. Il suffit de demander et en général il délivre derrière Luke Humphries.
17: Il faut qu'il reste concentré, qu'il réussisse au moins un triple pour bonifier sa volée précédente. C'est fait pour Luke Humphries qui a quasiment la moitié des points de Menzies. Est-ce que l'Écossais va commencer à cogiter? Humphries, lui, n'a plus beaucoup de questions à se poser. Il doit jouer et gagner ses manches, peu importe. Être concentré, fléchette après fléchette. 85. Triple 15. Double 20. Et ça fait 2 fois que Luke Humphries met son double dès la première fléchette. Ça le fait sourire. Il va pouvoir se détendre un petit peu. Même s'il y a encore du chemin pour revenir sur l'Écossais Cameron Menzies. Qui mène 8-5. On rappelle qu'un premier tour de World Match Play se gagne à 10 manches remportées à condition d'en avoir 2 d'avance. Pour l'instant, Menzies les a. Est-ce que le public va commencer à s'en mêler un petit peu, comme il s'en est mêlé sur la fin de match pour soutenir Gerwin Price tout à l'heure face à son adversaire allemand?
16: Là, Luke Humphries. Allez, demi-bulle. Ah non.
17: C'est mal compté.
16: Il aurait pu, mais en même temps, en fait, Luke Humphries a fait une erreur de comptage aussi. Il se laisse 346. Même s'il fait 180, il reste 166. Il n'a pas de finish. Donc là, Menzies, il peut faire ce qu'il veut. Je pense qu'il a checké un peu les tableaux de score avant. Et Humphries qui aurait pu jouer le 18 au lieu de jouer le 19. Il aurait laissé 347. S'il faisait 180, il y avait 167. C'était un finish. 166, ça se finit pas.
17: Et là, il va jouer le 180 à Luke Humphries pour se mettre sur 26. Mendis, petit

0: Malheureusement, c'est des gars qui sont pas habitués à jouer sur des formats aussi longs, dans des compétitions aussi importantes. C'est que sa deuxième participation. Et là, en fait, petit à petit, il est en train de s'écraser, de s'enfoncer. Et en face, on a un Lithium Freeze, 121, 180, 140.
1: C'est troisième, son troisième 180. Et Menzies qui s'agace un petit peu avec ce triple 5. Ça s'accélère. Les deux joueurs sont en train, en plus, d'accélérer un peu la cadence de leur fléchette. Mais Humphries continue la cadence du 180. Il est en train de se faire lever la salle, de faire lever la salle à Blackpool. Et il peut revenir à 8-7 en cas de double 10.
0: Double 5. Alors, il n'était pas obligé, il aurait pu soit le casser, soit se poser sur autre chose. Faire un 2 pour se laisser le double 8. Il n'a pas voulu. Il a le temps.
1: Attention,
0: freeze. Pas de finish pour Menzies.
1: Ah, mais il faut quand même finir par le rentrer.
0: Le double as qui arrive là.
1: Et ça porte pas bonheur. Qu'est-ce qui se passe avec le double as? Il y a un problème avec le double as?
0: Le double as, c'est ce qu'on appelle la madhouse, la maison des fous. C'est si on est trop haut, ça compte pas. Si on est trop bas, ça compte pas. Et si on est en plat dedans, ça fait 7-8. Attention, monsieur Luke Humphries.
1: Il vient de remporter 4 manches consécutives, Luke Humphries. Il était mené 8-3. Quasiment en train de faire ses bagages, quitter Blackpool.
0: Ah ouais, 18% au double sur la première mini-session, 50% et 40% sur les deux suivantes.
1: Ouais, sur le match qui se divise en sessions, la première session c'est jusqu'au premier cooling break, les 5 premières manches, puis ensuite on en rejoue 5, nouvelle pause, et là il n'y a plus de pause. Terminé, on reste on stage, on reste sur scène, et on s'explique entre grands joueurs de fléchettes, parce que là ce soir les deux sont des grands joueurs de fléchettes. Humphries, un 100. Et Menzies a toujours un break. S'il garde son avantage, il mènera 9-7. Et j'ai l'impression qu'il sourit un peu aux arbitres en venant chercher ses fléchettes. Il a besoin de se détendre, l'Écossais.
0: Ouais, belle dernière. Et il a toujours un peu de retard, là, Luke Humphries.
1: Et Menzies sera le premier sur un finish. À voir combien.
0: Ah, 87, ça a laissé 98. On l'a dit, 98, c'est pas forcément le laisser le double 19. En fait, les doubles impairs, si on rentre dedans, malheureusement.
1: Si on fait simple au lieu de double.
0: Exactement, après, on est vite embêté.
1: Là, il est sur 93, donc ça va être compliqué.
0: 36.
1: Ouh. Costaud, costaud, monsieur Menzies, alors qu'il s'était manqué sur la première fléchette. En trouvant le 5 au lieu du triple 20. Et il mène 9-7, il est à une manche d'éliminer Luke Humphries. Il met fin à une série de 4 manches perdues.
0: Pour l'instant, il attaque mieux que Luke Humphries.
1: Et là, la pression est clairement sur l'anglais. Ça doit lui trotter dans la tête de s'être fait éliminer au premier tour, ici même l'année dernière. Il ne veut pas revivre le même cauchemar, Luke Humphries. Et Menzies enchaîne les 140.
0: 140, 140 là, sur une manche.
1: Il va falloir une faillite de Menzies au double pour sauver Luke Humphries. Car lui, Luke, cool hand, n'a plus trop la main de glace. Il ne met plus qu'un triple au mieux par volée.
0: Ouais. Gros 16 pour laisser 170. Il restera 112. Le big fish pour Cameron Menzies. Pour le
1: attention.
0: Match.
1: Deux fois triple 20 plus la bulle.
0: Pour le match.
1: C'est exceptionnel. Cameron Menzies. Que voulez-vous lui dire? C'est énorme.
0: Oh là là là là là là là là là là.
1: On vient de voir un moment d'anthologie sur la chaîne L'Équipe. La victoire de l'Écossais Cameron Menzies face au numéro 2 mondial Luke Littler, très fair play Luke Littler, qui l'applaudit et le félicite grandement. Mais quel finish Luke Littler, pardon Luke Humphries, on en perd nos mots. 170 finish pour battre dimanche à 7 Luke Humphries.
0: Là c'est, il nous a sorti une prestation qui est juste phénoménale. C'est incroyable ce qu'il a réussi à faire.
1: On réclamait un big fish, le plus gros finish, le finish deux fois triple 20 et la bulle, et il l'a fait. Oh, il va pouvoir le noter dans son agenda ce 20 juillet 2026. Il

0: restera dans l'histoire personnelle et dans les annales de la carrière de Cameron Menzies. Deuxième élimination de rang au premier tour du match play pour Luke Humphries.
1: Ouais, là, ouais, il peut célébrer, hein. Il a sorti un match complètement fou, Cameron Menzies. C'est waouh, j'ai rien à dire, juste waouh. Il fallait être là pour le voir, hein. Et vous l'avez vécu avec nous en direct, mais
0: on peut comprendre son émotion et le public de connaisseurs, parce que et public assez fair play, on va dire quand même, qui reconnaît la performance, parce que Cameron Menzies s'est fait conspuer en entrant sur scène, mais là on a vu le public naturellement réagir en se levant après ce magnifique Big Fish qui est encore sur scène. Il va quand même falloir repartir avec. Il veut les laisser. Il faut faire une photo, faire un selfie, je sais pas. Bravo monsieur Menzies et merci pour ce moment très très fort. On va évidemment pas manquer son interview dans quelques minutes. Luke Humphries qui nous avait pourtant entamé une belle remontada, revenu à 8-7, 167 de finish. Une moyenne qui était remontée tout proche des 100. Il était enfin en train de jouer à son niveau, Luke Humphries. Mais peut-être parti d'un peu trop loin, c'est facile à dire après. Mais waouh! Et la salle qui chante. Le Winter Gardens qui chante pour les deux joueurs d'ailleurs, j'ai l'impression. On va écouter l'interview de Cameron Menzies chez le confrère de la Sky. Camille, bravo. Quelle victoire. Avec style. Ça représente quoi pour vous, ce Big Fish incroyable? Et jusque là, c'était fou aussi.
2: No one gave me hope. I didn't give myself.
0: Je voulais vraiment gagner un match au Gardens. J'ai du mal à expliquer cette leg, cette manche. Mon Dieu. C'était vraiment pas une bonne année la dernière année pour moi et là c'est wow.
2: No matter what I do in my life, I will take this to my grave.
0: Peu importe ce que je fais désormais dans le reste de ma vie, j'emporterai ça dans ma tombe, j'emporterai ce Big Fish, cette victoire, ce match.
2: Thank you so much.
0: Merci vraiment, merci tellement. Quand vous n'avez rien à perdre, c'est incroyable ce que vous pouvez faire. Bah, Luke, c'est vraiment un gros joueur, forcément. Ça fait plusieurs années, hein, d'ailleurs. Lui et Luke Littler ont fait tellement pour les fléchettes. Quand je menais 7-3, j'essayais de rester calme et de me dire, bon, il peut revenir, faut pas lui donner trop d'opportunités de le faire. Mais faire cette fin de match, ce match sur cette scène, c'est incroyable. J'imagine qu'il doit être déçu, c'était peut-être pas le match que lui espérait. Mais c'est clairement la plus grosse victoire de ma carrière, aucun doute. Et vraiment, je vous le redis, je l'emporterai dans ma tombe. Vous avez montré du courage, de la personnalité. Vous avez changé votre attitude, vous avez quand même su garder du contrôle. Je le montre un peu, c'est vrai, j'essaie de pas trop le faire, mais il y a de l'adrénaline. J'essaie de les garder en moi parce que quand on en montre autant, ça transpire et ça déborde et c'est un peu trop en fait pour pouvoir bien jouer. J'ai vraiment perdu ma voix, il va falloir que j'arrête de parler. Je savais que ce serait dur contre Humphries, mais bon, je l'ai fait. Vous êtes qualifié pour le deuxième tour. Bravo, Cameron Menzies, qui affrontera un autre Anglais. Ça lui a réussi jusque-là, Ross Smith. On a fait au mieux au niveau de la traduction, parce que je vous avoue qu'après l'accent gallois de Gerwyn Price, l'accent écossais de Cameron Menzies, c'est pas facile.
1: Plus, je pense que j'ai pas un mauvais anglais, hein, même si là je te laisse quand même faire les trucs parce que j'ai plus confiance en toi qu'en moi, mais plus on avance, moins je comprends de mots là quand même. C'est plus les accents sont vraiment durs et compliqués. Donc
0: il parlait avec ses émotions, il l'a dit avec une voix cassée. En tout cas, c'est la plus belle victoire de sa carrière, et en tout cas, elle n'est pas feinte, elle n'est pas surjouée, cette émotion de Cameron Menzies. Magnifique image. Il parle à ses fléchettes. Il est c'est Cameron Menzies, il est un peu habité.
1: Oui, c'est un peu un personnage quand même.
0: Ce qui est bien, vous le rappeliez, Baptiste, il a fait parler de lui d'un mauvais côté, il a cassé une table au championnat du monde après une défaite. Là, voilà, il laissera peut-être désormais cette image-là d'un magnifique Big Fish, de belles émotions sur une belle scène au World Match Play, au Winter Gardens. Et il a donc son adversaire, qui sera Ross Smith pour le prochain tour. No perte face à Rob Cross, c'est la prochaine rencontre à suivre et la dernière de cette soirée de fléchettes sur la chaîne L'Équipe. Rob Cross ici à l'image, vous voyez des images du vintage Rob Cross en 2019 quand il avait gagné le World Match Play. Cette année, c'est sa 10e participation. Il s'était fait éliminer dès le premier tour l'année dernière. Il espère remettre ses mains sur le trophée Phil Taylor. Sa conquête commence tout à l'heure. On se retrouve dans quelques instants.
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8: Ce sont des beaux matchs de fléchettes auxquels on assiste Baptiste Ronet ce soir sur la chaîne L'Équipe. Vraiment, cette dernière soirée de premier tour du World Match Play 2026, elle nous en fait voir de toutes les couleurs. On a eu un 11-9 incroyable sur le deuxième match. Et puis là, ce big fish pour terminer de Cameron Menzies qui élimine le numéro 2 mondial Luke Humphries. Le 11-9, c'était Gerwin Price qui s'en est sorti miraculeusement face à Martin Schindler. Et place dans quelques instants notre dernière rencontre. Danny Noppert, néerlandais, Rob Cross, anglais, on l'a dit avant la pub, il a déjà gagné Rob Cross ici. C'était en 2019, c'est un peu une autre période de sa carrière. Il est plus trop dans la même dynamique et dans les mêmes résultats.
9: Ouais, on a le Rob Cross de 2018 quand même, qui est en fait un électricien, vraiment, qui lâche tout pour se lancer dans les fléchettes, fait le pari. Sa première participation au championnat du monde, il gagne les championnats du monde. Voilà. En sortant Van Gerwen en demi-finale.
8: Excusez du peu.
9: En sortant Phil Taylor en finale. Voilà. Donc il y a un moment où on se
8: dit. Les deux légendes des fléchettes. Hein.
9: Voilà, c'est ça. C'est vraiment. Quand on demande aux gens qui est ton GOAT des fléchettes, on répond greatest of all time, donc meilleur joueur de tous les temps. Enfin bref. Les gens répondent soit MVG, soit Phil Taylor. Lui, dans sa première participation au championnat du monde, il bat MVG en demi et il bat Phil Taylor en finale. Dans la foulée, il enchaîne 2019 et il gagne le World Match Play. C'est un très très gros joueur, un très gros joueur qui a joué aussi beaucoup en Premier League et qui là, depuis 2-3 ans, n'est plus en Premier League. Mais
8: la Premier League, c'est la petite ligue fermée qui a tout le fin d'hiver et printemps sur la chaîne L'Équipe, enfin tous les jeudis soirs.
9: Exactement.
8: Et effectivement, les 8 meilleurs joueurs du monde, il n'est plus dedans, Rob Cross, depuis quelques années. Là, au moment de commencer ce tournoi, il est 20e mondial. Donc il a quand même un petit peu reculé. Il reste sur un quart de finale en majeur, en mars, au UK Open. Est-ce qu'on peut s'attendre à quelque chose du même acabit? Sur le papier, il n'est pas favori face à Noppert, qui est 10e mondial.
9: Pour moi, il y a eu une grosse baisse de régime de Rob Cross dernièrement. Et il y a une remontée là depuis 3-4 mois, donc période UK Open et tout ça. Je pense que s'il est vraiment dedans et qu'il il joue son jeu comme il peut le jouer, il peut aller franchement très très loin et faire des très grandes choses. Là en plus, la période fait qu'il est sur une pente ascendante, donc pourquoi pas donner une chance. Après, Danny Noppert... Voilà, Danny Noppert, pour moi, c'est un des joueurs les plus sous-cotés des fléchettes. C'est-à-dire que c'est D'accord. un gars qui, dans quasiment tous les majeurs qu'il fait, il va en quart, il va en demi, il fait tout le temps des perfs assez incroyables. Et en fait, on lui donne pas beaucoup de crédit à ce joueur. C'est parce qu'il a jamais trop gagné de gros tournois.
8: Le UK Open en 2022, c'est tout, entre guillemets, hein, pour voilà, Danny Noppert.
9: Dans les tournois majeurs, mais... C'est un mec qui est toujours là et toujours dans les 8 meilleurs du tournoi. Il va toujours très très loin. Et on l'oublie un petit peu ça, voilà. Donc maintenant, à voir si comme d'habitude, il va aller un petit peu en sous-marin, aller chercher un quart, une demi sur ce match play.
8: Vous allez pouvoir rencontrer Danny Noppert ici sur cette
9: Sen du Winter Gardens, le néerlandais qui va bientôt monter sur scène et faire son entrée avec Rob Cross. On va voir l'accueil aussi du public, parce qu'il y a forcément toujours cette ferveur pour les ressortissants anglais, et Rob Cross en est un, et pas des moindres. Rob Cross, vainqueur du match play en 2019, et qui est, vous le disiez effectivement Baptiste, sur une pente ascendante, une statistique qui l'atteste. Sur les 200 dernières manches jouées par tous les joueurs qui participent au World Match Play, Rob Cross est le meilleur au double. Il est à 46%. Il est assez largement seul en tête de cette statistique. Et on l'a vu, notamment sur le match de Luke Humphries qui vient de se faire éliminer par Cameron Menzies. Le double, on y revient toujours. C'est un peu la base des fléchettes. Si vous ne savez pas finir votre 501 par un double, vous ne gagnez pas de manche. Si vous ne gagnez pas de manche, vous ne gagnez pas de match.
8: Oui, il y a déjà ça. Et en plus de ça, même un Martin Schindler, par exemple, s'il avait mis ne serait-ce que un ou deux doubles de plus à des moments un peu plus clutch, il y avait franchement possibilité de faire quelque chose. Et là, je vais laisser Lewis Jones vous présenter les joueurs pour le dernier match de la soirée. 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

0: Qui de Danny Neupert ou Rob Cross rejoindra Gerwin Price? La réponse d'ici trois quarts d'heure, une heure, voire un peu plus, si les joueurs comme leurs compères précédents ont envie de faire durer le match. Nous, on n'est pas contre, on est là autant que possible, autant que nécessaire plutôt. Rob Cross, ici, pour cette dernière fléchette d'échauffement. Et le speaker qui a égrené hein, avant son entrée quand même tout son palmarès. Vainqueur du match play 2019, champion du monde 2018. Un ovni à l'époque, vous l'avez rappelé, Baptiste, puisque c'était sa première participation. Et le public du Winter Gardens de Blackpool qui chante pour cette soirée de fléchettes, qui n'a pas envie de rentrer à la maison tout de suite et qui a envie de voir un Anglais passer puisque Luke Humphries vient de se faire sortir.
1: Voilà Rob Cross qui lui aussi est sorti premier tour l'année dernière. Et du coup cette statistique on voit en bas que tu avais déjà dit Maxime. Sur les deux derniers mois, il a la meilleure statistique au double.
0: 46%, c'est pas mal. Ça serait un bon début pour se défaire de Danny Neupert qui a l'air plutôt détendu. Il avait les mains dans les poches il y a quelques instants. Les deux joueurs se sont joués il n'y a pas si longtemps, le 7 juillet. Danny Neupert s'était imposé 6-4, mais ce soir le format est différent. C'est un match play, c'est le match play, c'est un match où il faut remporter 10 manches pour s'imposer. Et donc, 100. Atteindre 10 fois 0 depuis 501 avant son adversaire en finissant par un double. L'arceau extérieur, ça n'a pas changé. Les joueurs la visent, l'arceau intérieur, le triple 20 en l'occurrence.
1: Qui est l'entrée en matière là de la part de Rob Cross. Rob Cross qui a un geste très puissant, hein. On le voit très presque saccadé.
0: Lui et sa fléchette ne risquent pas de se décrocher.
1: Ouais, je pense qu'il ne doit pas avoir beaucoup de refus. Allez.
0: Ah dommage, il y en avait un peu trop. Le public voulait croire à un potentiel nine darter, un finish en 9 flèches. Le but ultime pour les joueurs de fléchettes, en tout cas pour certains. Michael Van Garwen nous a dit hier que c'était pas important pour lui. On vous laisse le croire ou pas. Un refus voilà. Pour nos pertes.
1: Heureusement, il est quand même sur un finish, mais... Allez, triple 20 pour laisser 36.
0: C'est ce qu'il visait.
1: Il va laisser 76 à la place. C'est bien bas cette première. Neupert qui a changé de setup. Hein. Il a changé de fléchette.
0: De marque, de poids.
1: Voilà. En tout cas, le fût n'est pas pareil que d'habitude. Avant, il avait un fût couleur métal.
0: Alors, expliquez pour ceux qui ne savent pas ce que c'est le fût, parce que moi, je connais fût de bière, mais alors, je ne connais pas le fût des fléchettes.
1: Je regarde juste si Rob Cross met le double 18 et il le met.
0: Et c'est un break d'entrée.
1: Voilà.
0: Alors le fût, quelle partie des fléchettes, le fût?
1: On a plusieurs parties dans la fléchette. On a la pointe, hein, du coup, qui est cette partie très très fine qui se plante dans la cible. Le fût, qui est juste après. Donc c'est là où on va mettre les doigts. Ensuite, on a la tige. Là, en l'occurrence, Rob Cross, il a tige et ailette dans une seule. C'est moulé en plastique et du coup, il n'y a que ça. Et là, on va regarder du coup sur les fléchettes de Neupert. Il y a la tige en bleu et l'ailette qui vient se mettre dans la tige. Et on peut changer la taille de la pointe, changer la taille de l'ailette, changer la forme des ailettes.
0: Mais il faut que les fléchettes gardent un certain poids, c'est ça? Il y a une fourchette à respecter?
1: Ouais, il y a une fourchette où on ne peut pas descendre en dessous d'un certain poids et monter au-dessus d'un autre. Alors, j'ai plus les trucs en tête, mais c'est un truc dont on parle jamais, puisqu'en fait, les
0: équipementiers limites
1: sont tellement exagérées dans le poids maximum et dans le poids minimum qu'en fait, il n'y a jamais personne qui s'est amusé à essayer de jouer avec des fléchettes qui sortaient de la limite, quoi.
0: Et Rob Cross a breaké d'entrée. Est-ce qu'il va réussir à conserver son break? On a eu un début de partie très étrange entre Cameron Menzies et Luke Humphries sur la rencontre précédente, avec des breaks dans tous les sens. Les joueurs avec le petit triangle violet qui sont censés entamer la manche, qui entament la manche et qui sont censés la remporter. Ils sont pas du tout parvenus avant jusqu'à la sixième où Menzies a enfin réussi à breaker à 4-2, à confirmer son break. 127 pour Rob Cross.
1: Ouais, triple 19.
0: Triple 19 bulle.
1: Voilà, exactement. Oh là là. Donc là, il a fait 95 pour laisser 32. Ça veut dire qu'il part du principe que No Perth finira pas à 136.
0: C'est un peu un défi.
1: Là, en fait, c'est...
0: Une provocation ou
1: ouais,
0: pas aller jusque-là?
1: Provocation, ouais. J'allais dire manque de respect, mais c'est peut-être un peu trop. Un peu too much, mais... C'est vraiment dire à son adversaire t'es à 136, tu finiras pas à 136, donc je me place tranquille et je reviens mettre mon but. Alors c'est exactement ce qu'il a fait.
0: Donc bravo.
1: Voilà. Est-ce que ça va l'aider à rentrer un petit peu dans la tête de son adversaire?
0: C'est une forme de duel, hein. Il n'y a pas de contact physique aux fléchettes. On n'a jamais vu de joueurs se battre sur scène. Je parle sous votre contrôle.
1: On a vu des joueurs se battre avec des cibles. On a vu des mecs mettre des points dans la cible.
0: Ah oui, eux s'énerver contre la cible.
1: Mais voilà.
0: Mais pas s'envoyer des cibles la figure. Non. Vous me rassurez, merci.
1: Se battre avec la cible. Oui, d'accord, je comprends je comprends là où il y a pu avoir confusion, mais.
0: No Perth à 404. Il veut débloquer son compteur dans ce match. Il manque un peu de scoring pour l'instant, Danny No Perth. Petit coup d'œil sur ses statistiques. Oui, je suis un peu dur avec lui, il est quand même à 102 de moyenne le néerlandais, mais Rob Cross est à un incroyable 110.
1: Et No Perth qui fait la même chose du coup, hein. À 308 il aurait dû attaquer au 18 et au final, mais non, même pas. Encore une fois, je me trompe puisque Cross est tellement loin derrière. Je pensais qu'il était plus proche, mais même avec un 180, il n'aurait pas laissé de finish. Donc, No Perth pouvait faire ce qu'il voulait. Mais du coup, c'est bien comme ça, hein, qu'on joue aussi aux fléchettes. C'est en jouant le mental de l'adversaire avec ces petites tactiques-là. Et ça, c'est des vraies tactiques. Hein. Attention, parce qu'il y a aussi des joueurs qui ont des tactiques de toucher les fléchettes pendant qu'ils jouent, de parler, de s'approcher trop près, comme on peut voir Michael Van Gerwen de temps en temps, vraiment se coller au joueur qui est en train de jouer.
0: Est-ce qu'il y a une distance réglementaire, alors qu'on va quand même voir si No Perth arrive à finir son double 10, double 5, pour débloquer son compteur? Non,
1: pas de double 5.
0: Mais bon, il a un peu de marge car Rob Cross n'a pas de finish. Il y a une distance réglementaire où il ne faut pas trop s'approcher de celui qui est en train de jouer, par exemple ne pas aller dans la zone noire.
1: En général, on se dit que ce tapis-là, en fait, qui est autour du hockey, hein, de la mini-scène sur la scène là, qui sert à délimiter la distance de la cible, c'est un peu, oui, quand tu as un joueur qui est en train de jouer et sur le truc noir, le joueur derrière reste derrière. MBG, lui, c'est un mec qui aime bien se mettre un peu dans la cible pour... sur le tapis pour être proche de son adversaire, mettre
0: pour
1: un
0: lui
1: peu
0: souffler
1: la
0: dans la nuque.
1: Exactement.
0: Alors que No Perth a fait 1 et du coup il lui aurait resté 1, et dans ces cas-là on considère qu'il a busté. Il retombe à son score précédent à 5 et Rob Cross en profite pour un double break. Est-ce que Danny No Perth ne s'est pas fait un peu perturbé, embêté par ce qu'a fait Rob Cross de manière totalement légale tout à l'heure, hein, c'est-à-dire ne pas chercher à finir trop vite son 501 parce qu'il estimait que son adversaire ne pouvait pas faire le finish qui lui restait. En tout cas, en termes de moyenne, on voit que Rob Cross est sur en de très hautes altitudes, 111,6 de moyenne par volée. Une volée, c'est les 3 fléchettes consécutives lancées. Et Rob Cross est à 100% au double, vous voyez la statistique qui s'affiche. No Perth à 0 sur 5, ça fait forcément une grosse différence. Il est fidèle à sa réputation, peut-être, il est surtout fidèle à sa dynamique du moment. On le disait en avant-match, Rob Cross, Robert Voltage Cross, qui est le meilleur joueur au double du circuit ces derniers temps.
2: Thank you.
0: Et un 140 pour Noppert. Et c'est bien Rob Cross qui va avoir un finish le premier. Quoique, il ne faudrait pas enchaîner les As.
1: Ça y est, il s'est dépêtré là. Quoi qu'il fasse après ce gros 20, de toute façon, ça lui aurait laissé un finish, mais...
0: Finish assez élevé, 128.
1: 128, c'est pas plus facile. Hein. Surtout que là, attention, 85 de reste. Gros 15, il va rester 70 pardon, pour nos pertes. Allez.
0: Est-ce qu'il va aller dans le 16? Non, dans le 18, Rob Cross.
1: Ouais, parce que là, il reste 110. Du coup, triple 20, bulle. Voilà, c'est exactement pour ça qu'on commence au 18 à 128. Allez, la bulle. Oh,
0: elle est plein centre de la bulle. Exceptionnel. Danny Noppert peut écarquiller les yeux. Pour le moment, il n'y a rien à faire face à un tel Rob Cross. Là, c'est pas Rob Voltage Cross, c'est Rob Vintage Cross.
1: Ah, c'est vraiment ça, là. On l'a dit, hein, quand il est dedans et qu'il se met dedans, il est vraiment incroyable. 4 sur 4 au double.
0: Ah, il est dans la zone, là. Avoir mis une bulle pareille, incroyable. Finish 128 pour Rob Cross. Double break infligé à son adversaire. Double break confirmé.
1: Ah, c'est juste incroyable, là, le début de match qu'il est en train de nous faire. Est-ce qu'on va revoir un 5-0 à la pause?
0: Et vous insistiez en avant-match hein, sur le fait, Baptiste, que Danny Noppert, c'était peut-être un des joueurs bien classés, les plus sous-cotés du circuit. Il est loin d'être ridicule quand on regarde les statistiques pour essayer de s'accrocher à ce qu'on peut pour l'encourager. Il a 96 de moyenne, c'est loin d'être ridicule. Mais il est à 0 sur 5 au double au finish. Son adversaire est à 4 sur 4. Là, pour l'instant, c'est une leçon de finish.
1: Ouais, pour l'instant, dans tous les matchs qu'on a vus, hein, au final, c'est vraiment ça se joue au double. Donc,
0: vu que les différences de moyenne ne sont pas suffisamment sur un ensemble de matchs parlantes, effectivement, c'est le double qui fait la décision.
1: Regardez le match de Ross Smith. Hein. Ross Smith est à 100 de moyenne. Kevin Deutz, il doit être à 104. Donc il a une meilleure moyenne et il perd pourtant de quasiment que je sais plus si c'est 3 ou 4 legs. Donc je me souviens plus si c'était 10-6, 10-3, 10 ou 17, pardon.
0: 10-6.
1: 10-6, voilà. Avec une moyenne plus élevée que son adversaire qui l'a finalement battu. Donc.
0: C'est un peu la clé des fléchettes. Si vous vous y mettez à force d'en avoir vu sur la chaîne L'Équipe toute cette année, toute cette saison, et ça va encore être le cas pour les années à venir, dites-vous que savoir accrocher le triple 20, c'est bien, mais à un moment, il faut savoir travailler les doubles et tous les doubles parce qu'ils finissent toujours par tous servir, même si on revient un peu souvent sur le double 20, sur le double 16, le double 10 quand on a raté le double 20.
1: Et puis, pour ceux qui jouent aux fléchettes à la maison, on le sait très bien en tant que joueur, attention, 170.
0: Non,
1: attention, non.
0: Même pas. Après 128, il est gêné. Comment? Non, il provoque. Il ne l'a pas tenté.
1: Et non,
0: il
1: ça n'a fait pas la tenté. Deuxième fois. Deuxième fois qu'il fait ça, il se place alors que l'adversaire est sur un finish. Attention, parce que là, si Noppert le place, oh non, pas de triple 18.
0: Est-ce que c'est vraiment pour provoquer Noppert ou c'est parce qu'il ne le sent pas à la bulle sur sa dernière fléchette? Il venait de réussir un finish à la bulle en mettant 128 et il se fait un peu conspuer par son propre public, Rob Cross, en n'ayant pas tenté de rejouer ce finish. Mais bon.
1: Mais là, il est à 5 sur 5 au double puisque du coup, il n'a pas tenté la bulle. Donc, on va pas compter ce gros 18 comme une flèche qui a été tentée pour la bulle. 5 sur 5 au double, 5-0. Il est vraiment sur une autre planète et surtout, en fait, les deux fois où il s'est placé, ça lui a servi puisqu'au final, il est revenu avec une fléchette, il l'a mise et basta quoi. Hein, on n'en parle plus. Il prend sa manche, il gagne 5-0, il arrive à la pause en surconfiance à quasiment 110 de moyenne. C'est assez incroyable là, ce qu'il est en train de nous faire, Rob Cross.
0: On annonçait un match de potentiellement 3 quarts d'heure, 1 heure et quart. Ça va peut-être un petit peu plus rapide que prévu, ce no. Et pendant que les deux joueurs sont en train de profiter backstage en coulisses d'un premier cooling break, comme c'est la règle de coutume après la cinquième manche. On va essayer de trouver peut-être des motifs d'espoir pour Danny Noppert. Mais j'ai du mal à en voir. Il est mené 5-0. On rappelle que ce soir, Ross Smith, sur le premier match de la soirée, menait également 5-0 contre Kevin Dodds. Et un petit retour de Kevin Dodds, mais qui a fini quand même par s'incliner 10-6. Alors attention, restez bien avec nous. Soyez fidèles à la chaîne L'Équipe. Un match de fléchette, tant que la fléchette de match n'est pas rentrée, tout peut arriver. Mais bon, c'est quand même pas très encourageant pour Danny Noppert sur la fin de match.
1: Ouais, Danny Noppert là qui se retrouve un peu sous l'eau dans un match où Rob Cross, il est juste incroyable là, il est exceptionnel. Il est tout ce qu'il entreprend, ça passe. Il est aussi intelligent, je trouve, dans sa façon d'aborder le match, dans le sens où il préfère se placer de temps en temps. Il préfère, au lieu de jouer la bulle à 170, faire un gros 18 pour revenir pour le 32. Après, toujours quand l'adversaire est sur un finish. Donc ça, c'est un truc quand même à discuter, de dire.
0: C'est une façon de tester l'adversaire.
1: Voilà. Et surtout, c'est une question de dire aussi, imaginons que nos pertes finissent 164. On ne sait jamais. Il est très capable de le faire. Donc normalement. Quand l'adversaire est sur un finish, quoi qu'il arrive, on essaye de se laisser la bulle avec la troisième. Donc on prend le chemin correct. Et ensuite de ça, quand on a la bulle, on la tente. Parce qu'on ne sait jamais, l'adversaire peut nous mettre un gros finish, peut breaker ou des choses comme ça. Donc normalement, on joue jusqu'au bout.
0: Et vous voyez le public de Blackpool, fidèle, et forcément la salle est toujours pleine à craquer. Mais ce qui est assez... marrant entre guillemets, c'est d'avoir vu le public vraiment en vouloir à Rob Cross. Il venait de faire un super finish 128 en terminant par la bulle, il avait un big fish 170, et là le public se sentait revenir une demi-heure en arrière, le big fish pour la victoire de Menzies face à Humphries, et finalement Rob Cross qui ne le tente pas. On peut comprendre que le public lui en veuille un petit peu, mais bon, c'est lui qui joue, c'est lui qui a les fléchettes en main, c'est lui qui décide, et pour l'instant il a bien pris son destin en main parce qu'il mène 5-0.
1: Oui, après c'est ça, c'est qu'en fait on est sur un joueur qui, un, veut se placer, deux, se dit 164, il est pas vraiment dans son match, Danny Noppert, il est quand même sur des bonnes moyennes et tout ça, mais voilà, de là à finir 164, on n'est pas sûr. Il veut se placer, mais après du coup, ça c'est une chose, mais quand on a un public, parce que là quand même on est sur un tournoi majeur, donc
0: on n'est pas comme un Players Championship à huis clos.
1: Exactement.
0: Où on fait un peu ce qu'on veut à l'abri des regards.
1: Exactement. Là voilà, il y a un public, les fléchettes, ça vit aussi grâce à ce public là et à cette ambiance là qu'on a dans les salles des fléchettes. Et justement, est-ce que finalement, même si tu le fais pas pour toi, fais-le pour le public, tu vois, de tenter la bulle. Et voilà, après encore une fois, hein, grande classe, Rob Cross. Juste impeccable, 5 sur 5 au double, il est injouable, intouchable. Et je pense que Rob Cross, plus que faire plaisir au public, là ce qu'il veut c'est gagner des matchs, empocher du prize money, remonter dans le top 16 pour être qualifié d'office sur les European Tour, pour être qualifié d'office sur les tournois comme le World Match Play. Ce top 16, aujourd'hui, c'est le Saint Graal de la PDC, et tous les joueurs entre la 30e et la 16e place vise que ça, c'est cette 16e place, parce que justement en fait ça donne beaucoup d'avantages, et il y a beaucoup de gens qui se plaignent de ça aussi, hein, en disant que le top 16 de la PDC est trop avantagé.
0: Et la PDC, c'est la Fédération Internationale de Fléchettes, enfin, la Professional Darts Corporation.
1: Exactement.
0: Plusieurs fédérations.
1: Et en fait du coup on en veut à la PDC de dire écoutez, ce top 16 il est qualifié d'office pour tous les gros tournois, donc c'est ceux qui ont déjà le plus gros prize money, et en plus c'est ceux qui de toute façon sont qualifiés, donc les joueurs qui cherchent à avoir un plus gros prize money et qui sont moins bien classés,
0: il faut surperformer un moment pour rester dans ce cercle vertueux qui vous maintient un peu artificiellement, potentiellement dans les gros tournois.
1: Mais je vais prendre l'exemple d'un Thibaut Tricol par exemple. Thibaut Tricol, il est 64e mondial. Notre Frenchie, malheureusement, par exemple un tournoi comme le World Match Play, soit il fait une saison de malade en Player Championship et en European Tour, et du coup il se qualifie parmi les 16 premiers du Pro Tour, soit il faut qu'il soit 16e mondial. Et en fait, le problème, c'est qu'il y a 64e, il y a le 50e, le 40e. Et en fait, tous ces joueurs-là, c'est des gens qui verront jamais.
0: C'est un travail sur plusieurs saisons.
1: Exactement. Et surtout, c'est des gens qui, malheureusement, verront quasiment jamais les sous que tu peux gagner en passant deux tours au World Match Play, par exemple.
0: Ouais, on rappelle le prize money qui est record cette saison sur ce tournoi du World Match Play. Les battus au premier tour gagnent 12 000 livres, battus au deuxième tour 22 500. Ça monte comme ça jusqu'au premier et le vainqueur remporte 225 000 livres. Et pourquoi on vous parle de prize money? C'est parce que, voilà, comme l'a dit Baptiste, c'est le prize money remporté sur les deux dernières saisons qui détermine le classement mondial. C'est l'argent, le nerf de la guerre.
1: Pour donner une idée, hein, un Player Championship, donc c'est les 128 meilleurs joueurs mondiaux qui s'affrontent à huis clos. Le gagnant, donc après avoir gagné le 64e, le 32e, le 16e, le quart, la demi et la finale, 7 matchs, il prend 15 000 pounds. Là, on est sur un premier tour à
0: 12 000.
1: 12 000. Donc en fait, en un match, on peut faire l'argent qu'on aurait fait en gagnant un tournoi entier. Alors que là, on a Nopert, hein, qui prend sa première leg et qui demande au public de l'encourager un petit peu, dire attendez là les gars,
0: vous voulez pas aller vous coucher tout de suite? Nous, on n'a pas envie de se coucher tout de suite. On divague un petit peu sur le prize money, mais c'est pour vous expliquer comment fonctionne ce tournoi, ce circuit international de fléchettes. Et c'est important de comprendre les enjeux financiers qui sont aussi des enjeux de classement et donc derrière à nouveau des enjeux financiers. Et bon, il est que 22h46 avec le décalage horaire en Angleterre. Nos amis anglais n'ont pas envie d'aller se coucher. Même si la station balnéaire de Blackpool est peut-être très sympa en soirée l'été.
1: On a vu quelques images là des jetées et des parcs d'attractions sur la côte anglaise à Blackpool.
0: Et Nopert qui a breaké en plus Rob Cross pour remporter sa première manche. Il n'a plus que, si vous me permettez de le dire ainsi, deux breaks de retard. Est-ce que ça va embêter un petit peu Rob Cross? Rob Cross qui est toujours à 100% au double, hein, puisque sur la manche précédente, il n'a pas eu d'opportunité de faire un finish. Nopert sur un finish 167. Alors on a beaucoup parlé du Big Fish, le 2x triple 20, bulle. Pour faire 170, est-ce que le 167 a un petit nom aussi?
1: Alors 167, 164 et 161, on n'a pas de petit nom. On a le Big Fish pour le 170, on a le Baby Fish pour le 130. Donc c'est triple 20, 20 de pleine bulle.
0: Okay.
1: Voilà, Baby Fish, puisqu'en fait on n'a qu'un trip sur les deux, mais ça reste quand même la même route, hein. On reste tout dans le 20 et on finit par la bulle. Et après on a le 132 qui s'appelle le Champagne Shot. 132, c'est soit double bulle, 32, soit 25, 57, donc triple 19, et la pleine bulle. De toute façon, il faut commencer à la bulle, quoi qu'il arrive.
0: D'où le champagne.
1: Voilà.
0: Et Nopert pour une deuxième manche consécutive. Il confirme son premier débreak. Et peut-être que ce premier cooling break a fait du bien à notre ami néerlandais qu'on appelle De Vries. On n'avait pas encore parlé de son petit surnom.
1: On a des routes comme ça, hein, dans les fléchettes où par exemple à 132, pourquoi on joue la bulle? Parce qu'avec 25 il reste 107, ça fait partie de ces combinaisons en deux fléchettes avec un triple et la bulle. Au dessus de 100 il y a 107, 104, 101, 110, voilà. Et donc on essaye de deux simples, un double, alors que 6 laisse 81 ou autre chose, 96, c'est un triple, un double, alors que là 101, il va être obligé de faire un triple, un simple et d'avoir qu'une seule flèche au double. Alors est-ce que ça va passer là? Double 16
0: et le premier échec de Rob Cross au double dans cette rencontre. Un petit événement, mais il n'y a pas péril en la demeure puisque Nopert est à 185. Il est trop loin pour avoir un finish sur cette volée, puisque le plus gros finish c'est 170. Avec 104, il aura un finish. Et Rob Cross va revenir à son double 16, qui est en train de faire baisser ses stats au double. Voilà qui est mieux. Rob Cross mène 6-2 et continue sa route pour l'instant assez sereinement vers le deuxième tour où l'attend tranquillement Gerwin Price. On rappelle qu'il y a 10 manches à gagner avec 2 manches d'écart pour passer au tour suivant. Et puis on vous donne déjà rendez-vous demain dès 20h sur la chaîne L'Équipe pour le début du deuxième tour. On ajoutera une manche à remporter pour passer au tour suivant en quart de finale. Ce sera le premier à remporter 11 manches. Petit 180 des familles pour Rob Cross. Clayton Anderson, le duel des anciens, comme l'a dit lui-même Johnny Clayton, entre quinquagénaire, Van Gerwen, Van de Schwenbode, duel de néerlandais, et puis ensuite duel d'anglais, Luke Littler, numéro 1 mondial, double champion du monde contre Nathan Aspinall, qui a déjà gagné ici au match play. Et enfin, Josh Rock contre Stephen Bunting. Une soirée incroyable sur le papier, et à n'en pas douter, ce sera aussi incroyable sur scène. Rob Cross n'a pas enchaîné après son 180, donc pas de 9 darter possible. Nopert nous montre aussi que lui sait faire des 180. Son deuxième dans ce match. Avec 140%.

0: c'est 96. Est-ce que Rob Cross va faire ce que nous suggère l'ordinateur, Baptiste? Triple 20, double 18, oui, c'est son pour style pour 96.
1: Là, pour le coup, il n'y a pas vraiment d'autre route. Après, on peut faire le Shanghai dans le 16. C'est-à-dire triple 16, 16, double 16. Là, nos pertes, il est sur un finish. Donc, je pense qu'il va, il va se donner l'opportunité là, de, d'essayer au maximum.
0: T'as 76.
1: Là, il va retenter triple 20 pour laisser 16. Et un 60 qui va laisser 36.
0: Et il est important ce finish 101 pour nos pertes parce que Rob Cross est tout près d'un nouveau break et de mener 7-2, ce qui serait pas rédhibitoire mais pas loin. Double 20, il en a besoin, Danny Nopert, et ça s'échappe malheureusement. Rob Cross a 3 fléchettes pour faire 36, 3 fléchettes pour mener 7-2 et reprendre 3 breaks d'avance. C'est chirurgical pour Rob Cross, le petit clin d'œil, tranquille.
1: Là pour l'instant, méga, méga, méga prestation hein, sur les doubles de la part de Rob Cross. Mais pas que sur les doubles, hein, en général.
0: Ouais, moyenne à 98 pour Rob Cross. Et cette moyenne toujours ahurissante au double, 78%. Alors que Nopert se bat, vous avez vu qu'il a eu quasiment autant d'opportunités au double, hein, 8 alors que Rob Cross en a eu 9. Mais il n'en a mis que 2, le Néerlandais. Et Rob Cross continue d'avoir une moyenne bien élevée en plus pour mettre sous pression son adversaire. Rob Cross, pardon, pas Rob Cross, mais Nopert qui a toujours ce visage qui semble toujours un peu souriant au moment de jouer, mais. À n'en pas douter, le scénario de ce match ne lui plaît pas tant que ça au Néerlandais. Demi-finaliste au World Match Play 2022. C'est sa 8e participation cette saison. Il commence à bien connaître ce Gardens ici à Blackpool.
1: Il faut mettre beaucoup de crédit hein, sur ces joueurs qui ont fait 5, 6, 7, 8 apparitions. Alors attention, 48 de reste. Double 16
0: pour mener 8-2.
1: Ça veut dire que ce monsieur il a été dans le top 16 de la PDC ou dans le top 16 du Pro Tour du classement mondial au moins 8 fois genre sur 8 années différentes, donc c'est quand même faut saluer la performance.
0: À seulement 35 ans hein, pour le Néerlandais, donc c'est vrai que c'est propre. Propre comme ce double 8 de Rob Cross. Ça fait 8 manches à 2. Et là, Danny Nopert, même s'il sait que les fléchettes de match n'ont pas encore été jouées, il a l'air un peu dépité, complètement dépité. Le Néerlandais qui ressort en deuxième de la scène. Derrière Rob Cross qui n'a plus que 2 manches à remporter pour se qualifier pour le deuxième tour à Blackpool et rejoindre le Gallois Gerwyn Price. Célébration autoritaire et mou, évidemment totalement dépité à l'inverse de son adversaire. On va profiter de ce deuxième cooling break et dernier cooling break dans ce match, dernier break de cette soirée ici à Blackpool, mais le break n'est pas long, hein. Les joueurs reviennent sur scène à peine 2 minutes 30, 3 minutes après. Pour se projeter un petit peu sur la journée de demain, le début du deuxième tour, on a donné les affiches tout à l'heure un petit peu rapidement. Baptiste, laquelle de ces affiches vous attire le plus? Les anciens, Johnny Clayton, Gary Anderson, les Néerlandais Van Gerwen et Van de Schwenbode, Josh Rock, Bunting, ça ce sera en clôture, ou la grosse affiche, le numéro 1 mondial, Luke Littler face à Nathan Aspinall, son compatriote?
1: Moi je vais dire le duel des anciens Clayton Anderson parce que comme d'habitude
0: ils sont attachants,
1: on les adore, ensuite ça va tartiner hein, dans le sens dans le triple, dans le double, dans tout ce que vous voulez. Anderson qui a quand même la moyenne la plus élevée du tournoi pour l'instant,
0: puisque Gary Anderson a gagné son premier tour sur le score de 10-2 contre Ryan Joyce.
1: Voilà,
0: c'est la plus grosse raclée là le terme quand même peut s'employer. On a vu pour l'instant dans ce World Match Play, même si là il y a 8-2, Rob Cross peut encore faire aussi bien.
1: Exactement, mais il a joué quand même à plus de 106 de moyenne. On n'est pas sur n'importe qui, on est sur Prime Gary Anderson, Vintage Gary Anderson, le même qui a fait back-to-back au championnat du monde et qui a été deux fois champion du monde d'affilée.
0: 2015-2016, c'était le dernier à l'avoir fait depuis Luke Littler, qui l'a réalisé cette saison sur la chaîne L'Équipe 2025-2026. Et donc vous préférez Johnny Clayton, Gary Anderson à Luke Littler, Nathan Aspinall. Ça s'annonce quand même comme un gros gros match, le match entre les Anglais.
1: Alors moi Aspinall, c'est mon chouchou, c'est mon joueur préféré. Si je me livre ce soir,
0: il faut se livrer. 23h58, c'est l'heure de se livrer.
1: Et donc j'ai très envie de voir ce match. Le truc qui m'énerve, c'est que du coup je pourrais voir Aspinall sortir, puisque si Littler il joue comme il sait jouer, je pourrais voir mon joueur préféré sortir. Mais en même temps, la troisième meilleure moyenne de ce World Match Play pour l'instant, c'est Aspinall avec 105 ou 104.
0: Qui nous a balancé un finish 167, si ma mémoire est bonne, sur son premier tour où il a été sensationnel.
1: C'est
0: très,
1: ça,
0: très
1: contre
0: impressionnant.
1: Joe Cullen. Donc, si on est sur Prime Aspinall aussi, ça peut être des matchs assez, assez fous. Et pourquoi pas une autre surprise, hein. On a vu Humphries sortir
0: contre Menzies,
1: tout est faisable. S'il y a bien un truc par contre que je vais garder en tête pour la suite, hein, là on est qu'au premier jour du direct,
0: à la fin du premier tour, ouais.
1: Voilà. Faut que j'arrête de faire des pronos en fait, parce que c'est pas possible. Les matchs que j'ai dit qui allaient être
0: rapide,
1: moins serrés, ont été hyper serrés, et
0: comme souvent, le Garwin Price à l'instant qu'on vient de revoir, le 11-9.
1: Exactement. Et les matchs où je me suis dit, bon, là, quand même, ça va être serré, comme un Upper Crop Cross, où pour l'instant, en fait, ils sont classés à peu près pareil. C'est des joueurs qui jouent à peu près sur les mêmes moyennes en général et tout. Et là, non, en fait, il y en a qu'un des deux qui joue. Donc, là, pour l'instant, c'est surprise sur surprise. Et en même temps, je vais arrêter de faire mes petits pronos, mais je suis en train de surkiffer là ce qui est en train de se passer, parce que on est sur des matchs où on peut s'attendre à tout et à rien, et souvent on s'attend à tout, et surtout on a beaucoup beaucoup de spectacles avec
0: des finishes 167, des finishes Menzies tout à l'heure, le 170, le Big Fish. Voilà, je vais trouver mes mots. Est-ce que Noppert va nous offrir encore quelques coups d'éclat pour s'éviter la sortie, ou pour en tout cas la rendre un petit peu moins douloureuse? Le Néerlandais engage cette 11e manche, qui peut être l'avant-dernière si Rob Cross remporte les deux à venir.
1: Volée sans triple pour Rob Cross. À mon avis, il n'y a pas dû en avoir beaucoup dans le match, hein. Des volées sans triple.
0: On verra les statistiques à l'issue du match. Ouais. 135 pour Noppert, vous voyez, hein, plutôt stable sur ses moyennes de la première à la cinquième manche, 91, presque 93 ensuite. Rob Cross a un peu baissé, mais il partait d'un plus haut niveau, et puis la statistique qui fait la différence, hein. Désolé si vous avez l'impression qu'on radote, mais c'est vraiment le double. Au double, il est à 73%. Allez, j'arrondis au-dessus parce que je suis généreux. 73% Rob Cross ce soir. C'est impossible pour Noppert de rivaliser, et en

0: pour l'instant, autant se mettre dans les meilleures conditions pour et on est quand même beaucoup mieux à avoir trois fléchettes pour le double 20 plutôt qu'une fléchette à utiliser pour se placer sur un double si on a fait un impair en visant la bulle. Enfin bref.
1: Il s'en sort, Danny Noppert.
0: Ça lui a fait du bien.
1: Il faut réussir à doser pour Danny Noppert l'envie forcément de se lâcher, de montrer qu'il peut faire des choses, qu'il peut faire des finishes à la bulle aussi, mais il faut penser peut-être aussi un peu pragmatique, efficace. Et décomposer ses finishes, surtout quand l'adversaire est à distance. Là par contre, il doit y aller, Noppert, il doit revenir, il doit enchaîner les triple 20 s'il veut mettre la pression sur Rob Cross. Il n'y aura pas de 180, mais ça reste un joli 140. Il en faudrait un deuxième pour mettre un petit peu, allez, Rob Cross sous pression.
0: Ah, encore une belle volée de triple A de la part de Rob Cross.
1: Et l'irrégularité de Noppert. Après une belle volée 140, une volée sans triple. Et il laisse Rob Cross devant. Rob Cross qui en plus a engagé cette 12e manche. Et il est en train de faire ses calculs. Il lui reste 208. 188. Et il visait le 18 pour se laisser un finish 170.
0: 18. Est-ce qu'il va rester là parce que là, il a, voilà, parfait. Triple 20. Ouh, 92 de jouer avec le triple 20, il aurait fait 40 points de moins et donc 210, il serait arrivé, enfin de plus pardon, il serait arrivé à 170
1: pour se laisser pourquoi pas un big fish. Et Rob Cross qui va
0: triple 16. Oh là là là là là là là là, il est injouable.
1: Et en plus, il a une attitude en détente.
0: Ah oui,
1: ça a l'air vraiment fluide, pas forcé, alors que Noppert subit un refus. Oh, et derrière, comme un symbole, il fait un as. Il se retrouve à 189. Il n'y a même pas de finish pour Noppert. Rob Cross est dans des chaussons pour mener 9-3 et pour être à une manche de la victoire, à une manche de la qualification au deuxième tour du match play 2026. Ça l'agace un petit peu, ce double 8 qui ne rentre pas. Il faudra revenir à la cible pour jouer double 4. Mais bon, Noppert est trop loin pour pouvoir finir 189.
0: Il a le temps, hein. Rob Cross. Mais contrairement à un Cameron Menzies par exemple, qu'on a vu se forcer à être calme et posé, et ça lui a servi, hein. Donc j'ai rien à dire, hein. Juste bravo à Cameron Menzies. Cross, lui, en fait, il a
1: c'est
0: vraiment
1: cette, de tous les jours.
0: Voilà, il est comme ça. Il a aussi ses moments par contre où il célèbre, parce que là on l'a vu quand même plusieurs fois, il a des belles célébrations. Il a besoin de ça aussi.
1: Et les deux joueurs qui échangent.
0: Jaune. On demande un carton là, côté Noppert.
1: Parce que Rob Cross lui est rentré dedans.
0: Peut-être. Je pense qu'on verra peut-être à la fin du match, hein, des images de ce qui a pu se passer là.
1: Ça avait l'air d'être bon enfant quand même comme échange. Peut-être qu'il a marché sur un bout de chaussure. Rob Cross qui est dans son match, dans son couloir, en train de dérouler sa partition. Ce n'est pas vraiment à lui, entre guillemets, de faire le jeu, ou en tout cas de faire mal à Noppert sur cette mise en jeu, puisque c'est le Néerlandais qui a commencé, qui est censé gagner cette manche. Là, l'équation, elle est simple pour Noppert, il faut remporter 6 manches consécutives pour d'abord survivre. Et ensuite peut-être renverser Rob Cross. Ce serait la remontada de ce match play 2026. Dernier match du premier tour, c'est ce Danny Noppert, Rob Cross. Et on est en train de vivre l'épilogue.
0: De toute façon, Rob Cross, il peut laisser celle-là, hein, tranquillement et revenir pour lancer en premier sur la prochaine manche. Tranquille.
1: Est-ce que Rob Cross va mettre sous pression Noppert et l'obliger à tenter? Non.
0: Eh oui. 140, malheureusement, en fait, il aurait fallu faire les deux premières dans le triple 20 et une demi-bulle pour faire 145 et laisser 170 aussi. Mais attention, parce que là, il va mettre quand même sous pression.
1: Et Noppert qui doit se reprendre après ce triple 3, si j'ai bien
0: vu. Eh oui.

0: Et oui, seulement 47 points de jouer, 123 de reste. C'est pas un finish facile, hein. C'est ou deux triples, un double, ou un simple, un triple
1: Waouh!
0: et la bulle.
1: Et derrière la sanction
0: Eh
1: d'Europe
0: ouais.
1: Cross qui passe à 36 de reste.
0: Allez, 104. Et non, et non. Il va revenir pour 36, Rob Cross. Et finir en beauté là, sur une performance oufissime.
1: Double 9.
0: 10 pour double 4. Il a décomposé. Ouh! Il était pas loin de. C'était pas loin de marcher.
1: Nos pertes pour survivre.
0: Un Hopper qui a tenté double-double là.
1: Allez, go, à l'orgueil. Et c'est
0: Ouh!
1: manqué, c'est 60. Rob Cross va revenir pour une troisième fléchette de match. Double 2 demandé à l'anglais.
0: Eh oui.
1: Un match à sens unique pour Rob Cross qui s'excuse vraiment tout à l'heure. Voilà, il a sûrement heurté le coude de son adversaire. Et Danny Noppert qui a l'air de s'expliquer avec Rob Cross, mais ça a l'air d'aller pour les deux hommes. On retrouvera donc en huitième de finale. Ce ne sera pas demain pour Rob Cross. Il affrontera Gerwin Price. Baptiste, merci beaucoup. On a vécu une super soirée, des finishes incroyables. Un 170 de Menzies pour éliminer Luke Humphries.
0: Ouais, franchement, on a été gâtés ce soir, hein. C'est pas forcément la soirée sur laquelle on aurait mis une pièce au début, vu les autres affiches sur les autres soirs. Et en fait, je suis plutôt agréablement surpris là de la soirée.
1: Moi aussi, et très heureux de l'avoir vécu avec vous. Voilà les affiches de demain. Clayton Anderson, Van Gerwen, Van de Schwenbode, Rock Bunting, Littler Aspinall, une énorme soirée. On se retrouve à 20h demain sur la chaîne L'Équipe. Très belle soirée, très belle nuit.

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0: faut que t'arrêtes de m'appeler toutes les 15 minutes. J'aurais pas besoin de le faire si tu me donnais des nouvelles.
1: J'ai rien à te dire.
0: J'en suis à ma troisième portion de travers de porc, je me les gèle et Kusamanu n'a pas encore procédé à l'arrestation. Tu déconnes,
2: il m'a dit 5 minutes, il y a 6 minutes.
1: Eh ben, peut-être qu'il s'est arrêté pour refaire ses lacets.
0: Ouais, ça se pourrait, j'en sais rien. Peut-être qu'il essaie de bousiller mon opération. De toute façon, s'il se pointe pas rapidement,
1: il faut que tu me ramènes cette Laura Lake ce soir.
0: Zéro, c'est pas la mission qu'on m'a confiée.
1: Et si le colonel apprend que je m'en suis mêlé?
0: Je te le demanderai pas si c'était pas important, Brandon. Il faut qu'on la récupère ce soir.
1: On réglera les détails plus tard. Et je sais que j'abuse un peu, mais... S'il te plaît.
0: Eh ben, espérons qu'il va se pointer.
1: Ouais.
0: Espérons. D'accord, tiens-moi au jus, faut que je te laisse.

0: Non, j'ai pas le temps de t'expliquer, d'accord? Viens avec moi.
1: Faut que je récupère mes affaires.
0: Non, non, il faut y aller, on n'a pas le temps.
2: Simon, ça va? T'as vu?
0: J'ai vu quoi?
2: Ben, sa caméra, elle est...
0: Oui, oui. Je suis en train de m'en occuper, Manny. Je gère.
2: Ok,

0: je suis désolé, j'ai pas le temps de t'expliquer. Mon numéro est dans ta poche. Appelle-moi quand tu seras en sécurité. Il faut que tu t'en ailles.
1: Non, je peux pas.
0: T'arrête pas. Cours, cours.

0: une arrestation, ça? Je pensais que ce serait plus violent. Ok, zéro, t'es pas parano. Ça, c'est louche.
1: Ok, les gars, le boss vient de m'appeler. Les fédéraux seront là dans 30 minutes, il faut qu'on se barre. Vous savez tout ce que vous avez à faire et ça va être moche. Guildy, t'as le boulot le plus facile, tu montes sur le toit.
2: Tu veux que j'aille avec lui?
1: Je sais pas, Guildy, t'as besoin de ton grand frère pour te servir de nounou?
3: Non, je vais gérer.
1: Super. Hé, où t'étais passé?
4: J'ai eu un problème avec une des caméras.
1: Rien à foutre des caméras, ton boulot c'est tout démonter.
4: Je savais pas.
1: Je m'en tape. Arrête de réparer des trucs. Efface les disques durs et laisse pas de traces. Vous deux, on a besoin de vous et on n'a pas beaucoup de temps. Eh, va pas te faire un claquage.

0: crois qu'on en a loupé une.
1: Elle s'est tirée par un conduit de ventilation. Mais qui le dit l'a eu, c'est bon.
0: Le Nord, on en est où?
2: Il y a le compte.
3: Très bien, allez, on se casse.

0: les avons gardés. Le bâtiment est vide.
1: Vide? Non. C'est un putain de massacre. Alors? Allô? Si tu me dis que Kusamano est toujours pas arrivé, je pète les plombs.
2: Arrivé, si, mais il l'a pas arrêté. Il lui a serré la main et il l'a collé dans une bagnole. Elle s'est tirée, alors je l'ai arrêté, lui.

0: Avez-vous perdu la tête, sergent Beckett? Harvey Kusamano est directeur adjoint de la brigade frontalière avec des états de service exemplaires. On n'arrête pas ce genre d'individu sur une intuition.
1: C'était un peu plus qu'une intuition.
0: La ferme. Et au cas où ça vous aurait échappé, un agent de la CIA n'est pas censé procéder à des arrestations. Ce n'est pas dans nos attributions.
1: En tant que citoyen, si.
0: Je vous dis de la fermer! Vous savez combien de coups de fil j'ai reçus ce matin? Parce que vous vous êtes pris pour James Bond alors que ça fait 2 mois qu'on vous a embauché.
1: 3 mois. Et tout le monde sait que James Bond travaille pour le MI6. Je la ferme?
0: S'il vous plaît, oui. Brandon, c'est vous qui m'avez convaincu de vous recruter à l'agence parce que vous vouliez vous fixer. Et moi, je voulais prendre ma retraite. Je ne suis resté que pour vous aider à prendre vos marques. Prenez vos marques. Ne foncez pas dans les emmerdes. Écoutez-moi, je sais que vous aviez une vie palpitante. Mais à la CIA, on ne plaisante pas avec le règlement.
1: Est-ce que Laura Lake, ça vous dit quelque chose?
0: En Virginie? Oui, c'est magnifique à cette période de l'année.
1: Quoi? Non. Laura Lake est la patronne de Sigma Oasis Innovations, ici à Londres. Mais pas seulement. Parce que pendant son temps libre, sa véritable activité, c'est la gestion d'un réseau de trafic sexuel aux États-Unis. Les femmes qu'elle récupère passent illégalement la frontière dans des conteneurs remplis de pièces informatiques. Et il la tenait. Zéro dirigeait l'opération aux États-Unis et Kusamano ici, à Londres. Et ce qu'il ne comprenait pas, c'est comment elle faisait pour que ces conteneurs échappent à l'immigration et aux gardes-côtes. Du coup, Zéro m'a demandé de garder un œil sur Kusamano et... Je savais pas s'il était corrompu ou négligent, mais Zéro n'avait pas confiance. Et il avait raison. Parce que c'est facile de faire entrer des conteneurs quand on a le chef de la patrouille frontalière dans sa poche. Entrez.
2: Oh. J'arrive juste à temps pour vous voir remettre votre badge.
0: Je suis en train de m'en occuper, je vous remercie. Nous sommes désolés pour le préjudice.
2: Non, c'était une blague de mauvais goût. Et les menottes étaient un peu trop serrées, mais... En dehors de ça, il n'y a pas eu de réel préjudice.
0: Comme je vous l'ai dit, nous sommes désolés. Et je vous garantis que des sanctions seront prises.
2: Non, non, si ça ne tient qu'à moi, une petite remontrance suffira. Votre ami Zéro et moi, on ne s'entend pas très bien, mais je ne crois pas qu'il s'agisse d'un complot, alors... L'incident est clos. C'est oublié. On vous a demandé de me surveiller ? Et c'est de bonne guerre. Ce que je me demande, c'est ce que vous croyez avoir vu. Qui vous a conduit à penser qu'on devait m'arrêter?
1: J'ai vu Laura Lake s'enfuir. Et je n'ai pas eu le sentiment que vous tentiez de l'en empêcher. C'était plutôt l'inverse. Mais après une bonne nuit de sommeil, je pense que j'ai réagi trop vite. Et que mon jugement a peut-être été obscurci. Donc, je ne suis pas sûr de savoir ce que j'ai réellement vu.
2: Elle ne s'est pas enfuie. Ou pas très loin. Elle savait que j'étais sur ses traces. Et qu'on allait la mettre hors d'état de nuire. Alors elle a décidé d'en finir avant qu'on en arrive là. On l'a retrouvée ce matin dans la baignoire de sa salle de bain. Elle a pris des cachets. C'est triste. Je vous transmettrai le rapport complet tout à l'heure, Gabriel. Ce n'est pas comme ça que nous voulions en finir. Et je sais que Zéro est furieux, il la voulait vivante. C'était la clé de voûte de cette organisation. Mais bon, ce qui est fait, et je tiens à vous rappeler qu'il y a des règles qu'un agent est censé respecter. Ou pour le dire plus clairement, sergent, ne venez plus me chier dans les bottes.
0: Ok. Il a compris, et merci d'être passé.
2: Je vous envoie le rapport.
0: Merci, oui. Mais il va quand même me falloir votre badge.
1: Mais enfin, ce type est mouillé.
0: Sans aucun doute, mais je vous l'ai dit. On ne plaisante pas avec le règlement.
3: Non, t'essayes même pas. Allez, allez, allez, vas-y,
1: non,
3: vas-y.
1: Non, non, non, j'étais pas prêt, j'étais pas prêt, j'étais pas prêt.
3: Qu'est-ce que tu fais, là? T'as reculé?
1: Non, non,
3: si,
1: non,
3: reculé,
1: j'ai pas reculé.
3: Mais si,
1: j'ai pas bougé.
3: La main à plat,
1: j'ai pas bougé.
3: La main à plat. Ça suffit! Putain!
4: Rosie, tu peux faire un truc pour moi, s'il te plaît? Compte jusqu'à 10. Oh, flippe pas, compte jusqu'à 10, c'est tout. Non? Ouais, c'est trop dur pour toi, ok, je comprends. Gildy, tu veux tenter le coup? Non? Non, Simon? Sérieux, y'en a pas un seul d'entre vous qui sait compter jusqu'à 10? Non, personne. Ben, je comprends mieux. Ouais, ça explique pourquoi on a buté que 9 putains de filles! Et pourquoi Mary Jane est au poste de police avec des fédéraux qui vont venir la récupérer! Alors, les deux débiles, vous allez là-bas pour faire le ménage et au passage, récupérez une calculatrice ou des fiches ou un putain de boulier, mais apprenez à compter jusqu'à 10. Et Gildy, fais pas ta chochotte. Ok? T'as reculé, donc ton frangin t'en doit une. Allez. Ah! C'est le jeu, Gildy!

0: là. Quoi, qu'est-ce qu'il y a? Tu vois pas de bâtiment suffisamment haut sur lequel te percher?
1: Non, y en a pas. Pourquoi tu vas pas avec tes couteaux pour régler le problème? Je suis sûr que ça va bien se passer.
0: Parce qu'un couteau, ça tient dans la poche. Alors qu'un toit, ça peut pas se transporter, d'accord?
1: Il se trouve que moi, j'ai pas besoin d'être à 10 cm de ma cible pour toucher. On est passé près d'un grand parking, près de la mairie. On y retourne.

0: Zeke Rosenberg, sécurité intérieure. Salut, mes amis m'appellent Zéro. Oh putain, je suis tellement content que vous soyez en vie.
1: J'espère que la maman dans le minivan ne va pas revenir.
0: C'est pour ça que t'es là, pour faire le guet et me prévenir.
1: Ouais, ou alors on pourrait se mettre dans ce coin là-bas où personne ne nous voit.
0: Je t'ai dit que j'avais pas de fenêtre de tir là-bas, alors ouvre l'œil et préviens-moi si quelqu'un arrive.
2: Ok, écoutez, je me fous de savoir comment, mais est-ce qu'un de ces types vous dit quelque chose? N'importe lequel, vous pouvez me le dire.
3: Lui.
2: Lui? Vous l'avez déjà vu? Oh, ok, ok. Et celui qui vous a laissé partir, ce Simon? Vous avez un moyen de le contacter?
3: Oui, j'ai son numéro. Attendez.
2: On pourrait avoir les vêtements qu'elle avait en arrivant. Ils sont où?
1: Tricoter ce bonnet?
2: Quoi? Non.
1: Tu tricotes plus avec maman?
0: Non, je tricote plus. La seule fois où je l'ai fait, j'avais 8 ans.
1: T'étais super doué. Arrête d'être sur la défensive. Moi, je dirais plutôt que t'avais 13 ans.
0: Et tu peux la fermer et me laisser me concentrer.
1: Te concentrer? C'est du gâteau, là.
0: Ok, si c'est aussi facile que ça, pourquoi tu le fais pas?
1: Ça va, calme-toi. Je dis pas que ce serait facile pour moi, je dis que ce serait facile pour toi, vu que...

0: Excusez-moi, je peux vous redemander votre numéro de plaque parce que vous n'êtes pas dans le système.
1: Une seconde. Comment ça? Je peux tirer. Si tu pouvais pas tirer, je te l'aurais dit. Alors fais ton boulot et laisse-moi faire le mien.
0: Je suis vraiment désolé, monsieur, mais je peux pas vous laisser partir avec elle.
1: Sans déconner, putain. Il m'a effacé de ce putain d'ordinateur.
0: Je suis désolé.
1: Non, c'est pas vous. Vous avez rien fait. Désolé, Mary Jane. Tu l'as loupé?
2: Rosie, ferme-la et laisse-moi me concentrer.
1: Ils vous ont retrouvé. Mais je vais vous sortir de là. Bougez pas. Tout va bien, tout va bien. Hé, hey, faites-moi confiance. Attendez, attendez. Vous savez conduire? C'est vous qui allez nous sortir de là, d'accord? Mais il faut qu'on s'en aille. Je suis du côté des gentils. Tu me dis ce qui se passe? Tu l'as loupé, c'est ça?
2: La ferme. Il y a un mec avec elle. Ouais, je vois.

0: Oh. Ah, y a pas que du café.
1: Je me suis dit que vous auriez sans doute besoin d'un petit coup de fouet. Pour rentrer aux États-Unis.
0: Je vais pas rester là. À attendre que Kusamano vienne me buter.
1: Là, vous devenez parano, Brandon. Même s'il est corrompu, il fait pas de fixation sur vous. Il est trop sûr de lui pour ça.
0: Donc, vous me croyez?
1: La question n'est pas de savoir si je vous crois.
0: Bah si. Il finira par commettre une erreur. Tout ce que j'ai à faire, c'est le suivre pour être là quand ça se produira.
1: Vous êtes suspendu.
0: Alors faites-le vous. Et je me contenterai de vous accompagner, c'est pas interdit par la loi.
1: En l'occurrence, si.
0: Alors, vous y allez seul ou vous confiez ça à quelqu'un, mais le laissez pas s'en sortir. Vous pouvez quand même pas ignorer ce que j'ai vu.
1: Si, parce que je m'en fous. Vous croyez que c'est la première fois que ça m'arrive? Des agents corrompus, j'en ai croisé des tonnes, et la plupart du temps, on n'arrive pas à les arrêter. Un témoin oculaire de dernière minute. Et ils s'en sortent sans une égratignure. Et ils sont même promus. Kusamano est certainement un pourri. Responsable de choses effroyables. Mais je suis trop vieux et trop fatigué pour aller lui coller une balle dans la tête. Et j'en ai plus qu'assez de voir ces enfoirés s'en sortir invoquant un vice de procédure. Avant, j'étais comme vous. Pas aussi bon tireur. Mais je voulais changer le monde et jouer les super-héros avec un énorme S sur la poitrine. Allez me voir il y a 40 ans.
0: Ben, on se reverra quand je serai réintégré.
1: Non, je serai parti depuis longtemps. J'irai chasser, faire du ski. Ou j'irai au cinéma, avec un seau de pop-corn bourré d'OGM.
0: Beau programme. Profitez de votre retraite.

0: Wow, wow! Pourquoi vous tirez des tranches de 4 km de long?
1: C'est pas la faute de Gildy, il a...
0: Merde! Vous savez ce que... Non! Non, vous savez pas! Vous savez pas quel genre de coup de fil je vais devoir passer! Et tout ça... Parce que vous êtes deux peignes-culs incapables de buter une meuf!
1: Fais gaffe, Dax. On a fait ce qu'on a pu, d'accord?
0: Rien à cirer. Et tu me dis pas de faire gaffe. Ok. Et tu me dis pas de faire gaffe. Merde!
2: Et qu'est-ce qu'il y a?
3: Je pense que les frangins se sont plantés.
0: Merde! Merde! Merde!
2: Ouais, on dirait.
3: Pourquoi tu te marres? Ça t'amuse?
2: Non, non. Non, pas du tout.
4: Elle nous attend?
5: Non, carrément pas. Mais j'allais pas lui envoyer une lettre pour lui demander l'autorisation.
4: Pourquoi ici?
5: Parce que personne ne s'attendra à ce qu'on vienne ici. Alors on se pose et on réfléchit à ce qu'on va faire après.
4: Ça va pas être un peu bizarre? Vous êtes divorcé depuis combien de temps?
5: 3 ans. C'est une histoire ancienne. Sydney.
6: Zéro! Oh putain! Viens là, sale petit enfoiré de merde!
5: Salut Sydney.
6: Bonsoir, Sydney Gorfain.
4: Mary Jane.
6: Enchanté de faire votre connaissance. Tous les amis de ce connard sont mes amis. Vous êtes la bienvenue ici. Ah, oh, gros fils de pute. Montre-moi ça.
5: Okay.
6: Oh, j'adore.
4: Ah oui?
6: Quand il s'agit de choisir une veste, ce mec a un goût de malade.
5: Vous pouvez entrer?
6: Ouais, venez. Et j'avais raison, c'était Zéro. Et une amie.
5: Salut.
4: Alors, vous êtes ok, qu'est-ce que tu fais là, Ezekiel?
6: C'est ça.
4: Et c'est qui, elle?
5: Ok, y a des mecs qui sont à sa recherche et qui veulent la buter.
4: Et toi, tu l'amènes ici pour Shabbat?
5: Oui, on avait besoin d'un endroit pour se planquer, Shelly. Mon appart, c'est le premier endroit où ils vont nous chercher et je fais pas confiance à la police. S'il te plaît, tu peux nous aider?
6: Ouais, ça fait des années qu'on se...
4: T'as de la chance que j'ai fait du rap. Ça devrait suffire pour toi et ta nouvelle... amie.
5: Et une personne en plus.
7: Salut, je m'appelle Brandon et je suis un ami de Zéro.
6: Ah, eh ben entrez, soyez le bienvenu. Laissez-moi deviner. Comme lui, sécurité intérieure, vous bossez avec ce petit enfoiré et vous sauvez des gens en pétant d'étranges.
7: Non. Il est de la CIA. Merci, Zéro. C'est pas du tout confidentiel comme information. Mais bon... Je viens de me faire... licencier, alors c'est pas très grave.
6: Ah.
7: Ouais.
6: Vous retrouverez du boulot. Alors, entre nous... Lequel est le meilleur tireur?
7: Entre moi et Brandon?
6: Ouais.
7: Vous dînez avec un des meilleurs snipers au monde? Moi, je gagnerais même pas une peluche dans une fête foraine. Pour sa défense, moi non plus. En fait, ces jeux sont truqués.
6: T'entends ça, chérie? Le meilleur sniper au monde est à notre table.
7: Non, je suis pas le meilleur sniper au monde.
6: Et donc, toi, t'es nul?
7: J'ai d'autres talents, Sydney. Mais pas comme tireur, tu vois?
6: Je suis... extrêmement déçu.
7: Enfin bref, Zéro, je peux te dire un mot? En privé?
5: Ouais.
7: Je reviens.
6: Hé, super la veste.
7: Merci. Ok, on va pas pouvoir rester très longtemps, même si Sydney aimerait bien. Et on peut aller voir aucun de nos contacts. J'ai été suspendu et Kusamano t'a effacé du système. parle de nos contacts au sein du gouvernement.
8: T'as une autre idée?
7: Ouais, notre vieille amie.
8: Ah, donc tu sais où elle est?
7: Je croyais que toi et moi, on était amis.

0: Toi, tu vas par là, et nous de ce côté. Pose des questions, mais sois malin. Elle veut pas qu'on la retrouve. On s'appelle dès qu'on a des infos. Et on s'arrête pas avant de l'avoir trouvée.
1: Ok,
0: ça me va.
2: Ce serait pas plus efficace de se séparer en trois?
0: Si, mais vous êtes déjà recherché par une bande de tueurs à gages et un agent fédéral véreux. Je voudrais pas qu'elle vous ajoute sur sa liste.
1: On l'a vu tuer beaucoup de monde.
2: Charmant. J'ai hâte de la rencontrer.
3: D'accord. Merci.
2: Merci.

0: Excusez-moi, est-ce que vous auriez vu cette femme ? Désolé, vous auriez pas vu cette femme dans le coin ? Non ? Est-ce que vous avez déjà vu cette femme ? Excusez-moi, est-ce que vous auriez vu...
1: Suivez-moi.
0: Ok. Cette femme, vous la connaissez bien ?
1: Fermez-la.
0: Vous êtes ami ou copain ?
1: Fermez-la.
0: Pourquoi vous êtes aussi pressé ?
1: Fermez-la.
0: Hey, vous êtes qui au juste ? Et où est-ce qu'on va ?
1: Ici, et on s'est jamais rencontrés.

0: Heyo.
1: Moi aussi, je suis content de vous revoir. Attendez, je suis pas là. Écoutez-moi.

Putain, c'est quoi votre problème?

0: finirai.
1: Oh, oh, oh, hey. On est tous amis ici.
0: Ochiste, Mina, Mikatada.
1: On a besoin de vous.
2: De moi?
1: Vous le sauriez si vous m'aviez laissé finir.

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4: Cette action va vous régaler. Il lance Gemini, prend une photo de la recette de sa grand-mère et demande de montrer à quoi ça pourrait ressembler. C'est un clafoutis d'anthologie. Il ajoute des ingrédients à une liste. C'est magnifique. Quel talent. Il va le tenter, c'est sûr.
5: Votre attention, s'il vous plaît. J'ai un petit jeu pour vous, ça s'appelle « Mais que font ces bouquins ici ?» Ou là. Ou alors là. Et encore là, c'est-à-dire là. Ça suffit. On va construire une bibliothèque.
6: Super. Super.
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2: C'est ici que Lady Death a pris sa retraite.
3: Je vous écoute. 30 secondes.
2: Un agent fédéral véreux est en cheville avec un réseau de trafic sexuel dans tout le pays. Mais il surveille nos moindres faits et gestes, alors...
4: On a besoin de vous.
3: Non.
2: Hey, ça fait quoi, 10 secondes?
4: Nous obligez pas à vous supplier.
3: Ils ont dit qu'ils retrouveraient ma famille. J'ai passé ma vie dans des foyers d'accueil en pensant que mes parents étaient morts, et un jour... ces gens sont venus me voir en me disant qu'ils étaient en vie et qu'ils me cherchaient. J'étais aux anges. Ces types m'ont dit qu'ils étaient aux États-Unis et qu'ils allaient me conduire à eux. Ils m'ont même dit que j'avais un petit frère. Mais tout était faux. J'ai passé 7 jours dans un conteneur opaque, sans lumière, sans eau et sans nourriture, avec 9 autres filles. Je me réveille encore toutes les nuits en état de panique en croyant que je suis enfermée dans une boîte en métal. Et quand on est arrivé, ça a été pire, c'était de l'esclavage. On n'avait pas le droit de sortir, d'avoir de téléphone ou des amis qui viennent de l'extérieur de l'entrepôt où on était. On était prisonnières et on devait se déshabiller devant des caméras pour des putains de bitcoins. Ils les ont toutes tuées et je m'en suis sortie uniquement parce qu'un de ces types avait un minimum de cœur. Et maintenant, ils veulent me tuer parce que je peux tous les identifier. Y compris l'agent fédéral véreux. Alors ils ont besoin de vous pour que ces gens ne recommencent pas avec un autre groupe de filles. Mais moi, je veux juste survivre.
5: D'accord. C'est quoi le plan ?
2: Oh, merci. Ok. Celui qui vous a laissé partir.
3: Simon ?
2: Simon, il était vraiment gentil avec vous.
3: C'est un type bien. Il fera ce que je lui demanderai.
2: Magnifique, il faut qu'on l'amène ici. Je pense qu'il est prêt à changer de camp et pour ça, il lui faut un coup de pouce. Il faut qu'il nous dise tout ce qu'il sait, qu'on sache quand le prochain conteneur arrivera et où sera leur nouvelle base d'opération. La totale. Vous avez toujours le numéro ?
3: Tenez.
4: On peut pas se fier à nos téléphones, même avec le cryptage.
2: Et merde. T'as raison.
5: Je connais quelqu'un.
4: Ah, oh, ce connard-là.
2: Tu le connais ?
4: Ouais, celui qui m'a conduit dans cette embuscade tout à l'heure.
2: Je suis désolé.

0: On a besoin de toi.
1: Zack Rosenberg, vous pouvez m'appeler Zéro.
2: Intelligence Pete, ça le fera.
3: Intelligence Pete. Zéro, Lady Death. Je suis le seul qui utilise son véritable nom ici.
0: Je faisais du striptease. Mary Jane, c'est pas mon vrai nom.
3: Brandon. Juste Brandon.
2: Enchanté, Brandon. Vous voulez quoi ?
4: Beau boulot, Manny. Tu peux accéder à tous les flux depuis un téléphone ? C'est génial. Dax va être content.
2: T'es sûr ? Je veux pas aller trop loin. Vous avez votre manière de faire les choses, alors.
4: Non, tu te débrouilles vachement mieux que moi. Bientôt, c'est toi qui seras à la tête de l'entreprise. Fais comme tu le sens. Excepté pour le bordel avec les câbles. Comment tu fais pour bosser comme ça ?
2: J'en sais rien.
4: Ok, je vais chercher des colliers de serrage.

0: Allô? Allô?
1: Ok. C'est bon, je les ai. Heureusement que je suis quelqu'un d'organisé. Ok.
2: Allô? Il a raccroché.
3: Essayez encore.
4: Et vous, ça avance?
1: Ouais, je l'ai.
3: Intelligence Pete. Vous avez pas volé votre surnom? Vous êtes doué.
1: Le niveau de sécurité est pas terrible, mais bon. Meilleur que le vôtre en ce moment.
5: Vous pouvez améliorer la qualité?
1: Non. C'est de la basse résolution.
3: D'habitude, on prend ce genre de photos en haute résolution, c'est bizarre.
1: Pour moi, elle est morte.
6: Non, je suis prêt à parier que c'est une mise en scène.
2: C'est elle? La salope qui m'a fait enfermer dans une boîte en métal? Si elle est pas morte, rendez-moi service et butez-la. Entendu.

0: Ah, non, vas-y, je t'en prie. Décroche.
1: C'est un numéro masqué, c'est sûrement un démarcheur.
0: Ah ouais, je les déteste. Non, non, non, le lance pas. Je vais te préparer un truc à bouffer.
1: Ok, je te laisse, faut que je retourne bosser.
0: Ok.
1: Ouais.
0: Ah, putain. Ah, tu peux m'apporter le balai, s'il te plaît?
1: Ouais, ouais. Je le passe, si tu veux.
0: Non, c'est mon bordel, c'est à moi de nettoyer.
1: Tu veux la serpillière?
0: Non. Je vais le faire.
1: Ok, ben, je vais bosser, à toute.
0: Ouais.
1: Ouais.
0: Ah, non, Simon. Je crois qu'il y a des bouts de verre qui sont passés en dessous. Il me faut de la lumière, t'as ton téléphone? J'ai laissé le mien dehors. Je te le rends tout de suite. Merci. Et comment on allume la...
1: C'est en
0: non,
1: haut.
0: Non, non, non, c'est bon. Oh, t'as plein de messages. T'as fait une mise à jour récemment? Parce que t'as plein d'appels en absence. Et c'est que des numéros masqués. Alors, attends... Ah, oui. C'est là. Dis donc, il a vraiment explosé. Il y a plein de petits bouts de verre. Il y en a sous le meuble. Oh, regarde ça. Devine qui c'est. C'est encore un numéro masqué. Tu veux le prendre?
1: Non. Non, ça doit être un démarcheur.
0: Un démarcheur, ouais. Ils font vraiment chier. Mais t'en sais rien, c'est peut-être pas ça. Et imagine que ce soit pour une urgence de santé, quelqu'un de ta famille. Si ça se trouve, c'est grave. Je pense que tu devrais décrocher, Simon. Sur haut-parleur.
1: Allô?
2: Simon? Ah, enfin. C'est moi, MJ.
1: Salut. Tout va bien?
2: Non, il faut que tu viennes. J'ai besoin de toi.
1: Ouais, pas de soucis. Je suis en train de faire un truc, là. Envoie-moi l'adresse et je viendrai. Je pars ce soir.
2: Merci. J'ai hâte de te voir.
1: Moi aussi. Faut que je te laisse.
3: Si tu pars maintenant, tu peux y être pour le petit déjeuner.
0: Ouais. Mais c'était quand même bien joué. Ça te permettra de rester en vie quelques heures de plus.

0: Super.
1: Et maintenant?
2: Maintenant, on attend.
0: Je suppose que vous avez pas de bière dans le frigo?
3: Non. J'aime pas l'alcool. Je préfère le jus d'orange. Mais si vous voulez, j'ai des boissons gazeuses pour les invités. C'est plus festif.
1: Je veux bien un jus d'orange.
4: Moi aussi.
0: Boisson gazeuse.
1: Jus d'orange.
3: Vous allez me vider mon stock. Ok, je reviens.
1: Je vous aide.
4: Et sinon,
0: vu qu'on n'en a pas parlé, vous devez pas être en prison au Japon. Vous êtes échappé comment?
3: Oh, sérieux.
0: Quoi?
1: Non, ça va. Je vais lui dire. Vous aimez les puzzles, à ce que je vois?
3: Quoi?
1: Les puzzles.
3: Oh, oui. En fait, j'ai un podcast. Et je développe une application en lien avec l'émission. Elle s'appelle PIP.
1: Ça veut dire quoi?
3: Non, oh, merci. Quoi, PIP? Programme d'échange autour des puzzles. Le podcast est entièrement dédié aux casse-têtes et aux puzzles. Ça permet aux passionnés d'échanger sur tout ce qui concerne les puzzles. Stratégie, statistiques, ce genre de choses. Et l'appli permet à tout le monde de se connecter pour échanger et partager nos expériences. C'est le principe. On dit combien de temps on a mis et on met des photos. C'est super marrant.
5: Wow! À ce niveau-là, c'est de l'art! Elle était à 3 contre 1!
1: Bonsoir, monsieur. On m'a demandé de vous donner ça.
6: Ça vient d'où?
1: Du bureau d'Arvec aux Amano.

0: Il y a quoi à Utica, à New York?
1: Qui a été retrouvée morte chez elle ce matin. Et la question se pose de savoir si cet activiste philanthrope ne dirigeait pas en réalité un vaste trafic à caractère sexuel. On vous en reparle juste après ça.

0: Harvey, bonsoir. Vous vous demandez sûrement pourquoi.
1: Ah, non. D'abord un toast.
0: À quoi?
1: Au mauvais temps. Vous devez être habitué à la pluie maintenant. Vous êtes en poste à Londres depuis un bon bout de temps.
0: Ouais, ça fait un bail. Vous n'êtes là que depuis quelques semaines. Pour travailler sur l'affaire Laura Lake.
1: 3 semaines environ. Mais j'ai passé pas mal de temps ici.
0: Ah oui, pourquoi?
1: Le boulot, le plaisir. En fait, j'adore cette ville. Et je pense que je vais me fixer ici.
0: Ah oui, vraiment?
1: Vous devriez voir la maison que j'ai trouvée. À la campagne, au calme, je ferme même pas ma porte. Et j'ai pas besoin d'un flingue chez moi. Bon, d'accord. J'ai quand même une batte de baseball près du lit. J'ai pas complètement renoncé à ma paranoïa de Yankee.
0: Et vous avez des raisons d'être parano?
1: Je plaisantais, colonel.
0: Oh, c'est peut-être vous qui rendez les gens parano.
1: Ce vin est fantastique.
0: Tant mieux. Vous savez quoi sur Utica dans l'état de New York?
1: Ils ont l'équipe des Comets. Vous êtes fan de hockey?
0: Non, j'aime pas ça.
1: Donc c'est pas pour ça que vous me demandez?
0: Non, rien d'autre.
1: C'est à cause des 2 enveloppes qu'on voit sur les photos prises chez Laura Lake.
0: Précisément.
1: Je les ai remarquées aussi.
0: Et vous avez été plus loin?
1: Tout ce que je sais, c'est qu'elle envoyait du courrier là-bas.
0: Vous connaissez bien ces photos?
1: C'est mon dossier. Ce qui est plus étrange, c'est que vous les connaissiez aussi bien.
0: Vous avez une réponse?
1: Parce que vous doutez de leur authenticité?
0: Bingo.
1: Vous pensez qu'elle a simulé sa mort?
0: Je pense que quelqu'un l'a aidé à le faire.
1: Vous pensez à une personne précise?
0: Je vais bientôt prendre ma retraite. Ça m'a amené à me poser plein de questions. Et vous n'êtes pas tout jeune non plus. Vous avez pensé à votre héritage?
1: Oui, j'y ai un peu réfléchi.
0: Ça ne m'étonne pas. Rosenberg, Zéro, a demandé à Brandon de vous espionner. C'est dire le niveau de confiance que vous inspirez à vos subordonnés.
1: Zéro a demandé à Beckett de m'espionner parce qu'il fourre son nez là où il ne devrait pas et qu'il pose trop de questions. Alors je vais vous dire la même chose qu'à lui. Détournez le regard. On sait tous comment ça va finir. Alors économisons l'énergie de tout le monde et contentez-vous de détourner le regard.
0: La première année que j'ai passée comme agent, j'ai vu quelque chose que j'aurais pas dû voir. J'étais jeune, idéaliste et colérique. Je suis allé voir mon chef pour lui signaler. Et il m'a dit de détourner le regard.
1: Un type bien.
0: Et en 38 ans de carrière, je l'ai fait. Plus souvent que je ne veux bien l'admettre. Mais ces gamins, Brandon et Zéro, ils me redonnent de l'espoir parce qu'ils ne vont pas détourner le regard. Et qu'ils n'arrêteront pas avant que vous soyez allongé par terre et menotté.
1: Je voudrais bien voir ça, colonel.
0: Et s'il n'y arrive pas, je resterai le temps nécessaire pour le faire moi-même. Je n'ai plus rien à perdre, Harvey, parce que je serai bientôt à la retraite. Alors je n'ai plus à détourner le regard.

0: 判断。判断。
1: Quoi?
0: Je suis désolé que t'aies été suspendu.
1: Non, arrête. Je suis absolument ravi d'être ici. Voilà. Maintenant, ferme ta gueule et laisse-moi dormir.
0: C'est toi qui m'as demandé de le surveiller.
2: Oui, de le surveiller, pas de le coller au sol et de le menotter.
0: Mais je te remercie d'avoir fait. C'était sympa de ta part.
2: Bonjour.
0: Eddie vient de nous annoncer une très mauvaise nouvelle. Elle a pas de café. C'est du thé.
3: Moi, j'ai une bonne nouvelle. Simon veut que je le retrouve au café en bas de la rue.
0: Non. On peut pas vous laisser y aller à découvert. À mon avis, il sera pas tout seul. Et même s'il a largué ses types, il y a des chances qu'il l'ait suivi.
3: Oui, mais il va s'attendre à la même chose pour moi. Ils vous ont vu quand on était chez les flics. Simon pense sûrement que je vais lui tendre un piège. Et on a besoin qu'il me fasse confiance.
1: Elle a raison.
0: Ouais. D'accord. Il veut vous voir quand ?
3: Dans 20 minutes. Enfin, 19 maintenant.
0: Ok.
4: La fenêtre de tir est comment ?
5: C'est correct.
4: Simon, t'as du nouveau ?
5: Oui. Elle vient de m'envoyer une confirmation. Je lui ai dit de prendre une table dehors.
4: Parfait. On n'a plus besoin de toi, du coup. Beau boulot. Ok. Voilà le plan. Raleigh sera notre homme sur le terrain. Les fédéraux pourront pas le reconnaître, mais Mary Jane, si. Alors il doit rester planqué. On est presque sûr que ce mec sera avec elle. Alors Gildy, tu me le trouves, et tu commences par lui. Raleigh sera là au cas où elle tente de s'enfuir, mais si Gildy fait correctement son boulot, il aura même pas besoin d'intervenir. Ça vous va ?
6: Ouais.
4: Ok. Raleigh, va nous chercher des cafés.
0: Ok. Voilà le plan. Eldi sera notre femme sur le terrain. Personne ne la connaît, alors elle pourrait être juste à côté. Espérons que Simon sera seul et qu'il viendra pas pour se battre. Brandon sera ici avec le fusil et une fenêtre de tir sur le café. Donc si la situation dégénère, on aura une ex-yakuza prête à intervenir. Et le meilleur sniper au monde pour vous protéger. Ça vous va ?
3: Et vous, vous serez où ?
0: Moi, je protège Brandon. Si Simon vient avec ses potes, Kusamano a dû leur demander de m'éliminer en premier. Donc vous, tout ce que vous avez à faire, c'est vous assurer que Simon se pointe. Et on s'occupe du reste. Yuki, c'est pas un couteau qui va changer la donne.

0: bâtiment est en retard.
1: Le Golgoth qui liguait épais juste devant elle, il dit quelque chose?
0: Non. Mais le perd pas de vue. Il a pas la tronche d'un fan de Tolstoï.
1: Ça s'appelle un préjugé.
0: Bon alors, il est où ce petit connard?
2: Et son pote? Je le vois pas. On attend un peu. Je veux qu'on l'élimine en premier. Mais si elle fait un truc louche, tu la butes.

0: Je pense qu'elle dit sans pas non plus le Golgoth. Mais elle le cache pas très bien.
1: Il a pas tourné une seule page du bouquin. Donc soit il lit très lentement...
0: Soit tes préjugés sur les fans de Tolstoï sont pas complètement débiles.

0: ont un sniper.
1: Ouais, je vois ça. Mais il est où?
0: Il est juste au-dessus de nous. T'attends quoi? Allez, du con, je croyais que t'étais un sniper! Oh putain, je le crois pas. Ok, je vais m'en occuper. Et toi, tu peux te balancer du toit si tu veux. Et foutu, mon pote! Foutu!

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0: Ok. Simon est pas venu.
1: Ouais. Il faut qu'on se tire d'ici. Et vous deux, il faut que vous vous changiez.
2: J'ai un téléphone. Mais il y a un mot de passe.
1: Intelligence Pete?
3: Ouais, il est crypté.
2: Ah, fais chier.
3: J'ai pas dit que c'était un problème. Je vous donne juste l'info.
2: Merci.
3: Ok. Je suis dedans.
1: Bon, on a besoin de toutes les données, les lieux, les dates, les heures, tout ce qui nous permettra de les localiser.
3: Ouais, j'ai un fil de texto qui donne l'adresse d'un quai de chargement avec un numéro de conteneur et des données complémentaires. Ça ira?
1: C'est un bon début.
3: Oh. Et j'ai aussi la liste d'une douzaine de femmes, principalement russes, vu les consonances.
1: Vous aimez bien vous la péter, vous en direz.
2: Ok. Au boulot. Vous, vous restez ici. Vous en avez assez bavé. Vous serez en sécurité avec Pete.
3: Hein, quoi? Ouais, pas de soucis.
2: Super.
3: On se fait un puzzle?
4: Je vais vous appeler. Ça va aller. On se prend pas la tête.

0: Où sont les autres?
1: Morts.
0: Qu'est-ce qui s'est passé?
1: Comment tu t'en es sorti? Maintenant.
0: Hé!
1: Quoi?

Voilà, c'est là. Très bien, messieurs. On a les quais pour nous tout seuls pendant 27 minutes. Et il y a 12 nanas qui nous attendent. Elles vont être sûrement dans un sale état, alors on fait ça vite, mais on reste prudent. Ok ? Vous connaissez vos positions. C'est parti.

0: Quoi? La folie et la catastrophe. Ok, celui-là, tu m'élimines.
1: Non, laisse-la faire. Tu vois?
0: Je devrais être en bas avec elle.
1: Non, la discrétion, c'est pas ton truc. Donc pour l'instant, on s'en tient au plan.
0: Elle y va et nous, on la couvre. J'aime pas ce plan.

0: Leur sniper est là.
1: Ok, toi tu le trouves. Moi je m'occupe d'elle.
0: Ok.

0: Je vous entends, Gabriel. C'est une vieille bicoque. C'est de l'enfantillage. Gabriel. Je suis désolé. Je suis là à essayer de vous intimider alors qu'on devrait négocier. Hein? C'est un manque de respect. Allons dans la cuisine. J'ai un Macallan 25 ans d'âge. On peut régler ça entre adultes. Vous avez abusé de ma patience. Et c'est pas ma spécialité, au contraire. Alors si vous voulez la jouer comme ça, prêt ou pas, j'arrive.
1: Elle a besoin de moi.
0: J'y vais.
1: On me sera plus utile en restant ici. Toi peut-être, mais moi je sers à rien.
0: Zéro.

0: Brandon ?
1: Il y a un sniper ! Trouve-le ! Là, je suis occupé ! Je suis une braille dans les fêtes foraines, tu te rappelles ? Putain ! Ok. Allez, Rosie, dégage de là, laisse-moi m'en occuper. Je te vois, connard. Mais je bougerai pas tant que mon frère sera pas en sécurité. Ok, t'es pour Guillaume. Respire. Tu bloques ta respiration.

0: colonel.
1: Brandon.
2: Je viens d'arrêter Kuzamano. Et j'ai la preuve que Laura Lake est en vie.
1: J'ai ses faux papiers sous les yeux.
2: Et si Kuzamano l'a aidée, il se pourrait qu'elle soit déjà aux États-Unis.

0: C'est bon, c'est réglé. Le certificat de décès et le rapport d'autopsie.
1: Oui. Officiellement, vous êtes déjà morte et incinérée. C'est la seule solution qu'on ait. L'équipe est déjà en route pour l'entrepôt. Ça va être 7 jours d'enfer. À dormir sur le sol et à chier dans un seau. Mais une fois que vous serez aux États-Unis, vous serez libre comme l'air.

0: chier.
1: À pied, elle ira pas loin. On y va.
2: S'il vous plaît, aidez-moi! Je vous en prie, aidez-moi!

0: Merci. Oui, merci. Merci beaucoup. Ok, par quoi je commence? J'ai été kidnappée, mais j'ai pu m'enfuir. Voilà, je suis... Désolée, ça a été une longue journée. Et ok, oui. Il va falloir que je vous explique. En fait, j'ai dû me battre pour échapper à mes agresseurs. Il fallait bien. C'était des gens très, très violents, des bêtes sauvages. Et j'ai pas eu le choix, j'ai dû me battre pour m'en sortir.
1: Ouais, quel genre de personne ferait ça à un autre être humain?
0: Oui, je sais, je sais. C'est horrible. Mais j'ai pu m'en sortir. Grâce à vous.
1: Mon visage vous dit absolument rien.
0: Je vous ai jamais vu.
1: En personne, non. Et je pensais pas que je vous trouverais ici. Apparemment, c'est mon jour de chance.

0: Ouais, je voulais vous le dire. Intelligent Speed a appelé. Mary Jane est allée aux toilettes et elle n'est jamais revenue. Et elle lui a piqué sa voiture.
1: Elle a bien fait.
2: Il faut qu'on passe chez ton ex-femme pour discuter avec Sydney.
3: Ah ouais, pourquoi?
2: Pour lui dire que t'es un super tireur.

Demain, à la même heure, je serai officiellement retraité de la CIA. Officiellement. L'unité de renseignement et de réponse globale. Je choisis les missions. Je choisis l'équipe. Et je commande.

0: Je vous souhaite la bienvenue dans cette nouvelle édition de Pip. Pour parler d'un grand classique connu de tous les collectionneurs. Et nous avons également une invitée qui va nous accompagner. Je suis donc ravi de recevoir Mary Jane.
1: En fait, c'est Isabella.
0: C'est un plaisir, Isabella. Et justement, Isabella a réussi un coup magistral en débloquant la partie supérieure gauche du modèle qui va nous permettre de gagner un temps considérable. Restez à l'antenne.

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3: Bonsoir à tous, ravi de vous retrouver dans UFC Classique, votre rendez-vous MMA sur la chaîne L'Équipe. UFC Classique qui revit les grandes soirées de l'histoire de l'UFC. Et ce soir, notre épisode est consacré à l'UFC 140. Nous sommes encore à l'aube de l'avènement d'un immense champion qui est John Jones, qui va réaliser ce soir peut-être la soumission la plus froide de l'histoire de l'UFC. Un geste absolument iconique qui va participer à façonner la légende naissante de ce champion américain. Xavier, faut pas quand même être avec moi. Salut mon cher Xavier.
4: Je suis le professeur X, c'est l'heure de la punition. Bonsoir à tous, bonsoir mon cher Jean-Charles. Comme vous avez pu le constater, pour une exceptionnelle fois, nous n'avons pas fait de suspense sur l'issue de ce qu'il va se passer ce soir. Alors restez avec nous, restez connectés, restez branchés.

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1: Allez, on démarre avec un premier combat catégorie lightweight, moins de 70 kilos pour cette UFC 140 qui a lieu du côté du Canada, à Toronto. On est à une époque où vraiment l'UFC commence à s'étendre, en tout cas à s'imposer sur le marché nord-américain. On est à une époque où cohabitent des légendes comme Anderson Silva, Georges St-Pierre et John Jones, qui est donc le main event ce soir. Des intentions, ma foi, tout à fait intenses pour cette première minute. Combat, je vous l'ai dit, catégorie léger, c'est Mitch Clark, donc short rouge et blanc, qui est un local, forcément. En général, l'UFC, il en faut bien. Des combattants locaux pour faire venir très tôt les spectateurs dans la salle. Face à lui, c'est un Américain, John Cholish. Donc, quoi de mieux qu'un combat, on va dire, États-Unis-Canada pour faire un petit peu vibrer la fibre patriotique. C'est pas au Canada d'ailleurs que vous avez combattu à l'UFC,
2: c'est exactement, j'ai combattu mon premier UFC, c'était l'UFC 97 à Montréal, au Québec, et bah oui, comme vous le dites.
1: Alors là, on est de l'autre côté, hein, côté anglophone, hein, à Toronto.
2: J'ai déjà combattu aussi à Toronto, et comme vous le dites si bien, c'est un moyen aussi pour l'UFC finalement de remplir la salle que d'activer les vieilles rivalités patriotiques.
1: Oh, qui sont toujours d'ailleurs actuelles, hein, au niveau politique notamment.
2: En tout cas, là, on parle bien de sport, juste, donc c'est bon enfant.
1: Oh là, certains pourraient avoir des arguments à vous opposer, mon cher Xavier. Dans l'amour de son prochain. Et comme je le dis souvent, Xavier, il faut aimer son prochain, mais parfois aussi.
3: Ouais, le crochet là.
1: Il faut le taper, son prochain.
3: Décholiche qui l'envoie au tapis.
1: Merci, qui vient lui remettre. Merci, Xavier, d'avoir ruiné ma blague pour un crochet vieux de 13 ans. Merci. Merci Xavier.
3: Pardonnez-moi, mais j'ai vu Clark tenter de se venger là sur une tentative de souplesse arrière.
1: Attention, parce
3: bien
1: que
3: défendu
1: là,
3: par Cholish.
1: Cette roulade, je pensais qu'il allait partir sur une clé de jambe à leg lock. Il se retrouve donc en top position dans la garde, Cholish.
2: Il amène Clark dans le grillage, dos à la cage, dos au coin du grillage pour essayer de mieux les contrôler. Constate Mitch Clark qui garde les hanches un peu trop dans l'axe, un peu trop droite. Il ne tente pas de les sortir, de les décaler. Peut-être veut-il partir sur une guillotine, sur la clé d'épaule peut-être.
1: Allez, c'est du grillage Clark pour retrouver ses appuis. Il est tout de suite précipité à nouveau au sol par Cholish. Tient à conserver sa position. Alors on rappelle qu'à cette époque les règles n'étaient pas encore les mêmes. Dire que à l'époque on favorisait beaucoup, hein, le contrôle au sol, ce qu'on appelait le fameux lay and pray. Donc on avait cette tendance chez les combattants à amener au sol et puis ensuite à rester en top position. Alors sans forcément faire beaucoup de dégâts.
2: Alors oui, le contrôle au sol effectivement le favorisait à l'époque, mais en vérité, ce qu'on appelle lay and pray, c'est une dénomination péjorative. Hein. C'est plutôt lorsqu'un combat, c'est une attitude d'un combattant qui justement amène au sol, contrôle et se contente de ne faire que ça. Ne fait pas évoluer le combat, voire même tue un peu le rythme du combat en se contentant juste de garder la position dominante sans rien en faire. Voilà. C'est ça le lay and pray.
1: Alors, je crois que les
2: et
1: règles...
2: c'est mal considéré pour de la part des combattants et du public d'ailleurs.
1: Alors, je crois que les règles ont été changé à la fin des années 2010 et aujourd'hui voilà, il faut faire du dégât. Donc le principal critère, c'est l'efficacité, l'efficience en striking et en grappling. C'est là-dessus que se départage 95% des rounds. Et quand on est en top position, bien, si on se contente de contrôler, au final, on n'impacte pas les juges. En tout cas, très peu.
3: Et Solich qui prend bien soin de ne pas rester en face de Mitch Clark, qui avec sa boxe assez rudimentaire peut s'avérer dangereux tout de même. On le voit, hein, lorsqu'il envoie un coup de pied, il a rarement le pied d'appui, le pied arrière qui reste au sol. Donc il frappe, il n'est pas toujours en appui.
1: Allez, c'est un petit peu déjà émoussé, Mitch Clark.
3: Garde un petit peu désordonné.
1: Dans ce premier round qui est largement à l'avantage de l'américain John Solich. Limite physique qui pointe là pour Mitch Clark, qui a l'air très essoufflé.
3: Et puis tactique aussi, hein. Debout, il a du mal à trouver une ouverture. À chaque fois, il se fait toucher. Très bien exécuté là de la part de Solich qui a contré finalement cette tentative d'arraché en roulant vers l'avant pour partir cette clé de jambe. Clé de jambe dans l'axe à partir de laquelle il aurait très bien pu évoluer vers une clé de talon ou une clé de cheville.
1: Ouais, mais ça avait été anticipé hein, par Clark.
3: C'était très à la mode.
1: Empêcher son adversaire de délier sa jambe.
3: Mm-hmm. Il avait quand même entre les siennes.
1: Ce sont deux garçons qui font leur début à l'UFC. Solich qui est à 8 victoires, 1 défaite. Son adversaire Clark, 9-0. Donc deux espoirs, deux prospects dans cette catégorie des 155 livres.
3: C'est beaucoup mieux boxé hein, de la part de Solich, qui sait faire des feintes, qui sait modifier le timing de ses attaques. Ah, c'est un Clark finalement qui est assez linéaire,
1: assez académique et lisible, donc
3: prévisible. Oui, coup de genou, dommage, sans hanche, sans avoir engagé la hanche dans le coup. Une bonne feinte de Clark, dommage qu'il n'ait pas poursuivi derrière. Start chopping him a little bit too, bring man. Bring him onto your weapons, hey. John Solich. Bring him onto your weapons. Hey, hey. That's my boy. Ah, et toujours Solich qui est sur le pied arrière, parfois aussi sur le pied avant.
1: Mitch Clark qui malheureusement dans cette position d'agresseur n'est pas très efficient pour l'instant.
3: Solich qui a tenté de shooter pour le double leg là, mais à mon sens il n'est pas descendu assez bas. Il n'a pas fléchi ses jambes pour descendre le bassin assez bas et du coup Clark a eu tout le loisir de contrer sur un Solich qui finalement s'est retrouvé avec un clinch au corps et non pas sur les jambes. Même s'il avait hésité.
1: Ah, la bouche est déjà grande ouverte hein, pour Mitch Clark.
3: Ah, et le kick intérieur, c'est bien. On sous-estime toujours ses low kicks.
1: Oui. Hey, bras arrière là qui est passé
3: et touché encore. Toujours Solich en désaxant ses uppercuts, tous ses crochets du bras avant. Attention quand même à rester en équilibre, sans appui, aucune puissance dans les coups. Prend des coups, hein, Clark.
1: Et il reste toujours sur le même rythme. Malheureusement, il n'a pas beaucoup plus de possibilités.
3: Et oui, voilà ce qui arrive quand vous affrontez un métronome. Vous savez quand frapper entre les temps.
1: Ouais, c'est souvent
3: encore une fois
1: Solich qui choisit ses moments, qui impose ses séquences, qui dicte le rythme.
3: Et encore le jab.
1: Et Mitch Clark, il le pourchasse et la plupart du temps, il frappe dans le vide. Oh, il y a un vrai problème de distance qu'il a toujours pas su régler.
2: Il est en train de se faire mitrailler à coups de jab là par Cholich. Qui n'hésite même pas à changer de garde pour mettre
1: en avant et le direct du barrière. Là, il prend tout. Hein. C'est du 100% ce que propose Cholich. Allez, jab. Esquive retrait du buste.
2: Ah voilà.
1: Double leg takedown.
2: Le contre-moment où il avançait. Bon timing cette fois.
1: Alors il ramène Clark sur le dos.
2: Il faudrait essayer de passer la garde, mais manifestement, il n'a pas cette ambition, le combattant américain.
1: Ah, il commence à prendre de la distance là et à travailler sur du ground and pound.
2: Il faudrait que Mitch Clark, à l'époque considéré comme un excellent grappleur, et une hanche beaucoup plus mobile. Pour l'instant, il accepte d'avoir la hanche dans l'axe de son adversaire, ce qui l'empêche de travailler. Il peut faire des soumissions par en dessous, mais avec la hanche collée à celle de son adversaire dans le même axe, c'est quasi impossible. En dehors d'une guillotine, voilà, c'est ce qu'il devrait faire.
1: En tout cas, ça lui a permis de se relever. Mitch Clark, attention à cette attaque sur une Kimura qui va permettre à Cholich de se placer dans le dos. Là, il reste 45 secondes et ça peut être dramatique pour Clark qui a déjà perdu beaucoup d'énergie.
2: Et il frappe, il a tenté d'enrouler la tête. Mitch Clark maintenant qui est
1: ouais, et là, c'est la montée,
2: caché dans ses gants.
1: Du dos. Et c'est terrible comme position. Là, il vient écraser les lombaires. Frapper. Ah, ça va être terminé, Xavier.
2: Il prend des coups qu'il ne voit pas arriver.
1: Mais il n'en peut plus. TKO, deuxième round pour John Cholich. Il réussit parfaitement au début à l'UFC. Le grand dame de ce jeune garçon qui avait l'occasion de débuter à l'UFC chez lui et qui est battu assez lourdement.
2: Et ce sont des choses qui arrivent. Il leur a montré quand même quelques lacunes au sol aussi, ainsi qu'en boxe, Mitch Clark. Après, à ce niveau-là, on peut pas lui en vouloir non plus. On est à l'élite mondiale, la crème de la crème. Cholich qui a pris son dos là, qui s'est tranquillement installé avec les crochets à l'intérieur et qui envoie des crochets larges pour venir chercher la mâchoire, les tempes d'un Mitch Clark réfugié entre ses gants.
1: Ah, il avait plus l'énergie là pour sortir de cette position. Et malheureusement, il n'a pu que l'accepter.
2: Il aurait bien aimé partir sur un jujigatame en fermant les jambes autour de la tête de Mitch Clark. Clark a comme